0: question de l'immigration, c'est un sujet ambigu et les alliances vont être compliquées à faire là-dessus. Je préfère pas me prononcer. Si je vous dis ça, qui va voter pour moi? Personne. Alors si je vous dis, élisez-moi président, parce que moi, vous allez voir ce que vous allez voir président de la République, il y aura plus de questions d'immigration, il y aura plus de questions de retraite, il y aura plus de questions de pouvoir d'achat. Là, vous allez voter pour moi, mais vous allez voter pour moi alors que je suis en train de dérouler un programme législatif. Le candidat qui dit, c'est compliqué, il va falloir faire des compromis, il est mort. Le candidat qui arrive sabre au clair, il a une chance d'emporter notre adhésion. Et donc, vous avez des candidats qui, aujourd'hui, font comme si. Quand vous parlez avec les équipes de campagne, à droite, à gauche, au centre, ils savent très bien qu'il va falloir faire des coalitions. Mais ils savent également qu'ils ne peuvent pas le dire, parce qu'on ne peut pas faire campagne à la présidentielle française sur l'impuissance et sur l'ambiguïté. Et donc, on attend l'élection présidentielle, et le lendemain des législatives, eh bien, le candidat, quel qu'il soit, dira probablement « Alors, je vous ai promis des choses ». Mais là, ça va être un peu plus compliqué.
1: Et on en reparlera après les législatives, évidemment. Merci Benjamin Morel. Je renvoie à la lecture de votre dernier livre, Tout y est, Crise politique, crise de régime. C'est paru chez Odile Jacob.
0: Merci à vous.
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1: Donald Trump a encore innové, faisant face à des sondages pessimistes pour les midterms, les élections de mi-mandat qui auront lieu le 3 novembre. Il a promis cette semaine à tous les Américains en âge de voter la somme de 5 000 $. Si les Républicains réussissent à conserver la majorité au Congrès. 5 000 $ de récompense, 10 000 $ pour un couple, voilà qui peut donner envie de changer son vote. Bruno Fulini, bonjour.
4: Bonjour.
1: Vous êtes historien, vous avez publié en 2017 chez Talendier une histoire amusée des promesses électorales, vous avez reçu à cette occasion. Est-ce qu'il y a des précédents à votre connaissance? Quelqu'un a-t-il déjà promis une récompense sonnante et trébuchante à l'ensemble des électeurs dans le but de gagner des élections?
4: Alors il y a plusieurs précédents. Alors il y a un précédent sérieux, c'est une idée qui est ancienne, hein, qu'on doit à Thomas Paine aux États-Unis, qui est celle d'un revenu universel. Bon, pourquoi pas. Mais payer l'électeur lui-même, normalement, c'est un délit, hein, quand même. Alors il y a eu des candidats qui ont essayé de faire savoir aux électeurs que si leur camp était élu, les électeurs s'enrichiraient, ce qui n'est pas tout à fait la même chose. Il y a une phrase qu'on prête à Boris Johnson, sauf erreur, qui expliquait que si lui et les conservateurs passaient, eh bien les électeurs auraient chacun une grosse BMW et une femme avec de plus gros seins. Bon, c'est pas
1: mais,
4: que
1: mais
4: l'élection...
1: C'est vrai, il l'a vraiment dit.
4: Il l'a vraiment dit.
1: Mais en riant, évidemment.
4: C'était une plaisanterie. Et puis, dans un genre différent en France, mais là c'était tout à fait charitable, il y a eu un prêtre député dans le Morbihan, assez estimé d'ailleurs, qui s'appelait l'abbé Laudrin. Et lors d'une de ses premières réunions électorales, l'abbé Laudrin entend une électrice, on est dans les années 70, une femme qui a des difficultés de fin de mois, qui se plaint, qui explique que vraiment ça va pas du tout. Et alors devant les électeurs, il fait ce serment, il dit, bah, écoutez, si je suis élu député, ma première indemnité parlementaire sera pour vous. Et ça a marché, il a été élu.
1: Alors cela dit, la promesse de Donald Trump, c'est pas vraiment d'acheter les électeurs. Au fond, c'est de dire, c'est comme quelqu'un qui dirait, si vous m'élisez, je baisserai les impôts. Il dit simplement que effectivement, cette mesure coûterait quand même plus de 1 000 milliards, mais ce serait un dividende sur la réussite des États-Unis. On sait pas très bien comment le Trésor les paierait, parce que c'est énorme, 1 000 milliards. Hein. Enfin, j'imagine que lui pense que sa politique économique va faire gagner des centaines, voire des milliers de milliards aux États-Unis et que là-dessus, il leur reversera une partie aux Américains.
4: Oui, sans doute. Alors, dans une démocratie, normalement, il y a la séparation des pouvoirs et une dépense de 1 000 milliards dépend plutôt du Parlement, en l'occurrence du Congrès, oui, des États-Unis, que du chef de l'État.
1: Mais s'il gagne, le Congrès...
4: Pourrait le suivre. C'est quand même pas anodin comme dépense. C'est surtout une façon très subtile, finalement, plus subtile qu'il y paraît, de dénigrer l'adversaire. Parce que si je suis battu au contraire, alors les impôts vont augmenter, les autres vont vous taxer. C'est ça la vraie signification.
1: En 1935, en Alberta, au Canada, William Eberhard avait fait campagne en promettant lui aussi un dividende, mais de 25 $ par mois aux habitants. Il a remporté 56 des 63 sièges, mais il n'a pas tenu sa promesse.
4: Et oui, c'est bien le problème.
1: Ce qui fait que ça a provoqué une révolte dans sa majorité 2 ans plus tard. Et effectivement, après ce genre de promesses, si vous gagnez, il faut payer.
4: Ah, c'est un petit peu le reproche qui avait été fait à Jacques Chirac. Chirac, et malgré la fameuse phrase qu'on a prêtée parfois à Chirac, parfois à Pasqua, hein, les promesses n'engagent que ceux qui les reçoivent. Évidemment, l'électeur floué n'est pas très très content. Si on regarde les campagnes électorales de Jacques Chirac, elles sont toujours très éclatantes, dans un langage très clair. Mais par exemple, lorsqu'il débute en Corrèze comme député, il écrit noir sur blanc sur un de ses programmes, des industries vont s'installer, deux points, des pourparlers sont en cours. Bon, donc une annonce fracassante, et puis finalement, voilà, des indications relativement fragiles, même si ensuite il fera en sorte d'enrichir sa circonscription, ce sera pas forcément par l'industrie. Et lorsqu'il est candidat à la présidentielle de 95, il propose quand même un logement pour tous, mais sans dire exactement comment on va faire.
1: George McGovern, qui était candidat à la primaire du Parti démocrate en 72, il allait se présenter ensuite contre Nixon, il promettait $1000 de revenus garanti par an pour chaque Américain. C'était une sorte de salaire universel avant l'heure, hein, sauf qu'il n'est pas devenu président, c'est Nixon qui a été réélu. Hein.
4: Alors, permettez-moi, la même année, de signaler quand même un certain Georges Léon Sigismond, comte Gaudron, qui s'est présenté à Angers, en France, et lui, c'était plus modeste comme promesse, mais s'il était élu, il paierait l'apéro à tous les électeurs, guignolait Kirsch pour tout le monde.
1: Moi, j'aime bien ces Stuart Drummond, parce que je suis comme vous, j'aime beaucoup les promesses électoral. Stuart Drummond, en 2002, au Royaume-Uni, s'était présenté à la mairie de Hartlepool, déguisé en singe, en prémontant une banane gratuite par jour aux enfants des écoles. Ben, il a gagné, il a même été réélu, et les enfants ont eu leur banane.
4: Bien, mais c'est pas les enfants qui ont voté, donc c'est assez mystérieux.
1: Les parents devaient être contents aussi. Et puis, il y a évidemment Vernon Suprême. Alors, on le connaît pas en France, mais aux États-Unis, il est assez connu, parce qu'il se présentait à peu près à toutes les élections dans les années 2010. Lui, il avait promis un poney pour chaque Américain.
4: Oui, mais vous savez qu'aux États-Unis, très sérieusement, dans les partis qui sont enregistrés, il existe une ligue du poney et de l'ice cream. Et c'est un homme d'affaires américain qui, après un sondage, s'est rendu compte que les deux choses préférées des Américains, c'était le poney et l'ice cream. Et donc, il a créé un parti qui n'avait pour d'autres buts que de développer l'usage du poney et de l'ice cream. En France, c'était à la fin du 19e siècle, dans les Landes, il y a eu un notable qui s'était fait livrer, je ne sais plus si c'était un chameau ou un dromadaire, enfin un animal quand même assez inhabituel. Et alors, si vous vous engagiez à voter pour lui, vous aviez droit à un tour sur le chameau.
1: C'est pas mal. Okay. Donald Trump a donc promis $5000 à chaque électeur américain, donc les adultes, hein, uniquement, de récompense si, pour les prochaines élections à mi-mandat, le 3 novembre, le Parti républicain l'emportait. Évidemment, j'ai invité Bruno Fulini, l'auteur d'une histoire amusée des promesses électorales, pour se rappeler les meilleures. Hein. Il y a celle de Berlusconi aux législatives de 2013. Il avait promis, s'il gagnait, de supprimer un impôt sur la résidence principale et de rembourser le montant de celui qui avait été payé l'année précédente. Il avait fait une belle lettre qui imitait les lettres de l'administration italienne. Bon, il n'est pas devenu président du Conseil cette fois-là, mais il appartenait à la majorité. Il a réussi à faire abolir le fameux impôt qui s'appelait l'IMU, l'équivalent encore une fois de notre taxe foncière, mais il n'a pas obtenu le remboursement de celui de l'année précédente.
4: C'est vrai, mais comme les électeurs ne l'avaient pas reconduit, qu'il était simplement allié de la nouvelle majorité, il n'a pas complètement manqué à sa parole d'un certain point de vue.
1: Tout à fait. Il y a beaucoup de promesses électorales très humoristiques dans votre livre. Il y a toutes celles de Ferdinand Lopp notamment. Hein,
4: alors Ferdinand Lopp, au départ, c'est un homme politique qui aurait voulu être sérieux. Simplement, le Parti radical, en 1919, lui avait attribué une circonscription absolument imprenable dans la partie la plus conservatrice de Versailles. Donc, il avait fait à peine 5%. Et ensuite, il avait voulu, à Paris, se présenter sous ses propres couleurs. Et en fait, il était devenu, un peu à son insu, le candidat des étudiants. C'est-à-dire que chaque fois qu'il y avait une élection, on voyait ce bonhomme qui avait un peu une tête de savant fou, et les étudiants l'entouraient, et finalement rédigeait son programme avec des mesures aussi sympathiques que le versement d'une pension à la veuve du soldat inconnu, par exemple, la construction sur la Seine d'un pont de 300 mètres de large afin d'abriter tous les clochards, le creusement à Saint-Michel d'un port de mer pour permettre aux étudiants nécessiteux d'aller taper plus vite leur oncle d'Amérique, etc., etc., etc. Et puis l'inusable extinction du paupérisme à partir de 21h. Bon là c'était évidemment un jeu de mots avec l'extinction du paupérisme de Louis-Napoléon Bonaparte qui était une proposition démagogique mais qui l'a aidé à se faire élire président de la République en 1848.
1: Il y a des héritiers de Ferdinand Lope au Canada, il y a le parti Rhinocéros.
4: Oui, qui a beaucoup copié. Alors Rhinocéros c'est très humoristique, c'est très drôle. Ils sont beaucoup inspirés de Ferdinand Lope et puis aussi d'un personnage qu'on a oublié qui était le Captain Cap. En fait en 1893, pour la première fois en France, il y a véritablement un groupe d'humoristes conduit par Alphonse Allais qui présente un candidat avec un programme délirant. Par exemple, il propose d'aplanir la butte Montmartre ou bien, si cette mesure s'avérait trop coûteuse, eh bien de rehausser le restant de Paris à hauteur de Montmartre. Et toutes sortes de... voilà. De...
1: Ça a dû inspirer le parti Rhinocéros qui lui proposait de raser les montagnes rocheuses afin que les habitants de l'Alberta puissent voir le coucher de soleil sur le Pacifique. Il proposait aussi d'abolir la loi de la gravité, de faire disparaître le chômage, rien qu'en supprimant l'organisme chargé de le mesurer, c'était pas bête, et de mettre fin à la criminalité, ça c'est ce que je préfère, en supprimant toutes les lois.
4: Oui, mais Coluche avait également en 1981 proposé de supprimer le chômage en créant partout des ANPE, et donc les ANPE auraient recruté tellement de monde que finalement il n'y aurait plus eu de chômeurs. Mais mon préféré dans ce registre-là, c'est à la même époque, c'est un ancien éleveur de chevaux qui s'était présenté, mais il n'avait malheureusement pas obtenu les 500 signatures, il s'appelait Maurice Mercante. Alors lui, il avait un plan génial pour supprimer le chômage, mais il était très attaché à la langue française. Et donc, il avait imaginé qu'il y ait un chômeur qu'on préserve, qu'on paye sur fond de l'État pour que les mots chômeur et chômage ne disparaissent pas de la langue. Et je trouve cette mesure extraordinaire. S'il avait pu se présenter, j'aurais voté pour lui.
1: Pour l'instant, il n'y a pas encore de proposition objectivement extravagante dans cette campagne présidentielle, mais on voit bien tout autour que tout le monde veut interdire des trucs. Tout le monde cherche ce qu'il pourrait demander à interdire, et c'est souvent des mots d'ailleurs. J'ai remarqué, c'est typiquement français. On veut interdire des mots.
4: Oui, mais par exemple, Coluche, mais lui c'était de l'humour, proposait d'interdire le mot sexiste homme. Il avait un peu d'avance finalement.
1: Oui, effectivement. Il y a le chanteur des Dead Kennedys, il était candidat à la mairie de San Francisco en 1979 et il voulait obliger les dirigeants d'entreprise à venir travailler habillés en clown.
4: Oui.
1: Mais sa liste a fini quatrième quand même.
4: Oui, on a quelques cas comme cela de candidats qui se présentent sous une étiquette fantaisiste mais contre des politiciens tellement décriés que finalement ils se retrouvent élus parfois à leur grande surprise en fait.
1: C'est ça. Il y a l'ordre Buckethead aux législatives anglaises en 2017 qui promettait des sous-marins nucléaires tout en s'engageant à ne pas les fabriquer. Mais comme ce sont des sous-marins secrets, hein, personne n'est censé savoir où ils sont, voilà. Personne ne s'en apercevra, disait-il. Moi j'aime beaucoup ces personnages.
4: Ben, c'est tout à fait sympathique. Dans le genre un peu délirant, en France, bon, il y a aussi ce fantasme de l'égalité pure et parfaite, mais pourquoi ne pas viser l'égalité par le haut? Il y a eu ainsi un perruquier qui s'appelait Aubry en 1848 qui avait eu cette idée géniale, la particule pour tous les Français. Ça, il n'y a plus d'antagonisme entre les nobles et les roturiers. Voilà, vous étiez monsieur de Taddeï, j'étais monsieur de Fuligny, tout le monde avait un nom d'apparence nobiliaire et le problème était résolu, plus besoin de révolution. De la même façon, c'est un certain Pépin dans le département de l'Orne qui s'était présenté en 1906 comme candidat fonctionnariste avec un slogan tout simple, tout le monde fonctionnaire. Comme ça, il n'y a plus de jaloux entre secteur public et secteur privé. Alors vous me direz, oui, mais d'un point de vue économique, ça tient pas debout. Eh bien si, parce qu'en fait, il avait prévu un immense tableau, comment dirais-je, de remplacement, en quelque sorte, qui faisait que chacun était fonctionnaire, mais à tour de rôle. Mais chacun, au cours de sa vie, était assuré pendant quelques mois, d'occuper une fonction publique.
1: Mais vous savez que, pour les élections de 2002, à l'époque, j'animais Paris Dernière, et j'avais reçu un certain nombre de candidats dans cette émission, on se promenait dans Paris, et notamment Olivier Besancenot, dont c'était la première campagne présidentielle, et je l'avais emmené chez Cartier, je crois, enfin, chez un grand joaillier de la place Vendôme ou de la rue de la Paix, où il y avait un cocktail, et je lui avais demandé: est-ce que si vous arrivez au pouvoir, est-ce qu'on fermera les joailleries comme ceci? Mais il dit pas du tout, mais tout le monde pourra rentrer et s'acheter des choses. C'était à peu près du même genre. Une dernière pour la route.
4: Jules Laurent, candidat mabouliste, qui avait proposé à Paris la création d'une école municipale de cambriolage. Là aussi, on réglait le problème de l'insécurité. Les cambriolages auraient été faits dans les règles de l'art, sans violence, sans destruction inutile, parce que les cambrioleurs auraient été formés par les fonds publics, en fait.
1: Merci Bruno Fulini. Je rappelle le titre de votre livre, mais il est sorti en 2017 hein, chez Talendier. Une histoire amusée des promesses électorales. On verra si celle-là marche, hein, celle de Donald Trump. Si ça se trouve, les sondages ont tort et ce sont les Républicains qui vont remporter les midterms. On le saura début novembre.
4: Merci.
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1: Gilles Martin Chauffier, bonjour.
5: Bonjour.
1: Vous publiez un nouveau roman, Nazanine, chez Albin Michel. Ça se passe à Paris en 1978, au début de la révolution contre le chat en Iran. Un journaliste qui doit être au Nouvel Observateur, on va dire, rencontre au palace une étudiante en stylisme iranienne, prénommée Nazarine, et en tombe amoureux. Vous aviez 24 ans en 1978. Qu'est-ce que cette époque avait de particulier à vos yeux pour que vous ayez envie de la faire revivre?
5: D'abord, c'était une période qui était. J'ai pensé l'autre jour. Je disais, il y a plus de jukebox dans les cafés. Il y avait de la musique partout. Et quand on discutait entre copains, c'était qu'est-ce que t'as acheté comme enceinte, etc. On achetait des disques et c'était la grande période du disco. C'est une période très mélodieuse, musicale, enthousiaste. On se rendait pas du tout compte. Il y a eu le premier choc pétrolier, mais on s'en était très bien remis. C'est le second qui les a tous mis par terre. C'était une époque heureuse. Je me rappelle, je sortais de l'école. On n'était plus en rang, on pouvait s'habiller comme on voulait à l'école. C'est les 10 années de bonheur. C'est juste avant le sida.
1: Mais quand on était jeune, comme vous l'étiez, et comme je l'étais moi aussi, parce que les plus âgés, eux, avaient l'impression que plus rien ne marchait, et qu'il fallait absolument virer le gouvernement, et que la gauche arrive au pouvoir.
5: Non, là, c'est vraiment la fin des... On dit que les 30 Glorieuses, ça se termine en 74. En fait, ça s'est terminé plutôt 70-79. On n'est pas du tout conscient de ça. On parle pas de la crise. C'est la crise, on l'entend. Vous et moi, on a entendu toute notre vie dire que c'est la crise. À ce moment-là, on commence pas encore à le dire. En tout cas, c'est le tout début, on n'y croit pas. C'est du pur blabla, on se dit. Et donc, c'est des années de joie. Et donc, là, mon héros va au palace, va au Cherry Lane, un soir, il va aller chez Castel. Je veux dire, c'est la joie de vivre, en fait.
1: Oui, c'est au moment où l'Iran est en ébullition religieuse, les Parisiens, eux, vont au palace où c'est la folie sexuelle, la mode commence à devenir extravagante. Et puis, c'est le moment de l'université de Vincennes, qu'on a un peu oublié aujourd'hui, mais l'université de Vincennes, elle a été rasée. À l'époque, c'était un endroit très important. Hein. Mais alors, vous qui avez été élève à Saint-Jean-de-Passy et diplômé de l'ESC, l'école supérieure de commerce, ça ne devait pas être non plus trop votre culture.
5: Bah, c'était pas ma culture, mais moi, j'y suis allé pour comme jeune journaliste, comme reporter. Je trouvais ça plutôt marrant. Il y avait un côté délirant. On se disait, il n'y a qu'en France qu'on fait ça. Et d'ailleurs, mon personnage perse, le frère de Nazanine, il dit, c'est impossible qu'à Paris, dans le reste du monde, on voit un événement comme ça, on le ferme. Vous voyez un événement, une université qui dérive comme ça, vous dites, il faut mettre plus d'argent. C'est le monde, c'est la
1: on
5: façon française.
1: On a fini par la fermer et la raser. Oui. Mais racontez ce que c'était que l'université de Nantes.
5: C'était une fac qui avait été créée à Vincennes pour que, en fait, juste après 68, pour dire, on va essayer de mettre toutes les gauchistes loin du centre de Paris. Donc, on avait mis la sociologie, toutes les études, la philosophie, la littérature, tout ce qui pouvait être plein repère de gauchistes en dehors de Paris. Et on leur avait construit un campus magnifique. Et en un an ou deux, le campus, la main mise a été posée par les communistes, les gauchistes, les trotskistes, les maoïstes, qui se faisaient des guerres internes permanentes, qui s'emparaient, qui, au moment des examens, récupéraient les copies, mettaient la même note à tout le monde, occupaient l'administration et rendaient public les salaires des professeurs, faisaient des scandales. Et c'était un chaos. Tout ce qui était beau, parce qu'on avait mis beaucoup de moyens, Edgar Faure avait mis beaucoup d'argent, tout s'était retrouvé aux puces, sur les canapés, les chaises, les tables, les écrans lumineux, etc. Et c'était devenu Dhaka en plein Paris. Avec simplement juste une partie qui restait sérieuse, d'ailleurs, qui était Vincennes faisait rigoler le monde entier en matière de diplôme dès que c'était les matières classiques. Mais sur l'urbanisme, l'architecture, celle-là, en revanche, c'est devenu bizarre. Mont, c'est un endroit qui a été très très coté dans le monde.
1: Il y avait un professeur particulièrement vu, important dans votre roman, Gilles Martin Chauffier. Il était également professeur au Collège de France, c'est Michel Foucault, à qui l'on reproche aujourd'hui d'avoir soutenu à l'époque la révolution de Roménie. C'est vrai, il s'est rendu d'ailleurs deux fois en Iran en 78. Mais dès le printemps 79, il a quand même critiqué la répression exercée par le nouveau régime.
5: Il a critiqué beaucoup plus mollement qu'il n'avait été enthousiaste pour la faire arriver.
1: En fait, il a critiqué plus vite qu'on avait critiqué la révolution bolchevique ou le...
5: Oui, ça, il a fallu 50 ans. D'ailleurs, le succès de la révolution islamique tient justement au fait que l'intelligentsia, elle avait, pendant des années, elle avait dit on se bat pour le Vietnam. Et le Vietnam, en 78, qui arrive sur nos côtes? Les Boat People. Et puis, en 72, 73, il y a eu Pol Pot. Et soudain, il n'y avait plus d'espoir de révolution. Et comment est-ce qu'on pouvait abattre la société capitaliste? Ils savaient pas. Et là, soudain, apparaît une révolution. C'est plus des slogans, c'est des prières et des tapis de prière. C'est plus des militants, c'est des prêtres.
1: Il y avait aussi les démocrates qui étaient à ce moment-là, qui participaient du mouvement.
5: C'est ce qu'on croyait.
1: Les avaient mis en prison.
5: Mais... C'est ce qu'on croyait, mais ils n'avaient absolument aucun rôle. Ils étaient totalement manipulés par le clergé. Mais ce qui était intéressant, ce qui fait que dans le livre Nazanine et mon personnage vont finir par se disputer, leur histoire d'amour explose un peu au fait qu'elle est indignée par le fait que son Jules ne comprend pas que les intellectuels disent n'importe quoi. C'est une des sous-idées jacentes du livre, c'est ces intellectuels français qui ont en permanence besoin de se chercher une guerre d'Espagne. Ils ont pas fait la résistance, ils ont pas fait la guerre d'Espagne, il leur en faut une aujourd'hui. Et donc, ils sautent sur tout ce qui se présente.
1: Mais c'était pareil pour les Iraniens. Là, il y a Nazarine, il y a son frère, il y a son père, qui est un grand bourgeois iranien, qui vient à Paris. On sait bien que c'est très compliqué au moment d'un événement pareil. D'ailleurs, aucun des trois n'est d'accord avec les deux autres. Oui. La compromission nous guette à chaque coin de rue. L'histoire en train de se faire, ça met à l'épreuve les idées, les valeurs auxquelles on croit. Et puis les questions d'intérêt s'en mêlent. Et puis tout simplement...
5: Et les questions d'amour.
1: La survie, l'amour, il faut bien manger. Pour la révolution iranienne, c'est facile de juger aujourd'hui. Mais pour les Iraniens, au moment de se libérer de la dictature du Shah, j'imagine, pas simple.
5: Ce qu'il faut bien comprendre, les choses se rendent pas compte. En France, on a toujours l'impression que l'Amérique était là pour soutenir le Shah.
1: En fait, on
5: se rend pas compte que c'est l'Amérique qui a coulé le Shah. C'est-à-dire, l'Amérique avait été tellement ulcérée parce que le Shah avait les milliards, les dizaines, les centaines de milliards que le Shah avait gagné au premier choc pétrolier, qu'en 77, ils ont dit à l'Arabie Saoudite, allez, ouvrez les vannes, et ils ont dit aux grandes majors américaines, achetez du pétrole saoudien. Et qu'en 78, quand tout commence, le clergé ne fait que récupérer une révolte qui est déjà là. Il y a des grèves partout au début 78, alors que la révolution ne va vraiment éclater qu'en septembre. Le clergé récupère une situation malsaine qui a été créée par l'Amérique, paradoxalement.
1: Mais Abid Maalouf a insisté dans un livre sur cette période 1978, 1979, 1980. C'est là pour lui que le monde a basculé de progressiste à... Il est devenu réactionnaire avec Roménie d'abord, puis Margaret Thatcher, puis Ronald Reagan, mais à l'époque, personne ne l'a compris. L'Empire soviétique était à son apogée à ce moment-là. Il commencera à dégringoler en Afghanistan.
5: Juste un an après.
1: Un an après. Et nous, on va élire un président progressiste, socialiste, François Mitterrand.
5: Mais c'est pour ça que 78 est passionnant, parce que justement, d'une part, c'est la fin des années bonheur, parce que un an après, on va commencer à parler du sida. Enfin, en 78, quand il va au palace, il peut arriver avec une fille, il repartir avec une autre, ça ne choque personne, c'est presque dans les mœurs, c'est normal. Aujourd'hui, ce serait impensable. Et d'ailleurs, elle le prend très très mal. Nazanine, c'est pas du tout sa façon de concevoir les rapports amoureux. Et en fait, en 78, on va voir, d'une part, les années bonheur vont s'interrompre, et puis surtout, depuis 50 ans, on vivait sur l'idée que l'ennemi, c'était l'Est. Il y avait les rapports Est-Ouest. Et soudain, Roménie fait comprendre que les rapports, la vraie rupture dans le monde, elle va être entre le Nord et le Sud. Et c'est pour ça, le Sud, en fait, paradoxalement, est beaucoup plus conservateur et réactionnaire que l'Est. Et donc, le progressisme s'effondre complètement à ce moment-là.
1: Mais pour la révolution iranienne, c'est facile de juger aujourd'hui. On sait ce que ça a donné. Hein. Mais pour nous aujourd'hui, comment ça se terminera? C'est une question que je me pose tout le temps. Tout est possible. Qu'est-ce que l'on comprend au monde en train de se faire? Et c'est le problème numéro un des journalistes. Vous avez été longtemps journaliste, Gilles-Martin Chauffier. C'est le problème de votre héros en particulier. Qu'est-ce qu'on comprend au monde en train de se faire? Tous vos personnages sont dans un tourbillon qui leur envoie des milliers de signaux contradictoires.
5: Je veux dire une chose, c'est que je suis bien content que mon livre se passe en 78 parce que je sais quels sont les signaux contradictoires qu'on avait, je sais comment on a agi. Aujourd'hui, en 2026, pour moi, la panique totale, c'est l'intelligence artificielle. L'intelligence artificielle va tout changer, tout saccager. Même au début, je me dis c'est pas grave, les écrivains, le style, on a du style, et tiens, c'est pas vrai. On demande à l'intelligence artificielle, fais-moi un bulletin météo façon Proust, il vous sort un bulletin météo façon. C'est accablant la puissance de l'intelligence artificielle. Et en plus, on s'aperçoit qu'elle va nous échapper complètement. Donc, c'est ça la vraie anxiété. Moi, je m'en fiche. Mais pour mes enfants, mes petits-enfants, je me dis, on va dans un monde hyper dangereux, et je l'écris pas dans mes livres parce que je ne saurais pas quoi dire d'intelligent.
1: Oui, mais en 78, je pense qu'on avait la même impression qu'on allait dans un monde très dangereux.
5: Non,
1: qu'il était
5: juste,
1: difficile de
5: dire. Il l'était, mais on s'en rendait pas compte, en fait.
1: Merci, Gilles-Martin Chauffier.
5: Enfin, juste quand même dire que c'est un roman d'amour.
1: C'est un roman d'amour, l'amour est plus en arrière-plan que devant. Ça s'intitule Nazanine, et ça vient de paraître chez Albin Michel.
3: 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Allez, dans un instant, place à la libre antenne, en nouvelle diffusion, donc des témoignages que nous allons redécouvrir, et la musique avec Estelle, Te rencontrer encore. Oui,

te rencontrer encore, c'était Estelle. L'heure est aux confidences. Vous le savez, chaque nuit sur Europe 1, vous avez la parole, même en nouvelle diffusion, parce que votre parole compte. On vous redécouvre. Voici quelques-uns de vos passages à l'antenne. C'est la libre antenne en nouvelle diffusion, donc, avec un premier témoignage au micro de Valérie Darmon.

0: Bonsoir Éléonore.
1: Bonsoir Valérie, merci de me prendre.
0: Avec plaisir.
1: Alors,
0: je vous écoute, Éléonore.
1: Je vous écoutais il y a quelques minutes parler à une autre auditrice et je vous cache pas que à plusieurs reprises j'ai failli vous appeler parce que je me retrouve face à une difficulté que je n'arrive pas à surmonter, en tout cas je n'arrive pas à trouver de solution. Pour faire court, j'ai un grand fils, hein, c'est un adulte.
0: Oui.
1: Qui a beaucoup souffert, mais comme son frère, du divorce de son père et moi.
0: Oui.
1: Il y a 12 ans à peu près, 13 ans. Qui, dans un premier temps, a tourné vers le cannabis.
0: Oui.
1: Je m'en suis aperçu tardivement. Il semblerait qu'il ait réussi, en tout cas moi je ne sens plus cette odeur, il ait réussi à s'en défaire.
0: D'accord.
1: Mais depuis 2 ans environ, il va dans la métropole la plus proche rejoindre une personne. Et je me suis aperçue, comme j'ai une vue sur ses comptes, qu'il dépensait énormément d'argent auprès de cette personne. Mais vraiment beaucoup, au point de se mettre en grande difficulté.
0: Comment vous savez que c'est auprès de cette personne? Parce que c'est les virements qui partent toujours au même endroit?
1: Toujours au même endroit. Au départ, c'était le nom de cette personne et ensuite, ça a été des virements de PayPal vers le Luxembourg, vers la Belgique.
0: Oui. Vous êtes dans quelle région? Dans l'est de la France?
1: Dans les Hauts-de-France.
0: D'accord. Donc, pas loin de la Belgique et pas loin du Luxembourg, c'est ça?
1: C'est ça.
0: D'accord. Il a quel âge, votre fils?
1: 32 ans.
0: 32 ans. D'accord. Donc vous avez accès à ces comptes encore aujourd'hui?
1: Oui, parce que depuis qu'ils ont des comptes, ils ont eu la gentillesse de me laisser avoir un visu. C'était plus facile aussi pour les virements. Enfin bon, voilà.
0: D'accord. Et est-ce qu'il travaille? Quel type de vie il a aujourd'hui, votre fils de 32 ans?
1: Il a un emploi plutôt alimentaire.
0: Oui. Il a son appartement?
1: Depuis tout récemment, il a son appartement.
0: Ah, sinon, il était à la maison avec vous?
1: Oui.
0: D'accord. Vous avez quel âge, vous, Éléonore?
1: 62 ans.
0: D'accord. D'accord.
1: Et en fait, il souffre énormément de ne pas avoir réussi comme ses amis, comme des personnes de sa génération, à trouver un emploi qui lui plaise, qui lui permette d'avoir une compagne, une vie qu'il considère comme la vie de réussite qu'il constate auprès des autres personnes.
0: Oui, voilà. De ses amis, par exemple.
1: De ses connaissances, je dirais, parce que il n'a pas véritablement d'amis. En fait, c'est une personne assez... C'est un hypersensible, mais qui a choisi à un moment de se retirer. Donc, il a assez peu de contact avec ses amis d'enfance. Il a un ami d'enfance qui est parti dans le sud et il a très peu de contact avec lui. Il ne va pas vers lui.
0: Est-ce qu'il a honte de sa situation?
1: Sans doute.
0: Oui.
1: Sans doute.
0: Il fume du cannabis, il en a fumé de quand à quand?
1: Et on a fumé pendant à peu près 10 ans.
0: Oui. Et cette personne, vous l'avez googlisée, la personne à laquelle il fait des virements, là, régulièrement?
1: Alors, il se trouve que cette personne a eu l'outrecuidance à envoyer un courrier, se faire envoyer un courrier chez moi.
0: Oui.
1: Donc, j'ai pris l'adresse, je l'ai googlisé, j'ai trouvé des choses assez vagues. Elle semblerait qu'elle ait une société, mais je pense que c'est une société écran. Voilà.
0: C'est quel profil? C'est une femme? Elle a quel âge? Ou c'est un homme?
1: C'est une femme, je pense, c'est une femme qui. Et je l'ai vue puisque. il a fait venir une fois chez moi. Je pense qu'elle a autour de 30 ans. C'est une personne qui elle-même vit assez retranchée sur elle, parce qu'à un moment donné, il m'en parlait. Lorsque la relation n'était pas celle-ci, il allait la voir, mais il me disait que c'était quelqu'un qui était assez perturbé psychologiquement, qui n'était pas entouré de sa famille parce que elle était beaucoup dans l'exigence de tout avoir, tout pour elle, et que donc sa famille s'était écartée d'elle. Alors, je n'ai pas compris pourquoi il est resté auprès d'elle. Je lui ai conseillé, parce qu'une fois, elle l'a mis dehors à 3 heures du matin. Je lui ai conseillé de couper les ponts avec elle, mais il n'a pas voulu. Et peu de temps après, en fait, la relation a évolué en ce que j'ai constaté qu'effectivement, il y avait beaucoup d'argent qui partait en direction de cette femme. Mon fils

0: Oui.
1: Ils s'entendent bien tous les deux?
0: Ils s'entendent bien, mais ce deuxième fils, pour ses études et sa vie professionnelle, n'est pas proche. Et j'ai constaté qu'une distance s'est établie au-delà de la distance géographique.
1: Entre eux?
0: Oui, c'est-à-dire que tout ce qui est de l'ordre de l'intime n'est plus partagé entre eux. Donc,
1: Et quand vous dites que vous lui l'avez menacé d'en parler à son père, il a peur de son père à l'âge de 32 ans?
0: Non, moi je pense que c'est plutôt parce que il a eu peu de relations depuis.

0: On se parle d'homme à homme, et même, enfin, moi j'estime que il n'a pas à parler de ses conquêtes avec ses enfants, ni à se plaindre, ni à dire je suis malheureux parce que elle a fait ceci, elle a fait ça. Enfin, bon, ça c'est ma manière.
1: Il se victimise, et donc ils se sentent un peu responsables de leur père, c'est ça, alors qu'il n'a pas assuré une cacahuète avant.
0: Voilà, moi je voudrais qu'il soit comme il me désigne, mes enfants, un roc, peut-être un appui pour eux, une personne sur laquelle ils peuvent compter pour les guider dans les certains moments de la vie qui sont difficiles. Mais je sais que ça ne sera pas le cas. Si je lui en parle, et comme il est fragilisé lui-même et qu'il n'est pas en équilibre, je pense qu'il ne va rien apporter à mon fils.
1: Oui, non, mais parce que comme vous l'avez menacé, je m'interrogeais sur le rapport père-fils. En tout cas, moi, ce que j'entends, c'est que votre fils est très proche de vous, Éléonore. Très respectueux et très proche de vous. Mais en même temps, quand vous en parlez, j'ai l'impression que vous parlez d'un adolescent, pas d'un homme de 32 ans.
0: Alors... quand je me suis aperçue de ce qui se passait il y a 2 ans, j'en étais tellement malade que je n'en dormais pas la nuit et j'ai choisi d'aller voir moi, mon thérapeute.
1: Oui.
0: J'avais à l'époque de mon divorce pour essayer d'obtenir de l'aide. Et ce thérapeute m'a expliqué que, quand je lui ai parlé de mon fils, m'a expliqué qu'en fait, il était un peu comme un enfant qui, par exemple, dit demain matin j'aimerais tellement avoir des croissants ou des pains au chocolat, et le lendemain matin quand l'enfant se réveille, parce que c'est un enfant, le parent est allé à la boulangerie et apporte
1: des croissants,
0: apporte ce que l'enfant souhaite, et donc en fait malgré le fait qu'il est adulte, il est encore dans un monde où, et je pense que c'est la manière dont je l'ai élevé sans doute, tout ce qu'il souhaite, ou presque, il l'a.
1: C'est-à-dire qu'il ne supporte pas la frustration ?
0: Il a peur de grandir, en fait. Plusieurs fois, il m'a dit, mais tiens, il faudra que je m'habille comme un adulte, alors.
1: Ah oui, il a un peu le syndrome de Peter Pan ?
0: Je pense, oui. Je pense.
1: Oui, donc d'où le fait que vous nous en parlez comme s'il était très jeune, alors qu'il a 32 ans, donc il est quand même vraiment adulte. Parce que la difficulté, là, c'est que s'il est dans une vie d'adulte, vous ne pouvez pas tellement intervenir, Éléonore. C'est-à-dire que s'il est sous emprise d'une femme, alors il n'a pas de sentiment amoureux avec elle, c'est plutôt une bonne nouvelle. Peut-être qu'il est extrêmement gentil aussi, et qu'il se laisse manipuler.
0: Je sais que, étant donné qu'il est adulte et je ne peux le contraindre à rien, je n'ai aucune action judiciaire possible.
1: Oui, oui. Mais le lien a l'air fort entre vous deux. Vous voyez, il est capable de vous dire, on n'en parle pas maintenant, mais on en parlera demain. Ça veut dire que demain, il va passer vous voir, il va se poser avec vous. Il a l'air très respectueux, votre fils. Ça, c'est un vrai atout pour échanger et pour obtenir quelque chose. Quand vous dites, je voudrais qu'il aille voir un thérapeute, visiblement, il l'a quand même fait.
0: Il l'a fait, mais il a très rapidement mis fin à cette
1: thérapie. Peut-être qu'il faut lui formuler autrement. Là, peut-être que comme il a l'air tout de même de vous écouter, de lui dire, voilà, là je pense que c'est important, mais à la limite, jouer le rapport affectif, pour me rassurer aussi, ce serait bien que cette fois, tu suives une thérapie longue.
0: Oui, peut-être parce que...
1: Formulez-le comme ça.
0: Comme ça, oui. J'avoue que, étant donné que j'ai essayé beaucoup de choses avant, j'ai formulé une forme de chantage. Je lui ai expliqué que, mais c'est vrai, c'est ce que je ressens. J'ai l'impression que je suis en train de mourir à petit feu, cette situation.
1: Parce que vous êtes impuissante. Donc vous le voyez s'enfoncer et vous savez pas comment vous sortir de la situation. C'est pour ça, en fait, que vous avez cette sensation. L'impuissance, c'est terrible face à ces enfants. Parce qu'on a envie de les soulager des douleurs et on peut pas le faire. Donc on peut les accompagner dans le sens être là. Mais on peut

0: prendre leur souffrance à notre charge. Donc c'est ça qui vous fait souffrir et qui vous fait vous éteindre parce que vous sentez de l'impuissance. Mais j'ai l'impression qu'il écoute ce que vous dites. Donc formulez autrement, soyez peut-être un petit peu plus directive, subtilement, hein, tout en douceur. Peut-être en disant, voilà, cette fois-ci, pour ma santé mentale aussi, je te demande de suivre une thérapie sur bon, alors pas trop long parce que il va pas partir pour 20 ans, ça va l'effrayer, ou 10 ans ou 5 ans, mais dites-lui sur une année à raison d'une séance par semaine, je serai rassurée. Et dans ces cas-là, choisissez effectivement un thérapeute qui fait de la psychothérapie. Ça c'est certain, parce que le MDR est un outil, mais en général ça rentre dans le cadre d'une psychothérapie. Donc prenez un praticien EMDR, mais qui est psychothérapeute ou psychologue clinicien.
1: Ah oui, oui.
0: Comme ça, à la fois, il le fera parler et à la fois, il fera les séances. Et peu importe ce que vous restitue votre fils, évidemment qu'on est évalué par les patients. On ne peut pas les empêcher d'avoir un avis. De toute façon, en général, le thérapeute, on fait un transfert. Donc, il est l'objet de mystère. On s'interroge sur sa vie.
1: Oui. Et puis le fait de se livrer, je vois bien que pour mon fils, le fait de se livrer à quelqu'un est compliqué.
0: Prenez peut-être un homme, oui. Parce qu'il a eu un défaut de référence masculine. Peut-être qu'avec un peu de chance, voilà, ce sera le bon thérapeute. Et faites-vous conseiller le thérapeute aussi, peut-être. Hein, parlez-en autour de vous, peut-être le médecin traitant, peut-être vos amis. Voilà, parce qu'il n'y aura pas trop de chance, hein, puisqu'il a l'air de vite consommer. Vous voyez ce que je veux dire, hein. C'est pas son truc, il le fait pour vous. Donc saisissez la chance quand elle se présente. Calculez bien votre coût dans le sens, voilà, je te conseille tel thérapeute. On m'en a dit beaucoup de bien. Il est à la fois psychothérapeute et à la fois il fait pas de l'MDR. Tu n'en as pas pour longtemps, mais cette fois, j'aimerais que ça s'inscrive dans la durée, au moins sur une année.
1: Oui. Quelque chose de
0: très cadré, voyez.
1: Oui, je pense qu'il a besoin, parce que je trouve étrange qu'il laisse toujours, qu'il me laisse toujours le visu sur son compte, parce qu'il sait que j'ai des notifications.
0: Bah oui, c'est pour ça, il cherche le cadre, et je pense qu'il vous respecte beaucoup. Enfin, j'ai l'impression, non? Il me semble.
1: Oui, il m'aime énormément, voilà. Et il me reste.
0: Voilà, beaucoup. Donc.
1: Je suis en face, excusez-moi, je vous interromps. Là, je suis en face d'une addiction qui semble être plus forte que l'amour qu'il me porte et le respect qu'il me porte. J'ai tout essayé.
0: Il y a une dépendance affective.
1: Oh, écoutez, je suis allée assez loin là, dernièrement. Je lui ai dit, mais parce qu'il se plaint d'être seul. Il se plaint beaucoup de la solitude. Il m'a laissé entendre qu'un homme a des besoins et que voilà. Ah. Donc, je pense que c'est ce que cette personne lui apporte, mais.
0: Mais à quel prix?
1: De limiter financièrement.
0: Oui.
1: Le coût de ce rapport.
0: De cette relation.
1: De cette relation, il m'a promis que oui, mais ce que je vois, c'est que ça va très loin, ça va, c'est 1000, 2000, enfin, ça va même au-delà de son salaire, en fait.
0: Alors, mettez aussi un autre cadre qui est, moi, je n'irai pas pallier à tes manques. C'est terminé. Mettez une limite.
1: Je pense qu'il a compris ça parce que, cette fois-ci, il est allé emprunter à la banque.
0: Voilà. Ouais. Mais la banque, elle va pas lui prêter à l'infini. Hein. Donc déjà, il y aura un moment donné, il va y avoir une limite.
1: Ben, je ne sais pas s'il ne faut pas effectivement le laisser tomber au fond de la piscine. C'est une image que j'utilise.
0: En tout cas, moi, ce que j'entends aussi, c'est qu'il ne faut pas, Éléonore, que vous arrêtiez votre thérapie. Parce que vous aussi, vous avez besoin de soutien.
1: Je suis quand même quelqu'un d'assez solide. C'est vrai que là, je touche un peu les limites de mes mes ressources.
0: Mais oui, parce que vous êtes désarmé. C'est pour ça que je vous dis, vous, il faut que vous continuiez votre thérapie, et votre fils, il faut que vous l'incitiez avec un début et une fin peut-être. Bon, après, une fois que l'alliance thérapeutique sera en place, on peut espérer qu'il continue à fréquenter son psy, enfin aller en séance. Mais vraiment, voilà, un début, une fin à la thérapie, c'est comme ça. Moi, je te le demande pour ma santé mentale, pour la tienne, pour éviter ces sommes astronomiques. C'est important.
1: D'accord. Écoutez, je de toute façon, c'est la seule solution. Je n'en vois pas d'autre. Comme on le disait au moment de la conversation, je ne peux pas le contraindre.
0: Et oui. Mais vous pouvez veiller, effectivement, veiller à. Alors, il a l'air conscient, hein. Après, si c'est une addiction, bah, ou alors un addictologue. Hein. Un addictologue en parallèle d'un praticien.
1: Oui, je ne sais pas.
0: Et là, c'est très efficace. Non, mais imposez-lui. Hein. Imposez-lui. Puisque de toute façon, il a une partie de lui qui est très enfantine. Si vous lui imposez, il va vous écouter. Hein. Et rappelez-nous pour nous dire, s'il vous plaît, si vous le souhaitez, ce que la conversation de demain a amené. N'hésitez pas à nous rappeler, Léonore.
1: Merci beaucoup, Valérie.
0: Merci à vous. À bientôt. À bientôt. Au revoir.

0: Rivers of Babylon, c'était Bonnie M sur Europe 1 et tout de suite, un nouveau témoignage de la Libre Antenne au micro de Roland Pérez.
1: Bonsoir Sandrine et Jean-Pierre.
2: Oui, bonsoir monsieur, voilà. Bonsoir monsieur, voilà. Votre standardiste a dû vous dire, voilà, je vous explique notre souci du début jusqu'à la fin. Voilà, il y a que avec mon mari, d'accord, on est Amiens. Et on n'a jamais eu de logement, d'accord, on est SDF, mais quand je dis SDF, c'est SDF. On dort sur des bancs publics, d'accord, sous la pluie qui fait. On dort à la gare, à terre. On dort dans des squats. À terre, d'accord, on dort même sur les au parterre des banques, parterre ou avec des cartons pour se protéger de la pluie et du froid, d'accord. Franchement je vais vous dire, on demande à tous les organismes, d'accord, les organismes ne font rien du tout, c'est-à-dire à la mairie, la S, eux c'est que dalle, d'accord. Excusez-moi du terme, je ne veux pas être grossière, c'est le terme que j'envoie tout le temps, hein. C'est pas être grossière, c'est le terme que je vais employer en parlant poliment, hein. Ils se foutent de notre gueule quand on appelle, ils rigolent, ils doivent nous rappeler. Oh, on vous rappellera, ma chaîne, ne vous inquiétez pas, personne n'appelle. On appelle le 115 parce que ça fait 3 jours qu'on n'a pas mangé. D'accord. Moi, je suis enceinte des jumeaux. Je dors à terre. Je peux à peine me relever. Je fais des malaises parce que je mange pas. J'ai des soucis de grossesse et tout. Mon mari est gravement malade. D'accord. Il a un cancer. Il a un cancer. Il s'est fait opérer des tumeurs. Il a 7 à 8 mois à vivre. D'accord. Personne nous aide. Personne. Comme j'ai dit à votre standardiste.
1: Florian, oui.
2: D'accord. On lui a dit. Personne nous aide, même pour des médicaments, hein, personne nous aide. C'est moi qu'il faut qu'il me débrouille avec les moyens que j'ai à faire, parce que pour manger, on fait la manche pour manger.
1: Sandrine, on va essayer de pour comprendre exactement votre situation. Vous êtes en couple depuis combien de temps et pourquoi vous êtes à la rue depuis l'origine? C'est-à-dire que vous me dites on dort pas dehors depuis combien de temps vous dormez dehors? On comprend pas très bien comment c'est arrivé.
2: Attendez, je vous passe mon mari parce que là c'est le monsieur, il demande depuis combien de temps on est à la rue.
3: Ça fait au moins, franchement,
2: sans vous dire, parce que j'ai des problèmes de mémoire, mon mari en a plus que moi. Sans vous cacher, comme mon mari peut vous le dire, ça fait au moins 4 ans qu'on est à la rue. 4 ans. Au moins 4 ans, hein. Depuis 4 ans, franchement, je vais vous dire. Personne n'a bougé, personne de chez personne,
1: alors,
2: d'accord.
1: Vous vous êtes retrouvé.

0: vous étiez, vous viviez ensemble, vous aviez un appartement, vous aviez un toit, comment vous vous êtes retrouvés à la rue?
1: C'est-à-dire que bon, moi, avant de rencontrer mon mari, logique, j'étais chez mes parents, logique. Parce que bon, avant de le rencontrer, j'étais chez mes parents, d'accord. Et comme je me suis mis avec monsieur
0: Jean-Pierre, oui.
1: Voilà, avec Jean-Pierre, ça n'a pas plu à ma famille que je me mette avec lui. Alors ma famille, elle m'a dit, tu choisis lui ou nous. Donc j'ai choisi à lui, c'est normal, c'est mon compagnon, donc c'est lui que je choisis, normal. Et alors ça n'a pas plu à ma famille. Ma famille m'a mis dehors, ma famille m'a tourné le dos, ma famille m'a mis dehors. Lui, c'est pareil aussi, il a tourné. Lui et mon mari n'a pas de famille du tout. Alors ça fait au moins 4 ans que ça dure.
0: Alors d'accord. Donc en fait, lorsque vous êtes parti avec Jean-Pierre, il avait déjà pas de toit, il avait pas de foyer, il avait rien. Jean-Pierre.
1: Ah non, du tout. Ah non, parce qu'il a pas du tout de famille. Attendez, je vais vous expliquer mieux que ça parce que je suis désolée. Je vous le passe.
0: D'accord.
1: Parce que ça te concerne aussi.
2: Oui,
0: Jean-Pierre.
2: Bonsoir.
0: Non, je disais, à l'époque, quand vous avez rencontré Sandrine, vous-même, vous n'aviez pas d'emploi, pas de
2: j'avais un emploi. Oui. J'avais un emploi, mais je dormais dans ma voiture, tous les jours.
0: D'accord.
2: Je dormais dans ma voiture, j'avais un emploi stable, j'avais un salaire tous les mois, mais malgré tout, j'avais pas trop la chance de trouver un logement, j'avais pas de famille. D'accord, je vais vous faire un petit topo de mon histoire familiale. Je suis né de parents inconnus. J'ai été abandonné par mes deux parents. J'ai été placé en orphelinat. Après, par rapport à ça, j'ai été placé à des ASE avec des familles d'accueil, des personnes qui me battaient, qui me faisaient des sévismes sexuels en longueur de journée et en longueur de soirée pendant des années, des années, des années. J'ai erré les rues en faisant le trottoir parce que le monsieur que j'ai osé appeler papa, m'a envoyé sur le trottoir pour gagner de l'argent pour lui. Donc c'est une histoire dure, encore aujourd'hui à assumer, d'avoir subi des maltraitances sexuelles et infantiles, si on peut dire ainsi. Je connais pas toute ma vie, hein, d'accord. J'ai 32 ans et dans mon cerveau j'en ai beaucoup moins. J'ai l'impression d'avoir grandi trop vite. J'ai connu les problèmes d'adultes très tôt. J'ai commencé à les fréquenter, j'avais même pas 12 ans. Entre la psychiatrie, avec la rue, avec les placements abusifs dans les foyers, liés à l'enfance. Voilà, il n'y a pas eu grand-chose. Bon, j'ai eu une scolarité relativement correcte, parce que j'ai pu me donner les moyens d'avoir une bonne éducation grâce à l'école. D'accord, c'est pas la famille d'accueil, ni la jeune, ni quoi que ce soit qui m'a donné l'éducation. C'est l'établissement scolaire que j'ai fréquenté. Voilà, et avec le temps, je m'en remets pas, quoi.
0: Pourquoi vous ne percevez pas les minimums sociaux? Pourquoi aucun de vous deux?
2: Je vous explique. Alors, aujourd'hui, on demande les minima sociaux avec la CAF. Alors, ils nous disent, oui, vous n'êtes pas né de la bonne couleur de peau. Voilà la réponse qu'on nous sort.
0: Ça veut dire quoi, vous n'êtes pas né de la bonne couleur de peau?
2: Moi, j'en conclue que faut être de couleur, on va dire, chocolat ou couleur beurre, quoi.
0: Vous voulez dire que je comprends pas, j'ai du mal à comprendre, mais...
2: En gros,
0: vous faites pas partie des populations dites minoritaires pour pouvoir bénéficier...
2: Voilà, exactement, c'est ça que je cherchais comme mot, voilà, exactement. On n'est pas, on fait pas partie des personnes à s'occuper, on n'est pas d'Afrique de l'Est ou de l'Ouest ou du Nord. Après, je suis pas raciste, loin de là.
0: Non, j'ai bien compris. Les critères sont pas du tout cela, les critères sont évidemment votre situation. Est-ce que vous êtes inscrit comme demandeur d'emploi? Est-ce que madame est inscrite comme demandeur d'emploi?
2: Madame, vu qu'elle est enceinte, ça va être compliqué. Hein.
0: Oui, non, mais elle peut quand même être demandeur. C'est pas une maladie. Elle peut être demandeur d'emploi.
2: Oui, d'accord, mais à 8 mois, vous avez...
0: Non,
2: vous
0: avez, mais inscrite, bah, inscrite, ça veut pas dire qu'elle va...
2: Oui, mais même inscrite, on trouve pas.
0: Regardez, non, mais il faut s'inscrire. Non, mais c'est pas cherché. Non, il faut s'inscrire déjà comme demandeur d'emploi. À partir du moment, il faut essayer de faire les choses un peu dans l'ordre. Il faut que vous alliez voir une assistante sociale. Mais est-ce qu'une assistante sociale peut, parce que déjà vous allez avoir des enfants, donc est-ce qu'une assistante sociale peut, est-ce que vous avez été au centre communautaire?
2: Oui, on est parti voir l'assistante sociale dernièrement. Ouais, je vous dis ce qui a été dit. Alors, la dernière fois, on a demandé de l'aide pour avoir de quoi grignoter, ou même manger, ou avoir un toit sous notre tête. Mais il n'y a pas eu de retour.
0: Vous avez été aux associations de relogement, vous avez été...
2: Oui, mais c'est pas pour autant qu'il y a eu du retour.
0: Parce que là, par exemple, je regardais sur Amiens, il y a ce qu'on appelle, il y a la Croix-Rouge, le Goéland, la rue Jean Cattelas,
2: à Amiens. Ne me parlez pas de la Croix-Rouge, s'il vous plaît, cher ami, parce que je vais vous dire clairement, on a appelé tout à l'heure pour avoir de quoi manger un peu, ils nous ont envoyé promener, ils nous ont clairement dit comme quoi si on appelait encore une fois, ils vont appeler les flics.
0: Et pourquoi ils vous disent ça? Je ne comprends pas.
2: Je ne sais pas, mais moi je ne sais pas pourquoi, je ne suis pas dans leur tête, cher ami. Moi qui est gravement malade, je me passe mon temps à trouver chercher des solutions, alors que je ne trouve même pas moi-même pour moi-même.
0: Vous avez été au centre communal d'action sociale?
2: Oui, on est parti au CSAS, c'est pas pour autant qu'ils nous ont aidés.
0: Parce que normalement, ils apportent des aides aux personnes sans logement, ils essaient de faire une domiciliation administrative.
2: Même une domiciliation, regardez, au moins une domiciliation.
0: Vous avez appelé le service social d'urgence?
2: Oui, le 115, oui, on a appelé, c'est pas pour autant qu'ils nous trouvent une place, ou même une solution.
0: Le secours catholique?
2: C'est pareil. Secours populaire, c'est pareil, tous les trucs comme ça, on n'en peut plus.
0: Les maraudes, quand ils passent, là, vous savez, c'est...
2: Alors, je vais vous répondre franchement, hein, d'accord? Écoutez bien ce que je vais vous dire, hein, d'accord? J'ai appelé, depuis 3 jours, on appelle le 115. Si vous voulez que je vous fasse un calcul directement le nombre d'appels que je passe par jour, et par semaine, voire même par mois, d'accord? Ça remonte à des 3000 appels, hein, par jour, et par mois à peu près, hein. Et sans aucune réponse de leur part. Voire même la réponse qui est la suivante. Faut arrêter de boire de l'alcool, monsieur Lopez. Faut arrêter de boire de l'alcool. Je ne bois pas d'alcool, je supporte pas l'alcool. Même l'odeur de l'alcool, j'aime pas ça.
3: C'est malade.
2: Je fume que la clope. Et encore, la clope, des fois, je peine à en fumer parce que j'ai pas envie que ça me fasse encore plus mal qu'autre chose.
0: Donc, et la fondation Abbé Pierre, enfin Emmaüs?
2: Oh là là, vous me parlez d'Emmaüs alors que c'est le SIAO qui doit orienter les personnes comme nous vers leur structure pour pouvoir dormir. Précisons-le. Et sachant que eux-mêmes ne nous répondent pas au téléphone, le SIAO.
0: Et le SAMU social?
2: Oui, c'est pareil, ça revient au même. Donc, pas de réponse.
3: Nous, ce qu'on veut, c'est
2: un logement. Nous, ce qu'on cherche à tout prix, c'est un logement pour pouvoir nous poser, que je puisse voir mes enfants un peu grandir avant de partir dans l'au-delà, quoi.
0: Ouais. Alors, normalement, s'il y a vraiment un danger immédiat, et c'est le cas, puisque votre femme est quand même enceinte, vous disiez, de 8 mois, elle peut être en proie à un épuisement. Si vous appelez le 15, le SAMU ou le 17, l'OPIS, ils ont l'obligation de prévenir le SAMU social ou vous transporter tous les deux vers un centre d'accueil d'urgence.
2: Alors, on a fait le SAMU. Alors, ils nous ont pas envoyé ni vers une structure. On a appelé les flics. Ils nous disent c'est pas notre ressort, donc vous veuillez appeler 115. On appelle le 18, c'est pareil, hein.
0: Et à l'hôpital, disons ce qu'on appelle des cellules sociales. Vous avez été à l'hôpital d'Amiens pour voir
2: ça? Oui. C'est pas pour autant qu'ils ont bougé leur derrière, monsieur. Et clairement, moi, je vous dis, si c'est pour après, au final, que mes enfants, à l'instant, se soient passés comme eux, qui suivent le tracé que leur père, c'est pas la peine, hein.
0: Ça veut dire quoi, ça?
2: Ça veut dire que j'ai pas envie que mes enfants soient passés de balotés de foyer en foyer, d'orphelinat en orphelinat, de structure, quoi. J'ai pas envie qu'ils vivent le même tracé que moi.
0: Ben oui, mais il faut essayer de trouver une solution pour vous.
2: Roland, excusez-moi, je vais pas être désagréable avec vous, mais on essaie de trouver des solutions, mais il y a personne qui nous tend des mains. Regardez, je vais vous donner un exemple tout con, regardez. Attendez que je compte bien, il y a 3 semaines, j'ai visité un logement avec ma femme, d'accord? Un logement. J'avais quelqu'un qui était sûr d'être notre garant. Sûr, de 100%. Au final, elle nous a mis un coup de poignard dans le dos en nous disant, non, désolé, je peux pas vous aider. Faut aller prévenir avant. Mais je veux bien prévenir avant, mais on avait déjà prévenu avant. On a déjà prévenu le matin.
0: Comment vous auriez payé le loyer?
2: C'est simple, en gros, c'est simple. Moi, j'avais un collègue que je connais depuis longtemps, depuis mon précédent taf, d'accord, qui m'avait promis un emploi dans son entreprise directement dès que j'avais mon logement.
0: Oui, enfin, il faudrait commencer par parfois par le l'emploi pour avoir le logement.
2: Parce bah oui, mais je veux bien, mais si vous n'avez pas de lieu où dormir, vous allez prendre comment l'énergie pour travailler?
0: Oui, je sais, mais il faudrait commencer, il faut bien commencer par quelque chose. Donc, un propriétaire va avoir du mal à vous, hélas, de vous loger, sauf si c'est un logement social. Mais le logement social, vous n'y a, visiblement, ça ne marche pas.
2: On n'a pas le droit, on n'est pas éligible selon les structures.
0: Parce que vous n'avez aucun revenu?
2: Bah, on a quand même un peu de revenu, quoi. On a une AH, on a deux AH, une chacune. Donc, voilà, c'est déjà pas mal, non? 1200 balles par mois, pratiquement. C'est déjà pas mal.
0: Et pourquoi vous dormez pas au moins dans des...
2: Bah parce que ça coûte cher, cher ami, si vous le payez, nous, on le prend. Hein.
0: Vous trouvez aucune résidence?
2: Aucune structure. Même une résidence étudiante, ils ne nous prennent pas parce qu'on n'est pas étudiant.
0: Bah oui.
2: Même dans une auberge de jeunesse, j'ai pas envie de dormir là-dedans parce qu'il y a des gens qu'on est en groupe.
0: Oui,
2: il y a des gens qui sont alcoolisés tous les jours, il y a des gens qui sont calmes, qui se piquent devant nous. J'ai pas envie de voir ça, moi. J'ai pas envie de voir des alcooliques, j'ai pas envie de
0: Qu'est-ce qu'on peut faire pour vous, Sandrine? Parce que, Jean-Pierre, parce que, voilà, moi je vous donne les trucs un peu qu'on connaît tous et que, mais visiblement, vous nous dites que rien n'a marché, que vous avez frappé à toutes les portes, que le SAMU, le 115 évidemment, les hôpitaux, le CCAS, les associations, la Croix-Rouge, qu'est-ce qu'on peut faire?
2: Je vais vous répondre honnêtement à la question. Ce qu'on aimerait, nous, par-dessus tout, c'est qu'on nous trouve un bien. On puisse se poser une bonne fois pour toutes et qu'on puisse vivre notre vie comme tout le monde. Parce que là, vivre au froid, c'est facile. Vivre d'amour et d'eau fraîche, j'en conclue que c'est pas une vie, hein, d'accord? Parce que, excusez-moi, qui peut vivre d'amour et d'eau fraîche? Personne.
0: Non, mais attendez.
2: Le monde de nos jours, il est très cher.
0: Jean-Pierre, là, vous nous appelez d'où? Vous nous appelez d'où, Jean-Pierre?
2: J'appelle Damien, à Amiens.
0: Non, je sais Damien, mais vous êtes où à Amiens? Vous êtes dans
2: là,
0: une...
2: Là, il y a un ami à moi qui m'a prêté son studio pour cette nuit, uniquement cette nuit.
0: Et cet voilà. Ami, les personnes que vous avez autour de vous, personne peut vous trouver un studio que vous pourriez payer
2: personne,
0: quelques...
2: Personne. J'ai demandé à tout le monde. Moi, mon collègue m'a dit, voilà, je te prête mon studio pour cette nuit. Et après, demain matin, tu te barres.
0: Quand vous dites mon collègue, parce que c'était votre ancien collègue, quand vous travaillez?
2: Mon collègue de boulot, oui, c'est un collègue de boulot.
0: Mais vous ne travaillez plus aujourd'hui?
2: Ben non, mais malgré que je travaille plus, on reste en bon terme. On est toujours à prendre des nouvelles d'un envers l'autre à chaque fois, quoi.
0: Donc c'est des situations de fortune que vous avez là aujourd'hui.
2: Voilà,
0: donc vous aimeriez trouver, bah écoutez, on va lancer un appel, on lance un appel sur l'antenne pour ceux qui nous écoutent, qui seraient dans la région d'Amiens. Donc vous chercheriez, oui, un deux pièces minimum si les enfants doivent arriver, un deux pièces minimum pour pouvoir vous réintégrer dans la vie, pouvoir payer votre loyer, certes, donc le plus petit loyer possible, parce que ce que vous gagnez à deux, enfin ce que vous recevez à deux n'est pas grand chose. Et puis
2: Vous avez dit 1200 euros. Oui, mais si vous cumulez les deux.
0: Ah, c'est 1200 euros par personne.
2: Oui.
0: Ah, j'ai compris 1200 euros pour tous les deux. Pardon, je ne savais pas.
2: Par tête.
0: Ah oui, donc vous pourriez effectivement. Mais ce que je comprends pas, c'est que vous avez ce revenu de 2400 euros mensuels et les logements sociaux. Vous dites que vous n'êtes pas éligible.
2: Non, on n'est pas éligible parce qu'il y a entre 3 et 15 ans d'attente à Amiens.
0: Mais là, il y a une urgence. Vous allez avoir des enfants.
2: Ah, mais ils s'en foutent qu'il y a une urgence.
3: Et pourtant, tu ne dois pas être en priorité.
0: Vous avez
2: on dit
0: voir...
2: que ma femme, elle est prioritaire, comme quoi elle est enceinte, elle passera en priorité, mais je ne vois pas où est la priorité.
0: Vous avez été voir les... vous avez pu frapper la porte de l'adjoint au maire du logement, enfin, qui s'occupe du logement.
2: Mais l'adjoint au maire, ils s'en foutent. On l'a appelé, vous croyez qu'il m'a dit quelque chose, l'adjoint? Ah non, désolé, je ne peux pas vous aider, vous ne pouvez faire que 115 pour vous loger. Donc là, je vous passe ma conjointe parce que là, j'en ai trop entendu.
3: Oui, mais voilà. Voilà, vous voyez notre situation, comment elle est. Donc voilà, notre détresse, donc voilà.
0: Oui, mais alors, le problème, c'est que nous, on veut bien, enfin, vous savez, on est quand même assez limité, on peut vous écouter, on peut essayer de voir ce qu'on peut faire, mais vous nous dites que toutes les solutions, que vous les connaissez déjà, visiblement, vous avez été confronté à ces solutions qui ne marchent pas. Ce qu'on a du mal à comprendre, c'est quand même, effectivement, que vous avez chacun une allocation d'adulte handicapé qui vous permettrait quand même de pouvoir être logé, donc j'ai du mal à comprendre pourquoi personne n'accepte de vous louer, ne serait-ce qu'un studio, au moins au début, pour vous réinsérer un peu dans la vie sociale. Donc j'ai du mal à comprendre. En tout cas, on va lancer voilà cet appel. Vous êtes à Amiens. Vous êtes à Amiens. On a vos coordonnées, votre numéro de téléphone, puisque vous nous avez joints, Sandrine et Jean-Pierre. On a vos coordonnées. Et puis voilà, si des âmes charitables sont sur Amiens, s'ils peuvent vous donner un coup de pouce, s'ils peuvent, d'un point de vue immobilier, vous trouver un toit, s'ils peuvent appuyer votre demande et votre dossier, parce que vous avez quand même des revenus et vous pourrez donc payer un loyer. Et ben voilà, on vous rappelle, on vous met en relation en tout cas avec les personnes.
1: Mais ce qu'il y a, c'est que bon, je vous ai. Ce qu'il y a, c'est que franchement, hein, avec mon mari, d'accord. Franchement, je vais vous dire, on a baissé, à force on baissait les bras, parce qu'à chaque fois qu'on fait, oh non, oh, on vous accepte pas, oh non, on peut pas, oh non, vous n'êtes pas éligible, oh non, oh. Non mais à force d'entendre toujours des refus, on baisse les bras.
0: On l'a entendu, Sandrine. J'ai du mal à comprendre. Là, on est au téléphone, on se connaît pas. J'écoute votre détresse, j'écoute votre histoire, et j'écoute votre demande. Après, on ne peut que la relayer aujourd'hui, Sandrine. Qu'est-ce qu'on peut faire? On ne peut que relayer votre demande. On peut espérer que les instances régionales d'Amiens entendent que peut-être ils pourraient nous contacter pour essayer de vous aider, parce que c'est quand même à la ville où vous demeurez aujourd'hui de vous tendre la main, et encore une fois, vous êtes des gens qui pourraient parfaitement en plus payer honorablement un loyer, donc j'ai du mal à comprendre pourquoi, même si c'est évidemment il y a beaucoup de demandes d'un point de vue social, mais ça n'explique pas l'urgence dans laquelle vous êtes. Vous allez accoucher là dans un mois à peu près, Sandrine.
1: Mais c'est-à-dire que en gros, mon terme c'est entre fin novembre et début décembre.
0: Alors attendez, on a quand même des choses là. Il y a quelqu'un qui nous dit je travaille en hébergement d'urgence. Il arrive que nous refusions des personnes qui ont des comportements parfois inadaptés et qui peuvent être violents et perturber des structures avec du collectif. Donc, voilà, ça c'est ce qu'elle nous dit, qu'elle travaille en hébergement d'urgence. Bon, c'est dommage qu'elle travaille pas en hébergement d'urgence à Amiens, parce qu'elle aurait pu peut-être vous aider. Catherine nous dit, cette dame Sandrine attend des jumeaux, quelle irresponsabilité. Il y a un centre d'accueil des demandeurs d'asile à Amiens, nous dit-elle, Catherine. Je ne sais pas si vous connaissez.
1: Non, pas demandeurs d'asile, mais franchement, nous on est français, mais c'est ce qu'il y a, c'est que nous Amiens, mon mari connaît lui un peu Amiens, mais moi je connais pas du tout, hein.
0: Ah ouais.
1: Je connais pas Amiens comme vous, hein.
0: Alors il y a Bernadette qui nous dit, vraiment, je vous parlais tout à l'heure du droit au logement, un recours, elle me dit que si vous faites un recours d'ALO, DALO, vous savez,
1: franchement, excusez-moi de vous couper, d'accord. On a fait on a rempli le dossier d'ALO. On a rempli le dossier d'ALO, franchement. On a même été voir, on a retourné avec la S, d'accord, il y a un petit moment de ça. Il n'y a aucune réponse.
0: Pardon Sandrine, mais normalement une assistante sociale de la mairie doit vous prendre en charge, elle doit vous trouver des solutions, notamment vous allez avoir des enfants, des jumeaux dans quelques semaines, c'est impossible qu'elle puisse vous laisser comme ça, c'est impossible. Donc il faut vraiment que l'assistante sociale de la mairie vous accompagne dans vos démarches et dans vos...
1: Franchement, excusez-moi de vous couper encore, on y a été, d'accord. On a été voir la S. Vous a dit mon mari, comment vous a dit, quand je vous ai dit moi. On a fait tout ça. Personne ne bouge, d'accord. À la base, on n'est pas des gens qui s'apitoient sur notre sort. On n'est pas des gens qui s'apitoient sur notre sort. On se débrouille toujours nous-mêmes. Mais là, franchement, comme on nous dit, c'est vraiment abusé. Là, comme on nous dit, c'est une urgence. Parce que vous êtes, comme il y a pas mal de personnes qui disent, c'est honteux, honteux de laisser des gens comme ça, sous la pluie, sous le froid. De dormir sur des bancs, dormir
0: Sandrine,
1: à la carte,
0: Sandrine,
1: dormir...
0: Sandrine, on l'a entendu, Sandrine, je comprends, on l'a entendu. Voilà, on a eu des réactions. J'espère qu'on va en avoir d'autres. Je vous promets qu'on vous relaiera les messages, et surtout si on a un contact sérieux, un contact constructif pour cette demande de logement sur Amiens. Je vous promets qu'on restera voilà sur le pont pour tenter de vous aider le mieux possible après votre voilà après cet entretien qu'on a eu dans cette libre antenne. Là, il est 1h du matin, donc on va être obligé d'arrêter la libre antenne.
1: Ce qu'il y a, je vais rajouter juste une autre petite chose, après je vous laisse avec mon mari. C'est ce qu'il y a, c'est qu'avec mon mari on n'y croit plus, parce qu'on nous fait tellement des promesses.
0: Ah oui, mais
1: des
0: si vous y croyez plus, mais... si vous y croyez plus et que vous nous appelez et qu'on essaye de trouver des solutions ensemble, on va pas s'en sortir, Sandrine. Donc il faut quand même que vous y croyez un peu.
1: Non, en vous on y croit à 100%, mais c'est envers nous.
0: Non, il faut croire en vous, il faut continuer, parce que vous avez voilà, je dis pas que vous avez poussé la bonne porte, mais on va faire en sorte, on va essayer de vous relayer ce qu'on va recevoir comme message. Il est 1h du matin, Sandrine et Jean-Pierre, je suis désolé, on est obligé de se quitter. Je sais que ce soir, d'accord, au moins vous serez à l'abri, et voilà, ça nous réchauffe un tout petit peu le cœur de vous savoir sous la pluie et sous la tempête. On vous embrasse et je vous promets qu'on relayera les messages qu'on recevra. Merci beaucoup.
2: Ah bon, juste une petite chose. Moi, je vous dis juste, moi, si les auditeurs m'entendent, nous entendons. Je dis bien juste ça. Nous, on n'est pas quelqu'un, on n'est pas des personnes qui profitent. D'accord? On est des personnes qui.
0: Non, on a bien compris, vous n'êtes pas des assistés.
2: Qui puissent nous mettre à l'abri, premièrement.
0: On l'a entendu.
2: Vivre notre vie tranquille comme on l'entend.
0: On l'a entendu, et c'est ce qu'on vous souhaite, c'est ce qu'on vous souhaite. Merci, Sandrine et Jean-Pierre.
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0: Bonsoir Réna.
1: Bonsoir.
0: Merci d'être avec nous sur l'antenne d'Europe 1. De quoi souhaitez-vous nous parler ce soir? Dites-moi, à 23h22. Réna, vous m'entendez?
1: Oui, là je m'entends très bien.
0: Ah, très bien. Vous nous appelez d'où d'ailleurs?
1: Je vous appelle de Bormes-les-Mimosas, dans le sud de la France.
0: Ah, magnifique. Dites-moi, vous êtes une chanceuse ou vous êtes... vous vivez là-bas?
1: Non, du tout. Je suis en saison et là j'ai voir mon amie qui notamment fait sa saison ici du coup.
0: Ah, d'accord, ok. Bah, c'est pas mal, vous êtes saisonnière à Bormes-les-Mimosas. Bon, c'est crevant, hein, cela dit, hein, non?
1: Oui, c'est sûr, oui. La saison est assez crevante.
0: Il va faire très très chaud en plus, hein. Marlène Duré nous disait ça, là, vous allez avoir des pics de chaleur dans le sud.
1: Oui, énormément. Là, je pense qu'aujourd'hui, il a fait au moins 34 degrés, ouais, il fait super chaud.
0: Alors, Réna, quel est l'objet de votre appel ce soir sur l'antenne d'Europe 1, en direct de Bormes-les-Mimosas?
1: Je vous appelle pour parler de l'amitié.
0: Oh, magnifique. Alors, plutôt coup de foudre amical, plutôt coup de cœur, plutôt une amitié longue durée, amitié récente?
1: Plutôt les trois premiers, oui. Coup de foudre, coup de cœur et amitié longue durée, finalement.
0: Ah, alors, donc, vous voulez rendre un hommage, peut-être, alors?
1: Oui, avec plaisir.
0: Alors,
1: je voudrais rendre un hommage, du coup, je pourrais dire quand même mon unique vraie amie, que je considère vraiment comme une sœur. Elle s'appelle Marion.
0: Marion, est-ce qu'elle nous écoute, Marion, ce soir?
1: Je pense pas, là, non. Il est assez tard et on réside, du coup, sur l'île de la Réunion. Là, on fait des saisons dans le sud de la France, mais elle est toujours à la Réunion, donc non, je pense pas.
0: Mais je crois qu'il n'y a pas de décalage horaire avec la Réunion, en plus, non? Il me semble.
1: Si, on a 2 heures, ouais. Et 3 heures en hiver, ouais.
0: C'est ça, vous habitez où, l'île de la Réunion? Vous savez que moi, j'ai vécu à l'île de la Réunion, c'est pour ça que je vous pose la question.
1: Ah, j'habite à la salle des Bains.
0: Ah, d'accord. Ok, moi, c'était à Saint-Pierre, au Tampon, exactement. Donc, voilà.
1: Ok, ouais, j'adore le tampon aussi.
0: Alors, votre amie à qui vous rendez hommage ce soir, à laquelle vous rendez hommage, Marion, comment vous l'avez rencontrée et vous aviez quel âge quand vous vous êtes rencontrée?
1: Du coup, j'avais 21 ans quand je l'ai rencontrée, c'était en saison d'hiver, c'est ma seule et unique saison d'hiver finalement.
0: Et pourquoi vous dites que c'est votre unique amie? Qu'est-ce qui fait la différence?
1: Ben c'est vraiment avec elle que, je dirais, le lien vraiment fusionnel a perduré, quoi. Il y a des amis qu'on peut revoir comme ça et où rien n'a changé. Et c'est vraiment ce genre d'amis-là, quoi. Je sais que c'est si ils avaient vraiment une personne à appeler en cas de problème ou... je sais que j'appellerai elle, quoi. C'est vraiment l'amie sur laquelle je peux compter.
0: Est-ce qu'elle a déjà répondu présente alors que d'autres n'étaient pas là pour vous quand vous en avez eu besoin?
1: Oui, totalement. Oui. Franchement, elle est toujours présente, même si, on a deux profils quand même qui se ressemblent énormément. On a fait beaucoup de saisons, on adore les voyages toutes les deux, donc c'est vrai qu'on n'est pas, même si on réside, on a un pied à terre, disons, à La Réunion. Mais on est quand même amené vachement à bouger et notre lien a vraiment pas changé en fait. Enfin, c'est vraiment, c'est resté toujours autant fusionnel. Je sais qu'on peut, elle peut m'appeler à n'importe quel moment, je peux l'appeler à n'importe quel moment, on sera vraiment là l'une pour l'autre quoi qu'il arrive.
0: Et quand vous dites fusionnel, c'est-à-dire vous appelez combien de fois par jour? Ou vous envoyez combien de textos?
1: Non, alors on s'écrit souvent. Ce que j'appelle moi souvent, c'est quand même, je dirais... une fois, là, du coup, comme là, moi, je suis dans le sud de la France, on s'écrit quand même un peu moins, mais je dirais au moins une fois toutes les 2-3 semaines. On s'appelle quand même pareil à ce rythme-là. On s'écrit pas non plus tous les jours. Mais je veux dire, notre lien est fort, quoi.
0: Alors, si vous aviez Marion en face de vous tout de suite, maintenant, parce que je pense que vous allez lui faire écouter en replay, évidemment, ou en podcast sur europe1.fr, notre entretien, notre échange. Parce que c'est un joli cadeau que vous lui faites ce soir, devant je ne sais combien de milliers d'auditeurs, de rendre hommage à cette amie de toujours, hein, quand même. Donc, qu'est-ce que vous lui diriez à Marion ce soir, Réna, si elle était en face de vous?
1: Je lui dirais que je suis extrêmement reconnaissante de l'avoir dans ma vie. Que vraiment, c'est plus qu'une amie pour moi, c'est comme une sœur et et que je suis vraiment en gratitude en fait infinie quoi de la vie, de l'avoir rencontré, de l'avoir dans ma vie, que je suis tellement admirative. C'est une personne hyper solaire, hyper active, elle fait tout le temps mille choses, elle a tout le temps mille projets, elle réussit pratiquement tout ce qu'elle entreprend. Enfin vraiment, c'est pour moi vraiment une personne extraordinaire.
0: Est-ce que c'est une source d'inspiration ou un exemple?
1: Oui, totalement, oui, totalement, franchement, oui.
0: Il n'y a jamais eu de zone d'ombre dans cette amitié, parce que parfois les longues amitiés, les grandes amitiés, il y a des moments, elles sont un petit peu mises à mal. Et d'ailleurs, la différence, quand on est vraiment ami avec quelqu'un, on peut se permettre de dire les choses. Est-ce que vous avez eu des mots à un moment donné?
1: Eh bien, je dirais qu'on a eu une petite zone d'ombre, oui, quand même. Oui, je pense que comme toute relation aussi intense qu'elle soit, oui, effectivement, oui. Il y a quelques temps, on a eu un petit... J'ai senti quand même qu'il y a eu un petit éloignement. J'ai senti que ni l'une ni l'autre, justement, par rapport à cette amitié aussi belle et aussi fidèle de longue date, quoi, on a eu du mal, je pense, à se dire les choses à un moment donné. Donc, je pense qu'on a tout simplement préféré mettre un petit...
0: Une petite distance ?
1: Un petit temps de pause, oui, voilà. Une petite distance, un petit temps de pause. On s'est moins écrit alors qu'on vivait clairement pas très loin, parce qu'à ce moment-là, on était toujours à La Réunion. Donc, je pense que ça s'est plus traduit comme ça. Il n'y a pas eu vraiment de mots. Mais oui, j'ai senti qu'à un moment donné, je pense que j'étais un peu moins présente pour elle, je répondais un peu moins, j'avais d'autres choses parce que je me suis reconvertie aussi entre-temps, donc on a toujours travaillé toutes les deux en restauration. Donc il y avait d'autres choses qui m'appelaient aussi, donc voilà, on a eu un petit temps de relâchement, je dirais, de notre amitié.
0: C'était à cause de quoi juste la vie qui parce que vous étiez occupée à autre chose et donc parfois on a moins de temps,
1: oui.
0: Ou c'était
1: c'est ça, voilà.
0: Une question entre
1: j'étais
0: vous
1: occupée à...
0: Oui,
1: j'étais occupée à moins de, j'étais occupée à autre chose. J'avais envie d'autre chose et j'étais plus dans une période, je pense, d'introspection aussi et de vraiment me choisir, faire ce que j'aime, ce que je veux. Et puis elle, entre temps aussi, a eu un enfant. Voilà, il y a eu des choses, je pense, qui nous ont un peu pas séparés. J'aime pas ce mot, mais voilà, qui nous ont mis en stand-by tout simplement.
0: Éloignés un petit peu.
1: Un petit peu, oui, sur une très courte durée, mais un petit peu, oui, c'est vrai. Mais après, je pense que toutes les deux, on a quand même eu foi, je pense, en cette relation, foi en ce lien, et aujourd'hui, tout va très bien. Aujourd'hui, tout va très bien. Moi, je suis dans le sud de la France, elle est toujours à La Réunion, tout ça, c'est merveilleux.
0: Quelle est la plus belle chose qu'elle ait faite pour vous, Marion, Réna?
1: Je dirais, Marion, elle a toujours, elle aurait toujours gravi des montagnes, en fait, pour moi. Marion, c'est vraiment une personne, justement, dans ces moments où, je pense, moi, j'étais vraiment un peu centrée sur moi, quand même aussi, sur ma vie, etc. Elle m'a toujours rappelé, justement, ça, en fait, ce lien fort et cette amitié qui était, et qui restera, en fait, finalement, intemporel, j'ai envie de dire, enfin, qui continuera, qui perdurera. Elle m'a toujours prouvé que elle serait toujours là pour moi dans n'importe quelle circonstance, et je pense que c'est ça la plus belle chose en fait,
0: la plus grande preuve. Et comment vous pouvez être sûr amitié, alors vous pouvez l'espérer, mais comment vous pouvez être sûr que une amitié comme ça, aussi forte soit-elle, va durer indéfiniment? Parce que parfois on a des surprises, hein, vous savez, même avec ses meilleurs amis.
1: Totalement, oui. Oui, franchement, oui. Personne n'est à l'abri, c'est sûr. Je pense que, c'est sûr que seul l'avenir nous le dira. Mais je garde fort espoir que non, on est vraiment liés fortement, vraiment sur beaucoup de choses qui nous relient, quoi. Ne serait-ce que comment on est, notre manière de vivre, notre vision un peu de vie. Il y a beaucoup de choses qui nous relient. Après, je dis pas oui, c'est sûr, on n'est pas à l'abri. Un jour vraiment définitivement on se parle plus ou on coupe les liens, mais vraiment je pense pas, je pense qu'il y a quelque chose de plus fort que ça quand même.
0: Mais ça a été l'évidence dès le départ en fait pour vous, quand vous dites un coup de cœur, l'évidence.
1: Oui, totalement, franchement, oui.
0: Vous êtes en couple, ouais, Réna, ou pas? Parce que parfois dans les amitiés fusionnelles comme ça, et vous voyez ce moment où Marion a eu un bébé, que vous vous êtes un tout petit peu éloignée, distancée, ce qui est logique, évidemment. Vous, vous êtes en couple, Réna, parce que souvent, les conjoints respectifs, ça peut un petit peu éloigner les meilleurs amis, comme on dit.
1: Oui, je suis en couple, tout à fait, oui, depuis 7 ans maintenant, bientôt.
0: Et donc, il n'y a pas eu de problème avec les conjoints, ni d'un côté, ni de l'autre?
1: Non, il n'y a pas eu de problème dans le sens où elle a toujours respecté mon choix et moi le sien. Donc vraiment sur ça, on se dit ouvertement évidemment ce qu'on pense des relations, des conjoints, des amitiés respectives. Mais je veux dire, on s'y oppose pas non plus. On est vraiment quand même dans le respect justement.
0: Et si une des deux n'avait pas validé l'histoire d'amour de l'autre, il se serait passé quoi?
1: Ça, j'ai du mal à le concevoir, voilà, honnêtement.
0: C'est pas imaginable.
1: C'est pas imaginable parce que je pense que même si, et c'est d'ailleurs pas du tout le cas parce qu'elle a vraiment un mari formidable, mais si elle était tombée sur quelqu'un que j'estimais ne pas être bien pour elle ou ne pas. J'aurais tout fait pour essayer d'ouvrir les yeux, mais jamais je me serais opposée fermement, quoi. Je veux dire, les gens aussi ont le droit de choisir et d'expérimenter ce qu'ils veulent dans leur vie.
0: C'est quoi votre définition de l'amitié, Réna?
1: Ma définition de l'amitié, ça serait... qu'est-ce que ça serait? Ça serait beaucoup de bonheur partagé, beaucoup de fidélité, beaucoup d'entraide et... Je dirais un soutien infini, en fait. Enfin, c'est vraiment inconditionnel.
0: Exactement. Ouais, c'est ça. Merci beaucoup, Réna, d'être intervenue ce soir sur l'antenne d'Europe 1. Et merci de votre hommage à Marion. Et j'espère qu'elle sera touchée par notre échange ce soir. Belle amitié à vous dans les temps à venir, pour le reste de votre vie.
1: Merci infiniment. Merci, c'est gentil.
0: Au revoir, Réna. Au revoir.
1: Merci beaucoup. Au revoir.

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Saviez-vous que Christophe, le chanteur, avait eu une liaison avec Michel Thor? Coup de foudre. Oui, c'était en 1965. À l'époque, ils étaient jeunes, c'est vrai, ils étaient en pleine ascension. Et il y a même un enfant qui va naître de cette jolie romance. Enfant que Christophe ne reconnaîtra jamais d'ailleurs. Et Sophie Davant va vous raconter tout dans les moindres détails dans son émission Les histoires d'amour extraordinaires. Juste après, Françoise Hardy, Comment te dire adieu sur Europe.

grand succès de Françoise Hardy, sorti en novembre 1968. 3 ans plus tôt, une belle histoire d'amour prenait vie pour Christophe et Michel Thor. C'est l'histoire extraordinaire que va nous raconter maintenant Sophie Davant, comme elle le fait tous les week-ends, les samedis et les dimanches, de 21h30 à 22h30 sur Europe 1. 1965, une cave de Saint-Germain-des-Prés, une émission d'Europe 1. Michel Thor croise le regard de Christophe. Très vite, une tournée, 3 mois de folie et d'amour. Et puis c'est un voyage à Séville, d'où naîtra Romain, le fils que Christophe ne reconnaîtra jamais. Vient ensuite la séparation, le silence, des décennies d'une vie, chacun de son côté, jusqu'en 2019, lors d'un anniversaire, où ils se retrouvent enfin, apaisés. Un an plus tard, Christophe disparaît, mais cette histoire, elle, reste entière.

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1: Le journaliste Michel Cogoni anime tous les dimanches soirs une émission de variété pour les jeunes, Dans le vent. Il y reçoit tous les chanteurs à la mode. Ce jour-là, l'émission est enregistrée dans une cave de Saint-Germain-des-Prés. À l'affiche, une jeune artiste de 18 ans. Elle s'appelle Michel, comme elle le chantera bientôt.

malgré l'ambiance festive autour d'elle, son regard semble triste. Cette ombre vient du drame qui l'a frappée récemment. Sa mère vient de décéder dans un tragique accident de voiture. Voiture que Michel lui avait offerte. Une culpabilité dont elle ne se remettra jamais vraiment. C'est un traumatisme que rien n'a pu effacer, dira-t-elle dans plusieurs interviews. Quand je suis tombée amoureuse de Christophe, j'étais encore marquée au fer rouge par ce malheur. C'est peut-être cette blessure récente qui va la rapprocher de Christophe, de son vrai nom, Daniel Bevilacqua. Le jeune homme vient d'une famille d'émigrés italiens. Avec ses deux frères, Gérard et Yves, il grandit à Juvisy-sur-Orge. Son père, Jacques, est l'heureux patron d'une entreprise d'électroménager. Sa mère, Régine, est petite main dans les plus grandes maisons de couture, mais aussi pierre.

Malheureusement, cette jeunesse dorée est perturbée par les disputes incessantes de Jacques et Régine. Le petit Daniel souffre énormément de voir ses parents se déchirer. À cause de sa sensibilité et de son complexe dû à sa petite taille, il se réfugie dans la rêverie et la musique. Plus rien d'autre ne compte, même pas ses études. Il devient fugueur, capable de disparaître pendant quelques jours sans donner de nouvelles. Ce besoin de fuir ne le quittera jamais. Michel Thor s'en apercevra trop tard. Il est aussi un peu mythomane, pas vraiment menteur, mais il aime s'inventer des histoires auxquelles il finit par croire.

1950, le golf Drouot, rendu célèbre par Johnny Hallyday, devenu l'idole des jeunes. Il arrive sapé comme un dandy et son timbre atypique attire l'attention du grand producteur Eddie Barclay, qui lui propose un contrat avec sa maison de disques. Le jour de la signature, le jeune homme s'est évaporé.

1964, il sort tout de même un premier 45 tours, Revient Sophie. Un échec cuisant. Mais avant de partir faire son service militaire, Christophe enregistre une autre chanson.

cette fois-ci, c'est un succès foudroyant. La chanson est programmée sur Europe numéro 1, la radio des copains. Plus d'1 million d'exemplaires se vendent dans le monde. Tout le monde réclame ce mystérieux chanteur que l'on ne voit nulle part. Normal, pour l'instant, le soldat Daniel Bévilacqua est caché dans sa caserne. La maison de disques demande au commandant de lui accorder une permission extraordinaire de 2 semaines pour qu'il puisse faire sa promotion. La permission est accordée, il ne retournera jamais à la caserne. Car Christophe est une dépression, submergé par ce succès inattendu. Au moment de l'enregistrement de Dans le vent, il vient de s'acheter une Lamborghini et parcourt les routes de France pour enchaîner les galas.

concert avec Claude François et Hervé Villard, devenu vedette grâce à son tube Capri, c'est fini. Hervé est témoin de la naissance de l'histoire d'amour entre Christophe et Michel Thor. Contrairement aux deux jeunes chanteurs, Michel n'a pas encore sorti de tube, mais elle vient de participer au concours de l'Eurovision avec « Ce soir, je t'attendais ».

dans cette cave de Saint-Germain, Christophe remarque tout de suite la jeune fille blonde au regard triste. Il lui dit qu'il est heureux de la rencontrer, car il chante sans arrêt la face B de son premier 45 tours, « J'ai brûlé ta lettre », dont il connaît les paroles par cœur. Est-ce une technique de drague ou la vérité ? En tout cas, cet admirateur ne laisse pas indifférente la jeune chanteuse. Christophe était très beau, il me faisait penser à Kirk Douglas. En sortant, j'ai dit à Hervé en riant, je crois qu'il va me faire la cour. Michel est séduite, mais elle reste méfiante. Christophe m'est apparu comme un séducteur, un beau parleur qui savait mieux que personne vous prendre dans ses filets. Les deux jeunes gens vont bientôt devenir

est le producteur de Michel, mais aussi d'Hervé Villard et de Christophe. Il a la bonne idée de réunir ces trois artistes pour une tournée dans toute la France. Mais Michel et Christophe n'ont pas attendu pour se revoir. Comme à son habitude, la jeune fille demande à sa meilleure amie de l'accompagner pour lui servir de chaperon. Se retrouver seule avec un garçon l'effraie. Avec elle, au moins, il ne pouvait rien m'arriver de malheureux. Habituellement, la bonne copine partait discrètement dès que Michel lui faisait un petit signal. Mais dans les bras de Christophe, la jeune fille oublie tout. C'est donc Christophe qui fait un signe très explicite pour que l'indiscrète les laisse en tête à tête. Les rendez-vous se succèdent et il n'est plus question pour Michel d'être accompagnée par son amie protectrice. À 18 ans, elle ne s'attendait pas à vivre une telle passion. Quand ils ne peuvent pas se voir pendant quelques jours, Christophe lui envoie des petits mots par la poste. La tournée est une occasion rêvée pour se rapprocher encore. Trois mois de folie, d'amour et de plein d'émotions. Ce fut pour moi un premier amour joyeux. On rêvait beaucoup, racontera Michel bien plus tard.

parcourant la France ensemble, Michel apprend à connaître ce jeune homme à part. Elle découvre avec surprise que son amoureux est terrorisé par le fait de monter sur scène. Son rêve était de devenir compositeur, musicien de studio, plutôt que chanteur. Le public l'effrayait tellement qu'il était parfois incapable d'assurer un concert. Plusieurs fois, il est arrivé qu'il nous laisse en plan, Hervé et moi. Cela créait immanquablement des scandales, mais ce n'était pas sa faute, c'était au-dessus de ses forces. Il était en état de panique. Un soir, ils doivent passer tous les deux en première partie de Sacha Distel, grande vedette de l'époque. Il accompagne Michel en voiture, la dépose devant l'entrée du théâtre et fuit. C'est cela, Christophe, des angoisses à n'en plus finir, des peurs incontrôlables, des rêveries irrésistibles. Pour se faire pardonner, le jeune homme lui promet de lui écrire des chansons et de réaliser ses disques. La jeune fille est flattée d'imaginer ce jeune artiste si doué se contenter d'être un homme de l'ombre pour la mettre en valeur. Mais cette histoire d'amour naissante fait une victime inattendue. Brigitte, la petite sœur de Michel, a du mal à accepter qu'on lui vole celle qui a pris la place de sa maman, disparue. Alors, Michel fait tout pour que sa sœur ne s'aperçoive de rien. Elle part quand elle est couchée et revient avant son réveil. J'habitais boulevard Pereire dans le 17e, il habitait dans le 16e. J'ai pris l'habitude de ses allers-retours. Une double vie fatigante pour la jeune femme, partagée entre sa passion pour Christophe et son sens des responsabilités. Car rien ne pourrait séparer Michel de cet homme qu'elle aime à la folie. Et c'est bien une vie de folie que mènent ces jeunes gens d'à peine 20 ans.

conduire sa Jaguar type E la nuit, alors que je n'avais même pas le permis. À la nuit tombée, nous partions dans d'inoubliables virées, ponctuées par des fous rires incroyables. La tournée ayant pris fin, ils prennent la direction de Séville. Ce sera leur seul voyage, mais au cours duquel ils commencent à faire des projets d'avenir. Très amoureux de moi, Christophe n'avait qu'une obsession, nous marier immédiatement. Impatient, Christophe imagine un mariage secret, en tête à tête, comme peuvent en faire les enfants. Le séjour à Séville se transforme en voyage de noces. Un voyage trop court pour les amoureux, mais Michel veut absolument rentrer en France. Son métier passe avant tout. Le rêve de maman était que je chante, que je sois une vedette, pas que je me marie en Espagne. Toujours rongée par ce sentiment de culpabilité, elle veut aller jusqu'au bout du rêve de sa mère. À leur retour, Christophe se fait toujours aussi pressant. Il l'invite à dîner chez lui pour évoquer leur projet d'avenir. Michel se fait belle, car elle s'attend à un dîner romantique en tête à tête. Lorsque Christophe lui ouvre la porte, elle entend un joyeux brouhaha. Il a invité une bande de copains. Pire encore, il écourte la soirée pour aller faire du cheval en pleine nuit dans un haras près de Paris. Amoureuse, Michel lui pardonne tout. Christophe était comme ça, imprévisible, insaisissable, les copains d'abord. Et si finalement cette vie atypique lui convenait bien? Elle aussi est indépendante et n'a pas très envie de vivre sous le même toit qu'un homme. Elle arrive donc régulièrement avec sa petite valise pour dormir chez son amoureux. Mais les scènes de ménage sont fréquentes entre ces deux fortes personnalités. Une fois couchée, Michel n'arrive pas à trouver le sommeil. Elle repense à leur dispute, s'enflamme, finit par se lever, appelle un taxi pour rentrer chez elle, boulevard Pereire. Seule dans la voiture, elle se dit que finalement, ce n'est pas bien grave, que Christophe l'aime. Et elle revient discrètement se coucher auprès du chanteur, qui lui ne s'est aperçu de rien. Elle est amoureuse, mais elle est surtout persuadée qu'ils ont conçu un enfant pendant ce voyage en Espagne. Dès leur retour, c'est juste une intime conviction. Mais son instinct ne l'a pas trompée, elle attend un enfant de son premier amour. Elle l'annonce à Christophe et s'attend à ce qu'il la prenne dans ses bras, fou de bonheur lui aussi. Mais elle va vite déchanter et pourtant, Christophe rêvait d'avoir un enfant avec elle. Il lui en parlait sans cesse. Ce serait un garçon, il en était sûr. Il s'appellerait Giuzzi, un prénom étrange qu'il avait déjà choisi. Il jouerait merveilleusement bien du piano, Christophe en était persuadé. Le soir, le petit garçon attendrait ses parents après leur concert. Il dessinait déjà un avenir à trois. Mais comme dans son enfance, il se racontait des histoires auxquelles il finissait par croire. En lui annonçant la nouvelle, elle déchante très vite. Le visage du jeune homme reste impassible, un peu comme s'il venait de recevoir un coup de massue. Après quelques secondes d'un silence insupportable, il demande froidement à Michel « Qu'est-ce que tu comptes faire ?» Cette simple question lui fait comprendre qu'elle va devoir assumer seule sa maternité. « J'ai eu énormément de peine quand j'ai compris qu'il aurait souhaité que j'avorte, même s'il ne l'a jamais dit, franchement. » Elle découvre un Christophe faible et fuyant, incapable d'assumer la moindre responsabilité. Elle se promet, dès ce moment, de ne jamais lui demander de reconnaître l'enfant. Pour moi, les choses étaient simples. Je voulais garder cet enfant, j'étais heureuse d'être enceinte, et rien ne gâcherait ce bonheur.

0: Commence alors une période étrange, faite de non-dits. Elle ne trouve pas encore le courage de rompre. Parfois, il lui dit que cet enfant est le plus beau cadeau que la vie peut lui faire, qu'ils vont se marier dans la maison de sa grand-mère en Espagne. Quelques minutes plus tard, il a tout oublié. Malgré cette attitude incompréhensible, Michel est toujours...
1: Bonjour La Réunion, il est 6h.
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3: Bonjour, pardon, merci. Pour que tu m'aimes encore, on ne change pas. Le premier concert de Céline Dion a eu lieu à Paris à la Plénitude Arena. La star qui s'est présentée devant ses fans avec une heure de retard. 15 autres représentations vont avoir lieu jusqu'à mi-octobre. Pour ceux qui n'ont pas pu avoir de place, 10 nouveaux concerts sont prévus au printemps prochain. À la une de l'actu, les suites de l'enquête sur le déraillement de ce train en Normandie. À ce stade, aucun élément ne permet d'évoquer un acte de malveillance commis avec l'intention délibérée de faire dérailler le train, et donc encore moins un attentat, a estimé le procureur après l'accident de TER entre Caen et Rouen. La passagère blessée gravement suite à l'accident n'est plus en urgence absolue. Il reste 4 personnes hospitalisées. La politique et des meetings ce week-end à la fête de l'UMA dans l'Essonne. Fabien Roussel s'est exprimé. Il souhaite la nationalisation sanction de Total Énergie suite à la hausse des prix de l'essence. Comment un tel groupe a pu gagner autant d'argent sur le dos de la guerre, s'est questionné le candidat communiste. Jean-Luc Mélenchon, qui s'est adressé au public juste avant, estime lui aussi que les marges des distributeurs sont trop importantes. Le leader insoumis reproche au gouvernement de ne rien faire. À droite, lors de son meeting de rentrée, Bruno Retailleau a déclaré de son côté que la France était au fond du trou. Le mercure repart à la hausse. Les températures remontent après plusieurs jours sous les normales de saison. Météo France prévoit un pic lundi et mardi jusqu'à 30 degrés sur la moitié nord et encore 35 degrés possibles dans le Languedoc. Et qui dit chaleur dit incendie. 4 départements sont toujours classés en orange pour risque de feux de forêt par Météo France. Les Pyrénées-Orientales, l'Aude, l'Hérault et le Gard sont concernés. On finit avec la Vuelta. En Espagne, Mikel Landa retrouve le chemin du succès. Le coureur espagnol de la Sudal Quickstep remporte cette étape de montagne avec des passages à plus de 20%. Enrique Mas reste leader du général. Il devrait conserver le maillot rouge normalement jusqu'au podium final prévu ce dimanche. Fin de ce flash. Merci de l'avoir suivi.

0: Bien le bonjour la Réunion, il est 6h passé de 5 minutes, le moment de la première revue de presse de cette journée. Soukaina Soula, bonjour.
1: Bonjour Julie, bonjour à tous.
0: Et on débute cette revue de presse avec la une de l'info.re consacrée ce matin à l'histoire d'une partie des Chinois de l'île.
1: Des membres du Falun Gong précisément qui se sont vus refuser l'asile chez nous. Dans les rues du centre-ville de Saint-Denis, ils sensibilisent autour de ce qui se passe en Chine pour leur communauté. Le Falun Gong est un mouvement spirituel considéré comme une secte maléfique par le gouvernement chinois. Les pratiquants seraient persécutés et n'auraient d'autre choix que de quitter la Chine.
0: Dans la presse ce matin, on peut lire que 34 pieds de cannabis et 2270 euros découverts après un contrôle routier.
1: Oui, les faits se sont déroulés à Plateau Caillou. Un banal contrôle routier a permis aux gendarmes de mettre la main sur 210 grammes de tête de cannabis. D'abord, l'automobiliste s'est fait contrôler et c'est la forte odeur dans le véhicule qui a orienté les enquêteurs. La perquisition a permis de mettre au jour une activité de culture et de revente.
0: Zinfo 974 revient ce matin en détail sur la RICS qui s'apparentait à une fusillade au port samedi dernier.
1: Un véhicule, pour rappel, avait reçu plusieurs tirs de flashball. Alors, mercredi dernier, le tribunal judiciaire a tenté de comprendre les circonstances des faits. Tout est parti d'une bagarre à main nue. Il s'agissait en effet d'un règlement de compte. Un seul tir de flashball aurait été envoyé vers la voiture et en tentant de s'enfuir, la victime a percuté deux de ses assaillants.
0: Le mouvement Gilets jaunes risque de refaire surface. Un appel à la mobilisation a été lancé.
1: Et sur Zinfo 974 ce matin, on s'interroge, les ingrédients d'un nouveau mouvement sont-ils réunis? En tout cas sur les réseaux sociaux, les appels à manifester contre l'augmentation des prix des carburants se multiplient. Les Gilets jaunes se donnent rendez-vous sur les ronds-points en novembre comme en novembre 2018.
0: Les recherches se poursuivent pour tenter de retrouver Jean-Paul Bien-Aimé à Sainte-Rose.
1: Oui, on en parle à la une de Freedom.fr. Le pêcheur disparu depuis lundi reste introuvable. Ses proches restent mobilisés aux côtés de la gendarmerie. Dans la matinée d'hier, les recherches étaient menées par 6 agents du GRP, groupe de recherche de la gendarmerie, dans des conditions météo peu favorables. Illustration en images sur Freedom.fr.
0: Et tout de suite, on passe à la météo avec Express Électronique.
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0: Alors, c'est un peu gris, c'est un peu froid, c'est un peu...
1: Rassurez-vous, météo, on a droit à une météo plus clémente qu'hier. Le soleil sera au rendez-vous sur l'ensemble du département. En tout cas, ce sont les prévisions pour le moment. Cet après-midi, ce soleil laissera place à une couverture nuageuse sur une grande partie de l'île. Mais le sud restera sous un temps assez clément. Côté température, on attend des températures de saison. Le mercure s'élève globalement d'environ 1 degré, mais de 2 à 3 degrés dans les secteurs de l'intérieur de l'île, donc 28 degrés sont attendus pour les températures maximales sur le littoral et 22 degrés dans les cirques.
0: Très bien, merci beaucoup et puis on vous retrouve avant 7h.
1: Oui, pour la deuxième revue de presse, à tout à l'heure.
0: À tout à l'heure.
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0: Et tout de suite, c'est le 02 62 99 14 00. Salsa du dimanche, bonjour. 02 62 99 14 00. Moi, je vous propose un petit dimanche tranquille, bien douillé. On reste sous la couette et puis on passe sa commande. J'attends vos commandes. 02 62 99 14 00. Que ce soit en dansant ou même romantiquement, on reste au lit, on reste sous la couette, on est tranquille, bien au chaud. 02 62 99 14 00. Allô?
4: Allô, bonjour.
0: Bonjour.
4: Voilà, je vous appelle pour l'anniversaire de ma petite fille.
0: Ah, oui.
4: Oui, elle s'appelle Adriana. Mm-hmm. Elle a 9 ans aujourd'hui.
0: Oui.
4: Et j'ai fait un gros, gros bisou, elle est à côté de moi. Et puis, ça fait un moment qu'on attend pour passer son disque. Alors, le disque, ce sera Kenaël, jusqu'à la fin.
0: D'accord. Et elle est réveillée tôt comme ça?
4: Oui, parce qu'elle attend ça tellement depuis longtemps.
0: Ok, alors rappelez-moi juste le titre.
4: Kenaël, jusqu'à la fin. C'est elle qui veut ça.
0: Oh là là là là là là. Et il y a quoi de prévu là?
4: Ben, aujourd'hui, on va faire. Je me suis réveillée pour faire. Elle veut manger un rôti de porc, un curry, poulet massalé avec des pommes de terre dedans.
0: Waouh! En tout cas, elle a très très bon goût.
4: Merci. Et puis, je voudrais juste vous faire un gros bisou à toute l'équipe de Frida. Et puis, pour mes 5 enfants, mes 14 petits-enfants et mes 3 arrière-petits-enfants.
0: Oh, jolie famille!
4: Ah, merci.
0: Oh, et ben en tout cas, on vous embrasse et on l'embrasse encore plus. On vous dit à très bientôt et puis tout de suite, on met Kenaël.
4: Merci beaucoup, madame. Bonne journée.
0: À bientôt. Belle journée.

0: 0. Freedom, bien le bonjour. Allô? Allô?
1: Oui.
0: Bonjour.
1: Bonjour, c'est Katie de Saint-Louis.
0: Oui.
1: C'est pour faire un bonne journée, mon chéri.
0: Ah, c'est bien ça. Dites-moi.
1: Bonne journée à mon chéri, à mes enfants, mes belles-filles. Mmh. Samila Valéama, à Gisèle, à Liliane, Claudette Sogrin, à Juliane Letton, à Titine, ses enfants, mes belles-filles, à tout le monde que m'en a oublié, mes vœux gardent tout l'argent.
0: Mars tout seul, salon?
1: Mars tout seul, ben. Et puis à toute l'équipe de la radio, surtout à toi, Julie, je t'apprécie très bien.
0: Eh ben, merci beaucoup, et de toute façon, mamie, garde mon argent.
1: Bah oui, à Nicole et ma meilleure amie, à tout le monde que m'en a oublié, mais pense à Zotte, Gisèle, Liliane, Samila Valéama.
0: Eh ben, elle est bon. On l'a fini une fois, elle est bon, Katie.
1: Bonne journée à toute l'équipe de la radio, tant plus que ça m'en a mal aux gens.
0: Aïe, aïe, aïe, repose au bien comme qu'il faut, elle est bon?
1: Bah oui.
0: Allez, gros bisous, ma fille.
1: Allez, merci, allez, bonne journée.

0: Masse tout seul, garde toute l'argent, 02 62 99 14 00 pour les dédicaces. Mais juste avant, il y a Madame Christy.
1: Bonjour à tous, c'est Christy. Mon horoscope pour ce dimanche 13 septembre. Le soleil est en vierge et c'est la Sainte-Aimée. Bélier, soyez ouverts à toute nouveauté et préservez des amours plus que favorisés. Taureau, c'est l'effervescence la plus totale et vous ne savez plus où donner de la tête, mais vous adorez ça. Gémeaux, escapades, réunions, rondes de nouvelles connaissances sont favorisées malgré des oublis. Cancer, la conjoncture vous est hyper favorable et les métiers du spectacle en sont les premiers concernés. Lion, maintenez vos audaces et acceptez toute offre, même s'il faut changer. Vierge, c'est le moment de vous pencher avec attention sur votre budget. Balance, ne bridez plus votre sensibilité. Cette journée est belle et les joies en famille très nombreuses. Scorpion, vous serez la vedette et brillerez de mille feux. Une journée comme vous les aimez. Sagittaire, soyez diplomate et sourd aux luttes internes. Capricorne, un regard vous mettra la tête à l'envers jusqu'au soir, mais pas plus. Verseau, fermeté et audace vous réussiront, même si les résultats sont encore faibles. Poisson, aimable, sympathique et enjoué, vous vous attirerez des amitiés durables et sincères. Continuez. Je vous souhaite à tous une journée très amoureuse. À bientôt.
0: Merci Christy, et tout de suite, je vous propose de retrouver le résultat des jeux.

0: Direction Vincennes, hier, avec 15 partants, il fallait jouer le 8, 9, 11, 13 et le 15. Le 8,
1: le 9, le 11, le 13 et le 15. Rapport du caté dans l'ordre, 15 142 euros et dans le désordre, 192,80 €. Résultat du loto, il fallait jouer le 9, 26, 38, 45 et le 48. 9, 26, 38, 45, 48 numéros chance, le 1. Résultat option second tirage, le 3, le 7, le 20, le 34 et le 42. 3, 7, 20, 34 et 42. Ensuite, il y avait le numéro 7. Il fallait jouer le 0. 936, 035, 0. 936, 0, 35, 02, 62, 99, 14, 0, 0. Freedom, allô?
2: Allô? Allô, bonjour?
1: Bonjour?
2: C'est Clémentia de Sainte-Clotilde.
1: Oui, Clémentia.
2: Je souhaite mon fils Alberto un joyeux anniversaire aujourd'hui. Et la chanson, c'est Volné, joyeux anniversaire.
1: Volné, joyeux anniversaire. Ok,
2: c'est
1: bon.
2: Et non, c'est pour cette nièce, cousine, sœur et frère. Et pour sa petite fille, Lia.
1: Ok, les bons.
2: Et pour toute la famille.
1: Les bons, j'en parle bien arrivé là.
2: Mais je souhaite encore un bon anniversaire, mon Alberto.
1: Oh, t'es Alberto.

0: Bonjour, un beau dimanche à mes 5 enfants, à mes 10 petits-enfants et à papy Patrick de Bel Air, de Sainte-Suzanne. Bonjour, un bisou doux à Jean-Hugues de Temps-Rouge, aussi un coucou à la famille Lagourde, Fanaisie. Bon dimanche et bonne journée, c'est Francesca. Bye bye, 02 62 99 14 00, Frida Malo.
1: Allô, bonjour.
0: Bonjour.
1: Je voudrais écouter Alain Ramadison. Joyeux anniversaire.
0: Ok.
1: Pour ma soeur Christine de Saint-Thérèse, Chemin-Bœuf-Mort, qui fête aujourd'hui ses 73 ans.
0: Ouh, les bons.
1: Ainsi pour toute ma petite famille, mon mari Jean-Luc. Ainsi pour ma tante Christine de Saint-Thérèse, Chemin-Bœuf-Mort aussi, et madame Lisa.
0: Ok.
1: Pour toi aussi, Julie, qui sont très sympas.
0: Eh ben, merci beaucoup. Gros bisous.
1: Bisous, bisous.

0: 14 00, un joyeux anniversaire peut en cacher un autre apparemment. Freedom, bien le bonjour, allô?
1: Oui, bonjour Julie.
0: Bonjour.
1: Et bonjour à toute l'équipe Freedom.
0: Oui.
1: En scène, centre-ville des Avirons, pour une dédicace.
0: Oui.
1: Carino, levez-vous danser.
0: Carino, ok, les bons. Et le petit message?
1: Pour mon plaisir personnel, et jamais 203.
0: Ouh, il y a quelque chose qui se cache derrière ça. Mais...
1: Merci Julie, à bientôt.
0: À bientôt, très belle journée. Et tout de suite, Carino, levez-vous danser, marmaille. Me disait ça, mais me dis pas rien en même temps. Il faut s'ordonner grand matin, là.

0: 02 62 99 14 00. Frida Malo.
1: Bonjour.
0: Bonjour.
1: Oui, mais maintenant, pour d'arriver à CR, moi, c'est mon plaisir personnel et je souhaite à tous ceux qui souhaitent. Et fête de ton anniversaire aujourd'hui, un joyeux anniversaire.
0: D'accord.
1: Mamie voudrait, My Bond vient ce soir.
0: Ouh! Magnifique ça!
1: Oui!
0: Ok, les bons.
1: Allez, bonne journée!
0: Belle journée!

0: vibrante. Viens ce soir, 02 62 99 14 00. Freedom, allô?
1: Oui, bonjour.
0: Bonjour.
1: Oui, voilà, je vous appelle pour passer un petit message de la d'anniversaire.
0: Ouais, ouais.
1: Voilà, c'est moi-même en fin de compte.
0: Ah, d'accord, bon anniversaire.
1: Mais merci beaucoup. Ben, cet anniversaire, ben, c'est pour moi et la chanson, c'est Misty. Chanson d'anniversaire de Misty.
0: Ok, elle est bon.
1: D'accord. Moi, c'est Annette Belpra, la famille.
0: Ouais.
1: C'est la personne qui a tout fait pour retrouver sa cousine et les enfants de la Creuse.
0: Ah, d'accord. Ouais, elle est bon.
1: C'est bien moi. Ben, elle écoute en ce moment, hein, du côté de Limoges.
0: Ouais.
1: Et puis, ben, ces chansons, c'est pour toute ma famille, mes enfants, mes soeurs, frères, surtout mes soeurs et mes frères. Donc, dans le bon et dans le moment. Et nous, on est soudés, en fin de compte, on est soudés, on est tous là, qu'ils soient dans le bon et dans le bon moment. Mm-hmm. On a quand même des bonnes relations. Et puis, ben, pour tout le monde, pour tout le monde, pour toute la radio, et puis, ben, pour toute la radio,
0: mm-hmm.
1: ben, aujourd'hui, c'est un an de plus pour moi.
0: Et ben, en tout cas, on vous souhaite une excellente journée, un joyeux anniversaire encore une fois. Et puis, je vous dis à bientôt.
1: Ben, merci beaucoup, Julie.
0: Au revoir. Et tout de suite, Misty.

0: Misty, son anniversaire, 02 62 99 14 00. Freedom, bonjour.
1: Bonjour, allô, Julie, bonjour, c'est René de la Petite Île, ça.
0: Oui.
1: Mais j'en ai où là, proche dimanche passé, c'était mon anniversaire, mais moi, pas gagné la ligne.
0: Mais bon.
1: Et là, mais vous donnez un petit gars de Loulou Pitou, l'accordéon.
0: Mm-hmm.
1: Ben, pour mon anniversaire, quoi.
0: D'accord, d'accord, et exprès.
1: En même temps, prendre un petit morceau aussi pour vous.
0: Ben, ben, les bons.
1: Ben oui.
0: Les bons m'y mettent ça. Et du coup, ben, m'y souhaite un joyeux anniversaire en retard.
1: Ben, merci, lui.
0: Et vous n'avez pas une préférence, hein, pour Loulou Pitou?
1: Non, un petit gars.
0: Et... Non, mais il te ramène n'importe lequel, moi. Hein?
1: Oui, oui, oui.
0: Ah, il fait longtemps qu'on n'a pas entendu ça. Les bons, m'y mettre celle-là. Allez.
1: Bon.
0: Nous retrouve.
1: Allez, Julie.
0: Belle journée.
1: Merci,
2: Cavalier devant.

0: La méa guêpe, 02 62 99 14 00. Freedom, allô. Allô? Oui.
1: Oui, Gilly, bonjour.
0: Bonjour.
1: Oui. C'est dans le code du mouvement. Aujourd'hui, c'est l'anniversaire de mon chéri Chantal Petit Choix.
0: Oui.
1: Aujourd'hui, c'est l'anniversaire un an de plus.
0: D'accord.
1: Je veux que vous voyez, sous-couche, je veux dire de Mazinga. Magique. Je veux que le troisième jeunesse, le deuxième jeunesse, il vient Moulin avec Fabrice.
0: M'a pas compris qu'on sautait, vous voulez.
1: Sous-couche. Ce je dit des magiques.
0: Ah oui, mais ouais, c'est quoi? Ok, elle est bon.
1: Ouais.
0: Est bon.
1: Mais avec toutes les troisième et deuxième jeunesse, il vient avec Fabrice Moulin avec la procession.
0: Ouais.
1: Il vient que toutes les même que le particulier aussi, vient avec Fabrice, le grand président, mais aussi pareil. Mais avec un jour que vous venez avec nous, vous venez danser avec nous. Et aujourd'hui, c'est sur l'anniversaire, mais avec il y a Sandé là-haut. Avec Chédon, Claire Deline, mais la fin d'un dîner dansant, l'arrivée c'est 2h du matin. Incroyable, mes bruits là-haut, là-bas, quand il est de mon avis. Incroyable.
0: Ote.
1: Mais aujourd'hui, non, ça va encore Moulin, encore, avec Fabrice, Moulin joli.
0: Ote, bah en tout cas, nous embrasse. Fort.
1: Pour le prochain beau joignet, Freedom.
0: Voilà.
1: C'est le grand président, Fabrice, et le grand président, et c'est Freedom.
0: Et tout de suite, nous s'accrase, Ali, avec un bon petit secours.

0: Bien, tout le monde est sorti du lit là, c'est bon. Freedom, allô. Allô.
1: Allô, bonjour Julie.
0: Bonjour.
1: C'est Madame Méaillon.
0: Oui, Madame Méaillon.
1: C'est pour moi, plaisir personnel, et pour Monsieur François Lafosse. Papy Tirel reste avec moi.
0: Ouh là là là là là là. On a une petite déclaration pour faire ou quoi?
1: Une petite déclaration, oui.
0: Ah.
1: À 86 ans.
0: Eh ben, on a le droit, ma fille. Bon, il passe une chanson. Mais embrasse à vous, alors.
1: C'est bon.
0: Bon, allez. Reste pas trop loin de moi, hein.
1: Oui, reste avec moi.
0: Reste avec moi.

0: 02 62 99 14 00. Freedom Bial, bonjour. Allô?
1: Allô?
0: Oui?
1: Bonjour, Catherine.
0: Ça va?
1: C'est là, où il est bien.
0: Ah, mais il est bien, où il est bien, merci.
1: Ah oui, ben, je demande une dédicace pour mon garçon.
0: Ouais.
1: Je lui ai dit l'anniversaire de Charlie, Casimir. Et pour sa soeur, Thierry, pour toute sa famille. Et puis Madame Vivien, Madame Blainville, Monsieur Blainville, pour vous aussi. Pour tous les petits-enfants qui aiment moi, ils n'aiment pas moi.
0: Ok.
1: Allô?
0: Oui, c'est quoi la dédicace?
1: Une rose pour Sandra.
0: Ouh!
1: Ça va, il y a une rose pour lui.
0: Ben, mi ou ça? Grand matin là?
1: Eh, mais non, de plus.
0: Ah, ben quand même, oui, effectivement.
1: Je suis venu sur l'anniversaire.
0: Bon, il mérite.
1: Voilà.
0: Bon, ben nous mettre ça alors, midi à bientôt, ma fille.
1: Allez, mon Caprine, à bientôt.
0: Allez.

0: 02 99 14 00. Freedom, bonjour.
1: Allô, bonjour.
0: Bonjour.
1: C'est Marie de Saint-Pierre.
0: Oui.
1: Je demande une chanson au bain. Et pour ma nièce Aurélie. Et ma nièce Christelle. Et mon neveu Laurent. Que la partie faire la marche de la Salette.
0: Ah, d'accord, ok.
1: Et mais c'est à eux bon courage.
0: D'accord.
1: Et mes soeurs, qu'ils n'ont pas trop de douleur.
0: Ça, on peut souhaiter, mais m'y crois pas trop. Hein.
1: Comment?
0: Ça, on peut souhaiter, mais m'y crois pas trop. Hein.
1: Ah, ben oui, hein, parce que il faut avoir du courage. Là.
0: Ah oui, ah oui. Ben, c'est le moment de prier. Hein.
1: Ben oui. J'espère que je l'arrive au but. Hein.
0: Oui, normalement, oui.
1: Ben, j'espère. Hein.
0: Alors, quelle chanson de Aubin on veut?
1: Ben, je ne sais pas trop le titre, mais un chanson de bain.
0: Ok, ben nous va mettre, ben mettre dans la joie.
1: Ah ben oui, ben ouais. Ah ben c'est bien.
0: Ben voilà.
1: Ben, ma mettre dans la joie pour vos posades, ma danse toujours dessus.
0: Ça même.
1: Ah, mais...
0: Belle journée à vous en tout cas.
1: Vous aussi, pareil.

0: 62 99 14 00. Freedom, bonjour. Allô? Allô?
1: Bonjour Julie.
0: Bonjour, ça va et où?
1: Ok, là, Julie, m'a d'avoir un ticket pour une musique.
0: Envoyez.
1: Alors, c'est les Franquinettes. Les Franquinettes. Le titre, c'est Aïa. Aïa. Mmh.
0: D'accord.
1: Et ça est daté de très, très, très loin. Hein.
0: Ah oui, mais imagine bien.
1: Ben. Et la Dieu, comment vaut mieux tard que jamais.
0: Et c'est quoi le titre? Attends, redonne-moi le titre, là.
1: Allez, les Franquinettes, c'est le groupe.
0: Oui.
1: Et le titre, c'est Aïa.
0: Aïa, ok.
1: Aïa.
0: Et du coup, c'est pour qui?
1: C'est tout spécialement pour mon cousin. Et Bruno, il a fait son anniversaire aventure. Mm-hmm. Et au final, il appelle ça un demi-siècle.
0: Il prétend. Ouais.
1: Là. Et donc, du coup, et malheureusement, on connaît comment il est. Des fois, la vie, beaucoup de choses.
0: Ouais.
1: Il est atteint d'une maladie très, très, très grave. Ah. Il appelle ça la maladie de Charcot. Et donc, c'est un groupe en série.
0: Ouais.
1: Et lui, à peu près, nous, à peu près, dans le même lignée, je dirais.
0: Oui.
1: Et donc, un bon courage, sur madame, son petit garçon,
0: mm-hmm.
1: et toute la famille, mon bon cousin, mon bonne cousine, pareil. C'est pas facile, mais, tenir avec.
0: Ouais.
1: C'est quelqu'un qui adore la musique, hein. Franchement, il y a d'un moins 1000 gigas et la musique.
0: Ouh là là. Et nous, on a une pensée particulière pour lui ce matin.
1: Franchement, vraiment, Julie, les désolants disent ça, mais après, on est à la vie réservée beaucoup de choses.
0: Oui.
1: Et donc, malheureusement, des fois, il arrive. Hein. Mi souhaite à lui un très bon anniversaire. Ben, m'a pas gagné la ligne le matin, j'ai tout pour la musique, parce que c'est quelqu'un qui adore la musique.
0: C'est avec plaisir que là nous rattrape à nous ce matin. Nous embrasse à vos deux côtés.
1: Elle est bon. Et Julie, elle est bon. Bonne journée.
0: À bientôt.
1: Bon week-end, tout le monde.
0: Belle journée, bon week-end. Ouais.

0: 02 62 99 14 00. Freedom, bonjour.
1: Bonjour Julie.
0: Ça va?
1: Oui, ça va bien. C'est Sylvie de Saint-Gilles-les-Bains.
0: Oui.
1: Ben, m'y souhaite ma belle-sœur Bernadette de Brapanon. Bon anniversaire pour aujourd'hui.
0: Oui.
1: Un petit coucou, un petit bonjour à mon frère Jean-Paul. Mmh. Et toute la famille Amilcaro de Saint-Leu, si vous pouvez mettre la chanson de son mari pour moi, s'il vous plaît, Coq Masala, de Jean-Paul Amilcaro.
0: Ok, alors, m'y cherche ça tout de suite.
1: C'est possible, oui.
0: Oui.
1: Ça fait plaisir à elle.
0: Mais m'y imagine bien, Ote.
1: Ah oui. Mais il y écoute, là.
0: Les vrais?
1: Oui, oui.
0: Ote, ben, dis-lui, appelle à nous, Ote.
1: Ben, tout à l'heure, m'appelle elle, ma défi.
0: Ah, ben, quand même. Mais le titre, là, m'y trouve. Ben, c'est ça, c'est le titre qui m'y trouve pas.

0: 62 99 14 00. La suite de vos dédicaces, ça va être cet après-midi. Et oui, vous aurez l'occasion de pouvoir continuer les dédicaces pendant 2 heures cet après-midi, de 13h à 15h. Et ça va être avec Charlotte. Tout de suite, nous allons juste retrouver la revue de presse. Et puis nous, on vous retrouve juste après la libre antenne après 7h.
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0: 6h passées de 45 minutes, le moment de la revue de presse. Sogaïna Soula, bonjour.
5: Bonjour Julie, bonjour à tous.
0: Et on débute cette revue de presse avec la une de Zinfo 974 consacrée ce matin à un long conflit qui oppose une agricultrice et la société Couvée d'Or.
5: Elle se prénomme Annie Rose, une éleveuse de l'entre-deux. Après la liquidation de son exploitation et la vente de son terrain à Couvée d'Or en 2011, l'éleveuse a refusé de quitter les lieux. La société réclame aujourd'hui son expulsion, mais le dossier est très complexe parce que Couvée d'Or lui avait encore proposé en 2015 de poursuivre et de développer sa production. La justice doit désormais trancher sur le maintien ou pas d'Annie Rose sur les lieux.
0: Le mouvement Gilets jaunes risque de refaire surface. Un appel à la mobilisation a été lancé.
5: Et sur Zinfo 974, on s'interroge. Les ingrédients d'un nouveau mouvement sont-ils réunis? En tout cas, sur les réseaux sociaux, les appels à manifester contre l'augmentation des prix des carburants se multiplient. Les Gilets jaunes se donnent rendez-vous sur les ronds-points comme en novembre 2018.
0: À lire en petite une sur l'info.re, l'appel à l'aide d'une partie des Chinois de Lille.
5: Des membres du Falun Gang, précisément, qui se sont vus refuser l'asile chez nous. Dans les rues du centre-ville, ils sensibilisent autour de ce qui se passe en Chine pour leur communauté, centre-ville de Saint-Denis. Le Falun Gang est un mouvement spirituel considéré comme une secte maléfique par le gouvernement chinois. Les pratiquants seraient persécutés et n'auraient d'autre choix que de quitter la Chine.
0: Dans la presse ce matin, on peut lire que 34 pieds de cannabis et 2 270 € découverts après un contrôle routier.
5: Oui, les faits se sont déroulés à Plateau Caillou. Un banal contrôle routier a permis aux gendarmes de mettre la main sur 210 grammes de tête de cannabis. D'abord, l'automobiliste s'est fait contrôler et c'est la forte odeur dans le véhicule qui a orienté les enquêteurs. La perquisition a permis de mettre au jour une activité de culture et de revente.
0: Et les recherches se poursuivent pour tenter de retrouver Jean-Paul Bien-Aimé à Sainte-Rose.
5: Oui, on en parle encore à la une de freedom.fr. Le pêcheur disparu depuis lundi reste introuvable. Ses proches restent mobilisés aux côtés de la gendarmerie. Dans la matinée, les recherches étaient menées. Dans la matinée d'hier, les recherches étaient menées par 6 agents du GRP, groupe de recherche de la gendarmerie, dans des conditions météo peu favorables. Illustration en images sur freedom.fr. Photo signée Fredo Rivière.
0: Et tout de suite, on passe à la météo avec SOS Click.
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0: malgré les stores fermés, on voit le soleil qui traverse comme ça.
1: Eh ben oui, là c'est une évidence. Oui. Le soleil est présent et sera présent sur une grande part, sur l'ensemble du département. Il fera beau dans le nord, dans le sud, dans l'ouest, dans les cirques également. Et ça fait plaisir, hein, parce que bon, hier, on peut pas trop dire qu'on avait du beau temps. Cet après-midi, on aura de la grisaille, hein, une couverture nuageuse, voilà, qui va s'installer principalement dans les hauteurs. Les littoraux resteront dégagés. Et côté température, on attend 28 degrés pour les températures maximales sur le littoral. Et le thermomètre ira jusqu'à 22 degrés dans les cirques.
0: Merci beaucoup. Et puis on se retrouve tout à l'heure pour le premier journal.
1: Oui, tout à fait. Rendez-vous 7h30.
0: À tout à l'heure.
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0: Et Freedom, il est 6h passé de 49 minutes. Tout de suite, place aux avis et communiqués avec MutaDC.
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0: Au tampon décès de Monsieur Lioro, Bernard Alphonse Octave. Monsieur Lioro Bernard Alphonse Octave, ancien combattant, médaillé militaire et médaillé de la Croix du combattant. Décès survenu vendredi 11 septembre à l'âge de 89 ans. Le convoi mortuaire sortira de la maison d'éveillé du tampon. La bénédiction aura lieu en l'église du 14e kilomètre au tampon et l'inhumation se fera au cimetière de Saumur. À Sainte-Rose, décès de Madame Blin, Marie-Nicole, née Redon, dite Colette. Madame Blin, Marie-Nicole, née Redon, dite Colette, décès survenu vendredi 11 septembre à l'âge de 60 ans. Le convoi mortuaire sortira de chez Monsieur Valère au 5 impasse des Sapotiers à Sainte-Rose aujourd'hui. La bénédiction aura lieu en l'église de Sainte-Rose à 10h30 ce matin et l'inhumation se fera au cimetière du même lieu. À Saint-Denis et à Sainte-Suzanne, décès de Monsieur Ravelet, Savignan, Samuel, David. Monsieur Ravelet, Savignan, Samuel, David, décès survenu mercredi 9 septembre à l'âge de 25 ans. Le convoi mortuaire sortira du centre funéraire de Bois-Rouge Sainte-Marie aujourd'hui. La bénédiction aura lieu au centre funéraire de Bois-Rouge à 8h30 ce matin, suivi de la crémation au centre funéraire de Prima à 10h. À Saint-André, décès de Madame Waro Laurentia, née Barré, dite Sissine. Madame Waro Laurentia, née Barré, dite Sissine, décès survenu vendredi 11 septembre à l'âge de 97 ans. Le convoi mortuaire sortira de son domicile au 2367 chemin Bramousseline à Saint-André. Aujourd'hui, la bénédiction aura lieu en l'église de Saint-André à 11h. Ce matin, et l'inhumation se fera au cimetière du même lieu. À Saint-André, décès de Monsieur Janac Axé Hermann. Monsieur Janac Axé Hermann, époux de Madame Janac Marie Céline, décès survenu vendredi 11 septembre à l'âge de 79 ans. Le convoi mortuaire sortira de son domicile au 8, lotissement Lastoumaya. À Saint-André aujourd'hui, la bénédiction aura lieu en l'église de Saint-André à 11h ce matin et l'inhumation se fera au cimetière de Chamborne. À Saint-Pierre, décès de Madame Brizot, Edmée Jacqueline, née Beauval. Madame Brizot, Edmée Jacqueline, née Beauval, décès survenu vendredi 11 à l'âge de 72 ans. Le convoi mortuaire sortira du centre funéraire sud, l'Inparadis Saint-Pierre aujourd'hui. La cérémonie laïque aura lieu au centre funéraire sud à 15h cet après-midi. L'inhumation se fera au cimetière de Saint-Pierre. À la Saline Léo, décès de Monsieur Girardeau. Jean-Edvard, dit Girardeau. Monsieur Girardeau, Jean-Edvard, dit Girardeau, époux de Madame Gamin-Martine, décès survenu hier à l'âge de 85 ans. Le convoi mortuaire sortira de son domicile au 45 ruelle de la Poste. À la Saline Léo aujourd'hui. La bénédiction aura lieu en l'église de la Saline Léo à 15h cet après-midi. L'inhumation se fera au cimetière de l'étang Saint-Paul. À Salazie, décès de Madame Olivier Marie Clémence. Madame Olivier Marie Clémence, née Janisseau. Son décès survenu hier à l'âge de 89 ans. Le convoi mortuaire sortira de son domicile au 32 chemin de la Mare Virapa, Mare à Citron Salazie. Le lieu, la date et l'heure des obsèques vous seront communiqués ultérieurement. À Saint-Pierre, décès de Madame Céleste Gillette Marie Noëlla, née Waro. Madame Céleste Gillette Marie Noëlla, née Waro, originaire du Tampon, décès survenu hier à l'âge de 84 ans. Le convoi mortuaire sortira de la maison d'éveillé du Tampon aujourd'hui. La bénédiction aura lieu en la maison d'éveillé du Tampon à 16h cet après-midi. L'inhumation se fera au cimetière de Terrain-Fleury au Tampon. À Saint-Paul, décès de Madame Tavernier, Rita. Madame Tavernier, Rita, décès survenu hier à l'âge de 93 ans. Le convoi mortuaire sortira de son domicile au 9 rue des Tourterelles, Plateau Caillou, Saint-Paul. Le lieu, la date et l'heure des obsèques vous seront communiquées ultérieurement. À l'étang Salé, décès de Madame Cadet, Marie Micheline, dite Madame Carlo. Madame Cadet, Marie Micheline, dite Madame Carlo, décès survenu hier à l'âge de 89 ans. Le convoi mortuaire sortira du centre funéraire de l'étang Salé aujourd'hui. La bénédiction aura lieu à l'église de l'étang Salé à 11h30 ce matin. L'inhumation se fera au cimetière du même lieu. À Plateau Caillou Saint-Paul, décès de Madame Vidotte Rita. Madame Vidotte Rita, décès survenu hier à l'âge de 93 ans. Le convoi mortuaire sortira de son domicile au 9 rue des Tourterelles, Plateau Caillou. Le lieu, la date et l'heure des obsèques vous seront communiqués ultérieurement. En métropole, décès de Madame Veuve Sauton Charlie, née Cerveau Marlène. Madame Veuve Sauton Charlie, née Cerveau Marlène, décès survenu hier à l'âge de 77 ans. La bénédiction religieuse aura lieu lundi 21. En métropole, l'inhumation se fera au cimetière du même lieu. En métropole, à Limoges, décès de Monsieur Larivière Didier Jean-François. Monsieur Larivière Didier Jean-François, décès survenu samedi 5 septembre à l'âge de 72 ans. Le convoi mortuaire sortira de la maison d'éveillé de Stella Saint-Leu aujourd'hui. La bénédiction aura lieu la chapelle du centre funéraire sud, ligne Paradis Saint-Pierre à 13h30 cet après-midi, suivi de la crémation. À la rivière des Galets, au port, décès de Monsieur Waro Jo Paul. Monsieur Waro Jo Paul, décès survenu lundi 7 septembre à l'âge de 79 ans. Le convoi mortuaire sortira de la salle d'éveillé de l'étang Saint-Paul. La bénédiction aura lieu à l'église du port à 15h cet après-midi et l'inhumation se fera au cimetière marin du port. Freedom, pour vos avis, communiquez un seul numéro, le 02 62 41 51 51.
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0: Et l'EFS, l'établissement français du sang, vous informe de cette collecte prévue pour demain, le lundi 14 septembre, à la mairie de Saint-Denis, à la salle du conseil municipal, rue Pasteur, de 8h à 13h, et au pôle municipal de PK23, à la plaine des Cafres, de 8h à 13h toujours. Pour plus d'informations pratiques, vous pouvez toujours les joindre par téléphone au 02 62 90 53 92. Dans quelques instants, nous allons retrouver le flash d'informations et puis la libre antenne au 02 62 99 12 0 0.

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2: Bonjour, après le déraillement d'un train en Normandie, aucun élément ne permet d'évoquer un attentat à ce stade, selon le procureur de Rouen. Annonce après l'accident qui a eu lieu à Cléon sur la ligne Caen-Rouen. Plusieurs auditions ont eu lieu, 4 passagers restent hospitalisés, plus de blessés en urgence absolue. Un nouveau pic de chaleur attendu en début de semaine, information donnée par Météo France. Hausse des températures prévues dans le sud du pays, les 35 degrés devraient de nouveau être dépassés lundi. La politique et François Hollande était l'invité d'honneur de la fête de la Rose en Saône-et-Loire. Interrogé sur une éventuelle candidature pour 2027, le socialiste a répondu qu'il prendrait sa décision au mois de décembre. À Donald Trump en Irlande, à Dublin, le président américain s'est prononcé pour une réunification des deux Irlandes. Je pense que ce serait fantastique, estime le locataire de la Maison-Blanche. Jusqu'ici, les États-Unis affichaient une position de neutralité sur ce dossier par rapport à leur partenaire anglais. Le sport maintenant, sur la Coupe du Monde. Les basketteuses tricolores se sont imposées contre l'Allemagne. Victoire 86-64 pour les Bleus, une première finale prévue ce dimanche soir. Pour le 15 de France féminin, ici, faux départ, les joueuses ont perdu 28-14 contre la Nouvelle-Zélande pour le premier match du Women 15 World Series. La rencontre avait lieu à Gerland-sur-Lyon. Il reste 2 matchs pour les Françaises dans ce championnat sans classement ni trophée. Et puis, en top 14, sur la seconde journée, le Loup s'est imposé face au Racing 48-31. Paul a emporté à domicile 70-28 contre Bayonne, même chose pour Clermont, victoire 25-16 contre le Stade Français, et Perpignan s'est imposé contre Castres 43-29. Enfin, La Rochelle l'emporte face au RCT dans le Var, victoire sur le fil 21-20. On termine par le concert de Céline Dion, première prestation réussie pour la chanteuse québécoise. 30 000 fans ont assisté à son premier concert à la Plénitude Arena à Nanterre. 15 autres représentations vont avoir lieu jusqu'à mi-octobre. Bonne nouvelle pour ceux qui n'ont pas eu de place, 10 nouvelles dates vont avoir lieu en mai prochain. Bon week-end à tous.

Jones que vous écoutez là, dans les années 60. Oh là là, on remonte bien dans le temps là quand même, hein. Michel Sardou dans un instant. Elvis Presley se prépare, Françoise Guimbert ou encore Claude François que vous pourrez apprécier juste avant 8h. Merci de nous avoir choisis. Il est déjà 7h passé de 3 minutes à La Réunion. Bah oui, mais c'est déjà la salsa du dimanche aussi.

0: 32 99 12 00. On est bien loin de la grisaille de hier là quand même, hein. Un beau dimanche là. Et puis du côté de chez vous, est-ce qu'il y a aussi du soleil? Venez nous dire 02 62 99 12 00. Et qu'est-ce qui se prépare chez vous? Ou sinon peut-être que vous avez prévu quelque chose, mais la case mémé, c'est bien aussi. 02 62 99 12 00. Vous êtes les bienvenus sur la radio pour la libre antenne. Mais juste avant, allons moukater un bon coup. Et c'est le rendez-vous avec le répondeur enregistreur de la moukatali. C'est tout de suite, c'est maintenant. On ne perd pas de temps. Et puis on se retrouve juste après, promis juré.
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2: Moukatali, bonjour. Micro prend pire, hein, moi. Elle a dit comment? Bon, ben, il rentre les collets, non? Ah, ah, bon, mais son tête, t'es pas mouru. Ah, moi, t'es dit, mais t'es dit, pas marmaillé, non, moi. Dis, maman, dès qu'il vient net, là. Mette maman, il école. À cause de la tombée, non? Hein? Il a envahi son madame avec son bon enfant. Et c'est la fête, bonne maman, là, hein, dans l'école, là, encore sale, là. Hein, mais son tête, t'es pas mouru. Oh, t'es, mon nom. Tu en as un peu de langue, cette fois, d'autre bout, ça va encore, ce petit, hein? Ah, ah. Et à aucun âge, quand tu l'école où? Arrêtez, puis de mon noir. Réfléchis, puis qu'on l'entraîne. Dis, j'ai dit comment? Allez, fais un paquet d'enfants. Et puis, ben, après, ma maille, là-bas, non, à l'école. Allez, nous va retrouver.
3: Lève le doigt. Qui est d'accord que le petit bébé, 1 an, va rentrer à l'école maternelle? Moi, mais il préfère pas dire que il lève mon doigt, que il baisse mon doigt. Mais normalement, à 1 an, là, combien de bébés doit être déjà propre? Et comment ça va faire, petit maman, comment commence à pleurer, tout ça? Moi, je connais pas quoi le monde dit, mais moi, n'est pas pour moi, en tous les cas. Enfin, bref, on voit ça.
4: Ben là, mais ça me cata, hein, couleur là, me cata lui. Hein, on rencontre, là, il monte, là, ça, si ceux viennent couper, là, pour couper, déjà, le feu, il est là, ça, si ceux les pas paumé. Mais là, j'ai, là, ça, tu prévois déjà, ça, si ceux va coûter 7 euros. Enfin, là, ça, si ceux bien paumé, plus, aussi gros, mais bien paumé, il arrive pas ce prix-là. Il faut arrêter, à un moment donné, là, et ben, ça gueule le monde comme ça, là, hein. Jamais, ça te va avancer, ça te va mal, macro, planté, en est là, ici, là. Jamais, ça te va avancer. Ben là, pourquoi on commence le travail, ça, tu prévois déjà. Là, ça, si ceux là, pour vous vendre en fleurs. Là, nous, la vie, là, à la télé, pour vous vendre en fleurs. Et là, il y a des, le plus gros, 7 euros. Ça, tu sors comme, rose, là, pour ouvrir, il y a 7 euros. Pour ça, on en a dans ça, tu sors là-dedans. La pointe merde pour manger là-dedans. Il y a que la coque que j'étais.
1: Il vous reste 10 secondes.
4: Bah, 10 secondes, la trace, ça, tu sors. Bois dans votre moresse, dans votre slip, dans votre pantalon, bois. Calze deux graines avec, bonne la mouka. Calze deux graines avec.
5: Un petit message là, pour tout qui, il roule comme une malade sur la route, quelqu'un qui a jeté un piste comme il là. Après que il gâte l'accident là, il dit ah non, mon enfant, ta maman, il te roule pas vite, te roule pas vite. Bon, non, là, c'est pour moi, faut trapazer, là, on gâte à ça, tu chabouk. Vous êtes respecté un peu le code de la route, et roulez un peu comme bonne monde civilisé. Allez.
6: Salut la réunion, frère.

0: Allez, il est 7h passé de 7 minutes à La Réunion. Et vous savez quoi? Avant de vous retrouver, on va quand même avoir ce rendez-vous avec Madame Christie, le résultat des jeux et tout ça. Comme ça, une fois que je suis avec vous, je vous lâche plus. On peut faire comme ça? Parce que sinon, on va faire des pauses et tout ça. Après, vous allez crier, vous allez appeler le répondeur, enregistrer la Moukatali. Non, c'est pas marrant. Alors là, je vais passer tout ce qui a passé et ensuite, je suis avec vous et je suis tout à vous. Allez, 02 62 99 12 00. Vous pouvez en attendant composer le numéro de téléphone et moi, je dis bonjour à Madame Christie.
1: Bonjour à tous, c'est Christie. Mon horoscope pour ce dimanche 13 septembre. Le soleil est en vierge et c'est la Sainte-Aimée. Bélier, soyez ouverts à toute nouveauté et préservez des amours plus que favorisés. Taureau, c'est l'effervescence la plus totale et vous ne savez plus où donner de la tête, mais vous adorez ça. Gémeaux, escapades, réunions, ronde de nouvelles connaissances sont favorisées malgré des oublis. Cancer, la conjoncture vous est hyper favorable et les métiers du spectacle en sont les premiers concernés. Lion, maintenez vos audaces et acceptez toute offre, même s'il faut changer. Vierge, c'est le moment de vous pencher avec attention sur votre budget. Balance, ne bridez plus votre sensibilité. Cette journée est belle et les joies en famille très nombreuses. Scorpion, vous serez la vedette et brillerez de mille feux. Une journée comme vous les aimez. Sagittaire, soyez diplomate et sourd aux luttes internes. Capricorne, un regard vous mettra la tête à l'envers jusqu'au soir, mais pas plus. Verseau, fermeté et audace vous réussiront, même si les résultats sont encore faibles. Poisson, aimable, sympathique et enjoué, vous vous attirerez des amitiés durables et sincères. Continuez. Je vous souhaite à tous une journée très amoureuse. À bientôt.
0: Merci beaucoup, Madame Christie. Et tout de suite, elle est très amoureuse, Madame Christie, en ce moment. Je ne sais pas ce qui se passe, mais en tout cas, elle nous souhaite beaucoup d'amour. Hein. Allez, le résultat des jeux. Madame Christie serait-elle amoureuse? Nous y aime comme mirage. Hier, nous étions du côté de Vincennes avec 15 partants et il fallait jouer le 8, 9, 11, 13 et le 15. 8, 9, 11, 13 et le 15, rapport du Quintet dans l'ordre 15 142 € et dans le désordre 192 €80. Résultat cette fois pour le loto. Jackpot non remporté, il fallait jouer le 9, 26. 38, 45 et 48, 9, 26. 38, 45, 48, numéro chance, le 1. Résultat option second tirage, le 3, 7, 20, 34 et le 42. 3, 7, 20, 34 et le 42. Et pour le numéro 7, il fallait jouer le 0. 936, 0, 35. 0, 936. 0,35. Et voilà, voilà, j'espère que vous avez tout bien marqué. Peut-être que vous allez gagner une petite monnaie. Qui sait? 02 62 99 12 00. Maintenant, je suis à vous. Freedom, allô?
2: Allô?
0: Bonjour.
2: Bonjour, madame Julie.
0: Comment allez-vous bien?
2: Comme un dimanche matin ensoleillé. La pointe trop de vent, la montagne est beau, le ciel est beau. L'animatrice m'a une jolie voix au téléphone.
0: Mais c'est vrai que c'est un joli dimanche, là, hein?
2: Carrément.
0: Mmh.
2: Ouais.
0: Film préparé pour aller à la messe, là?
2: Ma partie hier, ma fille.
0: Ah, partie hier, d'accord.
2: Et que le consacré, ça, dis-moi où?
0: Hein?
2: Je vous bénis, mes enfants. Allez,
0: ah,
2: en paix.
0: Ah, la diosa. C'est pas le père, la diosa, c'est Christ.
2: Ben oui, ben c'est Christ. C'est pas le père qui cause, mais c'est Christ, la diali.
0: Ah, la diali, diaou.
2: Voilà. Madame Julie.
0: Oui.
2: J'ai passé un petit bonjour à un dallon en train de rouler ce matin, sans travail.
0: Ah, d'accord, ok.
2: Ben, il m'appelle Ali Poteau.
0: Ou Poteau?
2: Ouais. Mm. Ben, c'est un petit nom comme ça, c'est un Poteau. Hein.
0: Ah, il y a des gens là, il y a des surnoms là, mon Dieu!
2: Et, Nanadmoun, vous connaissez comment là, à fin de compte, là, on a plusieurs noms. Hein.
0: Mm.
2: Là, il n'y a pas longtemps, bon, maman, que t'es grandi ensemble, là, il appelle à moi Rambo. Là, t'appelles à ma baptême.
0: Mm-hmm.
2: Il dit, ben, à un moment donné, il faudrait redonner à moi le nom parce que j'ai mon carte d'identité, là. L'écrit, tel nom.
0: Hey, mais là, pas ça, pas sur le carte d'identité. Quand on va annoncer le décès, il connaîtra même pas où appelle Frédéric.
2: Ben, déjà, on a un peu, il connaît ma passion, il m'appelle Fabien aussi.
0: Tonton, ben, il va dire, dit Rambo, dit Barthez, dit...
2: Non, trêve de plaisanterie, ben, quand même, un petit bonjour
0: au poteau.
2: À tout ça qui écoute. Voilà, mm-hmm. Poteau, et puis, ben, bonne route. Et puis, votre standardiste, si il me dit pas de bêtises, c'est Laetitia.
0: Ôté, la caméra ici en dedans.
2: Ciao. Bonjour Madame Laetitia, et puis ben, bonjour à tous ceux qui roulent sur la route, soyez prudents sur la route.
0: Toujours.
2: Notre charmante standard ici accueille à nous tous les jours, enfin tous les dimanches matin bien sûr.
0: Tous les dimanches.
2: Voilà, et puis un petit bonjour aussi à notre Sabine nationale de Freedom longtemps. Passez un petit bonjour et puis ben, à toutes.
0: T'as la fine qui était là, c'est plus de Freedom.
2: Ben oui, mais il a quand même un petit pensée quand même, quoi.
0: Non, la pensée, elle est là. Mais dis pas de Freedom.
2: Ben si demain matin, même si demain matin vous travaillez chez Freedom, là, Madame Julie, ben nous dis bonjour quand même à Madame Zilly, qui travaille chez Freedom longtemps.
0: Non, ben non. Aujourd'hui, mais travaille chez Freedom. Aujourd'hui, c'est Julie de Freedom. C'est pas Sabine de Freedom, c'est Sabine Feu de Freedom.
2: Oui, mais quand même, n'empêche, on connaît, ben, on a quand même, un petit bonjour quand même à tous ces anciens animatrices et animateurs qui travaillent sur Freedom.
0: La vidéo, oui.
2: Ouais, voilà. Mais pas grave, ça, madame Zilly. Oh, Hein, et puis là, Mickey Passou l'a connu, Audrey Lorette, à Lucine Passé.
0: Oui.
2: Un bonjour.
0: Aussi.
2: Bon, à Brigitte Barré, au Pompon.
0: Ah oui.
2: Ben.
0: À tous ceux qui sont passés par ici.
2: Voilà, sauf moi, on n'a pas encore passé par là, hein.
0: À tous ceux à qui nous l'attaque Barreau derrière quand la finale est.
2: Non, madame Zilly, oh là là, madame Zilly, oh voilà.
0: Bon, envie de rock boubou pour mon corps ce matin.
2: Prenons ensemble, mes frères, nous avons péché.
0: Frédéric, mais laisse ça au moins, parce que là, on est en train de faire.
2: Allez, bon dimanche.
0: Fais lève le guep.
2: Ah, ben c'est bon, on va par le guep.
0: À bientôt, allez, monsieur Frédéric.
2: Zilly, nous retrouve. Bye.
0: À bientôt, au revoir. 02 62 99 12 00. J'aime beaucoup vous taquiner là. En plus, c'est dimanche, Marmaille. Allez, Freedom, allô.
3: Allô.
0: Bonjour.
3: Bonjour. C'est direct ou indirect?
0: Ou là, en direct?
3: Ah, parce qu'on a entendu hier quoi avec monsieur.
0: Il faut éteindre la radio.
3: L'infini
0: est bon.
3: C'est bon. Une question pour savoir.
0: Questionne.
3: Bonjour. Attends. Bonjour quand même.
0: Oui, bonjour.
3: Mais un petit peu sauvage, sinon. Oui, et le résultat qu'un peu de vendredi, si vous savez.
0: Le résultat de quoi?
3: Qu'un peu de vendredi.
0: De vendredi. Alors, vendredi, on était le combien, nous?
3: Je crois que c'était...
0: Le 11. Oui. On a papier stylo?
3: Non, mais dans moi, juste... va sortir après les tickets devant mon yeux.
0: Oui, alors il y avait le 5, le 8.
3: 5, 8.
0: 14, 7.
3: 14, 7.
0: Et le 11.
3: Il y en a 3 dedans, mais pour l'instant, ça va aller.
0: Il y a un petit monnaie quand même, non?
3: Bah, on ne connaît pas moins, il appelle ça bonus 3 normalement, mais que pas si on a gagné monnaie.
0: D'accord. Bon, ben, il croise les doigts pour où alors? C'est bon?
3: Attention au casse de doigt.
0: Non, jamais.
3: Sinon, pour le reste, c'est un beau journée, tout de mon euro que les moins.
0: D'accord.
3: Et demain, c'est l'anniversaire de mon fils. Ben, je fais un bon anniversaire, même si on ne va pas.
0: D'accord, ok. On embrasse tout le monde.
3: M'embrasse ça aussi en même temps.
0: Ben, allez, bon, m'y prend. Un bisou, il refuse pas.
3: Ah, ben, m'y espère.
0: À bientôt.
3: Ah, parce qu'elle dit refuser, c'est la vie de la manière.
0: Ben c'est ça, mais pas vie de la manière quand même.
3: Jusqu'à présent, nous.
0: Bon, m'attend de la joue alors.
3: Oui.
0: M'attend de la joue.
3: Ah non, on a dit tendre, c'est recevoir un coup, donc...
0: Bon, mais il reste là-même, il attend mon bisou alors.
3: Allez, merci beaucoup.
0: Belle journée à vous, au revoir. 02 62 99 12 00. Freedom, allô.
4: Allô, bonjour.
0: Bonjour.
4: Brigitte. Eh bien, tout mon amour et toutes mes excuses pour hier.
0: Oui, ça a coupé.
4: Ah, parce que ça a fait boum. Et alors, j'étais un petit peu affolée. Et puis finalement, c'était... Ben, la batterie qui m'a lâché, et puis, j'ai dit, ça arrive, hein.
0: Ben oui, ça arrive.
4: Et ça arrive, donc aujourd'hui, je suis un petit peu engouée, mais quand même, je tenais à vous, à m'excuser avec vous, quoi, quand même.
0: Ah, ben c'est gentil.
4: Voilà. Et puis après, je dis, ben, comme c'est dimanche aujourd'hui, vas-y mon kiki, on va faire une petite chanson pour vous et pour votre enfant. Je ne sais pas si c'est un garçon ou une fille, mais enfin.
0: Vous allez faire une petite chanson pour moi?
4: Ah ben oui, pour vous et pour votre enfant. Je ne sais pas si c'est une fille ou un garçon.
0: Un petit garçon. Ouais.
4: Un petit garçon, mais oui. Quand même, comme on dit, c'est pas grave. Et ben, pour toute Freedom, mm-hmm. Et puis que la joie continue, la lumière, la santé et le bonheur.
0: Oui, quand même.
4: Voilà, si. Ah, mais j'aime bien comme vous êtes. Puis j'aime bien les autres aussi, mais j'aime bien entendre votre voix.
0: Et ben, merci beaucoup. Vous allez chanter pour moi, là?
4: Ah non, je ne vais pas chanter pour vous. Ah. Je vais vous demander, si c'est possible à vous, de mettre la chanson, mais ça date, hein. De San Diego, Angela.
0: Mais moi, je voulais vous entendre chanter.
4: Eh ben, moi, qu'est-ce que... Il faut dire je t'aime à tous ceux qu'on aime quand il est encore temps. Voilà.
0: Oh, ben, c'est tout.
4: Ah, ben, après, c'est tout. Je la vois un peu enrayée, là. Je ne peux pas. Mais la prochaine fois, je vais demander une chanson de Frédéric François, mais en italien, cette fois-ci.
0: Ouh.
4: Ah oui, je l'aime bien et je voudrais écouter un petit peu qu'il chante en italien pour nous.
0: Oh, c'est bien, ça. Ça va nous changer un petit peu.
4: Ben, ça va nous changer parce que là, comme je vous ai dit, on était en train de chercher Mathieu Cazéaz et j'espère que ça va aboutir. Et j'espère aussi qu'on va chercher Baumel qui a disparu de Saint-Paul.
0: Ne raccrochez surtout pas, je reviens tout de suite, j'ai juste une petite urgence et je vous retrouve juste après. Nous avons Bastien avec nous. Bastien, bonjour.
5: Oui, bonjour. On a un véhicule, ça roule, il a baissé. Et ben, il suit bien sur le bas-côté, mais il faut faire un petit écart quand même pour parce qu'il est dangereux la roue côté route, du coup là un peu dangereux.
0: D'accord, on est sur quelle route là?
5: Avant Carrefour, sens Saint-Denis, Saint-Benoît. Avant Carrefour, Saint-Suzanne.
0: Avant Carrefour, Saint-Suzanne, direction Saint-Benoît.
5: Saint-Benoît, voilà, c'est ça.
0: D'accord, ok. Et du coup, il est bien sur le bas-côté, mais sauf qu'il change sa roue côté route.
5: Signalisation, voilà, il est temps de bien mettre la signalisation et tout, voilà.
0: Oui, mais ça reste dangereux quand même, là, de changer sa roue côté route.
5: Ouais.
0: Bon, ben, on signale ça. Merci beaucoup, en tout cas.
5: Merci.
0: À bientôt, belle journée à vous et merci pour l'information.
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0: Et Freedom, il est 7h passé de 20 minutes. Cette information pour les auditeurs de Freedom 2. On vous demande la plus grande prudence sur la 4 voies de Sainte-Suzanne en direction de Saint-Benoît. Il y a là un véhicule en panne, un véhicule avec une roue crevée. Le conducteur est en train de changer sa roue. Il est du côté de la route, donc faites extrêmement attention. 02 62 41 51 51, le service radio-guidage. Nous sommes là avant d'arriver à Carrefour Sainte-Suzanne en direction de Saint-Benoît. 02 62 41 51 51, le service radio-guidage. Merci d'avoir patienté. Allô?
4: Oui. Oui, allô. Alors, je disais qu'on faisait des recherches pour retrouver Monsieur Mathieu Kesser. Mmh. Et ben, moi, je voudrais qu'on refasse aussi des recherches pour retrouver Baumel qui a disparu de Saint-Paul, là, sur le front de mer, et de Madame Ouarou Gillet qui a disparu, soi-disant suicidée, en 1970 par là, qui habite la rue de la Falaise, numéro 7. Parce qu'à chaque fois que mon portail, je la vois, je dors, je me réveille. Et ça me hante.
0: Pourquoi ça vous hante?
4: Eh bien, pourquoi ça me hante? Parce que la semaine avant, j'avais parlé avec elle. Ah. Et je la voyais tous les jours, parce qu'elle habite en face de chez moi, au numéro 7 et moi au numéro 9. Eh ben, pour moi, quand j'apprends, après la semaine ensuite, qu'elle a disparu, elle est partie. J'ai dit, elle est partie où? Je croyais qu'elle était partie en France. Et puis, on me dit, non, elle a disparu, elle s'est suicidée. Eh ben, moi, ça m'a paru bizarre, mystérieux.
0: Mmh. C'est vrai que quand on parle à une personne, même parfois, on parle avec la personne une heure avant, hein.
4: Ah oui.
0: Et ensuite, on apprend si la personne a disparu, soit elle est morte, soit portée disparue.
4: Voilà. Et après, excusez-moi, et après, il y a eu tout un chamboulement. Les gens qui habitaient sa maison, ils ont revendu la maison. Mais pour moi, comme je vous dis, c'est un mystère inexpliqué, mais je voudrais bien que les recherches se refassent pour qu'on puisse dire vraiment la vérité telle qu'elle est.
0: Sa maison serait hantée?
4: Non, je vous dis que moi, je suis hantée par ça.
0: D'accord. Non, parce que vous avez dit que sa maison a été revendue plusieurs fois.
4: Non, c'est-à-dire que quand le monsieur, il est mort, M. Waro, 3 ans après, elle, soi-disant, elle a disparu d'après ses enfants, et disparu ou meurt, ou enlèvement, je ne sais pas. Mais après, il y a eu tout un bouleversement, ils ont revendu la maison, enfin, tout un tralala.
0: D'accord.
4: Enfin, bref. Mais ça me paraît mystérieux, cette disparition, parce que je l'aimais bien, je m'entendais bien avec elle, et puis tout d'un coup, c'est comme une partie de ma vie s'en va.
0: Oui. Eh ben, en tout cas, merci beaucoup pour la petite pensée, en tout cas, et puis c'est vrai que... On croise les doigts pour les retrouver peut-être un jour.
4: Ben merci, mais grâce à vous, peut-être qu'on va les retrouver. Et aujourd'hui, on fait partir mon kiki, San Diego, Angela pour vous, votre enfant et pour toute l'équipe de Freedom.
0: Et ben dès que je pourrai, je le passerai.
4: Ah ben oui, ça, j'écoute fermement.
0: Mais en tout cas, voilà, il y a les dédicaces cet après-midi aussi, de 13h à 15h.
4: Non, mais je préfère avec vous, moi, votre voix. J'aime bien votre voix. Enfin, c'est pas grave.
0: Je peux le passer, je le passe avec plaisir. En tout cas, je vous embrasse très fort et je vous souhaite de passer un excellent dimanche. 02 62 99 12 00. Les sujets sont libres sur Freedom et puis surtout, on vous informe qu'il y a un véhicule en panne avec une roue percée, Nous sommes là du côté de la 4 voies de Sainte-Suzanne avant d'arriver à Carrefour-Sainte-Suzanne en direction de l'Est, en direction de Saint-Benoît. Faites extrêmement attention. Apparemment, il y aurait ce conducteur qui changerait sa roue côté route. Si vous avez plus d'informations, vous pouvez nous appeler au 02 62 41 51 51. Le service radio guidage à votre disposition. 7h passées de 25 minutes. Dans quelques instants, nous allons retrouver le journal, le premier journal de cette journée, mais juste avant la libre antenne. Freedom, bonjour. Allô? Allô, allô?
7: Oui, bonjour.
0: Bonjour.
7: Allô?
0: Oui, bonjour.
7: Écoute, par le plaisir, passez du bonjour de notre pour tout mon bonne famille La Réunion.
0: C'est beau, les matinales comme ça, non?
7: Tu me prends l'habitude, on connaît, quand il est grand matin pour le travail, là, pour le soir.
0: Ah ouais, on connaît ça.
7: donc là, je vais me saluer, ça prépare moi, puis ça, quand vous routine.
0: Que ça l'amène à où jusqu'à là-bas?
7: À côté, moi, madame, n'a pas de temps de métier, là.
0: Ah, d'accord.
7: N'a pas de temps, les apprenantes, autant attendre d'années. Pour moi, les meilleurs qui lèvent le grand matin, comme métier, il fait avant, moi, t'es jeune, monsieur le maire, pour bien avec mes petits contre la misère,
0: Ah oui, donc, où la trouve, où la partie là-bas pour travailler de base?
7: Surtout de base, madame.
0: D'accord.
7: Un petit contrat à La Réunion là, on connaît un petit contrat le maire là, on connaît 800, 500, 600, et on connaît quand on voit un vie de famille, il voit pas le bout du nez comme ça, on connaît.
0: Elle était facile de trouver un travail là-bas?
7: Sincèrement, Diao, malheureusement, La Réunion pas trop longtemps là. Mm-hmm. Personnellement, mi voit comment ça va à La Réunion là. On dit bonne jeunesse là, mais après dit non, reste d'autres pays, mais il y a qui sait mettre manger dans le bus.
0: Oui.
7: C'est ça. Et disons, monsieur le maire, madame le maire, il pisse pas loin.
0: Pourquoi absolument aller voir monsieur, madame le maire, envoyer une CV dans des entreprises?
7: Madame, écoutez-moi, en 2003, la rentre la Réunion.
0: Ouais.
7: C'est pour moi, pose à moi. Moi, la partie jusqu'à la région. Madame, moi, jusqu'à la région, pas même papier, tout le monde commera, mon expérience un petit peu, parce que voilà, je travaille dedans. Même à moi, ici, je construis la route, moi. Donc, moi, je suis des formations dedans, enfin, bref. Madame, partie jusqu'à la région, madame. Moi, je connais la bonne société qui me travaille ici dedans et qui est là-bas, la Réunion. On connaît là-bas, là, qui tournait mon pays, On dit jusqu'à quand, là, un pays bateau fou, À moins que nous voilà à la réunion, et moi, supposons, on m'y connaît un tel, et dans la mairie, ou même moi, dans la mairie, ou bien moi, dans une boîte, ou moi, dans une entreprise, ben, c'est tout un de bouche à bouche, hein. Mon famille, mon dallon, mon, voilà,
0: oui.
7: Et mon cerf, la réunion est en commun. Et ça que n'a point tout ça là derrière, ben, qu'est-ce que ça fait? Mm. Ça bec la misère. Ou bec la misère, bon, pisse pas loin, hein.
0: Donc, en fait, quoi, si on n'a pas une piston, ou ça pas loin, quoi.
7: Ah, la réunion est mort. Ah, moi, ouais. Désolé pour dire, mais bien, mon pays. Voilà, on attend des invités là, moi, là, mon groupe maloya, mi-code créole, mi-centre créole, ou l'entendre à moi, code français, coula.
0: Ouais. Et en plus, c'est bien parce qu'on n'a pas l'accent non plus.
7: Ben, justement, pour dire aux autres, arrête ces vents à nous comme à mon père. Moi, toujours, elle dit ça. Ben oui.
0: Ouais.
7: Les prochains, nous gagnent 60 mains. Enfin, bref, pour dire aux autres, arrête d'attendre mon sécu dans le vent de cochon, le père. Quand il y a des familles en temps de monde, comme ils l'appellent fruit d'amicose, tu sais, ben, madame, moi, t'es gagné un coup de règle sous le doigt dans le temps, et t'as encore primaire, parce qu'il fallait apprendre les verbes, les quatre saisons.
0: Ben, il y en a beaucoup qui sont passés par là, voire pire.
7: Pardon?
0: Il y en a beaucoup qui sont passés par là, voire pire.
7: Ah, ben, j'aurais dit les pires, madame, parce que non, attends, de mon comme école, si fruit d'homme, t'es créole, arrête de déconner, quoi, ton rayonné, à quoi, toi, la honte, comment, à quoi, la belle, tu es vaccé dedans, belle, dans ton cerveau, comment.
0: Aïe. Ben, vous savez quoi, on va voir si ça fait réagir. Merci beaucoup, monsieur. Le petit bonjour est passé.
7: Oui, plaisir, madame, hein. Bonne journée à vous.
0: Bonne journée.
7: Et puis, ben, les pas méchants, ça qui me dit, les autres, juste, belle peuple. Arrête, s'il vous plaît, arrête, voilà, nous. C'est bon? Garde de dignité, votre fille était là. Ça, t'as nous ça. Allez, bon dimanche, ça, j'attends un autre, madame.
0: Merci, belle journée à vous. Bon dimanche. Et puis, bah, très bientôt, peut-être, hein. 02 62 99 12 00. La suite dans quelques instants.
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0: 7h passées de 31 minutes, tout de suite place à l'information. Et ce journal est préparé, présenté par vous, Soukaina Soula. Bonjour.
14: Bonjour Julie, bonjour à tous. À la une ce matin, ce grave accident qui s'est produit à Grandbois en début de soirée. Hier, un automobiliste a été victime d'un arrêt cardiaque, précision dès le début de ce journal. Une boucherie bénédictine est pointée du doigt pour des manquements aux règles d'hygiène. Un employé dénonce ce qu'il considère comme un risque pour la santé des consommateurs. Vous entendrez son témoignage dans un instant. Niveau scolaire en baisse en France, à qui la faute? L'enquête PISA fait réagir et pour beaucoup, l'État doit prendre ses responsabilités. Côté météo, très beau dimanche en perspective. Le soleil répondra présent un peu partout. 21 degrés sont attendus tout de même pour les températures maximales dans le sud au tampon. Et on ouvre ce journal avec ce grave accident hier soir à Grandbois. Aux alentours de 19h, un automobiliste s'est retrouvé en difficulté à proximité du temple indien de Terre Rouge. On ignore pour l'heure les circonstances exactes de l'accident. Des massages cardiaques étaient prodigués pendant plusieurs minutes par les secours. Sur place, Frédéric nous a donné l'alerte en direct.
15: Il y aurait eu un accident donc au croisement de Terre Rouge après l'hôpital. pour aller vers mon père, là. Et apparemment, ce serait, à mon avis, grave, puisque le drap était tiré. C'est tiré, mais pour cacher. C'était pas sur la personne. Les pompiers arrivaient à l'instant quand je passe. Comme il y avait la police, donc ils faisaient circuler. On voyait pas, puisque c'est la nuit. En tout cas, j'ai vu une voiture et... Voilà. Après, je sais pas si c'est un malaise d'une personne ou quoi. Espérons que c'est pas...
14: Si vous avez davantage d'informations, notamment sur l'état de santé de la victime, informez-nous au 02 62 41 51 51. Un nouveau parking à Saint-Louis serait envahi par des carcasses de voitures. Le lieu était pourtant bien aménagé et plutôt charmant. On parle là du parking situé dans la rue Luc Donat. Aujourd'hui, des épaves occuperaient les lieux. Le Saint-Louisien que vous allez entendre est scandalisé. Pour lui, le parking est juste devenu dégueulasse.
16: On a un parking, Madame le maire, on a bien rangé, tout est bien joli. Mais là, maintenant, il retrouve des voitures, les cassées, les, je ne sais pas comment, Madame, les dégueulasses. Un parking joli, mais là, comme de monde n'a pas fait, là, pas bon. Je dis, Madame le maire, enlève ça, s'il vous plaît. Madame le maire, dis-moi, oui, jusqu'à maintenant, là, rien fait. Il faut au moins 7 mois, 8 mois, Madame, ça. C'est vraiment joli, le parking, Madame, hein, c'est vraiment top. Mais c'est que, ben, il faut qu'il y ait une bonne voiture, là. Pour Madame le maire, fait le nécessaire. Enlève le voiture, car là, parce que c'est trop dégueulasse, madame.
14: Notez qu'à La Réunion, près de 6000 véhicules abandonnés ont été collectés et traités en 2025. À Saint-Benoît, une boucherie aurait des pratiques à risque et c'est un employé qui dénonce les coulisses, qui dévoile, pardon, les coulisses. Selon lui, certaines viandes seraient mises à la vente pendant plusieurs jours, y compris après congélation, alors qu'elles ne seraient plus propres à la consommation, évidemment. Il affirme également que des produits seraient ajoutés pour prolonger leur conservation. Et malgré des signalements, les contrôles sanitaires ne seraient toujours pas intervenus.
16: Ils travaillent dans une boucherie. Et tu as la viande, ils mettent dehors aujourd'hui. Demain, ils vont mettre la même viande dehors. Après-demain, ils vont mettre la même viande même dehors même. Même s'il est congelé, même s'il est réfrigéré, là. Monsieur, ben, ça les gâté, ça. Quand on garde la viande là, mon Dieu Seigneur. Alors même, étant bouché, on n'a même pas envie de servir le monde de la viande là. Ben, ils mettent trop de viande là, ils ne sentent pas rien. Ils ne collent pas rien, non. De mon uniforme, même, ils viennent acheter, même après, ils trouvent bizarre que les enfants ont mal au ventre, bien, ils ont mal au ventre, ou bien, soit ils ont ceci, soit ils ont cela. Contrôle comme ça, pour passer, tu as les années passées. De mon affaire, une téléphonie, tu as les années passées. Pas gros de là, pas toujours être gros de zoo, lui. Ça, tu en fous, ça. Ça, tu connais, ça, pour passer, ça. Ils jouent avec la santé de mon.
14: Et depuis le début de l'année, 10 établissements ont été temporairement suspendus au premier semestre 2026, justement pour des raisons sanitaires. Le restaurant Côté Seine à Saint-Denis risque de baisser le rideau. Un appel à la solidarité a été lancé pour sauver 24 ans d'histoire. Côté Seine, c'est plus qu'un restaurant, c'est une institution. Héloïse Barré est allée à la rencontre du gérant Pascal Simard. Une cagnotte Letty a été lancée. Écoutez, il s'exprime.
17: C'est pas la cagnotte qui nous aidera. Je veux pas qu'on me donne de l'argent. Je veux recevoir les gens et les servir au mieux et qu'ils soient heureux. Voilà. C'est surtout ça. Je crois que c'est une vocation, ce métier. Côté Seine, on est une équipe multiculturelle. Et ça, c'est la Réunion. On s'est renouvelé au niveau des prix, on s'est renouvelé au niveau de la carte, mais on n'a plus ce retour des gens. Alors, est-ce qu'on nous a oubliés parce qu'on n'est pas dans les médias? C'est vrai, c'est peut-être une erreur. On a fait cette erreur et on l'a fait. Encore, on n'est pas dans les médias. La preuve, si vous m'interviewez aujourd'hui, c'est pas parce que je vous l'ai demandé, c'est quelqu'un qui a essayé de lancer une cagnotte. Et cette personne a une telle volonté de nous voir nous en sortir qu'elle va taper à toutes les portes. Et merci d'être venu, Radio Freedom.
14: Côté Seine sur Saint-Denis, c'est 24 ans d'histoire. Notez que la cagnotte Letty s'intitule « Sauvons le restaurant emblématique Côté Seine ». La France face à une baisse inquiétante du niveau scolaire. La dernière étude du programme PISA n'est pas glorieuse. Résultat insuffisant, moyenne en chute libre. 6500 élèves ont passé le test et en 20 ans, les performances des Français n'ont jamais été aussi faibles. Alors comment expliquer cela? Élément de réponse avec ses réactions.
2: L'État est en grande partie responsable de ce qui se passe actuellement. Déjà au niveau du bac et tout, on donne le bac, on brade le baccalauréat pour faire en sorte que les enfants, bon, il y a une grande majorité de réussite, que quand les enfants arrivent pour faire leurs études à l'université, c'est là qu'ils vont se casser la figure, parce qu'à l'université, on ne veut pas brader les diplômes.
18: Alors, avant, on avait des petits cahiers, et en fin de page, il y avait les tableaux de mathématiques. On apprenait ça par cœur. Et le matin, quand la maîtresse questionnait, on se levait du pupitre et on répondait.
19: Il apprend différemment. Il apprend différemment. Et les vrais que les marmailles, ici, l'éducation nationale, ça vraiment, ils regardent vraiment le niveau de ces marmailles-là. Les très faibles par rapport à anciennement.
14: Et selon les résultats de l'enquête, Julie, les principales difficultés des élèves français se concentrent en mathématiques et en compréhension écrite. Donc, on ne sait plus trop écrire et on ne sait pas compter.
0: Apparemment. C'est facile de compter, c'est avec les doigts.
14: Ah ben oui, ça c'est sûr.
0: Non, mais c'est vrai qu'aujourd'hui, on n'a pas trouvé la façon de donner envie de lire. C'est ça.
14: Ouais, certainement.
0: Peut-être qu'on n'a pas trouvé le bon livre aussi, je sais pas, mais.
14: Ah, ben, peut-être aussi. Ça commence très tôt, hein. Aujourd'hui, très tôt, on a un smartphone à la main pour regarder les dessins animés, mais la lecture, histoires qu'on lisait aux enfants avant de se coucher.
0: On n'a plus d'imagination. Hein. L'imagination se perd, en fait.
14: Ah, heureusement que la radio existe, hein.
0: Heureusement. On vous donne des petits brides comme ça et vous faites l'histoire dans votre test.
14: Et concernant les mathématiques, c'est vrai que moi j'ai le souvenir également que à l'époque, les tables de multiplication c'était par cœur qu'il fallait les apprendre et presque tu te faisais un peu fouetter. Hein,
0: ah oui. Et on avait le petit l'ardoise.
14: Ah oui.
0: Où la maîtresse nous demandait voilà de calculer ça.
14: Calcul mental.
0: C'était chouette. C'était
14: traumatisant aussi.
0: À cette époque-là.
14: Ouais.
0: Aujourd'hui avec le souvenir, oui c'était chouette.
14: Exactement.
0: Mais,
14: oui.
0: Ah ouais. Mais bon. Voilà.
14: C'était une autre époque.
0: C'était une autre époque que les moins de 20 ans ne peuvent pas connaître.
14: Exactement.
0: Allez, tout de suite, on passe à la météo avec Express Électronique.
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0: Et le soleil est là.
14: Le soleil est là, présent un peu partout dans le département, nord, sud, est, ouest. Aucune région ne semble privée par ce beau temps. Cet après-midi, on aura simplement une couverture nuageuse qui va s'installer. Il faudrait travailler la diction aussi. Couverture nuageuse qui va s'installer dans l'intérieur de l'île. Côté température, le mercure s'élève globalement d'environ 1 degré. On passe de 27 donc à 28 degrés attendus pour les températures maximales sur le littoral et jusqu'à 22 degrés dans les cirques.
0: Alors vous justement qui êtes journaliste, dites-moi un petit peu, est-ce que il faut avoir, vous avez fait ces exercices de les chaussettes de l'archiduchesse?
14: Ah oui, totalement. Oh là là, c'était assez sympathique quand même, hein, ces cours de diction où on devait vraiment.
0: C'est des vrais exercices.
14: C'est de vrais exercices.
0: Ah
14: hein.
0: Ouais.
14: Je me souviens que l'intervenante sur ce cours-là, sur ce module-là, nous donnait un texte comme ça qu'on devait lire, mais vraiment en articulant. Il y avait plein d'obstacles sur les mots, des consonnes qui s'entremêlaient. Enfin, c'est de beaux souvenirs.
0: Aujourd'hui, c'est de beaux souvenirs.
14: À l'époque aussi.
0: Oui,
14: c'était.
0: Non, c'est rigolo quand on voit les copains aussi le faire.
14: Exactement. Et puis en études supérieures, c'est pas pareil que.
0: Oui, à l'école.
14: Primaire, secondaire et.
0: Mais vous lycée. Vous le faites encore là avant de prendre le micro?
14: Ça arrive. Ça
0: Instant
14: arrive.
0: Confidence.
14: Ça arrive. Oui, totalement. Hein, de revoir un petit peu les mots s'il y a des mots.
0: Ah, sur le texte.
14: Sur le texte.
0: D'accord.
14: Hein, on voit s'il peut y avoir des mots casse-gueule, j'appelle ça. Parce qu'il suffit juste que quelques consonnes s'entremêlent pour que ça maille.
0: Mais ce qui est bien, c'est que c'est vous qui écrivez. Donc, du coup, vous pouvez changer trois petits mots.
14: Oui. Voilà. En général, on sait que là, va falloir que je fasse attention parce que. Et je me souviens une fois, je devais parler d'un, c'était un mot qui, un terme médical.
0: Ouh.
14: Oh là là.
0: Ouh.
14: Mais alors celui-là, je me suis dit à l'antenne, c'était pas sur les ondes de Freedom, mais je me suis dit à l'antenne, je vais me ramasser. Et pourtant, le mot était long.
0: Ah ouais?
14: Oui, je me souviens plus exactement.
0: Et c'est pas ses crèmes.
14: C'est pas ses crèmes.
0: Ouh.
14: Parce que j'avais bien articulé.
0: Ah, voilà. C'est pour ça.
14: C'est
0: C'est pour ça.
1: C'est un exercice.
0: Oui, c'est un exercice. Merci beaucoup.
1: Allez, on se retrouve tout à l'heure à 8h30.
0: Merci, Soukaina Soula.
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0: Est-ce que vous aussi, vous faites ces exercices-là pour pouvoir avoir une bonne diction? 02 62 99 12 00. Les chaussettes de l'archiduchesse sont-elles sèches? Archi sèche. Est-ce que vous avez des phrases comme ça à nous donner? 02 62 99

0: chez lui, chez Asatusan.
1: Oui, mais est-ce qu'il est réveillé? Vous lui avez pas dit, allez, réveille Aoula.
0: Mais ça, c'est des enfants qui dorment un peu plus tard, tu vois.
1: Ah oui, à 17 ans, à 17 ans, oui.
0: Ben, je veux une chanson pour lui, mais à 17 ans, je vois pas trop quel type de chanson qu'il préfère.
1: Mais madame, c'est pas l'heure des dédicaces.
0: Oui.
1: Vous êtes arrivée toute mignonne, vous vous êtes dit, allez, je vais voir si ça passe.
0: Tu peux mettre le Lilas de Jérôme pour moi, alors.
1: Tu regardes ça, madame, il essaye, maman. Je vous ai dit que c'est plus l'heure des dédicaces.
2: C'est quoi le...
1: Alors, pour les dédicaces, c'est cet après-midi. Le retour des dédicaces, c'est cet après-midi.
0: Là, tu peux pas?
1: Bon, d'accord. Alors, on va faire un petit pacte.
0: Un petit pacte. Les Lilas.
1: Si jamais je me fais virer parce que j'ai passé votre chanson,
0: oui.
1: Je viendrai dormir chez vous. Par contre, je suis une famille nombreuse. Hein. J'ai à peu près 6 enfants.
0: Non, mais là, c'est une question.
1: Là, c'est pas la peine.
0: Là, je suis chez moi, je suis veuve.
1: Eh bien, justement, on va ramener de l'ambiance chez vous.
0: Non, c'est pas chez moi. Hein. C'est... Il va faire ça chez son père là-bas, sa maman.
1: Non, je vous dis.
0: Ça va passer.
1: Madame.
0: Oui.
1: En fait, j'ai pas le droit de passer de musique à cette heure-ci. Donc, je vous dis que si
0: oui,
1: jamais je le fais.
0: Je comprends. Mais j'ai essayé de.
1: Mais bien sûr, mais si jamais je le fais et que je me fais taper sur les doigts, je vous dis, je viendrai dormir chez vous.
0: Oui, d'accord.
1: Ah ben c'est bon alors.
0: Oui.
1: Prépare la chambre toujours, hein.
0: Les chansons hein, de Jérôme.
1: Elle m'entend pas. Là. Bon, mais madame, exceptionnellement, je vais le faire pour vous. Je vous embrasse.
0: Ah, moi aussi, je suis.
1: À bientôt.
0: Je t'embrasse bientôt.
1: Au revoir, madame. Alors,

0: 17 ans, le bel âge quand même, hein, pour son petit-fils. C'est chouette. 02 62 99 12 00. Et puis les dédicaces, c'est cet après-midi, Marmaille, hein. Essayez pas prendre, avec le sentiment comme ça. 02 62 99 12 00. Allô?
1: Ayo, maman.
0: Ayo.
1: Ayo, maman. Puis demain, on l'est à même.
0: Toujours.
1: Mamie, il donne pas de travail. Pas dans l'époque, les langues, dans la cour.
0: D'accord.
1: Oui, Freedom, ben, on connaît, où la réveillé, il y a mon grand matin, m'a réveillé, moi, parce que, vous connaissez, m'a dit le bon Dieu bonjour, grand matin. Mm. Vous connaissez vraiment grand, mon nom, tant là.
0: Oui.
1: Il réussit notre prière depuis grand matin, comme ça, après le soleil, il éclaire toujours.
0: Ah, d'accord. Donc, il faut faire la prière le matin et le soir?
1: Ah oui, parce que la prière, vous connaissez, est très importante.
0: Il faut faire le matin avant de manger et le soir.
1: Ah oui.
0: Donc trois fois par jour.
1: Ah oui, parce que vous connaissez, il dit qu'on sent le chapelet, mais en tant que temps, il dit le chapelet, si vous voulez, il dit le chapelet et tout ça, hein. Mm. Mais vous connaissez pourquoi, le dit parce que vous connaissez, on voit pas un grand monde longtemps là, l'habitude de prier. Pour les enfants, surtout les enfants. Mmh. Surtout quand tu as un petit enfant causé sur Freedom.
0: Ouais.
1: Alan.
0: Oui.
1: Et en tant que Mme Charles. Ben, dans les deux, vous connaissez, c'est joli.
0: Mmh.
1: Mme Charles est jolie parce que dans sa voix, vous connaissez, ben, en fin de compte, on a un garçon qui travaillait avec un VG des causes comme Mme Charles.
0: Ah, d'accord.
1: Il dit bonjour à cette personne. Il dit pas son nom parce qu'il a été dit. Enfin, il faut pas le dire parce que je connais l'identité des personnes. Mais, par contre, on a entendu aussi, Alan, lui, l'a posé sur Freedom. Ça, il aime bien. Pour un enfant, à son âge, que lui pose sur Freedom comme ça, librement, ben, moi, content.
0: Ah, ben,

0: Oui.
1: Surpris d'homme.
0: Il était à l'aise comme tout.
1: Oui, et en plus que ça, on connaît que c'est un enfant que Nana n'a envie de... C'est un maman que je veux bouger, quoi.
0: Ouais, n'a pas rien, il arrête à l'île.
1: Ah oui, ben, moi, il vote pour lui, moi. Voilà, oui. Et Madame Charles aussi, parce qu'on dit, pourquoi elle a une manière de parler, elle a un grand amour dans son cœur.
0: Oui.
1: Bien à l'aise, quand même. Ah oui. Ah, maman, c'est un petit bonhomme, monsieur, ton pont, t'es là, moi. Bah, t'as envie de faire écouter un petit bout de mon musique, ou bien si vous voulez. Parce que maintenant, un clé USB me dit que ça, le femme, il voulait qu'on voie sur Freedom pour déclarer mes chansons. Oui, mais t'as envie de faire écouter un petit morceau toujours, un petit bout.
0: Mais par contre, là, il veut pas sur clé USB, moi, hein, ou les là, il veut avoir en live.
1: Aïe, aïe, aïe, d'accord, avec mon guitare, là.
0: Ah, ben, je sais pas, moi. Mina ou en live, et puis mi écoute à aussi que les USB. Ah, ben, non. Alors, comment il fait, là?
1: Ah, ma vie, tout de suite. Nas affaires, mais commence pour drôle. Pour aller à l'école, il faut m'aller sérieux. Pour m'aller sérieux, il va tromper, oui, c'est que c'est ma fiche, je suis en compte.
0: Écoutez, ben, pleure pas.
1: Chaque l'été, sérieux. La finale est partout. La retourne à sa place. Sérieux, il faut m'aller sérieux. Sérieux, il faut pas m'y trouver drôle. Sérieux, il faut m'aller sérieux. Sérieux, il faut pas m'y trouver drôle. Pour autant, c'est les autres mariés, moi, parce que c'est ma fille, je suis en train de compter. Ben oui, faut d'abord, ben, mettons-nous en l'air. Ouais.
0: Ben bien sûr que nous mettons en l'air, même la fille nous met en l'air.
1: Parce que nous, on est tous. La réunion est là. Il faut bouger. Mais notre chanson, après, allons bouger. Le cas danser.
0: Oh, t'as fait un album, comment?
1: Hein?
0: Un album?
1: Oui, la petite a promené un karaoké. Mais, ah, peut-être vous pouvez trouver, parce qu'en fin de compte, là, maintenant, mon ami, parce qu'on a travaillé des petits
0: entiers.
1: Hum? Bernard Robert, si vous tapez ça, des films, vous connaissez, vous viendrez parler. Où?
0: Ah, ben peut-être, ben essaye d'écouter tout à l'heure alors. C'est bon?
1: Oui, bon. Mais du coup, connaissez-vous le fait? Parce qu'en fin de compte, là, Jean-Bernard Robert, en fin de compte, là, c'est ma travail de fille avec lui. Et c'est un bon moment, il a même envie de reprendre les chansons aussi.
0: Quelle chanson ça reprend, nous, là?
1: Ben, c'est Longani. C'est des petits yeux ébouillés comme des petits grains, Longani. C'est le cheveu, quand il balance, ça, il est joli. C'est doux visage, c'est comme un joli paysage, ok. C'est des petits yeux ébouillés. Ça, tu
0: sais. Oh, t'es où t'es, les gros comme ça, donc?
1: Ah, mon cœur, il y a mes chansons, mais on connaît quoi? Ben, parce qu'on s'en compte, maman, moi, c'est un batteur, et moi, c'est un batteur choral d'église, moi. Ben, tout le monde a demandé à moi, elle m'a commis sur des chansons de la vie, ben, un jour le bon Dieu a fait, parce que va donner mal le toupé. Moi, j'ai fait.
0: D'accord. Bon, en tout cas, Miss Pierre Coudray va réaliser en 2027, parce que c'est déjà la fin de l'année. Nous embrassons à vos deux côtés, alors. Les bons?
1: Il y a deux côtés.
0: Toujours, tu veux plus, c'est pas possible.
1: Et vous connaissez la fille? La fille, combien de temps, où le matin, surtout combien de temps aussi, et il connaît Brigitte, il entend Brigitte, il entend tout le monde quand je suis, surtout quand il entend le petit garçon là, causé, bien le coup, là, c'est réveillement d'enfant.
0: Ah, ben tant mieux. Ben, en tout cas, nous souhaitons de passer une excellente journée. Et puis, ben, si nous ne trouvons pas, n'a écrit, inquiète pas. Oh. 02 62 99 12 00. Faut pas avoir le cœur gros comme ça, t'es. Freedom Allo.
2: Oui.
0: Bonjour.
2: Oui, bonjour. Je voulais parler un petit peu des affaires récentes, hein, une famille chinoise dans la Réunion.
0: Oh, monsieur, par contre, il saute un petit peu quand vous parle. Est-ce qu'on peut juste déplacer un petit peu?
2: Oui.
0: Oui.
2: Voilà, là, c'est mieux, là?
0: Oui, un petit peu.
2: Oui, donc vous voulez parler un petit peu de cette famille chinoise qui rentre la Réunion, là, qui pratique le, je sais pas si on va bien dire le nom, le Falun Gong.
0: Oui.
2: Et donc, ben, je suis un petit peu inquiet là-dessus, quoi, parce que je voudrais savoir c'est quoi, c'est une secte, c'est...
0: Ben, en tout cas, c'est une pratique spirituelle chinoise.
2: Oui.
0: Mais c'est vrai que c'est considéré comme une secte.
2: Ah oui, mais comment ça se fait que la Chine la foisonne dehors?
0: Ben en fait, m'y connais pas trop comment la se passer, mais m'y crois que le petit garçon là, l'a témoigné. Oui. En disant que il avait peur quoi pour sa vie, donc il pense qu'à un moment donné elle a dû fuir également.
2: Ouais, d'accord, mais ce que moi mal à vue, c'est que derrière dans les réseaux sociaux, on est dans un logo derrière, c'est une croix gammée.
0: Oui.
2: Ah oui, ça inquiète à moi, ça. Il dit, encore, nous reçoit nous les pas à faire. C'est une terre d'accueil, la Réunion. Mais là, le problème, c'est que la Chine, la foisonne dehors. Et les autres, ils viennent à la Réunion. Peut-être, ça reforme un petit équipe à la Réunion, entre Chinois. Alors, bien inquiète à moi un petit peu là-dessus, quoi.
0: Vous avez peur de ça?
2: Ah oui, ça inquiète à moi, ça, parce que, ils pensent que c'est dangereux, ça, cette secte-là. La Réunion, il doit pas avoir des trucs comme ça. On est une terre d'accueil, nous, on n'est pas une terre de secte.
0: Vous croyez que si jamais c'était un danger pour nous, on va dire des mots forts, on aurait accepté qu'il soit là, par exemple, en pleine ville, en train de faire des pétitions?
2: Ah non, ça il faut pas faire des choses comme ça. Moi, je pense que là, le préfet, il doit emmener Azot à Gilo, prendre notre billet, retourner en Chine. Et après, c'est là-bas. Après, là-bas, ils en sortent à Zot. Mais Zot, il ne doit pas venir à la Réunion. Si Zot, il vient à la Réunion, c'est pas pour emmener cette secte à la Réunion. Zot, il ne doit pas emmener ça. Zot, il peut vivre à la Réunion, mais oublie cette pratique-là.
0: Parce d'accord.
2: Qu'il est inquiétant quand même. Ben voilà, c'est tout ce que m'y voulait passer.
0: Mais vous êtes inquiet par rapport à ça?
2: Ah oui, inquiet, très inquiet. Parce que surtout, comme on a vu le logo croix gammée derrière Zot d'eau, il inquiète à moi.
0: Voilà, c'est
2: ce que vous voulez dire à Freedom. Voilà, mais écoutez les auditeurs, on va voir que ça va dit là-dessus aussi.
0: Bah oui, parce que ça m'étonnerait que ce soit une croix gammée. Peut-être que ça ressemblerait, mais...
2: C'est bien, ça ressemble bien à une croix gammée. Hein. Regarde sur les réseaux sociaux.
0: Bon. Non, oui, il ressemble, mais c'est pas une croix gammée, c'est un symbole religieux asiatique. En même temps, mais regarde. Hein.
2: Ouais.
0: Associé notamment au bouddhisme.
2: Oui,
0: et à la bonne fortune. Et on dirait les pas dans le même sens non plus, ça là, non?
2: On dirait que pour moi, on dirait qu'il ressemble bien à une croix gammée, moi.
0: Oui, mais la croix gammée, elle est dans l'autre sens, non?
2: Je ne connais pas. Enfin, demande toujours aux auditeurs que ça, c'est un peu en pensée de ça. Est-ce que c'est, toi, nous, grillonner, c'est des préoccupants quand même. Je pense que les préoccupants par rapport à ça. Et si le préfet n'a pas dans l'autorisation, là, c'est que lui aussi doit connaître un peu là-dessous aussi.
0: Ouais.
2: Bon. Ok, merci pour Freedom. Et écoute les autres auditeurs pour parler merci. Un peu de ça. Hein.
0: Merci. Beaucoup,
2: bonne journée à toi.
0: À bientôt, au revoir. 0262-99-12-00. Freedom, allô.
3: Oui, allô, madame, bonjour.
0: Bonjour.
3: Et on a la cote ce matin.
0: Vous avez vu ça?
3: Ah oui. Quel cheval vous voulez pour les yeux, alors?
0: Qui est pas moi?
3: Voici Constant Yolande de Saint-Leu.
0: Oui.
3: Je voudrais souhaiter à mon petit-fils Nolan Robert, qui fête ses premiers printemps aujourd'hui.
0: Ouh, ça c'est joli.
3: Il a un an, voilà, c'est ça. Là, il commence à marcher un petit peu.
0: Bon. Il est bon pour aller d'école.
3: Là, il va. Aïe, oui, il a dit, on va à l'école, ben, c'est caca, on connaît l'air, c'est grave, on va à l'école.
0: Mais comment se marcher?
3: Oui, voilà, c'est ça, il faut envoyer l'école, n'importe quoi, gouvernement, là. Voilà, c'est tout. Et puis, je souhaite, avec un petit peu de retard, à ma petite fille, Eliana, qui a fêté ses 5 ans le 12 août. Mm-hmm. Hier, j'étais à l'anniversaire de mon neveu, mon filleul en même temps. Nathan, qui a fêté ses 21 ans à la chaloupe Saint-Leu, dans le froid, là, oh mon Dieu!
0: Il n'y a pas trouvé d'autre endroit?
3: Au bord de la forêt, là, oh mon Dieu, Seigneur! Ah oui, là, c'est frais!
0: Okay.
3: Il fait une bonne journée à ma famille, mm-hmm. Famille Constant de Saint-Leu. Je suis à tout mon petit papa, il doit entendre Nicolas de la radio, il est là. Il dit, il n'y a pas mal, fort. Nous toutes, d'ailleurs, n'y a mal, fort. Mais reste toujours encore un peu pour nous, là. Il prend courage. Et bataille contre la maladie, bien sûr. Pas évident.
0: Ouais, mais elle est importante pour vous de dire là, par exemple, je t'aime.
3: Ah oui.
0: À outre papa, comme ça?
3: Ah, ben, bien sûr, il faut le dire. Parce que comme ça, les biconnés, nous, elle est là. Hein? Maman partie dans un an.
0: Ah.
3: Et il reste à nous à Lille, là, il faut aller l'effort pour nous aussi.
0: Ah, oui.
3: Si nous l'effort nous soutient, lui, tous les jours nous soutient, lui, nous sera toujours des alliés. Nous remercions les trois sœurs qui est là avec lui là-haut.
0: Mm-hmm.
3: Et puis, nous souhaitons aussi à mes quatre filles, dont les triplés de 25 ans qui ont fêté le 20 août, qui ont fêté leurs 25 ans.
0: Ouais.
3: Voilà, et ma première, elle aura 31 ans en décembre.
0: Ok.
3: Mais Mijazot, un gros bisou, Mijazot, et Mazok Fort aussi.
0: Et bien, en tout cas, le message d'amour est passé. Nous embrassons aux deux côtés également.
3: Ben, merci beaucoup, Julie. Allez, au revoir et bonne journée à vous.
0: À bientôt, au revoir. Papa Scoop fait des bisous que nous ne nous fait pas ou des bisous. Nous embrassons au très très fort. À très bientôt. 02 62 99 12 00, la libre antenne, la suite dans quelques instants. Nous allons juste retrouver le journal d'Europe 1. Donc, on attend juste que ça arrive et puis on se retrouve juste après. Et puis pour les urgences, le 02 62 41 51 51.
4: Quasiment 6 heures donc sur Europe 1. 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
4: Et à la une, donc, elle avait chanté Piaf, elle a été emportée par la foule. Céline Dion, de retour sur scène hier soir près de Paris, émue aux larmes, la star a conquis les 30 000 fans présents à la Plénitude Arena, dont un certain Pascal Pro, témoignage Europe 1 dès le début de ce journal. Qui, pour remplacer Emmanuel Macron en 2027, ça se bouscule au portillon, plus d'une vingtaine de candidats sur la ligne de départ. Hier, Fabien Roussel, du Parti communiste, a appelé à faire la révolution maintenant dans la rue avant les urnes, depuis la fête de l'UMA, tandis que Bruno Retailleau a lui défendu dans le Val-de-Marne un combat de civilisation devant les jeunes républicains. Éric Zemmour, Marine Le Pen prendront la parole eux. Aujourd'hui, décryptage politique à suivre. Et puis comment vieillir moins vite? La science s'y penche. Le congrès européen de dermatologie s'est achevé hier en Allemagne. Chirurgie ou simple crème, peut-on vraiment retarder le vieillissement cutané? On en parle dans un instant dans votre journal. La tendance météo, Estelle Lafond.
7: Eh bien, c'est un temps encore globalement ensoleillé aujourd'hui, presque identique à la suite d'hier, toujours mitigé dans le nord. Je vous donnerai le détail, bien sûr, après le journal.
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4: Le journal de 6 heures sur Europe 1, Maël Laurent. Bonjour Maël.
8: Bonjour Alexis et bonjour à tous. Le grand retour sur scène de Céline Dion hier soir, première des 26 dates de sa résidence parisienne. 6 ans après sa dernière tournée, émue aux larmes, la superstar québécoise a enchaîné une trentaine de titres en français et en anglais pendant près de 2h30, emportant avec elle les quelques 30 000 spectateurs de la Plénitude Arena et notamment Pascal Pro, joint pour Europe 1 par Mathieu Prieur à la sortie du concert.
9: C'est vraiment un spectacle formidable parce qu'elle arrive à créer de l'émotion dans une salle de 45 000 personnes et c'est toujours difficile. C'est pas un grand show à l'américaine. C'est vraiment Céline Dion, sa voix, ses chansons et le public. Il y a une communion. Il y a un décor qui est d'une très grande élégance et en même temps d'une très grande sobriété, j'ai trouvé. Et c'est elle qui a 4 ou 5 reprises change de costume, interprète évidemment tous ses standards. On prend Céline Dion pendant un peu plus de 2 heures, sa voix qui est parfaite d'ailleurs. Elle a d'ailleurs dit, je vais vous dire quelque chose en 3 mots, je vais bien. Donc c'est un spectacle, je trouve, inoubliable.
8: Pascal Pro, première loge du retour sur scène de Céline Dion hier soir près de Paris, propos recueillis par Mathieu Prieur pour Europe 1.
4: Le concert de Céline Dion d'un côté et le concert de discours de rentrée politique de l'autre.
8: Après Jean-Luc Mélenchon et Fabien Roussel hier, c'est au tour d'Éric Zemmour de prendre la parole aujourd'hui. Ce sera cet après-midi aux universités d'été de son mouvement à Port-Marly dans les Yvelines. Le discours d'Éric Zemmour qui suivra celui de Sarah Knafo, attendu lui aussi. Et un objectif affiché, Maïlène Trémollet, lancer la campagne de reconquête pour 2027.
10: Un nouveau souffle, c'est le principal défi de ce week-end pour Reconquête. Crédité aujourd'hui à moins de 5% des votes dans certains sondages, le parti compte bien retrouver l'élan de la campagne de 2022. Mais 5 ans plus tard, il faudra jouer sans l'effet de surprise et les enjeux sont nombreux. D'abord se distinguer, trouver une dynamique pour se faire une place au milieu des multiples candidatures à droite. Édouard Philippe, David Lisnard, Bruno Retailleau ou encore Marine Le Pen. Alors pour gagner des voix au sein de ses électorats, le parti a choisi de joindre à son traditionnel discours sur les enjeux sécuritaires terre un autre thème phare, l'économie, illustré notamment par la publication en cette rentrée du livre de Sarah Knafo titré Le casse du siècle. Autre défi, afficher son unité pour faire taire les potentielles rumeurs de rivalité entre les deux figures du parti après une campagne municipale à Paris particulièrement remarquée de la députée européenne. Toujours est-il que l'annonce de candidature devrait encore attendre quelques semaines. Si Éric Zemmour affirme ne pas avoir le moindre doute, le candidat de 2022 s'est donné jusqu'au mois de décembre pour se déclarer officiellement.
8: Maïlène Trémollet du service politique d'Europe 1.
11: Comme Éric Zemmour, Bruno Retailleau est lui aussi bien décidé à faire entendre sa voix de droite.
8: Et donc à défendre sa singularité face à Gabriel Attal et Édouard Philippe en particulier, auquel il est souvent associé. Tel était le message du candidat républicain hier. Il était en meeting aux côtés des jeunes de son parti à Nogent-sur-Marne en région parisienne.
12: Qu'il y ait un parti centriste, très bien. Il y a toujours eu dans notre histoire politique de France un parti centriste. Sauf que moi je suis pas centriste. J'ai pas un parcours centriste. J'ai pas des idées centristes. Et je dirige un parti qui n'est pas un parti centriste. Voilà. La politique, c'est la clarté des convictions. Quand vous brouillez les convictions, en réalité vous perdez tout le monde. Vous perdez d'abord vos électeurs, mes amis. Et je pense qu'aujourd'hui, la France a besoin de solutions qui vont trancher. Elle peut pas se contenter de l'eau tiède. Ça ne permettra pas de reconstruire, de réparer, évidemment, notre pays.
8: Le candidat du parti Les Républicains à la présidentielle, Bruno Retailleau, qui a par ailleurs lancé un appel hier à reconstruire la France s'il entre à l'Élysée. Et justement, à 7 mois du premier tour de la présidentielle, savez-vous d'ores et déjà pour qui vous allez voter? 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
10: Il est 6h05.
11: Dans l'actualité également, les suites du déraillement d'un TER vendredi soir en Seine-Maritime.
8: Et l'appel à la prudence du parquet de Rouen sur les causes du drame survenu près de Cléon. Le parquet qui a écarté à ce stade toute piste d'attentat, un morceau de rail présent sur les voies pourrait être à l'origine du déraillement, mais son origine reste inconnue. À noter que la jeune femme grièvement blessée vendredi soir n'est plus en danger selon le procureur.
11: À l'étranger, Maëlle, une inquiétude autour d'un ferry indonésien qui a perdu le contact avec les autorités.
8: On l'a appris il y a quelques minutes, à son bord 243 passagers, le ferry qui naviguait en pleine intempérie entre Surabaya et un port de Bornéo. Les autorités déploient en ce moment même des équipes de recherche vers la dernière position connue du navire.
11: Toujours à l'étranger, le Kremlin qui exclut une rencontre entre Vladimir Poutine et Volodymyr Zelensky.
8: Le président ukrainien s'était dit prêt à s'entretenir avec son homologue russe lors du G20 de Miami, programmé en décembre prochain. Impossible, a répondu Moscou. De son côté, l'émissaire américain Jared Kushner espère annoncer de nouvelles avancées diplomatiques dans ce dossier dans les prochaines semaines.
11: On reste à l'étranger, Maëlle, avec ses destinations les plus prisées par les fugitifs quittant la France.
8: Des pays où ils peuvent organiser leur cavale plus facilement, où ils peuvent profiter d'une absence de coopération judiciaire avec notre pays, ou encore s'appuyer sur un réseau local capable de les aider. Selon une note de la police judiciaire qu'Europe 1 a pu se procurer, William Molinier, c'est l'Algérie et le Maroc qui figurent en tête du classement.
13: Le travail d'analyse a été réalisé par la brigade des fugitifs, un travail de recoupement prenant pour base les 3600 notices rouges émises par la France sur la plateforme d'Interpol. Le Maroc arrive en première position avec une estimation de 219 fugitifs français. Son voisin algérien accueillerait 124 criminels recherchés par la justice française. Viennent ensuite Israël avec 87 fugitifs, la Tunisie 59, les Émirats Arabes Unis 48, puis viennent la Turquie, le Royaume-Uni, les États-Unis, le Sénégal, la Serbie et la Thaïlande. Bon nombre de fugitifs sont des binationaux et se cachent dans leur pays d'origine, un choix en raison des risques juridiques amoindris puisque ces pays n'extradent pas leurs propres ressortissants. C'est à la France de les dénoncer. Au mieux, ils seront jugés sur place. Grâce à cette liste de cibles d'intérêt prioritaire, la police française entend trouver des leviers d'action pour chacun de ces justiciables et lutter ainsi contre le sentiment d'impunité.
8: William Molinier du service police-justice d'Europe 1. Et toujours sur ce volet judiciaire, on apprend ce matin que 83% des Français sont favorables à l'instauration de peines planchers de prison pour ceux qui agressent des policiers, des gendarmes ou encore des pompiers. Enseignement d'un sondage CSA pour Europe 1 CNews et le journal du dimanche.
11: On va parler à présent du vieillissement cutané, Maëlle, qui est au cœur du Congrès européen de recherche dermatologique. Congrès qui s'est terminé hier.
8: 55e congrès européen sur la question à Heidelberg en Allemagne et un panel de chercheurs et de dermatologues qui ont consacré une session entière à ce sujet du vieillissement cutané, au moyen de l'empêcher également ou du moins de le retarder. Pour cela, il y a la chirurgie bien sûr, mais Yasmina Katou, il existe également des crèmes qui peuvent faire leur effet.
14: Oui, certaines crèmes peuvent être efficaces contre les rides, mais seulement celles avec un principe actif bien particulier, explique le docteur Barbara Dalbos, directrice du service dermato-esthétique de la clinique Shaw Wellness.
15: Il y a le fameux dérivé du rétinol. C'est les seuls produits qui ont montré vraiment leur efficacité sur le vieillissement. Et il y a des preuves scientifiques que ça permet un renouvellement donc de l'épiderme. Et ça, on peut le mettre, on dit maintenant, un jour sur deux. Et on peut commencer assez tôt.
14: Il est conseillé de commencer autour de la trentaine. Et une fois que les signes de l'âge se sont installés, la médecine esthétique offre aussi des options moins invasives qu'un lifting grâce à des micro-perforations de la peau.
15: On cherche plus tellement à remplir. On cherche surtout à envoyer des messagers, en fait, pour obliger les cellules à se régénérer par elles-mêmes. Ces petites particules d'ADN, on appelle ça les polynucléotides, ou des exosomes qui disent à la peau, régénère-toi.
14: Enfin, le médecin rappelle que les rayons du soleil sont responsables à 80% du vieillissement. Alors pour garder une peau de bébé, pensez à appliquer de la crème solaire indice 50 tous les jours.
8: La spécialiste santé d'Europe 1, Yasmina Katou.
11: Merci beaucoup Maëlle Laurent, c'était votre journal sur Europe 1. Il est 9h09, votre météo, Estelle Lafond. Il y a une petite perturbation aujourd'hui qui empêche le soleil de briller partout sur l'ensemble du pays.
7: C'est encore sur le nord de la carte qu'on a des nuages ce matin, surtout entre les côtes de la Manche et les Hauts-de-France, avec même quelques petites pluies intermittentes parlant de la frontière belge. On a aussi des brouillards sur la pointe bretonne et vers les Landes aussi. Quand le soleil va se lever, eh bien on va pas forcément le voir avant les heures de la matinée qui vont défiler. Pour le reste de la carte, c'est plutôt un plein soleil globalement toute la journée. On a du vent à deux endroits. On a le Mistral toute la journée et un petit vent d'ouest du côté de la côte d'Opale. Cet après-midi, cette perturbation, elle décale un petit peu son influence pour concerner la Champagne, l'Alsace, la Lorraine, donc vers le Grand Est, avec un petit caractère orageux d'ici la fin de l'après-midi. Ça va aussi un petit peu bourgeonner du côté du sud de la Corse et du Mercantour, mais sans incidence pluvieuse. Et on aura un petit pic de chaleur aussi, je tiens à le préciser, en début de semaine prochaine. Ça devrait être atteint mardi avec des températures allant jusqu'à 30 pour la capitale, le mardi après-midi.
11: Alors justement, nous sommes le dimanche 13 septembre et on profite d'une atmosphère agréable, arrière-saison plutôt douce.
7: Exactement, c'est largement au-dessus des normes mal l'après-midi, notamment dans le sud-ouest. Alors ce matin, c'est quand même plus de saison. On a 6 degrés au Puy-en-Velay. Vous avez 10 sur Montluçon et Embrun. 11 à Mont-de-Marsan, Reims et Nancy. 13 pour Évreux, Chartres et Brest. 14 à Lons-le-Saunier et Cherbourg. Il fait 16 actuellement à Paris. 18 à Ajaccio. Et on atteindra d'ici quelques temps les 20 degrés à Nice.
11: Merci Estelle Lafond. Restez bien avec nous. Un beau programme en perspective avec de la pop culture. Mathieu Altermann rend hommage ce matin aux comédiens spécialisés dans le double qui sont menacés par l'intelligence artificielle. Laura Tenoudji va nous présenter une appli pour suivre en temps réel le trafic des trains. On va écouter Billy Paul également dans votre note secrète avec Fabrice Lafitte. Ce sera juste après les courses, le quintet de Thierry Léger dans un instant. Bon réveil.

0: est dimanche, c'est parti. Oui, je sais que c'est dur, il faut sortir du lit et puis après on prépare cette belle journée. Et puis demain, bah, le retour aux choses sérieuses, le retour à la vraie vie avec le travail, les marmailles vont à l'école et tout ça, les embouteillages. 02 62 99 12 00, on peut en parler. Puis il y a bientôt là, je sais pas si vous avez entendu dans la revue de presse, on parlait du retour des gilets jaunes. Et oui, il y a un rassemblement qui est prévu à cause du prix de l'essence. 02 62 99 12 00. Comment vous adaptez justement à ces nouveaux tarifs avec la vie chère? Comment vous vous organisez? Est-ce que vous avez arrêté de fumer parce qu'il faut mettre de l'essence? Est-ce que vous avez arrêté, vous faites du télétravail à cause de l'essence? 02 62 99 12 00. 00 Marmaille, c'est à l'école à pied à cause de l'essence. On peut en parler. 02 62 99 12 00. 0, 8 heures passées de 12 minutes. Frida Malo.
1: Oui.
0: Bonjour.
1: Bonjour, Zibi.
0: Comment il est?
1: Ça va bien, ça va?
0: Bah oui.
1: L'appareil soleil, bien au courant, très fort au soleil.
0: Ah, tant mieux.
1: Il y a du soleil, il fait bon.
0: Attention, monsieur Jean, ou ça bronzait ou là?
1: Ça bronzait, mais ça bronzait. Si ça bronzait, vous appelez le soleil.
0: Bon, ça a cuit alors, si vous préférez.
1: Ça a cuit. Déjà, c'est un gil, même ça a cuit. Ça a pas. Il monte dans la montagne.
0: Ah, d'accord.
1: La montagne, il fait bon. Il monte de Dan partout. Ma fatte, il fait bon encore. Mm-hmm. 17-18 degrés. Mais bon.
0: Ah, ben tant mieux, il est bon.
1: Ben, ce matin, il connaît un petit coup de gueule pour une forêt, une planter.
0: Ah, un coup de gueule?
1: Ah, ben, tomates, tu vois, c'est même, j'ai dit, 3 euros que les tomates.
0: Oui.
1: Ils ont mis en pompe 10,50 euros. Les voitures pauvres, si pauvres comme moi, alors, vu que je suis le riche, ça va les pauvres.
0: Eh ben, à mon calcul, ils sont où? Eh ben, alors, Jean.
1: Non, mais tu as plaisanté.
0: Ben, bien sûr.
1: Oui, ma soirée, tomates, 3 euros, même, j'ai dit, 2,90 euros, 3 euros, même.
0: Ben. Côté, pour faire un regard de tomates aujourd'hui, là.
1: Ben voilà, pour faire un bon carré, vous voyez, saucisse poulet. Ben, je voulais en famille, c'est bâti, hein.
0: Ben c'est ça.
1: Ben tout à fait, gourmand, mais le salaire, il reste pareil.
0: Eh oui.
1: Le salaire reste pareil, loyer gourmand, de l'eau gourmand, la lumière gourmand, ben, j'ai un peu gourmand.
0: Ben monsieur Jean, comment nous en sort à nous?
1: Ben non, je sortais de l'eau, on dit combien de personnes a pu manger Paris? Carré de 20, 25, la plus manger.
0: Oui, mais aujourd'hui, on dirait nous ça va travailler pour gagner mettre l'essence. Ben, vu le prix de l'essence.
1: Oui, gasoil est cher. T'as dit que les ordres se bougent un peu.
0: Mais il est dur, hein?
1: Ah, ben très bien, Lily. Très, très bien. Il y a un petit dur, un petit dur. Ben, où ça va dans nos affaires? Pardon, quand on s'y affasse, toujours, il vous montre. Toujours le maçon dit le grandir. Hein.
0: Ben oui, même sardine comme elle a, il faut avoir les fonds. Hein.
1: Un euro, un boîte sardine, ben, tu as 5 euros. Mais les pauvres, tout comme ça, j'ai dit, les pauvres deviennent les plus pauvres et les riches deviennent les plus riches.
0: Ouais.
1: Un jour, il y aura des commerces, un commerce pour les riches, un commerce pour les pauvres.
0: Tu m'y espères pas?
1: Ben, m'y espères pas, mais il peut arriver.
0: Oui.
1: Des routes aussi, une route pour les pauvres, une route pour les riches. À nous, pas d'une fois arrivé à dégaler. À nous, pas d'une fois arrivé samedi. Parce qu'il devra que je tire.
0: Aïe. Bon. Mais s'il fait un mouvement gilet jaune, où est dedans?
1: Mais je me soutiens, parce que actuellement, après, mon jambe n'est pas trop bon.
0: Oui.
1: Non, mais je me soutiens quand même, ça, c'est mon bon camarade. Moi, c'est un CTR, ouais. Défendre la classe ouvrière.
0: Ouais.
1: Si Camille, la ravage de route, elle n'est pas oubliée, elle a mis à l'île du Camille. Alors, j'ai fait un très travail, la paix, tu ne comprends pas. Camille, on t'envoie des coups de son club, dis-le.
0: M'appelle à où, monsieur Jean?
1: Ben oui. Alors, bonjour à l'équipe de sort, quand même.
0: Ben oui, toujours.
1: Comme d'habitude. Mm. Ben bonjour, directeur Benzégué.
0: Mathias.
1: Samy. Mathias. Ben, j'ai dit, Marada, puis là, vous allez voir, vous le chantiez, Marada, puis là, oui.
0: Maf, il ne m'y rendra pas dedans.
1: Il connaît que c'est bien. Ça, c'est un amour.
0: Ben, c'est ça.
1: Ben, on peut dire, moi, je vais moi, voilà, comme combien de temps, je dis, moi, qu'on va dire bonjour, Jean, tu penses. Je te dis, bonne journée.
0: À bientôt.
1: Mon madame, donc, bonjour. Et Ben, mon chien.
0: Bonjour, monsieur Ben. Bien appelé monsieur Ben. Bon.
1: Ben, monsieur Ben, madame Jean-Dupont, bonjour aussi.
0: Eh ben, bonjour, madame Jean.
1: Jean-Dupont et mon belle-sœur, Jeanne.
0: Mais bon. Et puis, nous nous retrouvons.
1: Et bonjour, petit bébé.
0: Eh ben, merci beaucoup, monsieur Jean. À bientôt.
1: Allez, au revoir, Julie.
0: Allez, au revoir. Merci beaucoup, monsieur Jean. 02 62 99 12 0 0, la libre antenne. Mais juste avant, Marmaille, il y a quand même ce rendez-vous avec madame Christy. Bonjour madame Christy.
2: Bonjour à tous, c'est Christy. Mon horoscope pour ce dimanche 13 septembre. Le soleil est en vierge et c'est la Sainte-Aimée. Bélier, soyez ouverts à toute nouveauté et préservez des amours plus que favorisés. Taureau, c'est l'effervescence la plus totale et vous ne savez plus où donner de la tête, mais vous adorez ça. Gémeaux, escapades, réunions, rondes de nouvelles connaissances sont favorisées malgré des oublis. Cancer, la conjoncture vous est hyper favorable et les métiers du spectacle en sont les premiers concernés. Lion, maintenez vos audaces et acceptez toute offre, même s'il faut changer. Vierge, c'est le moment de vous pencher avec attention sur votre budget. Balance, ne bridez plus votre sensibilité. Cette journée est belle et les joies en famille très nombreuses. Scorpion, vous serez la vedette et brillerez de mille feux. Une journée comme vous les aimez. Sagittaire, soyez diplomate et sourd aux luttes internes. Capricorne, un regard vous mettra la tête à l'envers jusqu'au soir, mais pas plus. Verseau, fermeté et audace vous réussiront, même si les résultats sont encore faibles. Poisson, aimable, sympathique et enjoué, vous vous attirerez des amitiés durables et sincères. Continuez. Je vous souhaite à tous une journée très amoureuse. À bientôt.
0: À très bientôt, madame Christy. Tout de suite, le résultat des jeux.

0: Allez, c'est parti. Hier, nous étions du côté de l'hippodrome de Vincennes avec 15 partants. Et il fallait jouer le 8, le 9, le 11, le 13 et le 15. 8, 9, 11, 13, 15. Rapport du quintet dans l'ordre, 15 142 € et dans le désordre, 192 €. Résultat cette fois pour le loto. Il fallait jouer le 9, le 26, 38, 45 et 48. 9, 26, 38, 45 et 48, numéro chance, le 1. Résultat option second tirage, 3, 7, 20, 34, 42. 3, 7, 20, 34, 42. Numéro 7, il fallait jouer le 0, 936, 0, 35, 0, 936, 0, 35. Voilà, je pense qu'on a fait le tour et maintenant je peux vous retrouver au 02 62 99 12 00. Bonjour.
1: Allô, bonjour.
0: Oui, bonjour.
1: Voilà, je voulais savoir, je n'ai pas encore reçu la carte magnétique et je voudrais savoir si des personnes sont dans mon cas et si elles ont déjà reçu la carte magnétique.
0: Et vous avez eu le papier là pour vous demander si vous...
1: Allô ?
0: Oui, monsieur. Est-ce que vous avez reçu le papier qui vous disait justement de faire un choix entre la carte monétique ou le passe loisirs ?
1: Oui.
0: Et vous avez choisi la carte monétique ?
1: Oui.
0: Et c'était dans quel mois ça, à peu près ?
1: Comment ?
0: C'était en quel mois ça ?
1: Fin juillet, début août.
0: Ah ouais, ça fait un petit moment déjà.
1: Ouais.
0: D'accord, ben on pose la question aux auditeurs. Est-ce que vous les avez eus par téléphone éventuellement ?
1: Non, ils m'ont envoyé un courrier par email comme quoi il fallait que je fournisse des documents. J'ai fourni tous les documents, mais ça fait un mois et je n'ai toujours pas de réponse.
0: D'accord. Parce que nous, on a eu comme nouvelle qu'il y avait justement le... Enfin, ça commençait déjà à être envoyé.
1: Oui.
0: Après, nous, on reçoit le département, peut-être pas forcément sur le sujet de la carte monétique, mais on peut toujours essayer de poser la question.
1: D'accord.
0: D'accord, on les reçoit mercredi 16 septembre.
1: Ah, d'accord.
0: Et puis nous, de notre côté, de toute façon, les mieux placés, c'est les auditeurs. On va quand même poser la question aux auditeurs.
1: D'accord.
0: Restez à l'écoute de la radio, monsieur, d'accord ?
1: D'accord, merci madame.
0: À bientôt, monsieur, au revoir. Donc, est-ce que vous avez reçu vos passes loisirs, passes transport ou encore la carte monétique ? 02 62 99 12 00. Freedom, allô ? Allô ?
2: Ah, allô, oui, bonjour.
0: Bonjour.
2: Voilà, je m'arrête.
0: Oui.
2: Voilà. Ah oui. En fait, j'ai entendu le monsieur avec la carte monétique.
0: Oui.
2: Oui, mon mari, on a reçu vendredi dernier, il y a une semaine. Mais juste pour savoir c'est combien sur la carte, ils n'ont pas précisé.
0: C'est pas écrit ?
2: Ouais.
0: C'est bizarre ça. On va poser la question aux auditeurs. Parce que je crois quand on vous a demandé de faire le choix, c'était écrit, non ?
2: Non, même pas. On a demandé de faire le choix, on a choisi une carte magnétique.
0: Ouais.
2: Sauf qu'on a reçu la carte, le code d'abord, on a reçu le code, après la carte par la suite, mais il n'y a pas de montant là-dessus, on ne sait pas c'est combien. Ils ont dit qu'il faut utiliser la somme avant fin d'année. Par contre, ça, ils ont précisé aussi, mais on ne sait pas c'est combien.
0: Ah, on vous a dit, vous, la fin de l'année ?
2: Oui.
0: Ça aussi, c'est bizarre. Décembre. Parce qu'on nous avait parlé de fin mars.
2: Non, le nôtre, c'est 31 décembre 2026.
0: Ok. Bon.
2: Oui.
0: Fin décembre. On va poser la question, parce que là, c'est bizarre que tout le monde ait des dates complètement décalées, là, pour le coup.
2: Là, je ne sais pas, mais le nôtre, c'est justement, c'est pourquoi on voulait savoir c'est combien, pour savoir comment on va utiliser. Et voilà.
0: Oui, mais il n'y avait pas avec le, vous savez, la liste de tous les partenaires, la liste comment l'utiliser, où l'utiliser, enfin tout ça, il n'y a pas ?
2: Il y a ça, mais on ne sait pas c'est combien. Ils n'ont pas précisé la somme qu'on doit utiliser.
0: Et au dos de la carte monétique, il y a un numéro de téléphone, je crois.
2: Ah, ça, on n'a pas regardé.
0: D'accord, regardez, et puis je crois que vous devez appeler pour savoir combien il reste sur la carte. Mais on va essayer de voir avec les auditeurs comment on fait. D'accord, pour avoir de vraies informations.
2: Ok, d'accord, merci beaucoup.
0: À bientôt, madame, au revoir. Comment savoir ce qu'il nous reste sur la carte monétique? Est-ce qu'il faut absolument passer par le numéro de téléphone qu'il y a au dos de la carte ou il y a une autre façon? Freedom, allô? Allô?
3: Allô, bonsoir, Julie.
0: Bonjour.
3: Oui, moi, je suis déjà vu Ramine Blanche Saint-Pierre, là. J'attends pas là, moi, il parle de la carte, tout ça, ou même le passe loisir, moi, jusqu'à l'heure, moi, pour gagner ni l'un ni l'autre, hein.
0: Et vous la faites au papier en temps et en heure?
3: Non, on va même pas gagner la lettre, rien.
0: Ah, la lettre qui vous demande de faire un choix, vous l'avez pas reçue?
3: Non, moi, pour qu'on gagne, mais ouais, tout le monde, il parle à la radio, mais moi, il me dit, m'attends encore un peu, mais jusqu'à l'heure, ça, d'habitude, il gagne en mars, le passe loisir et le passe transport.
0: Non, mais c'est bizarre que le courrier qui vous demande de faire le choix.
3: Et là, en septembre, moi, pour qu'on gagne ni courrier, ni rien.
0: Peut-être que vous pouvez pas prétendre à avoir l'un des deux, je sais pas,
3: Si, moi, les inscrits à la NDPH, moi, j'ai fait un AVC, tout ça, les deux.
0: Bon. Et vous les avez pas eu au téléphone, vous êtes pas déplacé, ni rien?
3: Non. M'a dit, ben, de toute façon, semaine prochaine, m'a essayé de téléphoner au conseil général là-bas où ça a le numéro de passe-transport là, ma voix. Mais moi, elle est ennuyée, je suis obligée de faire à pied. Dernièrement, ma partie à pied, moi, pas comment m'a fait, m'a tombé dans le chemin.
0: Eh ben?
3: Ben oui, ben, on connaît, il y en a deux trottoirs, les petits grains rouges, moi, j'avais marche dessus sans, d'habitude, il marche dessus sans ça, et là, m'a glissé. Moi, vraiment, tombe pas devant, parce que si m'avait tombé pas derrière, j'aurais tapé ma tête dans le mur.
0: Ma fille.
3: Ah, ben, déjà, à côté de moi, là, dans la saleté, moi, j'ai marché dans le chemin que marche dessus la saleté.
0: Oui. Mais bon, là, après, ça, c'est un autre sujet. Mais là, ce qui nous inquiète, c'est que vous ayez pas eu le courrier, donc vous savez pas si vous allez le recevoir cette année. On est déjà en septembre, comme vous dites.
3: Ben oui, comme en septembre, il voit jusqu'à l'heure, moi, pour qu'on gagne. Hein.
0: Bon, ben nous renseigne à nous avec les auditeurs. Est-ce qu'il y en a qui ont... Mais après, il est bizarre parce que vous dire même que cette année, normalement, on aurait dû avoir au moins...
3: Les deux. Parce que tous les ans, ils gagnent. Tous les ans, ils gagnent. Et quand il fait renouvellement, dernièrement, quand on a fait renouvellement, ma copine m'avait gagné la lettre, au lieu de dire, et elle, ce jour-là, elle était là. Elle a dit, au lieu de faire envoyer par la poste, mais elle fait envoyer par Internet, comme ça, ils gagnent plus vite. Mais là, cette année, non.
0: Mais là, il y a différents sons de cloche également. Bon, on essaie de se renseigner.
3: D'accord.
0: À bientôt, au revoir. Donc, il y en a qui reçoivent justement leur carte monétique, mais c'est jusqu'à la fin de l'année. Il y en a qui ne le reçoivent carrément pas. Il y en a qui n'ont même pas reçu le courrier pour faire le choix entre la carte monétique et les passes transport loisirs. On ne comprend plus rien, là. Il y en a qui l'ont déjà reçu ou pas? Freedom, allô? Allô?
4: Oui, bonjour.
0: Bonjour.
4: Ben, c'est toujours Marie de Chamborne.
0: Oui.
4: Je vais fermer la porte parce qu'on entend la télé.
0: Oui.
4: Moi, j'ai un grand coup de cœur.
0: Ah,
4: pour changer un peu.
0: Oui, pour qui?
4: La monotonie du dimanche. Voilà, Julie, je te raconte. Mercredi, je suis allée à un repas dansant pour la cause des handicapés.
0: Ouais.
4: Ah, j'ai bien aimé. J'ai eu mal au cœur.
0: Ouais.
4: Mais j'ai bien aimé. Le manger était bon. C'était bon, c'était des dames qui préparaient. On était à peu près, je sais pas, 250. Mais les handicapés étaient tous sur des chariots. Ils avaient le sourire, ils avaient la joie de vivre. Ils étaient en chariot ou en béquille. puis ils sont venus danser sur la piste. La musique aussi était bonne. On a dansé 70, 80, après un peu de Sega, un peu de tout, quoi. Mais, moi j'ai eu mal au cœur. Mais j'ai dansé avec eux. J'en ai pris un qui était sur un chariot, j'ai dansé. Il était content, il souriait. Puis, bon, bien sûr, il bavait un peu, mais il ne faut pas regarder ça.
0: Oui.
4: Et puis la famille, les aidants, ils ont le grand sourire, ils sont contents. Ah, moi j'étais contente. J'étais contente d'être allée. Comme j'ai dit, le repas était bon. Bien fait, bien servi, tout ça. Mais c'était une belle journée.
0: Ah, ben tant mieux. En tout cas, moi, je dois vous laisser parce qu'il y a des informations qui arrivent.
4: Merci beaucoup, Julie. Merci, c'est tout ce que j'avais à dire.
0: Mais c'est top parce que quand il y a des coups de gueule, on le passe avec grand plaisir. Mais là, les petits coups de cœur, c'est rare et ça fait du bien également.
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2: Et Freedom, il est déjà 8h passées de 31 minutes et tout de suite place à l'information. Et ce journal est préparé et présenté par vous, Soukaina Soula, bonjour.
3: Bonjour Julie, bonjour à tous. On a eu très peur hier à La Possession. Un véhicule a pris feu, ses occupants à bord ont échappé au pire. On fait le point dès le début de ce journal. La polémique ne désenfle pas autour des propos de Bruno Le Maire. La maternelle à 1 an, ce n'est pas envisageable. Réaction, un coup de gueule dans un instant. Et puis, une belle histoire à la fin de cette édition. Une histoire de solidarité, comme on les aime. Un homme paralysé a trouvé un logement grâce à un appel lancé sur nos ondes. Côté ciel, c'est plutôt bleu avec un soleil généreux sur l'ensemble du département. Point complet sur les prévisions du jour en fin d'édition. Je vous le disais en titre, grosse frayeur hier à La Possession. Une voiture s'est embrasée avec une maman et ses deux enfants à bord. Le véhicule a pris feu à la sortie de la ZAC Saint-Laurent. Fort heureusement, les occupants ont pu s'extirper de l'habitacle avant la catastrophe. Les flammes étaient impressionnantes, écoutez.
4: Juste avant la sortie de Saint-Laurent, la ZAC 2000, il y a une voiture blanche qui vient de s'arrêter sur le bas-côté. En passant, j'ai vu qu'il commençait à sortir de la voiture, il y a des enfants. Et au devant de la voiture, il y avait du feu qui commençait à prendre dans la voiture. Au niveau du moteur, dessous, quand je suis passé en regardant dans mon rétroviseur, il y avait un peu de feu qui commençait à s'allumer. Donc avec de la fumée qui commençait à aller sur la route, la femme qui était avec les enfants était en train de leur dire de courir sur le bas-côté.
5: Il y a les pompiers qui venaient juste d'arriver et qui commençaient à éteindre le véhicule qui est totalement en flamme. Au loin, il y avait une grosse fumée noire. Donc quand nous, on passait à côté, la fenêtre ouverte, on sentait la chaleur.
6: J'étais en train de faire de l'essence et le véhicule venait juste de prendre feu et juste après on a entendu une explosion. On a entendu un boum au bout de 5 minutes, donc je sais pas si c'est le réservoir qui a pété ou enfin bon, en tout cas il y a eu une explosion. On pouvait même pas voir ce que c'était comme véhicule, il était vraiment, les flammes étaient très, enfin tout était enflammé.
3: Le pire a été à éviter, plus de peur que de mal, les dégâts sont uniquement matériels. Dans le reste de l'actualité, le retour du mouvement Gilets jaunes, les appels à manifester le 17 octobre se multiplient sur les réseaux sociaux. Pouvoir d'achat, flambée des prix des carburants, 8 ans après le début du mouvement, les revendications restent les mêmes. Le coup de gueule à présent d'un auditeur contre France Travail. Sa compagne, âgée de 63 ans, avait rendez-vous avec un conseiller au tampon, un rendez-vous auquel elle n'a pas pu se rendre, un nouveau rendez-vous. Elle lui a donc été proposée une nouvelle date, mais cette fois au 27e kilomètre. Problème, elle ne conduit pas et pour elle, c'est compliqué de se déplacer.
7: Elle a eu un rendez-vous semaine dernière pour un entretien. Elle habite sur le tampon. Elle n'a pas pu venir au rendez-vous là. Aujourd'hui, elle reçoit un message. Maintenant, t'es le tampon, maintenant t'as un rendez-vous sur le 27e maintenant. C'est se foutre de la gueule des gens, ça. Absolument, qu'un chef à tampon, elle ne conduit pas, elle n'a pas de permis, rien. Il faut demander maintenant au grand kiosque. Semaine prochaine, pour un rendez-vous. Il reste un mois d'assiduité pour le toucher. Pour corriger, pour punir sa gueule, parce que elle n'a pas venu au rendez-vous semaine dernière à la fatoire au tampon. Ben maintenant, on va mettre au 27e. Ça, c'est pas normal, ça. Il est en train de faire chier le peuple.
3: L'école dès 1 an, c'est la proposition de Bruno Le Maire qui veut notamment réduire les inégalités de langage dès le plus jeune âge. Alors l'idée, vous vous en doutez, fait beaucoup réagir sur nos ondes. À cet âge-là, les enfants sont encore très dépendants et ont encore besoin de leurs parents. C'est ce que vous êtes nombreux à souligner. Autre inquiétude pour ces auditeurs, que deviendraient les assistantes maternelles et les nounous? Écoutez.
8: Mon impression, le ministre, là, il n'a pas dû éduquer son enfant parce qu'à un an, là, il a encore trop bébé pour aller à l'école. Il faut le prêter de la maman qui doit occuper son enfant. Arrivé à 3 ans, il est d'accord, il met ses marmailles à l'école. Il est autonome, il est propre, tout ça, mais pas un an. Oh, les enfants qui chialent, qui font le besoin, encore, la besoin encore la maman maternelle pour occuper son bébé. Mais c'est pas ni à fond.
9: Là, elle est grave, là, on n'aura plus travail pour l'assistance, les assistantes maternelles, alors. Tout ça, là, elle a travaillé, je la suivre des cours pour être assistante maternelle et ton bébé, l'enfant, jusqu'à 3 heures, il rentre l'école. Mon Dieu, mon Dieu, mon Dieu, là, sera la guerre.
10: Mais pense qu'il est en train de faire de la provocation. Ce gars-là, il n'est pas intelligent, ou sinon, il fait exprès, ou sinon, il prend de monde pour couillon, parce qu'il y a une notion importante dans l'évolution psychologique d'un bébé et d'un enfant. Ça s'appelle la notion d'attachement. Ou attrape le maman, ou arrache à l'idée si c'était son moment, ou à fauteuil en mode isolement, mais le maman, il s'en y fout.
3: Alors l'école dès un an, bonne ou mauvaise idée? Le métier d'assistant maternel est-il en danger? Vos avis nous intéressent au 02 62 99 12 00. Freedom, il est 8h passées de 35 minutes. Il y a quelques semaines, Laurence, infirmière, lançait un appel pour trouver un logement pour son patient. C'était sur nos ondes, un homme hémiplégique menacé d'expulsion à l'étang Salé-Léo. Alors aujourd'hui, elle nous annonce une bonne nouvelle, il a trouvé un toit et c'est Mamie Coco, fidèle auditrice et auxiliaire à la retraite, qui héberge le monsieur, l'homme, et prend soin de lui. Alors toutes les deux ont tenu à nous raconter cette belle histoire.
11: Ce monsieur, ça y est, il a déménagé chez une dame très très généreuse. Il est actuellement bien accueilli chez Mamie Coco, qui a tout aménagé pour qu'il soit bien. Tout se passe très, très, très bien. Vraiment, c'est une dame vraiment charmante, généreuse, bienveillante. Là, il revit, hein. Il a retrouvé le moral. Et puis, Mamie Coco, elle fait des plats, mais succulents. Elle lui fait des petits massages. Il est vraiment aux petits soins. C'est le paradis. Merci à Mamie Coco, hein, parce qu'elle le mérite. J'aimerais justement vous la passer à la radio.
12: Bonjour. Il est bien. Il est très content. Le visage, il a changé. Maintenant, il voit le soleil, il peut se déplacer avec son fauteuil à moteur. Je remercie à vous aussi, continuez votre travail. Ah, ben, vous êtes magique.
3: Eh ben oui, Freedom est magique, on ne cesse de le répéter. Le monsieur a donc trouvé un hébergement, mais un hébergement qui reste temporaire, Julie. Laurence a donc lancé une demande de logement auprès du maire et du département, mais elle n'a à ce jour pas obtenu de réponse.
2: Et tout de suite, on passe, nous, à la météo avec SOS Click.
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2: Alors du coup, pas un nuage, mais si.
3: Oui, nuage simplement pour contraster, hein, parce qu'un bleu qui s'impose un peu partout, c'est joli, mais voilà, il faut quelques nuages aussi pour rendre la chose meilleure. Donc il fait beau sur l'ensemble du département, c'est le constat du jour. Il fait beau dans le nord, dans le sud, dans les cirques, dans le sud de l'île. Cet après-midi, il fera beau aussi un peu partout, sauf que on devra composer avec quelques nuages, voire de la grisaille dans les hauteur, mais côté température, il fera toujours aussi chaud. Il fera chaud, 28 degrés sur le littoral, 14 degrés sont attendus pour les températures maximales dans les plus hauts sommets de l'île.
2: Très bien, merci beaucoup pour ce petit tour. Et puis on se donne rendez-vous, nous, à la mi-journée.
3: Enfin,
2: pas nous, mais vous, à la mi-journée.
3: Oui, nous, vous, avec les auditeurs aussi. À tout à l'heure.
2: C'est ça, à tout à l'heure.
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2: 02 62 99 12 00, les sujets sont libres. Et puis on a vu là, justement, avec ce Kaina Soula, que la magie Freedom pouvait opérer. Et oui, la magie Freedom pouvait opérer. Allez, appelez-nous au 02 62 99 12 00. Peut-être que la magie a opéré également pour vous et vous pouvez témoigner sur notre antenne. Et puis juste avant les informations, on parlait de la carte monétique. Est-ce que vous l'avez reçue? Est-ce que vous avez reçu également le courrier qui vous demandait de faire le choix? Parce qu'il y a encore des auditeurs qui nous appellent en nous disant qu'ils n'ont pas reçu le fameux courrier pour faire le choix. Alors du coup, comment faire à ce moment-là? Est-ce qu'on peut les appeler directement? Et puis, surtout, quand on a la carte monétique, comment savoir ce qu'il reste sur cette carte? Est-ce qu'il y a un numéro de téléphone à appeler. Est-ce qu'il y a également une application peut-être de mise en place où on peut le passer dans un gabier et puis avoir justement le montant qu'il reste dessus? 02 62 99 12 00. Allô? Allô? Par ici alors. Freedom, bonjour.
13: Bonjour.
2: Oui.
13: Petit cœur, vous parlez.
2: Oui.
13: Voilà. Bonjour, madame.
2: Bonjour.
13: Vous êtes bien rajeuné.
2: Mille et bien, vous êtes bien, merci.
13: Voilà. Mais pour moi, c'est un pour la carte magnétique.
2: Oui, s'il vous plaît.
13: Mais moi, avant, tu gagnes en papier, en chèque.
2: Ouais.
13: De l'année suivante, tu gagnes ça, moi, l'année pour l'année. Même pas quand il est fini, même le mois de février, puis tu gagnes.
2: Ok.
13: Ben là, depuis disons, 2-3 mois, rien. Ma eu le courrier. La préparation m'a fait toute. Ma fille a fait pour moi, ma fille a fait pour moi, hein. Mais là, depuis là, ma progrès, rien.
2: Bizarre.
13: Pas écouté, rien.
2: Et vous les avez appelés, monsieur?
13: Non, c'est ma fille qui m'a fait. Ma fille regarde du tout, elle va y par mail. Elle m'a dit, fais par mail, elle va y pour moi.
2: Ouais.
13: Mais depuis que je lève, je ne peux rien. Voilà. Mais puis maintenant, je ne peux rien. Je me dis, bon, pourquoi ben, elle est dans le bureau là-bas, il y a pour le monde après, et le monde est là.
2: Non, mais il est bizarre que 2-3 ils gagnent, 2-3 ils gagnent pas, 2-3 ils gagnent la moitié, ils gagnent par exemple la carte mais pas le code, ou sinon on reçoit le code mais pas la carte.
13: Voilà, mais moi, ni le code, oui, quoi, il est en avance, il sort un mail, n'attends-tu. Mais depuis ce qu'elle est. Moi, depuis qu'elle est, mais dans chaque milieu, chaque loisir, chaque là, mais.
2: Ouais.
13: Mais elle m'a dit, moi, choisirons les deux. Dans mon papier, choisirons les deux. Soit la carte, soit les papiers. Mais elle se dit, la carte est plus meilleure pour moi.
2: Oui. D'accord.
13: Comme ça, mais moi, depuis maintenant, rien. Et ma fille, c'est chaque fois, ma fille, quand elle a fait, il ne s'est pas fait dans la semaine, tu t'en gardes.
2: Ouais.
13: La date qu'il a fait, la date là-bas, il regarde. Rien. Il a fait pareil pour rien. Là, regardez, rien. Il m'a dit, comment tu fais? Comment tu fais? Bon, moi, hein. M'a dit ma fille, regarde, puis, si tu veux envoyer, je te renvoie, si tu veux pas, garde tout d'autre.
2: Oui, mais les dommages, monsieur, parce que c'est quelque chose que on a droit.
13: Oui.
2: Et nous, l'impression qu'il faut courir derrière comme je ne sais quoi.
13: Voilà. Je ne connais pas un petit chien d'hier pour demander. Mais moi, non, je ne dis pas ça. Je ne veux pas envoyer. Moi, un peu. Mais déjà, je suis fatigué, je me marre un peu.
2: Oui.
13: Elle m'a dit non. Mais il crie, puis il retire le bout. Il m'a dit, faut attendre. Il va attendre comme tout le temps.
2: Non, mais nous, de notre côté, on va quand même s'en renseigner, parce qu'il n'est pas possible que quelque chose qu'on a droit.
13: Voilà. En plus, quand on va le cahier, il dit bien, il a le droit à avoir ça. Il dit bien.

0: plutôt, des fois, mieux vous regardez le tour aux hommes, mais en fait, dans le tour, mais la main, c'est à la point. Les gens la prennent le tour, comment ils font.
1: C'est exactement ça. Bon, après, heureusement, vous avez votre fille pour vous aider, mais ça n'arrange pas forcément les choses non plus, quoi. Mais on va essayer de se renseigner, monsieur, d'accord?
0: Oui.
1: À bientôt, en tout cas.
0: Merci,
1: au revoir. Au revoir. La suite, ça va être dans quelques instants. On va retrouver tout de suite les avis et communiqués. Mais si vous avez des réponses, n'hésitez surtout pas à appeler. Des conseils également pour les auditeurs. 02 62 99 12 00. On va essayer de mettre le doigt et de voir ce qui se passe également dans tout ce schmilblick-là. 02 62 99 12 00. Mais tout de suite, nous allons retrouver les avis et communiqués avec Muta DC.
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1: Au tampon, décès de monsieur Lioro, Bernard Alphonse Octave. Monsieur Lioro, Bernard Alphonse Octave, ancien combattant, médaillé militaire, médaillé de la Croix du combattant, décès survenu vendredi 11 septembre à l'âge de 89 ans. Le convoi mortuaire sortira de la maison des veillées du tampon. La bénédiction aura lieu en l'église du 14e kilomètre au tampon. L'inhumation aura lieu à Saumur. À Sainte-Rose, décès de Madame Blin, Marie-Nicole. Née Redon, dite Colette, Madame Blin, Marie-Nicole. Née Redon, dite Colette, décès survenu vendredi 11 septembre à l'âge de 60 ans. Le convoi mortuaire sortira de chez Monsieur Valère, au 5 impasse des Sapotiers, à Sainte-Rose aujourd'hui. La bénédiction aura lieu en l'église de Sainte-Rose à 10h30 ce matin. L'inhumation se fera au cimetière du même lieu. À Saint-Denis et à Sainte-Suzanne, décès de Monsieur Ravelet, Savignan, Samuel, David. Monsieur Ravelet, Savignan, Samuel, David, décès survenu mercredi 9 septembre à l'âge de 25 ans. Le convoi mortuaire sortira du centre funéraire de Bois-Rouge Sainte-Marie aujourd'hui. La bénédiction aura lieu au centre funéraire de Bois-Rouge à 8h30 ce matin. Suivi de la crémation au centre funéraire de Prima à 10h aujourd'hui. À Saint-André, décès de Madame Warot, Laurentia. Née Barré, dite Sicine. Madame Moirot, Laurentia, née Barré, dite Sicine, décès survenu vendredi 11 septembre à l'âge de 97 ans. Le convoi mortuaire sortira de son domicile au 2367, chemin Bramousseline à Saint-André aujourd'hui. La bénédiction aura lieu en l'église de Saint-André à 11h ce matin. L'inhumation se fera au cimetière du même lieu. À Saint-André, décès de Monsieur Janac, Axé, Hermann. Monsieur Janac, Axé, Hermann, époux de Madame Janac, Marie-Céline, décès survenu vendredi 11 septembre, à l'âge de 79 ans. Le convoi mortuaire sortira de son domicile au 8 lotissement Latchoumaya, à Saint-André aujourd'hui. La bénédiction aura lieu en l'église de Saint-André, à 11h ce matin. L'inhumation se fera au cimetière de Chamborne. À Saint-Pierre, décès de Madame Briseau, Edmée, Jacqueline, née Beauval. Madame Briseau, Edmée, Jacqueline, née Beauval, décès survenu vendredi 11 septembre à l'âge de 72 ans. Le convoi mortuaire sortira du centre funéraire Sud, Ligne Paradis Saint-Pierre, aujourd'hui. La cérémonie laïque aura lieu au centre funéraire Sud à 15h cet après-midi. L'inhumation se fera au cimetière de Saint-Pierre. À La Saline-Léo, décès de Monsieur Girardot Jean-Edvard, dit Girardot. Monsieur Girardot Jean-Edvard, dit Girardot, époux de Madame Gamin-Martine. Décès survenu hier à l'âge de 85 ans. Le convoi mortuaire sortira de son domicile au 45 ruelle de la Poste à La Saline-Léo aujourd'hui. La bénédiction aura lieu en l'église de La Saline-Léo à 15h cet après-midi. L'inhumation

0: fera au cimetière de l'étang Saint-Paul. À Salazie, décès de Madame Olivier. Marie Clémence. Née Janisso. Madame Olivier Marie Clémence. Née Janisson. Décès survenu hier à l'âge de 89 ans. Le convoi mortuaire sortira de son domicile au 32 chemin de la Mare, Virapa, à Maracitron, Salazie. Le lieu, la date et l'heure des obsèques vous seront communiquées ultérieurement. À Saint-Pierre, décès de Madame Céleste Gillette Marie Noëlla. Née Waro, Madame Céleste Gillette Marie Noëlla. Née Waro, originaire du Tampon, décès survenu hier à l'âge de 84 ans. Le convoi mortuaire sortira de la maison des veillées du Tampon aujourd'hui. La bénédiction aura lieu en la maison des veillées du Tampon à 16h cet après-midi. L'inhumation se fera au cimetière de Terrain Fleuri au Tampon. À l'étang Salé, décès de Madame Cadet, Marie Micheline, dite Madame Carlo. Madame Cadet, Marie Micheline, dite Madame Carlo, décès survenu hier à l'âge de 89 ans. Le convoi mortuaire sortira du centre funéraire de l'étang Salé aujourd'hui. La bénédiction aura lieu en l'église de l'étang Salé à 11h30 ce matin et l'inhumation se fera au cimetière du même lieu. À Plateau Caillou, Saint-Paul, décès de Madame Vidotte Rita, née Tavernier. Madame Vidotte Rita, née Tavernier, décès survenu hier à l'âge de 93 ans. Le convoi mortuaire sortira de son domicile au 9 rue des Tourterelles, Plateau Caillou Saint-Paul aujourd'hui. La bénédiction aura lieu en l'église de Plateau Caillou à 15h cet après-midi. L'inhumation se fera au cimetière de Villèle. En métropole, décès de Madame Veuve Sauton Charlie, née Cerveau Marlène. Madame Veuve Sauton Charlie, née Cerveau Marlène, décès survenu hier à l'âge de 77 ans. La bénédiction religieuse aura lieu lundi 21 septembre. En métropole, l'inhumation se fera au cimetière du même lieu. En métropole, à Limoges et à Saint-Pierre, décès de Monsieur Larivière. Didier Jean-François, Monsieur Larivière. Didier Jean-François, décès survenu samedi 5 septembre à l'âge de 72 ans. Le convoi mortuaire sortira de la maison d'éveillé de Stella Saint-Leu aujourd'hui. La bénédiction aura lieu en la chapelle du centre funéraire sud, ligne Paradis Saint-Pierre à 13h30 cet après-midi, suivi de la crémation. Au port, la rivière des Galets, décès de Monsieur Waro Jo Paul. Monsieur Waro Jo Paul, décès survenu lundi 7 septembre à l'âge de 79 ans. Le convoi mortuaire sortira de la salle d'éveillé de l'étang Saint-Paul aujourd'hui. La bénédiction aura lieu en l'église du port à 15h cet après-midi. L'inhumation se fera au cimetière marin du port. À Saint-Pierre, la ravine des Cafres, décès de Monsieur Laurette Simon Fernando. Monsieur Laurette Simon Fernando, décès survenu hier à l'âge de 85 ans. Le convoi mortuaire sortira de son domicile au 93 CD 26, CD 29, la ravine des Cafres à Saint-Pierre. Le lieu, la date et l'heure des obsèques vous seront communiquées ultérieurement. À Sainte-Suzanne, décès de Monsieur Daoutia Jean-Alexis, dit Alex Pépin. Monsieur Daoutia Jean-Alexis, dit Alex Pépin, ancien salarié du groupe Mercedes-Bus, décès survenu aujourd'hui à l'âge de 61 ans. La famille ne souhaite ni fleurs ni couronne. Le convoi mortuaire sortira de son domicile au 3 impasse Fleur de Cannes, le hameau de Bellevue, Sainte-Suzanne. Le lieu, la date et l'heure des obsèques vous seront communiquées ultérieurement. 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

L'établissement français du sang vous informe de cette collecte prévue pour demain, le lundi 14 septembre, à la mairie de Saint-Denis, à la salle du conseil municipal, rue Pasteur, de 8h à 13h, et au pôle municipal de PK 23, à la plaine des Cafres, de 8h à 13h toujours. Et pour plus d'informations, vous pouvez toujours les joindre par téléphone au 02 62 90 53 92. Tout de suite, nous allons marquer une toute petite pause et puis on se retrouve tout de suite après au 02 62 99 12 00.

0: 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Il est déjà 9h à La Réunion et voici tout de suite le flash d'information.
1: Bonjour à tous. C'est une soirée que des milliers de fans ne sont pas prêts d'oublier.
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1: C'est sur ce titre, On ne change pas, que Céline Dion a fait son grand retour sur scène hier soir à la Plénitude Arena à Nanterre. Après plusieurs années d'absence, la superstar québécoise est de retour. Une soirée riche en émotions pour elle, mais aussi pour les fans qui étaient là et qui parfois étaient venus de très loin. Il reste encore 25 concerts pour Céline Dion, les premiers jusqu'à mi-octobre et elle sera ensuite de retour en mai. L'actualité, c'est aussi cette mise au point du procureur de la République de Rouen après le déraillement du TER en Normandie. À ce stade, aucun élément ne permet d'évoquer un acte de malveillance et donc encore moins un attentat. Plusieurs auditions ont déjà eu lieu et d'autres sont prévues aujourd'hui. L'hypothèse principale est celle de la présence d'un morceau de rail qui pourrait être à l'origine de ce déraillement. Le gouvernement prête à faciliter les donations familiales dans le cadre du budget 2027. Annonce de Sébastien Lecornu qui souhaite notamment un relèvement du plafond des sommes exonérées de taxation. La France épargne beaucoup mais transmet trop tard, estime le Premier ministre. Prudence maximale sur les plages de Nouvelle-Aquitaine. Pour terminer la semaine, une alerte aux baïnes a été lancée pour aujourd'hui dans les départements des Pyrénées-Atlantiques, des Landes, de la Gironde et de la Charente-Maritime. Les courants seront particulièrement forts et pourraient facilement entraîner les nageurs vers le large. Le sport avec du rugby, déjà courte victoire de La Rochelle à Toulon, 21-20 hier soir en top 14. Notez aussi le succès de Lyon à l'extérieur contre le Racing 92 ou encore la victoire de Perpignan contre Castres. Ce soir, le stade toulousain accueille l'UBB. Et puis, c'est l'heure de la revanche pour l'équipe de France féminine de basket. Les Bleus retrouvent les États-Unis ce soir en finale du mondial, 2 ans après celle perdue d'un petit point lors des Jeux Olympiques de Paris. Voilà pour l'info. Très belle matinée.
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0: 19h04 à La Réunion, c'est parti, la salsa du dimanche. On continue avec vous, 02 62 99 12 00. Juste avant, les aviez communiqué tout à l'heure, on parlait de la carte monétique. On demande des réponses. Il y en a qui ont reçu la carte, qui n'ont pas reçu le code. Il y en a qui ont reçu le code, qui n'ont pas reçu la carte. Il y en a qui demandent combien il y a sur cette carte. Et puis, il y en a également qui n'ont jamais reçu le fameux courrier pour choisir entre la carte monétique et les passes loisirs et transports. Est-ce que c'est normal? Et puis, il y en a également qui ont eu cette carte pour jusqu'à la fin de l'année. Alors que d'autres, jusqu'à l'année prochaine, jusqu'en mars, fin mars l'année prochaine. Est-ce que vous avez reçu un courrier qui vous explique justement à partir de quand on l'a? Et est-ce que vous l'avez reçu déjà, hein? Et puis, jusqu'à quand? 02 62 99 12 00. Et pour savoir combien il y a sur cette carte magnétique, est-ce qu'il faut absolument appeler ou pas? 02 62 99 12 00. Freedom, allô?
1: Allô, bonjour, oui, j'ai mon téléphone pour la carte.
0: Oui.
1: Ben, moi, mon mari, il a eu le courrier avant, après, il a eu la carte, il a eu le code, et on a déjà utilisé les 50 euros qu'il y avait dessus.
0: Donc, vous?
1: On a fait la demande.
0: Donc, tout est passé correctement, vous?
1: Ah oui, tout est passé correctement. J'ai déjà utilisé. Normalement, on doit utiliser la carte jusqu'à mois de janvier l'année prochaine. Et c'est 3 ans. 50, 50, 50. Mais après, les autres, je sais pas combien de montants, mais nous, c'est 50, 50, c'est 3 ans. Mais après, faut voir, suivant l'année, quel travail vous faites, ou voilà.
0: Ouais. Ah, d'accord, sur 3 ans, vous avez 50 euros par an.
1: Voilà, 50 euros par an. Voilà.
0: Mais on vous envoie un courrier ou un SMS pour vous dire, c'est bon, la carte a été créditée?
1: Non, nous, c'était la première fois. J'ai eu dans la boîte lettre, j'ai eu le truc, j'ai pas fait attention, mais après, j'ai vu que j'avais une carte. J'ai dit, la carte, ah, d'accord, j'ai pris le courrier et tout. Et après, une semaine après, j'ai eu le code, et j'étais allée faire les courses avec. Et ça a passé.
0: Et vous êtes obligé d'utiliser les 50 d'un coup?
1: Non, on n'est pas obligé.
0: D'accord.
1: Mais après, ben voilà, 50 euros qu'on va faire les courses.
0: Non, ça va vite.
1: Ça va vite. Oui. Mais ma mère, elle a eu aussi la carte, elle, depuis l'année dernière. Elle a utilisé l'année dernière, mais pour cette année, elle n'a pas encore eu de message. Comme elle me dit, ils envoient un message, mais elle n'a pas reçu encore. On a fait passer sa carte, mais ça passe pas.
0: Et comment savoir s'il y a de l'argent dessus? Parce que vous pouvez pas aller faire les courses comme là, vous me dites, vous avez utilisé, enfin, votre maman a utilisé, et puis ça passe pas.
1: Ça passe pas. Et le mien, je dis, bon, ben, on tient 50 euros dessus, après je paye avec le smart card, mais le mien, il est passé, celui de mon mari, il est passé. Voilà.
0: Oui, mais
1: on a pas fait de demande, rien, c'était, dans la boîte aux lettres.
0: Voilà. D'accord, parce que là, il faudrait vraiment un moyen pour savoir, parce que sinon, ça, on a belle tête, madame.
1: Ben voilà, comme maman, elle me dit, elle a envie de foutre la carte là-bas, parce qu'il n'y a pas d'SMS, il n'y a rien. Voilà.
0: Mais surtout si vous n'avez pas de monnaie sur vous après.
1: Voilà, c'est ça. Parce que nous, quand on va faire les courses, j'ai toujours dit, ma mère, on essaye, mais tu mets toujours 50 euros de côté. Ah, si ça passe pas la carte, t'as déjà 50 euros pour payer. Confiez-nous. Voilà, ben c'était juste pour vous dire ça. Non, nous, on n'a pas eu de problème avec toi.
0: Ok, bon, ben bonne nouvelle en tout cas pour vous. Merci beaucoup, madame.
1: Merci, allez, au revoir.
0: À bientôt, au revoir. Donc, il y en a qui l'ont bien reçu et tout s'est super bien passé. Ou sinon, comme cette dame-là, elle nous dit, sa maman, par contre, elle a pas reçu les 50 euros de cette année et c'est très compliqué parce que, bah, Ougaï, belle tête, quoi, à la caisse. 02 62 99 12 00.
2: Oui, bonjour. Bonjour. La carte politique, là.
0: Oui.
2: Moi aussi, j'ai eu un courrier d'abord. Puis j'ai eu la carte, puis j'ai eu le code.
0: D'accord, courrier avant alors.
2: Oui, et pour être curieuse, une fois que je suis allée à Carrefour Market, pas trop loin de chez moi, et juste pour voir si ça passait, parce qu'ils entendent les gens dire à la radio, c'est la carte de la honte. J'ai fait des petits courses, ça arrivait à peu près dans les 9, 10 euros, ça a passé.
0: Oui.
2: Et donc, il restait encore dans les 40 euros dessus.
0: Oui, oui.
2: Cette semaine-là, je suis allée à Lidl à Paris, pas trop loin de chez moi, et j'ai fait des petites courses, ça arrivait 11 euros, ça n'a pas passé.
0: Ah?
2: Oh ben oui!
0: Ah?
2: Je vous jure, madame, ça n'a pas passé. À Carrefour Market, ça a passé, mais à Lidl à Paris, à côté de chez moi, ça n'a pas passé.
0: Oui, mais normalement, ça passe aussi à Lidl à Presse.
2: Ben oui, ça n'a pas passé, moi je vous dis, ça n'a pas passé.
0: Oui, mais surtout que... Oui, mais là, c'était... Est-ce que il vous reste vraiment de l'argent dessus ou est-ce que parce que vous les avez pas utilisés,
2: ben non,
0: c'est perdu
2: cette année-là, mois d'août là.
0: Et vous voulez pas repartir à Carrefour éventuellement pour essayer?
2: Non, ben peut-être cette semaine, en faisant maman, je vais passer. Je vais essayer.
0: Mais il n'y a pas un moyen, madame, pour savoir combien il reste dessus, sinon on a belle tête.
2: Justement,
0: hein.
2: Justement. Et quand je suis allée à Leader Pride vendredi, là, et je voulais demander à la dame et si on voit combien il reste dessus, parce que je savais, moi, j'ai pris à 40 fois, c'était même pas à 10 euros. J'ai arrondi à 10 euros. Donc, il reste et 40 euros.
0: Mm-hmm.
2: Donc, je voulais demander à la dame si on voit combien il reste dessus. Moi, je voulais foutre ça dans un gabier pour voir si vraiment on voit qu'est-ce qu'il y a dessus. Mais après, j'ai dit non, peut-être on va aller la carte.
0: Mais c'est ça, est-ce qu'il marche dans un gabier sans...
2: Je sais pas. Comme il y a le code.
0: Ouais, mais... bon, madame, essaye pas. Nous, on va essayer de voir avec les auditeurs avant, hein, parce que...
2: Ouais, d'accord, merci beaucoup.
0: Merci madame, au revoir. Alors pour savoir combien il reste sur la carte, est-ce que on peut le mettre dans un distributeur ou pas? Et puis là madame nous dit elle a essayé dans deux magasins différents, dans deux grandes enseignes. Est-ce que ça marche partout ça cette carte là ou pas? Freedom, allô? Bonjour. Allô?
3: Allô.
0: Bonjour.
3: Oui, bonjour. Je téléphone justement, c'est pour la carte monétique.
0: Oui.
3: Donc, j'ai reçu la carte depuis le mois d'octobre 2025.
0: Ouais.
3: Donc, après, l'a fait octobre, novembre, décembre. Décembre, on a mis 50 euros dessus.
0: Ouais.
3: Donc, les 50 euros, on peut aller faire des courses à n'importe où, hein, dans les grandes surfaces, machin pas. Par exemple, si on l'a fait par exemple à 27 euros, il reste 25 euros. Donc, après les 25 euros, on repart une deuxième fois avec la carte.
0: Oui.
3: Donc, il passe.
0: Mm-hmm. Donc, peut être utilisé plusieurs fois. Donc, on n'a pas à utiliser les 50 euros d'une seule fois.
3: Non, il a été utilisé en deux fois.
0: D'accord.
3: Mais là, jusqu'à présent, la carte, depuis le mois d'octobre 2025, nous, les septembre 2026, mais la carte n'était pas rechargée. Donc, on a sonné en bas le bureau, là.
0: Oui.
3: Ma fille l'avait fait, elle avait sonné. Ben, le monsieur l'a fait réponse, comme la réponse, c'est comme ça. Pour le moment, ils ne savent pas quand va recharger la carte. Si c'est la fin septembre ou quand. Voilà. Donc, ça fait déjà un an.
0: Madame.
3: Oui.
0: Ou appelle le département, le service de la carte magnétique.
3: Oui.
0: Et vous-même, vous ne t'y connais pas?
3: Non, je ne t'y connais pas.
0: Ben, si vous ne t'y connais pas, qui ça va connaître?
3: Voilà. Ben, qui? Peut-être c'est nous va connaître, mais je ne connais pas. Mais elle a fait pour la réponse qu'elle n'est pas au courant quand la carte sera rechargée. Si c'est la fin septembre ou quand. Voilà. Ben, n'y vois pas, parce que 50 euros par an, point non,
0: oui.
3: 50 euros, écoute bien, nous divise ça par 12 mois.
0: Oui.
3: Bah, du coup, bien, il revient par mois pour un retraité,
0: oui.
3: 4,16 euros par mois. Est-ce qu'un retraité, il vit avec 4,16 euros un mois? Non. Monsieur Melchior, là, il prend les gens pour quoi? Pour de la merde ou quoi?
0: Non, mais connaît que ça fait comme réponse, là, madame? Ben, on ne nous l'est pas obligé d'en avoir ça. Déjà, on nous donne 50 euros contente.
3: Oui, voilà.
0: Ouais.
3: Mais c'est notre argent, non? C'est pas l'argent retraité? C'est pas notre argent?
0: Ah, il n'y a pas ça. Ah, on a la chance d'avoir ou crie.
3: Mais non, ne crie pas. Mais il prend le monde pour de la merde. Il prend le monde pour la merde, monsieur Melchior. Excusez-moi de dire, oh, madame. Mais il prend nous pour la merde. Il prend le retraité pour de la merde. Nous, c'est de la merde pour lui. Un retraité, il vit avec 4 euros seuls par mois? Hein? Non, ça, c'est pas la honte. C'est pas la honte pour lui. Ah, écoute. Mon Dieu, faut m'y pas parler.
0: Madame, calme-vous. La guerre, ça en octobre 2025. Sans manquer. Là, la fin de l'année, il arrive là, ça guérit en cadeau, là.
3: Mon Dieu. Ben, l'attend longtemps. Parce que le bon petit pauvre retraité qui attend ça pour se manger avec la carte, là, ben, Dieu, ça t'attend pas trop longtemps, hein. Attends pas parce que il ne chargera pas, là, le mois de septembre, là. Il ne connaît pas quand va recharger la carte. Il ne connaît pas. l'a bien dit. Et nous avions le téléphone en bas, au bureau en bas. Ma fille a sonné, l'a demandé, l'a dit pour l'instant, les connaît rien. Donc,
0: madame.
3: C'est pas machin.
0: Madame, si Bonnet ne connaît pas, là. Moi, m'y connais quelqu'un qui connaît, moi, les auditeurs.
3: Voilà.
0: Attends, là, on reste assis d'autre canapé, calme à où. Prends un petit zane, parce que là, m'y sent un peu stressé. Bana va dire où?
3: Ouais. Ah, ben non, ben le pauvre traité, c'est tu attends pour te manger. Des autres, attends pas toujours. Mais si ça ne naît, il faut qu'il y ait des autres. Ben, fais des autres pour l'instant, pas des enfants, mais attends pas. Ouais. Attends pas là-bas. Attends pas.
0: Non, mais il est dommage. Bon, ben madame, inquiète pas, nous va essayer de renseigner. Les bons?
3: D'accord, pas de problème, madame.
0: À bientôt, madame. Au revoir. 02 62 99 12 00. Normalement, c'est tous les ans 50 euros. Madame l'a reçu en octobre dernier. Donc, peut-être là, en octobre, qui arrive là, elle l'aura. Mais personne ne peut la renseigner sur à quand la carte sera à nouveau créditée. 02 62 99 12 00. Est-ce que c'est normal, ça? Est-ce que vous avez une réponse, surtout pour madame Freedom Allo?
4: Oui, bonjour, je parle pour la carte monétique. Moi, je ne l'ai pas encore eu, il faut avoir 60 ans. Donc, je remercie déjà le conseil régional, Cyril, de nous donner ça.
0: Le département,
4: il y
0: oui.
4: Il y en a qui ont besoin quand même 50 euros à la fin du mois. Hein. Oui. Et donc, comment ça se passe? Vous recevez un courrier pour dire que vous allez recevoir un code. Après, vous recevez la carte. Mais il y a un site, il faut installer ça sur le mobile, comme d'habitude. Tout le site est écrit sur la feuille, il faut mettre le site, télécharger le site. Et en même temps, il y a un code, quand vous entrez votre nom, ils savent déjà avec la carte. C'est écrit le nom de la personne sur la carte, il n'y a pas de problème. Mais à chaque fois, vous installez le truc là, il y a un site, il faut installer, ils te disent sur la lettre. Installe ça sur ton mobile. Si tu n'as pas mobile, c'est normal. Voilà. Donc,
0: mais madame, si on n'a pas de... Parce que c'est voilà. Pour les grands mounes. Si les grands mounes n'ont pas de téléphone déjà de base.
4: Voilà. Mais c'est impossible de savoir combien. Parce que c'est là-dessus qu'on voit. On va aller sur le site et on voit combien il reste. C'est ce que faisait la personne qui était avec moi. Il recevait ça. Il allait sur le site. Il a installé ça sur son mobile. On l'a dit, hein. Il faut installer. Et dès qu'il rouvre, on voit la somme qui reste. Et on peut dépenser ça n'importe où. Même dans les petites boutiques chinoises, on peut dépenser apparemment. Mais on ne recevra pas aucun monnaie à la banque. C'est pas possible.
0: Donc si on le met dans un gabier, dans un distributeur, ça marche pas.
4: Il n'y a pas de possibilité. Parce que c'est une carte qu'on doit dépenser en boutique pour les courses, non pour un retrait d'argent. C'est pas fait pour ça.
0: Mais oui, madame, voilà. Ça c'est à tous les coups, gaille belle tête.
4: Retirer de l'argent, monsieur. C'était pas fait pour ça. C'est fait pour payer des courses. Donc ceux qui payent des courses avec cette carte ne peuvent pas retirer l'argent. Mais par contre, les cigarettes, l'alcool, c'est interdit. Ça passe pas. S'il y a un truc d'alcool, ça passe pas. Ça bloque. Donc, la dame qui n'a pas pu retirer sur sa carte, peut-être qu'elle avait acheté quelque chose d'alcool. Ça, c'est interdit. Donc, la carte ne passe pas. Je sais pas, hein. Je suppose que...
0: Non, je pense pas parce que même la caissière, elle aurait dit non.
4: Non, mais même des fois, on passe une carte, on sait pas si c'est la carte. Mais, comme je vous dis, la carte... Elle a une somme quand vous installez le site sur votre mobile. On a exactement ce qui reste sur le cas. Et c'est sur le mobile. Et ceux qui n'ont pas de mobile, je sais pas comment ils vont faire.
0: Bah Cyril, moi j'ai un mobile, moi. Envoyez-moi la carte.
4: Voilà. 60. Attendez 60. Pas avant. Donc faut.
0: Non, mais c'est dingue.
4: Dans l'âge pour dépenser aller. Le nécessaire à donner, au moins 50 euros, c'est bon.
0: Oui, mais il y a quelque chose qui va pas là, madame. Vous êtes d'accord avec moi? C'est pour le public. Fragiles et qui n'ont pas forcément de téléphone.
4: Voilà.
0: Et pour vérifier si on a des sous dessus, il faut absolument avoir un téléphone avec des applications. Et
4: c'est obligé. C'est obligé. Là, maintenant, tout
0: c'est
4: passe
0: possible.
4: Par le téléphone. Je suis désolée. Tout passe par le téléphone. Tu payes quelque chose, tu passes par le téléphone. Tu as une carte. Tout est passé par carte. Ça va t'obliger de ne plus retirer les espèces. Tôt ou tard, on ne retirera plus les espèces. C'est fait que par les cartes. C'est comme ça le monde d'aujourd'hui. Donc ceux qui ne sont pas, ils n'ont pas de mobile, mais ils savent pas combien. Mais par contre, ils vont pouvoir aller payer. Ils savent, ils calculent dans leur tête combien il reste. Ils vont aller payer. Mais s'ils achètent des cigarettes et de l'alcool, impossible que la
0: ça passe pas. Bon, ben merci beaucoup en tout cas.
4: Au revoir.
0: À bientôt. Au revoir. 02 62 99 12 00. Freedom Dial, bonjour. Allô. Allô.
5: Allô. Oui. Bonjour.
0: Bonjour.
5: Oui, c'était pour parler pour la carte monétique.
0: Oui.
5: Oui, en fin de compte, il suffit de télécharger l'application.
0: Oui.
5: Il paye cohésion. Et là, après, on crée son compte. Et pour savoir son solde, donc on ouvre, on se connecte, on ouvre son compte. Et puis, on a tout qui défile, ce qui reste dessus, et pour avoir le à chaque fois qu'ils rechargent leur carte, donc je reçois un message.
0: Et il n'y a pas de comment s'appelle un numéro de téléphone qu'on peut appeler pour avoir le montant qui reste sur la carte?
5: Normalement, il doit avoir un numéro, il y a un numéro de téléphone, mais bon, là, je l'ai pas sur, non, mais je crois qu'il y en a sur un papier. Et quand on fait le numéro de téléphone, donc, il demande le numéro, ce qui est le grand numéro qui est sur la carte.
0: Oui, mais là, ils nous disent combien il reste sur la carte.
5: Voilà, oui.
0: D'accord. Donc, il y a aussi cette possibilité-là de passer par téléphone.
5: Oui, par téléphone aussi, on peut passer.
0: Mais d'accord.
5: Pour aller plus vite, télécharger l'application, ça, c'est très rapide et voilà.
0: Mais oui, madame, on parle des grammes, non?
5: Oui, ben moi aussi, moi, une personne allée à la retraite, mais bon, après, il suffit d'avoir des enfants à côté, mais c'est vrai, c'est une manière accessible. Bon, il y a quand même pas mal de personnes âgées qui arrivent à...
0: Oui, mais c'est l'exception d'avoir des mamies connectées. Notre exception, c'est madame Charles. Madame Charles, c'est une mamie connectée, mais pas toutes les à l'aise comme elle.
5: Ouais, c'est... bon, c'est pas faux.
0: En tout cas, merci beaucoup, madame.
5: Ouais, mais c'est facile, on a tout et normalement, il n'y a pas de souci. Et quand on va sur le compte, donc on redéfile, c'est comme on reçoit son relevé de compte. Donc il y a tous les achats qu'on a fait ultérieurement. Et là, je viens d'y aller sur mon compte et il me reste 1,26€. Donc j'attends le prochain.
0: D'accord, d'accord. Ben, merci beaucoup encore une fois, madame.
5: Il y a une chose que je sais pas parce qu'on a demandé si on préfère la carte ou bien les chèques transport, etc.
0: Oui.
5: Et moi, j'ai demandé pour la carte. Mais je ne sais pas. J'ai fait la demande, mais j'ai toujours encore rien eu.
0: Ah, d'accord, ok. Bon, ben, on va attendre alors. Bon.
5: Voilà, donc il faut patienter.
0: Ok. Ben, merci beaucoup.
5: Je vous en prie.
0: À bientôt. Belle journée à vous. 02 62 99 12 00. Freedom, allô. Allô?
6: Allô, oui, bonjour.
0: Bonjour, madame.
6: Alors, je vous appelle, c'était pour en trouver. Alors, une carte d'identité au nom de Virail Marie-Christelle.
0: Virail Marie-Christelle?
6: Virail.
0: Virail Marie-Christelle.
6: Oui.
0: C'est ça, ok. Et vous l'avez trouvé où?
6: C'est sur le parking de la Caisse d'Épargne du Chaudron.
0: D'accord. Et du coup, pour récupérer ces papiers, justement, elle peut vous appeler à quel numéro?
6: Alors, 06 92 47 11 86.
0: 06 92 47 11 86, Madame Virail Marie-Christelle est priée de vous appeler.
6: Voilà.
0: Merci beaucoup.
6: C'est moi.
0: Belle journée à vous en tout cas. Au revoir. 02 62 99 12 00. Distribution de repas par ici avec Thierry. Allô?
7: Allô? Oui, bonjour.
0: Bonjour.
7: Alors, donc, moi, je vous appelle, c'est l'association Coup de Pouce.
0: Oui.
7: Donc, on a un partenariat. Je ne pourrais pas bien citer le nom de l'association. Donc, c'est l'association des musulmans, les jeunes. Ils sont une quinzaine de bénévoles qui ont œuvré, qui ont souhaité offrir des repas aux personnes dans le besoin, les sans-abri, les personnes démunies. Donc, il y aura 200 repas prévus pour à partir de 13h aujourd'hui au parc Capagori rue Jacob. Donc, c'est à Saint-Denis. Donc, voilà, les publics visés avant sont bien sûr les sans-abri et on servira les personnes qui nécessitent, qui viendront chercher les repas. Bien sûr, on va dire... un repas déjà offert par personne. Après, s'il reste, on refera le deuxième partage. Donc, il ne faut pas venir se battre pour avoir des barquettes de repas. Donc, ils ont œuvré au menu, c'est un petit carré de poulet. Et bien sûr, il y aura un petit dessert accompagné avec. Et on a une petite bouteille d'eau et des jus offerts.
0: D'accord. Donc,
7: tout ça, bien sûr, dans la bonne humeur et dans la bonne ambiance chaleureuse. Et donc, on voudrait le minimum de respect pour ces personnes qui offrent et qui offrent ces repas-là. Parce que sans eux, je vous dis sincèrement, ça ne pourra pas se faire. Parce que déjà, nous-mêmes, en tant qu'associatifs, on se bat souvent pour avoir des dons, des aides, et ce n'est pas facile. Et là, on voit de plus en plus la solidarité s'enchaîne parce que je vois maintenant il y a beaucoup de personnes qui organisent ces repas-là, comme j'ai vu dans l'Est. Ils ont organisé une grande chaîne de repas, plus de 7000 repas qui étaient offerts. Là, il y a eu 1500 repas encore offerts. Ça, c'est une belle chaîne de solidarité. Et je dis bravo à ce petit monde-là qui organise ça, parce que c'est vraiment du travail, vraiment de l'organisation derrière, parce que moi-même, quand je fais, je sais que ça demande beaucoup, beaucoup, et c'est épuisant à la longue. Et ben moi, je remercie tout ce petit monde qui œuvre dans ce milieu-là. Donc, bravo, bravo à tout ce petit monde qui œuvre sans compter, qui donne de leur temps et qui fait plaisir aux gens dans le besoin. Donc, voilà, on dit bien que ce repas sera offert avec les bénévoles d'autres associations musulmanes. Donc, il y aura, bien sûr, un petit carré poulet et on m'a dit repas végétarien aussi. Donc, voilà. Donc, ces petits gens-là qui œuvrent, donc merci à eux. Je les ai rencontrés un petit peu. Ils ont déjà donné devant leur embarquette du chevron déjà des années déjà, même cette année. Donc, voilà, et ils continuent leur combat. Donc, merci à eux. Bravo, parce qu'avec moi, c'est une première. Ils vont venir faire avec moi. Et donc, merci à eux de m'avoir contacté par rapport à leur président. Donc, voilà.
0: Et on croise les doigts pour que tout se passe bien aujourd'hui. Donc, rendez-vous au jardin Capagori. Rue Jacob à Saint-Denis.
7: Rue Jacob, à partir de 13h. Hein,
0: à partir de 13h.
7: Ils vont faire la prière, les musulmans, avant. Et après, à partir de 13h, ça sera servi pour les personnes.
0: Donc, très bien.
7: Il y aura un petit peu d'attente, donc il faudra attendre. Et par la même occasion, j'en profite que j'ai votre antenne. Je lance un petit appel pour les gens qui souhaitent œuvrer, donner, faire des dons à l'association Coup de Pouce. Parce que notre prochaine action de repas, j'en ai refus de la misère, le 17 octobre. Donc, nous lançons depuis maintenant, si les gens veulent œuvrer, donner un sachet de riz, donner une bouteille d'huile ou une bouteille d'eau, c'est la bienvenue. Les packs d'eau, surtout, la grand besoin, parce que il y a des personnes qui consomment de l'eau, des personnes âgées qui dialysent, qui demandent beaucoup d'eau pour boire, pas de l'eau de robinet, eux, ils peuvent pas. Donc, voilà. Donc, si tu veux œuvrer, tu peux contacter à nous via la radio, via sur les lieux de brocante de Camilla, Saint-Denis. Vous êtes venus rencontrer moi dans le parc chaque fois, mes fait mes actions, donc rue Jacob.
0: Eh bien, en tout cas, merci beaucoup et on remercie toutes les personnes qui pourront éventuellement vous aider. Un petit sachet de riz,
7: Merci à vous, Freedom, qui nous accompagne et le web. Donc, mes remercie à tout ça, de tout le monde d'hier. Et grand coup de chapeau aussi, comment vous restez, vous êtes toutes, parce que vous avez fait un travail formidable.
0: Merci beaucoup encore à vous et puis on vous dit à bientôt et bon courage pour la suite.
7: Merci beaucoup. Au revoir.
0: Au revoir. Donc là, si vous êtes sans abri, vous pouvez aller vous directement du côté du jardin Capagori, donc rue Jacob à Saint-Denis à partir de 13h. La distribution de repas aujourd'hui, un bon petit carré poulet et puis il y a également un petit repas végétarien, donc ils ont pensé à tout. Donc à partir de 13h, n'oubliez surtout pas, c'est avec l'association Coup de Pouce. 02 62 99 12 0 Zéro, Freedom, allô? Allô? Popé? Allô, allô?
8: Allô?
0: Bonjour?
8: Bonjour, j'ai le téléphone pour la carte de 50 euros, s'il vous plaît.
0: Oui.
8: Moi, j'ai reçu. Et il faut que tu as la carte. Le numéro, tu le suis, le numéro, tu l'as pas. Là, il passe la carte de sur l'appareil, et là, tu mets 50 euros.
0: J'ai pas compris.
8: La carte, c'est quelqu'un qui a la carte. Tu vas dans les grandes surfaces, Carrefour, Leclerc. Là, il passe sur l'appareil, et vous gagnez 50 euros, bientôt. Tu veux 20 euros, peux tirer aussi.
0: Non, on peut pas tirer, on peut payer les courses.
8: Non, quand même, vous pouvez payer vos courses, mais si vous pompez 20 euros de courses, il reste à vous 30 euros. Et maintenant, il passe l'appareil direct d'un out tout de suite. Enfin, moi, on l'a fait comme ça, bien sûr, moi.
0: Monsieur, il donne pas où l'argent, nous, on est d'accord, hein?
8: Non, il donne pas où l'argent.
0: D'accord, on paye avec la carte monétique. Mais comment on peut savoir combien il reste à au-dessus la carte, monsieur?
8: Voilà. Et moi, monsieur, vous avez 50 euros, et pas grand-chose, d'accord. Mais bien, tu viens chercher de lui un bouteille d'huile avec, tu reviens vite.
0: Oui.
8: Ah oui.
0: Oui, mais comment on peut connaître combien il reste au-dessus la carte, monsieur?
8: Comment?
0: Comment on connaît combien il reste au-dessus la carte?
8: Là, il y a combien il reste au-dessus la carte.
0: Qui ça, à la caisse?
8: Oui, à la caisse, là, il y a la famille. Vous demandez, si vous, par exemple, vous prenez 20 euros rassaut 30 euros. Banane, 2 rassaut 30 euros, pas plus. Comprends? Tu veux qu'il y a tout ceci dedans aussi, comprends? Mais pas l'alcool, hein.
0: Non. Oui, non, pas sur l'alcool, mais les caissières peuvent vous dire combien il reste sur la carte. Bon.
8: Moi, bien sûr, m'a demandé, la moi.
0: D'accord, bon, ben, ok.
8: Mathieu, 25 euros. Et 25 euros, mais il m'a l'air la prochaine fois.
0: D'accord.
8: Oui, ça nous est passé partout pareil, hein.
0: Oui, oui, non, mais nous, on va essayer de renseigner parce que les serait bien dans ce cas-là.
8: Oui, bien sûr, oui, oui, oui.
0: D'accord. Ben, elle est pas mal. Ben, merci beaucoup, monsieur.
8: Elle est pareille.
0: Oui, mais c'est la carte du magasin.
8: Oui, elle est pareille.
0: D'accord.
8: Enfin, moi, bien sûr, elle est comme ça, les amis, c'est pas.
0: Oui, parce que la carte du magasin, oui, peut vous dire combien de points vous avez dessus.
8: Pas mon monsieur, combien reste c'est moi dessus.
0: Ok.
8: D'accord,
0: non, mais ce serait bien, en tout cas, si, oui. C'est, si c'est vraiment le cas. Ben, merci beaucoup, monsieur.
8: Parfois, bien sûr, les coups, hein.
0: D'accord. Bon. Eh ben, tant mieux, en tout cas. Merci.
8: Allez, merci bien.
0: À bientôt, au revoir. 02 62 99 12 00. Est-ce que vous avez déjà essayez de demander à la caissière combien il vous restait sur la carte. Est-ce qu'elle a vu dessus ou pas? 02 62 99 12 00.
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2: 02 62 99 12 00, on parle de la carte monétique. Freedom, bonjour.
3: Oui, bonjour.
2: Oui.
3: Mamie, je voudrais savoir pour la carte monétique, moi, les familles d'accueil pour les personnes âgées et adultes handicapées dans le département. Mm-hmm. L'année dernière, moi, elle a reçu les tickets passoisés, passe contre au mois de décembre avec la tutelle, donc moi, pas gagné, pas fait rien du tout. Et jusqu'à maintenant, moi, pas reçu de carte, moi, pas reçu rien du tout.
2: Ah!
3: Donc, je voulais savoir si les gens sous tutelle, si c'est... aidant familial, c'est-à-dire famille d'accueil, s'ils ont de la reçue ou pas reçue.
2: Mais madame, normalement, vous deux... Enfin, je sais pas. Mais vous les avez eus par téléphone, madame, éventuellement?
3: Ben, mais appelle la tutelle, elle dit, moi, elle n'a toujours pas arrivé. Donc, je ne connais pas.
2: Donc, vous avez eu quand même des nouvelles, bon, pas bonnes, mais enfin, on vous dit que c'est pas arrivé.
3: Ben, elle n'est pas arrivée, ben... Je trouve bizarre parce que maintenant tout le monde dit les organes.
2: Ah, pas tout le monde, hein. Il y en a plein aussi qui n'ont pas reçu, c'est bizarre.
3: D'accord. Après, les pareils, la carte mobilité réduite, hein, ben, la petite dame, elle aime sortir, mais comme elle est en fauteuil roulant et que moi, on a point la carte de stationnement et carte prioritaire, ben, moi, j'ai de garer sur un parking normal et faire son tête dans la voiture pour mettre elle en fauteuil roulant, c'est juste pas possible. Donc, il ne peut plus faire son tête, Eric, hein, non. Moi, c'est la demande de la carte mobilité.
2: Mais en fait, c'est soit vous sortez plus. Mais c'est ça, en fait, soit vous sortez plus.
3: Ben,
2: ou soit vous essayez de vous adapter. Mais
3: elle ne gagne plus sortir.
2: Mais c'est ça.
3: Plus sortir, elle.
2: Mais c'est
3: elle aime bien aller faire les courses, choisir ses petits biscuits, son petit yaourt, et tout ça, elle aime bien choisir elle-même. Ben là, elle ne peut plus parce que ben elle a moins plein de place pour garer sur un parking normal avec un fauteuil roulant, c'est juste pas possible.
2: Mais pourquoi ça prend autant de temps, madame, avant de toutes ces paperasses, là, normalement, par Internet, aujourd'hui, tout va très vite, c'est un clic, deux clics.
3: Ben, normalement, oui. Oui, normalement, oui. En tout cas, moi, elle a eu connaissance que les déjà sortis à la MDPH, ça fait longtemps, la carte. Mais, ben, là, je ne l'ai pas reçu, donc, ben, il ne peut pas faire autrement.
2: Madame, pareil, on reçoit, là, le département le 16 septembre, ça tombe mercredi.
3: Madame, justement.
2: Mercredi prochain, mais...
3: Moi, pour dire moi que les films sont faits, ça fait longtemps.
2: Oui, mais madame, quand ça vous reçoit entre deux mains, il n'est pas possible.
3: Ben justement, mais il demande à la tutelle, il dit moi qu'elle n'a pas reçu. Ben, mais il ne peut pas faire plus. Donc, mais il voudrait savoir s'il y a des gens comme moi, en fait, que les complètement ben, délaissés, avec d'autres accueillis, que tu ne peux pas faire sortir parce que n'a pas une carte de mobilité. Ben, la carte monétique, c'est pareil, moi, pas reçu. L'année dernière, elle a demandé les tickets de bons de transport et loisirs, ben, au mois de décembre, mais fini au mois de janvier, donc, moi, pas fait passer.
2: Mm-hmm.
3: M'a pas eu le temps. Donc, voilà. Très compliqué.
2: Et pourtant, c'est fait pour des personnes qui sont fragiles, donc, normalement, la paperasse devrait être, on devrait pas attendre autant de temps, madame, c'est pas possible.
3: Voilà. Mais, ben, mais connais pas si c'est parce que nous, c'est deux familles d'accueil qui délaissent à nous, ou, mais que pas, mais en tout cas, ben, moi, en tout cas, en tant que famille d'accueil, ben, moi, j'ai perdu. Mais je ne peux même plus faire sortir ma petite dame, parce que, ben, n'a pas une place pour arriver, que j'en mettais à manger un parking handicapé, parce que moi, n'a pas la carte, moi, va gagner un PV.
2: Oui.
3: Donc, et avec un fauteuil roulant pour faire sortir une personne de la voiture. Et mettre elle dans son fauteuil roulant, je veux dire que si on a plein de place pour garer correctement, c'est juste impossible.
2: Oui. Ben écoutez, on essaye de se renseigner nous de notre côté. Est-ce que pour toutes les familles d'accueil, c'est pareil? Mais c'est juste infernal parce que vous, là, vous gérez de la paperasse, mais ouais, bon.
3: Ben pareil, mais elle aimerait
2: emmener
3: le restaurant et tout, parce que c'est un bon petit vivant, elle ne mange pas, mais c'est un bon petit vivant, hein. Elle aime la musique, elle vient me sortir, restaurant et tout ça, ben au restaurant on ne peut pas emmener, parce qu'on n'a pas une place pour garer.
2: Oui.
3: Donc elle dit à moi, ben nous prends plus restaurant. Mais elle, ben non, on a pas de place pour garer. La boutique, pareil, mais elle, ben, m'y prend quelqu'un pour garder à haut, mais ça fait les courses. Ben, moi, m'y prends plus, mais elle, ben non, on a pas de place pour garer.
2: C'est des dommages seulement, hein?
3: Voilà, elle y aimerait sortir. Après, moi, j'aimerais bien qu'elle sorte à elle, bah, carré avec elle et tout. Mais ben, c'est avec son fauteuil roulant et la place pour garer que c'est compliqué. Parfois, les voitures, elles sont tellement collées dans les parkings normales qu'on ne peut pas permettre à haut avec un fauteuil roulant.
2: Ou sinon, on gare super loin, mais après qu'on revient, si jamais, je sais pas moi, pour X raisons, le magasin est rempli, il y en a des gens, ils viennent garer côté haut, quoi.
3: Oui, sinon, on a toujours un tas de voitures collées.
2: Voilà.
3: On se dote et... C'est juste pas possible, en fait, c'est pas possible. Moi, mais sans moi délaisser, moi, mais sans moi délaisser et livrer à moi-même avec cette petite dame-là, en fait.
2: En fait, on voit pas ce côté-là, mais c'est vrai que c'est très compliqué pour vous et surtout quand vous avez pas les renseignements, quand vous avez pas les.
3: Voilà.
2: Voilà, quoi, on vous laisse comme ça.
3: Ça, moi, bien, c'est de mon côté, moi, on n'a point rien. Mais que même pas en faire son tel, parce que je ne peux pas garer. Si Migor ne gagne pas en level de la voiture, si c'est pour tirer à la maison, mettre elle dans la voiture et laisser elle devant le magasin dans la voiture, ça sert à rien.
2: Non, et puis c'est pas faisable, bien sûr. Mais en tout cas, madame, on se renseigne, est-ce que vous êtes la seule ou pas? Et puis pour la carte monétique, on essaye également d'avoir des réponses.
3: Ok, d'accord, merci beaucoup d'avoir écouté à moi.
2: Mais de rien, belle journée à vous.
3: Merci, au revoir.
2: Au revoir, 02 62 99 12 00. C'est pas facile tous les jours quand même, hein, Freedom Allo?
4: Oui, bonjour madame.
2: Bonjour.
4: C'est pour la carte monétique.
2: Monétique, oui.
4: Ben, c'est simple et facile de savoir combien on est là-dessus.
2: Dites-moi.
4: Ben, le ticket. Quand vous avez le commerce, quand vous prenez quelque chose, il y en a où le ticket?
2: Ah, sur le ticket, c'est marqué?
4: Ah oui. Il est marqué ce que vous l'avez pris dessus, le prix, tout ça.
2: Oui, mais il veut dire... Oui, mais est-ce que les marqués, le solde dessus, ce qu'il reste?
4: Ce qu'il reste, oui. Oui.
2: D'accord, donc dessus, sur le ticket de caisse...
4: Si vous prenez pour 10 francs, et après, il va falloir savoir prendre pour 10 francs, il faut 20 francs, et ça, les marqués sur le ticket.
2: Donc les marqués, vous avez utilisé tant, et il vous reste tant.
4: Voilà.
2: Ah, d'accord. Ok, ben il est bon à savoir ça. Mais si vous la payez le ticket.
4: Il faut compter, hein. Il n'est pas marqué dessus direct, mais il est marqué ce que vous l'avez pris. Mais après, c'est qu'il reste sur le ticket, il faut que vous fassiez le petit compte, hein.
2: Ah, ben il n'est pas écrit directement alors.
4: Ah non, il n'est pas direct.
2: Ah, il n'est pas écrit, d'accord. Oui, mais pour le grand monde qui ne gagne pas compter, par exemple.
4: Ah, ben c'est pas moi, avec son petit mama, il explique lui. Ah, mais il est facile.
2: Mais en tout cas, si on a le ticket, on peut faire ses petits comptes et arriver là, justement, à...
4: Ben oui.
2: Temps. D'accord, ok.
4: Par exemple, il reste moins 4,70 €.
2: Ouais.
4: Ouais, mais il connaît déjà ce qui reste moins dessus.
2: Oui, parce que vous faites les comptes et que vous... D'accord. Bon, ben on va essayer de se renseigner, parce que c'est vrai que si vous perdez le ticket, ou que vous n'avez pas le ticket sous la main...
4: Oui, si la perte, c'est ben là, le cuit. Hein. Là, on ne pourra pas...
2: D'accord. Pas bon, on essaie de se renseigner avec les auditeurs. Est-ce qu'il y a une solution plus facile?
4: D'accord. Merci.
2: À bientôt. Au revoir.
4: Au revoir.
2: 02 62 99 12 00 Freedom Allo. Allo?
5: Allô?
2: Oui, bonjour.
5: Oui, bonjour, c'est pour la carte monétique.
2: Oui, dites-moi.
5: Ben, on a un numéro dessus, c'est 0806-700-914.
2: C'est un numéro qui apparaît où, ça?
5: Sur la carte d'hier.
2: Ah, au dos de la carte?
5: Au dos de la carte. On fait le numéro, après il dit on tape 1 pour connaître le solde. Après il dit comme ça, on tape le numéro de la, le code barre.
2: Ouais.
5: Et après, il a le solde.
2: D'accord.
5: Voilà, il n'est pas plus simple que ça.
2: Ok, ben c'est facile.
5: Oui, tu demandes le numéro d'hier.
2: Oui, c'est marqué au dos de la carte. On compose le numéro de téléphone. Ensuite, comme tout machin, il dit, oh, tape 1, tape 2, etc. Donc, on tape numéro 1 pour avoir le solde.
5: Voilà, c'est tout.
2: D'accord, ok. Bon, ben tant mieux.
5: Et à la carte, il écrit assistance téléphonique, service gratuit.
2: D'accord, il est assez rapide.
5: Ah oui.
2: On n'a point à attendre 2 heures.
5: Non.
2: Bon, ben tant mieux. D'accord. Et vous avez réussi à télécharger l'application, vous?
5: Non, non, non. Moi, je me fais le numéro de la carte derrière, je tape mon sol, terminé.
2: D'accord, ok. Bon. Ok, bah merci beaucoup, monsieur.
5: Merci.
2: Merci, au revoir. Au revoir. Donc, pour avoir le solde, justement, pour savoir combien il reste sur la carte, il y a le numéro de téléphone au dos et c'est assez facile. On tape 1 et puis on a le solde tout de suite. 02 62 99 12 00. Allô?
6: Oui, bonjour.
2: Bonjour.
6: J'ai trouvé un petit chien, mais c'est pas mon voisin après la nuit chercher, quoi.
2: Ah, d'accord, ben c'est bon, là.
6: Ah, là, ça va bien marcher. Bonjour, c'est qui ça, Julie?
2: Oui.
6: Comment ça va, Julie?
2: Ben, ça va, et vous?
6: Ben, maintenant, bien content, parce que maintenant, elle est un peu affolée, elle me dit, tu sais, mais quand je suis à la rentrée de ma cour, quoi, ma voiture, c'est écrase, Ali, quoi, tu vois.
2: Oui, mais là, la voisine, elle a pris le chien, c'est ça?
6: Ben non, son petit chien sort chez elle, elle a pas vu, quoi.
2: Ah, c'était le chien de la voisine?
6: Ouais.
2: D'accord, ok, bon.
6: Attends, quoi, comme les voisins, voisines, ils gardent mon monde, donc c'est moi, quoi, comment je...
2: Oui, oui, oui, d'accord, d'accord. Bon, ben, bonne nouvelle.
6: Ça demande-moi quelque chose avec, s'il vous plaît, bien sûr, tout me respire. Hein.
2: Mm-hmm.
6: Et 40 ans marketing de La Réunion, ma 20 ans, tiens, je suis venu à La Réunion, on est chanteur, tu chantes. Mon maman l'a dit à moi comme ça. J'aurais pas trop dans le chemin. Avec ça, pétrole, ça y met de la main, contrôle. À pétrole, ça y met de la main, contrôle. Mais je vais voir qui c'est les chanteurs, là, quoi.
2: Ouh, ben, nous va poser la question aux auditeurs, s'il peut aider, ou 02 62 99 14 00. C'est un vieux chanson, ça?
6: Allez-y, ça. Allez-y, ça.
2: Oh là là. Aujourd'hui, il est plus, alors?
6: Ah, ça fait une carte. Moi, je suis grand. Il y a papy, aujourd'hui, ma fille.
2: Oh, t'es qu'on regarde sur les réseaux, deux, trois papys, comment les billets, machin, là. Ah, ah.
6: Ah, ouais, la vieille, écoutez, là, non, la vieille, là, en guêpe, tiens.
2: Mais justement, on fait beau pour elle.
6: Et à nos raisons de la carrière, nous arrivons à dire, à pétrole, mets de la main.

0: parce que voilà la fille que les mariés avec à mon enfant. Mm-hmm. Elle est connue que ça vivait au ciel, quoi. C'est vrai, tout le temps, ils sont doux. Un tel gars. Ben, à un moment donné, c'est où pour elle faire le bêtise.
1: Ah. Mais elle, est-ce qu'elle est jalouse, elle?
0: Oh, approximativement, elle est plus personne à réfléchir avant d'être jalouse.
1: D'accord. Donc, si vous donnez à elle une raison d'être jalouse, elle sera jalouse, mais auquel cas, non.
0: Pas une raison.
1: D'accord.
0: Mais la façon de sa réaction, on va comprendre, mon famille, mon mari, il n'est pas jalouse, parce que pourquoi il n'est pas jalouse? Parce qu'une femme, n'en a toujours, l'homme, des fois, oublie la raison. Comment dire?
1: L'homme, il oblige quoi?
0: Oh, la raison. Il oublie la raison.
1: Ah, il oublie la raison, et ça veut dire quoi, ça?
0: Ben, mon enfant, la raison mène le bonheur mène la famille au sud. Et un amour, c'est le Dieu qui permet. Mmh. Allez, donc, quoi.
1: Ben, oublie jamais le chemin de son cœur, hein.
0: Il n'y a pas de chemin de son cœur. Ça, il n'y en a pas, ça.
1: D'accord.
0: Et attends à voir. Mmh. Demain, j'arrive dans un endroit, je rencontre une fille, si je n'ai pas respect à ma femme ou pas. Je suis mon cagnard, quoi. Bah, comme ça. Ah, ben oui, il y a tel. Et il m'explique à où est quelque chose, moi.
1: Mais déjà, est-ce que si ça va dans un bar, saute madame, et que vous trouvez une petite manzelle, qui vient colle à où, qui vient colle avec où, qui vient parler avec où, est-ce que c'est une bonne chose, ça déjà?
0: Peut-être elle, peut-être pas.
1: Est-ce que c'est pas un début de bataille, ça?
0: Peut-être. Un peu, peut-être. Il y a deux solutions dans la vie. Il y a être et ne pas être.
1: Ouh!
0: Vous voyez ce que je veux dire?
1: Ouais. Là, ça va sur la philosophie, là.
0: Oh, ben, je connais bien la sujet. je suis sûr aussi aujourd'hui parce que j'ai trouvé un chien et après, je discute avec vous. Vous êtes tellement sympathique. Et c'est la première fois que je parlemente avec vous. J'étais retourné en métropole, j'étais revenu à La Réunion, puis j'ai dit, tiens, il n'y a pas, j'ai jamais été. Là, j'ai eu de la chance, quoi.
1: D'accord. Mais monsieur, par contre, je vais vous laisser, j'ai des appels derrière. Les bons?
0: Ça a été un plaisir de parlementer avec vous, je vous souhaite une bonne journée. Et puis
1: plaisir partagé, à bientôt.
0: Et bon, pas de problème.
1: Au revoir. 02 62 99 12 00. Est-ce que passé un certain âge, on devient sage, on n'est plus jaloux? 02 62 99 12 00. Frida Malo. Allô?
2: Allô?
1: Oui, bonjour.
2: Bonjour. Eh bien, c'est bon, moi, un petit peu.
1: Parler de quoi? Allô?
2: Allô, oui.
1: Oui, parler de quoi?
2: Eh, les sujets sont libres.
1: Mais bien sûr.
2: Ah bon, voilà. Je vais parler un petit peu de la petite dame qui a envoyé un petit message à Macron, là.
1: Monsieur, je vous écoute, hein.
2: Bien écoute, à moi, là, ah bon. Là, une petite madame, une petite femme, là, envoyait un message à Emmanuel Macron.
1: Oui.
2: Est-ce que vous avez une voix, c'est huitième?
1: Non.
2: Alors là, ça a caillé, hein.
1: Ah bon?
2: Ah oui. Il a des regards, ça, je vais voir. Mais écoute bien, petite femme, quoi, il dit.
1: Mais non, moi, il veut votre version, moi, qu'on soit là compris.
2: Ah, ben non, pas compris, elle était seule, mais non, mais là, il trouvait, elle est carrément là.
1: Ah bon?
2: Ah oui.
1: Donc c'est une lettre qu'elle a envoyée à Macron?
2: Oui. Ouais. Ah, elle a envoyé un message à Macron.
1: D'accord, elle a envoyé ça quand? Là, dernièrement, là?
2: Là, et oui, hier, avant-hier.
1: Mm.
2: Ah, mais à Machakali, hein.
1: Ah bon, et que ça l'était dit dans?
2: Aïe. Ah, la Donnelly, ça, il faut pas. Si là, il y a quand tu vis, que vous allez trouver où ça y est.
1: Oui, mais il ne veut pas aller sur YouTube, moi, mais il veut, c'est où qui dit à moi?
2: Ah, ben moi, il y a où j'ai allé, parce que c'est tellement trop choquant, les voix, bon.
1: Ah bon?
2: Ah oui, c'est pas trop gaillard, son affaire.
1: Ouais.
2: Ben.
1: D'accord.
2: Eh oui.
1: Ben, mais essaye renseigne à moi, alors.
2: Oui, essaye renseigne, ouais. Mais là, c'est automatique.
1: Ok, ben, c'est bon.
2: Mais il vient d'accorder ça hier soir, moi.
1: Mais si jamais vous avez envie d'en parler avec nous, rappelle à nous les bons.
2: Oui, ben voilà.

0: Mais bon, nous fait comme ça.
1: Allez, bonne journée. Là.
0: Au revoir, très belle journée. 02 62 99 12 00. Freedom, allô. Allô. Nanmoon. Nous, ça va, hein. Belle journée, Freedom, bonjour.
2: Allô.
0: Oui, bonjour.
2: Bonjour. Judy.
0: Oui.
2: Et bonjour. Alors, moi, on m'appelle de Saint-Pierre.
0: Oui.
2: Oui, il méritait un petit peu. Enfin, il trouve drôle pourquoi les gens n'est pas choqués pour la corde monétique, là.
0: Oui.
2: Ben, les créoles n'ont rien compris. Je te gagne avec le passe-loisir, passe-transport, je te gagne 500 euros par an. Et là, il y a 50 euros comme un zo pour sucer. Je les contente de ça. Ni comment pas.
0: Pourquoi Aoumi donne aux 50 euros, sera pas contente?
2: C'est pas qu'on ne sera pas contente, mais pourquoi il enlève 500 pour donner 50? Ça, c'est un besoin.
0: Ah! Oui.
2: Ben, ouais, il gagne pas fait disparaître. Donc, il machin à en dessous, il sape à en dessous, il donne à 50 euros, il dit 50 euros, bonne créole, sera content. T'as à 50 euros, comme ça, de temps en temps, et donne à une application, comme ça, ça n'a un peu gagné même passé. L'application, l'autre il dit ah, il faut au deux de la carte, il ça va taper numéro, le code, c'est pas oui, bon ça bonne vie mon like, il fait tout ça là.
0: Ouais, c'est vrai.
2: Il comprend pas moi pourquoi les gens ils disent que je les compte, moi les content, d'accord, moi les d'accord, tu gagnes 50 euros. Après l'autre il dit ah, comme ça, 50 euros par an. Et même s'il dit ça va avec 50 euros, lui il dépense 20 euros. Après il dit ah, ça va acheter, n'a plus rien dessus. De quoi ça veut dire ça?
0: Mais est-ce que n'aurait pas été plus facile, madame, d'envoyer les 50 euros sur le compte de Moon? Ben, s'il est là à découvert et qu'il ne peut même pas utiliser son 50 euros, bon, ben, tant pis pour lui.
2: Ouais, s'il me dit ça, ou bien là, donne aux autres le 50 euros, et la personne, quand il fait un bon, comment il dit ça? Par exemple, quand il arrive à la caisse là, et par exemple, s'il y a dépense 20 euros, donne à rien à voir. Ça te reste, s'il y a dépense 20 euros, donne à rien à voir 30 euros, là-bas même à la caisse, comme ça. Viens, il gagne acheter son affaire, non?
0: D'accord, au lieu de se poser la question, t'es ben combien reste à moi sa carte là?
2: Ben oui, il ne comprend pas, moi, de monde, il est content de ça. Moi, d'accord, 50 euros, il est toujours bon à prendre, d'accord. Mais avant, tu gagnes 500 euros avec la casse, le passe loisir et le passe transport.
0: Oui, mais.
2: Ça te gagne, machin, il gagne, aller faire des choses, aller restaurant, aller partout, quoi.
0: Oui, mais pour certains, c'est pas rentable d'avoir, oui, c'est 500 euros, on a une différence, mais n'a des trois, il n'est pas sorti, le passe transport.
2: Oui, mais ça, je dis. Mais seulement, là, fallait pas, je sais pas, moi, donne pas autres 50 euros par an, ben.
0: Oui.
2: D'autres qui gagnent 500, ben donne à d'autres, c'est pas moins la moitié, donne 250 euros. Hein, puisque la pique à passe loisir, la pique passe transport.
0: Ben il y a des personnes qui ont eu plus de 50 euros, non?
2: Ah bon? Ben depuis que l'ami écoute là, n'entend pas, puis elle a gagné plus de 50 euros, moi, et encore avec 50 euros, ça pour bataille pour gagner le restant de chez.
0: Oui, après. Madame, la cause,
2: moi. Moi, elle est choquée, moi. Je n'ai pas choqué rien. Moi, les choqués, ben, tu vois pas, ça, c'est un baisement de gueule pour faire disparaître petit à petit. Un petit feu, ouais, il trappe à toi en dessous comme ça même. Ça, petit monnaie, il tire. Ah, moi, il gagne pas ça, moi, moi, il est content pour ça, tu gagnes, hein.
0: Oui.
2: Au contraire, il dit comme ça, fallait, donne 250 euros, coupe la poire en deux. Donne plus 500 euros parce que tu gagnes le passe-loisir, passe-transport. Mm-hmm. Et donne 250 euros quand même. Et puis, par an, on rencontre, et 50 euros par an, ben, qu'est-ce que ça fait que ça?
0: Oui.
2: Quand on a acheté des biscuits, un bouteille de l'eau, la fini. Surtout les affaires, les chiens, comme il a dans le supermarché. Et il ne donne pas où ça pour aller acheter les affaires, il veut dire, donc ça n'importe où ça, d'un petit légumier, une affaire comme ça, il gagne pas ça.
0: Non, au premier passage, de toute façon, 50 euros, il fait vite, madame.
2: Voilà.
0: On n'a plus grand-chose.
2: Ouais, même moi, l'étonnée, comme ça fait des courses, un instant, et quand il y avait 100 euros, ben, elle m'a acheté une petite garde dans mon panier, me dit que ça m'a acheté la dent dans les chers comme ça.
0: Ben.
2: 100 euros, me dit déjà pour moi, une tour l'a passé.
0: Oui, c'est ça. Donc là, je suis sur le site, et effectivement, il y a un certain public qui peuvent recevoir jusqu'à 200 euros.
2: Ben oui, mais comment? Ben, encore les autres, la gagne 50 euros, n'a pas payé ça, n'a pas le. Il dit peut-être sur le site, mais est-ce que réellement, il n'est pas fictif, tout ça?
0: Alors, il faut avoir, il faut être bénéficiaire du pass loisir, du pass transport en 2025.
2: Oui.
0: Et être à nouveau éligible pour 2026. Et là, ensuite, oui, on peut avoir le choix. Et quand on a le choix, oui, oui, on a sur sa carte 200 euros.
2: Oui. Oui, oui, elle peut la gagner, elle peut gagner 200 euros là.
0: Ben, nous, c'est ça, renseigne à nous.
2: Ben, à cause, maintenant, il gagne rien que 50 euros. Toi, tu dis 50 euros par an.
0: Oui.
2: C'est pas mieux qu'on voit.
0: Oui. Non, mais comme disait cette dame tout à l'heure, de toute façon, madame, hein, avec 4 euros par mois, ou ça pas loin.
2: Ben, bien sûr.
0: Ou ça pas barre la mère par manier.
2: Ça, là. Ça, maintenant, à département, là, c'est un baise, man. Gueule, ça. Ça, c'est pour baise, vous êtes la gueule. On peut pas donner même. L'apprenti, comment ils appellent ça là-bas, des économies. Ils trouvent toujours une manière pour faire des économies, ouais. Ils ne donnent plus la dibana, bonne grand monde, là, pas trop grand besoin de ça, de petits gages de retraite, merci pour ça.
0: Mais madame, ouais, si vous faites des économies, ouais, combien la coûte à Zot pour faire juste la carte?
2: Ben c'est ça, juste pour faire la carte, ben justement, pour trapper 500 euros après, enfin, disons 450 euros.
0: Ben justement, le prix de faire la carte, il reste 50 euros pour mettre dessus.
2: Ça même, avec le 450 euros, là, fait la carte. Ça fait toute la bonne histoire pour mettre en application de ce téléphone. Et bonne vie, Mounla, il n'y a même pas été dit trop à faire bonnes applications là. Et puis, il a dit comme ça, Dana, ça, ben, il cause pas gros. Ça, bonne vie, Mounla.
0: Il reste combien? 50 euros? Ben, mets-tu la carte.
2: 50 euros, envoyez un zoo pour chicher. Tiens, la viande de chier.
0: Madame, nous les mauvaises, Milès, ça où?
2: Allez, bonne journée à toi, Julie.
0: À bientôt, au revoir. 02 62 99 12 00. Est-ce qu'il y en a qui ont reçu justement 200 euros sur sa carte monétique? On peut en parler au 02 62 99 12 00. Frida Malo.
3: Oui, bonjour.
0: Bonjour.
3: Mickey Falapo, la carte.
0: Oui.
3: Oui, un truc qui n'est pas bon du tout. L'autre jour, j'avais une émission, madame, parlant de la gauche. Et elle a parlé de la carte, quelqu'un était là, hein. Et m'a téléphoné au même moment, et l'on met le téléphone à moi, pour voir si il y avait la carte monétique ou la carte transport passe-loisir. Elle a dit, il y avait ma carte transport et passe-loisir, mm-hmm, et jusqu'à maintenant, mais je me reçois. Hein.
0: Ah ouais?
3: Ah non. Il y en a plus de 2 mois, pas 3 mois, et quand on téléphone là-bas au bureau, au conseil général, là. D'accord, moi, j'attends boire café, les autres prennent le temps, écoute.
0: Donc là, on attend toujours 3 mois plus tard?
3: Ben oui, jusqu'à maintenant, j'avais gagné.
0: Ah!
3: Mais téléphoner pour un camarade à moi, si ça venait en bas, parce qu'il ne même pas le courrier pour qu'on gagne. Il a dit avec la personne, allez sur Internet. Le bonnet a 70 ans, 71 ans, laquelle Internet, allez regarder les. Il fout la gueule des gens, hein.
0: Oui, c'est ça, ils ont tout mis en place, d'accord, mais c'est vrai qu'avec l'application, ben, les personnes n'est pas à l'aise avec ça.
3: Ben oui, il faudra trouver une solution. Moi, la seule solution que me fait dire, quand tu veux envoyer le passe-transport, le passe-loisir, là, tout ça n'est un coût, ça. Et envoyer, déjà, il faut faire les tickets, il faut agrafer tous ces trucs-là. Mm-hmm. Quand vous regagnez ou enfin, un restaurant, j'ai le restaurant à faire. Il faut refaire encore des démarches pour être remboursé. Moi, la seule solution, il fallait que le département, il coûte 570 euros hein, pour le passe-transport, pas choisir. Cet argent verse carrément sur le compte de la personne, comme ça, n'a pas de problème. Il n'a pas besoin de parler du roi et l'autre, ainsi de suite.
0: Bon, ben en tout cas, on a trop de questions pour une seule carte. Et il est bizarre parce que pas tout le monde a la même information également, parce qu'il y en a, c'est jusqu'à la fin de l'année, d'autres, ils peuvent l'utiliser même l'année prochaine. On va essayer de continuer de trouver des solutions, parce que c'est pas possible. Et comme vous le disiez, il y a trop de personnes fragiles qui n'ont pas de bonnes réponses, qui n'ont pas de réponse tout court. 02 62 99 12 00. La suite, c'est avec Charlotte. Et puis, on a une invitée ce matin, Vanessa Germain. Si vous avez des questions, bien évidemment que vous êtes les bienvenus. Émission spéciale ce matin. Il est dans quelques secondes 10h et nous on se retrouve la semaine prochaine. Il est déjà 10h.
4: Nous sommes le dimanche 13 septembre. Il est quasiment 8h. Bon réveil à tous.
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4: Et à la une de l'actualité, elle avait chanté Piaf. Elle a été emportée par la foule. Céline Dion, de retour sur scène hier soir près de Paris, émue aux larmes. La star a conquis les 30 000 fans présents à la Plénitude Arena. Europe 1 est allé les rencontrer. Vous les entendrez dans ce journal. Transmettre plus tôt et plus vite l'objectif du plan choc de Matignon pour faire circuler l'argent vers les jeunes générations. Plafond de dons relevés, fiscalité allégée. Toutes les explications. Europe 1 à suivre. Et puis un écrin pour un trésor de 1200 ans, la sainte tunique qu'aurait porté le Christ va être présentée au pape Léon XIV dans quelques jours à Paris. En coulisses, un ébéniste s'active pour lui offrir un reliquaire d'exception. Reportage Europe 1 dans cette édition. La tendance météo, Estelle Lafont.
6: C'est le soleil qui gagne aujourd'hui, même si c'est assez nuageux dans le tiers nord. La perturbation n'est pas très active et se déplace vers le Grand Est. Les détails en fin de journal.
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4: Votre journal de 8 heures sur Europe 1 présenté par Maëlle Laurent. Bonjour Maëlle.
7: Bonjour Alexis et bonjour à tous. Le grand retour sur scène de Céline Dion 6 ans après sa dernière tournée. Première hier soir des 26 dates de sa résidence parisienne. La superstar québécoise particulièrement émue a enchaîné une trentaine de ses titres en portant avec elle la foule de spectateurs de la Plénitude Arena. Foule unanimement conquise après 2h30 de spectacle.
8: Vraiment, c'était incroyable. Céline est incroyable.
9: Super, génial.
10: Le retour de Céline, le top.
11: Et beaucoup d'émotions. Je ne m'attendais pas à sentir un peu d'émotion comme ça. Et sacrée femme. Il faut avouer que sacrée performance pour le coup.
12: Grandiose, immense, plein d'émotions. J'ai pleuré 5 fois.
13: Émouvant. Elle a été émouvante, touchante.
14: C'était une belle soirée. Et c'était plutôt intime et c'était plein d'émotions. On a passé un bon moment.
15: Magique, ouais. Un rêve qui se réalise, ouais. C'était incroyable.
16: C'était fort. Elle a chanté superbement bien. Elle a repris tous ses tubes qu'on connaît, les nouveaux tubes aussi.
17: Elle était géniale. Elle était en forme. Je pense qu'elle a cloué le bec à tout le monde ce soir. Et c'était le comeback de Céline et c'était formidable.
4: Propos recueillis par Marius Druard pour Europe 1.
5: Beaucoup moins populaire que Céline Dion, le projet de loi de finances 2027.
7: Un budget qui sera examiné à l'automne par l'Assemblée. Il devra inclure notamment un plan sur les donations censées faire circuler le patrimoine plutôt vers les plus jeunes. Selon un document interne du gouvernement dévoilé par le Figaro, un relèvement temporaire des plafonds des dons familiaux ainsi qu'une baisse drastique de la fiscalité sur les donations sont envisagés. Alexandre Chauveau, les trois mesures du projet gouvernemental cibleront d'abord et avant tout les particuliers.
18: La première mesure concerne le relèvement du plafond exonéré à 50 000 euros pour les dons au sein de la famille. Concrètement, toute personne de moins de 80 ans souhaitant transmettre de l'argent à son enfant ou son petit-enfant et qui aurait déjà utilisé la totalité du plafond au cours des 15 dernières années pourrait transmettre immédiatement 18 135 euros supplémentaires sans être taxé. Autre dispositif prévu par Matignon, toujours au sein du cercle familial, c'est la mise en place temporaire d'un taux unique de 6% dans la limite de 100 000 euros par donateur et par bénéficiaire. Concrètement, pour 50 000 euros donnés à un parent ayant déjà consommé son abattement, les droits chuteraient de 8 200 à 3 000 euros. Fait notable, la mesure s'étendrait à la famille élargie. Oncle, tante, neveux et nièces compris. Enfin, la transmission solidaire prévoit de ramener le taux de 6 à 5% si le bénéficiaire effectue simultanément un don à une association d'aide aux plus démunis. Le plan pourrait entrer en vigueur dès janvier 2027 si le budget était adopté avant la fin de l'année.
7: Alexandre Chauveau du service politique d'Europe 1.
4: La fiscalité sur le patrimoine qui devrait être l'un des marqueurs des programmes des candidats à l'Élysée.
7: Oui, à l'image de Bruno Retailleau qui veut alléger les droits de donation et de succession, à destination en priorité des nouvelles générations. C'est ce qu'il est venu expliquer hier aux jeunes de son parti Les Républicains réunis au pavillon Baltard dans le Val-de-Marne. Des mesures soutenues par Théo Hamsadi, le président des jeunes LR.
19: Bruno Retailleau, c'est le président des jeunes parce que c'est le seul à parler de l'ensemble de notre problème. Vous avez une extrême gauche qui juste donne à ne pas aimer la France, à ne plus aimer la France. Et puis vous avez Marine Le Pen et les Rassemblements National qui sont totalement absents sur la dette, sur le pouvoir d'achat. Et si on n'a pas un candidat qui mène le pays vers une économie plus saine, vers une rupture totale du système socialiste qui rackette les gens chaque mois, en fait on n'y arrivera pas et les jeunes de notre âge n'y arriveront pas. Donc c'est en ça que Bruno Retailleau est le candidat de la jeunesse, de l'avenir. Parce qu'il est question vraiment de reconstruire l'avenir, pas seulement pour 5 ans, pour un un quinquennat, mais pour des décennies, pour notre génération aussi.
7: Théo Hamsadi, le président des jeunes LR, et après Bruno Retailleau hier, suite et fin aujourd'hui des rentrées politiques des principaux dirigeants de droite, avec notamment Éric Zemmour qui prendra la parole aujourd'hui depuis les universités d'été de Reconquête à Port-Marly dans les Yvelines. Et puis ce sera au tour de Marine Le Pen de prononcer un discours depuis son fief des Nains-Beaumont.
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5: Dans l'actualité également, une enquête judiciaire ouverte après des violences urbaines en Mayenne.
7: Elles ont eu lieu à Laval dans la nuit de vendredi à samedi. Une cinquantaine d'individus s'en sont pris aux policiers et aux pompiers à coups de tirs de mortier. Plusieurs voitures et des bâtiments ont été incendiés, dont la maison du département.
5: On parle également ce matin, Maëlle, des suites judiciaires du déraillement spectaculaire d'un TER. Vendredi soir, c'était en Normandie.
7: Accident qui a fait 44 blessés parmi les passagers qui voyageaient entre Rouen et Caen et qui soulève toujours beaucoup de questions. Hier soir, le procureur de Rouen est resté particulièrement prudent sur la piste de l'acte malveillant, Mathieu Prieur.
20: Oui, selon Sébastien Gallois, à ce stade, aucun élément ne permet d'évoquer un acte de malveillance et donc encore moins un attentat. Pour autant, rien n'explique pour le moment, en tout cas, la présence sur la voie d'une portion de rail de 300 kilos. Ce que l'on sait, c'est que le train ne présentait pas de défaut, que le conducteur a été contrôlé négatif au dépistage d'alcool et de stupéfiants. Il confirme avoir vu un objet sur la voie peu avant le déraillement de la rame, alors qu'une heure auparavant, un train avait parcouru le même itinéraire sans constater la présence d'aucun objet. Autant d'éléments qui poussent Jean-Baptiste Gastine, vice-président de la région Normandie en charge des transports, à privilégier la thèse de l'acte malveillant.
21: Ce qui nous permet d'avancer ça, c'est aussi le fait que du côté des équipes de SNCF Réseau en Normandie, ils nous disent qu'il n'y a pas eu d'intervention de travaux sur ce secteur. Et à ce moment-là, si c'est un acte de malveillance, c'est un acte criminel de malveillance, parce qu'on aurait pu avoir des morts.
20: L'analyse de la boîte noire est en cours, des auditions ont eu lieu et d'autres sont prévues dans la journée. Il s'agit pour les enquêteurs de répondre aux questions: qui est à l'origine de ce déraillement et pour quel motif.
7: Merci à vous Mathieu, Mathieu Prieur pour Europe 1.
5: C'est la dernière ligne droite dans les préparatifs de la visite du pape en France.
7: Dans moins de deux semaines, le souverain pontife sera à Paris avec en point d'orgue notamment la veillée destinée aux jeunes organisée au Stade de France. Au cours de la soirée, la sainte tunique conservée depuis 1200 ans à Argenteuil dans le Val d'Oise lui sera présentée. L'habit qu'aurait porté le Christ lors de sa passion sera placé à l'intérieur d'un reliquaire. Cyril de la Morinerie est allé rencontrer pour Europe 1 l'ébéniste chargé de concevoir cette armoire vitrée conçue pour l'occasion. Reportage.
22: Dans son petit atelier du 19e arrondissement de la capitale, Gabriel Ostachi s'apprête à livrer l'œuvre de sa vie. L'ébéniste de 39 ans, chrétien pratiquant, a été sollicité début août par l'église pour réaliser le reliquaire de la Sainte Tunique destiné au Stade de France. L'actuel étant trop fragile pour être transporté d'Argenteuil à Saint-Denis.
23: Je connais mon métier, c'est pas un problème, mais c'est pas n'importe quel projet, quoi. Et en gros, j'ai essayé de proposer quelque chose qui soit à la hauteur de la Sainte-Tunique, ce qui n'est pas rien.
22: Un œil rivé sur le croquis, l'autre sur sa machine, Gabriel ponce le bois à l'aide de ses nombreux outils. Près de 15 heures de travail par jour pour fabriquer un reliquaire vitré en chêne et en tilleul, haut de 4 mètres et pesant 400 kilos.
23: Là, le but, c'est pas forcément de montrer mon travail, c'est vraiment de voir la Sainte-Tunique. On a choisi de faire une vitrine beaucoup plus haute que le reliquaire d'Argenteuil.
22: Le vêtement qu'aurait porté le Christ pendant sa passion est d'une valeur inestimable. Le reliquaire devra donc résister à la pluie et décourager toute tentative de vol.
23: Des verres anti-effraction, un certain nombre de serrures.
22: Gabriel espère être à la hauteur des attentes. Il confie compter sur un coup de main du patron des menuisiers ébénistes, Saint-Joseph.
7: Reportage de Cyril de la Morinerie pour Europe 1.
5: 8h08, merci à vous Maëlle Laurent, c'était votre journal sur Europe 1. La météo du jour, Estelle Lafond, dites-nous tout. Quelle ambiance, de quelle couleur est le ciel?
6: Alors bleu pour les trois quarts du pays quand même, mais on peut sortir légèrement peut-être le parapluie dans le nord de la France ce matin, du Cotentin à la frontière belge avec quelques gouttes. Ça va se déplacer dans l'après-midi en direction de l'Alsace, du Grand Est, avec quelques éclatements orageux d'ailleurs. Sinon pour le reste, c'est un petit peu ennuagé à l'avant. Je le disais, le soleil lui reste présent sur les trois quarts du territoire. On a un petit peu de vent, Mistral dans le sud et un petit vent d'ouest sur la côte d'Opale. Ce temps estival lui va se poursuivre pour les jours à venir, puisqu'on va atteindre même jusqu'à 30 degrés dans la moitié nord mardi. Les températures aujourd'hui, écoutez, 6 à 12 degrés sur la plupart du territoire. Ça peut monter jusqu'à 16-17 proche de la Manche sous les nuages et on ira bien sûr pas loin des 21 degrés ce matin en bord de Méditerranée.
5: Merci beaucoup Estelle Lafond. Restez bien avec nous sur Europe 1 dans un instant. Yann Brossa, sénateur, communiste, directeur de la campagne de Fabien Roussel qui est candidat pour la présidentielle 2027, est avec nous sur Europe 1. Bon réveil.
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0: Bonjour, bonjour à tous. 10h12 à La Réunion. Bonjour, comment il est La Réunion, la métropole et partout ailleurs qui vous nous écoutez à travers Internet ou les applications freedom.fr. En tout cas, aujourd'hui, il fait beau, il fait chaud, tout va bien. Dans les studios, nous avons déjà Vanessa Germain avec nous pour notre émission sur la cause animale. Et puis, on va surtout d'abord refaire un petit point. Un petit point, ben oui, 10h30, on aura les pronostics de Thierry Léger. Du moins, si le site veut bien nous communiquer les informations, du moins, je vous les donnerai en temps et en heure. Vous inquiétez pas. 11h, la Moukatali, normalement, si on déborde pas trop avec Vanessa, avec vos questions. Mais bien sûr, bien sûr, bien sûr, vous pourrez nous appeler au 02 62 99 14 00 pour pouvoir parler, discuter, échanger avec Vanessa Germain sur la cause animale, la maltraitance animale, l'errance animale à La Réunion. On parlera de toutes ces affaires qui sont en cours, bien sûr, pour les animaux. Et puis, vous serez les bienvenus, tous, autant que vous êtes, sans exception. Les bons, les moins bons, ceux qui veulent reprendre un petit peu des affaires qu'ils ont entendues. On en parlera, vous inquiétez pas. On vous inquiétez pas. Ici, nous fait pas ça. 02 62 99 14 00 pour parler avec Vanessa Germain. Vanessa Germain qui est déjà présente. Bonjour Vanessa.
1: Bonjour à tous.
0: Bon, ça va?
1: Oui, super.
0: Oui, comme on dirait, il faut bien avancer.
1: Ah oui. Il faut pas larguer.
0: Eh ben non, on larguera pas. En tout cas, Freedom, on continue ce combat de cause animale sur l'île, notamment sur l'île, surtout avant tout.
1: Ah oui.
0: Mais nous ici, on aime les animaux, ça c'est sûr. Donc on parlera bien sûr de maltraitance, d'errance. On reviendra aussi sur puisque dans la semaine, on a eu des auditeurs qui nous ont parlé des fourrières, des problèmes où on a des jours ouvrés pour les garder.
1: 4 jours ouvrés, c'est ça.
0: Quand ils sont identifiés.
1: Ouais.
0: Et malgré qu'ils sont identifiés.
1: Ouais, il y a beaucoup de soucis, oui.
0: Il y a beaucoup
1: de soucis.
0: C'est
1: vrai, c'est une réalité. Des chiens qui sont euthanasiés, qui sont pucés, qui sont quand même euthanasiés, c'est une honte, c'est intolérable.
0: Donc on pourra en parler en tout cas dans un petit instant. On va faire un petit tour d'horizon dans le sens où on va vous laisser un petit temps de parole. Mm-hmm. Vous allez pouvoir vous exprimer. On va revenir aussi sur les affaires qu'on a suivies nous à la radio, sur les chiens en tout cas maltraités où vous avez porté plainte parce qu'il faut. Donc on reviendra dessus. Donc Vanessa, allez, le temps est à vous. On vous laisse la parole et puis après on reviendra avec des questions.
1: Ok. Bon alors déjà, rebonjour à tous, toute la Réunion, Réunionnais, Réunionnaises, et les gens de métropole aussi qui nous écoutent de plus en plus. Bonjour à eux qui sont levés de bonne heure là pour écouter. Pour faire un petit bilan rapide sur la situation concernant la cause animale à la Réunion, d'un point de vue intéressement entre guillemets, enfin des élus, etc. Rien ne bouge. Rien n'a avancé. On est toujours statu quo. Les squads de torture qui sont toujours présents du côté de la commune de Saint-Louis. Maintenant, ils s'exposent sans aucune... ils se cachent plus. Ça se passe à la gare routière de Saint-Louis. Donc, il y a une personne, il y a à peu près 15 jours de ça, qui a sauvé un petit chiot, qui était maltraité, qui était avec des jeunes... qui n'était pas du tout, en tout cas, en état de s'occuper d'un chiot. Donc, elle a voulu prendre les deux. Apparemment, ils lui ont retiré des mâles. On a gardé un. Donc, il y en a un qui était sécurisé. Ça, pas par nous, mais ça s'était fait en parallèle. Et nous, cette semaine, on a réussi à récupérer le deuxième chiot. La petite rescue, malheureusement, elle avait la parvovirose. On l'a récupérée in extremis parce qu'elle était déjà très, très faible. Et puis, super, ça y est, elle est tirée d'affaire. La petite rescue, franchement, on l'a sauvée à temps. Voilà.
0: La parvovirose, je reviens dessus rapidement. En tout cas, c'est un fléau à La Réunion.
1: Oui.
0: Parce que normalement,
1: maladie tropicale. C'est un virus, mais tropical, qui n'existe pas en métropole.
0: Et beaucoup de chiots en meurent, en tout cas à La Réunion.
1: Énormément.
0: Et c'est difficile.
1: Oui.
0: Les vétérinaires, pour ceux que j'ai consultés personnellement, ont préféré mettre 3 vaccins au lieu de 2 pour que mon...
1: C'est 3, ils préconisent 3 vaccins. Sinon on fait passer un petit message, en effet, à tous ceux qui ont des chiots. Il ne faut absolument pas sortir les chiots, ni à la plage, ni en forêt, ni dans la rue, ni nulle part, tant qu'ils n'ont pas eu leurs 2 vaccins impératifs.
0: Ni croiser avec d'autres chiens.
1: Oui, voilà, ni croiser avec d'autres chiens. C'est quand on a un chiot, on le laisse dans sa cour ou dans son appartement et on lui fait le premier vaccin à 2 mois et le deuxième vaccin à 3 mois, le troisième à 4 mois si vous voulez. C'est pas obligatoire, mais en tous les cas 2 vaccins obligatoires, parce que j'ai encore aidé il y a pas très longtemps une jeune fille de la plaine des Palmistes ou de Salazie, je sais plus trop, qui m'a appelé en catastrophe, ce petit chiot de 7 mois qui avait la parvo. Et je l'ai aidée à avancer les frais pour elle à Saint-André pour sauver son chiot, ce petit chiot qu'on a réussi à la sauver. Et donc voilà, donc vraiment vaccinez vos animaux contre la parvovirose. Beaucoup de réunionnais m'appellent, ils sont en pleurs, ils ont pas les moyens, ça coûte très cher après de faire soigner les chiots contre la parvo, parce que c'est au moins 3-5 jours d'hospitalisation, c'est sous perf, et en plus on n'est même pas sûr de les soigner, donc c'est au minimum 500 €, entre 500 € et 1 000 €, et sans vraiment il y a 50% seulement de chances de les sauver. Voilà.
0: Voilà, parce que moi j'ai eu un petit chiot qui a eu la parvovirose et qui en est mort.
1: Ouais.
0: Et on était très tristes.
1: Mais ouais, non, et c'est le vaccin tout de suite, c'est 2 mois.
0: On a rien compris, compris. Il était vacciné mais ça n'a pas suffi.
1: Il avait pas
0: eu le troisième.
1: Ah, il en avait déjà 2?
0: Il en avait déjà 2.
1: Ah ouais. Bah alors après, l'immunité après le deuxième vaccin, il faut attendre au moins 10 jours hein, pour sentir le chiot. Hein. C'est pas instantané non plus.
0: Ouais, mais il faut le savoir.
1: Ben voilà, c'est ça.
0: C'est ça qui. Bon bah c'est pas grave.
1: C'est triste.
0: C'est triste. Mais maintenant on le sait. Mais il faut pouvoir communiquer là-dessus, de dire vraiment, c'est important pour les chiots. En tout cas, si vous aimez votre chiot,
1: voilà,
0: votre animal, eh bien,
1: il vaut mieux payer 2 vaccins à 50 € chaque vaccin, payer 100 € et une fois par an, enfin la première année, et après c'est 1 vaccin par an.
0: Oui. Un contrôle après.
1: Voilà, mais au moins être sûr que votre chiot ne sera pas malade, plutôt que de ne pas le vacciner, de payer après 1000 euros de frais vétérinaires. Quoi, voilà.
0: Oui, quand on peut payer encore.
1: Et quand
0: les
1: on
0: frais.
1: Peut payer, sinon il y en a beaucoup qui meurent comme ça, bien sûr.
0: Oui, oui, oui.
1: Parenthèse.
0: Voilà, petite parenthèse refermée. Ensuite, nous avons aussi un petit retour par rapport, parce qu'il y a bientôt, il y a des procès.
1: Alors, il y a un procès, qui va avoir lieu le 17 septembre, le procès pour Byron. Donc là, bon, je peux pas trop en parler en détail parce que voilà, on a pris un avocat et l'avocat s'occupe du dossier. La partie adverse, donc le propriétaire de Byron, a pris aussi un avocat. Ça passe au tribunal des référés. Et puis voilà, puis on verra bien.
0: Voilà. Ok, très bien. Alors j'ai juste une urgence là, puisque on nous signale de la rue de la Cathédrale, donc qu'il se passerait quelque chose. Fred Rustan est avec nous. Bonjour Fred. Ah non, Fred n'est plus là. Il se passerait quelque chose du côté de la rue de la Cathédrale. Pour ceux qui sont sur place, vous pouvez nous appeler 02 62 41 51 51. On fera bien sûr des pauses quand il y aura des urgences et des radioguidages, Vanessa.
1: Oui, oui,
0: ça,
1: bien
0: c'est
1: sûr.
0: Comme d'habitude, ça ne changera pas. Donc pour tous ceux qui sont à l'écoute, pour tous ceux qui sont en direct sur vos réseaux, eh bien, ne soyez pas fâchés qu'on coupe un petit peu l'émission, puisque c'est le but aussi de la radio.
1: C'est le principe de Freedom.
0: De faire passer les informations, surtout quand il y a des urgences. Bon, du coup, on a des histoires en cours.
1: Voilà, donc je disais, tout ce qui dit squat, en tout cas du côté de Gol Saint-Louis, il y a aucune évolution, la maire toujours ne se positionne pas, ne fait rien, ne s'y intéresse pas, etc. Du côté de Saint-André, beaucoup de signalements aussi, de jeunes qui traînent encore là, il y a 2 jours, un malinois qui était traîné avec une chienne par des petits marmailles de 14 ans. Donc là, pareil, les élus, c'est toujours silence radio concernant ces squats, et je rappelle que ce sont vraiment des squats, d'accord, ce ne sont pas, il y en a qui osent émettre l'idée que non, ça n'existe pas. Écoutez, on est bien au courant, et les forces de l'ordre aussi, les gendarmes, les policiers de Brapanon, de Saint-Benoît, de Saint-André, de Saint-Louis sont au courant, tout ça. Donc cette partie-là de squat, de maltraitance et de torture, ça n'évolue en rien, d'accord. Concernant l'errance, écoutez, c'est toujours pareil. Alors les associations, on n'a pas eu les. Alors là, ça vient juste, c'est en train, c'est dans les tuyaux là pour avoir enfin les bons de stérilisation pour le 4e trimestre uniquement. Tout était bloqué depuis le début de l'année pour toutes les associations, donc pas de bons de stérilisation suite au municipal. Les budgets étaient bloqués, alors que honnêtement, ça aurait dû être une priorité, comme d'autres choses. Mais je veux dire, il y a des priorités.
0: Ça a été validé, donc du coup.
1: Là, ça, c'est dans les tuyaux. Quoi. Ça doit arriver pour le quatrième trimestre. Okay. Voilà, c'est ça. Donc, nous, on a sorti notre association, la Milicente Squat. On a déboursé plus de 5000 euros de frais de stérilisation et de castration, voilà, pour des chiens et des chiennes adultes. Enfin, surtout des chiennes, parce qu'en l'occurrence, enfin, des mâles aussi, mais je veux dire, voilà, on a des urgences. On peut pas laisser une chienne avoir ses chaleurs quand ils sont en famille d'accueil avec d'autres mâles ou quoi, ou même s'il y a pas d'autres mâles, ils sont attirés par les chiens errants, etc. Donc voilà. Donc, 5000 euros de manque à gagner qu'on aurait pu mettre dans des sauvetages et qu'on a été obligé de mettre dans des stérilisations, des castrations. C'est une honte absolue, encore une fois, parce qu'on fait le travail de l'État, on fait le travail des communes, les communes qui ont des budgets de l'État, hein, pour lutter contre l'errance animale, et puis ces budgets-là, ils sont donnés aux intercos, et puis nous, on n'a rien, on attend, voilà, alors qu'on fait le boulot de l'État, c'est vraiment lamentable. Et puis, la maltraitance, je peux vous dire que c'est affligeant, honnêtement, c'est dramatique. On reçoit des signalements, mais pas que nous, hein, d'autres. Moi, je suis en relation avec d'autres associations, on n'arrive plus à suivre. On doit intervenir chez des particuliers encore, on va le faire, hein, de toute façon. Des chiens qu'il faut sauver, qui sont en état squelettique, qui n'ont que la peau sur les os, j'ai des photos, j'ai des vidéos. Ou des chiens qui sont battus aussi, alors qu'ils sont dans des cages, et puis des gens qui boivent, et puis qui se lèvent en pleine nuit pour les tabasser. Enfin, franchement, c'est terrible.
0: Ça, c'est des signalements, hein. Précise bien, ce sont des gens qui signalent à la milice et à d'autres associations.
1: Bien sûr.
0: Hein, puisque vous n'êtes pas toute seule non plus comme association à recevoir des signalements.
1: Tout à fait.
0: Donc, ce sont des signalements que vous faites des gens.
1: Des réunionnais, des citoyens, des voisins, même des gens de la même famille. Et même des fois qui nous supplient, même des fois moi qui me dispute parce que j'interviens pas assez vite, quoi. Et qui nous disent, Madame Germain, oui, vous dites que vous défendez le chien, moi je vous appelle, le chien va mourir. Mais le problème, c'est qu'on n'arrive pas à suivre, quoi. On peut pas
0: Humainement parlant, c'est pas facile à suivre.
1: Non, voilà, c'est très dur. Moi, encore cette nuit, je pensais aux photos que j'ai reçues là il y a deux jours, et je me dis il faut qu'on y aille. Mais ouais, faut y aller. Mais
0: faut avoir le temps.
1: Puis c'est de l'organisation. Et puis maintenant, en effet, les gens nous connaissent aussi. Donc, avant, c'est vrai qu'on était pas très connus. Donc, quand on débarquait quelque part, les gens savaient pas trop. Mais maintenant, les gens, ils peuvent avoir des a priori, ils savent comment on fonctionne. Et puis tout de suite, ça peut être plus difficile d'approcher l'animal. Donc maintenant, de plus en plus, on va y aller avec les forces de l'ordre. D'ailleurs, je les remercie parce que de plus en plus, comme les pompiers, ils nous connaissent, ils savent le travail qu'on fait et ils nous remercient. Ils sont vraiment à nos côtés, que ce soit les gendarmes, les policiers, les pompiers, et de plus en plus vraiment. Ils se mobilisent de plus en plus. Ils sont là pour nous aider, nous soutenir. Et même eux, ils sont offusqués par tout ça. Ils sont choqués
0: et ils sont démunis.
1: Ouais, ils sont démunis. De toute façon, ils peuvent pas intervenir tout seuls, que ce soit la police municipale. Si c'est la PM, forcément, ils appellent la fourrière. Ils savent très bien que fourrière égale euthanasie. On en a parlé même des fois pour les chiens euthanasiés. Il y a pas assez de place. De toute façon, il y a que quatre fourrières, trois refuges. Pareil, sur 24 communes, toujours pareil, c'est du grand n'importe quoi. Donc on attend que les maires, il y avait le maire de la Possession d'ailleurs qui s'était rapproché de moi avant les élections, puis qui avait mis c'est surtout qu'il avait mis un poste, avant d'être élu, il avait fait un poste comme quoi ils allaient faire un refuge à la Possession. Donc j'espère qu'ils vont tenir parole et que c'est dans les tuyaux aussi vraiment.
0: Saint-Paul?
1: À Saint-Paul, c'est en cours, sur l'éperon, un très grand refuge, sur 1600 mètres carrés de terrain, apparemment, 80 places de chiens et une trentaine de chats, donc c'est super. Il était temps, 2026. Saint-Paul, plus grande commune de France. Il faut un refuge. Bon, forcément, il y aura une fourrière à côté, mais je veux dire, il faut une fourrière, un refuge par commune. Enfin, c'est obligatoire, surtout dans l'état dans lequel on est au niveau du nombre de chiens errants, etc. Donc, en tout cas, rien ne bouge vraiment au niveau de l'errance, de la maltraitance, aucune peine. Il y a d'autres associations qui sont très présentes depuis des années avant nous. Le dossier est sur le bureau du parquet. Je peux juste dire que, on a pris un avocat. Ça lui tient vraiment à cœur. Il a lui-même un chien. Il adore. Il est vraiment offusqué. Et honnêtement, il m'a dit que il y avait un réel problème et que il pouvait comparer ça à l'affaire, vous savez, la petite Liana là, qui avait pourtant le gars avait 30 il y avait 30 signalements contre lui, rien n'avait été fait, qu'il y a même des magistrats qui ont été virés, etc. Il m'a dit que concernant la maltraitance animale, on compare pas, bien sûr, mais c'est dans le sens où les dossiers sont sur le bureau du parquet et c'est le parquet lui-même qui décide de ne pas s'en occuper.
0: Ah oui.
1: Mais c'est une obligation parce que il y a des lois qui existent et le parquet doit à un moment prendre se positionner ses responsabilités et que ces dossiers soient jugés, enfin qu'il y ait des jugements. Et donc on va s'occuper de ça aussi, il faut que le parquet réagisse parce que on est dans un département français tout simplement.
0: Alors moi de mon côté, j'ai contacté le préfet, du moins j'ai essayé au nom de Freedom d'avoir un petit peu aussi un retour de la préfecture, de savoir son positionnement, de communiquer un petit peu aussi les besoins et ce qu'on attend de la préfecture, puisque la cause animale, ok, c'est une chose, mais il y a aussi tous ces débordements, puisque la cause animale va peut-être engendrer d'autres problèmes de la société, et du coup on peut se retrouver dans d'autres situations et donc qu'en est-il de la préfecture? Alors on m'a répondu. J'ai renvoyé du coup certaines demandes et je suis dans l'attente.
1: Ok. Voilà. Ben on est toujours dans l'attente. On attend. C'est ça. Faut être très patient. Mais
0: oui. Bon.
1: Comme je dis, c'est pour ça que parfois on n'attend pas parce que la mort, elle n'attend pas. Voilà. Pour certains animaux.
0: Pour les personnes qui veulent pouvoir nous appeler 02 62 99 14 00, vous pouvez commencer à nous appeler. On va pouvoir prendre des appels. Merci à Julie au standard de pouvoir suivre également. On remercie toute l'équipe puisque tout le monde est à pied d'œuvre, Vanessa, pour les émissions. Et
1: c'est bien, bravo, merci. Donc, à Freedom, merci Charlotte, merci Camille Sudre, vous êtes un des seuls médias vraiment à se mobiliser contre ça et à en parler, bravo à vous.
0: Mais il faut en parler, il faut en parler et il faut pas
1: malgré les reproches qu'on vous fait d'ailleurs, c'est quand même
0: oui,
1: c'est une noble cause et toujours des reproches.
0: Mais on aime, c'est parce que qui aime bien châtie bien,
1: voilà.
0: On va dire comme ça. En tout cas, on a des appels qui arrivent déjà sur le 14 00, vous pouvez nous appeler 02 62 99 14 00. On est parti, Vanessa.
1: Allez, on y va.
0: Freedom, bonjour.
2: Oui, bonjour.
0: Oui, bonjour.
2: Oui, voilà, c'était quoi exactement le sujet d'aujourd'hui là?
0: C'est la cause animale, la maltraitance animale.
2: D'accord, ouais, mais j'entends beaucoup de fois dans l'année la maltraitance animale. Je comprends pas rien à faire en fait. Il y a deux, trois émissions, la maltraitance animale.
0: Oui.
2: Parle des chiens, des animaux, des...
1: Ouais, il y a de la maltraitance animale, en fait, monsieur, ici.
2: Oui, madame, j'ai bien compris ça, vous l'avez dit 70 fois depuis tout à l'heure, j'ai bien compris, là, vous êtes là, vous répétez à chaque fois, je vous entendais en début de...
1: Ah, d'accord, mais tu te sens pas concerné, ça t'inquiète pas,
2: non, ça
1: te...
2: Ça, madame, c'est que je vois, en fait, vous donnez pas autant d'énergie pour les personnes humaines, c'est ça.
1: Alors, je vais répondre, d'accord.
2: Attendez, madame, je finis. Il y a des gens, sont en détresse, ils ont pas à manger, ils ont pas de toit, ils ont pas rien.
1: Ouais.
2: C'est dingue, vous... Vous gaspillez une énergie pour un chien, on ne sait pas s'il est vivant.
0: On gaspille une énergie.
2: Oui.
1: Alors, j'ai bien compris.
2: Attendez, madame. Je vois pas des gens invités dans votre émission qui sont là pour aider des associations, pour aider des gens, des ramons, des, je sais pas moi, réhabilitation. Attends, c'est n'importe quoi. Il n'y a pas autant d'énergie pour les humains, mais par contre, pour les animaux, waouh, ça devient... Et c'est là où ça doit comprendre. Vous êtes là avec vos rapports sur le parquet, là. Il y a des gens qui sont violés, qui n'ont pas pris l'instruction, et on va batailler au parquet pour dire qu'on ne sait pas. Attendez, moi j'essaie de comprendre, on tourne. Je trouve ça un petit peu à l'envers. Je trouve qu'il y a beaucoup de temps et d'énergie gaspillée pour des chiens. Voilà. Mais là, pour des humains, j'aimerais bien voir,
0: Madame Vanessa Germain va vous répondre, monsieur. Merci.
2: Bien sûr.
1: Voilà. Alors oui, c'est quelque chose de... Il y a plusieurs personnes parfois qui me disent ça, mais en fait là, tout ce que je vais, enfin, je te tutoie si ça te dérange pas. Mais en fait, si tu veux, j'ai envie de te dire tout simplement que on peut pas être partout. Tu vois, quelqu'un qui aide les personnes handicapées, elles vont faire que ça, elles vont s'occuper des personnes handicapées. Les personnes qui vont aider les personnes âgées, elles vont s'occuper que des personnes âgées. Des SDF, elles vont, il y a une super association, j'ai vu qu'il y allait donner des repas là tout à l'heure à Saint-Denis. Eux, leur cause, c'est s'occuper des SDF, des gens qui ont... Donc, voilà. Et moi, mon combat, c'est m'occuper des animaux. Donc, en fait, si tu veux, une seule personne ne peut pas lutter pour plusieurs causes. Et justement, c'est ça qui est beau. C'est que chacun, à son niveau... Attends, je termine.
0: Alors,
1: juste ma phrase.
0: Elle termine.
1: Pour toi, ça peut être que ça te semble que tu penses que c'est pas utile. Mais la différence, c'est qu'un animal, en fait, il peut pas parler. Il peut pas composer un numéro de téléphone pour crier à l'aide quand il est attaché dans une cour derrière en train de crever, la peau sur les os. Lui, il peut pas s'exprimer, il peut pas appeler au secours, d'accord? Donc moi, je veux être cette voix des animaux, mais pas que moi, mon association avec mes bénévoles, comme il y a beaucoup d'autres associations qui luttent, comme en métropole, comme dans le monde entier. Tu vas aux États-Unis, tu vas en Australie, il y a des associations pour la cause animale. Et ben c'est pareil, pourquoi pas la Réunion? C'est en quoi il dérange à où?
2: Moi, je vois. Non, mais ça me dérange pas du tout.
1: Ah.
2: Autant, par exemple, si vous venez deux, trois fois dans l'année, si on peut mettre en même temps deux, trois associations,
1: pour le. Ah, mais il y en a plein qui viennent.
0: Alors justement,
1: Freedom,
0: je me permets de réagir puisque vous savez que sur Freedom, il y a des émissions avec Madame Aude. On reçoit toutes les semaines un invité qui va aider la population. Et vous entendez aussi également sur Freedom que tous les jours, on est en train d'aider.
1: Ah oui.
0: Donc on fait le travail aussi.
2: Je vais vous poser une petite question, vite fait.
0: Ah ben, vous avez déjà posé votre question, monsieur. On a beaucoup d'appels, hein.
2: Non. C'est une journée. Vous avez beaucoup d'invités, comme vous m'avez dit précédemment.
0: Oui.
2: Vous avez fait une journée pour le génocide, pour une collecte, pour les dons, pour un Gaza. Je sais pas, peut-être.
0: Freedom est une radio, monsieur, hein. Une radio d'information.
2: Oui, mais madame, pour l'Ukraine, là, je me rappelle très bien, vous étiez là à téléphoner au ton, aux dents. Attendez, madame, en Ukraine, là, pour l'Ukraine, vous avez téléphoné à droite.
0: Ah, mais alors, moi, j'étais pas là.
2: Attendez.
1: Il y a plein de causes, en fait, à défendre. Il y a plein de causes, monsieur.
0: On essaye de faire au mieux, monsieur.
2: Il y a des dons. Pourquoi je ne veux pas la même chose pour Gaza? Là, vous n'étiez pas là. Bah, prenez l'information.
1: Bon. Avant de s'occuper de Gaza, on s'occupe de la Réunion déjà, je pense.
0: Monsieur,
1: il y a beaucoup à faire ici. Hein.
0: Monsieur, faites pour Gaza et rappelez-nous pour qu'on puisse
1: envoyer.
2: Je ne parle pas de ça.
0: Bah, monsieur.
2: Des personnes humaines qui ont des difficultés.
1: Ça, c'est de la politique, c'est un plaisir.
2: Parlez-en, nous parler des clébards. Je suis désolé, il y a des gens qui
0: m'ont. Ah, voilà. Et on parle clébards, déjà des associations.
1: Il n'y a pas le chien. Bah, nous, on aime les chiens, désolé, monsieur.
2: Oui, vous aimez mieux les animaux que les humains, comment ça?
1: Ah non, moi, personnellement, quand je vois un SDF dans la rue, je lui achète toujours à manger, je lui donne un petit billet.
0: C'est pas médiatisé.
1: Encore à l'aéroport, j'ai vu un jeune qui arrivait de Mayotte, qui était SDF, qui avait faim, je lui ai payé un hamburger. Tu vois, je vais pas faire un direct à chaque fois que je donne à manger à quelqu'un.
0: Bon, monsieur,
1: moi, je pense que les animaux.
0: On a eu une réponse, on a eu des réponses, on a eu votre intervention. Je vous remercie pour votre appel.
2: Bonne journée,
1: monsieur.
0: Voilà, on peut pas rester des heures
1: non,
0: avec.
1: Non, bah ouais,
0: les...
1: non, mais je comprends. Bon. C'est bizarre que les gens qu'on compare toujours. C'est comme je disais, voilà, celui qui s'occupe des personnes handicapées ou, c'est ça. Il y a les personnes âgées, il y a les femmes battues, il y a les enfants violés.
0: Il y a des associations.
1: Bien sûr. Et voilà, il y a des associations, il y en a plein. Et après, de pour les animaux, il y a plein d'associations aussi. Mais des associations qui sont sur le terrain comme nous, H24, et même la nuit. Non, il y en a pas beaucoup. Non,
0: après,
1: il y a presque que nous qui
0: nous contactent à Freedom et puis on verra
1: qui monte aux associations et puis
0: voilà, pas de souci, on est ouvert hein, là-dessus il y a pas de problème.
1: Je comprends pas un combat ne doit pas cacher un autre combat en fait. Enfin c'est ça que je comprends pas.
0: Allez, continuons. 02 62 99 14 00. Bonjour.
3: Oui, bonjour, j'attends pour qu'on me passe Vanessa Germain.
0: Vous êtes à l'antenne,
1: c'est
0: madame,
1: moi.
0: Vous pouvez couper la radio à l'arrière.
1: La radio, ouais.
0: Voilà, super.
1: Bonjour.
3: Oui, bonjour. Ah bah attendez, je comprends pas. Comment je coupe la radio?
1: Vous éteignez, vous arrachez la prise.
4: La radio, ouais.
3: Ah mais c'est je suis pas la radio, je suis sur mon ordinateur.
1: Coupez l'ordinateur, madame.
3: J'éteins l'ordinateur.
1: Ah bah oui, vous parlez dans le téléphone.
0: Vous mettez sur pause.
3: Oui, voilà, oui, c'est ça, c'est bon.
0: On vous écoute, allez-y.
1: Bonjour.
3: Oui, bonjour madame, je trouve que madame, j'appelle de métropole, hein.
1: Oui.
3: Je suis beaucoup madame Germain, je trouve qu'elle fait des choses sensationnelles. Ce que je comprends pas, c'est pourquoi il y a certaines personnes qui la critiquent.
1: Oui, moi non plus je comprends pas trop, mais je pense que c'est un autre combat. C'est gentil madame de votre soutien. Voilà,
3: j'ai vécu à La Réunion et c'est vrai qu'il y a beaucoup de chiens errants et que les gens les attachent, les attachent avec des cordes, ils les maltraitent, et je comprends pas qu'il y en a qui disent que c'est pas vrai.
1: Ben moi non plus. Tous les gens qui ont vécu ici ou qui vivent ici, hein, tout le monde. Alors attention, ce n'est pas dans toutes les familles, hein.
3: Dans toutes les familles.
1: Voilà. Non. Mais il y a énormément d'errance animale, beaucoup plus que dans d'autres départements. Par exemple, on va en métropole, il y a pas d'errance animale, hein. On est d'accord. Il y a le chat.
3: Moins.
1: Beaucoup de chats, mais des chiens, c'est très rare quand même de voir un chien dans la rue en train de divaguer, hein.
3: C'est vrai.
1: Voilà. Et puis la maltraitance, il y en a en métropole aussi, mais c'est souvent caché, c'est sûr, hein. Il y a l'hiver, tout ça, c'est souvent dans les maisons, dans les caves. Dans les cités, c'est souvent dans les caves, hein. Moi-même, je viens de, j'ai grandi en région parisienne. Il y avait déjà beaucoup de maltraitance dans les cités, dans les caves, ça se voyait pas forcément. Mais ce que je veux dire, c'est que quand même, si vous voulez, ici, ce qui se passe, c'est que ce n'est pas puni. C'est surtout ça qui est dramatique. C'est que, il y a beaucoup de maltraitance animale. On ne sait pas, de toute façon, on ne sait pas trop estimer, hein. Il n'y a pas de chiffres, hein, pour savoir exactement. Mais la différence avec la métropole, c'est qu'en métropole, il y a quand même beaucoup de jugements qui ont lieu actuellement. Il y a des gens qui font même du ferme, alors qu'à La Réunion, les dossiers ne sont absolument pas jugés. C'est-à-dire qu'on peut déposer plainte. Là, voilà, c'est le cas de voilà Eros hein, qui est mort. Bon, la plainte est en cours. Miller qu'on a récupéré qui est mort une semaine après, la plainte est en cours. Bon, Farah, Dieu merci, elle est pas morte. Et Crystal qui a eu la patte arrachée, etc. Bon, ça, on savait, c'était pas chez un particulier. Mais ce que je veux dire, c'est que ce qui est dramatique et ce qui est honteux, c'est que ce n'est pas jugé. Donc ces gens, en fait, ne risquent rien et le savent. Donc forcément, ils continuent.
3: La police ne va pas dans les squats à ce moment-là, comme ils le savent.
1: Ah bah alors les squats, ah oui, n'y vont pas. Même nous, les forces de l'ordre, parfois, quand on leur demande de venir avec nous, ils nous disent clairement qu'ils ne sont pas... limite, ils n'ont pas le droit d'y aller, parce qu'ils mettent... on m'a déjà dit une fois, on n'a pas le droit de mettre notre vie en jeu. C'était dans la ravine de la Chaumière une fois, c'était même la brigade cynophile en pleine nuit. Ils m'ont dit non, on n'a pas le droit de y aller. Donc c'est ça qu'on comprend pas en effet. On nous laisse, nous, y aller, simples citoyens, bénévoles d'associations, mettre notre vie parfois en danger, c'est vrai.
3: Moi, de toute façon, je crois pas quand vous sautez des portails pour rentrer chez les gens comme ça. Moi, j'y crois pas du tout, hein.
1: Alors, si, je l'ai fait. Si, ça, c'est vrai que je l'ai fait. Mais je l'ai fait une fois. Je me suis filmée exprès parce que j'en ai marre, en fait, de sauver ces chiens ou de faire remonter l'information au niveau juridique, au parquet et qu'en fait, on puisse pas récupérer ces animaux. Donc ce chien, oui, je suis rentrée dans une cour où il y avait personne depuis plusieurs jours. Tout était fermé, le chien était en train de crever dans un box de 4 mètres carrés dans sa piste, dans ses excréments. Depuis des années, il a 10 ans et depuis 2022 il y avait des signalements. Mais c'est un chien qui a toujours connu l'enfermement depuis qu'il avait été acheté à l'âge de 2-3 mois. Donc moi je suis rentrée en contact avec l'éleveur, j'ai eu des tas de témoignages. Et c'est volontairement que je suis rentrée dans une cour où j'ai ouvert le box, j'ai pris Byron dans mes bras et je l'ai sorti. Et maintenant, là, il est en famille d'accueil depuis plus de 2 mois. Il a déjà pris 6 kilos. Il se porte à merveille. Je l'ai encore vu hier. Et il vit sa plus belle vie. Et il a 10 ans et bientôt 11. Et je l'ai fait justement pour interpeller. Alors, pour le coup, j'ai interpellé puisqu'on a parlé que de ça pendant au moins un mois. On en parle encore. Ça va être, ça passe au tribunal le 17 septembre. Et j'en suis ravie. Parce que justement, je veux qu'on en parle. Je veux qu'on, comme ça, d'ailleurs, là, il y a des choses que je peux pas dire parce que bon, je l'ai su par le biais de mon avocat. Mais enfin, bon, bref. Et du coup, cette personne devra répondre des faits et de tout ce qui s'est passé avec ce chien. Et en effet, c'est de la maltraitance avérée. Et c'est répréhensible. Voilà. Et on veut que les lois soient appliquées et que les gens soient jugés.
0: Merci, madame, pour votre appel. On en a encore beaucoup d'autres.
1: Merci de votre soutien, madame.
3: Merci
0: bonne journée.
1: Bonne journée, Ava.
3: Merci.
0: Maintenant, vous pouvez rallumer votre ordinateur. 02 62 99 14 00. On continue ici. Freedom, bonjour.
5: Oui, bonjour.
1: Bonjour.
5: J'appelle, c'est pour justement discuter avec madame Germain.
0: Oui, est-ce que vous pouvez enlever le haut-parleur, s'il vous plaît?
5: Alors, attendez. Je basse. Alors, est-ce que c'est bon pour vous, là?
0: Oui, c'est beaucoup mieux, merci.
5: Super, merci. Donc j'appelle, voilà, j'aimerais revenir un peu sur certains points que madame Germain a abordés ce matin.
1: Oui, ouais.
5: Notamment, bonjour madame Germain.
1: Oui, bonjour madame.
5: Notamment sur la parvo. Donc moi-même propriétaire de chien et réunionnaise qui plus est, cordon coupé à la Réunion, concernant la parvo.
1: Alors,
5: je me permets, juste au niveau de cette maladie, comment vous pouvez dire, vous, en tant que président d'une asso qui s'occupe de chiens, qui plus est à La Réunion, dire que cette maladie est purement tropicale et qui existe uniquement à La Réunion, sachant que moi, je suis actuellement en métropole.
1: J'ai pas dit uniquement, j'ai dit essentiellement.
5: Essentiellement, ouais. C'est bizarre parce que moi, j'habite en métropole et tous les ans, on va chez le vétérinaire et on nous dit et on nous parle de ça, que cette maladie est présente sur... principalement le territoire sud et
1: voilà,
5: toute la France.
1: Par rapport à la chaleur.
5: Non, mais même sur toute la France, parce que moi je suis basée sur le nord, donc le nord n'a pas un climat tropical, c'est ça en fait, mais je veux dire. Donc, tous les ans, les vétérinaires, ils disent à nous de faire attention par rapport à cette maladie-là. Donc en fait, ce que j'aimerais dire par rapport à ça, c'est peut-être de revoir un peu le discours, parce que la cause que vous défendez, c'est une belle cause, n'a point de problème. Moi-même,
1: alors, s'il faut parler d'un vaccin, madame, alors...
5: Non,
1: C'est super bizarre que vous m'interpelliez là-dessus. Enfin, attendez, je vais répondre là-dessus. J'ai simplement dit, et croyez bien que je suis bien placée pour le savoir quand même, ça fait quand même 22 ans que Mille et la Réunion, 2 ans que j'ai mon association de protection animale, que je suis en relation avec des vétérinaires quasiment quotidiennement. La parvovirose, elle n'existe pas que à la Réunion. Mais ce que je veux dire, c'est que comme ici, on n'a pas d'hiver, le virus reste reste dans la terre plus d'un an. En métropole, oui, le froid, attendez, je finis ma phrase. En métropole, le froid, quand il fait 0 degré, moins 1, moins 2, ça tue les virus. Et en effet, il peut y avoir de la parvo en métropole, mais nous ici, il y en a énormément. Enfin, je veux dire, c'est là on rentre en saison il y a des saisons de parvo quand on va rentrer en été et les vétérinaires sont parfois, ils ont tous leurs box remplis de chiots en train de qui ont la parvo, c'est tout hein. Il y a pas de c'est pas une question de bien de mal.
5: Mais revient justement sur ce que vous étiez en train de dire tout à l'heure. Parce qu'en fait le discours ou comment toute intervention disant que la Réunion c'est un territoire où la parvovirose il existe et il n'existe pas en métropole. En fait il revient tout simplement sur ce thème là.
1: Oui c'était beaucoup.
5: Vous avez dit justement.
1: Après c'est d'ailleurs pas bon, c'est un détail, voilà. Madame, on va pas passer une heure là-dessus parce qu'il y a beaucoup de gens qui attendent.
5: Moi-même en tant que propriétaire de chien, et ce que je veux dire c'est que voilà, si encore moi t'es pas propriétaire de chien, me dit bon ok, on connaît pas la cause, voilà.
1: Non mais madame, je sais très bien ce que je dis. Vous pouvez appeler n'importe quel vétérinaire ici ou à Métropole, ils vous diront pareil que moi. J'ai tout simplement dit.
5: De toute façon, même.
1: Mais ça, c'est un détail, madame. C'est rien du tout. Enfin, je sais pas. Je comprends pas trop votre.
5: Non. Et deuxième.
6: Rapidement, oui, madame.
5: Rapidement et après, m'y signer ça. Oui. Et deuxièmement, concernant donc les refuges que vous voulez créer à La Réunion. Alors ça, c'est super. Hein. Franchement, c'est un super.
1: C'est pas moi qui veux créer. C'est que je dis qu'il faut que chaque commune ait un refuge. Que les maires créent un refuge dans leur commune.
5: D'un point de vue technique, hein, parce que moi-même, pareil, mais en métropole, moi, je suis un département, donc la Réunion n'est dans cette spécificité d'être un département-région.
1: Ouais.
5: Et étant moi-même, ayant fait plusieurs départements et plusieurs régions de la métropole, comment on veut implanter un refuge sur une commune? Donc, vous dites là, actuellement, que sur toutes les communes de la Réunion, il faut qu'il y ait un refuge.
1: Oui, ça serait l'idéal face à l'errance qui est vraiment, on a atteint des sommets quoi en termes d'errance animale.
5: Mais,
1: oui.
5: Mais pour c'est par rapport à ça, madame. Métropole, madame. Pour
1: comment
5: les pareils en métropole. Pourtant les pareils en métropole. Combien
1: il y a énormément. Énormément.
5: Hey, combien de refusent Nena ici en métropole qui vient au coma, qui refuse les chiens parce que
1: c'est toujours saturé. Oui. Même s'il y en a beaucoup, c'est saturé.
5: En fait, ce que je veux dire, c'est que au lieu de voir uniquement La Réunion.
1: Mais madame, je vis à La Réunion, c'est pas parce que je suis aurait que ma point le droit de m'occuper à moins de cet espace à La Réunion,
5: non,
1: madame.
5: Mais à quel moment?
1: Ah, où vivre en métropole ou occupe de cet espace en métropole?
5: Mais non, mais madame, à quel moment m'a dit à Oussama là?
1: Ah,
5: à quel moment m'a dit à Oussama les oreilles?
1: Non, parce que.
5: On n'a pas le droit de ce que les dans La Réunion.
1: Ah, bien, c'est pas ça parce que.
5: Il est avec
1: non, parce que
6: madame.
1: Ou qu'on parle à métropole. Pourquoi ou qu'on parle à métropole?
6: La question pour les refuges.
1: Oui, voilà. Les refuges, donc.
5: Non, donc, sur les refuges, ce que je veux dire, techniquement, les presque impossibles, parce que tout simplement, en métropole, quand on prend l'exemple du département, mais d'une connerie, hein, midi, le département de l'Aube, voilà.
1: Ouais.
5: Sur un département, il peut avoir des milliers de communes. Comment, si nous prenons cet exemple-là, comment, sur un département qui n'a des milliers de communes, et sur un département comme La Réunion n'a pas 7 des milliers de communes,
6: 24.
5: Comment va intégrer un refuge pour chaque commune?
1: Ben, au moins qu'il y en ait plus.
5: Et pourtant, les ronces animales et les
1: actuellement, il n'y en a que 3, madame. Madame, il n'y a que 3. Madame, il n'y en a que 3 refuges sur l'île de La Réunion. Seulement 3 refuges, je trouve ça normal.
5: Alors, m'y prends et attends.
1: Est-ce que vous trouvez ça normal pour 24 communes?
5: Par exemple, sur le département de l'Aube qui est.
1: Mais où serait

0: Donc, on dit que les
1: okay.
0: On dit qu'il suffit trois refuges, il suffit alors. Bah non, bah il suffit pas parce que.
2: Merci madame. Ouais, ouais, merci madame.
1: En fait, à quel moment
0: madame. Il faut avancer madame.
1: Ouais, bref, en tout cas, franchement, continue de combat pour la cause animale, peut-être les super, mais
0: madame, en fait, c'est je comprends pas. En fait, comprends pas trop le
1: mot de la fin. Attendons, attention, le mot de la fin. Le combat pour la cause animale est super, franchement, et ça, comme il dit, moi-même en tant que propriétaire de chien, moi, Nastafi, voilà, franchement, c'est un chien adorable, mm-hmm. et les animaux en général, les adorables. Par contre, ce que m'invite à faire, mm-hmm. ce serait peut-être de moins dénigrer la population réunionnaise.
0: Ah, et d'accord. Et ah, non, moi, je dénigre. Ah, non, non. Bah, trouvez un,
1: voilà,
0: trouvez.
1: L'occasion.
0: Bah, trouvez, madame, un trouvez une seule parole, trouvez un seul poste. Madame, trouve, madame. Madame, trouve un seul poste où m'a dénigre la population réunionnaise. Franchement,
1: ah, madame,
0: regardez sur ma page, trouvez un seul poste. Ah bah non.
2: Madame, merci,
0: bah,
2: merci. Je reprends.
0: J'ai pas compris là.
2: Non, non, je reprends un petit peu aussi dans le sens où restons sur la cause animale, s'il vous plaît. Quand ça commence à déborder, à jurer et à agresser, je ne vois pas l'utilité de continuer l'appel. Continuons. 02.
0: Enfin, là, c'est pas agressé, mais c'est.
2: Oui, bah, à la fin, elle commençait à.
0: Oui, oui.
2: Bon, mais dans le sens où restons. Alors oui, ça peut être utopique.
0: Oui, voilà, qui a dit ça. C'est très bien, mais ça va être utopique, voilà.
2: Ça peut être utopique de vouloir 24 refuges
0: voilà.
2: à la Réunion.
0: Voilà. Mais il faut toujours demander
2: mais
0: plus pour avoir
2: vise
0: moins.
2: Haut pour avoir un minimum.
0: Voilà.
2: Mais on peut
0: sinon
2: quand même.
0: On n'a pas rien.
2: Mais on peut quand même se dire, ça serait top que
0: bah voilà.
2: La Réunion soit un modèle pour les départements en métropole.
0: C'est ça. Et non, et attention, même pour, surtout pour les DOM. Parce qu'il faut savoir que ce soit en Martinique, en Guadeloupe, en Guyane, à Tahiti, c'est le même problème.
2: Partout.
0: Et à Mayotte, bon, n'en parlons pas, à Mayotte, il n'y a même pas de refuge, il n'y a rien là-bas. Il y a des
2: partout.
0: Associations qui travaillent dans la galère, mais je veux dire, donc c'est pour ça, oui, la Réunion, si la Réunion pouvait être un modèle pour les DOM, et arrêtons de toujours comparer la Réunion à la métropole. Ça, c'est un truc que je ne comprends pas. Honnêtement, je ne comprends pas.
2: Bon, 02 62 99 14 00, bonjour.
3: Bonjour. Bonjour Charlotte, bonjour Vanessa.
0: Bonjour madame.
3: Alors moi je suis de tout cœur à 200% avec vous. Vous me donnez des frissons.
0: Ah merci madame.
3: Parce que vous faites du bien au sans-voix. Parce que.
0: Mais essaye, mais.
3: Avant là, elle lui disait que voilà, il faut occuper de. Moi ça m'énerve, les gens ils disent ça. Ça n'a des associations pour le monde.
0: Mais c'est ça.
3: Ça n'a des marottes, ça n'a plein de choses.
0: Ben oui.
3: Si vous, Vanessa il occupe. Tout le monde, il occupe le chien, il occupe le chat, il occupe tout. Bon.
2: Tout en sachant, madame, excusez-moi de vous couper, oui. Quand on s'occupe des animaux dans un foyer, on s'occupe également de la famille.
0: Bien
2: parce
0: sûr.
2: Que on va venir aider justement la famille dans le besoin de leur animal.
0: Bien sûr.
3: Pourquoi les gens on est comme ça? Ah, il est avant moi.
0: Ah, mais de toute façon, c'est toujours pareil. C'est.
3: Moi, midi, heureusement, on est là. Parce que c'est ça, Nana Créole, il suivra de toute façon.
0: Ah oui, beaucoup, bien sûr.
3: La nuit, non.
0: On
3: est d'accord.
0: Ben oui, c'est perdre de temps, perdre d'énergie, je sais pas.
3: On est d'accord, c'est où qui occupe d'animaux, parce qu'il n'y a pas personne qui ose prendre le devant pour faire. Ben heureusement, non. C'est la fée des animaux, bien sûr. Moi, c'est Nidia aussi, moi, t'es capable là. Moi, t'es bien suivi, ou moi, je suis de site. Moi, si moi, t'es capable, moi, t'es bien des yaou, moi, t'es ça va avec ou pas, tout ce qu'on
0: parle
3: d'animaux. Moi, t'es ça va, parce que moi, ça qui fait à mon échelle, moi, m'y donne de toi. Mais là, des chats, ils rentrent autour de moi. Mais ils gagnent pas trop azote, de petit coup. Même ils
0: nourrit azote. Bah oui.
3: Ben,
0: il y en a bon peu, hein. Il y en a bon peu de réunionnais, qui font ça. Ouais.
3: Voilà. Moi, on a deux chats, moi, on a stérilisé. Moi, on a deux chiens, moi, on a castré. Et ben, moi, mes chiens, ils sont pareils. Mes chiens, ils restent dans la cour. Moi, on a une cour assez grande. Les autres, ils baladent dans la cour parce qu'on n'a pas le temps de sortir azote non plus. Donc, vous allez contents, vous allez heureux, vous allez vivre en liberté.
0: Oui, bah après, le principal, c'est qu'ils aient de l'amour, de l'attention et à manger. Bah oui, bien sûr.
3: Ben, bien sûr. À moi, il dit de mon, il prend le chien pour amarrer. Il prend pas. Pourquoi il prend le chien pour amarrer?
0: Ben, c'est ça.
3: Ah non, il n'aime pas un chien. Un chien fait pas de libre dans la cour. Et il est heureux, il est machin, il n'est pas attaché, il n'est pas dans une cage.
0: Moi, ben dit, voilà, bien sûr. Ben oui, puis surtout que c'est pas possible de voir ça, d'être là, d'avoir même des enfants, de faire venir.
3: C'est
0: quand on a une famille, il y a des petits marmailles, et après les marmailles, même les marmailles, ils comprennent pourquoi le chien est attaché, pourquoi le chien il mange pas, pourquoi il a soif, il a des puces.
3: Que vous dénigrez les rayonnés, c'est pas vrai.
0: Mais non! Ben bien sûr que
3: quand,
0: mais voilà.
3: Quand on a des gens de extérieurs, ils n'ont pas trop le nom. Ils nous disent, et ça, on est content, on dit, parce qu'on dit pas ce que les

0: Réunionnais ou dit à la Réunion.
1: Voilà. Merci madame. Voilà.
0: Dis-moi, fais bien les choses. Et reste comme ça. Ouais. Pas d'accord. Vous n'écoutez pas.
1: Voilà. Allez, merci madame.
0: Continue comme ça.
1: Merci beaucoup.
2: Merci madame.
1: Tiens, bon dimanche à vous. Merci madame.
2: Allez, et juste avant de continuer avec les appels, hein, 10h51. Alors je rappelle aussi cette information puisque les pronostics de Thierry Léger ne sont pas encore arrivés sur Europe 1.
1: Ah, je vais faire les pronostics moi.
2: Donc à moins de réécouter les piges d'Europe 1, ça va être un peu compliqué. Mais dès qu'on a les informations, on vous les communique, hein, puisque je vois que des gens nous demandent le quintet, s'il vous plaît, merci. Le quintet sera donné dès que nous recevrons les informations. Vous inquiétez pas. Allez, on continue ici avec vous 99 14 00. Bonjour.
3: Oui, bonjour.
1: Bonjour.
3: Oui, bonjour. Ici, c'est Mireille David. Hein.
1: Voilà. Oui. Okay.
3: Alors, mi félicite Madame Germain pour son action. Hein,
1: merci, monsieur.
3: La cause animale.
1: Oui, hein. Oui.
3: Mais après, là, ce qui nous met notre fléau aussi, la Réunion,
1: oui,
3: c'est que moi, je suis blessé, c'est que les chiens viennent manger les poules.
1: Oui, bah oui, je sais. Mm-mm.
3: D'accord, mais je m'explique le problème, madame. Il fait 3 ans, ça, monsieur, dit ça. Mm-hmm. On l'a déjà vu avec la TCO pour avoir un piège, c'est impossible d'avoir.
1: Mm-hmm.
3: De toute façon, sous la trappe, le chien, il faut le chien est sur la voie publique. Maintenant, mm-hmm, il ne vient pas récupérer chez vous.
1: Oui.
3: D'accord. Mais moi, je voudrais savoir, au point de vue, là, si, madame, si à moi, là, il arrive à capturer le chien.
1: Oui.
3: Est-ce que vous viens récupérer où?
1: Ah bah dis donc, faudrait que j'en récupère beaucoup. Alors mon point de vue, bah je me suis déjà exprimée plusieurs fois d'ailleurs sur le plateau ici. Hein. Ouais. Vous savez, moi je suis une fille issue. Enfin mes grands-parents étaient de la campagne. Enfin moi j'ai grandi à la campagne aussi quand j'étais petite. Ils étaient agriculteurs, pas éleveurs mais agriculteurs. Et c'est une profession que je respecte énormément, les éleveurs, les agriculteurs. En effet, bah il y a un gros souci parce que il y a trop d'errance animale. Et les responsables, ce sont les maires. Donc moi j'invite à chaque fois, je le dis, il faut que, en tant qu'éleveur ou agriculteur, il faut à chaque fois aller déposer plainte contre votre maire. Il faut savoir que d'un point de vue pénal, le maire est responsable de l'errance animale. Que les mairies ont des budgets qui sont alloués tous les ans pour agir contre l'errance animale. Où vont ces budgets? Alors, si ces budgets vont simplement aux intercos et qu'ensuite les intercos...
3: Ouais,
1: bah, voilà. En fait, si vous voulez, bien évidemment, en fait, tant que l'errance animale ne sera pas régulée, tant qu'il n'y aura pas une stérilisation de masse sur l'île de la Réunion, le problème, c'est qu'il y aura toujours ces meutes de chiens. Les pauvres chiens ont faim. Et ça, c'est pour ça qu'ils attaquent. Ils ont faim. Ils sont en train de crever. Donc forcément que ben ils retrouvent leur instinct animal.
3: Non, mais
1: ce que je veux dire, c'est que bien sûr que bien évidemment, s'ils passent devant un poulailler qui voit des poules, ils vont rentrer dans le poulailler pour bouffer les poules. Mais maintenant, attention, il y a eu beaucoup de signalements de chiens divagants. Donc il peut y avoir avec des colliers.
3: Moi, c'est chien divagant.
1: Ah voilà.
3: Un collier.
1: Alors ça, c'est totalement, vous vous rendez compte. En effet, il y a beaucoup trop de chiens qui laissent qui laissent leurs chiens divagants. Ouais, voilà, des propriétaires. Et en effet, souvent, j'ai entendu, quand j'écoute Freedom et tout ça, la dernière fois, il y avait un monsieur, il avait attrapé deux gros molosses qui avaient des colliers, il les avait attachés devant le poulailler, qui avait dévasté toutes ses poules, et il avait dit, je donne jusqu'à ce soir pour que les propriétaires se manifestent pour récupérer leurs chiens. Et en effet, donc là, en effet, quand on est à la radio comme ça, j'en profite pour lancer un appel. Tous les gens qui ont des chiens, là, gardez vos chiens dans vos cours. Un chien, c'est comme un enfant de 5 ans. On ne laisse pas le chien divaguer tout seul dans les rues.
3: Pas loin que là. La semaine dernière, j'avais un chien dans mon poulailler. Parce que moi, on dit, madame, moi, c'est pas un éleveur, moi, c'est un...
1: Oui, vous avez votre petit poulailler.
3: Familial,
1: voilà.
3: Mais ils sont une poule pays.
1: Oui.
3: Une poule pays, là. Mais ça, les lacs dans le parc, ça.
1: Oui.
3: Comprends, mais ils ne sont pas poules en cageau.
1: Oui, bien sûr.
3: Et voilà, mais mon parc est clôturé.
1: Ouais.
3: Le clôture fait 1,80 m. Le chien arrive à sauter.
1: Il saute quand même. Dedans. Ouais. Ben, ce que je vous invite à faire, c'est que.
3: Mais il ne peut pas faire la justice moi-même. Parce que.
1: Il
3: ne connaît pas le chien, il est acquis.
1: Ouais.
3: L'autre fois, m'a fait péter un pétard, elle a couru.
2: Vous pouvez pas continuer comme ça tout le temps.
1: Ce que je pense ce qu'il faut faire, c'est prendre en photo le chien et essayer de d'afficher le chien, j'en sais rien, moi, même envoyer sur le web de Freedom, hein, prendre une photo du chien, s'il a un collier, de dire, voilà, ce chien a attaqué mes poules, pour que le propriétaire se manifeste, il se manifeste.
3: Non, mais après, on l'a dit, le meilleur, là, finalement, le meilleur, ils mettent pas le meilleur en cause, mais le maire, il a des pièges, mais les réservés qu'aux agriculteurs.
1: Ouais, bien sûr, vous. La TCO.

0: Il a pas il y a pas le piège pour d'autres
1: ou ah bah non bah non bah non bah non
0: raison fait demande nous l'a jamais gagné
1: mais bah, si vous
0: on a envie de faire mal la vie d'un magasin qui vend des pièces à chien il avait plus moi ce que m'y fabrique et après si m'y arrive à trapper les dents mais ça m'y met des sur Facebook il dit le beau galant chien vient trapper amène de l'argent.
1: Après, c'est pas souvent que les gens, si vous savez, quelqu'un qui laisse divaguer son chien, souvent ils en ont rien à faire, hein, même si le chien il disparaît. Et ben après, là il y a un gros problème, c'est avec les chiens de chasse. Là, c'était la saison de chasse. Ben combien il y a de chiens de chasse?
0: Là, c'est pas un chien.
1: Ouais.
0: Chien, ça c'était un comment un chien le blanc, un chien dans la neige, un gros chien.
1: Ah, berger des Pyrénées.
0: Voilà, ouais, un gros chien.
1: Berger ça, suisse.
0: Avec un malinois.
1: Oh là là. Et ils avaient des colliers. Ils avaient des colliers.
2: Quel secteur, monsieur?
0: À moi, trois bassins.
2: Trois bassins.
1: Donc,
2: voilà,
1: déjà, bassins.
2: On identifie
1: Léo,
2: un petit peu.
1: Ouais. Ben voilà, ben on lance un appel, hein, les gens, gardez vos animaux chez vous, gardez vos chiens. Surtout, ça c'est des chiens, les malinois. C'est en effet les chiens, les malinois, c'est des chiens qui peuvent attaquer les, comme les huskies. Hein,
2: ils vont attaquer haut.
1: Voilà.
0: Ouais, ils attaquent le poule, ils peuvent attaquer.
1: Oui, ils attaquent les volailles. C'est dans leur gène, ça. Hein. Moi, j'ai des huskies. Les huskies, ils attaquent les volailles.
2: On lance un appel.
1: Ils sont jamais
2: on lance un appel là, monsieur. Au propriétaire.
0: Attrapons un gros canard et quand même à trouver il y a 50 mètres plus loin le canard allez, ils vont entrer voir.
2: Oui. Mais oui. On lance justement un appel monsieur du côté de Trois Bassins là pour ce
1: oui, voilà.
2: Pour ces deux chiens là si le propriétaire il pourrait surveiller ses chiens encore mieux les sortir avec une laisse.
0: Okay.
2: Merci
1: et
2: pour
1: sinon,
2: votre appel.
1: Ce que je vous invite à faire, c'est que quand un chien a un collier, bah, il faudrait vérifier s'il est pucé. Et s'il est pucé, bah, vous, comme.
0: Comment il trappe ça, madame?
1: Alors, non, mais.
0: Un piège, voilà.
1: Non. Ah non mais le chien bah après vous pouvez l'approcher peut-être hein ça veut pas dire qu'il est méchant bah, hein.
0: Mais madame mais quand il voit les madame.
1: Ah les cours bah oui oui oui. Bah oui je suis désolée bah ouais mais de toute façon c'est un très très très gros fléau hein à la Réunion ici. Enfin voilà c'est
2: pour les chiens divagants en tout cas en s'attaquant au poulailler des particuliers et des professionnels. Merci monsieur.
1: Ouais, désolé
0: allez.
1: Monsieur bon
2: allez,
1: courage.
0: Bon dimanche allez.
2: Pareil, merci, au revoir. Est-ce qu'on a le temps de faire un petit appel? Alors ça va être très rapide pour le prochain appel Vanessa.
1: Oui.
2: Allez, par ici avec vous. Bonjour.
3: Oui, bonjour.
2: Oui, c'est
1: bonjour. Oui, bonjour, je vous écoute.
3: Oui, bah en fait, c'était pour intervenir pour Vanessa Germain.
1: Oh, oui, c'est moi, je vous écoute.
3: Oui, bah en fait, c'était pour vous déjà vous apporter tout mon soutien.
1: C'est gentil, madame, merci.
3: Et voilà, vous dire que bah, grâce à vous, voilà, j'ai découvert, non. Je me suis impliquée dans une association de protection pour les animaux aussi.
1: Super,
3: dans
1: bravo.
3: Dans commune, voilà, sur l'entre-deux.
1: Ah, super.
3: Et voilà, et donc, ben, nous, on est une petite association, on intervient, on fait des petites interventions.
1: Mm-hmm.
3: Mais bon, grâce à vous, voilà, on vous suit, on est derrière vous, on vous... Voilà, c'était pour vous dire ça. Après, voilà, intervenir comme vous dites sur les refuges dans les communes, c'est quelque chose d'indispensable parce que c'est vrai qu'il y en a très peu ici.
1: Bah voilà, et ouais. Voilà. Mm-hmm.
3: Et
1: c'est un problème.
3: Que... Oui.
1: Parce et qu'en effet, ouais. Allez-y, allez-y.
3: Mais bon, après, il faudrait, voilà, il faut se battre pour ça. Je sais pas, essayer de mobiliser, que toutes les associations se mobilisent pour. Essayer d'arriver déjà à avoir ça sur l'île, ça serait très bien.
1: Oui, bon, malheureusement, il n'y a aucune corrélation entre toutes les associations, malheureusement.
3: Ouais, je sais bien.
1: C'est ça, mais... c'est très dommage. Parce qu'on aurait une force, Exactement. Vraiment pour intervenir tous ensemble. Surtout qu'à la base on fait tous pareil.
3: Oui.
1: Et puis et toutes, je dis toutes parce qu'on est quand même 95% de femmes. Et malheureusement, ben voilà, tout le monde se tire dans les pattes, tout le monde dénigre tout le monde critique tout le monde. Et puis ça, et puis voilà, et puis chacun de son côté, on est tous débordés, on n'avance pas à la même vitesse. Alors que si on était solidaires et unis dans ce combat, ben ça irait beaucoup plus vite. Mais bon, apparemment, c'est compliqué. Donc, écoutez,
3: surtout qu'on est
1: malheureusement
3: un grand nombre et il y en a plus qu'on ne croit. Même des petites associations, ben, je vous dis comme nous, il y en a plusieurs un peu partout. Et c'est vrai que si on était toutes ralliées,
1: bien sûr,
3: tous ensemble, on ferait peut-être plus avancer les choses.
1: Ouais, et c'est ça.
3: Et même avec les particuliers et tout ça. Enfin, je sais pas comment.
1: Ouais,
3: on pourrait faire bouger les choses.
1: Ouais, ouais, ouais. Non, mais je suis d'accord avec vous. Il faudrait un gros collectif et puis plutôt que de causer un tas, de faire des commérages, etc. Bah, voilà. Il faudrait, s'intéresser juste aux animaux. Point barre. Et puis c'est tout. Et puis ça serait exactement. Merveilleux.
3: Oui,
1: mais bon,
3: voilà.
1: Malheureusement, je pense que c'est encore utopique. Malheureusement.
3: Oui.
1: Ouais,
3: exactement.
1: Ouais, ouais. Bon, en tout cas, merci du soutien, madame. C'est très gentil. Et ben, continuez.
3: Depuis des années, et je vous dis, j'ai pleuré autant j'ai eu des pleurs avec vous quand j'ai suivi l'affaire de Milor et tout ça.

0: temps pour l'affaire de Farah, j'étais hyper contente aux anges et tout ça. Donc voilà, continuez votre combat.
1: Oui, oui, je continuerai de toute façon, quoi qu'il arrive.
0: Démoralisé, ne vous laissez surtout pas marcher sur les pieds.
1: Non, non, non, mon dos est large.
0: Voilà, tous les haters que vous avez, mais soyez vous-même et continuez.
1: Oui, puis vous savez, et vous savez, c'est grâce aux haters.
2: Aux haters,
1: tout le monde parle de ça à ce jour sur l'île. Et ben voilà, qui n'a pas entendu parler de maltraitance animale, qui n'a pas entendu parler de squat de torture, qui n'a pas entendu parler d'errance. C'est vrai qu'avant, bah, les gens connaissaient pas, ils en parlaient pas. Et puis maintenant, c'est pour ça, de toute façon, à partir du moment où on parle d'un problème, moi, qu'on parle de moi en bien ou en mal, moi, je m'en fiche. Tout ce que je veux, c'est qu'on s'intéresse à cette cause et que les gens sachent que ça existe et que surtout, rien n'est fait et que ça fasse bouger les choses. Et c'est le cas. Donc, c'est une victoire, quoi qu'il en soit.
2: Merci beaucoup, madame. On a les informations.
1: Merci à vous. Bonne journée. Au revoir.
2: Alors, il nous fait, on va faire une petite pause là, puisqu'on a les informations qui arrivent et on reprendra juste après. On continuera. Le patron a donné son accord, donc on pourra continuer et poursuivre, en tout cas, sur cette émission pour la cause animale. Il est 11h et presque 2 minutes à La Réunion.
3: Bonjour à tous. Et on commence ces infos en musique, bien sûr.
4: On change pas. On met juste les costumes.
3: C'est sur ce titre, On ne change pas, que Céline Dion a fait son grand retour sur scène hier soir à la Plénitude Arena à Nanterre. Après plusieurs années d'absence, la superstar québécoise est enfin de retour. Une soirée riche en émotions pour elle déjà, mais aussi pour les fans qui étaient là. Il reste encore 25 concerts pour Céline Dion, les premiers jusqu'à mi-octobre, et elle sera ensuite de retour en mai. Le gouvernement prête à faciliter les donations familiales dans le cadre du budget 2027, annonce de Sébastien Lecornu, qui souhaite notamment un relèvement du plafond des sommes exonérées de taxation. La France épargne beaucoup, mais transmet trop tard, estime le Premier ministre. Le niveau de popularité de Sébastien Lecornu, qui est au plus bas, tout comme celui d'Emmanuel Macron. Résultat d'un sondage Ipsos BVA saisi École d'ingénieurs pour la Tribune dimanche. Le chef de l'État atteint son plus bas niveau depuis son arrivée au pouvoir avec seulement 16% d'opinion favorable. Prudence maximale sur les plages de Nouvelle-Aquitaine pour terminer la semaine. Une alerte baleine a été lancée pour aujourd'hui. Les courants seront particulièrement forts et pourraient facilement entraîner les nageurs vers le large. Un rendez-vous toujours très attendu par des milliers de passionnés. La saison de chasse débute officiellement aujourd'hui dans de nombreux départements. Après la sécheresse et les incendies de l'été, plusieurs associations avaient demandé un report. Une pétition en ligne a recueilli près de 500 000 signatures. Le sport avec du basket féminin, déjà, et cette finale du mondial ce soir entre la France et les États-Unis. Une revanche après la finale des Jeux Olympiques perdue par les Françaises d'un petit point seulement en 2024 à Paris. Match à suivre dès 20h. Et puis en foot, Nice lanterne rouge de Ligue 1 ce matin. Les Niçois se sont inclinés 1-0 hier soir sur la pelouse d'Auxerre. Notez aussi le match nul 0 partout entre le Paris FC et Lyon. Très bonne matinée.
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0: 11h06 à La Réunion. T'es, comment il est La Réunion? Elle est là, elle est la même. Bah oui, c'est Freedom. Et toujours avec Vanessa Germain et Charlotte pour la cause animale. On continue puisque on a pu pousser un petit peu l'émission. Il est 11h06. On continue jusqu'à ce qu'on puisse encore tenir, du moins. Hein, voilà, nous les capables, Adi, nous les capables. Bonjour Vanessa, bonjour à ceux qui nous écoutent. Et puis bon, on est lancé, il y a encore des appels. 02 62 99 14 00. Ben, on attaque Vanessa.
1: Allez, on continue.
0: Allez, 02 62 99 14 00. Freedom, bonjour.
2: Bonjour madame, et ça serait
0: bonjour.
2: Pour faire un remerciement en direct à Vanessa, hein? Parce que nous sommes les oromètres de la petite Christelle.
1: Je reconnais la voix.
2: Voilà.
1: Oui.
2: C'est toi Vanessa?
1: Oui, c'est moi là.
2: Ah,
1: coucou.
2: Ben, voilà. Alors Vanessa, je vous remercie du fond du cœur, ainsi que Milly Santisquat, toutes les personnes qui ont été là pour Cristal. Sans toi, elle serait passée un an. Donc je vous remercie du fond du cœur. Continue ta magnifique action. Voilà.
1: Wow, c'est gentil.
2: Tous les jours que je vois Cristal faire des progrès, je me dis si vous n'avez pas été là, je ne serais pas de ce monde-là.
1: Ouais, merci. Merci beaucoup à vous de l'avoir adopté. Je rappelle juste pour ceux qui savent.
2: Une belle personne, même plus ça, qu'on me dit, c'est certainement pas le contraire. À plus de 9200 kilomètres. Si j'ai un problème, t'es toujours là pour les adoptants qu'on a adoptés en métropole. Je te remercie du fond du cœur.
1: C'est normal.
2: Vanessa.
1: Et merci vraiment beaucoup. À vous parce que vous êtes une famille extraordinaire pour Cristal. Pour ceux qui savent pas qui est Cristal, c'était un petit chiot de 5 mois, signalé au port avec un espèce de tendeur autour de la patte arrachée et du coup, il y a eu des signalements pendant 5 jours. Moi, j'ai cru qu'il y avait des gens qui allaient intervenir, personne n'intervenait. Puis ensuite, on est parti à 4 de mes bénévoles de la milice. Et à 4, on a réussi à l'attraper. Et ensuite, on l'a fait opérer. Elle a été amputée. Et puis est arrivée cette famille de métropole qui nous a dit on veut adopter Cristal. Et puis d'ailleurs, c'est très compliqué hein, parce qu'elle est très traumatisée. C'est
2: oui,
1: ça, hein,
2: oui,
1: c'est
2: oui,
1: très
2: oui,
1: compliqué.
2: Oui.
1: Ouais. Mais elle fait beaucoup de progrès.
2: Tous les jours, mais on ne peut toujours pas la tenir à la laisse parce que comme elle voit sa laisse, elle se fait pipi dessus. Quoi.
1: Ouais, ouais, ouais.
2: Et là, elle commence à accepter l'humain.
1: Ouais.
2: Elle nous fait des progrès, elle commence à accepter l'humain, mais bon, sans toi, sans ta magnifique action avec Milly Santisquat.
1: Sans mon équipe, oui, voilà, bien sûr.
2: Les personnes qui travaillent avec toi, Cristal ne serait plus.
1: Ah oui, elle serait déjà morte, mais il y en a tellement d'autres qu'on n'a pas qu'on peut pas attraper ou que voilà, on n'est pas au courant qui meurt tout seul. C'est horrible. Oui, oui.
2: Merci.
1: Gros bisous à Cristal.
2: Et continue ton action, Vanessa. Continue. Et j'espère que les gens, ils sont censés de comprendre que ton but, c'est de sauver le maximum de d'animaux. Et voilà.
1: Tout à fait.
2: Merci du fond du cœur.
1: C'est moi qui te remercie. Vraiment.
2: Allez,
1: bisous à Cristal.
2: Bisous.
1: Merci à tous. Merci.
2: Bisous.
0: Merci, madame. Et puis, juste avant de reprendre avec vos appels, ça y est, on a les pronostics de Thierry Léger. Parce que là...

0: 7h15, le troisième super handicap de la rentrée. Et Thierry Léger, lycéen Bonbourg, lycéen Bonmoun, Liden Azote, son pronostic et vous recommande de jouer le 4, le 12, le 17, le 11, le 7, numéro complémentaire le 14, le 6 et le 10. Pour les pronostics de Thierry Léger du côté de Paris-Longchamp aujourd'hui, départ prévu 17h15 pour le troisième super handicap de la rentrée. Il faudrait donc jouer le 4, le 12, 17, 11, 7, 14, 6 et le 10. Voilà donc pour les pronostics de Thierry Léger. Et puis il y en a qui sont habitués pour le Frido Million. Demain, 7h15, on a 252 euros prévus pour la cagnotte. Donc restez à l'écoute, peut-être qu'on viendra chez vous. Allez, 99 14 00, ici avec vous, Freedom, allô.
1: Oh.
0: Oui, bonjour.
2: Bonjour.
0: Bonjour. Allô? Oui, c'est à vous.
1: Oui, merci. C'est vrai qu'il y a maltraitance animale à La Réunion. C'est vrai. Mais il y a des chiens qui sont bien traités aussi.
2: Bien sûr. Et heureusement, monsieur, sinon ça, on serait perdu là.
1: Bah oui, parce qu'il y a eu un événement à côté de chez moi, là. Il y avait un concours de chiens. Ah, ils étaient toilettés, ils étaient pomponnés, oh là là. Et franchement, c'était magnifique.
2: Ah oui, des éleveurs qui ont présenté des chiens.
1: Ah oui, oui, ils ont fait un concours. Il y avait plus de 200 chiens. Oui, oui, ils ont fait un défilé, ils ont fait un concours, quoi.
2: Ouais, ils sont toujours beaux pour les concours,
1: magnifique.
2: Ouais.
1: J'ai jamais vu des chiens comme ça, on dirait, j'étais dans un film. Jamais connu des chiens comme ça.
2: D'accord. Bon, écoutez, c'est bien.
1: C'est cool.
2: Maintenant, vous rendez compte qu'il y a des fois, il y a des personnes qui achètent des chiens comme ça à des éleveurs. Ensuite, ils finissent attachés au fond d'une cour, c'est juste pour rappeler, hein, mais Farah, elle venait d'un élevage. Eros, il venait d'un élevage. Milord, il venait d'un élevage aussi. Byron aussi, il vient d'un élevage. Et ça, c'est des chiens qui sont achetés comme ça à des éleveurs qui sont passionnés. Qui ont la passion pour leurs animaux, et puis malheureusement quand c'est tout petit c'est tout beau, tout nouveau, et puis après ils finissent, quand ils grandissent les gens en ont peur, ils savent pas comment gérer, ils les attachent, ils les laissent crever. Voilà, c'est un petit message au passage.
1: Et les croquettes, ils vont quand même assez cher, hein. Ça. Et pour avoir un chien maintenant.
2: C'est un budget.
1: Du fric, hein.
2: Ah oui, c'est un budget, c'est vrai. Et les frais vétérinaires et tout ça. Et oui, c'est pour ça qu'on dit, nous. Tous les gens qui veulent adopter un chien.
1: Mais j'ai prévu de. Vous avez dit que le chien meurt.
2: Parfois, oui, il meurt, oui. Si on nourrit pas un chien, il meurt, oui.
1: Il se réveille pas, alors.
0: Pardon ? Répétez ?
2: Oula, monsieur. On a... Si, il crève, oui. Parfois.
1: Oui, un être humain meurt. Mais parce que...
2: On
1: pourrait faire un cimetière pour eux.
2: Oh. C'est un autre débat, ça, monsieur. Bon. Monsieur est philosophe ce matin.
0: Non, mais pourquoi pas ? Après, je préférerais un refuge qu'un cimetière.
2: Voilà.
0: Mais ça dépend des gens aussi, de leurs mœurs.
1: Faire un hôtel pour eux.
2: Oula. Bon, allez. Faut perdre de temps, monsieur. Il y a.
0: Mais il y a des bars à chats aussi. Il y a des endroits déjà où.
1: S'il y a une guerre, madame, est-ce que. On mangerait pas ces chiens-là.
2: Ah, c'est un autre débat.
0: C'est un autre débat,
2: monsieur. Il y a plein de pays où ils le mangent.
0: Il y a des cultures où ça fait foi. Mais...
2: Enfin, on n'est pas là pour ça, monsieur.
0: On est là pour parler
2: qu'il faut sauver les chiens, il faut arrêter de les maltraiter.
1: Et c'est très bon, hein. J'ai goûté l'autre fois.
2: Écoutez, monsieur.
0: À Paris.
2: Sans moi. Hein. Moi, celui qui va me faire manger du chien, je peux vous dire.
1: Il y a des chiens crochetés, rôtis.
2: Ok, monsieur, allez, bonne journée.
0: Merci, monsieur. Voilà, bonne journée. Merci. Et après, ouh, on ira dire
2: que c'est... L'apéro keto ce matin? Il est 11h13?
0: Et après, on ira dire que c'est vous, Vanessa, qui dites qu'on mange des chiens ou des chats.
2: Ouais, bah voilà, c'est ça.
0: Bon. 02 62 99 14 00. Freedom Allo.
2: Oui, bonjour.
3: Est-ce que ce serait possible de poser une question, madame?
0: Bien sûr. Oui, vous êtes sur haut-parleur, monsieur?
3: Non, j'ai enlevé, là.
0: Ah, d'accord. Allez-y.
2: Oui, je vous écoute. Bonjour.
3: Je suis à l'antenne, là. Bonjour.
2: Oui, vous êtes en direct.
3: Madame Vanessa Germain, une petite question.
2: Oui.
3: On sent, ça demande un petit peu rayonné, pardon.
2: Ah, mais reconnaît haute voix.
3: Que la dîner, rayonnement, le chien.
2: Ah.
3: Ou compte excusez un petit peu, s'il vous plaît.
0: Monsieur, est-ce que vous venez d'entendre l'appel juste avant?
2: Ouais.
3: Non.
2: Ah, dommage.
3: On était la radio, mais oui. Ensuite,
0: parce que le monsieur venait de dire que lui, il a mangé du chien il y a pas longtemps.
2: C'était
0: et
2: très bon,
0: c'était
2: rôti.
0: Très bon.
3: Oui, mais le moulin, le chien donne tant longtemps là, bascule pas là-dessus.
0: Ah non, lui, il a mangé, il y a pas longtemps.
3: Parce qu'il y avait pas rien mangé.
2: Non. Charlotte, je vais répondre à ce monsieur parce qu'en effet, ça c'est une grande polémique.
0: Un grand débat, polémique.
2: Bon, je sais qu'il est en ligne parce que je reconnais sa voix, il a une voix, mais il y a pas de souci. Hein. Mais c'est très bien que tu poses la question puisque bon, pourtant à chaque fois que je viens d'ici,
0: on revient dessus.
2: Donc,
3: Madame Erika Barnage, quand elle est partie en Guyane, là-bas, elle a demandé pardon aux Guyanais.
2: Oui,
3: qu'elle a fait, a aussi demandé un petit peu pardon.
2: Il n'y a pas de souci. Il n'y a pas de souci.
3: C'est la moindre des choses.
2: Ah oui, mais à chaque fois. Attends, j'ai pas le temps. J'arrive même pas à demander pardon.
3: Monsieur.
2: Oui, elle est bonne. Non, mais Charlotte, attends.
0: Oui, je laisse.
2: Alors, en effet, je demande pardon à tous les Réunionnais, les Réunionnaises, si certaines personnes se sont senties visées. Bien évidemment que je n'ai jamais dit que les Réunionnais mangeaient du chien. Et on connaît très bien. Parce que quand on regarde cette petite partie de vidéo, laisse-moi finir. J'ai dit à la Réunion, les bons, à la Réunion, il y en a qui mangent du chien. Et ça, c'est une réalité, puisque j'ai encore été avec un jeune il n'y a pas longtemps qui m'a confirmé que oui, il y avait des gens ici de sa communauté qui mangeaient des chiens sur l'île. Bref, donc bien évidemment que ce ne sont pas les Réunionnais et ce ne sont pas les Réunionnaises, et c'est Domoun qui essaye de faire une propagande, qui essaye mais écoute, Thomas Billy, je connais très bien que les Réunionnais mangent pas le chien quand même. Je viens pas de débarquer de Roland Garros.
3: J'ai rien à me reprocher.
2: Thomas, donc il y a pas de souci. Mais même Aou connaît très bien que quand j'ai dit ça, de qui je parlais. Tu le sais très bien. Et là, en fait, tu essayes de faire passer ce truc-là pour monter certaines personnes qui me connaissent pas ou qui me connaissent.
3: Il y a plein de gens qui sont contre vous, Madame Germain.
0: J'aimerais
2: bien finir. Il y en a qui mangent le chien. Mais c'est comment?
3: Il y a même des gens de bonne milice qui vous ont quitté.
2: Que j'ai viré surtout. Oui, Thomas. Oui, je sais. Mais oui, bon, écoute. Bon, enfin bon. Alors, en effet, si tu voulais que je m'excuse, je m'excuse. En effet, là, tu vois, grâce à toi, tu vas obtenir mon pardon. Donc, je m'excuse pour les gens qui se sont laissés influencer par une minorité comme vous, qui racontait n'importe quoi et qui fait croire que j'ai dit que les Réunionnais, alors que je n'ai jamais dit ça, parce que m'y connaît la Réunion, m'y connaît les créoles, m'y connaît que le créole mange pas le chien, et m'y connaît qui ça, il fait ça, et Aou connaît très très bien aussi, parce que tes vidéos sur TikTok, qui depuis des mois, que t'as peut-être effacé d'il y a plusieurs mois, où t'étais le premier à dénigrer cette communauté et à faire tout un tas de commérages sur cette communauté, où connaît très bien de qui ça m'y t'es veut causer. Les bons? Donc voilà, maintenant, en effet, pour les gens qui se laissent influencer...
3: Un corps marron dans les Hauts-de-Saint-Gilles.
2: Oh là là, un corps marron, oui.
0: Est-ce qu'on a des questions sur la cause animale?
3: Une case marron qui n'est pas déclarée...
2: Un case marron, d'accord. Oui, d'accord.
3: Une case marron.
2: Ah non.
3: Quelqu'un qui a rien à se reprocher... arrange pas une maison, une petite case.
2: Mais on connaît pas rien, Thomas. On n'est même pas venu. Mais on la reste dans le chemin. Bon, moi je rentre pas dans cette polémique. Allez, je suis pas là pour ça.
0: Est-ce qu'il y a une question?
2: Tu voulais que je dise pardon?
3: Des explications.
0: Mais non, mais vous demandez des explications, monsieur. Alors, monsieur, est-ce que je peux en placer une, s'il vous plaît? D'accord, merci. J'aimerais pouvoir demander si ce monsieur, qui a l'air de vous connaître, Vanessa, très très bien apparemment, hein, qui connaît peut-être même...
2: Il est venu plus, avec nous une fois en plus, en recherche vous. De squat, d'ailleurs.
0: J'aimerais juste, est-ce que ce monsieur a une question sur la cause animale? Est-ce que lui-même, il a des vécus sur la cause, la maltraitance ou l'errance?
3: Arrivé à un moment.
0: Est-ce que vous avez une question?
3: Mais arrivé à un moment, il faudrait arrêter de mentir et de tuper.
2: Mais c'est vous qui racontez. Il fait partie du groupe là, des haters.
0: Oui, non, mais il n'y a pas de souci. Mais monsieur,
2: mais Thomas, tu sais.
3: Pas quelqu'un de net.
2: Mais c'est. Oh, bah si j'étais malhonnête, tu connais. Ça fait longtemps que.
0: Bon, c'est bon. Merci. On perd du temps et ça comprend rien. Je veux bien qu'on discute, je veux bien qu'on essaye de trouver des explications parce qu'il y a beaucoup de polémiques sur les réseaux sociaux.
2: Ah là, il fait partie du clan là depuis des mois, enfin pas depuis des mois, mais
0: non mais
2: c'est...
0: On peut discuter, on peut échanger, on peut essayer de comprendre. Peut-être que des gens ne comprennent pas bien. Effectivement, on a des vidéos qui circulent qui disent ceci, cela. On a A plus B, mais est-ce que c'est égal à C? On pose la question, vous répondez. Maintenant, si à chaque fois que vous répondez et que vous dites voilà. Vous êtes une menteuse,
2: voilà, ouais.
0: Bon, on n'avance pas en fait sur la cause animale, on avance sur les polémiques. C'est Freedom, ça. Bonjour.
4: Oui, bonjour madame.
0: Oui, allez-y.
4: Bonjour. Voilà, c'est Madame Germain.
0: Oui.
2: Oui, je vous écoute.
4: Oui,
2: bonjour.
4: Madame, bonjour. J'écoute depuis ce matin, espérant vous avoir au téléphone enfin.
0: Ah.
4: Voilà, je voudrais vous remercier beaucoup, Madame, vous et votre équipe, pour le travail accompli pour la cause animale.
2: Merci, Madame.
4: Voilà. Et ce que je voudrais dire, on dit en créole, on dit à la Réunion, les anciens en tout cas,
0: oui.
4: Que la faim fait mal, les couilles fait mal.
0: Hein?
4: C'est valable pour le machin, tout ce qui vit sur cette terre en définitive, et puis dont les animaux.
0: Mm-hmm.
4: Alors, comme je suis disponible, je voudrais faire un bout de chemin avec vous. Mais donc, comment est-ce qu'on pourrait faire pour se joindre?
2: D'accord, bah écoutez, vous avez un mail? Bah vous pouvez envoyer un email.
4: Oui.
2: Alors je vous donne l'adresse du mail et puis vous m'envoyez un petit mail et puis je me rapprocherai de vous. Vous êtes sur quelle commune?
4: Je suis à Petite-Île.
2: D'accord, ok, parfait. Alors l'adresse mail, c'est vous êtes quoi noté?
4: Je prends bien, oui.
2: D'accord.
4: Quelques instants, hein.
2: Voilà, bah je vais dire le mail plusieurs fois pour les gens qui voilà, alors qui souhaitent adopter, qui souhaitent être bénévoles, qui souhaitent être famille d'accueil.
4: Allons-y, madame.
2: Oui, alors le mail c'est milice, M-I-L-I-C-E, milice comme une milice, A-S, Adanatole et S.
4: Attendez, je suis un petit peu dur de la feuille en fait.
0: Il y a pas de souci.
2: Mais ouais, vous avez la radio allumée aussi, ça fait écho, hein, c'est pas facile.
4: Allumée, oui.
2: Éteignez la radio parce que là, vous allez, je sais pas.
4: Voilà, c'est, très bien, très
2: c'est,
4: bien.
2: C'est très simple, c'est milice AS 974.
4: Attends, 974 et avant?
2: Milice, M-I-L-I-C-E, AS 974, madame.
4: M-I-L-I-C-E, oui.
2: AS.
4: AS.
2: Voilà, 974.
4: Attaché, ça?
2: Milice, oui, AS. Tout accroché en minuscule. @gmail.com.
4: Attendez.
0: Alors, madame.
2: Oui, on va le mettre.
0: Madame. Est-ce que vous nous autorisez à récupérer votre numéro pour le donner à Vanessa?
2: Oui, voilà.
4: Bien
2: hein?
4: Entendu.
2: Voilà.
4: Je vous appellerai,
2: madame.
4: J'allais vous le proposer. Oui.
0: Ça sera peut-être plus simple pour vous, mais pour tous les autres qui nous écoutent, milice@as974@gmail.com.
2: Voilà.
4: Gmail, d'accord.
0: Voilà. Mais voilà. Elle va vous rappeler, hein.
2: Oui,
0: ça sera plus
2: simple. Je vous rappellerai, ce sera plus simple, madame.
4: Ah bien, très très bien madame, ça me convient tout à fait, hein.
2: Très bien, bah, merci de votre soutien.
4: Voilà, juste à l'attention de tout le monde, enfin je ne vais pas moraliser, mais tout simplement je dirais que les animaux ont besoin de nous, mais nous on a besoin des animaux.
2: C'est vrai.
4: Et à l'occasion, bon là je ne vais pas dire à l'antenne, je vous parlerai de mon défunt papa, qui avait eu quelque chose, une histoire avec un bœuf en fait, hein. Et je veux dire que c'est resté à jamais, ça m'a marqué à vie en fait, hein.
2: D'accord. Oui, il y a des relations très très fortes entre les hommes et les animaux, hein, quel que soit l'animal d'ailleurs.
4: Voilà, mais de toute façon, mon père, c'était quelqu'un de très simple, qui vivait au contact de la terre, et en fait, eh ben, je dirais que c'était, je dirais que il aimait, c'est tout. C'est tout, la nature en général.
2: Voilà, c'est ça.
0: Merci, madame Vanessa, merci. Vous recontactera très bientôt.
4: Merci, et puis bonne chance. De toute façon, on va se rejoindre
2: oui.
4: très rapidement, je pense.
2: Très bien, avec plaisir, madame.
0: Bonne journée, au revoir.
4: Allez, bonne journée à vous tous.
2: Merci. Au revoir.
0: Ben oui, hein, si on veut devenir bénévole,
2: oui.
0: Si on veut venir vous aider ben sur le terrain,
2: il y a plein de choses à faire,
0: famille d'accueil,
2: voilà, pour les collectes, pour plein de choses, hein, pour même faire des balades avec les chiens, il y a plein de choses à faire en fait. Donc en effet, toute personne qui a de la bonne volonté à mettre à disposition du temps aussi et surtout de la bonne humeur oui. peuvent nous rejoindre bien évidemment.
0: Voilà. Allez, 02 62 99 14 00, par ici avec vous, Freedom, allô.
5: Oui, allô.
0: Oui, bonjour.
2: Bonjour.
5: Oui, bonjour.
0: Juste de couper la radio derrière, s'il vous plaît, merci.
5: Attendez, j'enlève le haut-parleur.
0: Oui, merci. Voilà,
5: donc,
0: comme ça.
5: Je suis à l'antenne, là.
0: Ah, vous êtes en direct, oui.
5: Ok. Donc, voilà, bah, bonjour à tous.
2: Bonjour.
5: Je voudrais intervenir avec Madame Vanessa Germain, du coup. Alors déjà, de la protection animale, je pense que tous les Réunionnais, et je pense que pratiquement tout le monde est d'accord avec ça. Il faut des gens pour les animaux, du coup, parce que c'est pas tout le monde qui se bouge pour ça. Donc là-dessus, il n'y a aucun souci, je pense qu'on est tous d'accord. Par contre, moi, j'interviens sur le fait que quand même, il y a quand même pas mal de stigmatisation envers certaines communautés. Et je trouve que ça, par contre, c'est pas du tout tolérable. Parce que j'ai entendu dire que ben les Réunionnais mangent du chien, vous avez rebondi dessus pour dire que en fait c'est pas des Réunionnais.
2: Mais oui, bien sûr, bah oui, je n'arrête pas de le répéter, mais c'est
5: oui,
2: tellement.
5: Oui, non, mais laissez-moi finir. Si
2: ouais. Bah oui.
5: Et du coup, ben si vous parlez de quelle communauté vous parlez, alors dans ces cas-là, je pense que c'est pour eux, les Maorés, les Comoriens. Ben, moi personnellement, j'en connais. Mm-hmm. J'aurais posé la question parce que j'étais bien curieuse de savoir, mm-hmm. parce que je ne suis pas de cette communauté. Mm-hmm. Et on m'a dit, enfin tout le monde m'a dit, mais jamais, on n'a jamais mangé de chien, mm-hmm. nous. Enfin, je sais pas d'où elle sort cette information, mm-hmm. cette dame. Mais du coup, ça serait bien aussi de savoir d'où vous sortez cette information.
2: Mm-hmm. Je vais vous répondre.
5: Ben allez-y, je vous écoute.
2: Voilà. Alors cette information, je la sors. Il y a, comme je l'ai dit tout à l'heure, j'étais encore à l'aéroport il y a une quinzaine de jours.
5: D'accord.
2: Avec un jeune qui est à La Réunion, donc qui arrive depuis l'île de Mayotte, qui est ici depuis 7 mois, qui est sans domicile, sans ressources, sans habits, qui s'est fait dépouiller ses téléphones, etc. Bon bref, il faisait la manche dans l'aéroport. Je lui dis, écoute, tu as faim? Il m'a dit oui. Je lui ai payé à manger, etc. Et j'ai dit, écoute, j'ai parlé avec lui et je lui ai dit, est-ce que je pourrais te poser quelques questions? Donc il m'a dit oui. Alors il me connaissait absolument pas, bien sûr, parce qu'il vient d'arriver. Il est pas du tout sur les réseaux, rien du tout. Et cette vidéo, elle est dans mon téléphone. Je ne l'ai pas publiée parce que pour l'instant je n'ai pas décidé de la publier parce que je savais que ça allait faire encore polémique, etc. Mais ce jeune m'explique, alors il m'a dit qu'il était moitié maoré, moitié comorien, d'après ce qu'il m'a dit, hein. Après je peux pas savoir. Mais il m'a dit que oui, en effet, donc je lui ai posé des questions par rapport aux chiens sur l'île de Mayotte et aux Comores, et il m'a dit oui, nous on fait la chasse. Alors je lui ai dit comment ça la chasse? Tout ça, c'était une vidéo que j'ai, hein, en ma possession. Hein. Bien sûr, voilà, je la diffuserai en temps voulu. Et je lui ai dit, comment ça, la chasse? Il m'a dit, oui, on appelle ça la chasse. On fait la chasse aux chiens. Et je lui ai dit, oui, bon, dans quel but? Donc, il dit, on les mange. Et
5: donc,
2: voilà.
5: Moi,
2: et...
5: c'est pas les informations que j'ai.
2: Bah ouais.
5: Attendez,
2: je termine. Donc il m'a dit, donc c'est la chasse dans la forêt. Donc les chiens sont pendus, sont dépecés, sont décapités. Parfois c'est simplement par plaisir. C'est une chasse en fait un peu comme un sport en fait. Ou alors c'est pour être mangé. Et justement il m'a dit et je lui ai posé la question. Je lui dis, est-ce que tu penses qu'ici il y en a qui le font? Et il m'a dit oui. Oui, j'en connais, j'ai rencontré des gens de mon île et qui continuent à le faire ici, parce que c'est très facile, il y a beaucoup de chiens errants, c'est très facile de le faire. Mais en fait, si vous voulez, il n'y a rien de choquant dans ça, hein. Je suis pas en train de lancer une bombe. Hein. Vous savez, en Asie, le chien est mangé, à Tahiti, hein, moi j'ai ma mère qui a vécu 6 ans à Tahiti, les Polynésiens mangent le chien et ils ne s'en cachent pas. Là-bas, c'est le chop suey au chien. Donc en fait, c'est pas quelque chose d'extraordinaire que je dis, hein, je veux dire. Et même même lui, il m'a dit là, j'essaie de m'en sortir comme je peux. Il m'a dit, madame, vous êtes la première à m'acheter à manger depuis que je suis arrivée ici. Vous êtes la première dame avec qui je parle. Oui, j'ai passé une heure avec lui. Et donc, non, c'est juste pour finir. Il m'a dit, moi-même, si demain j'ai faim, j'ai pas mangé pendant 4-5 jours, il m'a dit, je vais venir, je vais égorger un chien. Enfin, je vais chercher un chien, je vais l'égorger, je vais le manger. Et ça, j'ai filmé tout ça. Donc, mais après, je veux dire, c'est pas un scoop. Simplement, à l'époque, je ne le savais pas encore. Et j'ai fait, en effet, une vidéo parce que voilà, il y avait un enfant qui m'avait dit qu'il connaissait des gens, qui mangeaient du chien. Et j'avais dit, voilà, c'est officiel. Maintenant, on me l'a dit, à La Réunion, il y en a qui mangent du chien. Mais je n'ai jamais dit les Réunionnais. Enfin, je veux dire. Et après.
5: Oui, non, mais là, voilà. Oui, j'ai compris, vous êtes expliqué.
2: Voilà. Après, il y a des Comoriens, je veux dire, qui pourront le confirmer. Mais attention, je dis pas que c'est tous. Même lui, il me l'a dit.
5: Oui, après, pas une habitude alimentaire, commune.
0: C'est pas une généralité,
2: non,
0: en fait.
2: Mais il faut savoir que là-bas, aux Comores, les gens crèvent la dalle. Hein, je veux dire, donc forcément, quand il n'y a pas de viande, quand les gens sont en train de mourir de faim, je veux dire, c'est le même en Afrique noire. Hein, ils mangent le chien. Au Bénin, ils mangent le chien. Ils mangent le chat. Enfin, je veux dire, il y a plein de pays où ils le mangent. Donc, en fait, il n'y a même pas à faire polémique là-dessus. C'est même pas un truc qui existe pas. C'est que certains, oui, le font. C'est tout, point barre. Maintenant, moi, je sais pas là-dessus, je lutte pas contre ça à la base.
5: Enfin, oui, non, mais il n'y a pas de souci. Donc, là, maintenant, voilà. On est tous d'accord.
2: Voilà.
5: Après, moi, c'est le fait que j'ai quand même regardé les réseaux sociaux.
2: Ouais.
5: Et je suis tombée sur des commentaires sur votre... c'est une page personnelle, il me semble. Hein.
2: Oui, page Vanessa Germain, oui.
5: Donc, du coup, là, il y a des commentaires qui sont vraiment incroyable et qu'il faut dénoncer, c'est intolérable.
2: Ouais.
5: Des commentaires à caractère raciste. Donc j'ai relevé quelques points qui me sont restés gravés dans ma tête.
2: Mmh. Ça va dans les deux sens, bien, dans les deux côtés.
5: Je serais bien à La Réunion pour égorger des nègres ou des commentaires qui sont lamentables.
2: Non, mais c'est inacceptable, bien sûr.
5: Qui a rebondi, qui vous a dit c'est bien de lutter contre la maltraitance, mais par contre la stigmatisation, c'est pas une bonne chose. Et vous l'avez répliqué.
2: Je sais ce que vous allez dire, mais c'est pas ça. C'est pas ça.
5: Moi, je regarde ce que j'ai.
2: J'ai pas répondu à ce commentaire-là. C'est coupé. J'ai pas répondu à ce commentaire-là, bien sûr.
5: Ça a été répondu. Non, pas au celui en égorgé. Je vous dis ce que j'ai vu.
2: Ah voilà.
5: Et après, je l'ai vu sur votre page. D'ailleurs, vous avez dit, il y a que comme ça qu'on peut avancer.
2: Oui, lisez-moi le commentaire qui est écrit dessus.
5: Là, je ne l'ai pas sous les yeux.
2: Ah ben voilà. Moi, je vais vous dire. Je vais vous dire.
5: Pour la stigmatisation. Et vous avez dit, il n'y a que comme ça qu'on peut avancer, qu'on va faire avancer les choses.
2: Non. Il y avait marqué, tous ces commentaires, etc. C'est pas bon pour La Réunion. Ça donne une mauvaise image à La Réunion. Bah, c'était ça le train.
5: C'est une vérité.
2: C'est pas les propos racistes que vous avez dit avant. Et donc, j'ai dit, oui, ça dénigre l'image de La Réunion. Bien sûr que ça dénigre, mais ce qui dénigre le plus l'image de La Réunion, ce n'est pas les gens qui sont offusqués par ce qui se passe ici. Je vais vous dire ce que c'est. Ce sont les gens qui défendent, qui osent dire à ce jour que les squats de torture n'existent pas, qui osent dire que dans les familles de La Réunion, il n'y a pas des chiens qui sont laissés enchaînés, en train de crever squelettiques. Là, j'ai une photo. On va y aller cette semaine. Vous allez voir. Vous allez voir ce qu'on va trouver. Et c'est chez un particulier. Et c'est ça qui stigmatise La Réunion. Et c'est ça qui dénigre La Réunion et qui me met hors de moi. Parce que vous voyez ces Réunionnais-là, comme la minorité, là, comme celui qui m'a appelé tout à l'heure, là, et qui essaye de me faire passer pour une méchante, une gnagnagna. Alors maintenant, limite, c'est moi qui maltraite les chiens que je sauve. Enfin, je veux dire, on marche sur la tête. Ils ne savent plus quoi inventer. Et bien, ces gens-là, c'est eux qui font du mal à La Réunion. Parce que vous voyez, si les Réunionnais étaient offusqués de tout ce qui se passe et prenaient position et disaient oui, c'est inacceptable, pourquoi ces gens ne sont pas jugés, pourquoi il y a des squats à côté de mon case. Vous savez, les signalements que j'ai de squats, ce sont des créoles qui me les donnent, qui me les font, qui habitent dans des appartements et qui disent tout le week-end, on a entendu un chiot qui hurlait parce qu'on lui coupait les oreilles. Et mes petits-enfants, on était obligés de lui mettre les mains sur les oreilles. Je vous jure que c'est vrai. Donc,
5: d'accord,
2: plutôt que...
5: On n'est pas d'accord en fait.
2: On est d'accord.
5: Personne avec un minimum de raisonnement et de cœur peut se dire bon, on est d'accord pour la maltraitance animale, il n'y a pas de souci. Après, encore un point sur lequel je voudrais rebondir parce que ça me semble vraiment important de
0: le. Oui, rapidement, madame, il y a encore des appels. Ouais,
5: d'accord, après j'arrête.
0: Oui, merci.
5: Du coup, j'ai vu aussi, je peux, c'est toujours sur les réseaux que je vois parce que j'écoute pas vraiment la radio. Une dame qui était en train de dire qu'elle n'arrête pas de vous solliciter. Après, je comprends, vous pouvez répondre à tout le monde, il n'y a pas de souci. Elle vous a dit que c'était un métro, du coup, qui a fait de la maltraitance animale.
2: Ah, mais ça, c'est faux. Alors, ça, c'est faux. Ah, alors, ça, je sais pas. Alors, vous dites un truc comme ça. Alors, vous savez, je suis intervenue.
5: Sur vos réseaux, hein.
2: Ah, non, non. Je suis intervenue à Saint-Pierre une fois. C'était un couple de oreilles avec deux staphies qu'on a saisies. Et qu'on a dû rendre parce que bon bref ça c'est pareil on a dit alors que les chiots.
5: Du coup, on les appelle comment les gens quand ils maltraitent là si c'est une autre communauté.
2: Mais vous savez mais madame vous mélangez tout mais vous
5: je mélange pas.
2: Mais alors
5: sujet, hein.
2: Mais alors attendez nous quand on intervient avec mes bénévoles de la milice qui sont les trois quarts d'ailleurs qui sont réunionnais et créoles hein, d'ailleurs au passage je le précise vous savez on sait pas d'où on arrive. Quand je suis allée prendre Byron là à la montagne dans une résidence privée, une belle résidence, mais t'es connais pas moi si c'était une famille Zoraï, c'était une famille chinoise, malbar, malgache, créole, comore. On sait pas madame où on arrive quand on a un signalement, on sait pas.
5: Y a pas les mêmes noms, on va dire.
2: On n'a pas les noms. Mais on n'a pas les noms madame. Quand on me donne un signalement.
5: Est-ce que vous allez dire c'est des petits diables aussi? Est-ce que vous allez tenir le même propos?
2: Mais bien sûr, mais en tout cas, oui, mais c'est une réalité. Les squats de torture, ce ne sont jamais des créoles. Ni des oreilles, ni des malgaches, ni des chinois, ni des malmars, ni des balmars,
5: oui,
2: madame.
5: Mais madame, il faut juger les gens individuellement.
2: Ce n'est pas
5: des personnes de cette communauté font du tort. Il y a des personnes de cette communauté qui se comportent quand même bien.
2: Mais bien sûr. Mais j'en connais. Mais attendez, j'ai des amis comoriens, madame.
5: Oui, ben justement, mais il faut arrêter de stigmatiser.
2: Non, mais je dis les petits diables. En quoi je stigmatise quand je dis les petits diables, madame?
5: Oui, mais les petits diables, vous dites pour eux.
2: Donc, votre interprétation. C'est votre.
5: Je pense qu'on est nombreux à penser pareil.
2: C'est votre interprétation. Je dis, le jour où je dirai les ceci, les cela, vous pourrez me tomber dessus. Je dis les petits diables. En attendant, dans les petits diables, en revanche, je précise qu'il n'y a jamais de créole dans les petits diables, dans les squats de torture, pardon.
5: On a compris qui est-ce que vous visez.
2: Ce qu'il faut comprendre, madame, en fait, si vous voulez, pour comprendre un problème, enfin, pour solutionner un problème, comme je le dis depuis des mois, il faut comprendre le problème. Il faut comprendre qu'à Mayotte et aux Comores, les squats de torture de chiens existent depuis des siècles. D'accord? C'est comme ça. Interroger n'importe qui, réunionnais qui vit à Mayotte, eux, ils connaissent ces squats de torture, mais bien avant que ça arrive à La Réunion. Ça arrivait, les gens qui sont là-bas depuis 20 ans, ça fait 20 ans qu'ils connaissent ça. Il y a une association qui s'appelle l'Arche d'Hélios, avec un H. Interrogez-les, envoyez-leur un message et demandez-leur depuis quand il y a des squats de torture à Mayotte. Est-ce qu'ils sont au courant qu'il y a des squats de torture à Mayotte? Qui fait ça? Vous verrez.
5: On va pas tolérer ce genre de comportement.
2: Madame. Il y a 10 ans en arrière, les squats de torture n'existaient pas à La Réunion, madame. Il y a 15 ans, il y a 20 ans. Vous avez entendu vos parents parler de ça?
5: Non, j'ai pas entendu. Du coup, c'est quoi la solution? Il faut pas que ces gens soient à La Réunion.
2: Mais j'ai jamais dit ça. Mais ça, c'est vous qui faites des questions-réponses.
5: Ah non, mais je sais pas. Hein.
2: C'est grave ce que vous dites.
5: Justement.
2: Je dis que solutionner un problème, il faut savoir d'où vient le problème. Et qu'il faut que ces gens-là soient punis, tout simplement. Ces petits diables qui torturent des chiens, qui leur coupent la queue, qui leur coupent les oreilles. Il faut qu'ils soient arrêtés, qu'ils passent au tribunal, qu'ils aient des sanctions, qu'ils aient des peines de prison avec sursis ou des peines de prison ferme. Parce que les actes de torture et de barbarie sont punis par la loi. Ce n'est pas moi qui fais la loi de l'État français, madame. Et il est inadmissible.
5: Personne ne dit quelque chose à ça. C'est juste la stigmatisation qui.
2: Mais il n'y a pas de stigmatisation, madame. Il n'y a pas de stigmatisation.
5: Je vais vous dire un truc, dernière chose. Après, peut-être que je vais laisser l'antenne. Il faudrait quand même que vous arriviez à faire des lives pour cibler certains sujets.
2: Oui.
5: Et le sujet, enfin les propos racistes et haineux qui viennent de l'Hexagone.
2: Oui, je supprime. Je suis entièrement d'accord avec vous et je m'excuse pour tous les Réunionnais qui sont touchés par cela. Et j'ai demandé à plusieurs reprises. Donc là, je le demande de façon solennelle. Tous les métropolitains, en effet, qui me suivent ma page Vanessa Germain ou de la milice anti-squat, je supprime autant que je peux des messages haineux. Mais malheureusement, parfois, j'ai 2000 commentaires sous des directs ou des vidéos ou des posts. Et le problème, c'est que sinon, je passerai ma vie à faire ça. Donc, en effet, je vais faire un post pour, en effet, redire aux gens qui sont de métropole ou du Canada ou de Belgique ou de Suisse, hein, parce que c'est pas que des gens de métropole, et de dire, en effet, que tout propos raciste et d'eux n'ont pas leur place, bien évidemment.
6: Ils peuvent même être poursuivis pour...
2: Et qu'en effet, ce n'est pas me rendre service, ce n'est pas nous rendre service, parce qu'en effet, on a ensuite ce genre genre de discussion où on croit que c'est moi qui, bien évidemment que non, et j'aime la réunion, j'aime les réunionnais, et en aucun cas je ne tolère. Mais par contre, je précise que ça va dans les deux sens. Il y a plein de, alors oui, les créoles qui me défendent, et les créoles qui me défendent sont traités de bounci, sont traités de traîtres, les oreilles qui me défendent, on leur dit, toi reste dans ton pays, sales oreilles, la moukate, par ici, par là-bas. Bon, alors vous voyez, ça part dans tous les sens. Donc c'est totalement absurde, et ça ne fait pas avancer les choses.
6: Voilà. Et je vais devoir vous laisser là-dessus,
2: merci,
6: mesdames.
2: Madame, merci, madame. Merci. La discussion, c'était intéressant.
6: Merci, madame. Bonne journée.
5: Bonne journée, au revoir. Bonne
6: et
5: journée.
6: Puis, on va faire une pause puisque, mon chrono tourne, Vanessa. Il est 11h39 minutes. Une petite pause s'impose et on revient tout de suite. Merci d'écouter Radio Freedom.
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6: Et nous sommes de retour, 11h40 minutes. Nous sommes toujours en compagnie de Vanessa Germain. Et puis, il nous reste encore un petit peu de temps, là, pour pouvoir finir un petit peu les appels. On pourra pas prendre tout le monde, hein, malheureusement. Mais en tout cas, vous pourrez continuer d'en parler, bien sûr, bien évidemment, sur l'antenne quand ça sera possible. Allez, Vanessa Germain, encore un petit appel par ici. On est parti. Freedom, bonjour.
13: Oui, bonjour. Bonjour. Bonjour tout le monde. Bonjour Madame Germain.
2: Bonjour Madame.
13: Moi, j'appelle pour remercier Madame Germain justement.
2: Merci.
13: Parce que moi, j'avais un souci dans mon immeuble et j'ai envoyé des photos pour elle et elle s'est déplacée, elle est venue sur place et puis elle a parlé avec les locataires en question.
2: Ben merci madame, c'était où? C'était sur quelle ville?
13: C'est sur Saint-Pierre. Il y avait pendant un week-end, il y avait deux malinois attachés avec la porte.
2: Oui.
13: Sans eau, sans
2: amortir. Avec une muselière.
13: Et une avait une muselière.
2: Ben voilà.
13: Donc c'est bien parce qu'ils ont déplacé les chiens. Bon.
2: Ouais,
13: c'est vrai qu'ils
2: c'est
13: ont
2: pas trop où les ont mis, mais.
13: Les chiens étaient derrière, ils ont mis devant.
2: Ah!
13: Mais bon, devant, c'était dessous, il y avait un petit espace pour eux, mais c'est dehors quand même. Mais
2: ouais.
13: Il y avait de l'eau.
2: Ah, c'est bien, parce qu'on leur a dit, il faut leur donner de l'eau. Il ne faut pas les laisser attacher sans rien.
13: Voilà, il y avait de l'eau. Là, maintenant, en ce moment, on ne les voit plus. Peut-être, le propriétaire, il vient plus trop dans l'immeuble.
2: Mm-hmm.
13: Mais les jeunes que vous avez parlé avec, lui aussi, il a un chien, un malinois aussi.
2: Mm-hmm.
13: Ah par contre, quand ils sont pas là, le chien est enfermé dans la maison. Là,
2: ouais.
13: Depuis hier, on l'entend aboyer. Et c'est vrai que le chien, il est quand même maigre.
2: Ouais. Il faudrait que je repasse les voir, en effet. Dans la maison, ils avaient une grosse femelle. Un peu style croisé bully plus un malinois et puis
13: les deux malinois qui étaient dehors, bon là on les voit plus parce qu'avec le propriétaire, mais là maintenant c'est le locataire qui habite dans l'appartement, c'était un jeune que vous avez parlé avec.
2: Oui.
13: Lui ici il a un malinois. Quand ils sont dans ces week-ends, c'est enfermé dans l'appartement. Depuis hier, nous on entend aboyer, mais le chien quand même, je vois, il est pas trop. Enfin voilà, il est maigre.
2: Ouais, il était déjà maigre. Ouais. On avait laissé un sac de croquettes. Je leur avais donné un vermifuge à chaque chien et tout ça. Mais merci madame de votre témoignage parce qu'en effet, c'est une dame de Saint-Pierre. On est venu, c'était à peu près il y a 3 semaines, hein, c'est ça, à peu près 3 semaines.
13: Ouais.
2: Et la dame avait envoyé des photos. Il y avait deux malinois qui étaient attachés en plus sous la pluie pendant 4 jours, c'est ça, sans boire, sans manger. Hein,
13: pendant c'est ça, plus, depuis voilà. Vendredi jusqu'à lundi, et quand vous êtes passé lundi, ben, comme par hasard, c'est le moment où...
2: Oui, ils n'étaient plus là, ils étaient partis avec.
13: Ont, voilà, c'est ça.
2: Mais on avait quand même vu les marmailles, et d'ailleurs, ben, voilà, oui. Des marmailles qui étaient un peu vouées à eux-mêmes, sans parents,
13: c'est
2: et ça. Bref.
13: Voilà.
6: Merci beaucoup,
2: madame. De votre témoignage.
13: Merci. Heureusement qu'il y a des personnes comme vous, parce que je devrais avoir plus, hein, parce que
2: ben oui, parce qu'on
13: que
2: peut pas aller partout.
13: Déplace, hein.
2: Ben oui, je sais.
13: Que les associations.
2: Ah oui, puis vous pouvez
13: pour venir sur place.
2: Vous pouvez préciser que vous aviez essayé d'appeler la gendarmerie, le syndic, et personne
13: oui,
2: venait, hein, c'est ça. Hein.
13: C'est ça. Personne. C'est que vous qui déplacez. Pour ça, il fallait que j'appelle pour vous dire ben merci, hein, parce que. Il devrait avoir plus de personnes comme vous, hein.
2: Bon, merci madame.
6: Merci, bonne journée.
2: Bon
13: merci,
2: dimanche.
13: Bon courage. Merci,
2: allez,
6: au revoir. Je regarde en même temps le chrono, l'heure. Du coup, on a encore le temps pour un petit appel.
2: Oui.
6: Allez, par ici. On va passer par ici. Freedom, allô.
14: Oui, bonjour.
6: Oui, bonjour. On vous écoute. Vous êtes en direct.
14: Oui, merci. Madame Vanessa.
2: Oui.
14: Moi, je comprends pas une chose.
2: Ah, dis à moi.
14: Bon, moi j'ai dans les années 70, j'étais dans une association assistance aux animaux. Je ne sais pas si vous avez connu ça à l'époque.
2: Non.
14: Non. Eh ben tant pis quoi. C'est pas ça le souci.
2: Ok.
14: Mais au niveau, vous avez parlé tout à l'heure de la justice qui fait pas son travail.
2: Ouais.
14: On est bien d'accord là.
2: Ah ben oui, parce qu'il y a aucune personne maltraitante ou quoi que ce soit qui passe au tribunal.
14: Voilà. Mais ça, c'est la Réunion, ça. Vous avez parlé uniquement de la Réunion. Aussi.
2: Ah bah oui, parce que je suis à la Réunion. En
14: mais
2: métropole, il y a des jugements.
14: Pas, c'est pour ça.
2: Ouais.
14: Moi, ça ne m'étonne pas. C'est pour ça que je vous appelle.
2: Ouais. À la Réunion, il n'y a aucun jugement.
14: Parce que ça peut être dans n'importe quel domaine. Il n'y a pas de justice à la Réunion. C'est une mafia ici, à la Réunion, là. C'est une omerta. Et les gens se taisent, là. Mais le problème, c'est pas ça. Mais pourquoi vous portez pas plainte contre l'État?
2: Ben, c'est dans
14: ça
2: les tuyaux.
14: Je n'arrive pas à m'expliquer. Parce que moi, je voulais porter plainte et tout ça. Vous avez même les gendarmes qui vous refusent les plaintes.

0: Maintenant, ils savent que si on les appelle et puis qu'on vient, voilà, qu'après on va le dire que personne s'est déplacé, donc ça fait pas non plus de bonne presse. Bon, après je sais pas si c'est pour ça, mais en tous les cas, les institutions.
1: Ben voilà, mais justement, il faut y aller, quoi. Moi, je pense, même moi à mon niveau, un simple citoyen, quoi, qui n'arrive même plus à porter plainte. Ils acceptent même plus les plaintes. Vous vous rendez compte un peu?
0: Bah là, les plaintes,
1: c'est pas uniquement maltraitance dans les animaux. Moi, je vous dis franchement, il y a maltraitance dans le médical aussi.
0: Ah oui, ça c'est un autre sujet, bien sûr.
1: Je vais vous en parler aussi, on va en arriver aux êtres humains, là, qu'on va les torturer et tout ça, là.
0: Ah ben, c'est sûr que celui qui torture un chien est capable de voilà, torturer un humain pareil, hein. Ah oui, on est d'accord, ça va avec.
1: Voilà,
0: hein.
1: Il n'y a pas de comparaison, là. Celui-là qui a ça dans la peau, il va aller juste...
0: Ah oui. Le mal, c'est le mal.
1: Le pire encore, c'est qu'ils ont un sacré pouvoir, quoi.
0: Mais c'est déjà le cas.
1: Ils sont protégés ici à La Réunion.
0: Ben, je sais pas s'ils sont protégés ou quoi, mais après, bah écoutez, il y a tellement de... Le problème, c'est qu'il y a des manques de moyens. Il n'y a pas assez de policiers, il n'y a pas assez de gendarmes, et qu'il y a beaucoup
1: mais
0: de...
1: Mais vous dites qu'il y a de l'argent qui est placé là.
0: Ah, pour les animaux, oui, bah les maires ont des budgets pour le...
1: Déjà, où va cet argent?
0: Bah dans les intercos, logiquement, hein. Donc c'est les quatre territoires, le nord, voilà, le sud,
1: mais
0: l'est.
1: Mais c'est à vous aussi de fouiller un petit peu et de les mettre au courant.
0: Ah bah oui, mais moi je peux pas tout faire malheureusement, vous savez. Ouh là là, je peux pas tout faire.
1: Mais au moins porter plainte.
0: C'est sûr que
1: ça.
0: Si le parquet ne juge pas les affaires surtout d'actes de torture et de barbarie, mais même comme les maires, hein, comme j'ai expliqué tout à l'heure, ça relève du pénal. Un maire se doit de lutter. Ouais. C'est d'ailleurs pour ça que Erika Barège, la maire de Saint-Denis, d'ailleurs, je la remercie parce qu'elle a quand même agi pas mal sur le quartier de la Chaumière. Elle a fait plusieurs actions. Elle est très consciente de ce problème. Bon, je l'ai jamais rencontrée, mais je sais que cette maire trouve ça intolérable et essaie de faire des choses. D'ailleurs, pour sa commune, pour sa commune sur Saint-Denis.
1: En tant que maire, parce que c'est la capitale, là, on peut faire plus que ça.
0: Le maire de Saint-André, alors eux, ils connaissent extrêmement le problème de torture animale et de maltraitance animale. Les gendarmes, les policiers qui sont sur la commune de Saint-André sont confrontés à ça quotidiennement.
2: Ils sont peut-être dépassés aussi.
0: Ah, ils sont dépassés. Moi, j'ai déjà parlé avec eux, ceux de Saint-Benoît. Ils disent, on y va, on prend les chiens. Bon, après, il y a une association que je citerai pas ici, mais qui ont des conventions de partenariat parce qu'eux, ils ont des subventions. Et tous ceux qui sont attrapés par les gendarmes, les policiers de Saint-Benoît, de Saint-André, sont récupérés par cette association. C'est un puits sans fond. C'est un puits sans fond. Voilà.
2: Donc voilà, monsieur, merci pour votre appel.
1: Allez, au revoir.
2: Bonne journée. Au revoir.
0: Au revoir.
2: Allez, encore un petit dernier,
0: oui,
2: on a encore le temps. Ici avec vous, Freedom, bonjour. Allô, bonjour.
3: Allô.
2: Oui, bonjour, c'est votre tour.
0: Bonjour.
3: Oui, bonjour. Et il parle de chien errant, là.
2: On peut parler de chien errant, oui.
0: Pas que ça, hein, maltraitance aussi. Hein.
3: Oui, maltraitance, chien errant, ben oui. Moi, en gros, c'est une petite anecdote, j'ai à peu près dans les années 1998, par là, moi, j'ai créé une association.
0: D'accord. Qui s'appelait comment?
3: SOS Chien Héron.
0: D'accord, oui.
3: SOS Chien Héron. Mm-hmm. Et figurez-vous que moi, j'ai bataillé pendant des années, pour faire entendre mes propositions sur la problématique des chiens hérons, etc., au niveau des collectivités. Bah, t'as fait des courriers à la région. La région, il répond à moi de me voir, il faut voir avec la préfecture. Le savoir, il a permis d'écrire la préfecture, il dit à moi, il faut voir, l'ADEAL, enfin, l'ancienne ADEAL, hein, avant c'était la DIREN, Direction Régionale d'Environnement, etc. Mm-hmm. Il appelle la DIREN, il dit à moi, voir, comment appelle ça, direction de l'équipement. Et m'écrit le direction de l'équipement, dit moi, voir les communes, etc.
0: Ouais.
3: Ce temps-là, il n'y avait pas encore le comité de communes. Donc, au bout de 10 ans après, j'ai abandonné mon projet parce qu'il n'avait pas aucun élu.
0: Ouais.
3: Hein, me dit bien, aucun élu.
0: Ouais.
3: Aucune collectivité, comme dit Créole, qui était là avec le problème des problèmes problématiques des chiens.
0: Mm-hmm.
3: Comme il dit, des chiens, c'est aussi des chats. Hein. Il y avait des chiens,
0: oui,
3: et des chats.
0: D'accord.
3: Voilà. Et voilà.

0: quelques renseignements, moi j'étudie un petit peu le comportement de ces animaux-là par rapport dans l'environnement, etc. Et que les gens y abandonnent, comme ils disent, les chiens, etc. Après, ils font des petits, un peu n'importe, un peu partout.
1: Ouais.
0: Et si avec, il y avait un comportement des gens aussi à changer à ce niveau-là, hein, et que, bon, ben, on peut pas laisser tous ces animaux-là, parce que les animaux, là, monsieur, madame, les chiens en particulier, les chats, ben, figurez-vous dans l'histoire de l'humanité que les animaux étaient nés avant les êtres humains, hein. Les animaux, parce que quand il y a le singe descend, l'homme descend du singe. Donc, quoi que l'homme descend du singe, le singe était là avant l'homme.
1: Hein? Bah, le chien, ça mélange avec le loup.
0: Comment?
1: Il y a beaucoup de races de chiens qui sont des créations de l'homme, quand même. C'est le loup. Le premier, c'est le loup, en fait.
0: Oui, et je connais l'histoire du loup que... qu'elle est partie solitaire, le loup solitaire, parce que quand il a vu que le comportement de certains loups dans la troupe, il a dit non, ben vaut mieux de survivre sur tout ça.
1: Voilà.
0: Bref, voilà, très bref, mais pour terminer là, comme il parle l'homme descend du singe là, hein.
1: Ouais.
0: Et le singe descend d'où, hein, s'il vous plaît?
1: De l'arbre.
0: Ah, madame, vous êtes intelligente, vous. Ça, c'était le petit mot pour conclure. L'homme descend du singe, et le singe, il descend de l'arbre.
1: Voilà.
0: Voilà, merci. Hein.
1: Allez, bonne journée.
0: Allez,
2: au revoir. Merci, au revoir. Et voilà pour les appels, puisque on arrive un petit peu à la fin de cette émission, Vanessa. Mm-hmm. En tout cas, voilà, on essaye à chaque fois, hein, de communiquer, d'informer, de sensibiliser les gens. On revient souvent sur des polémiques, malheureusement. Au lieu d'avancer, d'évoluer, de combattre cette cause. Il y a beaucoup de causes effectivement à combattre, à aider, à donner la main, comme on dit. Hein. Là-dessus, il n'y a pas de problème. On le fait tant qu'on peut, mais chacun sa cause. Déjà ça. Et puis, ben maintenant, comment faire pour que les gens

0: ils stockent des chiens dedans. Alors soit c'est des malinois pour la reproduction, pour faire du chien de combat. Bon bref. Donc ces gens-là, les voisins, ils signalent, mais encore là, pareil, ils sont face à voilà, ils appellent et puis il y a aucune réponse derrière. Donc on dit encore appeler les associations, etc. Mais les associations, nous à un moment on est débordés, on n'a plus de solution. Concernant les squats, c'est pareil. Alors les gens disent voilà, j'ai vu en effet des petits diables comme je les appelle. Bah désolé, il y en a plein qui me disent que c'est trop gentil d'ailleurs que je dise les petits diables. Il y en a beaucoup qui me disent mais c'est trop gentil, il faut pas les appeler les petits diables. Écoutez, on sait plus comment les appeler. Hein. Bon, moi je les appelle les petits diables parce que c'est comme ça depuis le début, donc je vais pas changer de nom parce que en effet je pense qu'il faut avoir une part de diable en soi pour faire ce genre d'agissement. Bon, voilà, je crois qu'il y a le bien et le mal sur Terre et eux font le mal. Bon, et du coup, ces gens-là nous appellent, nous disent oui, j'ai vu des petits diables descendre dans telle ravine, aller dans telle maison avec des chaussures sous leur t-shirt, où ils traînaient un chat avec une chaîne, etc. Mais nous, si on voit pas le message à la minute, à la seconde, bah, une semaine après, c'est fini, c'est trop tard. Comme là, on est intervenu déjà sur des squats à la Bretagne. Bon, bah là, j'ai eu des signalements comme quoi ils ont recommencé. Bon, et le problème, c'est qu'ils recommenceront sans cesse puisqu'ils savent que de toute façon, on ne leur fera rien. Alors, au pire des cas, ils peuvent être interpellés, ils vont faire 24 heures de garde à vue, ils sont libérés, et encore quand ils font de la garde à vue, même quand ils avouent la torture animale, comme c'est sur le cas sur la commune du Golfe de Saint-Louis, on a sauvé 16 chiens, les trois jeunes ont avoué les tortures animales, ils ont fait 24 heures de garde à vue, ils sont sortis, ils n'ont rien eu. Donc c'est une honte absolue. Et nous, petits citoyens, ou le petit pêcheur qui va pêcher son poisson, ou encore qui sera trop petit, qui aura un centimètre de trop, il aura une amende, il passera au tribunal avec la réserve marine. Le mafaté qui va couper un pied de bois autour de maintenant que ça fait partie du parc national, il va passer au tribunal. Donc voilà, donc c'est toujours pareil, le petit créole il peut plus vivre comme avant, et moi c'est ainsi un combat, ça a toujours été un de mes combats, et en effet les gens qui font n'importe quoi, eux ne sont pas punis, c'est ça qui est intolérable. Et je voulais juste passer un petit message, les gens qui me suivent depuis longtemps savent qui je suis, ceux qui me suivent depuis peu ne savent pas encore qui je suis, mais j'ai juste un message à faire passer, arrêtez d'écouter une minorité qui essaye justement, moi mon combat c'est la cause animale, la défense des animaux contre la maltraitance, l'errance et les tortures animales. Donc je ne dénigre en rien les Réunionnais. J'aime les Réunionnais, j'aime la Réunion, ma fille est créole, son papa est créole, mon belle-famille est créole. Et donc n'écoutez pas, ne vous laissez pas influencer, je suis là que pour ça, point barre, et je ne veux pas qu'on rentre dans un débat oreille, créole, ça détruit tout le combat, mais c'est dans tous les
1: combats.
0: Ne nous
1: trompons pas de combat.
0: Ne nous trompons pas de combat et ne soyez pas naïfs et crédules. On se reconcentre et le vrai combat, c'est ça, c'est défendre les animaux parce que eux ne peuvent pas téléphoner, ne peuvent pas s'exprimer, ne peuvent pas. Ils crient à leur façon et nous tous ensemble, je pense que c'est en train d'avancer, c'est en train de bouger. Les élus ne bougent pas encore, mais je sais qu'à un moment donné, ils vont bouger. Ils vont être obligés de bouger. Là, il y a des nouveaux refuges qui vont être construits. C'est un début, et puis voilà, il faut que tous les gens aussi qui ont des animaux prennent conscience que quand on adopte un chien, quand on achète un chien, un chien ça va vivre 15 ans, ça a besoin d'amour, d'affection, d'être baladé, d'être nourri, il faut des sous pour les frais vétérinaires, pour les vaccins, etc. Ne prenez pas d'animaux si vous n'êtes pas sûr de pouvoir vous en occuper pendant 15 ans, vraiment. Et à ces jeunes, s'il y a des jeunes qui m'entendent, qui commettent ces actes de torture et de barbarie. Et comme je leur dis souvent quand je les trouve dans la rue, je leur dis, vous croyez au bon Dieu? Ils me disent, oui, on croit au Dieu, en Dieu. Mais j'ai dit, Dieu a créé les hommes et les animaux. Et Dieu n'accepte pas qu'on torture un animal par plaisir. Ce n'est pas possible. Donc, arrêtez cela, je vous en supplie. Et essayez d'ouvrir votre cœur et que tout le monde vive dans l'amour et l'harmonie et la paix. Et les choses iraient tellement mieux si tout le monde arrêtait et puis d'être aussi méchant et reconcentrons-nous, en effet, sur les choses importante et moi de toute façon quoi qu'il en soit je continuerai ce combat aussi longtemps que mon yeux sera ouvert. Voilà, c'est tout ce que je peux vous dire.
1: On vous remercie Vanessa Germain pour cette intervention.
0: Et merci à tous mes bénévoles, à toutes les familles d'accueil, à tous les adoptants, tous ceux qui me soutiennent et qui nous soutiennent et qui soutiennent la cause animale et toutes les autres causes, bien évidemment.
1: Voilà, toutes les associations qui militent en tout cas pour justement que ces causes avancent, que ces animaux soient mieux traités. On vous remercie toutes également. Merci Vanessa. On va conclure
0: merci
1: là-dessus. On a terminé l'émission et puis rendez-vous au prochain rendez-vous.
0: Oui.
1: Rendez-vous au prochain rendez-vous.
0: Rendez-vous au prochain rendez-vous, ça marche. Merci. Bon dimanche à toutes.
1: Allez, ciao.

0: 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Et puis, il est midi et deux minutes à La Réunion. Tout de suite, le flash d'information.
1: Bonjour à tous. Le gouvernement prête à faciliter les donations familiales dans le cadre du budget 2027. Des mesures temporaires pour faire circuler l'argent au moment où il est le plus utile et sans devoir attendre un décès et une succession, annonce Matignon. La France épargne beaucoup, mais transmet trop tard, estime Sébastien Lecornu. Le plafond des sommes exonérées de taxation devrait notamment être relevé à 50 000 euros. De son côté, Marine Le Pen dit préférer un budget imparfait opérationnel avant la présidentielle plutôt qu'une loi spéciale. C'est ce qu'a déclaré la candidate du Rassemblement National hier au Touquet devant les parlementaires du parti. Marine Le Pen est attendue aujourd'hui dans son fief d'Ennabeaumont pour sa rentrée politique. Beaucoup de monde dans la rue hier en Allemagne. Près de 150 000 personnes ont manifesté dans plusieurs villes contre l'extrême droite, une petite semaine après la victoire de l'AfD dans la région de Saxe-Anhalt. La démocratie n'a pas besoin d'alternative, pouvait-on notamment lire sur des pancartes. Retour en France avec ce nouveau drame dans le massif du Mont-Blanc. Un alpiniste de nationalité tchèque, âgé d'une quarantaine d'années, a perdu la vie jeudi dans le couloir du Goûter après une chute de pierre. Mi-juillet, deux autres grimpeurs avaient également trouvé la mort à cet endroit. Cette mise au point du procureur de la République de Rouen après le déraillement du TER en Normandie. À ce stade, aucun élément ne permet d'évoquer un acte de malveillance et donc encore moins un attentat. Plusieurs auditions ont déjà eu lieu et d'autres sont prévues aujourd'hui. Le sport avec du foot d'abord, suite et fin de la quatrième journée de Ligue 1. Trois matchs pour les trois clubs ayant disputé la Ligue des Champions cette semaine. Lille accueille 3 à 15h, Lens se déplace sur la pelouse du Mans à 17h15. Et puis le PSG affrontera Brest au stade Francis Leblay à 20h45. Et puis c'est l'heure de la revanche pour l'équipe de France féminine de basket. Les Bleus retrouvent les États-Unis ce soir en finale du Mondial. Deux ans après celle perdue d'un petit point au JO. C'est la toute première fois que les Françaises ont disputé une finale de Coupe du Monde. Très bonne journée à tous.

0: Bon appétit si vous êtes à table. Freedom, il est 12h passé de 5 minutes. 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

0: Au tampon, décès de monsieur Li Oro, Bernard, Alphonse, Octave. Décès de monsieur Li Oro, Bernard, Alphonse, Octave, ancien combattant médaillé militaire et médaillé de la Croix du combattant. Décès survenu vendredi à l'âge de 89 ans. Le convoi mortuaire sortira de la maison d'éveillé du tampon. La bénédiction aura lieu en l'église du 14e kilomètre au tampon. L'inhumation aura lieu à Saumur. À Saint-Pierre, décès de madame Brizot, Edmé Jacqueline, née Beauval. Décès de madame Brizot, Edmé Jacqueline, née Beauval. Décès survenu vendredi à l'âge de 72 ans. Le convoi mortuaire sortira du centre funéraire sud à la ligne Paradis-Saint-Pierre aujourd'hui. La cérémonie laïque aura lieu au centre funéraire sud à 15h cet après-midi. L'inhumation se fera au cimetière de Saint-Pierre. À la Saline Léo, décès de monsieur Girardot, Jean Edvard, dit Girardot. Décès de monsieur Girardot, Jean Edvard, dit Girardot, époux de madame Gamin, Martine. Décès survenu hier à l'âge de 85 ans. Le convoi mortuaire sortira de son domicile au 45 ruelle de la Poste à la Saline Léo aujourd'hui. La bénédiction aura lieu en l'église de la Saline Léo à 15h cet après-midi. L'inhumation se fera au cimetière de l'étang Saint-Paul. À Salazie, décès de madame Olivier, Marie-Clémence, née Janisson. Décès de madame Olivier, Marie-Clémence, née Janisson. Décès survenu hier à l'âge de 89 ans. Le convoi mortuaire sortira de son domicile au 32 chemin de Lamar Virapa à Maracitron à Salazie. La date, l'heure et le lieu des obsèques vous seront communiqués ultérieurement. À Saint-Pierre, décès de madame Céleste Gillette Marie Noëlla, née Waro. Décès de madame Céleste Gillette Marie Noëlla, née Waro. Originaire du tampon, décès survenu hier à l'âge de 84 ans. Le convoi mortuaire sortira de la maison d'éveillé du tampon aujourd'hui. La bénédiction aura lieu en la maison de veillé du tampon à 16h cet après-midi. L'inhumation se fera au cimetière de Terrain-Fleury au tampon. À Plateau-Caillou à Saint-Paul, décès de madame Vidotte, Rita. Née Tavernier. Décès de madame Vidotte, Rita, née Tavernier. Décès survenu hier à l'âge de 93 ans. Le convoi mortuaire sortira de son domicile au 9 rue des Tourterelles à Plateau-Caillou à Saint-Paul aujourd'hui. La bénédiction aura lieu en l'église de Plateau-Caillou à 15h cet après-midi. L'inhumation se fera au cimetière de Villèle. En métropole, à Aisy-sur-Eure, décès de madame veuve Sautron Charlie, née Cerveau Marlène. Décès de madame veuve Sautron Charlie, née Cerveau Marlène. Originaire de la Grande Montée à Sainte-Marie. Décès survenu hier à l'âge de 77 ans. La bénédiction religieuse aura lieu lundi 21 septembre à Aisy-sur-Eure. L'inhumation se fera au cimetière du même lieu. En métropole, à Limoges et à Saint-Pierre, décès de monsieur Larivière, Didier Jean-François. Décès de monsieur Larivière, Didier Jean-François. Décès survenu samedi 5 septembre à l'âge de 72 ans. Le convoi mortuaire sortira de la maison d'éveillé de Stella à Saint-Leu aujourd'hui. La bénédiction aura lieu en la chapelle du centre funéraire sud à la ligne Paradis-Saint-Pierre à 13h30 cet après-midi, suivie de la crémation. à la rivière des Galets, au port. Décès de Monsieur Waro Jo Paul. Décès de Monsieur Waro Jo Paul. Rotativiste du GIR à la retraite. Décès survenu lundi à l'âge de 79 ans. Le convoi mortuaire sortira de la salle d'éveillé de l'étang Saint-Paul aujourd'hui. La bénédiction aura lieu en l'église du port à 15h cet après-midi. L'inhumation se fera au cimetière marin du port. À Saint-Pierre, la ravine des Cafres. Décès de Monsieur Laurette Simon Fernando. Décès de Monsieur Laurette Simon Fernando. Décès survenu hier à l'âge de 85 ans. Le convoi mortuaire sortira de son domicile au 93, chemin départemental 29, à la ravine des Cafres à Saint-Pierre aujourd'hui. La bénédiction aura lieu en l'église Père Laval à Montvert-les-Bas à 15h30 cet après-midi. L'inhumation se fera au cimetière de Saint-Pierre. À Sainte-Suzanne, le hameau de Bellevue. Décès de Monsieur Daoutia Jean-Alexis, dit Alex Pépin. Décès de Monsieur Daoutia Jean-Alexis, dit Alex Pépin. Ancien salarié du groupe Mercedes-Bus, décès survenu aujourd'hui à l'âge de 61 ans. La famille ne souhaite ni fleurs ni couronne. Le convoi mortuaire sortira de son domicile au 3 impasse Fleur de Canne, le hameau de Bellevue à Sainte-Suzanne. La date, l'heure et le lieu des obsèques vous seront communiqués ultérieurement. À Saint-Pierre, décès de Madame Tambon, Marie-Paul, née Rivière. Décès de Madame Tambon, Marie-Paul, née Rivière. Décès survenu aujourd'hui à l'âge de 64 ans. Le convoi mortuaire sortira du centre funéraire sud de la ligne Paradis-Saint-Pierre. La date, l'heure et le lieu des obsèques vous seront communiqués ultérieurement. À Fleurimont, à Saint-Paul, décès de Monsieur Noël Félicien, dit Pépin. Décès de Monsieur Noël Félicien, dit Pépin. Décès survenu hier à l'âge de 71 ans. Le convoi mortuaire sortira de son domicile au 72 rue Raphaël Barquisseau, à Fleurimont, à Saint-Paul. La date, l'heure et le lieu des obsèques vous seront communiqués ultérieurement. À la plaine des Palmistes, décès de Monsieur Robert Michel Pascal. Décès de Monsieur Robert Michel Pascal. Décès survenu aujourd'hui à l'âge de 67 ans. Le convoi mortuaire sortira de son domicile au 8 chemin Bénil, Desprez Robert Bertin, à la plaine des Palmistes. La date, l'heure et le lieu des obsèques vous seront communiqués ultérieurement. À la rivière des Roches, à Saint-Benoît, décès de Madame Sinamouni, Marie-Marcel, née Mardaille. Décès de Madame Sinamouni, Marie-Marcel, née Mardaille. Décès survenu aujourd'hui à l'âge de 88 ans. Le convoi mortuaire sortira de son domicile au 49 chemin de la Paix à la rivière des Roches à Saint-Benoît. La date, l'heure et le lieu des obsèques vous seront communiqués ultérieurement. À Saint-Denis, décès de Madame Blancard, Marie-Odette. Décès de Madame Blancard, Marie-Odette. Ancienne employée communale de Saint-Denis. Décès survenu aujourd'hui à l'âge de 64 ans. Le convoi mortuaire sortira du centre funéraire de Bois-Rouge. La date, l'heure et le lieu des obsèques vous seront communiqués ultérieurement. À Saint-Pierre, décès de Monsieur Placé Ghislain Serge. Décès de Monsieur Placé Ghislain Serge. Menuisier. Décès survenu hier à l'âge de 78 ans. Le convoi mortuaire sortira du centre funéraire sud de la ligne Paradis à Saint-Pierre. La date, l'heure et le lieu des obsèques vous seront communiqués ultérieurement. à la rivière Saint-Louis. Décès de Monsieur Bonifay, Michel Jean-Claude. Décès de Monsieur Bonifay, Michel Jean-Claude. Décès survenu hier à l'âge de 82 ans. Le convoi mortuaire sortira de la salle funéraire de la rivière Saint-Louis. La date, l'heure et le lieu des obsèques vous seront communiqués ultérieurement. Et pour finir, au tampon. Décès de Madame Mallet, Marie Dany. Décès de Madame Mallet, Marie Dany. Décès survenu aujourd'hui à l'âge de 70 ans. Le convoi mortuaire sortira du 80 rue Jules Berthaud au tampon. La date, l'heure et le lieu des obsèques vous seront communiqués ultérieurement. Freedom, pour tous vos avis de décès, un seul numéro, le 02 62 41 51 51. Retrouverez le prochain avis et communiqué aux alentours de 16h50 cet après-midi avec Héloïse.
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0: Et Freedom, pour les informations, le standard à votre disposition, le 02 62 41 51 51. Tout de suite, on marque la pause. Dans un instant, vous retrouverez les informations avec Soukaina Soula. Et puis, bien sûr, vous pourrez nous appeler si vous avez une urgence au standard.

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1: Et Freedom, il est 12h passé de 20 minutes. Voici les informations de la mi-journée. Et ce journal est préparé, présenté par vous, Soukaina Soula. Bonjour.
2: Bonjour Charlotte, bonjour à tous. Une question à la une de cette édition. Que s'est-il passé hier soir au Nixon? Valère Narayanan est décédé dans l'établissement aux alentours de 3h. Des investigations sont en cours pour comprendre les circonstances de sa mort. L'errance et la maltraitance animale étaient au cœur du débat ce matin sur Freedom. Vanessa Germain était l'invitée de Charlotte, extrait dans un instant. Et puis on reviendra sur l'appel à l'aide d'une mère de famille dont le fils a été placé. Elle dénonce les faits. Côté météo, ça se couvre pas mal. Le soleil laisse place à une couverture nuageuse. Point complet sur les prévisions du jour en fin d'édition. Je vous le disais en titre, ce qui devait être une soirée festive a viré au drame à Sainte-Clotilde. Valère Narayanan, un chef d'entreprise, a été retrouvé mort dans le bar-discothèque Le Nixon. Il aurait été victime d'une chute mortelle la nuit dernière aux alentours de 3h. Au commissariat, depuis ce matin, les témoins sont entendus. Des investigations sont en cours pour comprendre les circonstances du drame. Pas facile d'obtenir un rendez-vous chez un spécialiste à La Réunion. L'attente peut être longue, très très longue. Ophtalmologue, gynécologue, voire dentiste même. Exemple concret, cette dame a réussi à obtenir un rendez-vous chez un cardiologue pour un problème au cœur, mais ça ne sera pas avant septembre 2027. Un an d'attente donc. Écoutez son témoignage.
3: Ah ben, c'est pas possible, il y a pas de place. Là, en ce moment, on essaie de débattre pour avoir un radio, pour n'importe quelle radio, mais il peut pas donner comme, il donne pas comme ça. Il peut pas. Il peut pas, il n'a pas de place. Nous, quand même, nos douleurs, ben, essaye marcher à nous avec un petit peu de médicaments, mais bon, ça passe pas tout le temps. Moi, j'ai des problèmes des reins, qui a des calculs dedans. Moi, je me tire la somme telle possible. Là, moi, encore le problème, moi, les deux, là, les nattes de kiss qui sont dessus. Le temps, c'est le temps. C'est trop débordé. Vous bougez d'attendre.
2: Il faut en effet s'armer de patience pour obtenir un rendez-vous chez un spécialiste. Les secteurs sous tension à La Réunion concernent la psychiatrie, la cardiologie, mais aussi l'ophtalmologie. Le mouvement Gilets jaunes risque de refaire surface en métropole comme à La Réunion. Les appels à manifester le 17 octobre se multiplient. Pouvoir d'achat, flambée des prix des carburants. 8 ans après le début du mouvement, les revendications restent les mêmes. Également dans l'actualité, le combat mené par plusieurs demandeurs d'asile chinois pour rester à La Réunion. Ils sont une quarantaine à avoir reçu des avis d'expulsion dans les rues de Saint-Denis hier. Certains étaient mobilisés pour sensibiliser autour de leur histoire. Ces Chinois, membres de la communauté Falun Gong, affirment être persécutés dans leur pays d'origine et ça fait réagir.
4: Ben comment ça se fait que la Chine la foisonne dehors? Ce que moi, mal à vue, c'est que derrière, dans les réseaux sociaux, on est dans un logo derrière, c'est une croix gammée. Ça inquiète à moi, ça. On me dit, ben, encore, nous reçoit bon, nous les pas à faire, c'est une pierre d'accueil, La Réunion. Mais là, le problème, c'est que la Chine la foisonne dehors. Et ça, tu viens à La Réunion, peut-être ça reforme un petit équipe à La Réunion. Ah oui, ça inquiète à moi, ça, parce que, aïe, aïe, aïe, ils pensent que c'est dangereux, ça, cette secte-là. La Réunion, il doit pas avoir des trucs comme ça. On est une terre d'accueil, nous, on n'est pas une terre de secte.
2: Le mouvement spirituel Falun Gong serait considéré comme sectaire depuis 1999. Le gouvernement chinois exercerait une politique de répression. Sur notre antenne ce matin, on parlait de la maltraitance animale. Vanessa Germain, connue pour son combat, sa milice anti-squat, était l'invitée de Charlotte dans le son du soleil. Il était question des conditions de détention de certains chiens. Écoutez un extrait, c'était en direct ce matin.
5: Bah, je peux vous dire que c'est... C'est affligeant, honnêtement, c'est dramatique. On reçoit des signalements, mais pas que nous. Hein, d'autres, moi, je suis en relation avec d'autres associations, on n'arrive plus à suivre. Là, on doit intervenir chez des particuliers, encore, on va le faire, hein, de toute façon. Des chiens qu'il faut sauver, qui sont en état squelettique, qui n'ont que la peau sur les os, j'ai des photos, j'ai des vidéos. Ou des chiens qui sont battus aussi, alors qu'ils sont dans des cages, et puis des gens qui boivent, et puis qui se lèvent en pleine nuit pour les tabasser. Enfin, c'est franchement terrible.
6: Madame, je vois, en fait, vous ne donnez pas autant d'énergie pour les personnes humaines. Il y a des gens qui sont en détresse. Ils n'ont pas à manger, ils n'ont pas de toit, ils n'ont pas rien. Et dans les vous, il n'y a pas autant d'énergie pour les humains, mais par contre, pour les animaux. Wow.
5: Alors oui, c'est quelque chose. Il y a plusieurs personnes parfois qui me disent ça, mais en fait, là, tout ce que je vais, on peut pas être partout. Tu vois, quelqu'un qui aide les personnes handicapées, elles vont faire que ça, elles vont s'occuper des personnes handicapées. Les personnes qui vont aider les personnes âgées, elles vont s'occuper que des personnes âgées. Une seule personne ne peut pas lutter pour plusieurs causes.
2: Freedom, il est midi passé de 25 minutes. Le combat continue pour Sophie. Sophie, c'est la maman de la petite Yona, née prématurément. Alors après plusieurs mois d'hospitalisation, Yona a enfin rejoint son domicile. Mais aujourd'hui, Sophie fait face à une nouvelle difficulté avec son fils aîné, âgé de 11 ans. Le garçon se sentait délaissé. Il s'est donc rebellé. Alors Sophie a sollicité l'aide du département et en réponse, le Marmaille a été placé.
7: Depuis un petit moment, je rencontrais des difficultés parce que j'arrivais pas à faire poser un certain cadre dans l'éducation du grand. C'était assez compliqué. Moi, ce que j'ai fait au département, j'ai demandé la mise en place d'un accompagnement avec un éducateur. La réponse à ma demande, c'est le placement. On m'a appelé au moment où on allait passer à table. On m'a donné 30 minutes pour préparer les affaires du grand, le déposer au département. Et on m'a échangé mon fils contre un morceau de papier en me disant « D'ici 15 jours, vous allez recevoir une date d'audience. » Donc je ne sais pas si Yona elle va rester avec moi. Je ne sais pas qu'est-ce qui va se passer pour le grand.
2: Voilà le témoignage de cette mère de famille. Si vous souhaitez lui apporter des conseils, la libre antenne sera disponible au 02 62 99 12 00 juste après cette édition.
1: Voilà donc pour ce journal. On passe tout de suite à la météo avec Express Électronique.
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1: Bon, par rapport à hier, il y a une petite amélioration, on dirait. Pardon, le micro est ouvert, c'est bon.
2: Tout à fait, amélioration, mais quand même, hein, on a cette grisaille qui persiste dans le nord de l'île. Hein, on a une couverture nuageuse qui s'est installée, mais en effet, il fait meilleur hein, qu'hier. Le beau temps est au rendez-vous dans le sud, le beau temps est au rendez-vous dans l'est, dans l'ouest également. Et côté température, on sent une chaleur hein, comparée à hier. Forcément, on a gagné 1 degré de plus, donc tipa, on avance vers l'été austral.
1: Oh oui,
2: ça se ressent.
1: Ah bah, l'été austral se ressent même au niveau des arbres. À chaque fois, je le dis, je suis étonnée, Soukaina. Ouais. Je trouve des flamboyants fleuris.
2: Déjà ?
1: Mais oui, je deviens folle peut-être.
2: Oh là là là là, flamboyant pour moi rime avec Noël, avec Letchi.
1: La chose que je me demande, c'est est-ce que c'est les fins de saison de l'année dernière,
2: oui.
1: Ces flamboyants, ou bien c'est les débuts de saison, donc. Je n'arrive pas, je ne comprends pas. Je sais que du côté de Saint-Pierre, c'est une fin de saison que j'ai vue. Mais du côté du Chaudron, j'ai vu un beau flamboyant avec au moins 5-6 bouquets de fleurs.
2: Bon, disons que c'est la faute au dérèglement climatique.
1: On va dire comme ça. Mais je m'inquiète aussi après pour les arbres fruitiers.
2: Coup. Oui, forcément. Ah, hein, il y aura des impacts là aussi. Donc, je vous disais 1 degré de plus. On passe donc de 27 à 28 degrés sur le littoral. Et les températures s'élèvent entre 13 et 14 degrés sur les plus hauts sommets de l'île.
1: Voilà donc pour la météo. Et puis, dernière petite parenthèse. Quand on nous dit que, oui, on invite tout le temps les mêmes pour les causes, etc. Mais sachez que déjà, Freedom, dans son entité, aide tous les jours, à toutes les heures, la population réunionnaise et ailleurs.
2: Bah oui.
1: Déjà.
2: Heureusement, Freedom l'est là.
1: Exactement. Rendez-vous en tout cas pour vous, week-end prochain.
2: Bonne semaine à tous.
1: Allez, bye bye.
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11: Dans quelques instants.
1: Eh ben non, c'est pas dans quelques instants, elle a trompé la mamaille. Allez, il est 12h29, je pourrais même dire 12h30 par ici. Donc, ça a bougé un petit peu les trucs là. Ah non, c'est bon, c'est moi qui ai bougé. Mais voix plus claire, excuse mon pardon. Oh là là, elle est tellement fin les écritures là, des fois il maille. Hein. Allez, 02 62 99 12 00, vous souhaitez réagir à un sujet de l'actualité, vous êtes les bienvenus. La libre antenne, donc allô Freedom, c'est maintenant 02 62 99 12 00. Freedom, allô.
12: Allô.
1: Oui, bonjour.
12: Dans quelques instants, la libre antenne.
1: Non, ben voilà.
12: Radio Freedom.
1: Wouhou! Faudra faire ça, effectivement, on a raison.
12: Même, ben, bonjour Madame Charlotte.
1: Bonjour Monsieur Frédéric.
12: Comment ça va la santé, les amants, les enfants, les petits-enfants?
1: Ah ben ça va.
12: D'accord.
1: Vous connaissez les affaires comme ça, pour finir avec, dit ça va, elle est bon, elle est bien.
12: Eh, c'est simple, moi elle est bien, demande-moi rien. Non, c'est comme si vous trouvez à hésiter.
1: Non, mais si, il faut raconter nos rétro-poudis.
12: Oui, non, là, par exemple, vous trouvez quelqu'un de la famille. Oh, t'es Charlotte, que c'est raconte. Où les biens, hein, maman, les biens, papa, les biens. Il me dit, hein, vous connaissez faire, tout le monde est bien.
1: Voilà.
12: Ouais, bon.
1: Hein, pour votre téléphone, appelle à lui directement, non?
12: Justement, m'y pense. Hein.
1: Il peut faire ça aussi.
12: Ah, ok, oui, mais il dit ça souvent. Mais il peut pas dire que Charlotte est bien, oh, que Charlotte est l'hôpital, ou bien, je sais pas, mon compagnon, qui me dit où. Un exemple.
1: Oui, oui, oui.
12: Il ne veut pas dire que c'est où, hein. Il peut être un Charlotte ou bien... Quoi?
1: Oui.
12: Moi, sinon, ça va?
1: Ben, sinon, ça va très bien. Alors, m'y mettez à moi un petit instant en attente, puisque nous avons une urgence là à intervenir. Merci, Frédéric. Nous retrouvons tout de suite Linda. Linda, donc, qui a perdu son fils autiste. Linda, bonjour.
13: Bonjour.
1: Oui, vous avez le haut-parleur, Linda?
13: J'enlève.
1: Oui, s'il vous plaît. Merci beaucoup.
13: Bonjour, excusez-moi de vous déranger.
1: Non, vous dérangez pas.
13: Là, tout le monde m'entend.
1: Vous êtes en direct, oui, bien sûr.
13: Ok, je vous appelle en tant que maman. J'habite dans les Hauts-de-Saint-Joseph. Il y a mon fils Loric qui a 17 ans. D'habitude, il va se promener un petit peu. Il revient, il est avec son portable. Et du coup, quand je suis revenue avec ma sœur en train de faire les courses, le papa me dit qu'il n'était pas encore rentré. Donc là, toute la famille est en train de le chercher. On arrive à le joindre sur son, c'est-à-dire sur son portable. Ça sonne et après on tombe sur la messagerie. Voilà. C'est juste pour savoir si quelqu'un peut-être l'a vu. Alors c'est Loric. Il a un t-shirt blanc avec le dessin de la manette de Xbox en vert dessus, un petit short bleu et il est en savate.
1: Alors le t-shirt blanc avec le dessin manette Xbox en vert dessus et
13: sur le devant devant du petit shirt.
1: Du t-shirt devant, ok. Oui. Et le short?
13: Le short bleu.
1: Bleu et en savate.
13: Et c'est dans les Hauts de Saint-Joseph, route de Bel Air. J'habite à 89 rue route de Bel Air.
1: D'accord.
13: On n'est pas loin de la peine des Grègues. Donc voilà.
1: En général, quand il va se promener comme ça, vous savez un petit peu les secteurs où il marche?
13: D'habitude, il descend vers la peine des Grecs. Des fois, il va sur le terrain, regarder un peu les foot s'il y a. Et après, il va promener son chien aussi dans l'autre sens, un petit peu vers la famille. Mais ça fait depuis 10 heures qu'il est parti et tout le monde est en train de le chercher. Sauf qu'il a son portable, d'habitude il nous appelle, mais là on n'arrive pas à le joindre.
1: D'accord. Depuis 10 heures, il est parti, c'est ça?
13: Oui, 10 heures aujourd'hui.
1: D'accord, ok. Ok, très bien. Et il est avec son chien, c'est ça?
13: Non, là il est parti tout seul.
1: Ah, il est parti tout seul, ok. Donc il est parti seul, il est parti se promener. Non, d'habitude il fait une petite balade, il revient. Et là, oui. Aujourd'hui, 12h30, là vous n'avez pas encore, il n'est pas encore revenu. Vous inquiétez beaucoup et son téléphone
13: et
1: sonne.
13: Il a son portable. Il avait dit que c'était sa sonnerie. On arrivait à sonner et tout, mais après maintenant ça tombe sur la messagerie. Mais Voilà.
1: D'accord. Et... Mais alors, juste pour faire bien la part des choses, ça sonnait et là maintenant ça ne sonne plus. Ça tombe directement sur messagerie.
13: Là, ça tombe sur la messagerie.
1: D'accord.
13: Et là, donc toute la famille est en train de le chercher. Dans, bah, tout le monde est parti un peu à droite, à gauche et tout.
1: Okay.
13: Après, s'il est parti chez un copain et après ici il est dans un jeu ou je sais pas quoi, je sais pas. Mais après, il va pas trop chez les gens aussi. Donc du coup, il est autiste. Parce qu'il est autiste sévérité 2, donc il arrive à marcher, à s'exprimer, à truc et tout. C'est plus qu'il est lent dans, au niveau motricité globale et motricité fine. Voilà.
1: D'accord, ok. Il est, ok. Donc ça le devrait pas trop le être contraignant, son autisme en fait. Si on l'aborde, tout ça, on peut l'aborder sans problème, hein.
13: Oui, bah oui. Il va parler avec les gens, oui.
1: Physiquement, comment il est?
13: Bah, il est.
1: Sa grandeur, tout ça, sa couleur de peau, tout ça.
13: Bah, il est. Je dirais qu'il est plus vers la couleur de son papa qui est un peu yabla, couleur blanc.
1: Oui.
13: Oui. Des yeux verts ou bleus, ça dépend comment la saison. Oh. Et il a des cheveux un peu ondulés. Oui. Et il est mince.
1: D'accord, mince. Très bien.
13: Je dirais un mètre, il est plus grand que son papa, 1m50 ou 1m53, 17 ans.
1: D'accord.
13: Je crois, il est plus grand.
1: Ok, entre 1m50 et 1m60 alors, hein?
13: Oui.
1: Ok, on va dire comme ça. 1m50, 1m60, si on l'aperçoit, en tout cas, à quel numéro on pourrait vous contacter, Linda?
13: Je peux vous demander, mon numéro là, vous avez, ça c'est mon portable.
1: Oui.
13: C'est le 06 92 75 95 89.
1: Voilà, donc on est du côté des Hauts de Saint-Joseph, aux alentours.
13: Du Hauts de Saint-Joseph, rue de Fernando, et dans les alentours, quoi.
1: Voilà, dans les alentours.
13: Plus, je sais pas.
1: On recherche en tout cas Loric qui est votre fils, il a 17 ans, il part d'habitude se promener mais il n'est pas encore revenu de sa promenade et c'est très inquiétant. Alors il a un t-shirt blanc avec un dessin de manette Xbox en vert dessus le devant et un short bleu et il porte également des savates. Son téléphone sonnait mais maintenant il est sur messagerie et ben si quelqu'un peut l'apercevoir et vous appeler, hein, il est plutôt typé Yab, il a les yeux verts ou bleus, il a les cheveux un peu ondulés, il est mince. Et il ferait 1m50, 1m60. Donc si quelqu'un l'aperçoit, 06 92 75 95 89. Et puis si quelqu'un est à l'écoute de la radio et que ben il est venu chez vous ou que il est à côté de vous, eh bien appelez même la radio, le 41 51 51. On pourra vous rappeler, Linda. Et puis tenez-nous au courant, Linda, d'accord?
13: Ok, ben merci. J'espère que toute cette histoire va bien se terminer.
1: Oui.
13: Et on cherche toujours de notre côté.
1: Merci. Voilà, mais cherchez.
13: Et merci à tout le monde d'avoir écouté et avoir leur soutien.
1: Il n'y a pas de souci. Merci, Linda. Et puis tenez-nous au courant. Nous, on relance l'information dans un petit instant pour continuer les recherches.
13: Ok, merci. On vous tient au courant.
1: Merci beaucoup. Au revoir.
13: Au revoir.
1: Donc voilà une disparition. Information pour les auditeurs de Freedom 2, 12h38, on recherche Loric, un jeune de 17 ans du côté des Hauts de Saint-Joseph. En général, il va se promener, mais il n'est pas revenu depuis 10h ce matin. Il est un jeune de 17 ans autiste avec sévérité 2, donc il marche, il se déplace, il communique. Il est juste un petit peu lent dans ses mouvements, mais pas d'inquiétude en tout cas. Mais la problématique, c'est qu'il n'est pas revenu à la maison. Et sa maman Linda s'inquiète beaucoup. C'est un Yab avec les yeux verts, les cheveux un peu ondulés. Il est mince, il ferait entre 1m50 et 1m60. Et il porte un t-shirt blanc avec un dessin d'une manette de Xbox en vert sur le devant du t-shirt. Il a un short bleu et il est en savate. Si vous l'apercevez ou l'avez aperçu, contactez le 06 92 75 95 89 ou bien le 02 62 41 51 51. Merci d'avoir patienté. Nous les bons, voilà. Ah, ben là, on dort à où à ce point où t'es?
14: Et là, moi, 5 mois, t'es où t'entends un ronflant direct là.
1: Oh!
14: Eh, mais vous parlez de ça, vous connaissez, elle m'y rappelle, hein, là, très très longtemps, avec une ancienne animatrice qui s'appelle. Mais t'appelle Alexandra, on dirait.
1: Oui.
14: T'es fait Charlotte Tropical. Mm-hmm. Et alors, le bogey téléphone, soi-disant, vous lui passez l'annonce, ben connaissez. Charles Tropical, la ligne est dure à avoir.
1: Ah oui.
14: Bon, le moment qu'il arrive pour les décrocher, ben, il est en train de ronfler, on dirait comme ça.
1: Mais n'a un peu dans le cabinet, n'a un peu trop de laver, trop de manger. Nous entend tout.
14: Ben, justement.
1: Ben, après, bon, c'est normal, parce que Zotif fait sonner le téléphone.
14: Oui.
1: Ben, quand il décroche. Ben, en même temps, Zotif n'arrête pas de vivre, quoi.
14: Oui, mais là, non. Là, mes vidéos, là, matin, système, il décroche au moins une sonnerie, il décroche automatiquement. Et on connaît encore une affaire, il fait un monde, vous connaissez quoi, par exemple, mi téléphone à un monde, et sans fait esprit, là, ben, le dernier numéro que le téléphone, il appelle tout seul, c'est le dernier numéro que moi, m'a appelé, vous comprenez? Et risquable que le téléphone est posé par là, soit dans notre poche.
1: Ah, un téléphone maintenant, il est autonome, hein?
14: Hein, vous connaissez, alors?
1: Ah,
14: soit en train de croiser sur la même personne que le téléphone a téléphoné, là où on entend tout, là.
1: Ah, oui, des fois, téléphone là, des fois, on a demandé s'il n'est pas un peu un traite.
14: Ah, mais diaou.
1: Ah, lui connaît. À quel moment il peut. On sait à quel moment on sait que la personne, on va mal parler de cette personne.
14: Écoutez, là, sur rencontre, la jeune fait 99-200, dans votre esprit, il sonne, il vous décroche. Là, vous dites, Charlotte, ça c'est un déconné, ça dit, qu'est-ce que c'est en train de faire, couillon? Ben, elle est molle, ouais.
1: Il cause mal, hein?
14: Mais ciao. Bon, ben, nous retrouve. Passe à un bon après-midi.
1: Attends à où, qu'on voit pas tout de suite, attends.
14: Écoute
1: ça.
15: Frida Malo? Et c'est un monidon? Quelqu'un qui ronfle en direct! Il s'endort!
14: Oh là, punaise! Profond, ça fait rigoler! J'aurais pas cru moi aussi! Hein. Oh là là!
16: C'est trop bon! Aïe aïe aïe!
15: Voilà ce qu'il y a depuis 10 minutes. Vous ne rêvez pas. C'est un homme qui s'est endormi à force d'attendre la ligne.
14: Combien de fois m'entendre sur lui dans moi alors?
16: Là, il faut raccrocher son téléphone.
17: Écoutez, il est couché à la tropicale tous les soirs. On n'a jamais entendu une affaire comme ça. Le boulagage sur son téléphone, ouais. Écoutez, non, mais franchement, il faut entendre de tout sur cette radio là. Là, franchement, t'es plus fort que moi.
1: Oh là là là là là là. Mars 2011, merci en tout cas Laetitia qui nous a repéré cette pépite, qui nous a récupéré.
14: Mais, attends, mais le pire c'est que là, comme elle a la bonne zapette illimitée, ça va. Nous rappelle si t'es un téléphone
1: à crédit.
14: Avec crédit dedans, mon noir là où t'es, bon. Dans ma matos, ça téléphone, dit, ben, encore ma plus crédit, moi.
1: Ah, t'es, mais là, les DOS, les affaires, c'était bien avec Alexandra.
14: Ouais, quand même, ben.
1: Ah.
14: Mais il était là.
1: Ils ronflent fort.
14: Ah, ben, mais disons, franchement, ben, qualité d'or, les tédons.
1: Ah, enfin bon, au moins, il aura passé une bonne nuit.
14: Ben, m'y pense. Voilà. Et on rencontre, là, si demain matin, Mouna arrange, il s'est dit, il y a soit pareil, un bouga téléphoné, ben, que si on entend, il est même en train de ronfler, tu ça, moi, tu ronfles comme ça.
1: C'est ça, hé, t'es, mais comprends pas, mon téléphone, t'es là, tout on est, oui, mais t'es d'homme, comprends pas, mais. Et le Zafé, il part, donne joie, mal appris. Ah, c'est
14: bon. Après-midi.
1: Merci.
14: Bonne dédicace à vous toutes.
1: Merci. Les bons, nous retrouvons. Allez, un de ces quatre.
14: Allez, là, vous.
1: Bye. Et puis, comme on n'a pas eu à 11h, bien, l'émission La Moukatali, eh ben, on écoute ça tout de suite, hein, l'émission La Moukatali. On va parler, on va revenir en tout cas sur certaines histoires. Vous avez appelé le 02 62 21 08 08 et vous avez en tout cas parlé de l'affaire de Mathieu Kézergue. On aura aussi une affaire de tromperie et on viendra sur les taxes foncières. On écoute tout de suite le répondeur enregistreur de La Moukatali.
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19: Comment voulez-vous faire confiance à les hommes de loi, de la justice, s'ils rentrent eux-mêmes, les juges interdisent de refouiller la forêt pour trouver le corps de ce jeune homme qui est disparu ou la maman depuis 9 ans qui attend des réponses? Comment voulez-vous qu'on fait confiance à notre justice quand il y a des ripoux parmi les ripoux, vous devez avoir honte. Au plus haut d'état, il y a des ripoux. Et là, là-dedans, si un gendarme est ripoux, ça veut dire qu'il y a un juge qui est ripoux. Ils ont quelque chose à se reprocher, hein. Alors, j'espère que ce message passera, que la loi fera sa justice et que les parents de ce garçon trouveront des réponses.
20: Bonjour, la Moukatali. Dis aux hommes, réfléchis bien avant d'aller aux maîtresses. Tire pas le manger dans la bouche de vos enfants. Il fait pitié après. Les enfants, l'ami.

0: 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Au revoir là, mon Catali.
1: Allô, bonjour mon Catalé. Eh, mais entends sur la radio, Freedom, il dit comme ça que pour la taxe foncière, là, que le gouvernement, il veut faire un système pour refaire payer à nous plus encore pour les propriétaires, pour les toilettes et pour la salle de bain. Non, mais il dirait au gouvernement, des êtres comme ça, il faudrait que lui mesure combien de litres de pisse, d'urine, que nous fait par jour, et combien kilos de merde nous fait par jour. Comme ça, nous va payer encore en plus. Eh, mais c'est pas croyable, ça. Là, là, il faudra nous tirer un caoutchouc, nous sabins, y a nous dehors, et que nous va aller faire caca dans un fond de ravine, dessous un tas de bois quelque part par là. Mais c'est du n'importe quoi. Et là, il dit que le Sébastien Lecornu, il a dit que lui va réduire un peu la paye de ses ministres. Ah, ça va être joli, la réduction. 5 euros. Mais nous, le peuple, là, ne nous paye, nous paye, nous paye. Et Wanan Moon, encore, il veut mettre un gouvernement comme ça encore en place. Mais c'est pas croyable de voir ça. Voilà, merci. Au revoir, mon Catalé.
2: Salut, la réunion, frère.

0: main concernant les animaux ici à La Réunion.
1: Oui.
0: Alors, moi, mon sentiment, pour moi, personnellement, en tant que réunionnais,
1: oui,
0: parce que j'ai vécu pas mal d'années en métropole, bien entendu,
1: oui,
0: cette dame, c'est une calamité pour nous, les réunionnais, ici à La Réunion.
1: Mmh.
0: D'accord. Une calamité dans le sens où, je sais pas, elle cherche une place, peut-être politiquement parlant.
1: Elle a déjà dit qu'elle ne cherchait pas de place politique.
0: Non, mais on dit toujours ça, madame.
1: Ah.
0: Ça, on le dit toujours. On le dit toujours, mais je ne sais pas, elle cherche une place dans une commune, je ne sais pas, au niveau de la région, département, ou autre, etc.
1: Mmh.
0: etc. Moi, je vais vous dire, moi, mon vécu, j'ai vécu X années en métropole.
1: D'accord. Oui.
0: Alors, en juillet-août, en métropole, sur les aires de repos, il y a des gens en métropole qui oublient les mémés, qui oublient les pépés, et qui lâchent leurs chiens sur les aires de repos en métropole. Je pense que si elle retourne en métropole, elle aura déjà beaucoup à faire dans ce sens. Et cette dame, pour moi, elle est en train de dénigrer, elle a dit aussi ce matin, les Maorais crèvent la dalle, ils mangent des chiens. Cette dame, c'est une calamité pour nous, ici, à La Réunion.
1: Et est-ce que vous faites des actions, justement, pour sauver la cause animale ?
0: Madame, moi, vous voulez que je fasse une action ? Si, je fais une action pour les gens qui meurent de faim,
1: oui,
0: qui n'ont pas à manger tous les jours, etc., etc.
1: Mais c'est très bien.
0: Je pense que cette dame, elle n'a pas lieu de nous donner des leçons ici à La Réunion.
1: D'accord. Très bien.
0: Ça, c'est mon point de vue, madame.
1: Oui.
0: C'est une calamité pour nous ici à La Réunion, cette dame, et qu'on arrête de vanter cette dame-là, parce qu'elle est en train de manipuler les Réunionnais, les Maorais, etc., avec ses problèmes de chiens.
1: Mais est-ce que le problème n'est pas là, alors ? Donc, c'est d'autres problèmes.
0: Mais,
1: est-ce qu'il y a des vrais problèmes, alors ?
0: Mais, madame...
1: Si j'entends ce que vous êtes en train de dire, c'est qu'il n'y a pas de problème à La Réunion. Il n'y a pas de gens qui maltraitent les chiens, il n'y a pas d'errance animale, et il n'y a pas de petits diables qui maltraitent les animaux.
0: Il n'y a rien de tout ça alors. Mais madame, quand je veux repartir du côté de l'être humain, je pense qu'il y a nécessité de s'occuper d'abord des êtres humains, mais ne pas nous inculquer ici à La Réunion comment élever les chiens, comment faire ceci, comment faire cela.
1: Mais il y a des associations qui s'occupent de l'humain, monsieur. Il y a encore eu des partages de repas aujourd'hui à Saint-Paul ou à Saint-Denis. Il y a des associations pour ça, chacun sa cause.
0: Je voudrais qu'on parle de ce sujet-là.
1: Allez-y, il n'y a pas de problème. Allez-y, monsieur.
0: Moi, je vais vous dire personnellement,
1: oui,
0: en tant que réunionnais,
1: oui,
0: en métropole, sur une chaîne de radio, en tant que réunionnais, faire ce qu'elle est en train de faire, eh ben, ça fait longtemps qu'on...
1: Mais on n'est pas en métropole, monsieur, on est à La Réunion.
0: On va se faire jeter, madame.
1: Mais on est à La Réunion, on n'est pas en métropole.
0: Non, oui, ben, je sais qu'on est à La Réunion.
1: Mais voilà, donc il n'y a pas à débattre.
0: Sur les aires de repos, sur les autoroutes,
1: oui, mais
0: énormément.
1: C'est la problématique. C'est la problématique en métropole des abandons sur les aires de repos ou bien des chiens divagants.
0: Oui, madame, dans ce sens, elle n'a pas de leçon à nous donner ici à La Réunion. Je regrette.
1: D'accord. Bah, très bien. Merci, monsieur. Bonne journée.
0: Voilà.
1: Allez, au revoir.
0: Voilà.
1: Oui. Voilà, c'est ça. C'est bien. Je veux bien entendre que en métropole, il y a telle problématique sur les chiens. À La Réunion, il y a telle problématique. On est à La Réunion, on essaye de sauver à La Réunion avant d'aller sauver en métropole, non ? Qu'est-ce que vous en pensez ? Non, c'est pas ça ? Bon, Freedom, allô ? Bonjour.
2: Bonjour.
1: Oui.
2: Comment ça va ?
1: Je vous entends pas bien.
2: Attends, je me déplace.
1: Oui, il y a la radio aussi derrière.
2: Voilà, j'ai éteint la radio. Tout à l'heure, j'ai éteint, mais comme ça sonnait dans le vide, j'ai allumé juste...
1: Oui, allez-y, je vous écoute.
2: Voilà, bah écoutez, moi, j'appelle pas pour l'histoire des chiens et tout ça. Hein.
1: Oui, les sujets sont libres, madame, allez-y.
2: je le sais. Aujourd'hui, c'est dimanche, fait très très beau.
1: Oui.
2: Et j'appelle juste pour vous dire que je félicite ma fille Cindy Bucker, qui a été élue Miss Élégance Inter 2026 hier soir.
1: Oh, Miss Élégance Inter
2: 2026,
1: d'accord, ouais. Très bien. Alors, Miss Élégance, alors je regardais ça, puisque du coup, Cindy Luther, donc...
2: Bucker,
1: ah ouais, bah oui.
2: Bucker,
1: oui. Miss Élégance, Miss Inter, pardon, oh là là, je maille.

0: Dubaï, Miss Inter 2026.
1: C'est ça.
0: Ça s'est passé où?
1: Ça s'est passé à Saint-Denis, au théâtre Vladimir Canter.
0: D'accord, ok. Alors, j'essaye de regarder, il n'y a pas encore d'article alors?
1: Ben, je ne sais pas, parce que ce matin, il y a pas mal... Depuis hier soir, il y avait pas mal sur les réseaux sociaux.
0: Oui.
1: Ce matin aussi, le photographe, j'ai vu qu'il avait mis pas mal de photos.
0: Mm-hmm.
1: Et je ne sais pas au niveau de chez vous si...
0: Alors, je vais faire autrement. Je vais regarder Miss Inter 2026, 974. Est-ce qu'on a quelque chose sur Internet? Alors là, j'ai... En fait, alors ce que, bah, ça va être très simple. Ça va être très simple. Maman de Cindy.
1: Sinon, vous mettez ces comités Miss Inter. Hein.
0: Oui, non, mais j'essaye de regarder la comité Miss Inter. Allez, on regarde comité Miss Inter. Alors, parce que du coup, on me donne Miss International Réunion, donc c'est pas ça. Miss Élégance Inter, c'est ça?
1: Ouais, c'est ça.
0: Ah, ben voilà, du coup. Ok. Il manquait le élégance, en fait.
1: Voilà, élégance.
0: Miss Élégance Inter. Non, il n'y a pas de souci. Donc, elle est là, elle est l'élue. Toutes nos félicitations à notre nouvelle Miss Élégance Inter 2026, Cindy Blecker. Donc, qui était élue et on la voit dans sa magnifique robe rouge.
1: C'est ça.
0: Eh ben, ce que je vais vous demander, maman de Cindy,
1: ouais,
0: c'est de nous envoyer un mail avec les photos de la soirée.
1: D'accord.
0: Et puis ben vous avec, hein, quand même, il faut qu'on voit la maman. Et vous nous envoyez ça au web@freedom.fr. Comme ça, là, on pourra sortir un petit article. Alors que je vérifie quand même qu'on n'ait pas déjà des photos sur la... Parce que, hein, des fois, je marche à l'envers, moi. Excusez-moi.
1: Il n'y a pas de souci.
0: Et, eh bien, non, on n'a pas encore d'article sur Miss Élégance Inter 2026. Donc, je vous demanderai de nous faire un petit mail avec toutes ces informations.
1: Ouais, je le ferai dans l'après-midi.
0: Oui, ben super. Comme ça, voilà, on pourra nous aussi communiquer sur sur cette soirée et puis comment ça s'est passé. Et puis même si votre fille, elle veut nous appeler pour nous donner ses impressions, au contraire, elle sera la bienvenue.
1: Voilà, peut-être qu'elle le fera dans la semaine, mais parce que cet après-midi, elle part pour
0: un... elle est overbookée.
1: Voilà, overbookée.
0: Oui, on pense bien.
1: Et bien... Très, très, très belle soirée, très, très, très magnifique soirée. La chorégraphie, la musique qui allait avec, franchement, c'était au top, quoi. Franchement, tout compte fait, moi, je remercie quand même le comité Pépita Dollar et tout son staff, toutes les personnes qui ont contribué à faire que cette soirée, franchement, c'était tellement magnifique hier soir.
0: Que ça soit une réussite comme ça, oui.
1: Ah oui, c'était vraiment... Super. Et puis aussi, un grand chapeau aussi au Mr. Gentleman. Enfin, je me souviens plus du nom, hein. Lui aussi, il méritait son titre.
0: D'accord.
1: Ma fille, c'était la numéro 7 et le Mr. Gentleman, c'était le numéro 7 aussi.
0: Oh, voilà, parfait, un doublon.
1: Voilà, quoi.
0: Génial. Eh ben, merci beaucoup d'avoir appelé. En tout cas, félicitations à votre fille, Cindy Blecker, donc, pour sa couronne. Et puis, que son année soit riche et.
1: J'espère.
0: Voilà. Et puis surtout, qu'elle n'hésite pas à nous appeler, qu'elle pourra, en tout cas, donner un petit peu ses impressions, là, et puis encourager d'autres femmes.
1: Bien sûr.
0: Voilà.
1: De toute façon, toutes les filles étaient vraiment super. Chacun son charme. Chacun son élégance. Franchement, la soirée était vraiment illuminée de beauté fatale.
0: Et on a une photo justement sur parce que je regarde là, c'est sur Boubouk et on a une photo des candidates et elles étaient effectivement magnifiques. Elles sont magnifiques.
1: Ouais. Faut dire les choses.
0: Il faut le dire, bien sûr.
1: Tout le monde attache.
0: Exactement. Et on est. Et vous savez, mais tout le monde est beau et belle, finalement.
1: Mais bien sûr. Hein.
0: Chacun à sa manière.
1: Voilà, c'est ce que je disais hier à Pépita. Voilà, tout le monde. Tout le monde a son charme. Tout le monde a sa façon d'être. Et puis, voilà. Mais pour moi, tout était parfait hier soir. Il y avait vraiment rien à dire.
0: Eh ben, merci beaucoup. Votre prénom à vous?
1: Moi, c'est Marie-Jo.
0: Marie-Jo, Marie-Jo.
1: C'est Marie-José, mais on m'appelle tout le monde, m'appelle Marie-Jo.
0: Marie-Jo, maman de Cindy Blecker, en tout cas, qui est fière de sa fille.
1: Ah ben je suis contente, hein, je suis contente. Et puis ben j'ai pris, écoutez, aujourd'hui je travaille pas, ben je vais passer un petit coup de fil et puis je vais dire à Freedom, mais voilà, que ma fille aussi là, sa petite couronne.
0: Hein. Et ben voilà, une mise de plus.
1: Voilà, merci beaucoup. Bon après-midi à vous.
0: À vous aussi, au revoir.
1: Bonne continuation et meilleure santé à vous.
0: Merci beaucoup, bonne journée, bon week-end, merci. Au revoir.
1: Au revoir.
0: 02 62 99 12 00. Encore quelques petites minutes là avec vous, Freedom. Bonjour. Allô, bonjour. Ah ben non. L'a pas arrivé, il ça va, il revient. On continue là alors, Freedom, allô. Allô, bonjour.
2: Oui, bonjour.
0: Oui. Oui, je vous écoute, vous êtes en direct. Vous êtes en direct, oui.
2: D'accord. Je vous appelle madame parce que je vous ai entendu tout à l'heure avec le monsieur qui parlait d'errance animale par rapport à la dame qui est intervenue et tout. Et je voulais abonder dans son sens parce que j'estime que on a à la Réunion on est des rayonnés. Et les rayonnés, on sait comment vivre également, quoi. On n'a pas besoin de quelqu'un qui vienne nous apprendre comment élever les chiens.
0: Oui.
2: Et ou sauver les chiens.
0: Mais est-ce que vous vous sentez visé de ne pas savoir comment faire avec votre animal, madame?
2: Je me sens pas visée, madame, mais on sait vivre à la Réunion également.
0: Oui. Mais bien sûr.
2: Il n'y a pas que des gens qui viennent de l'extérieur, qui viennent nous...
0: Mais à quel moment, excusez-moi, on a très peu de temps, il nous reste une minute, même pas, à quel moment, en fait, elle dit que les Réunionnais ne savent pas vivre?
2: Ben,
0: chacun a son...
2: intervenir à chaque fois sur la façon dont les Réunionnais traitent les chiens et tout.
0: Mais...
2: Et puis, tout à l'heure, vous avez fait un amalgame avec le monsieur en disant en métropole, c'est en métropole, ici, c'est à la Réunion. C'est la même chose, il voulait vous parler de la même chose, mais vous l'avez interrompu.
0: Non, non, il voulait pas parler de la même chose, il parle des autoroutes et des abandons en métropole.
2: Mais alors?
0: Ben non, mais là, on parle pas des. Ben, on peut pas aller sauver les animaux en métropole, madame.
2: C'est pas maltraiter un chien que de le laisser sur l'autoroute? C'est quoi?
0: Comment? Mais je ne dis pas qu'il n'y a pas de maltraitance en métropole, madame. Il y en a, ça c'est pas le sujet n'est pas là. Le sujet c'est à la Réunion.
2: Et alors, donc à la Réunion, donc on vient ici à la Réunion nous dire comment faire. Mais qu'elle reste en métropole et puis qu'elle.
0: Bah très bien, madame. Bonne journée.
2: À vous aussi. Madame.
0: Merci, au revoir. Alors, si elle veut nous rappeler, elle pourra nous rappeler. Hein, cette dame, elle est sûrement en train d'écouter. Donc, elle pourra nous rappeler tout à l'heure. C'est juste que là, il est 13h et qu'il y a les informations qui arrivent. Et je voulais surtout rappeler cette disparition du côté des Hauts de Saint-Joseph. Donc, c'est Lauric, 17 ans, autiste, qui a l'habitude d'aller marcher et qui n'est pas revenu. Il a un t-shirt blanc avec un dessin, une manette de Xbox vert, un short bleu et des savates. Il est Yab, hier vert. Et alors, une information radio guidage par ici avec vous, bonjour.
3: Oui, bonjour. On est là, maman chat, il rentre en dedans derrière mon loto, hein.
0: Oui.
3: Parmi le coffre, quoi, hein.
0: Oui.
3: Et le souci, c'est que le maman chat vient de sortir et les petits n'ont pas encore sorti.
0: Ah. Donc en fait, elle est venue, elle est dans à l'intérieur de la voiture, hein.
3: Voilà, l'idée est derrière, quoi, de chef du dessous la voiture. Et moi, je ne vais pas craser.
0: Donc, ils sont au niveau du véhicule, au niveau des roues, au niveau de...
3: Voilà, voilà. Ben, après, il y a un dessous par rapport le pare-choc dessous, mais il pense le pare-choc dessous le coffre.
0: D'accord. Et là, la maman, elle s'est sauvée, mais les petits, les chatons, ils sont coincés.
3: Voilà, le petit est encore dessous et la maman a fini de sortir.
0: On est... du coup, pour les faire sortir, monsieur... Ça va être un peu compliqué. Alors, vous êtes de quel endroit?
3: Saint-Louis et La Chapelle.
0: Saint-Louis, La Chapelle. Les chatons, vous savez pas, vous les voyez, vous?
3: Non, non, non.
0: Non, vous voyez pas du tout.
3: Madame, que mon loto est garé côté sa maison.
0: Oui.
3: Il explique au moins que la maman avec les deux petits la rentre dessous, quoi.
0: D'accord.
3: Et la maman dit, ouais, mais fais pas rouler par rapport, mais fais pas tuer les autres. Ouais,
0: oui, ils sont coincés. Et là, vous avez aucun moyen de les repérer ni de pouvoir les retirer.
3: Voilà.
0: Là, dans l'urgence, comment faire? Alors, monsieur, vous avez dit, vous êtes de Saint-Louis, du côté de la chapelle, vous avez dans votre véhicule des chatons. Comment?
3: 313 chemin Piton.
0: Oui, 313 chemin Piton. Si jamais quelqu'un pourrait vous aider là, est-ce que vous voulez bien laisser votre numéro, monsieur?
3: C'est le numéro qui affiche.
0: Oui, allez-y.
3: 84 19 74.
0: 06 92 84 19 74. Si quelqu'un a une solution aussi, hein, qu'il vous appelle pour pouvoir essayer de retirer là ces chatons, ces bébés chats
3: coincés
0: là dans le pare-choc ou pare-choc arrière ou des roues. En tout cas, ils sont dans le véhicule.
3: Ça y est, la montée, la maman l'a fait sortir. Donc, il y a des petits longs comme dedans.
0: Oui.
3: Et moi, je ne vais pas rouler sans écraser. Tu vois comment
0: Oui. On va essayer de voir s'il y a des auditeurs là qui peuvent vous appeler. 06 92 84 19 74, monsieur.
3: Voilà.
0: Merci, au revoir. Et puis, je termine juste, nous la fin dépasse le leur. Je termine juste, donc, si jamais vous êtes du côté de des Hauts de Saint-Joseph, hein, on vous rappelle cette disparition. En tout cas, c'est Loric qui ne serait pas rentré après être parti en balade, comme il a l'habitude de se promener, il revient toujours. Mais là, son portable ne sonne plus, il passe directement sur messagerie, peut-être plus assez de batterie, mais les parents sont très inquiets. On est du côté donc des Hauts de Saint-Joseph, rue de Fernando. On peut également la route de Bel Air descendre un petit peu. Si vous êtes dans le secteur ou dans les alentours et vous avez perçu Loric, un jeune de 17 ans, type Yab, les yeux verts, les cheveux un peu ondulés, mince, il ferait 1m50, 1m60. Avec un t-shirt blanc, avec un dessin de manette de Xbox vert dessus, le devant, un short bleu et des savates, appelez au 06 92 75 95 89 ou directement le service de notre radio, le standard, au 02 62 41 51 51. Freedom, il est 13h passé de 4 minutes, tout de suite les informations avec ce flash de la 2PRL.
4: Bonjour à tous. Marine Le Pen fait sa rentrée politique. Deux semaines après le premier débat de la campagne aux universités d'été du MEDEF, la chef de file des députés du Rassemblement National est dans son fief à Hénin-Beaumont, dans le Pas-de-Calais. La candidate à la présidentielle va prononcer un discours cet après-midi, alors que le début de campagne est perturbé par quelques polémiques au RN. De possibles tensions avec son bras droit, le président du parti, Jordan Bardella, sont aussi évoquées. En attendant la présidentielle, il y a un budget pour l'année prochaine à finaliser. Roland Lescure évoque 30 milliards d'euros d'économies. Tout le monde devra contribuer aux efforts, prévient le ministre de l'économie dans les colonnes du Parisien, même les retraités. Le gouvernement doit dévoiler sa copie budgétaire le 30 septembre prochain. Dans l'actualité également, prudence maximale sur les plages de Nouvelle-Aquitaine pour terminer cette semaine. Une alerte aux baïnes a été lancée pour aujourd'hui dans les départements des Pyrénées-Atlantiques, des Landes, de la Gironde et de la Charente-Maritime. Les courants seront particulièrement forts et pourraient facilement entraîner les nageurs vers le large. Une rencontre entre Volodymyr Zelensky et Vladimir Poutine dans les prochains mois, impossible pour le Kremlin. Alors que le président ukrainien avait évoqué un possible rendez-vous avec son homologue russe au G20 à Miami en décembre prochain. Nous devons nous rencontrer, parler et prendre des décisions, estime Volodymyr Zelensky. C'est l'événement sport du jour, la grande finale du mondial de basket féminin. Ce soir, entre la France et les États-Unis, c'est la toute première fois de leur histoire que les basketteuses françaises disputeront une finale de Coupe du Monde. Et ce sera face aux quadruples tenantes du titre qui n'ont pas perdu en grande compétition depuis 20 ans. Début du match à 20h. Et puis il y a du rugby également. Ce soir, le champion de France reçoit le champion d'Europe. Un choc entre le Stade Toulousain et l'Union Bordeaux-Bègles en clôture de la deuxième journée de Top 14. Les Rouges et Noirs qui restent sur une défaite la semaine dernière à La Rochelle alors que l'UBB a écrasé le Racing 92. Coup d'envoi de cette rencontre à 21h05. Voilà pour l'essentiel de l'actualité. Passez tous une très belle fin de matinée.
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0: dédicace est enfin arrivée. Si vous êtes de La Réunion, du moins vous habitez à La Réunion, vous allez pouvoir utiliser le 02 62 99 14 00. Si vous habitez la métropole, eh bien, il y a une ligne totalement ouverte pour vous, le 99 11 00. Et aujourd'hui, on va aller chercher aussi les enfants qui sont à notre écoute. Donc si jamais vous avez un enfant qui écoute Radio Freedom et qui voudrait faire une dédicace, eh bien, on va vous le dire. Appelez-nous au 41 51 51 et on essaiera de faire un peu le tour. Un par ici, un par là-bas et puis un enfant. Et on va faire un petit tour comme ça, on va voir. Allez, qui que nous écoute, vous êtes les bienvenus en tout cas. C'est l'heure des dédicaces. Jusqu'à 15h, vous pouvez nous appeler. Et puis les SMS aussi, le 06 92 91 5000. Allez, tout de suite avec vous. Allô. Bonjour.
1: Allô.
0: Allô, allô. Oh,
1: bonjour.
0: Oui, bonjour.
1: Je voudrais le dix de Frédéric François, italienne.
0: Le Dix Frédéric François, italienne.
1: Ouais, je demande tout ça pour toute ma famille et de Saint-Benoît. Et puis, ils me reconnaîtront. Et puis, pour vous avec.
0: D'accord, ok. Je t'aime à l'italienne, alors.
1: Ouais. Bon. Allez.
0: Merci, bonne journée. Nous retrouve.
1: On se retrouve.
0: Allez, au revoir. Et bah, tout de suite, je t'aime à l'italienne, alors, de Frédéric François. Oh.

0: Oh, eh bien, très belle chanson. En tout cas, je t'aime à l'italienne de Frédéric François. On continue les dédicaces sur le 99 14 00 si vous habitez La Réunion, 99 11 00 si vous êtes en métropole. Et puis les enfants, vous êtes les bienvenus. On va passer par le 41 51 51. Comme ça, voilà, vous aurez un petit créneau, une petite chance qu'on vous offre là. Les enfants, vous êtes les bienvenus également. Par ici avec vous, bonjour.
1: Bonjour.
0: Oui, bonjour.
1: Ben...
0: Est-ce que vous pouvez couper la radio, s'il vous plaît?
1: Ah oui, c'est vrai. Bonjour Charlotte Oufraise.
0: Bonjour.
1: Ah, moi je vous aime bien aussi.
0: Merci, c'est
1: voilà,
0: gentil.
1: Voilà, beaucoup. J'aime le gâteau et j'aime aussi à l'antenne.
0: Eh ben très bien.
1: Oui, ben voilà, ben je tarde pas trop, ben je voulais la chanson San Diego, Angelina.
0: Ah, Angelina.
1: Et oui, de... Angela, alors, si vous voulez, de San Diego.
0: San Diego, alors attendez, San Diego. Ben,
1: j'espère que vous allez trouver.
0: Et vous m'avez dit le titre?
1: Le titre, c'est Angela.
0: Angela. Alors, on va passer comme ça, peut-être plus pour voir.
1: Oui.
0: San Diego, vous m'avez dit, hein?
1: Oui, San Diego. Alors. Angela.
0: Angela. Eh ben...
1: Ça, c'est un vieux disque, alors je pense qu'on va le trouver.
0: Eh ben, on devrait le trouver. Alors, attendez, je vais essayer par tous les moyens de le trouver.
1: Ah oui, je suis sûre que vous allez trouver.
0: Oh, mon Dieu. Sinon, vous m'avez dit Angelica?
1: Non. C'est San Diego, bien sûr, le chanteur.
0: Oui.
1: Et c'est Angela, A-N-G-E-L-A.
0: Bon, alors, San Diego, Angela. Je vais regarder peut-être comme ça, chanson... Oui, parce que sinon, on me donne du Sayan Supakru. Mais non, c'est pas ça.
1: Oui, ça, ça y passe pas souvent. C'est pour ça qu'on trouve pas.
0: Parce que là...
1: Ou bien, si on trouve pas ça, mettre l'autre chanson, c'est Kiss of Life.
0: Kiss of Life.
1: Ben, de San Diego.
0: Ah, de San Diego. Alors, je regarde... Ah ben, peut-être c'est le chanteur, même que Mona Pointe en un petit coup. Mais regarde ça dessus. Alors, Kiss of Life, vous me dites, de San Diego.
1: Oui. Ils sont pas là, il y a là, pourquoi passe par là, alors?
0: Ah, ben c'est ça, peut-être. Alors, Kiss of Life, j'ai Said, mais c'est pas Said.
1: Ben, s'il trouve pas, écoute.
0: Demande à moi une chanson.
1: Non, c'est pas grave, Charlotte. Si on ne trouve pas, mettez Maudit Trudy par Giorgio.
0: Alors, on reprend. Alors, l'autre chance, la dernière, allez, dernier essai. Dites-moi.
1: Oui.
0: Le titre?
1: Maudit Trudy, c'est M-O-O-D-Y.
0: Oui.
1: C'est R-U-D-Y.
0: Oui.
1: Et c'est par Giorgio. J-I-O-R-G-I-O.
0: Alors, on va y arriver, hein? Giorgio Moroder.
1: Ouais.
0: Ah, alléluia. On l'a. Celle-là, c'est bon.
1: Ah bon, ben on y va mon kiki, ben c'était pour Julie ce matin et son fils,
0: oui.
1: Et puis pour tout Freedom là, que j'aime bien, et puis pour tout le monde d'ici-bas et de là-haut.
0: Eh ben très bien, merci beaucoup.
1: Voilà, ben
0: allez. Bonne journée, au revoir.
1: Allez, au revoir, merci.
0: De rien, allez, enfin au moins une chanson qu'on aura trouvée, Giorgio Moroder, donc Maudit Trudy, qu'on écoute tout de suite.

0: 91 5000. Bon anniversaire à ma petite fille Saïna Dafon, mamie t'aime très fort. Et c'est Adrienne de Carré Fayard qui nous envoie ce message. Pioque Charlotte, je soutiens fort Madame Vanessa Germain Créole, les jaloux et Malo. En France, l'avait Brigitte Bardot, ça aussi t'es pas bon pouzotte. C'est toi aussi tu soutiens une grande cause. Bravo à toi Charlotte et à ta valeur, battre la langue, va dire. Et après va dire, va, Charlotte veut faire politique, bonne jaloux, et c'est Madame Vérité. Coucou Charlotte, bon et agréable dimanche à vous tous, le temps que ma sœur arrive, j'essaie. Sinon tant pis, et c'est Colette du tampon. Bisous bisous, merci Freedom. On continue avec vos appels par ici, Freedom. Allô, bonjour. Allô? Youhou! Allô, allô? Le numéro qui... Ouah, bonjour!
1: Robert Georgette Duport!
0: Oui, madame Georgette Robert Duport!
1: Je dis cette chanson.
0: Quelle chanson?
1: Adamo, vous permettez, monsieur?
0: Adamo?
1: Adamo!
0: Oui?
1: Vous permettez, monsieur?
0: D'accord, ok.
1: C'est pour mes enfants.
0: Mmh.
1: Les petits-enfants de la Réunion de la Métropole.
0: Oui.
1: Pour mes trois belles-filles. Et pour l'équipe de Radio Freedom.
0: Eh bien, c'est très gentil, madame. En tout cas...
1: Et surtout pour vous, Charlotte.
0: Eh bien, c'est très gentil. Nous embrasse à vous bien fort.
1: Merci aussi, pareil.
0: Madame Robert Georgette Duport.
1: Bisous.
0: Bisous, bisous.
1: Bisous, bisous.
0: Allez,
1: bon
0: allez.
1: Après-midi.
0: Bye bye. On écoute tout de suite Salvatore Adamo. Vous permettez, monsieur ?

0: Eric François pour lui. Bonne journée à toute la famille et bisous à mon fiancé Johan. Et merci en tout cas pour cette belle chanson de Frédéric François pour ma belle-mère Annick qui n'est plus mais toujours dans notre cœur. Une pensée aussi pour elle. Bonjour Charlotte, je dédie la prochaine chanson pour ma sœur Yolande et Patrick Kaufmann qui se trouvent en métropole. Bisous, c'est la part de Hélène. 02 62 99 14 00. Bonjour.
1: Allô.
0: Bonjour Madame Charles.
1: Bonjour Charles.
0: Où la utilise ou ticket pour aujourd'hui? Ça va bien.
1: C'est pour écouter un petit son, si vous voulez.
0: Bien sûr.
1: Allô.
0: Oui, quelle chanson vous voulez?
1: C'était à 410.
0: Oui.
1: Créole et superstar. Créole et superstar.
0: Ah ben oui, Madame Charles, créole et superstar. Ah oui, oui, oui, oui, oui. Et c'est pour qui la chanson?
1: C'est pour Marie Piton, c'est pour Liliane, c'est Pierre Tangouz. C'est pour Madame Marie-Claire Pansou. Ben, c'est pour mon tati.
2: Pour Julie aussi.
1: Pour Julie.
0: Oui.
1: Pour toi aussi.
0: Merci.
1: Pour Wendy aussi.
0: Eh ben, c'est très...
1: Wendy Freedom.
0: Oui.
1: Pour tout le monde.
0: Magnifique. Ben, merci, Madame Charles. Et puis, on vous embrasse et on embrasse la secrétaire derrière.
1: Allez, gros bisous. Merci.
0: Merci, merci. Gros bisous. Bon après-midi. Au revoir.
1: Au revoir.
0: On écoute tout de suite Secteur 410, Créole Superstar.

0: petits-enfants. Lalia, Amy souhaite-elle une bonne santé, longue vie, beaucoup de bonheur, de joie. Bisous Charlotte. Bonjour Charlotte, je souhaite un bon après-midi à ma maman, Almel, Global, Renaud, Yolène et mes enfants et le reste de la famille, sans oublier l'équipe Freedom. Et c'est Claudine qui nous envoie ce message. Secteur 410 avec Emmanuel Ivara, créole superstar. Nous continuons avec les dédicaces 02 62 99 14 00. Si vous habitez La Réunion, si vous habitez la métropole, vous appelez sur le 99 11 00. Et les enfants, si vous êtes à l'écoute, appelez-nous aussi au 41 51 51. On essaye, on verra si vous êtes là, si vous êtes en forme, si vous ne dormez pas, ou bien tout simplement si vous avez envie de dédicacer une petite chanson. Freedom, allô?
1: Allô, bonjour, madame Charlotte.
0: Bonjour.
1: Ça va?
0: Bien, merci, vous-même.
1: À moi, je voulais écouter pour bande de monde hypocrite, là.
0: Oui.
1: Ils respectent pas bon animateur.
0: Oui.
1: Ben, mettez-moi son hypocrite Alpha Blondie, s'il vous plaît.
0: Hypocrite de Alpha Blondie. Ok, très bien.
1: Voilà, merci.
0: Alors, attends, mais garde ça. Alpha Blondie. Quoi, pas tout de suite? Alors, Alpha Blondie, hypocrite, est-ce que nous en avons ça, nous, en stock? Est-ce qu'il n'a pas écrit ça autrement? Attends, mais ça garde ça à côté. Parce qu'il faut nous passer de chanson, quand même.
1: Oui, je n'ai pas hypocrite La Réunion.
0: Alpha Blondie, hypocrite. Attends, mais ça attrape à lire ailleurs, ou t'es hypocrite. Eh ben, les bons, nous passe ça. Nous les partis. Allez, bonne journée.
1: Allez, bonne journée.
0: Merci.
1: Merci, au revoir.
0: Alpha Blondie, hypocrite.

0: C'est sa femme Caroline, sa fille Mélissa et son garçon Théo qui se trouvent en métropole. J'espère qu'ils passent un bon week-end et toute la petite famille se joint à moi pour lui faire un gros bisou. Je t'aime, c'est maman Odile de Vincent Dau. 99 11 00, la métropole qui nous rejoint. Bonjour.
1: Bonjour, oui, je vis actuellement en métropole. Je m'appelle Marie et je voudrais écouter la chanson de Ameyachi. C'est Matei, je crois, le titre.
0: Alors, le titre, pardon ?
1: Matei. M-A-T-H-E-Y, il me semble.
0: Alors,
1: Ameyachi.
0: Alors, on va regarder ça tout de suite. Matei Ameyachi, oui, c'est bon.
1: Voilà.
0: Ok, vous nous appelez d'où, de la métropole ?
1: Dans le Morvan.
0: Morvan.
1: Oui, dans le Morvan. C'est un peu montagneux, hein. Mais c'est super beau. On est dans la nature, c'est génial.
0: Ah ben j'en doute pas, effectivement, oui, ça doit être très beau à voir.
1: Oui, c'est très beau, oui.
0: D'accord, chanson pour qui ?
1: Oh ben pour toute l'île, hein. J'espère que tout le monde va se réveiller et passer un très bon moment pour danser, parce que c'est une musique qui bouge et ça faisait longtemps que je n'avais pas entendu, donc j'aimerais écouter celle-là pour tout, pour mon frère Gérald, mes cousines dans la cité de l'abattoir à Saint-Louis, mes frères au Gaule, un peu tout le monde, quoi.
0: Eh ben voilà. Très bien, merci beaucoup Marie.
1: Merci. Oui, merci bien.
0: Bonne journée.
1: Au revoir.
0: Merci,
1: au revoir.
0: Et bien cette chanson, donc, c'est Matei et le titre Ameyachi qu'on écoute tout de suite.

0: Je fais des gros bisous à mes petits-enfants, Chivan, Chériga, Méliana, mamie vous aime, bisous, merci Charlotte. Et ne pas oublier le 4 septembre, Chivan, mamie n'a pas oublié le 4 septembre. Eh ben, en plus, il passe message. 06 92 91 5000 pour vos messages et puis pour vos appels, pour les dédicaces. Si vous êtes à La Réunion, le 94 99 14 00. Si vous êtes en métropole, le 99 11 00. Et s'il y a des enfants, eh ben, vous êtes les bienvenus. Appelez-nous au 41 51 51. Freedom, allô?
1: Bonjour, ma chérie.
0: Bonjour, bonjour.
1: Ça va?
0: Ça va bien, merci. Et toi?
1: Ben moi, on dirait la grippe a envie de venir me voir là.
0: Ah, moi et... ça fait un moment qu'elle est là. Elle
1: ouais,
0: veut pas.
1: C'est embêtant, surtout pour dormir et. C'est, ça me gêne un peu la gorge et tout.
0: C'est embêtant, c'est oui, c'est vrai.
1: Mais je me laisserai pas.
0: C'est bien. Voilà, il faut se battre.
1: Je l'aurai un jour.
0: Ah oui, je l'aurai un jour, je l'aurai.
1: Alors, je vais te faire chercher une chanson.
0: Oui.
1: Je ne sais pas si tu vas la trouver. Je ne sais pas si tu étais déjà née. Hein. Dans son date des années 80.
0: Oui.
1: C'est un chanteur mauricien, mais il chantait en français. La chanson, c'est le chanteur s'appelle Antoine Duplexis.
0: Oui.
1: Et le titre, c'est L'Innocent.
0: Alors, est-ce qu'on a ça, nous?
1: C'est une chanson locale.
0: Hein. Eh ben, c'est bon.
1: Ben, ce sera pour tous les déficients visuels qui ont encore eu leur passe transport, leur passe loisir.
0: Oui.
1: Moi, j'ai eu ça fait 15 jours.
0: Alors, il faut savoir que vous avez jusqu'au 30 septembre. Vous avez jusqu'au 30 septembre pour envoyer votre demande pour les passes loisirs, passes transport et les cartes monétiques pour les personnes à mobilité réduite. Hein.
1: Mais moi, j'ai déjà fait ça. Fait
0: oui, oui, oui. Non, mais voilà. Pour remplir les documents, là, envoyer avant la fin du mois.
1: Ouais, moi, j'ai reçu, ça fait 15 jours, demain, que j'ai été récupérée à la poste. Parce que quand ils ont mis l'avis de passage, il pleuvait beaucoup. Je n'ai pas pu sortir pour récupérer. C'était en recommandé.
0: Oui,
1: voilà,
0: oui, oui.
1: Ce sera cette chanson.
0: Oui.
1: Ce sera pour tous les non-voyants, tous les handicapés.
0: Oui.
1: Ah, là, il y a Siri qui parle en même temps que moi, là.
0: Oui, bah écoute, hein, il fait la discussion.
1: Quand je lui parle, il me répond pas. Mais bon, ce sera pour tous les déficients visuels, tous ceux qui se trouvent en fauteuil roulant, alités, tous les handicapés qui attendent leur passe transport et leur passe loisir. Je veux dire, ne faites pas... Attendez, ça va arriver.
0: Oui, oui.
1: Voilà. Et puis, moi, ce sera pour tous ceux qui me reconnaissent. Et pour le petit garçon non-voyant qui était à la radio avec vous dans la semaine.
0: Hier matin, Alan.
1: Ah, il était adorable.
0: Voilà.
1: Voilà, je lui fais des gros bisous, même si je ne le connais pas.
0: Oui.
1: Et un bonjour à sa maman aussi.
0: Oui, Vanessa aussi, oui.
1: Voilà. Et puis, pour mon gros loulou Navarro.
0: Oui.
1: Pour ma loulou de Charonne. Et pour tous les animaux de la planète.
0: Oh.
1: Et pour tu laisses ma chanson un bon petit bout s'il te plaît. Merci d'avance.
0: Merci.
1: Et Madame Charles aussi, j'aime beaucoup cette dame même si je la connais pas.
0: Oui.
1: Je lui fais des gros bisous.
0: Et très bien, on t'embrasse aussi.
1: Merci, au revoir, c'est Christine du Tampon.
0: Et les beaux Christine.
1: Allez, salut.
0: Salut, bye bye. La chanson en tout cas qui a été demandée, Antoine Duplexis, L'Innocent, on écoute tout de suite.

0: Bonjour Charlotte, c'est Marie-Thérèse de Savigny. Un gros bisou à Atine, Samy, ma reine. Et félicitations à Big Santé Gaillard. Journée à toutes. Bonjour Freedom, bonjour à tout le monde. Hier soir pour le pèlerinage, Notre-Dame de la Salette. Et ben reposez-vous, bon courage Lismé et Lourdes, Max, Sylvette de Villèle. Je suis bien arrivée à la maison sans douleur, bisous. Et je donne un bonjour aussi. Bisous Charlotte. Et ben les bons boosts, il n'y a pas de souci. 02 62 99 14 00 pour ceux qui habitent à La Réunion, pour ceux qui habitent en métropole, et ben le 99 11 00 et puis pour les enfants le 41 51 51. Freedom allô. Ah zut alors, nous l'a chappé. 02 62 99 14 00 ici avec vous Freedom allô. Allô bonjour.
1: Allô bonjour.
0: Oui.
1: Géraldine du Tampon.
0: Géraldine, oui.
1: On a un beau soleil à la plaine du Cap.
0: Oh, trop bien.
1: C'est super.
0: J'imagine. Ça doit changer, effectivement.
1: Du froid. Donc peut-être ce soir il va faire froid, mais là, ça, c'est bon.
0: Là, c'est plaisant, en tout cas.
1: Voilà. J'aimerais écouter l'être, soit de Mouvance ou soit de Fabrice Servier.
0: Alors... Lettre, oui, ok. De Mouvance, alors.
1: Que le week-end passe vite.
0: Oh. Un petit peu de douceur, là, j'entends.
1: Ensuite, c'est pour la team de Freedom.
0: Oui.
1: Voilà.
0: Eh ben, c'est gentil. Merci pour nous, Géraldine.
1: Bon après-midi, Charlotte.
0: Merci. La pas commence avec Charlotte, la commence avec mon prénom. Eh ben, très bien. Gros bisous, Géraldine.
1: Merci à vous. Au revoir.
0: Allez, au revoir. Et tout de suite, on a cette chanson qui nous est demandée, Mouvance, lettre, qu'on écoute tout de suite.
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0: beaucoup. Je voulais dire que tu es génial. Reste comme tu es. J'ai oublié un mot. Désolé, bisous. Y a pas de problème. Merci. Bisous, Justine. 02 62 99 14 00. On continue. Bonjour.
1: Bonjour, ma belle.
0: Coucou.
1: Coucou. Ça va bien?
0: Ça va bien, merci, toi-même.
1: Ça va. Je sais pas si je n'ai pas encore réveillé. Si Jaline, ça va, et si j'ai pas la nuit, mais tant pis.
0: Mais oui, on essaye, on tente sa chance.
1: Comme mon papa devait fêter ses 100 ans cette semaine,
0: oui.
1: Je voulais. Il ne va pas entendre sûrement, peut-être que oui. Salade de fruits.
0: Oh, ben oui. Et le papa, il s'appelle comment?
1: Pêche ou ça, pardon?
0: Il s'appelle comment, papa?
1: Mon papa s'appelait Émile, mais on lui disait Milo.
0: Milo, d'accord. Et alors, ça, oulala, salade de fruits, j'en ai des tas, hein.
1: Mm-mm.
0: De qui?
1: Oui, c'est vieux. Lui, il y aurait eu 100 ans.
0: De qui, qui ça, il chante ça?
1: Bourville.
0: Ah oui, bah oui. Bourville.
1: Fait,
0: hein. Et les bons.
1: Quand il était déjà un peu sous, il chantait ça faisait rire. Je dis pas.
0: Oh, bah oui, bah très bien, bah, c'est bon.
1: Pour tous les centenaires, pour Madame Charles, que j'aime beaucoup quand elle parle à la radio, et pour tout le monde, voilà. Bon dimanche, pour toi aussi, pour toute la Radio Freedom.
0: Et merci pour nous, Colette.
1: Merci.
0: Bisous, bisous, bye bye.
1: Bisous.
0: Allez donc, chanson demandée, Bourville, salade de fruits. Ta mère.

0: Python Saint-Leu, je souhaite un bon dimanche à mon chéri Gérard, à mes trois enfants et mon petit enfant Timéo, à ma belle-mère et aussi pour Joseline et son copain Maximin, sans oublier mon dada et ma belle-sœur du port. Bon après-midi à vous. Coco Charlotte, je dédie le prochain disque pour mon chéri Jean. Gros bisous à lui, c'est Geneviève de Brabannon. Bon dimanche. Allez, on continue. 99 14 00. Bonjour.
1: Allô, bonjour.
0: Oui, allô.
1: Oui, allô, bonjour.
0: Oui, bonjour, on vous écoute.
1: C'est Jacques de Saint-Benoît.
0: Oui, Jacques.
1: Bonjour, Charlotte. Je dédie une chanson, je vous ai dédié une chanson de Claude Michel, Diable que je t'aime, s'il vous plaît.
0: Claude Michel, dire que je t'aime.
1: Diable, diable.
0: Ah, diable que je t'aime. Bah oui, ça change tout, hein.
1: Oui. C'est pour ma femme et moi.
0: Oui.
1: Et puis pour Marie-Hélène et Philippe de la Métropole et son fils Myron.
0: D'accord.
1: Qui nous écoute, qui vous écoute aussi.
0: Ah, bah très bien, ils peuvent nous appeler aussi de la Métropole, hein.
1: Mais oui.
0: Le 99 11 00.
1: Et pour toi aussi, oui. Oui, d'accord.
0: Eh ben merci, Jacques.
1: Allez, bonne journée.
0: Bonne journée.
1: Au revoir.
0: Allez, au revoir. On écoute donc tout de suite Claude Michel, Diable que je t'aime.

0: 10 septembre. Et c'est de la part de sa nièce, Lina Duvillel. Ah ben, gros bisous à Emilia, hein, si elle est à l'écoute. 100 ans, magnifique. Quel bel âge. Bonjour Charlotte, je voudrais dire à Claudia Seychelles que je pense à Jean-Pierre Boyer. N'attends pas pour les fleurs, mais j'ai pas la ligne. Ginette. Ah ben Ginette, il faut tenter, il faut harceler, il faut essayer. En tout cas, jusqu'à que tu gagnes la ligne, ma fille. Bonjour Charlotte, bonjour à Catherine Velour, Tinaz et bonne journée à mes princesses Malison, Alison, sans oublier Franklin. Bon week-end, zot toutes, bisous Charlotte et c'est Chantal du Chaudron. Par ici avec vous, 99 14 00, bonjour.
1: Oui, bonjour.
0: Oui, c'est à vous, on vous écoute.
1: Et je voudrais écouter Mourir sur scène.
0: Oui.
1: Davida, pour Monsieur Waron Benoît.
0: Oui.
1: Et pour sa copine Lila.
0: Mmh.
1: Et pour ma copine à moi, très possérée, très gentille.
0: D'accord. Ben, vous, c'est qui vous?
1: Moi, c'est Marlène.
0: Marlène, ben voilà, comme ça nous connaît, qui ça y appelle à nous.

0: Alors, je voulais une chanson pour moi personnellement et pour vous. Bon, pour les chansons par SMS, c'est compliqué. C'est Lila, une pensée pour mes enfants et petits-enfants. Et ma sœur de cœur Marlène, pour mes petits-enfants, Monsieur Waro, et ma sœur de cœur Marlène. Donc, et sans oublier, Waro Hector, merci beaucoup, je vous aime. Gros bisous Lila. Et puis cet autre message qui nous arrive, bonjour Charlotte, je dédicace la prochaine chanson pour notre ami Marc des Avirons. Pensez un an de plus, bonnes vacances à Leslie qui est arrivée ce matin pour l'anniversaire. Et puis sans oublier Laura et Jade de la part de Jean-Yves et Gilbert Blecker. Du 78 de Bonnières-sur-Seine. Bisous, bisous. On continue par ici avec vous sur le 99 14 00. Bonjour.
1: Bonjour Charlotte.
0: Oui, comment il est?
1: Ah, elle est là, le gros soleil.
0: Ah, c'est bien quand on a un soleil, hein?
1: Ah oui, un petit peu de vent, mais ça fait du bien.
0: Un petit peu, par contre, bon Dieu, écoute à nous, un petit peu de soleil, pas bon peu, un petit peu.
1: Oui.
0: Partage un peu.
1: Oui, il faut ce qu'il faut. M'envoie un petit peu pour le bas.
0: Les bons, les bons.
1: Oui, mais mamie aimerait écouter Harry Payette, petite fille du soleil.
0: Ah, ben oui, en plus.
1: Ah, ouais.
0: Ok, c'est pour qui?
1: Ben, je te dis à toi, à toute l'équipe, et je sais pas, ça va être Wendy ou bien Héloïse au standard.
0: Alors, il faut choisir, soit c'est Héloïse, soit c'est Wendy.
1: Ça doit être Wendy.
0: Pour une fois,
1: Wendy,
0: pour
1: la rédac, alors ben Héloïse,
0: et Héloïse, est-ce que vous l'avez vu ça, comment elle est trop forte, elle a malade, comment ça, elle a dit bon ben c'est Héloïse au standard et Wendy à la rédac, elle est trop forte Anise, elle est trop forte.
1: Ah oui, bah mais écoute, mais qu'on a ce point puisqu'elle a dit ce soir Sébastien.
0: Alors, alors elle y connaît OT, ben elle est bon, et ben très
1: allez,
0: bien.
1: Allez, bon après-midi, bisous, bon dimanche à tous. Allez, bisous, bisous, bye.
0: Bisous, Héloïse, Idiao, les calculs sont corrects.
1: C'est bon.
0: Allez, ciao, bye bye.
1: Bisous.
0: Et du coup, on va écouter tout de suite, Harry Payette, petite fille du soleil. Ben oui, hein, comme ça au moins, on pourra peut-être ramener le soleil, qui sait. Allez, tout de suite, petite fille du soleil, Harry Payette.

0: région bordelaise pour toute ma famille, tous mes amis de La Réunion. Excellente journée à l'écoute de Freedom et c'est signé Jim. 02 62 99 14 00 si vous êtes à La Réunion et si vous êtes ailleurs, le 99 11 00. Et les enfants, n'hésitez pas les enfants, hein, venez, on ne mange personne ici sur le 41 51 51. Freedom, allô?
1: Allô?
0: Oui, bonjour.
1: Bonjour ma louloute.
0: Comment ça va bien?
1: Tu manges pas encore alors?
0: Non.
1: Heureusement.
0: Ah oui, non.
1: Oh ben quand même, hein.
0: Ah ben chaque chose en son temps.
1: Exactement, tu vas manger quand il faudra manger.
0: Exactement.
1: Bon, bonjour à vous. Puis ben, je demanderai la chanson de José Sebelou. Je sais pas très bien, mais c'est la chanson Simone.
0: D'accord.
1: Alors,
0: déjà, José, mon Dieu Seigneur. José.
1: Sebelou ou Sebelou, je sais pas.
0: Alors, je vais regarder comme ça.
1: Sebelou, c'est ma belle-mère qui demande ça, quoi.
0: Alors,
1: Simone.
0: Il faut qu'elle chante avec nous, hein. Faut pas qu'elle chante là-bas, hein.
1: Non, c'est mon chéri qui chante.
0: Ah ben en plus c'est le chéri qui chante. Ben, le chéri peut chanter aussi. On peut faire karaoké, hein.
1: Viens chanter.
0: Ben oui. Alors voilà. José. Alors on va voir si j'ai comme ça. Mm-hmm. Bélouve. C'est Bélouve peut-être. Oulala. Bon alors. Est-ce que je vais trouver la chanson? José comment?
1: Elle écrit Sebelou.
0: Ah ben voilà, c'est la compagnie créole, c'est ça?
1: Voilà.
0: Ah ben il fallait passer par là.
1: Simone, c'est comme si t'étais là.
0: Oui, voilà, parce que moi en train de chercher autrement et au final...
1: Voilà.
0: Merci à l'auditrice qui nous a appelé au standard.
1: Oui, c'est la compagnie, mais je savais, moi, mais elle a dit non, c'est ça, c'est juste c'est la compagnie créole qui chante ça. Mmh. Moi, non, en plus, j'adore cette chanson-là.
0: Mais oui, parce que quand il regarde sur Internet, il met à moi la compagnie créole, mais il m'a pas demandé la compagnie créole.
1: Ah, c'est exactement la compagnie créole.
0: Ben, ça, c'est OK.
1: Allez, mais c'est pour ma belle-maman, Gisèle, qui demande cette chanson-là, elle aime bien cette chanson. Et pour ma petite maman, si elle entend aussi Inès, ben, Gisèle, on va mettre ta chanson, hein, Simone. Et pour mon chéri, bah, qui a parlé tout à l'heure, et pour tous les gens que j'aime, et pour vous aussi.
0: Eh ben, c'est très gentil,
1: voilà,
0: merci.
1: Créole, Simone, c'est une belle chanson.
0: Eh ben, très bien.
1: Simone.
0: Eh ben, elle est bon.
1: Bisous.
0: Bisous, bye bye.
1: Bye bye.
0: Et on écoute ça tout de suite, donc, la compagnie créole, avec ce titre, Simone.

0: te plaît, Charlotte, je voudrais écouter la chanson Mi Vepi de Zistaflo. C'est Lila, Lila, appelle à nous. Comme ça, nous peut pas passer, malheureusement. Uniquement par appel, les dédicaces. Aujourd'hui, j'ai pensé à toi. Coucou Charlotte, bon et agréable dimanche à vous tous. Le temps que ma sœur arrive, en tout cas, j'essaye d'avoir la ligne. Ben là, oui, la ligne. Et là, moi, on a la photo d'un rogaille moru. Et c'est comme ça que la pense à moi. Et ben, gros bisous. Bonjour à ma mère Pascaline Grondin, prochaine dédicace pour elle de Normandie. Et bonjour Radio Freedom, elle vous écoute là en ce moment car moi, mes travaux à l'hôpital et m'y écoute à Zot aussi avec mes patients. Et c'est de la part de Gigi de Normandie. Allez, dernier appel avant les informations, bonjour.
1: Bonjour Freedom, bonjour La Réunion, bonjour.
0: Oui, quelle chanson voudrait
1: La chanson c'est Manu Jaya.
0: Manu Jaya, oui.
1: C'est APK. Ou sinon, les cicatrices de l'enfer, c'est le même.
0: Les cicatrices de l'enfer, d'accord.
1: C'est comme la PK, en fait, c'est le même morceau, en fait.
0: Oui, oui, oui.
1: C'est pour maman, Annie de 7 ans. Waouh, premier fois, j'ai pas l'œil Annie. Tout en est dit maman. Maman de 7 ans, André, c'est pour tout de mon reconnaître mère, c'est pour ma Valkyrie, Valérie, voilà.
0: Alors, Miesa, il garde un petit coup le chanson, coup de diamant. Les cicatrices de l'enfer, et c'est qui chante ça?
1: Manu Jaya.
0: Manu Jaya. Alors.
1: Non, de Manu Jaya, l'APK. APK.
0: Ah oui, APK, d'accord, ok. Oui, bah oui, on n'aurait pas trouvé comme ça. Attends, mais garde ça sur l'autre côté. Est-ce que de cette manière, m'y retrouve? Eh ben non. Bon, bah, ça sera de l'autre côté, alors ok. Bon, bah très bien. Et du coup, bon, est-ce que moi, on aura le temps de passer un petit peu?
1: Un petit bout
0: alors. Bah, allez, bon, alors, nous passe ça comme ouais. Ça.
1: Salam toute la Réunion.
0: Eh ben allez, bon après-midi.
1: Merci, pareil.
0: Merci, au revoir. Et on écoute tout de suite ça. Manu Jaya, allez.

0: prie, vous inquiétez pas, on va la diffuser la chanson. Il nous reste quelques secondes, on va pas la couper alors qu'elle commence tout juste. Donc ça sera retrouvé dans quelques instants. Et puis là, pour tout de suite, ce sera les informations. Il est bientôt 14h à La Réunion, à quelques secondes près. Voici tout de suite la 2PRL nationale. Il est 14h à La Réunion.
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2: Bonjour à tous, Marine Le Pen est actuellement à Hénin-Beaumont pour sa rentrée politique. Un déplacement qui intervient alors qu'un sondage Ipsos pour la Tribune dimanche mesure son image auprès des Français. Elle est jugée solide sur l'immigration par 51% des sondés et sur la sécurité par 49%. Les chiffres sont plus faibles sur l'économie, l'international et l'environnement. Éric Zemmour est de son côté attendu au Port Marly pour les universités d'été de Reconquête. Il doit prendre la parole cet après-midi. Selon cette même enquête, Emmanuel Macron et Sébastien Lecornu enregistrent une baisse de popularité. Le chef de l'État recueille 16% d'opinions favorables, soit 5 points de moins qu'en juillet. Le Premier ministre atteint 20% en recul de 7 points. Une visite diplomatique au cœur de l'Atlantique Nord. Emmanuel Macron accueillera Marc Carnet à Saint-Pierre-et-Miquelon le 20 septembre pour une première visite officielle d'un Premier ministre canadien dans l'archipel. Les deux dirigeants veulent mettre en avant les liens entre la France et le Canada. Ce déplacement intervient après une nouvelle polémique liée à une carte publiée par Donald Trump présentant plusieurs territoires d'Amérique du Nord et des Antilles sous un drapeau américain. La reprise de la chasse, la saison s'ouvre aujourd'hui sur la plupart du territoire, y compris dans les départements touchés par les incendies cet été. Plusieurs associations de protection de l'environnement ont demandé un report de l'ouverture, mais les préfets ont maintenu la date. Dans le Var, la chasse au petit gibier est interdite dans les zones incendiées. D'ailleurs, la prudence reste de mise. Le risque de feux de forêt reste élevé dans 4 départements du sud de la France. Les Pyrénées-Orientales, l'Aude, l'Hérault et le Gard sont toujours classés en orange selon Météo France. Et puis du basket pour finir, un rendez-vous historique pour le basket français. L'équipe de France féminine dispute aujourd'hui sa première finale de Coupe du Monde face aux États-Unis. La rencontre se joue à Berlin avec à la clé un premier titre mondial pour la sélection française ou un nouveau trophée pour les Américaines. Coup d'envoi 16h30. Bon après-midi à notre écoute.

des belles chansons. On vous le garantit, on vous le promet. D'ailleurs, à suivre, ça sera Niagara, quand la ville dort. Eddie Mitchell aussi, pas de boogie-woogie. Ou encore Cassia, la Natire. France Gall aussi, Charles Aznavour, Jackie le Chat, crache pas en l'air. Il y aura également Sheila, Christophe Willem ou encore Jean-Jacques Goldman, Sacha Distel également, avant 15h sur Free.

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3: Il est 5h à La Réunion.
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Bonjour tout le monde, là à l'écoute sur Radio Freedom pour les dédicaces, deuxième heure en tout cas jusqu'à 15h. Vous pouvez nous appeler 02 62 99 14 00 si vous êtes à La Réunion en ce moment et que vous voulez faire une dédicace. Si vous êtes en métropole, c'est une autre ligne, le 02 62 99 11 00. Et puis pour les SMS, le 06 92 91 5000, on les lira entre deux chansons. Si jamais il y a des enfants, ils sont à l'écoute. Ouais, depuis tout à l'heure, je viens de demander des enfants. Ouais, les enfants, ils appellent, ok. Les enfants, ils n'écoutent pas Freedom alors. Si, quand même, on le sait. 02 62 41 51 51. Et pour tout à l'heure, on a coupé une chanson, on n'avait pas commencé la chanson, donc on va la lancer tout de suite maintenant. Il s'agit de Manu Jaya, Les cicatrices de l'enfance, et c'est APK le titre. On écoute ça tout de suite.

0: Savoie, Reine-Claude l'Allemand, Madame Tiburce Janine, Layemar Suzel. C'est de la part de Anise Lebon en métropole. La prochaine chanson, je dédie pour ma douce maman Marie-Berthe, mes neveux Ticard, bébé Timilou, les gens qu'on aime au ciel également, Amy et Mazotte. 02 62 99 14 00. Brit, bonjour.
1: Bonjour.
0: Oui, c'est à vous, on vous écoute.
1: Oui, bonjour Charlotte.
0: Oui.
1: J'espère que vous passez un bon dimanche.
0: Oui, ça va, bien sûr.
1: Un bon dimanche très ensoleillé.
0: Ça va.
1: C'est bon.
0: Oui, ça va.
1: Moi, c'est Mylène de l'Est.
0: Oui.
1: Qui dédie la chanson d'Amélia Agadou. C'est un medley souvenir.
0: D'accord.
1: De John Chevalier.
0: Alors, medley souvenir Amélia Agadou. On est bon.
1: Oui.
0: Oui.
1: C'est pour mes trois filles.
0: Oui.
1: Mes trois gendres, mes petits-enfants. Et aussi pour mon plaisir personnel du Sud.
0: Ah, bah, très bien, alors.
1: Et aussi pour mes sœurs et frères, que j'apprécie beaucoup, que j'aime beaucoup, quoi.
0: D'accord, ok.
1: Et je vous souhaite une bonne journée, un bon après-midi, Charlotte. Et
0: oui.
1: Puis, bon après-midi et à bientôt. À dimanche prochain.
0: Merci, à bientôt en tout cas.
1: Gros bisous Charlotte.
0: Gros bisous. On écoute ça tout de suite, cette chanson demandée à l'instant, mais de les souvenirs de Amélia Agadou. Allez, c'est parti, ça ambiance.

0: je vous avais dit, poussez un peu les tables, les chaises, le fauteuil. Préparez votre salon. Écrase un petit peu là cet après-midi. Allez, 02 62 99 11 00. Nous, ça va du côté de la métropole. Bonjour.
1: Bonjour, ma belle. Je cherche le prénom. ça y est, ça m'est sorti de la tête. Je l'avais tout à l'heure.
0: C'est pas grave.
1: C'est comment encore, pardonne-moi.
0: Non, mais c'est pas grave, c'est Charlotte, t'inquiète.
1: Ah oui, Charlotte, voilà. Bah, c'est souvent ton prénom. Et là, comme par hasard, on a disparu, revenu.
0: Ah bah oui, c'est pas
1: moi,
0: grave.
1: Ça n'a pas bougé, par contre, ça n'a pas bougé. Hein,
0: non, toujours Isa.
1: Voilà, Picardie. Oui. Ça fait longtemps que je n'ai pas appelé.
0: Alors, dites-nous, quelle chanson tu aimerais?
1: Bah, c'est sentimental, c'est... Comment t'as dit, Nout?
2: Michael
1: Pouvin éternel.
0: Ah oui, bah oui, ok. Ouh là là.
1: Ça bouge pas, ça.
0: Ah non.
1: Voilà. Okay. J'ai dit cette chanson, mais déjà pour ma fille que j'aime énormément, oui. Pour mes petits-fils, Yannis, Kian, Sayan et le futur bébé. Pour mon mari, ben, j'aime beaucoup, beaucoup, beaucoup. Pour toute la Radio Freedom, pour tout le monde et pour toute la Réunion, mes compatriotes, j'ai dit cette chanson à tout le monde, à tout le monde. Voilà, okay. Mets un peu de joie. Ça bouge pas, hein. Désolé. Hein,
0: parce non, que mais...
1: Des gens...
0: Ok, ça bouge. Très bien. Ok, très bien.
1: Je fais des gros bisous.
0: Bisous, Isa. Les bons. Allez, bye bye. Et pour ceux qui sont du côté de la Picardie, eh ben, on les embrasse également. Allez, cette chanson de Michael Pouvin, Éternel, qu'on écoute tout de suite.

0: de Michael Pouvin, Éternel. Vos SMS, vous pouvez les envoyer pour les dédicaces au 06 92 91 5000 pour faire un petit coucou à sa chérie, à sa famille, son patron aussi, hein? 02 62 41 51 51. On part sur le standard de la radio pour la recherche d'une chanson. Freedom 2, bonjour.
1: Bonjour Charlotte.
0: Comment ça va bien?
1: C'est gentil. Ce matin, j'allais prendre un poulet grillé.
0: Oui.
1: Et j'ai entendu une chanson à 21h20 ou 25 dans ces horaires-là. Aïe au papa, aïe au maman.
0: Alors, à quelle heure ce matin?
1: Et, attendez, c'est 9h20. Ou 9h25 ou 9h15.
0: Alors, on regarde ça. Donc, c'est le créneau des 9h, aujourd'hui.
1: Oui.
0: Et la chanson, ou dis-moi...
1: Alors, Midiao, comme je suis métro Midiao, j'ai adoré cette chanson. Il disait, bon, ça c'est le refrain, hein. Il disait, aïe au papa, aïe au maman. C'était très joli.
0: D'accord. Alors, un homme qui chantait, une femme?
1: Eh ben, c'était un homme, oui.
0: Un homme, peut-être. Et quelle heure, 9h20?
1: Oui, entre 9h15, 9h20, 9h25, oui.
0: D'accord, parce que là, j'ai peut-être quelque chose. J'ai Ottawa à 9h27.
1: Non, Ottawa, je ne connaissais pas Ottawa, non. C'est Sega Réunionnais, je sais.
0: Ce matin, Eliana peut-être. Alors attends, on écoute ça. On écoute et tu me diras.
1: Il n'y a pas de souci.
0: Alors, si la machine il veut bien fonctionner.
1: D'accord.
0: Allons, on garde ça tout de suite.
1: Oui.
0: Alors, allez, on écoute.

0: Ah, ben voilà.
1: C'est gentil, Charlotte.
0: La chanson, oui. Donc, c'est Jason le Juste.
1: D'accord.
0: Et le titre, Eliana.
1: D'accord.
0: Tout simplement.
1: J'ai pris en mémoire. Alors, c'est pour la famille Albufera et Poirier.
0: Ah, ben voilà.
2: Gros bisous, Charlotte.
1: Gros bisous.
0: Gros bisous.
1: On peut la réécouter un petit peu?
0: Ah, ben on va écouter encore un petit peu, oui.

0: Jason le Juste avec sa chanson Eliana qui est passée ce matin à 9h14 sur Freedom 2. Ben voilà, hein, on retrouve vos chansons quand vous les entendez. Et bien sûr, vous pourrez passer par 41 51 51 pour qu'on vous donne les informations autour de ce titre. Allez, on continue le 99 14 00 pour les dédicaces. Bonjour.
1: Oui, bonjour Charlotte.
0: Oui, comment ça va bien?
1: Ben ça va.
0: Ah.
1: Moi déjà, je suis en train de réunion.
0: Ah oui, oulala, bon, j'avais encore les cheveux blonds.
1: Oui, oui, bah c'est bien, c'est très belle.
0: Et je suis redevenue brune entre-temps, donc ça va.
1: Ah, non, mais c'est pas grave, mais bah, il ne change pas le corps de la personne.
0: Ah non, c'est sûr.
1: Bien sûr. Bah moi, mais voudrait la chanson de Médéris, La Réunion.
0: Oui.
1: C'est pour Rose de Langevin. Une femme très, très formidable, et aussi pour Luciane aussi, pareil,
0: mm-hmm.
1: très formidable. Et aussi pour Chantal et Patricia, pour Marie-André de Saint-Joseph,
0: oui.
1: pour Gillette et Marie-Ange, et pour tous les gens qui aiment cette chanson, parce qu'il ne pourra pas dire toutes, hein. Et bah aussi pour toute la Radio Freedom. Je vous aime très, très, très fort.
0: Ah, ben bah, très bien. Ben nous, envoyez ça dans un instant, alors.
1: Et toi aussi, en particulier, Charlotte.
0: Eh ben c'est très gentil. Merci beaucoup.
1: Merci, allez, bon après-midi.
0: Merci, bon après-midi. La chanson sera diffusée dans un petit instant puisque nous avons un appel qui nous arrive du standard par ici. Ethan, bonjour.
2: Oui, allô, bonjour madame.
0: Oui, à quoi ça l'arrivée?
2: Non, parce que, ouais, m'y appelle la Z parce que vous avez une information.
0: Oui.
2: Alors, je vous préviens à Z qu'il y a un bateau, il arrive tout droit vers l'aéroport. Il ne connaît pas s'il s'est tourné ou pas, mais il est proche de l'aéroport.
0: Ah, d'accord.
2: Vous dites maintenant.
0: D'accord, et c'est un bateau comment? Un petit, un gros?
2: Un
0: voilier?
2: Un bateau cargo.
0: Un bateau cargo. Ah ouais, il doit être impressionnant à voir alors.
2: Ben, ça veut dire Sani?
0: Oui.
2: Ben, regardez, c'est la mère de l'aéroport, ça demande moins de normalement.
0: Et quand on dit que les proches comment?
2: Ah, quand même assez proches. Hein. Il m'a peut-être quoi, 5 km ou moins facilement.
0: D'accord, ben oui, et on pense que Lila, enfin, Nana, il doit avoir la houle, là, du coup, Nana, un peu de vent, là, non?
2: Non, mais il va pas de vent, c'est la mer.
0: Ah, là. D'accord. Donc, normalement, le capitaine de ce cargo, il devrait pas trop foncer sur l'aéroport, là?
2: N'y pense pas, mais là, il est quand même assez proche.
0: Ouais, elle est inquiétante, en tout cas.
2: Ouais, c'est ça.
0: Ah ouais, d'accord, ok. Ok, ben nous lance l'appel là à ceux qui sont aux alentours de l'aéroport, ben de nous dire, hein, est-ce que eux aussi ils aperçoivent ce cargo et surtout, ben tiens-nous au courant. Imagine le cargo, la chapelle, il arrive sur l'aéroport, là, maman. Ça va compliqué, hein. Ethan, en tout cas, merci. Nous, Nana, des bruits dans le téléphone là. Mais merci pour cette information, Ethan. Bon, on a perdu Ethan, mais on a cette information. Il y a un bateau cargo qui se dirige vers l'aéroport de Roland-Garros. Il est à peu près à 5 km et bon, ben, ça pourrait inquiéter Ethan notamment. Et puis si vous l'apercevez, 41, 51, 51. Nounou, ça va, Médéris y embarque à nous. Et c'est la chanson La Réunion que nous écoutons tout de suite.

0: Paul, ma belle-sœur Marie-Annick, ma sœur Daisy et leurs enfants. Hâte de les revoir dans quelques jours et manger un bon carré poulet de ma sœur, très fine cuisinière. Et c'est de la part de Marie de la région parisienne. Merci Freedom. Nous continuons par ici, 02 62 99 14 00 pour ceux qui sont de la métropole, et puis de la Réunion, et ceux de la métropole, le 99 11 00. Nous, ça va, nous l'est ici, et avec vous, bonjour.
1: Allô, bonjour, Charlotte.
0: Oui, attends, ne bouge pas, je suis en train de faire un, deux, trois affaires. Nous, les bons, nous, ça va. Non, parce que Héloïse, bah, il débat comme ça, il demande pas nous rien, il y arrive, il croit, hein, que ça l'arrivait là, Héloïse.
2: Quelqu'un au standard, il demande c'est quoi le nom du jingle pour les dédicaces quand il...
0: Ah, ben bah, il est là.
2: Les Oscars, attends, c'est pour ça il est. Oscar demande Chérie and Pink, ok.
0: Bon. Bah, excusez-nous, alors, on fait du direct, hein, voilà la preuve. Voilà, bon, bah écoutez, merci Héloïse. Bon, allez, je vous écoute, alors, dites-moi.
1: Bonjour Charlotte. Hein.
0: Oui, dites-moi, quelle chanson vous aimeriez ?
1: La chanson, c'est Guilou, Libreville, c'est-à-dire.
0: C'est quoi la chanson, le titre ?
1: Libreville.
0: Alors, attends, mais regarde ça. Libre... Ah, parce que il y a la radio derrière. Est-ce qu'on peut couper un instant ?
1: Non, le fermer.
0: Ah bon, et alors, c'est Guilou, c'est ça ?
1: Oui.
0: Et le titre ?
1: C'est Libreville. Comment ça s'appelle ? Libreville.
0: Libreville.
1: Oui.
0: Ok, mais regarde ça, puisque du coup, alors... Libreville, Guilou, ok, bah oui, il m'a la mettre deux L alors qu'il n'avait un seul L. Ok, il est bon. Nous, est bon.
1: Mais ça, non, c'est pour toute l'équipe de Freedom, mais attends, vous êtes bien.
0: Merci beaucoup, merci pour nous.
1: Mm-hmm. Allez.
0: Bah, elle est bon.
1: Merci à
0: vous. Nous retrouve, Françoise.
1: Oui, d'accord. Allez, bisous.
0: Allez, bye bye. On écoute tout de suite, Guilou avec Libreville.

0: bisous, bisous. 02 62 99 14 00 le, pour ceux qui habitent à La Réunion, le 99 11 00 pour ceux qui sont en métropole, et puis le 02 62 41 51 51. J'aurai un enfant peut-être un jour, hein, bah oui, ah oui, peut-être qu'il y a un enfant qui écoute, qui veut passer une dédicace. Allez-y, appelez-nous. Freedom, bonjour.
1: Bonjour.
0: Oui.
1: Bonjour, comment il est? Ça va?
0: Mais ça va, oui, à vous-même.
1: Tranquille.
0: Ah.
1: Moi, c'est.
0: Oui, m'a reconnu, c'est.
1: Oui, c'est Zion Man avec Rainier pour réussir.
0: Alors, Zion.
1: Zion Man.
0: Zion Man, d'accord.
1: Rainier pour réussir.
0: Prévenir pour réussir, ok.
1: C'est pour moi, mon anniversaire est le 3 septembre.
0: Ah, on l'a bien fêté?
1: Ah oui, t'es chaud.
0: Alors attends. Prévenir pour réussir. Et oula, dis-moi, Zion Man.
1: Réunir.
0: Ah, midi, c'est bien. Midi, ben, qu'elle a fait, il y a. Ok. Zion Man, nous les bons.
1: Voilà. C'est pour moi, pour toute ma famille. Et puis pour Héloïse, et surtout pour Wendy.
0: Ah, y arrive elle là, ben.
1: Oui, elle restera toujours là. Hein.
0: Oh là là, l'élu de ton cœur.
1: Ben oui.
0: Ah, hein, nous connaît.
1: La belle des colombes.
0: Oh là là là là.
1: Ben, et puis pour toute ma famille.
0: Hein. Ah ben très bien, ok.
1: Et pour toi aussi. Hein.
0: C'est gentil, merci. Ou la peur, gars, coup de bois. C'est pour non, ça, ou dis-moi aussi avec.
1: Bah,
0: ah, ma vue, bah, ouais.
1: Et du GOP 411, du GOP tout le 411.
0: Ok. Eh ben, très bien, c'est nous envoie ça.
1: Merci, allez,
0: allez, au revoir. Allez, tout de suite, nous écoute la chanson. Et puis, Héloïse me dit, ça y est, on a des enfants avec nous. Eh ben, qu'ils patientent un petit instant, on passe la chanson et après, ça sera le tour des enfants. Ici, donc, Zion Man, réunir pour réussir. Tout de suite, on écoute.

0: réussir. Ah, très belle chanson en tout cas. 02 62 41 51 51. On a ici avec nous une jeune demoiselle. Bonjour.
1: Bonjour.
0: Comment ça va bien?
1: Ça va.
0: Ça va. Ton prénom c'est quoi?
1: Lélia.
0: Lélia, d'accord. Eh ben, tu as quel âge?
1: J'ai 7 ans.
0: 7 ans! Oh là là! Et tu écoutes Radio Freedom?
1: Oui.
0: Oh, très bien. Alors, donne-moi la chanson que tu aimerais entendre, écouter.
1: J'aimerais écouter Nena Intimarmite.
0: Nena Intimarmite.
1: Pour ma mamie, mon papy, ma maman, mon papa, mon frère.
0: Alors, Nena Intimarmite, c'est le titre, ça, hein? Attends.
1: Oui.
0: Oui, le titre. Alors.
1: C'est pour vrai.
0: Alors, je regarde sur le titre exact, parce que sinon. Alors, je vais passer une version, mais je sais pas si c'est celle-là qu'on va, on va pouvoir. Alors, attends. Tu me dis si c'est celle-là. Je te fais écouter. Tu me dis si c'est celle-là, hein, parce
1: d'accord.
0: Que. Alors, est-ce que la chanson, j'ai...
1: Oui, c'est ça.
0: Ah, bah, c'est très bien. Hein, je cherchais cette chanson il n'y a pas longtemps. Eh bien, c'est pour qui tu m'as dit? Pour mamie, papy?
1: Maman, papa et mon frère.
0: Maman, papa et ton frère. Eh bien, ils doivent être bien contents que tu appelles et que tu leur fasses une dédicace à l'antenne.
1: Oui.
0: En tout cas, Lélia... gros bisous à toi.
1: Merci.
0: Et tu nous appelles quand tu veux.
1: D'accord.
0: Avec l'autorisation de maman. Gros bisous.
1: Bisous.
0: On écoute tout de suite donc Intimarmite, cette chanson demandée par Lélia. Donc c'est temps, hein, vous venez d'entendre. Ah bah, allez, nous écoute ça tout de suite.

0: de Nat, Marine, Mathilde, Julia et un gros smack à lui. Et bisous aux jaloux, nous on l'aime et c'est de la part d'une chanteuse réunionnaise. Wendy, Wendy, Wendy, Trumpix, Sega. Bonjour Freedom, je voudrais faire un gros bisou à mes parents Rosine et Léonce de Chemin Ceinture Saint-Benoît, sans oublier ma sœur et mes frères, et c'est Marie-Claude de Caen en Normandie. Allez, nous continuons par ici, 99 14 00. Bonjour.
1: Bonjour, c'est Monsieur Elma de Saint-Benoît.
0: Monsieur Elma de Saint-Benoît, comment vous allez?
1: Bah, c'est trop, très bien, il y a sûrement pas un bleu, gros soleil, tranquille.
0: Monsieur Elma, ne raccrochez pas, je prends un appel et je reviens vers vous, hein, ne raccrochez pas.
1: Ouais.
0: Allez, par ici, pour ce bateau aperçu du côté de l'aéroport, Monsieur Sautron, bonjour.
2: Oui, bonjour, oui, en fait, pour savoir si c'est normal par rapport le bateau que je vois là en face de l'aéroport, là, il me trouve un peu près quand même, je sais pas.
0: Ah aussi, du coup, il est inquiet de voir ce bateau aussi près, ce cargo hein, aussi près.
2: Voilà, c'est ça, ouais.
0: Et selon vous, il n'a jamais eu de bateau aussi près, bateau cargo comme ça d'habitude?
2: Non, ben,
0: ça va au port.
2: Aussi près du bord comme ça, non. Il passe au large, mais là, pour moi, il est à peu près, il m'y trouve.
0: Première fois, ça, bateau, normalement, ça va au port là-bas, que ça y fait là?
2: Ah, mais je ne connais pas.
0: Ah. Est-ce que nous envoyons un hélicoptère et nous ça demande, Bana, si ça n'a pas un problème en dedans?
2: Ah ben, envoyez quand même.
0: Hein, parce que là, les quand même deuxième personne là qui appelle à nous, dit à nous,
2: c'est parce que le truc c'est que ben on a des pêcheurs, ils pêchent pas trop loin le port de Sainte-Marie.
0: Oui, ou la berge Chaudron, ah, tout là, ça, oui.
2: Mm-hmm. Oui. Ben, ils trouvent c'est bizarre en ce moment.
0: Bon, on va lancer un appel là, si on a des autorités concernées qui pourraient nous donner une petite explication, qu'on rassure un petit peu les pêcheurs aussi qui sont aux alentours ou les habitants. On a ce bateau cargo qui est proche de l'aéroport de Roland-Garros et qui inquiète parce que normalement il devrait pas être là.
2: Voilà, c'est ça.
0: On pose la question, si jamais des gens ont des réponses, qu'ils nous appellent au 02 62 41 51 51.
2: Ok, merci, bon après-midi.
0: Bon après-midi, merci, au revoir.
2: Au revoir.
0: Donc voilà, hein, si vous avez des réponses, n'hésitez pas. Information pour les auditeurs de Freedom 2, 14h38, on nous appelle puisque un bateau cargo serait très proche de l'aéroport de Roland-Garros et ça inquiète les gens environnants. Donc si vous avez des réponses, 02 62 41 51 51. Et on a justement Héloïse qui me rejoint. Bonjour Héloïse.
3: Bonjour Charlotte, bonjour à tous. Alors oui, concernant cette histoire de bateau, alors au début on avait peut-être un peu de mal à y croire, mais c'est vrai, j'ai eu plusieurs un appel au standard de quelqu'un qui habite au Chaudron et le bateau est vraiment visible même depuis le boulevard de la Jamaïque, là où vous savez il y a le kiosque, les kiosques, etc. Donc que fait ce bateau là? On sait pas, écoutez,
0: on lance un appel.
3: Peut-être qu'il cherche, je sais pas, un trésor,
0: un cargo avec plein de
3: mais lui, il a perdu le chemin, il arrive ça.
0: Oui, je pense que c'est plus ça, il a perdu le chemin, il a trompé, c'est pas Sainte-Marie, peut-être que c'est Sainte-Marie. Mais est-ce qu'un bateau, un cargo, ça va à Sainte-Marie comme ça?
3: Alors là, parce que Sainte-Marie, c'est plus un port de plaisance qu'un port industriel.
0: C'est ça. Donc du coup, il y a trompe de port, on va dire comme ça. Mais qui ça, il pourrait dire, monsieur le capitaine du cargo, ici Charlotte de Freedom, Mayday, SOS.
3: Oh ouais, Thibault le fait verra ça.
0: Thibault, si tu nous écoutes, si tu nous entends, pourrais-tu peut-être nous donner une explication aussi?
3: Oui, monte à bord du voilier.
0: Si on a des personnes pour nous dire un petit peu, peut-être le capitaine de la trompe de bord.
3: Oui, il y a...
0: De port, de bord.
3: De port et de bord, du coup. Ça va avec. C'est bon. Écoutez, 0262 41 51 51 pour ce fameux bateau.
0: Merci, Héloïse. À plus tard. Bon, si jamais vous avez des explications, on rigole un petit peu, mais ça peut être très inquiétant pour ce bateau cargo-là, quand même, qui est assez imposant, du côté de l'aéroport de Roland-Garros, côté de la Jamaïque, là-bas, très visible aussi depuis Sainte-Marie. Donc appelez-nous, 41 51 51. Monsieur Elma, rebonjour, merci d'avoir patienté. Allez, nous écoutons.
1: D'accord, alors vous devez la chanson, Gustave était mon voisin, À pourquoi dispute devant mon pote?
0: Aïe, aïe, aïe, Gustave, Gustave. Gustave, Gustave, de Pierre Roselli, c'est ça?
1: Voilà, voilà.
0: Ah, on en a une version de Daniel Warraud aussi.
1: Oui, mais Arroy, n'importe.
0: Ah ben, n'importe, n'a point, n'importe, là, pourquoi exister?
1: Ah bon?
0: Pierre Roselli ou Daniel Warraud, c'est où qui choisit?
1: Pierre Roselli même.
0: Ok, c'est pour qui?
1: Ben, c'est pour mon plaisir personnel, parce que moi, toujours aimé, depuis 10 ans, Pierre Roselli, il chantait, m'y aimait cette chanson.
0: Ah, d'accord.
1: Parce qu'après, moi, comme j'ai boire mon dé aussi, mais m'y assente, m'y dit, si il continue comme ça, après, il me rajoute, canon physique, moi, la papère.
0: Alors?
1: 18, moi, la fait la guerre.
0: Ah, aussi en dedans, monsieur Elma.
1: Voilà.
0: Ah, ok, ok. Bon, bah, allez, bon, bah, très bien. Pierre Roselli, Gustave, mon voisin, nous envoyez ça tout de suite.
1: Allez.
0: Bon après-midi, nous retrouve.
1: Merci, merci.
0: On écoute tout de suite, donc, Gustave, mon voisin. Allez.

0: Bonjour Charlotte, rebonjour. Je dédie la prochaine chanson à toute la famille et les amis de La Réunion qui sont nombreux. On vous embrasse très fort de la part de Jean-Yves et Gilberte Bleuker du 78. Et bisous à toi aussi, bisous bisous à vous. Ah, Gustave, il y a le moment là-bas. 02 62 99 14 00, bonjour.
1: Oui, bonjour Charlotte.
0: Oui, comment il est?
1: Charlotte à l'ananas.
0: Oui.
1: À la fraise.
0: À la fraise, à la chantilly.
1: Ah, c'est bon, c'est bon. Tout est bon. Tout est bon dans Charlotte.
0: Oh.
1: Comment ça va?
0: Mais ça va bien. Merci.
1: Oui, ben j'aimerais bien dire un petit bonjour à toute l'équipe de Freedom, bien sûr.
0: Oui, donne-moi la chanson avant. Attends.
1: Et toute la réunion. Et la chanson, c'est Reste naturel.
0: Reste naturel.
1: Reste naturel, c'est un groupe de Ravine Daniel.
0: Ah,
1: salut Léo.
0: Reste naturel. Et le nom du groupe, c'est quoi?
1: Le groupe Silence.
0: D'accord, attends, mais regarde ça. Reste naturel. Silence, le groupe?
1: Le groupe Silence.
0: Ah oui, ok, il est bon. Manana, bah, il est bon. Allez, on va y avoir une dédicace à cette heure.
1: Voilà, bah, c'est juste pour souhaiter à ma soeur bonne journée. Et à dire à tout le monde de la Réunion qui oublie les petits groupes de haut, de ne pas oublier les groupes qui sont dans un petit coin, qui a besoin de votre soutien. Voilà, c'est tout.
0: Eh ben, c'est un très beau message, effectivement.
1: C'est un message. Après, elle avait fait une chanson aussi sur Camarades d'oreilles.
0: Oui.
1: Qui a très, très bien fonctionné. Reste naturel, je crois qu'elle a eu cette chanson. Il y a un prix aussi concernant la propreté de l'île de la Réunion.
0: Oh oui.
1: Voilà, donc, voilà.
0: Eh ben, très bien, le message est lancé. Nous envoie la chanson Reste naturel du groupe Silence.
1: Voilà, ça même.
0: Ok, ben, très bien, nous les bons.
1: Merci beaucoup, Charlotte.
0: Allez, bisous, bye bye.
1: Bon après-midi, bye bye.
0: Ah, ouais, si, merci.
1: Au revoir.
0: Le groupe Silence et le titre Reste naturel tout de suite pour vous.

0: Silence. Allez, nous les parties, nous ça va. 02 62 99 14 00. On continue par ici. Si vous êtes de la Réunion, à la Réunion, le 99 14 00. En métropole, vous pouvez nous appeler aussi. En métropole ou ailleurs, le 99 11 00. Et puis, si vous êtes un enfant, bah oui, venez aussi les enfants, puisque vous pouvez passer par le 41 51 51. Allez, je vous autorise exceptionnellement aujourd'hui. Bon, par ici avec vous, bonjour.
1: Encore une autre région 41-51.
0: Non, par où, au faux? Les enfants, ou c'est pas un enfant?
1: Non. Non, bon,
0: les petits enfants âgés de 0, bon, 0 égale cause pas, de 1 an, 1 an égale cause une affaire. 1 an jusqu'à, allez, 12-13 ans.
1: Ben oui,
0: parce que où les enfants de haut de moment, donc ça où, voilà, mais non, les petits enfants, voilà.
1: Ah d'accord, c'est bien, prochaine fois.
0: Voilà, c'est rectifié.
1: Mais votre écoute, Eliana, DBRV, bien sûr, mon Dieu.
0: Alors, Eliana, et de qui ça

0: pas sérieux, moi, dans le bus étage.
1: Ah non, mais m'y en doute pas, hein, inquiète pas.
0: Oui.
1: Bon, ben, nous envoie la chanson « Mon merci bon Dieu » de Eliana DBRV.
0: Allez, bon, nous retrouve.
1: Nous retrouve, Frédéric.
0: Allez,
1: allez, ciao, bye bye. Et Frédéric, écoute, à nous, dans le Carjeune, en tout cas, hein, ben, nous salue tout le Carjeune, ben oui, tous les chauffeurs qui écoutent aussi sur la fréquence de Freedom, et puis ben, tous les autres, hein, qui l'écoutent, qui travaillent aussi. Ben oui, nous râle ça, comme il dit. Allez, par ici. Donc, Eliana DBRV avec la chanson « Merci bon Dieu » qu'on écoute tout de suite.

0: DBRV. 02 62 99 14 00. Nous continuons jusqu'à 15h. Bonjour.
1: Oui, bonjour, demoiselle Charlotte.
0: Bonjour, monsieur Jean-Pierre, j'ai reconnu.
1: Vous voulez, la morale, il faut.
0: Aïe, aïe, aïe.
1: Ah oui, la morale, il faut. Ben oui, mais on reconnaît à moi tout de suite,
0: c'est
1: dans la pièce.
0: Ah, mais oui, ben écoutez, hein, c'est pas comme si que vous n'étiez pas un habitué de la radio quand même.
1: Oui, là, c'est longtemps. Moi, j'ai pour le nom. Mais c'est pas longtemps. Hein.
0: Non, allez, quelle chanson ou aimerie?
1: Attends, donnez-moi un petit bonjour à Héloïse quand même.
0: Oui, ben Wendy aussi, bon. L'arrivée. On peut faire un coucou aux deux.
1: Voilà, c'est ça, pour un petit bonjour à Héloïse, et un petit bonjour aussi pour Aoué, comment on m'appelle l'autre là?
0: Pushka? Oui, Héloïse, Wendy, Nana Priska aussi qui doit écouter à nous, là, nous embrasse à elle.
1: Pour les trois, hein.
0: Pas de jaloux.
1: Bon, mais passe la chanson, hein. Alors, la chanson, oui, vous êtes très gentil, très très gentil, ça. Oui, la chanson, c'est Richie. Le grand M. Richie. Le grand M.
0: Le grand M. Alors, est-ce que Minana ça?
1: Richie, R-I-T-C-H-Y. Richie.
0: Le grand M. Ok, les bons.
1: Les bons.
0: Oui, nous les caler.
1: Parce que. Alors, une dédicace pour moi personnellement. Et pour toutes les auditeurs et les auditrices qui aiment le Madison, qui aiment le Godero, qui aiment le Twist Again,
0: oh,
1: qui aiment le Mariana, Zerouzalema, hein.
0: D'accord, oui, oui.
1: Et aussi pour toutes les animateurs et les animatrices de la radio Freedom. C'est tout. Merci.
0: Eh ben, merci beaucoup. Gros bisous.
1: Allez, bisous. C'est très gentil. Allez, au revoir.
0: Eh ben, très bien. Allez, nous passons tout de suite à la chanson Richie, le grand M. On écoute ça tout de suite.

0: là. Faites le F-R-E-E-D-O-M. Hey, hey. 02-62-99-14-00. Allons, allez, bonjour.
1: Allô?
0: Oui, bonjour.
1: Vous vous rappelez de moi?
0: Comme ça là, non?
1: Alors, nous avons dit, nous avons quoi à l'antenne?
0: Ah! C'est mon petit chouchou Alan.
1: Eh oui.
0: Ah, ben trop bien. Et tu as entendu? Tu as entendu tous les gens?
1: De moi.
0: Ah ben je rappelle quand même. Tu as entendu tous les appels pour toi? Allez, j'aurais été contente de t'entendre, Alan.
1: Merci.
0: Ah, mais trop bien. Bon, du coup, ça y est, tu vas devenir un animateur professionnel bientôt.
1: Oui.
0: Ah là là, on est trop contents. En tout cas, on te remercie aussi parce que les petits chocolats étaient très bons.
1: Oui, merci. Je vais passer une petite chanson.
0: Oui, quelle chanson tu aimerais?
1: Mars tout seul, Otina parle à moi.
0: Ah oui, Mars tout seul. Ok, ok. Et c'est pour qui?
1: C'est pour moi.
0: Alors, c'est Mars, le titre de la chanson, tu m'as dit, tu m'as parlé à moi, mais ça c'est... c'est la jalousie, ça, non?
1: Je ne connais pas.
0: Ah, attends un coup. Alors, dans les sons de Mars tout seul, je suis en train de regarder. J'ai un petit trou de mémoire. Alors, la chanson Mars tout seul, tu ne râles pas la moins. Alors, qu'est-ce que c'est comme titre? Je sais plus c'est quel titre là. Il faudrait. Est-ce que vous savez c'est quel titre, Mars tout seul, tu m'arles pas la main? Tu gagnes chanter un peu toi, Alan? Chante un coup, va.
1: Oh, tu dis à moi, tu ta mère. Oh, tu dis à moi. M'arles pas la main, donne ce main avec mes bonnes camarades.
0: Oui, oui, oui, je. C'est la jalousie, ça, non? En train de. On dirait c'est la jalousie, ça, attends, m'y garde. Oui, du coup, ça serait pour qui?
1: Pour moi.
0: Que pour toi?
1: Oui, que pour moi. Moi, je suis égoïste.
0: Alors, c'est peut-être mal au qui? Attends, on est en train de regarder. On est en train de chercher le titre, même la nato de mémoire. Alors. Ah non, tu me parles mal à moi. Mal à rien, dis pardon. Excuse-moi, là. Nous la payes-tu à moi? Vous l'avez vu, là? Vous la payes-tu à moi, mes enfants? Où t'es?
1: Oui, mais c'est pas mon pote, c'est ma maman. Si peut-être tu m'as mis en erreur, hein.
0: Ah non, non, non, c'est bien le titre, t'es. Ah, j'étais perturbée. Les histoires bateau, les histoires là-bas, les histoires avec Alan. Bah, Alan, nous passe sa chanson, alors. Nous embrasse à toi bien fort.
1: Merci.
0: Allez, ciao, bye bye. Gros bisous à maman, gros bisous à toute ta famille.
1: Merci.
0: Allez, nous retrouve. Eh ben oui, Alan était avec nous à l'antenne. Ben oui, hein, on va l'initier au métier d'animateur et il deviendra un de nos collègues plus tard. Allez, on nous informe que sur la route de la Saline-Léo, en montant vers Trois-Bassins, il y a un poteau électrique qui penche sur la route. Merci Joannie, en tout cas, pour ces informations. Donc attention pour ceux qui sont sur la route de la Saline-Léo en montant Trois-Bassins, le poteau électrique qui penche la route, hein. Et puis, si vous avez d'autres informations, le 02 62 41 51 50. On écoute tout de suite la chanson Mars tout seul, Tim Marle parle à moi.

0: remercie, on vous embrasse. La suite, ça sera avec Héloïse dans Trafic, dans le Salsa du dimanche, et c'est 15h à La Réunion, c'est Europe 1 tout de suite pour vous.
1: Je souhaite que toute la lumière soit faite sur les causes et les conséquences du déraillement survenu vendredi soir en Seine-Maritime, a indiqué ce matin le ministre des Transports, Philippe Tabarot, sur X. Pour rappel, un morceau de rail d'environ 300 kilos, dont la présence sur la voie reste inexpliquée, pourrait être à l'origine de l'accident. Une enquête technique du bureau d'enquête sur les accidents de transport a été ouverte afin de déterminer précisément les circonstances du drame. Un autre drame, celui-ci sur l'A13 dans les Yvelines. Une femme enceinte de 9 mois et son fils de 2 ans sont décédés hier dans l'incendie de leur véhicule à hauteur de Mantes-la-Ville. Une troisième personne a été hospitalisée en urgence absolue. Les causes du sinistre restent encore inconnues. Un début de saison à la maison pour Marine Le Pen. La chef de file du Rassemblement National retrouve ses soutiens aujourd'hui dans son fief à Hénin-Beaumont dans le Pas-de-Calais. En tête dans les sondages, elle doit prononcer un discours en début d'après-midi pour lancer sa campagne présidentielle. Après Jean-Luc Mélenchon et Fabien Roussel hier à la fête de l'UMA, c'est au tour d'Éric Zemmour de prendre la parole aujourd'hui aux universités d'été de Reconquête à Port-Marly dans les Yvelines. Son discours suivra celui de la députée européenne Sarah Knafo. L'actualité à l'étranger, dans la guerre entre la Russie et l'Ukraine. Le Kremlin n'exclut pas une reprise des négociations entre Moscou, Kiev et Washington. C'est ce qu'a déclaré le porte-parole Dimitri Peskov, cité par les agences russes. Il estime que toute tentative constitue un pas, dit-il, vers la paix. En basket, en quête d'une première médaille d'or, l'équipe de France féminine affronte Team USA ce soir en finale de la Coupe du Monde. Les Américaines ont remporté les 4 dernières éditions du Mondial. Coup d'envoi à 20h à Berlin. Et puis enfin, de la Formule 1 avec le Grand Prix de Madrid, 14e manche de la saison. Et c'est Lando Norris qui partira en pole position, début du Grand Prix à 15h. Bien évidemment, une course à suivre sur les antennes de Canal+.
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0: Eh bien le bonjour la Réunion, comment ça va? 15h05 et on débute cette salsa du dimanche ensemble, c'est Héloïse à l'antenne. Donc bienvenue. Alors matinée mouvementée ce matin entre tous ces problèmes de carte monétique, l'intervention de Vanessa Germain, cette disparition aussi. Et là récemment on a eu ce fameux bateau cargo aperçu au large du littoral nord, au large de l'aéroport Roland-Garros. Donc que se passe-t-il? Bon bah vous pouvez nous le dire, 0262 41 51 51. Nous en attendant, on va commencer avec la libre antenne, le premier appel de cet après-midi. Freedom, bonjour.
1: Oui, bonjour.
0: Bonjour, monsieur.
1: Allô?
0: Oui, je vous écoute.
1: Allô?
0: Oui, monsieur, vous m'entendez ou pas? Allô? Bon, en plus, monsieur est en main libre. Bon, c'est pas grave, on passe à côté, tant pis. Par ici, Freedom, allô? Allô?
2: Oui, allô?
0: Oui, bonjour, madame.
2: Oui, allô, que bonjour, que vous appelez. Est-ce que vous voulez passer une petite chanson pour moi, s'il vous plaît?
0: Ah, madame, les dédicaces sont terminées. Maintenant, c'est la libre antenne.
2: Bon, alors, ça, c'est. Comment on ça que pour moi, des autres comme ça? Que depuis avant-hier, mais il y aura dû passer un petit coup de gueule.
0: Oui.
2: Et que le petit coup de gueule là, c'est que bon, que m'y habite, comme ça, 27 années que des opales, que j'allais là, et que je te. Comment dire ça? Je suis à faire mon cas. C'est-à-dire comme ça que je suis... Non, attends, madame, parce qu'il y en a beaucoup de personnes qui voudraient parler et ça, qui ne veut pas.
0: Alors, madame, j'ai pas très bien compris. On vous a expulsé de chez vous ou on a fermé votre maison? J'ai pas bien compris, là.
2: Non. Qu'elle n'a pas été comment que de chez moi. Au bout du compte, là, qu'elle n'a bon, que des personnes, je la pour discuter, rien pour un place pas avec une madame.
0: Ah. D'accord.
2: Vous comprenez, là?
0: Oui, oui.
2: Donc, là, que pour le place pas avec une madame, que chacun n'est pas avec une. Mais il n'a rien comme un pour 10 personnes. Il n'a pas beaucoup de personnes qui est là, nous.
0: Oui.
2: Donc là, que madame qui nous dispute, que nous charaille rien pour 10 places.
0: Et du coup, vous n'avez pas de place, vous n'avez pas de place non plus, quoi. Parce que les autres squattent vos places de parking, si j'ai bien compris.
2: Voilà, c'est ça.
0: Ok, d'accord.
2: Voilà, c'est ça. C'est que il n'a pas que beaucoup aussi, et puis aussi là, madame, qui me lit au chaudron.
0: Oui.
2: Qui me lit au chaudron, qui nous a demandé aussi, vous connaissez quoi que. Comment dire ça?
0: Madame, excusez-moi, comment s'appelle votre résidence? C'est au chaudron, mais ça s'appelle comment?
2: Mon résidence?
0: Oui. Oui, comment il appelle la résidence?
2: Bon, à moi, là, qu'il m'y appelle, par rapport à qu'il m'y appelle Brise Vanessa, qu'il m'y habite comme ça au chaudron. Donc, il m'y habite à Belle-Pierre. Après aussi, là, c'est que là, c'est que de la poule dispute comment à Belle-Pierre. Après là, qui met ma maison aussi, que ma maman qui est au chaudron, et puis c'est comment dire ça, c'est lui au jour.
0: Oui.
2: Et puis, bon, ben, tu sais, de l'élan, de la peau caillassée, là-bas, au chaudron. De la peau foutre la merde.
0: Voilà.
2: Et c'est tous les week-ends comme ça, madame. Hein.
0: Oh là là là là.
2: Moi, mais la maman.
0: Ah ben ça, c'est sûr, j'imagine bien, oui.
2: Donc, cette commission a dit, est-ce qu'il faut mettre la loi tous les week-ends au chaudron? Fais la fête, madame T.
0: Bah écoutez, on va surtout faire un appel aux auditeurs, voir un peu ce qu'ils en pensent de cette situation. Madame, mais en tout cas, votre coup de gueule est passé, mais c'est vrai qu'il faut faire quelque chose parce que vous êtes en danger aussi.
2: Madame, écoutez-moi bien. Mais ne va pas pousser la loi, moi. Mais que seulement le fait de la faire là, ou quand il donne ce drôle là, respectez un petit peu, s'il vous plaît.
0: Ben oui.
2: Vous comprenez, madame?
0: Ben oui, tout à fait.
2: Mais comment qu'il ne reste pas comme ça que pour moi c'est la loi, mais. Et que c'est un mot là, un jour là, qu'il y en a problème, hein, madame. À moi-même, ça fait mon droit, pas moi-même.
0: Oh là là, bon. Bah écoutez madame, en tout cas votre coup de gueule est passé. Donc insécurité dans cette résidence au Chaudron, mais aussi à Belle-Pierre, bah on que font les autorités, que fait la loi. Bon, bah on espère que ça va quand même s'arranger. Allez, on continue vos appels au 99 12 00. On va aller par ici. Allô? Allô?
3: Oui, bonjour, est-ce que je suis en antenne?
0: Oui, en direct, monsieur, je vous écoute.
3: Bonjour, Héloïse, je suis Jean-Luc Priano et j'ai envie de profiter de cet après-midi où malheureusement il n'y a pas de football pour parler d'athlétisme, pour parler de course à pied, mais concernant les filles, est-ce possible?
0: Mais bien sûr!
3: Ah, parce qu'il y a eu, avec succès, là, on a eu ce samedi les foulées féminines à la plaine des Palmistes. Et de plus en plus, je constate que les femmes, elles sont sportives, quel que soit leur niveau, quel que soit leur âge. Quand je circule en voiture sur le front de Berne ou Saint-Denis ou ailleurs, je vois énormément de dames en train de faire du sport, en train de courir, en train de marcher entre amis, et soit dans un club, soit en dehors d'un club. Et je voulais vraiment donner cette précision cet après-midi et les féliciter. Et aussi un petit clin d'œil aussi à la jeune, parce qu'il y a des jeunes aussi dans ces dames, sur le plan culturel, à la jeune Tamara qui, dans son dernier clip, je vois qu'il y a tellement de belles images de l'île de la Réunion, et c'est à travers ce beau décor que bien évidemment beaucoup de femmes s'amusent en marchant, en courant.
0: Ah, ben c'est plutôt bon signe, ça veut dire que aujourd'hui, d'une part, un sport qui était à forte dominance masculine, parce qu'il faut pas se mentir, l'athlétisme fait partie de ces sports à forte dominance masculine, donc il se féminise de plus en plus. Et en plus, même si on n'est pas professionnel, mais on prend plus soin de nous, de notre corps, de notre santé, qu'on soit femme, qu'on soit homme, c'est cool ça.
3: Voilà, et on sait très bien, nous les hommes, si on est honnête, on sait très bien ô combien les dames ont beaucoup de choses à faire à leur domicile. Entre le suivi des enfants, plein de choses. Et néanmoins, maintenant, j'arrive à trouver le créneau, et plusieurs créneaux pour faire leur sport, pour faire leur activité. Et je suis persuadé que sur le plan psychologique, sur le plan santé, ça leur fait énormément de bien. Voilà. Et pas besoin qu'elles soient obligatoirement dans un club, mais le fait de les voir comme ça faire du sport, de l'activité physique, hein, si ce n'est pas vraiment une pratique sportive, moi à mes yeux c'est, on a beaucoup avancé sur l'île de la Réunion, on a beaucoup progressé et je dirais il ne faut pas s'arrêter, on suit bon chemin.
0: Ben écoutez, ben non, ça va pas, je pense pas que ça va s'arrêter parce que j'ai remarqué par exemple pour le Grand Raid, on a aussi de plus en plus de femmes qui participent, on a aussi notre championne là du Grand Raid, j'ai oublié son nom, comment elle s'appelle?
3: Alors on a eu Marcel Puy qui a été cité parmi la...
0: Ça même.
3: ça a pu être cité dans le sondage du quotidien de,
0: oui, voilà.
3: par les Réunionnais, première femme préférée des Réunionnais. Mmh. Donc voilà un bon signe aussi, hein, concernant la pratique féminine. Et bien évidemment, le sport et la culture, et quand on arrive à associer des jeunes talentueux tels que Tamara et des sportifs, tout ça, ça fait bouger la Réunion, ça fait bouger la Réunion dans le bon sens, et on avait marre de parler que du négatif de la Réunion, et là on est dans du positif et ça fait plaisir.
0: Eh bien oui, ben, c'est ça.
3: Voilà, donc c'est mon petit mot de cet après-midi. J'espère que le foot reviendra rapidement, parce que je sais qu'il y a beaucoup d'amateurs de foot l'après-midi, et que le foot revienne vite, et nous on est heureux de partager le 10 mat avec le foot cet après-midi.
0: Ben nous aussi on l'espère en tout cas. Ben merci beaucoup monsieur Prianon pour votre petit mot, et on espère que vous avez quand même motivé, qui sait, vous avez peut-être motivé d'autres femmes à se dire ça y est, je me prends en main, allez on bouge, on fait du sport.
3: À sourire, les jeunes à chanter. Voilà, et l'occasion de faire un petit coucou à André Gigant, hein, qui est un ancien collègue, et je sais que lui, il n'est pas plutôt dans le sport, il est dans la culture, donc je profite pour le saluer.
0: Ah ben ça marche, ben le salut est passé, comme on dit.
3: Merci beaucoup.
0: Allez, bonne journée à vous.
3: Ah.
0: Au revoir. Ah ben oui, hein, pratique sportive, on vous dit, hein, pour être en bonne santé, il faut pratiquer une activité physique régulière, ça concerne tout le monde. Freedom, allô.
4: Allô.
0: Oui, bonjour monsieur.
4: Bonjour, c'est Franck. J'avais vous appelez là pour le bateau qui est en face de l'aéroport.
0: Oui, alors.
4: Il n'y a pas de grand danger, je crois, parce que c'est pas un bateau cargo, parce que c'est le Marion Dufresne.
0: El famoso Marion Dufresne. Ah, d'accord. Ah, ben, tout s'explique.
4: Oui. Il fait une petite balade là en face.
0: D'accord. Ok. Ah, ben,
4: il est. Il y a plus de peur que de mal.
0: Ben, merci de nous avoir rassurés. Là, les gens étaient en mode. Oh, le bateau, il s'approche. Imaginez, il s'écrase contre le littoral. Mais non, c'est notre Marion Dufresne.
4: Oui, voilà.
0: Oh là là là.
4: Il n'y a pas de problème du tout.
0: Bon, bah c'est allez, bon alors.
4: Merci et bonne journée à toute l'équipe et à toute la Réunion, quoi.
0: Ben merci beaucoup. Ben oui, ben pour ceux qui ne savent pas, le Marion Dufresne, c'est un navire français qui s'occupe du revitaillement des terres australes antarctiques françaises. Vous savez, ces îles qui sont quasiment proches de l'Antarctique, là, dans le sud, là. Voilà. Ici. Et c'est un bateau scientifique, et aussi pour eux. Parce qu'il y a des scientifiques sur ces îles. Donc voilà, plus de peur que de... Enfin, il n'y a même pas eu de peur, en fait, au final. C'est un gentil petit bateau. Allô ? Monsieur, vous êtes encore là ? Bon, on a perdu monsieur. Allô ?
5: Allô ?
0: Oui, vous êtes encore là ? Ça a coupé, je sais pas, il y a eu un vide.
5: Je suis à quoi là ?
0: Ah, voilà. Donc c'est bien le Marion Dufresne dont il s'agit. Ben merci beaucoup monsieur.
5: Oui, de rien. Voilà, bonne journée à toute l'équipe et la Réunion.
0: Merci, vous de même. Allez, au revoir, bon après-midi. On continue, on nous signale un petit trouvé ici. Allô ?
6: Oui, allô ?
0: Oui, bonjour monsieur.
6: Je suis en direct ?
0: Oui, tout à fait.
6: Oui, mais alors c'est pour dire que j'ai trouvé une carte bancaire.
0: D'accord, à quel nom la carte ?
6: Gérard Gastrin.
0: Alors au nom de monsieur Gérard ?
6: Oui, genre c'est G-E-R-A-R-D
0: mm-hmm.
6: Gastrin.
0: Alors Bastien ou ?
6: Non, Gastrin.
0: Ah, Gastrin. Ok, d'accord. Alors Gérard Dastrin, c'est quoi comme banque ?
6: C'est Bread Banque Populaire.
0: Ok, Bread Banque Populaire. Ok, très bien. Vous avez trouvé ça où ?
6: Au 17e. Chemin des Canas.
0: Ok, donc au 17e kilomètre au tampon. Ok. Bien écoutez, je vous laisser votre numéro de téléphone au cas où le propriétaire se manifesterait.
6: Ok, 06 93.
0: Oui.
6: 65.
0: Mm-hmm.
6: 01.
0: Mm-hmm.
6: 05.
0: 06 93 65 01 05. Est-ce qu'on peut mettre aussi l'annonce sur notre site freedom.fr?
6: Oui.
0: Très bien. Bah, ce sera fait. Bah, merci beaucoup, en tout cas, monsieur, pour l'annonce.
6: De rien.
0: Bonne journée à vous. Au revoir. Et
6: au revoir.
0: Allez, on continue vos appels au 99 12 00. C'est la salsa du dimanche. Freedom, bonjour.
7: Bonjour. C'est pour faire une proposition, quoi, Freedom.
0: Une proposition, c'est-à-dire, je vous...
7: Oui, le matin, tout le monde débat pour essayer de gagner le numéro pour pouvoir faire chanter, pour entendre une chanson. Ben, le dimanche, oui, qu'il n'y a pas de football, il faudrait remplacer par des chansons, ça serait plaisir à tout le monde.
0: Ah, d'accord, vous vouliez que les dédicaces continuent?
7: Ben oui, ah. L'après-midi... Ben, tout le monde aura chacun sa part, hein. Et voilà, elle a choisi ce qu'il veut, et en attendant, qu'il y aura le football après.
0: Ben oui, bon, après là, aujourd'hui, il y a exceptionnellement pas de football, parce qu'en ce moment, la Ligue de foot est en pleine procédure judiciaire, mais voilà, après, ça reste une idée.
7: Peut-être aussi la semaine prochaine aussi, hein.
0: Ben oui, ben écoutez. On verra. D'ailleurs, c'est qui anime dimanche prochain, là? Charlotte, vous pouvez regarder c'est qui anime dimanche, s'il vous plaît? Parce que...
7: Ça me ferait bien plaisir, hein.
0: Bien sûr. Alors, Charlotte est en train de regarder qui anime dimanche prochain. Elle va me le dire dans quelques secondes. Ah, bah c'est moi, en fait.
7: Ah, ben bravo.
0: Bon, bah écoutez, on va voir s'il y a foot, parce que c'est vrai que dimanche prochain... Voilà, il y a Bastien avant moi, donc c'est lui qui va faire les dédicaces entre 13h et 15h. Après moi, ouais. À 15h, normalement, s'il y a foot, je fais le foot. Ouais. Mais s'il n'y a pas foot, ben écoutez, je garde votre idée dans un coin de ma tête.
7: C'est gentil. Merci.
0: Ben il n'y a pas de souci, monsieur.
7: Voilà. Parce que vous savez, le matin, je réveille très tôt. Je regarde France 24. Et là, avec tout ce qui se passe dans tous les pays que je vois, eh bien, j'aurais une chanson à faire passer.
0: C'est quoi comme chanson, monsieur? Peut-être qu'on va la passer avant 16h. C'est quoi la chanson?
7: Alors, il y aura au début un peu de musique. Faites patience avant les paroles. Hein. C'est Libéa qui chante.
0: Qui ça?
7: Libéa.
0: Comment ça s'écrit?
7: Ah, ben là, je risque de faire plus fort que vous, bien sûr. Libéa, c'est un chanteur qui chante sur la lune des enfants, je ne sais quoi. Et puis, si vous trouvez, la chanson serait... Jigoba, c'est tout.
0: La chanson s'appelle, excusez-moi?
7: Jigoba.
0: Jéhovah.
7: Oui.
0: Ok. Bon.
7: Si jamais vous trouvez.
0: Oui, oui, ben je vais trouver. On va essayer de passer ça un petit peu avant 16h. Vous restez à l'écoute, d'accord?
7: Oh là là, moi depuis le matin 5h, même avant. Et le soir bien tard.
0: Ah, en plus. Mais écoutez, on va faire passer la chanson. Pour la fin de première heure de cette émission. Je mets un petit rappel parce que moi, et ma tête en l'air là.
7: Dis pas ça. Comme disait la chanteuse, dis pas ça.
0: Bon. Ben écoutez, monsieur, merci et bon, je vous souhaite une bonne après-midi.
7: Et je suis à l'écoute.
0: Parfait. Ben, merci beaucoup, monsieur.
7: Allez, au revoir. Ouais.
0: Allez, au revoir. Eh ben oui, on va quand même, hein, on va quand même mettre un petit peu, mais bon, ce sera plus tard. Moi, je mets une alarme. Alors aujourd'hui, nous sommes dimanche, je la mets tout de suite. Un petit rappel, voilà, dans 30 minutes. Ok. 99 12 00, Freedom, allô?
8: Allô? Oui.
0: Bonjour.
8: Bonjour.
0: Oui.
8: Ah, Bouguette Fontigue, moi aussi, quand même.
0: Celui qui vient de passer, là?
8: Non, sommeil. Ben, moi, Galou, c'est moi là.
0: Qu'est-ce que ça l'a fait?
8: Eh, t'es fatigué, dit la fille. Viens nettoyer, dit la case dans l'escalier. Mais quand on dit, on m'a envoyé moi chier. Parce que, midi, on m'a lancé comment? La poche-cyclone. Je l'étoile, et là, midi, on est un pied de bois, dans l'air, de côté mon case. Mais il tombe avec moi. Mais il tombe avec le propriétaire, mais si quand il fait un cyclone, moi, les chiens, moi, il peut bien mon rage. Hein? On est un pompier métier.
0: Oula, ça coupe énormément. Est-ce que vous pouvez vous déplacer? Vous avez un petit peu plus de réseau, s'il vous plaît.
8: Oui, père, ça m'a déplacé. Non, et là, c'est mon pompier métier. Mais là, on l'est, c'est mon cage. Mais pour ça, c'est mon cage. Mais comment on y fait? Mais ça, on donné. Là, où nous sommes des féminins, hein, comment on fait pour faire monter une réunion? Pour vous filmer. Vous gagnez à moi un numéro, vous gagnez à moi, c'est pas moi, pour me voir comment vous faites. Mais je suis manier un coup là.
0: Alors, vous demandez à moi, animatrice Radio Freedom, de vous donner le numéro d'Antenne Réunion? Monsieur, il n'y a pas un truc qui va pas là? Respect, hein, non, c'est nos confrères, mais t'es, on peut pas demander à quelqu'un sur Freedom le numéro Antenne Réunion, le concurrent entre guillemets, t'es!
8: Non, Radio Freedom, n'est pas, ça dit film là, non?
0: Ben oui, on a, ben il faut demander, monsieur!
8: Mais quand même, moi, en ce moment, je me dis, mais tu connais pas, moi, je me dis, mais ma tête, c'est fou, pour mon rage numéro, mais moi, je me dis, si, il y a un coup carrément pour avouer, moi, là, pour opérer la salle, puis, il y a un du monde.
0: Ben oui, ben monsieur, ouais. Envoyez un mail à web@freedom.fr.
8: Mais ne gagne pas! Mais gagne, téléphonez-moi, mon petit. Qui téléphone là, tout ça, mais la gamme.
0: Ah, d'accord, bah là je comprends mieux.
8: Moi, le numéro, mi téléphone, mi gaoma, mi vais pas quitter l'escalier possible.
0: Ouais.
8: Ou la courrier, pour foutre là. Là, ils viennent guetter ce qu'il y a. Comment vous faites dans l'escalier, comment? Et si mon cas va pourrir mon cas,
0: Bah, c'est sûr.
8: Si vous avez le numéro, mi téléphone, mi téléphone. Il s'est fait marier carrément.
0: Oh là là là là, bon.
8: Nous, parce que nous, on a fait, quand la cyclone, quand la tombe, ça est dégueulasse, ça est tout cas dans l'air. Au moins, vous faites, vous prenez, vous voyez où c'est. À moi, c'est dégueulasse. Je suis là, il me regarde, il dit, c'est possible d'avoir un lotissement, comment? Moi, il me dit, oui, c'est marier carrément. Il a mon numéro, il me téléphone, il me dit que les actes sont prêts, j'en pense.
0: Ouais, bon, bah écoutez, ben, monsieur.
8: Il a moi, il téléphone, il a un rendez-vous, il me donne un rendez-vous, me prépare à moi, et mon nom a blague body, et de toute façon, on va filmer, on va pas partout, voir, et il fait au moins 500 mètres, 500 mètres d'escalier de salle, comment? Plus 500 mètres.
0: Dégueulasse, mais.
8: Allez, toi, la case, tu vois comment il était. Pour ce qui est à l'autre pied, doit tomber sur mon cas. Et. Le brigade coupe son chien. À mon avis, il fait film à lire, au moins, il voit vraiment la vérité, tout le monde y
0: voit.
8: Moi, je suis dans le numéro, et un du téléphone, il fait un rendez-vous, et. Il fait une caméra. Depuis.
0: Bon. Bah écoutez monsieur, en tout cas votre coup de gueule est passé, excusez-moi, votre coup de gueule est passé. Ben tenez-nous au courant de l'avancée et
8: Non, il avance bon, pas là, il avance pas là.
0: Voilà, s'il y a une avancée évidemment.
8: Là, il avance pas là parce que quand vous dites voyez aussi la plus de non, ni les quoi derrière. Non, les quoi derrière comment?
0: Oh là là là là là.
8: Bah moi si je connais quel côté, les téléphones, ils donnent un rendez-vous et ils viennent, ils filment l'escalier carrément. Le film fait le tour, le tour, waouh. Oh, quand je vois un genre de moitié de quoi.
0: Ah oui.
8: On va comme tout le pied de bois sur mon cas. Pas on dit sur mon cas. Le film est ailleurs, t'as le carton sur mon cas dans l'air de ça à comment il voit non. Mon camion m'a fait chier, moi, non?
0: En plus.
8: Ben, ça n'a pas été cher, autant vous, j'avais ça.
0: Oh là là là.
8: Mais là, moi, je veux savoir, est-ce qu'il y a une nouvelle solution?
0: Bah écoutez, il y a forcément une solution, c'est pas possible. C'est que nettoyer des escaliers, ça, c'est pas la mer à boire non plus, quoi.
9: Non, il n'y a pas d'escalier, là, je vais mettre un topel, vous nettoyer, à force qu'on veille de toute qualité, à la main, justement.
0: Écoutez, monsieur, nous, votre coup de gueule est passé à l'antenne. On sait pas, peut-être que s'il y a des gens au web qui nous écoutent, peut-être qu'ils viendront, mais on promet rien. Mais moi, en tout cas, je peux juste vous laisser parler, vider votre cœur, passer votre coup de gueule, mais après, pour la solution, on va peut-être demander aux auditeurs aussi, pourquoi pas.
9: Non, parce que là, ils ont pas des vides manqués, là, ils ont eu fait, À quoi qui me dévide mon cœur, après le lendemain, mon cœur a rempli encore.
0: Oui. Écoutez, monsieur, nous on va faire votre coup de gueule est passé, on va faire passer l'info. Peut-être que restez à l'écoute de la radio, peut-être que d'autres personnes pourront vous conseiller. Donc on invite un 99 12 00.
9: Nous on l'a brisé là, mon cœur a dévidé pour s'en retirer de votre main. Pour ne pas s'y pas rempli.
0: Là.
9: À mon avis, comme vous ne mettez pas gâter le pied de bois, comment, impossible.
0: Oui. Bon.
9: À mon avis, moi, je suis fatigué. Moi, là, bien, c'est bien mieux d'avoir la commune qu'un coup. Si je trouve pas la solution, là. Mais que les femmes, quoi, comme ça, là. Voilà.
0: Très bien. Ouais. Bon,
9: maman, écoute de mon conseil, vous dit, conseil vous fait, ça là.
0: Ok. Ok. Alors, monsieur, merci. Merci beaucoup, en tout cas, pour le coup de gueule et pour l'appel. Allez, 15h32, on va continuer par ici. Allô?
10: Oui, bonjour, madame.
0: Bonjour.
10: Madame, tout à l'heure là, moi, elle dit, mais je pas, il connaît mon nom, il connaît mon numéro de téléphone.
0: Non,
10: alors,
0: je ne sais pas.
10: Alors, il pose la question. Et il voudrait savoir si tu connais pas quelqu'un et qu'il peut faire un portrait au garage. Ça veut dire, le petit bip l'a perdu, alors il faut m'y trouver quelqu'un pour bien voir, pour mettre à moi un petit bip, s'il te plaît.
0: D'accord, c'est pour un bip en fait, un nouveau bip.
10: Oui, parce que le petit bip là, ma fille était ici, elle a pris une voiture, et quand il a pris une voiture là, elle ne connaît plus si il y a le petit bip dans la voiture, ou la perd, ou c'est pas quoi, mais ne connaît pas. Alors il cherche, tout à l'heure, en commission de chercher, mais ne trouve pas. Alors, il voudrait voir, mais la porte n'est pas cassée, simplement pour un petit bip.
0: D'accord. Madame, vous vivez dans une résidence avec un bailleur social ou pas?
10: Hein?
0: Vous vivez dans une vous êtes propriétaire ou locataire?
10: Ah si, moi les propriétaires, moi. Moi la maison est à moi, mon garage est à moi.
0: D'accord, ok.
10: Mais m'y vais pas trop, je connais pourquoi. Parce que m'y habite en plein sur la route et m'y vais pas trop de mon iconé.
0: Oui, bien sûr.
10: Et puis m'y vais pas de mon iconé, qui ça m'y est, alors je veux bien.
0: Vous avez par hasard le numéro sur votre portail électrique là, le numéro de l'entreprise?
10: Non, justement, moi n'a point. Alors d'après moi, il faut ouvrir le boîtier pour voir.
0: Ah là là.
10: Parce qu'il y a un petit boîtier. À mon avis, mais n'est pas sûr, hein.
0: Ouais.
10: Alors, quand il va ouvrir le boîtier, à mon avis, il va voir le numéro et il va voir s'il faut acheter un petit bip ou bien que ça pour faire. Mais la porte n'est pas cassée parce que comme elle est dedans là, il est ouvert. Et c'est comme on est dehors, il peut plus parce qu'il n'a pas un petit bip.
0: Oh là là, bon. On va demander aux auditeurs s'ils peuvent vous conseiller, hein, qu'à 02 62 99 12 00. Comment cette dame peut
10: oui,
0: se
10: madame Foucault, oui.
0: Voilà, donc on va demander aux auditeurs, hein, comment cette dame peut se procurer un nouveau bip pour la porte de électrique de son garage. 02 62 99 12 00. Ben restez en ligne, madame, il y aura sûrement des conseils.
10: C'est ça, moi la fille.
0: Ah. Ben et restez à l'écoute de la radio, madame. Nous on va demander aux auditeurs aussi leur avis.
10: Oui, alors si quelqu'un il peut rendre moi un service, écoute bien. Mm-hmm. Si quelqu'un il peut rendre moi un service, il peut bien voir ça pour moi, s'il te plaît. Mais habite pas loin de la route, mais habite près de la route, sur la route, mm-hmm. et moi les près de contrôle technique qui monte sur 3/16, et si mon portail est numéro 4.
0: Ok, bon. Bah, dis pas plus, madame.
10: Mais note bien. Mais m'y vais pas quand il téléphone chez Freedom, il demande si c'est madame Aillé, patati patata.
0: Ah, non.
10: M'y vais pas de
0: non, non, inquiète pas. Nous, m'y ça m'y demande m'y le bon auditeur.
10: Alors, la personne, quand il vient, il est facile. Il habite en plein sur la route.
0: Bah, madame, pour quelqu'un qui disait au début, vous voulez pas qu'on sache.
10: Dans mon garage, l'insécurité, et moi, les prêts de contrôle technique.
0: Ok.
10: Et, ou bien, si lui, par exemple, il trouve pas, lui, ça va au contrôle technique, il demande après, madame Aillé, venez monter à ma maison tout de suite.
0: Mais, madame, là, il comprend plus rien. Ou l'a dit à moi au début d'appel, ou veut rester anonyme, et là, ou dit à moi, ou de nom de famille, et limite, où ça où habite.
10: Oui, mais moi, maladie, avec où,
0: madame, vous l'avez à l'antenne, ou là, vous connaissez?
10: Ah.
0: Bah oui, A, B, C, D, E, F, G, quoi. Ah là là là là, bah oui. Vous avez pas compris qu'on était à l'antenne depuis tout à l'heure? Oh non, madame. Oh là là, bon bah c'est pas grave, mais au moins votre appel a été entendu, on espère en tout cas. Bon, bah écoutez, on va demander, hein. Mieux vaut, on va ça... Anyway, never mind. Alors, est-ce que c'est ce micro-là? J'ai activé le bon?
11: Oui, bon.
0: Yes.
11: En plus, je l'ai eu au standard, hein. Je lui ai bien dit que je passais Héloïse pour pouvoir parler de sa demande. Mais je veux pas qu'on sache que c'est moi. Oui, mais non, il y a pas de souci. Mais du coup, elle a maillé un petit peu. Bon, c'est pas grave. En tout cas, si quelqu'un peut l'aider, lui venir en aide, ça sera bien gentil. Héloïse, j'étais en train de penser, comme il y a pas le foot.
0: Oui.
11: Hein, parce que les auditeurs, ils sont pas habitués le dimanche après-midi. Dit finalement à entendre parler.
0: C'est clair, ça fait bizarre.
11: Ils entendent parler,
0: bizarre,
11: mais hein. Sport, mais pas libre antenne.
0: Mm-mm.
11: Je sais pas, moi, on peut peut-être continuer un petit peu de musique. Hein.
0: Ouais, attendez, pour les nostalgiques du foot, exceptionnellement, attention, hein, c'est parce qu'il y a foot, hein, mais allez, un petit retour dans le bain.

0: Lego. Ben, on va faire un salut à l'équipe donc de Mediazone, à Jean-Claude David et puis à tous ces acolytes qui sûrement doivent nous entendre et dire t'es punaise, t'es là, n'avait quand même un bon match là, n'avait un paquet de matchs.
1: Il y avait là aujourd'hui, si il était censé y avoir la Saint-Pierroise contre l'Excelsior au stade Michel Volnay à Saint-Pierre. À Saint-Paul, la Saint-Pauloise FC contre Trois-Bassins. Oh, t'es, choix difficile pour moi, là. Stade Georges Répiquet de Sainte-Suzanne, le FC La Ville contre la Tamponnaise. Au stade Théophile Waro, la Sainte-Louisienne contre le S Dominicaine. À Saint-Leu, donc, AS, Piton Saint-Leu face au Bagatelle. Au stade Jean-Alain de Saint-Benoît, l'USB contre l'AS Jeanne d'Arc. Et enfin, au stade Lucie Baudet, il y avait la Sainte-Rosienne contre le Saint-Denis FC. Bref, ça aurait été
0: de beaux matchs à voir, là, puisque on était là dans les demi-finales, dans les deux.
1: Tiens, 19e journée de Régional 1.
0: Ouais, il y avait quand même de beaux matchs à voir, hein. C'est dommage, là, que, la Ligue a ses raisons et c'est normal, hein. C'est ce qu'il faut faire, hein. S'il manque, en tout cas, voilà, pas de football pour cet après-midi.
1: Non.
0: On espère que dimanche prochain, ça sera réglé et qu'on pourra assister en direct, hein, avec Mediazone et Jean-Claude David et tous ceux là, que ce soit tous ceux qui
1: Jimmy
0: interviennent.
1: Jimmy Casal, Stéphane Bellune, Fred Verliamé, Freddy Sababadi, Nakou Livala, en gros.
0: On a Leïla aussi, hein, faut pas oublier.
1: Leïla.
0: Monsieur Prianon disait justement le sport féminin, on a aussi une intervenante, Leïla, hein.
1: Ah, Leïla, oui, et on a aussi Delphine, mais je la...
0: Delphine.
1: Ouais, je la vois pas, là.
0: Ah, elle était pas présente là, mais en tout cas, non. Delphine aussi, oui. Mm-hmm. Oui.
1: À qui on fait
0: plutôt
1: un gros
0: Delphine coup. Que Leïla. Leïla, trop de cause de moi. Mais, Bon, on fait quoi? Et 15h40?
1: Eh ben, on continue avec les appels, il y en a.
0: Ah, très bien.
1: Allez, je vous laisse, Charlotte, à tout à l'heure.
0: À tout à l'heure.
1: Freedom, 99-12-00, bonjour.
2: Oui, allô?
1: Oui?
2: Oui, bonjour. Mais pensez qu'on va les mettre des dédicaces.
1: Non. Mais peut-être que je vais en mettre, qui sait? C'est dimanche, tout est permis, le patron il fait sa sieste.
2: Oui, justement, parce que moi aussi, ma faille dormir aussi en écoutant la radio. Là.
1: C'est nul quand il n'y a pas le foot, hein.
2: Oui, alors, si vous pouvez mettre Serge Gianni, Ma Liberté.
1: Alors, Ma Liberté, c'est qui chante ça?
2: Serge Gianni.
1: Alors... A folle pas mia, regarde. Ma liberté. Top. Alors, c'est Chimène Badi, c'est ça?
2: Oui, Chimène Badi, si vous voulez, mais on aurait préféré la version Serge Gianni. Mais Chimène Badi, si vous voulez.
1: Ouais, parce que là... Ouais, ok, ils mettent Chimène Badi, il est bon?
2: Oui, ok, pour tous les célibataires, si c'est possible.
1: Pour tous les célibataires. Attends, Bastien, un soir 20h pour les célibataires.
2: Merci, c'est Héloïse, merci.
1: Oui, tout à fait.
2: Allez, bon après-midi.
1: Allez, bon après-midi.

0: Freedom, bonjour. Alors non, si je appuie sur le bouton, ça va jamais fonctionner. Allô.
1: Oui, bonjour.
0: Bonjour.
1: Oui, c'est pour passer un message, félicitations quand même, un remerciement.
0: Oui.
1: Okay. Et c'est pour le rondavel.
0: Alors, vous, est-ce que vous pouvez nous raconter un petit peu cette histoire de rondavel là?
1: Ben, en fait, nous les partis faire un, comment, un partage, un don de la salette.
0: Mm-hmm.
1: Pour les gens pénibles, comment? Pour les reins. Rondavel a participé, nous a aidés. Magali et Jérôme.
0: D'accord.
1: Et surtout, toute la famille Babas.
0: Mm-hmm.
2: On aimerait remercier Magali et Jérôme pour le grand geste qu'ils ont eu. Pour nous, peut-être, pour eux, peut-être c'était un peu, mais pour nous, ils représentent beaucoup, surtout pour les gens qui ont fait de la Manche.
0: Ah, ils vous ont donné de quoi boire, manger, tout ça?
2: Voilà, ils ont contribué au...
0: Alors, il faut éteindre la radio derrière, s'il vous plaît, madame, parce que ça résonne et c'est, ça fait mal aux oreilles.
2: Ils ont contribué pour les gens, pour aider en fait, pour faire le don. Ils ont donné de l'eau et la boisson, du jus, tout ça. Avec de l'aide de tout le monde.
0: Oh, ça c'est sympa ça.
2: Voilà.
0: D'accord. Et ça s'est passé comment la marche hier? Là, c'est Zod qui a fait l'embouteillage partout hier soir à Saint-Louis au Gol, là, non?
2: Il a fait l'embouteillage partout à Saint-Louis, mais c'était pour une bonne cause.
0: Ah là là. Bah oui, je sais, je vous embête.
2: On aimerait. Comment? Oui, nous, bah, comme tous les ans, nous l'avons habitué de faire.
0: Mm-hmm.
2: Et ben là, on aimerait remercier. C'est quand même un petit big up.
0: Ben, y a
2: parce qu'il n'est pas donné à tout le monde. Pas tout le monde y peut donner. Le peu moyen que nous n'avons, que ben, les gens l'ont contribué, ben. Ben là, c'est des gens que l'a aidé, en fait.
0: Mm-mm.
2: Tout le monde a pu avoir un petit café, un verre de l'eau, un verre de jus, un chocolat.
0: Bah, ben, tant mieux. Ben, après l'effort, le réconfort, comme il dit.
2: Bien sûr.
0: Bon, ben, en tout cas, on fait... donc, c'est la rondavelle de Saint-Leu à Saint-Leu. Donc, Magali et Jérôme, les gérants, donc, qui vous ont aidé à reprendre des forces.
2: Voilà, merci.
0: Ben, je vous en prie.
2: Allez, au revoir.
0: Allez, au revoir. Ah ben, comme quoi, les petits gestes du quotidien, il y en a... ça aide, hein. Beaucoup, beaucoup, beaucoup. Freedom, allô? Allô?
3: Allô?
0: Oui, oulala, la radio derrière, s'il vous plaît.
3: Allô?
0: Oui, je vous écoute, monsieur.
3: Ah bon, c'est moi alors.
0: Oui.
3: Bonjour, Freedom, bonjour à La Réunion. Comment elle est?
0: Ben, elle est là ou même?
3: À moi, elle est là. Ce matin, un monsieur a téléphoné. Pardon.
0: Oui.
3: Il reprend en main. Il ralentit, en fait. Parce qu'il y a mon mec, c'est là beaucoup. Un monsieur a téléphoné, il a dit, il a parlé pour. Enfin, il prend une bande chinoise, la nuit La Réunion, la demande d'asile, là.
0: Ah oui, ceux qui sont menacés d'expulsion, là, oui.
3: Oui.
0: La Falun Gong, excusez-moi. Oula. Ouais.
3: Les djihadistes. Bon, passons. Pour ces personnes-là, mais en fait, lui, il a vu une croix gammée d'hier. Et il y a eu peur que. Ben, c'est une croix nazie, en fait.
0: Mm-mm.
3: Tu comprends, là?
0: Oui, oui, j'ai entendu ça.
3: Et voilà. Et c'est pas une croix nazie, en fait. En fait, c'est les nazis, ils utilisent la croix de Magna pour faire cette croix nazie.
0: Ah oui, oui, j'ai entendu. Oui, ben moi aussi, quand ils m'ont dit croix gammée. Non, c'est pas une croix gammée. Ça s'appelle un svastika. Et ça, dans les pays d'Asie, il y en a plein. Et voilà. La différence avec la croix gammée, c'est que le svastika, il est inverse. C'est le sens inverse.
3: Le sens inverse, c'est... Mais notre symbolique, en fait, nous n'avons quatre côtés, ça apparaît la croix gammée, en fait.
0: Oui, oui.
3: Nous n'avons quatre côtés, mais le quatre côtés, il veut pas dire du tout le même, ça fait, en fait. Mais d'un côté, c'est les animaux de la mer. D'un côté, c'est les enfants de la terre. D'un côté, le troisième, je crois, c'est les hommes. Non, c'est... enfin, je ne me rappelle plus. Il y a trois côtés, quatre côtés. Et après, il finit... Voilà, les quatre côtés-là, normalement, les reliés, ça.
0: Oui. Les quatre

0: les paroliers dans le sens hitlérien, non, en fait, Nadia, on comprend que ça me dit, c'est le sens opposé, en fait. C'est l'Hitler, là, l'utiliser ça.
1: Oui, en effet, il s'est approprié le symbole pour en faire son...
0: C'est pour dire que il peut être n'importe qui, il n'est pas comme il est. C'est Hitler, là, utiliser ça dans le sens. Hein.
1: Ben oui.
0: C'est pas le vrai sens, en fait. Bonne hindoute, tu utilises ça.
1: Oui, oui.
0: Ben,
1: voilà. Ben, c'est comme la croix chrétienne à l'envers. C'est pour représenter le diable ou je ne sais trop quoi.
0: Voilà.
1: Donc voilà.
0: Et donc, moi, t'es peut-être le monsieur là, ça. Non, c'est pas. C'est à l'inverse. C'est de mon. Il accepte tout être humain ou pas humain, hein, toutes bonnes êtres, bonnes animaux, tout ne touche pas. Donc, il n'y a pas à inquiéter à lui, en fait. Voilà.
1: Ben non, mais là de ce que je lis, c'est même le truc Falun Gong là, même le parti, le gouvernement chinois, il dit c'est pas bon là, ils ont trop d'influence, non. C'est pas très bon ça, c'est pas bon, ça sent mauvais.
0: Vous utilisez dans l'autre sens, le bon monde là, vous utilisez dans l'autre sens, mais le vrai sens c'est pas ça. Le vrai sens c'est comme bon hindou utilise, comment il appelle ça? Il habite dans les Alpes, là, il utilise le vrai sens, c'est ça, c'est pas ça que tu utilises. Une fois que le gouvernement, il inquiète, c'est qu'il a raison.
1: Ben oui.
0: Ben ouais.
1: C'est comme en ce moment, le diocèse de La Réunion qui met en garde face aux sectes, là aussi.
0: Oui, oui.
1: C'est quasiment la même chose.
0: Ben. Et puis, ben voilà, quoi. Voilà.
1: Bon. Ben écoutez, on va voir un peu ce que pensent les autres auditeurs. Oh, c'est vrai qu'on en a parlé ce matin aussi. Donc, 99-12-00, si vous voulez parler un peu de.
0: Ok, ben.
1: De ça.
0: Salam azad. C'est mignon.
1: Allez, merci à vous aussi, monsieur. Oula, par ici. Alors. 99-12-00, oui, cette fameuse histoire-là de ces gens menacés d'expulsion. Très, très compliqué. On va continuer, hein, 99-12-00 par ici. Allô?
2: Allô, oui, bonjour.
1: Oui.
2: C'est bien Freedom?
1: Oui, monsieur, on vous attend direct.
2: Ah, d'accord. Voilà, en fait, compte, c'est juste pour signaler qu'on a perdu un sac gris.
1: Mm-hmm.
2: C'est style sac à dos. Mais il n'y a pas de porte-monnaie dedans. En fait, quand il y a un livre et un classeur, c'est pour le travail en tant que professeur, et des lunettes. Et le sac, on l'a perdu sur Saint-Denis.
1: Mm-hmm.
2: Et en fin de compte, on pense que peut-être on a oublié de fermer la voiture et que la personne a pris, peut-être quelqu'un a pris le sac dans la voiture. Et voilà, sinon on ne voit pas comment on a perdu le sac, quoi. Donc, c'était pour dire, si quelqu'un retrouve un sac gris en forme de sac à dos, au moins on puisse récupérer le livre, les classeurs pour le travail.
1: Bah oui, j'avoue. En plus, il n'y a pas grand-chose de valeur dedans de ce que vous m'avez dit.
2: Non, il n'y a pas de valeur dedans, mais en fait, comme c'est un outil de travail.
1: Bah oui, en plus.
2: C'est pour mon épouse, elle est professeure, donc ça l'embête énormément, quoi.
1: Oh là là.
2: Pu avoir ses outils de travail.
1: Elle est professeure de quoi, votre épouse?
2: Professeure, elle enseigne professeure d'arabe.
1: D'art plastique?
2: Non, d'arabe.
1: Ah, d'arabe.
2: Oui.
1: Bon. si vraiment vous a volé votre sac, les voleurs, ils vont être en mode... Ah,
2: ouais,
1: mauvaise pioche.
2: Mais au moins, de ne pas jeter, quoi. Parce que c'est tout un travail derrière, donc c'est pas évident.
1: Bah oui, bah j'imagine bien, oh là là.
2: Ouais, oh là là. déjà, je vous remercie hein, pour tout ce que vous faites pour les réunir.
1: Bah, il n'y a pas de souci.
2: Parce que même dans le passé, je me rappelle, il y a très très longtemps, J'avais perdu ma voiture. Quand j'ai téléphoné Freedom, quand je sors chez moi un matin, je suis bouleversé, je vois pas ma voiture. Et quand je téléphone Freedom, ben après, par ce que vous faites, bon ben on a pu récupérer la voiture.

0: qui a téléphoné, et puis on a pu récupérer la voiture qui était un peu cachée, je dirais. Ben, bon, je peux vous remercier pour tout ce que vous faites pour Réunionnais, hein, et pour tout le monde.
1: Eh ben bon, ben écoutez, si vous avez pu récupérer une voiture, vous pouvez récupérer les cours, les affaires de votre épouse, c'est pas possible.
0: J'espère.
1: Surtout que je suis désolée, mais entre des classeurs et des voitures, waouh, la différence de valeur, elle est houhou.
0: Non, bah par contre, c'est pour le travail, donc c'est pas évident après. Tu vois, c'est toute une préparation à l'avance, etc. Pour les cours et tout, donc voilà quoi. Parce que pas dormi la nuit, donc voilà. Au cas où, si la personne, je sais pas moi, s'ils peuvent vous prévenir, et puis au moins qu'on récupère le livre, le classeur.
1: Bien sûr. Voilà. Écoutez, si quelqu'un retrouve ce sac à dos gris sur Saint-Denis avec des livres et des classeurs de cours d'arabe, ouais. Et il appellera au standard 0262 41 51 51 et nous on garde votre numéro sous le coude.
0: D'accord.
1: Et alors, n'hésitez pas aussi à rappeler ce soir, là, entre 19h et 20h, là vous, ouais. pouvez, là, vous pourrez laisser votre numéro de téléphone.
0: D'accord. Ok. Mais là, est-ce que je vous donne mon numéro de téléphone ou
1: non. Plus tard? Non. On le garde sous le coude, mais donnez plus tard entre 19h et 20h.
0: D'accord. Je vous remercie.
1: Je vous en prie, monsieur. Okay. Bon courage. Merci. Au revoir. Ah là là, décidément. Bon, écoutez, avec un peu de chance, si vraiment le sac a été perdu, soit il est resté sur place, soit s'il a été volé, les voleurs, ils se sont rendus compte, il y a que dalle, du coup, ils ont largué le sac quelque part là-bas. Allez, on continue, dernier appel avant 16h, Freedom, allô ? Allô ?
2: Allô ?
1: Oui, bonjour.
2: Oui, bonjour, Adam Wendisa.
1: Non, raté.
2: Ah mince. C'est Elo Klianim.
1: Oui, c'est Elo.
2: Tant pis. Dis-moi, s'il te plaît. C'est Julien, ça, un espace pour Jean-Claude Chil.
1: Oui, alors, est-ce que vous gagnez Tane la radio derrière, s'il vous plaît?
2: Mais attends, justement, en pandémie, tellement il ne fait jamais des trucs pareils. Ouais, mais là, comme maintenant, on le voit, quand je suis. Il ne répond pas, voilà.
1: Mila Sabou, Étienne fait la petite manœuvre. Là, elle est bon, là?
2: En principe, oui.
1: Oui, là, elle est parfaite. Mais écoute à vous.
2: Oui. Toi, t'es ma fille, ça fait non. Donc, quand on a où, il y a soit, mais ça sera pas où, impossible.
1: Ah, moi, il est très demandé. Pour ça, ça.
2: Ah, continue comme ça, jaloux, hein. Oui, sinon, ça va, toi, depuis?
1: Oui, on est là, écoute, tranquille. Comme un dimanche après-midi sans foot, où c'est un peu...
2: Après, tant pis, pas grave. Ça, si j'aime le foot, j'aime le foot. Et moi, comme ça, mon aula, au gain, il passe un morceau pour moi, là.
1: Oui, bien sûr, quel morceau vous veut?
2: Thierry Moïse.
1: Moïse, c'est quoi le titre?
2: Thierry Moïse, et je serai là.
1: Alors, Thierry Moïse, je serai là. Ok.
2: Ouais, mais ça, c'est un petit morceau mien, bien, mais c'est pour vous tout, hein. Qui a la réponse au téléphone, là, c'est pas...
1: C'est Charlotte au standard.
2: Ah, Charlotte, c'est mon petit diable d'oreille, il m'aime bien.
1: Ah, là, là, oui, elle est là.
2: Pas trop, parce que vous, c'est un diable d'oreille, non?
1: Ah, alors, non, c'est diable tout court, on a fait un diable d'oreille, ils tiennent, là, moi, c'est diable tout court.
2: Il m'envoie Yab Chouchoute.
1: Yab Chouchouté, il te rend encore trop tôt pour rajouter le TE à la fin, là.
2: Non, ma dépense, le chouchou, c'est de ce bateau Freedom, il y a quelque temps, là. Alors, sinon, ça va, franchement.
1: Écoute, m'y mettre la petite musique. La musique qu'on a demandé, elle est bon?
2: S'il te plaît, merci.
1: Ouais. Allez, bonne journée à vous.
2: Allez, passe-moi bonjour à Hello, à Prisca, et également à Julie, ça lui fait tous les matins, là. C'est ma marraine, elle.
1: Ok, bah, les bons alors. Le bonjour, il passe. Allez, à tout à l'heure.

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1: Bonjour Alexis, bonjour à tous. Un début de saison à la maison pour Marine Le Pen. La chef de file du Rassemblement National retrouve ses soutiens aujourd'hui dans son fief à Hénin-Beaumont dans le Pas-de-Calais. En tête dans les sondages, elle doit prononcer un discours devant ses militants. Le premier discours pour lancer sa campagne présidentielle. Après Jean-Luc Mélenchon et Fabien Roussel, hier à la fête de l'UMA, c'est au tour d'Éric Zemmour également de prendre la parole aujourd'hui aux universités d'été de Reconquête à Port-Marly dans les Yvelines. Son discours suivra celui de la députée européenne Sarah Knafo. Je souhaite que toute la lumière soit faite sur les causes et les conséquences du déraillement survenu vendredi soir en Seine-Maritime, a indiqué ce matin le ministre des Transports Philippe Tabarot sur X. Pour rappel, un morceau de rail d'environ 300 kilos dont la présence sur la voie reste inexpliquée pourrait être à l'origine de l'accident. Une enquête technique du bureau d'enquête sur les accidents de transport a été ouverte afin de déterminer les circonstances du drame. Un drame également sur la 13 dans les Yvelines. Une femme enceinte de 9 mois et son fils de 2 ans sont décédés hier dans l'incendie de leur voiture à hauteur de Mantes-la-Ville. Une troisième personne a été hospitalisée en urgence absolue. Les causes du sinistre restent encore inconnues. L'actualité à l'étranger, alors que les négociations entre les États-Unis et l'Iran semble au point mort. Un navire iranien a été ciblé ce dimanche dans l'étroit d'Ormuz. Une personne a été tuée et 3 autres ont été blessés. Les autorités iraniennes n'ont pas précisé encore l'origine de l'attaque. Dans la guerre entre la Russie et l'Ukraine, le Kremlin n'exclut pas une reprise des négociations entre Moscou, Kiev et Washington. C'est ce qu'a déclaré le porte-parole Dmitri Peskov, cité par les agences russes. Il estime que toute tentative constitue un pas, dit-il, vers la paix. À noter qu'un drone russe a frappé ce dimanche un train à destination de Varsovie, près de la frontière polonaise en Ukraine, sans faire de victimes. Une annonce de Varsovie et de Kiev. En sport, à présent, du basket. En quête d'une première médaille d'or, l'équipe de France féminine affronte Team USA ce soir en finale de la Coupe du Monde. Les Américaines ont remporté les 4 dernières éditions de cette Coupe du Monde. Coup d'envoi à 20h à la Uber Arena à Berlin en Allemagne. Et puis enfin, un mot de Formule 1 avec le Grand Prix de Madrid, 14e manche de la saison. Et c'est Lando Norris qui partira en pole position. Il sera accompagné en première ligne par l'Italien Kimi Antonelli. Début du Grand Prix tout à l'heure à 15h, bien évidemment à suivre sur les antennes de Canal+.
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4: Bonjour à tous et bien.
5: Allez, il est 16h03 à La Réunion. Et est-ce que par hasard, hein, si je fais ça, eh ben on va retrouver la Moncatali. Ben oui. Je fais rire moi. Ben oui, bien sûr la Moncatali. Alors faut que je mette la bonne date parce que si je mets pas la bonne date, je vais me faire taper sur les doigts. Allez, tout de suite, on retrouve votre répondant enregistreur, la Moncatali. On va découvrir ensemble vos petits messages là qui viennent du fond du cœur.
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7: Moncatali, bonjour. Micro prend rien, mais elle a dit comment? Bon, ben, il rentre les collets, non? Donc, ils sont têtés pas mourir. Ah, moi, t'es dit, mais t'es dit pas mormaillet, non, moi? Dis mormaille, dès qu'ils viennent net, là. Mette mormaille, l'école. À cause de la tomée, non? Hein? On veille son madame avec son bon enfant. Et si la fête bonne mormaille, là, hein, non, l'école, là, on consale, là. Hein? Mais ils sont têtés pas mourir. Oh, t'es, mon nom. Tournez un peu de langue cette fois de bout sur mon col, ce petit, hein? Et à où qu'il a senti l'école où? Arrêtez un peu de mon nom. Réfléchissez, puis qu'on l'entraîne. Dis, viens, dis comment? Allez, fais un paquet d'enfants. Et puis, ben, t'as pris mormaille, là-bas, non, à l'école. Allez, nous va retrouver.
8: Lève le doigt. Qui est d'accord que le petit bébé, 1 an, va rentrer à l'école maternelle? Moi, mais il préfère pas dire que il lève mon doigt, que il baisse mon doigt. Mais normalement, 1 an, là, combien de bébés doit être déjà propre? Et comment ça va faire petit maman qui commence à pleurer, tout ça? Moi, je connais pas quoi le monde dit, mais moi, je n'ai pas pour moi, en tous les cas. Enfin, bref, n'a voir ça.
7: Mais là, mais ça m'occupe, hein, couleur de m'occupe à lui. Hein, on rencontre, là, il monte, là, ça, si ceux viennent couper, là, pour couper, déjà, le feuille, il est là, ça, si ceux les pas paumé. Les lâches, là, ça, tu prends, il voit déjà, ça, si ceux va coûter 7 euros. En France, là, ça, si ceux bien paumé, plus, aussi gros, mais bien paumé, il n'y arrive pas ce prix-là. Il faut arrêter, à un moment donné, là, et ben, ça gueule le monde comme ça, là, hein. Jamais, ça te va avancer, ça te demande mal macro, planté, en éna ici, là. Jamais, ça te va avancer. Mais là, pourquoi on commence travail, ça, tu prends, voir déjà. Là, ça, si ceux là, pour vous vendre en fleurs. Là, nous, la ville, là, à la télé, pour vous vendre en fleurs. Et là, il y a le plus gros, 7 euros. Ça, tu sors comme, rose, là, pour ouvert, et là, 7 euros. Que ça n'en a dans ça, tu sors là-dedans. La point de merde pour manger là-dedans. Il y a que la coque que j'étais.
6: Il vous reste 10 secondes.
7: Bah, 10 secondes, la trace, ça, tu sors. Bois dans votre moresse, dans votre slip, dans votre pantalon, bois. Calze deux graines avec, bonne amouka. Calze deux graines avec.
4: Un petit message, là, pour tout, tout qui, il roule comme une malade sur la route, quand il a jeté un bisou comme là, là. Après, quand il gogote l'accident, là, il dit, ah non, mon enfant, ta maman, il te roule pas vite, il te roule pas vite. Bon, et là, ça, pour moi, faut pas ça, de l'enquête, ça, du chabouk. Vous êtes respecté un peu le code de la route, et roulez un peu comme bon monde civilisé. Allez.
9: Salut, la réunion, frère.

0: Ah là là, l'école, la maternelle des 1 an, l'école des 1 an. Alors c'est vraiment, c'est assez ironique que un ancien ministre de l'économie et des finances parle d'un sujet qui ne concerne absolument pas son domaine, à savoir l'éducation nationale. Comme on dit, hein, chacun sa place, mais bon. C'est les présidentielles, faut bien faire croire aux gens que les présidentielles approchent, faut bien faire croire aux gens qu'on maîtrise un sujet. Allez, on revient tout de suite après ça.
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0: Allez, on continue. La Libre Antenne, 16h10 à La Réunion. Bienvenue pour ceux qui nous rejoignent. 02 62 99 10. 10. Oula. 99 12 00. Freedom, bonjour.
1: Oui, bonjour.
0: Oui, bonjour, madame.
1: Je me présente, je suis madame Dumoamina du collectif Réunion Mayotte en Action. J'ai souhaité avoir votre antenne pour réagir à une vidéo qu'on m'a envoyée concernant une émission qu'il y avait chez vous, une fois n'est pas coutume, une certaine Vanessa Germain que vous avez invitée pour tout simplement venir insulter notre communauté sans aucune censure de votre part. Une personne qui a pris l'habitude, je termine, de le faire sur ses réseaux, ça, on s'en fiche. Mais à l'antenne, nous, on ne peut pas accepter ça sans réagir. Et j'espère que de la même manière que vous l'avez laissé dire tout ce qu'elle pouvait, tout ce qu'elle voulait sur nous, en nous injuriant, en nous attaquant, en nous traitant de mangeurs de chiens et j'en passe, vous allez me laisser répondre comme il faut.
0: Allez-y.
1: Déjà pour ça, pour dire à Madame Germain que s'il y a une personne, une communauté qui mange des chiens ici, c'est bien elle. C'est elle qui vit grâce à ses chiens. C'est elle qui lance des cagnottes, qui demande des subventions, qui vit grâce à ses chiens, qui fait scandale. Donc maintenant, en voyant qu'avec les Réunionnais, ça marche pas, parce qu'elle a fait la même chose avec tout le monde, en essayant de semer trouble à l'ordre public. Et aujourd'hui, quand il voit que les Réunionnais réagissent, elle revient sur ses pas. Non, finalement, je disais que c'était une certaine communauté qu'on connaît parce que certains lui ont témoigné. S'il y a des personnes de cette communauté qui lui ont témoigné ça, c'est que ces gens-là sont comme elle. Ils mangent les chiens comme elle. Donc nous, on est des musulmans, on a peur des chiens, on ne touche pas les chiens, on n'a même pas de chiens chez nous. Maintenant, si elle veut faire la vente aux chiens ou si elle veut dire aux gens qu'elle mange les chiens ou qu'elle vend les chiens et qu'en plus de vivre grâce aux subventions et grâce aux dons et aux cagnottes pour les chiens, elle veut les vendre ou elle les mange, elle fait sa publicité sans nous mettre dedans. Parce que nous, on n'est pas preneurs, on ne mange pas de chiens. On ne touche pas le chien, on a peur du chien. Comment des personnes qui ne touchent même pas le chien? Maintenant, s'il y a des personnes qui torturent du chien et qui font je ne sais pas quoi, même à Mayotte, ils le font, on le dénonce, les personnes censées réagir, personne ne réagit. Aujourd'hui, elle en fait son cheval de bataille et vous lui donnez l'occasion à chaque fois, ce n'est pas la première fois de venir dire ce qu'elle veut, ça, ce n'est pas normal.
0: Nous, on va. Mais ça n'engage qu'elle, hein, ce qu'elle dit, ça n'engage qu'elle, elle en prend la responsabilité, Vanessa Germain, elle sait, hein.
1: Tant qu'elle le dit sur ses pages, ça n'engage qu'elle. Mais quand vous lui donnez les antennes à répétition pour dire ça, ça engage vous aussi. Comment une radio peut tolérer ce genre de choses sur toute une communauté? Donc, vous l'appelez pour dire tout haut ce que vous aimeriez dire à sa place. Vous trouvez ça normal? Et après, vous venez dire, ça n'engage qu'elle, ça engage vous aussi, c'est vous qui ouvrez ces antennes. Comment ça se fait que quand des gens appellent pour dire des choses, vous censurez, vous coupez, et quand il s'agit de ça, c'est à répétition que vous lui donnez l'antenne.
0: Ben, écoutez, madame, les vidéos...
1: Elle veut faire la pub pour la viande de chien, parce qu'elle voit que ça ne rapporte plus les adoptions, les collectes, les gens ne mangent plus. Eh ben, elle fait sa pub.
0: Madame, pourtant, il y a des vidéos qui circulent. Ben, vous dites quoi face à ces vidéos? Parce que les vidéos parlent d'elles-mêmes. Qu'est-ce que vous pouvez dire face à ces vidéos?
1: Ces vidéos montrent que c'est des Maoris, c'est des délinquants qui ne le font pas qu'à La Réunion, ils le font même à Mayotte. Et vous, vous permettez de venir ouvrir les antennes à des folles pour dire ouais, c'est les Maoris parce que les Réunionnais se sont révoltés sur ces propos. Il n'y a pas longtemps, c'était les Réunionnais qui mangent les chats et le chien. Et maintenant, quand les Réunionnais se révoltent, non, finalement, c'est les Maoris, vous laissez faire. Ça veut dire quoi tout ça? Vous trouvez normal ça?
0: Ben, après, ce sont les appels qui sont sur l'antenne, madame. Nous,
1: non, juste pour la dire que si elle veut faire la pub pour la viande de chien, nous, on n'est pas preneurs. Si elle veut des grillades de chien avec ses amis, elle vend à ceux que, elle dit elle-même qu'il y a des gens qui lui ont confirmé. Ben, elle leur vend. Mais pas à nous. Nous, on ne mange pas le chien. C'est elle, tout le monde la voit. C'est elle qui fait scandale ici.
0: Pour et madame, chien. Du coup, c'est comment résoudre cette minorité parmi la commune, parmi votre communauté qui maltraite les chiens? Les vidéos en parlent que. Qu'est-ce que vous dites à cette minorité-là?
1: Ces vidéos-là, on est dans une république où il y a des autorités. Ces vidéos-là, pourquoi les concernés ne réagissent pas? Pourquoi elle qui se dit défenseur, pourquoi elle ne va pas puisqu'elle a les vidéos, elle voit les personnes, soi-disant elle connaît les squats, les montages, les fake news qu'elle fait, pourquoi elle n'amène pas les autorités? Pourquoi venir attaquer toute une communauté ou même des communautés quand elle voit que l'autre ne se laisse pas faire? Elle vient, moi je m'en fous de ce qu'elle peut dire. Nous on la voit sur les réseaux, elle gerbe, elle fait ce qu'elle veut, on s'en fout. Mais venir là à l'antenne, à répétition en plus, hein. Ouais, cette communauté mange des chiens, vous trouvez normal sur les antennes? Ça vous fait horreur?
0: Après,
1: ça
0: ben madame, on vous a déjà répondu, ça c'est Vanessa Germain qui le dit. Elle l'assume, non, elle prend l'engagement de ses responsabilités.
1: C'est vous qui lui donnez l'antenne.
0: Nous c'est notre invité. Après, ça n'engage qu'elle ce qu'elle dit. Hein. Ça engage ni Freedom ni quoi que ce soit. C'est pas l'animatrice, hein. C'est Vanessa Germain.
1: Engage vous aussi à partir du moment où elle le dit dans vos antennes sans aucune censure. On vous entend rigoler derrière. On vous entend l'animatrice qui rigole derrière. Vous trouvez ça normal?
0: Rigoler? Je pense qu'il y a erreur rigoler derrière un sujet aussi grave, je pense pas. Hein.
1: Elle était derrière. Oui, il y a une personne qui a témoigné comme quoi elle faisait de la sauce. Donc la personne qui a témoigné, elle vous a dit qu'elle était maorée. Nous, on a peur du chien, on fait la sauce de chien. Et vous trouvez normal ces propos à l'antenne?
0: Madame, vous avez bien suivi l'histoire? Vous avez bien suivi l'histoire? En fait, elle a rencontré quelqu'un à l'aéroport. Et
1: tout le temps des fake news, vous le savez.
0: Moitié maorien, moitié comorien.
1: Vous êtes là à témoigner, moitié comorien. Vous avez vu la personne moitié comorien, moitié maorien? Elle vous a montré ses papiers.
0: Ah ben, madame, on n'est pas là pour vérifier les papiers.
1: C'est des fake news. Vous l'appelez à l'antenne pour dire ces choses. Pourquoi vous la laissez pas le dire sur ses pages? Que tout le monde ignore.
0: Elle le dit aussi.
1: On va la répondre sur ses pages. Elle bloque les gens.
0: Ben, est-ce que vous avez des questions sur ce sujet, sur la cause animale ou pas, vous?
1: Ça, on va voir ce qu'ils en pensent. Maintenant, s'il y a maltraitance d'animal, il y a à La Réunion, il y a à Mayotte, on le dénonce tout le temps. Maintenant, il faut trouver des solutions. Et vous croyez que la solution, c'est venir ouvrir les antennes, donner à une personne l'occasion d'injurier toute une communauté comme ça? Parce qu'elle veut faire ses publicités de chiens, parce qu'elle veut créer du buzz pour faire du scandale comme elle en a l'habitude.
0: Ben justement, vous, face à cette minorité là, madame, face à cette minorité qui pourrit l'image de votre communauté, qu'est-ce que vous pouvez faire?
1: Elle pourrit de notre communauté. Elle vous pourrit, vous qui suivez Vanessa dans ces conneries là. Nous, on ne se sent pas concernés. Mais moi, si je viens aujourd'hui pour vous dire, c'est parce que vous lui donnez l'antenne. Ces trucs-là, elle le dit tout le temps sur ses pages. Est-ce que vous trouvez normal ça? Vous trouvez normal qu'on vienne sur l'antenne pour dire telle communauté mange des chats, des chiens, des je ne sais pas quoi? Vous trouvez ça normal?
0: Ben pourtant, vous avez déjà appelé pour dire que cette minorité qui torturait les chiens donne une mauvaise image, agresse les gens, etc. Donc...
1: Et alors, est-ce que j'ai pointé une communauté en disant, oui, comme c'est cette minorité, c'est tout le monde. Est-ce que vous donnez l'antenne à tous ceux qui ont des choses à dire contre elle?
0: Ben oui, bien sûr, on les invite, hein, toujours.
1: Les collectifs réunionnais qui...
0: L'entrée est libre, hein, 99-12-00, hein, c'est pas parce qu'on a une invitée qu'on n'est pas, que les auditeurs...
1: Ils sont venus demander l'antenne chez vous, vous n'avez jamais donné. Est-ce que vous les invitez comme vous l'invitez? Parce qu'il y a des gens qui la répondent sur les réseaux. Est-ce que vous les invitez comme vous l'invitez, elle?
0: Ben oui, on les invite sur notre antenne, 0262-99-12-00.
1: Est-ce que vous l'invitez dans ces émissions en question?
0: Ben...
1: Vous les invitez?
0: Ben oui,
1: ah non, c'est un app. Parce que moi j'en ai vu.
0: Ils sont là pour dénigrer la personne ou pour la cause?
1: Là, moi je travaille avec eux, je ne les ai jamais vus dans vos émissions. Vous choisissez celles qui disent que vous voulez entendre.
0: Ah ben là, voilà, là vous travaillez, excusez-moi.
1: C'est contre
0: Vanessa. Mais vous pouvez le dire, là, vous êtes à l'antenne, tout le monde vous entend.
1: C'est contre Vanessa, là. Je la suivrai sur sa page, ces conneries qu'elle dit tous les jours. C'est votre antenne qui n'a pas à faire ce genre de choses.
0: Alors, on devrait faire quoi, alors?
1: Pourquoi vous n'invitez pas tout le monde pour dire la même chose, pour dire ce qu'il pense sur ça?
0: Ben, on le fait, madame. Ça, tout se passe à l'antenne, 0262-99-12-00. Que ce soit pour encourager Vanessa Germain, entre guillemets, ou la critiquer dans le ré...
1: Voilà. Elle était sur votre plateau, juste pour vous dire, de dire à votre protégé, à celle qui porte votre parole là, parce que c'est ce que vous aimez entendre, que si elle veut faire la publicité de la viande de chien, c'est pas avec notre communauté, on n'est pas preneur. C'est elle qui vit grâce aux chiens, qui sait ce qu'elle fait avec eux, Qu'est-ce qu'elle fait avec eux? Pourquoi elle se bagarre matin, midi, soir, même en allant chez les privés? On voit tout ce qui se passe pour prendre ces chiens-là. C'est parce que elle ne vit que sur ça. Donc, si maintenant, elle trouve que les autres moyens de collecte et tout, ça ne rapporte pas et qu'elle veut vendre le chien et qu'elle veut faire la pub en disant que ça se mange, nous, on n'est pas preneurs. Voilà, je vous laisse, madame.
0: Ben, merci beaucoup d'avoir...
1: Reste, on verra parce que votre vidéo, on va l'envoyer au CSA. Pour voir si c'est normal. Si laisse faire, c'est bon. Parce que vous ne pouvez pas continuer à réagir comme ça.
0: Alors, déjà, c'est pas notre vidéo, mais on va voir ce que les autres en pensent. 99 12 00. Alors, Vanessa Germain, qu'est-ce qu'on en dit? Freedom, allô?
2: Allô, bonjour madame. Petit renseignement, s'il vous plaît.
0: Oui.
2: Vous voulez savoir si ma problème multiplex football?
0: C'est quoi?
2: Football, multiplex football.
0: Oui, il n'a pas aujourd'hui.
2: Ben quoi, vous connaissez pas?
0: Si, parce que la Ligue, vous l'avez pas suivi l'histoire, la Ligue réunionnaise de football est en procédure judiciaire pour l'élection de leur président.
2: Ouais.
0: Donc, il n'y a pas de président, l'élection a été, comment on appelle ça?
2: Annulée, ben merci alors.
0: Voilà, c'est pour ça qu'il n'y a pas de foot.
2: Merci.
0: Voilà, donc on attend toujours, on attend hein, l'élection, que tout se débloque. Frida Malo?
3: Oui, bonjour madame.
0: Bonjour.
3: Oui, je vous téléphone pour le truc de ce matin, madame Vanessa, je sais pas quoi, là.
0: Oui, allez-y.
3: Oui, voilà, mes téléphones. Alors, moi, si je tiens à réagir avec, pour cette madame, hein.
0: Mm-hmm.
3: Oui, parce que cette femme, elle y fait, enfin, moi, pour ma part, elle ramasse les chiens, les maltraiter. Les biens, cette, elle y fait. Pourquoi mes téléphones là? Parce que la dame, madame Maurez ou comment elle, je ne sais pas, elle y réagit parce que la dame là, il dit des trucs que les comptes sont en communauté. Moi, elle arrive à nous que la dame là, elle n'y récupère à nous un chien. Mais cette femme là, elle a dénigré à nous sur les réseaux sociaux. Il a dit que mon chien, il était maltraité, il était lavé des puces, des parasites.
0: Madame, excusez-moi, je vous reprends juste après. Je dois traiter une urgence, je reviens vers vous, ne raccrochez pas, merci. On va tout de suite rejoindre Maëva. Alors, par ici, Maëva, pour sa marraine. Maëva, bonjour.
4: Oui, bonjour.
0: Oui, alors, que se passe-t-il?
4: Ben en fait, on vient de déposer à peu près il y a 2 heures ma marraine au Jean de Saint-Pierre et ils viennent de nous appeler pour dire que il la retrouve plus bien sûr, elle a fugué.
0: Oula. Ok. Votre marraine, elle s'appelle comment et elle a quel âge, s'il vous plaît?
4: Elle s'appelle Janine.
0: Mm-hmm.
4: Elle a 58 ans.
0: Oui.
4: Et actuellement, elle est très agitée parce que ça va faire un an, là, au mois d'octobre, qu'elle a perdu son fils qui s'est suicidé. Et elle aussi, maintenant, elle menace de faire la même chose.
0: Ouh là là. Oh mon Dieu. Ok. Donc, vous êtes Maëva, donc sa filleule.
4: Oui.
0: Comment est-ce que vous savez comment elle est habillée? Vous pouvez nous la décrire?
4: Oui, elle a un pantalon jean, des baskets grises et un haut vert kaki.
0: Alors, un pantalon gris, vous m'avez dit?
4: Un pantalon jean.
0: Ah, un pantalon jean, excusez-moi, oui.
4: Oui, un haut vert kaki.
0: Un haut vert kaki et des baskets, hein?
4: Oui, des baskets, oui.
0: Très bien. Elle est de... Physiquement, elle est comment?
4: Elle est plutôt petite, de taille moyenne.
0: Hum mm-hmm.
4: Elle a une petite queue de cheval, cheveux, voilà. Mi-long.
0: Mm-hmm. D'accord, petite queue de cheval. Elle est de type Yab, Caffrine?
4: Non, c'est une Caffrine.
0: D'accord. Est-ce qu'elle a un signe distinctif, un tatouage? Est-ce qu'elle porte des lunettes ou quoi que ce soit?
4: Non, non, non, pas du tout, non.
0: Aucun signe distinctif, donc. Très bien. Donc, aux urgences de Saint-Pierre, donc elle a fui. Est-ce que vous n'avez aucune idée de où est-ce qu'elle aurait pu aller? Est-ce que vous avez commencé à faire des rondes ou pas encore?
4: Oui, j'étais prévenue par des membres de ma famille, ils vont essayer de la chercher. Mm-hmm. Mais j'ai préféré vous appeler comme on est dimanche. Comme elle est à pied, ça se peut aller pas loin.
0: Oui.
4: Mais comme elle a menacé d'aller se suicider, malheureusement, il y a le pont pas loin.
0: Oui, en plus. Donc, c'est vraiment plus qu'urgent, là.
4: Oui.
0: Bon, bah, écoutez, Maëva, laissez votre numéro de téléphone.
4: Oui.
0: Comme ça, si jamais quelqu'un l'aperçoit sur la route ou aux abords des urgences, il peut vous contacter. Je vous écoute, madame.
4: Oui, d'accord. Donc, mon numéro, c'est le 06 92 99 86 45.
0: 06 92 99 86 45. Et dans quel état elle était quand vous l'avez déposée aux urgences?
4: Au début, elle était agitée parce qu'elle avait fait une grosse crise de nerfs. Elle était un petit peu agressive, tout ça. Et le temps qu'on attendait devant les urgences, elle s'est un peu calmée. Mais voilà, ce qui nous inquiète, c'est que c'est vraiment son état. Elle n'est pas bien, quoi.
0: Oui, donc c'est vraiment psychologique.
4: Qu'elle voulait aller rejoindre son fils, tout ça. Et voilà.
0: Oh là là là là. Bon. Écoutez, Maëva, votre annonce est passée. On va tout de suite informer, évidemment, les auditeurs de Freedom 2. N'hésitez pas à nous rappeler si vous avez des nouvelles également. Vous avez prévenu la gendarmerie ou pas?
4: On nous a dit que l'hôpital aussi devait faire le signalement, parce que comme elle était chez eux.
0: D'accord.
4: Bon. Voilà.
0: Écoutez, Maëva, votre annonce est passée. On va aussi la transférer sur les ondes de Freedom 2. N'hésitez pas à nous rappeler, que ce soit pour renouveler votre annonce ou même pour nous donner des nouvelles. N'hésitez pas, vous êtes prioritaire, 02 62 41 51 51.
4: D'accord. Très bien, je vous remercie. Voilà, si les gens peuvent regarder, faire attention, parce que comme elle est à pied, on pense qu'elle n'est pas loin, mais là, le temps, comme vous dites, de faire des rondes, de descendre, on ne sait pas par où elle est passée, voilà.
0: Bien sûr. Bon, bon courage à vous et à votre famille, Maëva.
4: Merci beaucoup, merci, c'est gentil.
0: Allez. Ouh là là. Information urgente, auditeur de Freedom 2, on nous signale la disparition de Janine, 58 ans, à Saint-Pierre, dans les alentours du CHU. Janine est une Catherine de taille moyenne. Elle a fugué de l'hôpital, elle est de taille moyenne, habillée d'un pantalon de jean, d'un haut-vert kaki et de basket. Elle est coiffée d'une petite queue de cheval, elle est de type Catherine. Elle est à pied, elle n'a aucun signe distinctif. Et elle est surtout très très fragile psychologiquement et menacerait de se suicider. Si vous avez quelconque information, vous pouvez contacter sa filleule Maëlle Eva au 06 92 99 86 45. 06 92 99 86 45. Allez, on va reprendre la libre antenne et évidemment on prendra des nouvelles de Maëva plus dans le courant de l'après-midi. On était avec cette dame qui nous parlait de Vanessa Germain. Madame, merci d'avoir patienté.
5: Oui, mais reprends ce que m'étais en train de dire. Monsieur, courage à cette dame en ce moment qui passe dans des moments difficiles. Hein?
0: Oui, ça,
5: on lui... Oui, courage à cette dame. Mais Madame Vanessa, comme il dit, il n'y a pas nous un chien. Peut-être c'est un alerte de quelqu'un qu'elle avait passé, elle avait vu le chien était attaché. Oui, le chien était attaché. Oui, le chien il était malade. Mon chien, il était épuise le sang, madame. Il était épuise le sang. Mais il n'avait point le moyen d'amener à l'île vétérinaire. Madame, l'hospitalisation avec un vétérinaire, les 400 euros, madame. Vous comprenez, pour moi manger, moi 3-4 ans, malade pour moi manger. Mais ça a eu survivre, comme dit Gramon, il dit le survivre. Côté métier à l'argent, pour la partie dénigrement des réseaux sociaux, il a dit que nous sommes des maîtres qui, comment faut dire là, comme dit, faut être à nous la pire, le plus gros, pardon, cette fois-là, le plus gros chat, c'était nous. Madame, mais, il fait son travail, oui, il fait son travail, il enlève les chiens, mais dit des choses qu'il faut dire. Dis pas de haine, des choses qu'il faut, que les pavrés dénigrent les maîtres, dénigrent, enfin, les chiens, oui, les chiens étaient malades, madame. Les chiens, il avait des bobos, oui, mais certes, il était vrai. Mais seulement, au contraire, mais il est content, il en y prend les chiens, peut-être qu'il a gagné soigné, il n'a le moyen de soigner les chiens là. Moi, personnellement, m'avait point. Mais il a dit que les chiens n'étaient pas nourris, menteurs. tous les jours, tu donnes manger. Maltais, tu manger. Tu connais combien, encore mon chien, là, il était dans un état comme ça. Il était choisi son manger. Il était acheté friskies pour me donner à lui manger. Mais il y a un témoin, il peut dire que m'était manger pour mon chien. Il a dénigré nous sur les réseaux. Il a dit que ne te nourris pas, les chiens, ne te donnent pas les chiens, tes maris. Il a dit aux enfants, tu approches à côté, les chiens, tu veux caresser des enfants. Un chien malade, ça laisse maman y jouer avec un chien malade, madame, pour donner la maladie aux enfants du monde. Non, tiens-moi d'accord, il ramasse les chiens. Il ramasse les chiens, les errants, les chiens de mon il ramasse les chiens. Mais non, tiens-moi d'accord avec elle, hein, mais dit des choses, les vraies.
0: Oui, en fait.
5: Il amène sur l'enquête devant l'affaire pour dire comme ça que les chiens étaient mecs, vraiment, les chiens étaient malades. Mais il n'avait point le moyen, madame. Il n'avait point le moyen vétérinaire, je connais très vétérinaire, les chiens. Mais il n'a encore un médicament, mais il peut donner à autres le nom.
0: Non, pas la peine de donner le nom du médicament, mais.
5: Je donne à le nom qu'une fois m'avait mené à la vétérinaire. Les chiens là, Madonali et Simaljec, avec un autre médicament, madame, m'a mené à la vitérinaire, épice les sangs. Mais quand il épice les sangs, madame, t'es pu, mousse, sans le dire, pour nous, t'es un peu désagréable, respirer ça, parce que maintenant, on a 6 enfants. Hein? C'est vrai, les chiens étaient malades, mais dénigre pas de monde sur les réseaux sociaux. Quand moi, il répond à lui, comme il dit à lui comme ça, madame, dis la vérité. Dis la vérité. On peut pas faire gueule de monde causement sur les réseaux pour dire comme ça par ici, par là-bas. Dis la vérité, moi, entièrement d'accord. Quand matin, je les ai téléphonés, mais pourquoi ça
0: qu'il Vanessa Germain est intervenue chez vous, c'est ça que vous nous dites là, ça s'est passé.
5: Il prend un chien, là, on dirait, moi, on a passé la vie, les chiens étaient attachés. Oui, les chiens étaient attachés. Oui, les chiens avaient, bobo, la vie, n'affaire. Mais connais les chiens, t'es mec, vraiment, madame.
0: Madame, excusez-moi.
5: Comme ça, mettez ça, et il y avait trappe, les chiens, mais avec point le temps, il était venu passer. Parce que, me dit comme ça, Miguel pisse, Miguel, mal à point le moyen, mais vétérinaire. Mais comprends, rien.
0: Oui. Madame, écoutez, il y a justement Vanessa Germain qui nous a rejoint là. Elle souhaite s'entretenir avec vous. Vanessa Germain, bonjour.
6: Oui, bonjour madame.
0: Oh là, on a perdu Vanessa. Bon, ben, signe du destin ou pas, je ne sais pas. Oui, donc madame, donc vous avez dit qu'elle est, donc elle serait intervenue chez vous. Et qu'en fait, elle n'aurait pas mené d'enquête de fond pour comprendre.
5: Je ne connais pas madame. Peut-être, mon a passé, je ne connais pas si la police, je ne connais pas que ça l'a passé, madame. Mais ma chère Pali, hein, pour dire comme ça, il entrape les chiens.
0: Oui.
5: Mais son rôle de protège les chiens, je comprends, lui, hein. Mais seulement, dénigrement, de chez les réseaux, ça me t'évite.
0: Ben, elle est revenue, là. On l'a récupérée. Oui. Vanessa, bon, Germain, rebonjour, oui.
6: Bonjour, oui, ben, je me permets d'appeler parce que j'entends cette dame. Depuis tout à l'heure, qui cite mon nom, mais je vois pas du tout qui c'est. Donc, bonjour, madame.
5: Bonjour, madame.
6: Parce que vous dites que c'est moi-même qui suis allée saisir vos chiens. Donc
5: je ne connais pas si c'était où, maintenant, il y en a quelqu'un, elle est passée. La récupère un chien, et elle a dit comme ça que les chiens étaient maltraités.
0: Bah, madame, pourquoi vous avez dit que c'était Vanessa au début? J'ai pas compris, là, on comprend plus.
5: Il ramasse les chiens, madame.
6: Non, mais madame, depuis tout à l'heure, vous dites Vanessa Germain est venue prendre mes chiens. Vanessa Germain la dénigre à moi sur les réseaux, et j'entends votre voix, je sais très bien que vous ne me connaissez pas, et je ne vous connais pas, madame. Donc là, ce que vous faites, c'est la
0: déjà pas. Oula, la radio derrière, s'il vous plaît. Oula, c'est qui, là? Ah, ben c'est la dame, là.
7: C'est moi.
0: Oui, madame qui appelle sur un fixe, là, éteignez la radio derrière, s'il vous plaît.
7: Oui.
0: Oui, merci.
6: Ouais. Et donc oui madame, donc c'était pas moi, donc merci de rectifier.
5: Ben m'y connais pas si le haut madame, m'y connais pas, parce que moi quand je vois les chiens être un peu comme ça madame, m'y comprends où, hein, comme maladie à la radio, m'y comprends où sauve les chiens. Hein, tout à fait normal que sauve un chien les maltraités, mais là entièrement d'accord avec vous.
6: Madame, excusez-moi, cite pas mon nom comme A, dis pas dans ce cas-là Vanessa Germain, elle a venu trapper le chien mon casse, parce que c'est pas moi madame, ou dis m'y connais pas si c'est où. Ça l'est grave madame, on peut pas dire mon nom comme A.
5: Mais qui sait va attraper les chiens alors? Qui sait d'où il va attraper les chiens?
0: Ben, parfois, vous savez, ça peut être la fourrière, la SPA, des associations, c'est pas forcément, pas pour prendre parti, mais c'est pas forcément Vanessa Germain, même si elle est plutôt connue pour ça, enfin connue, oui, entre guillemets.
6: Après, vous dites Vanessa Germain la dénigre à moi sur les réseaux, madame, pourquoi vous dites une chose pareille?
5: Madame, la personne, la mettre mal bien nous comme ça, nous sommes des maîtres ingrats. La diano comme ça nous était madame
6: le c'est pas moi voilà. C'est pas moi madame
5: excusez-moi hein. Peut-être pas au mieux excusez-moi on vient aussi c'était pas où Mais seulement ah, bah, la personne voilà. A dénigé nous, madame. Vous comprenez, le dénigé est mon chien réseau. Ou dénigé nous, je ne donne pas de chien manger, mais c'est manger pour mon chien. Mais tu donnes manger pour mon chien. Oui, il dit comme ça, tu ne donnes pas manger.
8: On doit savoir qui ça il est, si c'était sur les réseaux, on a le nom de la personne.
5: Il n'y a pas de donne son nom, qui c'est les. Il n'y a pas de son nom, mais connais pas, je me dis, mais connais, non, demandé, il a fait, mais dit, après, il dit, peut-être, c'est madame Vanessa, s'il n'est pas au mais qu'ils ont envie à vous, madame, hein. Mais seulement, ah, bah, on me dit, ouais, la personne-là, il dénigre, nous, je
8: Ah oui, non, parce que là, ça, c'est pas possible de donner mon nom au camarade, de raconter des histoires, et puis, alors que c'est pas moi, hein. Ça, je suis pas d'accord du tout, hein. Donc, m'y connais pas si Amoun l'a envoyé à où pour raconter ça, mais.
5: Non, madame, la pas personne l'envoie à moi.
0: Bon, ben merci beaucoup, Vanessa Germain d'être intervenue. Non, Vanessa est toujours là. C'est la dame qui nous a quittés. Alors, est-ce que vous avez entendu oui, Vanessa Germain, je profite de vous avoir là en ligne. Vous avez entendu la présidente du collectif REMA?
8: Ah non, j'ai pas entendu.
0: Ah, d'accord. Ah.
8: Quel dommage.
0: Oui, parce que ça aurait été bien que vous l'entendiez aussi. En fait, pour résumer, en gros, son appel, elle n'est pas du tout contente de la stigmatisation que vous faites de la commune des Mahorais, des Comoriens, etc. Du coup, elle a demandé un droit de réponse.
8: Ah oui, d'accord, elle peut avoir un droit de réponse, bien sûr, mais il n'y a aucune stigmatisation, hein. Je fais que répéter ce que me disent certaines personnes de cette communauté, et j'en ai pas rencontré qu'une personne, j'en ai rencontré plusieurs, et je suis même prête à demander à un jeune de cette communauté bientôt à témoigner de cela, puisqu'apparemment tout le monde dit que c'est faux, alors que tous les gens qui habitent Mayotte et aux Comores confirment cela. Et quand on en parle ici, tout le monde dit que c'est faux. C'est quand même étrange.
0: La présidente du collectif là, elle a dit que oui, en effet, ça se fait aussi à Mayotte, mais qu'ils dénoncent ça. Mais ici à la Réunion, ça les dérange parce que avec les vidéos, ça fait circuler les stéréotypes, alors que elle dit clairement, on n'est pas comme ça parce qu'on est musulman, donc on a peur des chiens et on touche pas des chiens.
8: On n'a jamais parlé de musulmans ou de quoi que ce soit. J'ai jamais parlé de ça. Hein. La preuve, elle a confirmé que ça se faisait à Mayotte. C'est quand même étrange alors. Et donc, quand on fait quelque chose, les gens qui font des choses dans leur île, même s'ils changent d'île, ils reproduisent certaines cultures. C'est normal, hein. Tout le monde le fait, hein. Malheureusement. Mais en tous les cas, je ne stigmatise pas, je ne dénigre pas, je mets juste un nom sur ce qui se passe ici parce que c'est terrible. Ce sont des choses très très graves, des tortures d'animaux, c'est très grave. Je suis désolée. On peut pas non plus étouffer l'affaire sans arrêt. Des tortures animales, c'est très très très grave. Et j'en ai parlé ce matin, il y a l'association L'Arche d'Hélios à Mayotte. Donc en fait, c'est très simple de contacter cette association pour voir si ce que je dis, si c'est faux ou pas, en fait.
0: Bon.
8: Et puis, de toute façon, moi je sais très bien que... on est nombreux à savoir très bien que c'est la vérité. Je vois pas pourquoi on inventerait des choses pareilles. Et de toute façon, on les a constatées, ces choses, hein. Je veux dire, j'ai déjà fait des directs dans les squats avec des chiots torturés, des chiots avec les oreilles coupées, les queues coupées, des chiots morts aussi. Donc qu'est-ce qu'il faut de plus? Il faut quoi de plus, en fait? Il faut que je fasse une vidéo en direct live d'un chiot torturé pour qu'on dise « Ah oui, c'est vrai, ça a l'air d'être une torture. » Je sais pas.
0: Bon, écoutez, Vanessa, oui, mais...
8: Mais en tous les cas, je revenais juste sur cette personne. Voyez un petit peu comment c'est grave quand même. Cette dame appelle, cite mon nom 10 fois, dit que c'est moi qui suis venue chez elle, qui ai saisi ses animaux, etc., etc., alors que c'est même pas moi. Donc je pense très certainement que cette personne a été envoyée par quelqu'un, comme c'est fait de plus en plus en ce moment. Et heureusement, j'étais sur les ondes et merci.
0: Oula, Vanessa, on commence à vous perdre, mais en tout cas, on a compris le fond du message. Et ce matin, d'ailleurs, à l'émission avec Charlotte, vous avez pu parler, vous exprimer pendant 2 heures, raconter un peu votre quotidien, si je puis dire. On va continuer votre combat. On va continuer avec les appels, hein, sur le 99-12-00.
9: Oui,
0: Freedom, allô?
9: Allô, bonjour.
0: Oui,
9: bonjour.
0: Oui.
9: Vanessa, là. elle est décédée, elle a remis chez les RFA, elle a remis chez tout le monde. J'ai mon condam, j'ai fait ma vie de sa grande gueule. Et j'ai occupé la feu. J'ai lavé à eux d'abord, et après, elle va faire, après elle le refait. J'ai l'un de ma mort.
0: C'est quoi? Ouais. Bon.
9: Et elle est là?
0: Non, elle n'est pas du tout en ligne, monsieur. Vous êtes en direct.
9: Elle est en ligne. Marie-Boudelle-moi.
0: Ben allez-y, elle nous écoute là.
9: Non, elle est en ligne.
0: Oui, allez-y.
9: Elle est en ligne ou elle n'est pas en ligne?
0: Elle n'est pas en ligne, mais elle nous écoute. Allez-y.
9: Ben, j'ai mon condam de maman, j'ai le meilleur d'amour. Mais elle est propre et son nom, le sang en dessous. Mais elle est en ligne de pied. J'en occupe, parce qu'elle, ça a oublié les idées. Il n'y a pas le gros là, madame me rappelle le son là, et les chiens, moi, je ne vois pas. Oh, il m'a donné d'abord. J'en occupe, elle.
0: Brigitte Bardot.
9: Oui, c'est la même. Voilà, son nom. La vie suivante, là. Elle a mangé les chiens. C'est les chiens, la ramadelle. J'en lave, elle, bien, moi.
0: Ok, ben monsieur, ben merci. Merci pour votre réaction, nous savoir un petit coup ben les autres, hein, ce que les autres pensent. Allô?
10: Oui, allô, bonjour.
0: Bonjour.
10: Ça va?
0: Ça va très bien, et vous?
10: Ouais, ça va tranquille, hein.
0: Alors,
10: oui, je vous appelle par rapport à l'histoire de chiens torturés ici, par là-bas.
0: Oui, bien sûr.
10: Je pense que la dame-là, vraiment, elle a parti très très loin.
0: Quelle dame?
10: Je suis d'accord, la dame Vanessa.
0: Madame Vanessa Germain, oui.
10: Je suis d'accord, moi. Peut-être il y a des personnes qui torturent les chiens, moi, je suis d'accord, moi. Qui fait mal aux chiens, qui traite mal aux chiens. Mais dénigrer un pays comme quoi il mange de chiens, moi, je suis pas d'accord. Parce qu'elle a dit à une vidéo, il faut qu'il m'envoie cette vidéo-là. Parce que sinon, une plainte sera déposée. Parce que c'est pas normal qu'aujourd'hui, il prend un pays complet qui dit il mange de chiens. Oh, comment vraiment c'est un pays pauvre? Moi, je suis d'accord, c'est un pays pauvre, mais on mange pas de chien, par contre. On mange pas de chien. Si tu vas aux Comores, tu peux sortir au nord vers au sud, tu ne trouves pas aucun chien là-bas. Peut-être on peut trouver un chien, mais c'est des étrangers, des métropolitains, ou bien, mais qu'on n'est pas des autres pays qui habitent là-bas, qui ont un seul chien chez eux. On peut pas faire rien. Mais tu peux circuler aux Comores, tu peux trouver aucun chien, déjà. À Mayotte. Je sais pas s'il y a des personnes là-bas qui mangent, mais les Comoriens, moi je suis sur le point des Comoriens. Les Comoriens mangent pas de chien. Il faut pas qu'ils répètent ça encore. Parce qu'une plainte sera déposée. Parce que c'est pas normal. Aujourd'hui, par exemple, un métropolitain qui viole une femme. On va dire que tous les métropolitains sont des violeurs? Non. On va dire que le monsieur-là, il a violé une femme. C'est un métro. Un créole. Qui tue un monde, on pas dit que les créoles sont des criminels. Non, on va dire, monsieur là, c'est originaire rayonné, il a tué quelqu'un. On peut pas dire que les créoles sont tous des criminels quand même.
0: C'est ça, donc.
10: Aujourd'hui, si quelqu'un qui a dit ça là, il faut une preuve. Parce qu'il dit c'est un Comorien maoré. Est-ce qu'il a un fils d'entité ou bien un trait de naissance pour justifier? Un Congolais ressemble à un Comorien. Un Malien ressemble à un Comorien. Un Zanzibarien. L'Afrique, on ressemble. Même il y a des Malgaches qui ressemblent à des Comoriens. Est-ce qu'il a une preuve qu'on croit que c'est un Comorien? Il a une preuve. Il faut pas accuser quelqu'un sans savoir son identité. Il connaît pas qui ou il vient, ou connaît pas où il habite. Il faut pas dénigrer. Aujourd'hui, je viens, il y a des créoles qui ressemblent à des Comoriens. Moi, je dis, je suis un créole. Comment tu peux identifier ça? Parce qu'il y a des créoles qui ressemblent à des Comoriens, qui ressemblent à des Malgaches, qui ressemblent à des Chinois. Est-ce qu'un créole qui ressemble à des Chinois, qui vient, il dit, moi, je suis Chinois. Est-ce que tu vas accepter ça? Il vérifie son identité. On dit, ah, les Chinois, ils mangent ça. Est-ce que tu as vérifié vraiment c'est un Chinois? Vous voyez ce que je veux arriver?
0: Oui, oui, il faut pas.
10: Un message à elle que la prochaine fois, il faut préciser bien. Il faut, on a deux preuves, parce que si vous n'avez pas de preuves, vous pouvez accuser quelqu'un. Aujourd'hui, les petits des Comoriens mangent de chien. Ouais, là-bas, ils crevent de la faim. Oui, je suis d'accord. Au Comore, on creve de la faim, mais on mange pas de chien quand même. On mange pas de chien, on mange qu'on a, c'est tout. Ouais, ben, on est des musulmans.
0: Mais c'est pas tout le monde. C'est une minorité après, hein. Ça reste une minorité. Comme vous l'avez dit tout à l'heure, C'est, il faut pas généraliser, ça reste une minorité.
11: Non, ça m'a choqué parce que moi je suis comorien, moi je mange pas le chien, moi. Moi je mange pas le chien. Il faut qu'il arrête. Sinon il peut se la déposer la prochaine fois.
0: Bon bah écoutez monsieur, votre merci pour votre réaction, votre coup de gueule est passé, on va voir.
11: Il faut qu'il arrête. Moi je suis d'accord. Il peut défendre des gens qui torturent les chiens, qui maltraitent les chiens. Moi je suis pas contre. Mais de généraliser un pays ou bien de dire que toute la communauté comorienne mange des chiens. Moi j'étais à l'écoute, moi. Même j'ai enregistré une vidéo. J'ai enregistré tous les paroles qu'il a dit, tout. J'ai la vidéo, j'ai enregistré sur mon téléphone. Parce que moi, je réveille sur Freedom, je dors sur Freedom. J'écoute tout ce que vous dites. Donc, la dame-là, moi, je l'écoutais dès le début. Toute sa conversation jusqu'à la fin. Du coup, il n'a pas hésité, il n'a pas dit un mot comme quoi, ouais, mais il y a certaines Comoriens ou bien un Comorien qui mange un chien. Là, c'est le Comorien. Mais c'est quoi ça, en fait? Mais c'est quoi ça, s'il te plaît? Moi, je suis d'accord, moi, qui défend ces animaux. Et une question aussi, pour le rappeler. Les chiens qui mordent nos enfants, les chiens qui mangent nos enfants dans les appartements, partout, qui mangent dans le sentier, partout, est-ce qu'il intervient dedans? Les chiens qui attaquent les animaux, les chiens qui attaquent les cabris et tout, est-ce qu'il intervient dedans? Il faut qu'il intervienne aussi, parce que aujourd'hui, demain, si mon enfant, il est mordu par un chien, il faut qu'il intervienne. Qu'il vient avec son assurance, qu'il vient tout pour intervenir là-dessus. Si demain, il y a quelqu'un, peut-être, vous ne connaissez pas, il y a des poules, canards, tout ça, attaqué par... Parce qu'on voit ça sur le Freedom tout le temps. Est-ce qu'il intervient dedans? Est-ce qu'il y vient pour la famille qu'ils ont eu ça là, pour savoir comment ça se passe, comment il va faire avec ses animaux? Ou bien il attend qu'il y a un truc, après il vient un truc mal qui vient qui prend les chiens.
0: Alors monsieur, écoutez, merci pour votre réaction, votre coup de gueule est passé, le message a été entendu, mais je dois vous laisser parce qu'on a les communiqués à faire passer, les avis d'essai, mais en tout cas, dès que la libre antenne reprend, évidemment les autres auditeurs pourront aussi donner leur avis au 02 62 99 12 00. Merci beaucoup monsieur, bonne journée, bonne fin d'après-midi à vous. Allez, avant les communiqués, on va sur se trouver par ici. Allô?
12: Allô, oui.
0: Oui, bonjour.
12: Bonjour, c'est David.
0: Alors David, qu'avez-vous trouvé?
12: Ben Héloïse, moi elle est à Saint-Gilles, à La Saline. Mm-hmm. Et moi, trouve papier, PMI et carte mutuelle dans une sacoche noire.
13: Il était au bungalow de là.
12: Voilà. Et j'ai trouvé ça à côté du bungalow de location saisonnière Kitoko.
0: Bungalow Kitoko, d'accord.
12: Et c'est rue Auguste Lacossade à La Saline.
0: Rue Auguste Lacossade. Et les papiers sont à quel nom, s'il vous plaît?
12: Payette Cédric Jean Damien.
0: Alors... Payette Cédric Jean Damien. Alors, le temps que j'écrive tout ça, monsieur. Oula, ouais. Monsieur Payette. Répétez si vous. Cédric Jean Damien. Très bien. Donc, ça, c'est noté. Donc, on est là à La Saline. Donc, La Saline-les-Bains, à côté du bungalow Kitoko.
12: Voilà.
0: À part les papiers dans cette sacoche, il n'y avait rien d'autre?
13: Non.
12: Non, il n'y a rien d'autre.
0: Très bien. Écoutez, laissez votre numéro de téléphone au cas où le propriétaire se manifesterait.
12: Bah, je dis à mon petit cousin de dire son numéro de téléphone parce que je ne connais pas mon cœur. Alors, 06. 06
13: 93.
0: Oui.
13: 97.
0: Mmh.
13: 90. 98.
0: 06 93 97 90 98. Et est-ce qu'on peut mettre sur notre site freedom.fr?
13: Oui.
0: Ok, ben ça sera fait. Ben merci beaucoup, messieurs.
12: Nous l'aurait bien fait, mais on n'a pas trouvé internet. Excusez à nous, hein.
0: Ah non, il n'y a pas de souci, on va le faire, nous.
12: Merci beaucoup.
0: Allez, bonne journée à vous deux.
12: À toi aussi, Héloïse, à bientôt.
0: Allez, à bientôt, au revoir. Allez, on a donc ces papiers retrouvés à côté des bungalows Kitoko, rue Lacossade à La Saline-les-Bains. Des papiers au nom de monsieur Payette Cédric Jean Damien. Donc vous pouvez contacter le 06 93 97 90 98. Allez, 16h48. Alors attendez, avant, on a cette petite urgence là. Que se passe-t-il à Saint-Benoît? Allô?
14: Oui, bonjour, c'est Dagobert Fidemka.
0: Oui, comment ça l'a fait?
14: Oui, ben, le dimanche, il n'y a plus de bus, quoi. Depuis 2 heures, Nathan. Et la première bus, je passe là. Là, il est 4h30. Et il y avait des gens qui attendent cela, mais aucun bus, ni en montant, ni en descendant. On voulait savoir qu'est-ce qui se passe sur les réseaux du bus, là, s'il vous plaît.
0: Alors là, bonne question.
14: Pas de bus à l'horizon.

0: Deux ans l'attend et rien qui monte, rien qui descend. Elle voulait savoir l'explication de la radio. Ouais.
1: Ben, on va peut-être lancer un appel aux auditeurs ou peut-être à un chauffeur du bus estival qui nous écoute, mais... Ouais.
0: Voilà. Et ben, les gens s'attendent encore, hein. Et voilà, ben, les gens, ils attendent encore du sous la carte, et voilà, quoi. Rien que ça même, quoi, voilà, quoi.
1: Ben, on va se renseigner en tout cas Dagobert là-dessus et ben tenez-nous informés. Mais d'habitude il y a des bus le dimanche dans cette zone, non?
0: Ben oui, ben il y a des bus, mais là en ce moment il y a pas de bus depuis 2 heures et il y a tonne et aucun bus qui monte, aucun bus qui descend.
1: Bon.
0: Et il y a des gens qui attendent ça là et ils voient qu'aucun bus depuis 2 heures, aucun bus là, il est, je crois qu'il est là, 4h30. Ben, c'est quoi ça?
1: Ouais, bon.
0: Ben ouais.
1: Bon, ben écoutez, Dagobert, on va se renseigner et tenez-nous informés aussi de la situation.
0: Tu fais le goût, quoi, voilà quoi, peut-être. Ils connaissent pas moins.
1: Ben oui, bien sûr, la moindre des choses, communiquer avec les usagers.
0: Les gens. Ben voilà.
1: Bon. Ben, merci beaucoup Dagobert. Si jamais il y a des gens aussi dans l'est de l'île qui du côté de Saint-Benoît qui ont des problèmes avec Estival, eh ben ils pourront nous appeler juste après les avis et communiquer. Donc les avis et communiquer avec MutaDC.
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au tampon. Décès de Monsieur Lioro Bernard Alphonse Octave. Monsieur Lioro Bernard Alphonse Octave. Ancien combattant, médaillé militaire et médaillé de la Croix du combattant, décès survenu vendredi à l'âge de 89 ans. Le convoi mortuaire sortira de la maison d'éveillé du tampon. L'heure et le lieu des obsèques vous seront communiqués ultérieurement. À Salazie, décès de Madame Olivier-Marie-Clémence, née Janisson. Madame Olivier-Marie-Clémence, née Janisson, décès survenu hier à l'âge de 89 ans. Le convoi mortuaire sortira de son domicile au 32, chemin de la mare Virapa à Maracitron à Salazie demain. La bénédiction aura lieu en l'église Salazie Village à 15h30 demain après-midi. L'inhumation se fera au cimetière du même lieu. En métropole à Aisy-sur-Eure, décès de Madame Veuve Sautron-Charlie, née Cerveau-Marlène. Madame Veuve Sautron-Charlie, née Cerveau-Marlène, originaire de la Grande Montée à Sainte-Marie, décès survenu hier à l'âge de 77 ans. La bénédiction religieuse aura lieu le lundi 21 septembre à Aisy-sur-Eure. L'inhumation se fera au cimetière du même lieu. À Sainte-Suzanne, le hameau de Bellevue, décès de Monsieur Daoutia Jean-Alexis, dit Alex Pépin. Monsieur Daoutia Jean-Alexis, dit Alex Pépin. Ancien salarié du groupe Mercedes-Bus, décès survenu aujourd'hui à l'âge de 61 ans. La famille ne souhaite ni fleurs ni couronne. Le convoi mortuaire sortira de son domicile au 3 impasse Fleur de Canne, le hameau de Bellevue à Sainte-Suzanne. La bénédiction aura lieu en l'église de Sainte-Suzanne-Ville à 15h30 demain après-midi. L'inhumation se fera au cimetière de Bois-Rouge Sainte-Marie. À Saint-Pierre, décès de Madame Tantebon Marie-Paul née Rivière. Madame Tantebon Marie-Paul née Rivière, décès survenu aujourd'hui à l'âge de 64 ans. L'heure et le lieu des obsèques vous seront communiqués ultérieurement.

0: Saint-Paul-Fleurimont, décès de Monsieur Noël Félicien, dit Félice et Pépin. Monsieur Noël Félicien, dit Félice et Pépin, époux de Madame Ménéfon Mimose, décès survenu hier à l'âge de 71 ans. Le convoi mortuaire sortira de son domicile au 72 rue Raphaël Barquisseau à Fleurimont-Saint-Paul. La bénédiction aura lieu en l'église de Saint-Gilléo à 16h mardi après-midi. L'inhumation se fera au cimetière de Villèle. À la plaine des Palmistes, décès de Monsieur Robert Michel Pascal. Monsieur Robert Michel Pascal, décès survenu aujourd'hui à l'âge de 67 ans. Le convoi mortuaire sortira de son domicile au 8 chemin Bénil, des prés Robert Bertin à la plaine des Palmistes. L'heure et le lieu des obsèques vous seront communiqués ultérieurement. À Saint-Benoît, à la rivière des Roches, décès de Madame Sinamouni Marie-Marcel, née Mardaille. Madame Sinamouni Marie-Marcel, née Mardaille, décès survenu aujourd'hui à l'âge de 88 ans. Le convoi mortuaire sortira de son domicile au 49 chemin de la Paix, la rivière des Roches à Saint-Benoît demain. La bénédiction aura lieu en l'église de Saint-Benoît à 16h demain après-midi. L'inhumation se fera au cimetière de Saint-Benoît. À Saint-Denis, décès de Madame Blancard-Marie-Odette. Madame Blancard-Marie-Odette, ancienne employée communale de Saint-Denis, décès survenu aujourd'hui à l'âge de 64 ans. Le convoi mortuaire sortira du centre funéraire de Bois-Rouge. L'heure et le lieu des obsèques vous seront communiqués ultérieurement. À Saint-Pierre, décès de Monsieur Placé Ghislain Serge. Monsieur Placé Ghislain Serge, ancien menuisier, décès survenu hier à l'âge de 78 ans. Le convoi mortuaire sortira du centre funéraire de la ligne Paradis Saint-Pierre. L'heure et le lieu des obsèques vous seront communiqués ultérieurement. À la rivière Saint-Louis, décès de Monsieur Boniface Michel Jean-Claude. Monsieur Boniface Michel Jean-Claude, décès survenu hier à l'âge de 82 ans. Le convoi mortuaire sortira de la salle funéraire de la rivière Saint-Louis. L'heure et le lieu des obsèques vous seront communiqués ultérieurement. Au tampon, décès de Madame Mallet-Marie-Dany. Madame Mallet-Marie-Dany, décès survenu aujourd'hui à l'âge de 70 ans. Le convoi mortuaire sortira du 80 rue Jules Berthaud au tampon. L'heure et le lieu des obsèques vous seront communiqués ultérieurement. En métropole, à Laon et à la Chaloupe Saint-Leu, décès de Madame Téchère-Marie-Reine. Madame Téchère-Marie-Reine, décès survenu lundi 7 septembre à l'âge de 72 ans. Le convoi mortuaire sortira de la maison funéraire de Laon en métropole. La bénédiction aura lieu en la cathédrale de Laon à 15h lundi après-midi. L'inhumation se fera au cimetière de la Manoise Nord à Laon demain. Au port, décès de Monsieur Cerveau Yves Justin dit Cabel. Monsieur Cerveau Yves Justin dit Cabel, décès survenu aujourd'hui à l'âge de 72 ans. Le convoi mortuaire sortira de la salle mortuaire de la ZUP du port. L'heure et le lieu des obsèques vous seront communiqués ultérieurement. À Grand-Silette, Salazy, décès de Madame Maillot-Émilie. Madame Maillot-Émilie, décès survenu aujourd'hui à l'âge de 28 ans. Le convoi mortuaire sortira de son domicile au 47 chemin Campiero à Grand-Silette, Salazy. L'heure et le lieu des obsèques vous seront communiqués ultérieurement. Et enfin, en métropole, à Saint-Justin et Saint-Denis, décès de Madame Grondin-Vivienne, née Bègue dite Guylaine. Madame Grondin-Vivienne, née Bègue dite Guylaine, originaire de Saint-Denis, décès survenu vendredi à l'âge de 70 ans. Le corps sera rapatrié sur l'île à une date ultérieure. 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

0: Allez, 16h59 à La Réunion, bientôt 17h. Je vous laisse avec la 2PRL.
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2: Bonjour à tous, mobilisation annoncée mardi.

Vous avez reconnu cette douce et jolie voix, c'est bien sûr France Gall et son titre « J'ai besoin de vous » actuellement sur Freedom 2. Nous aurons également Barry Manilow avec Copacabana, Sheila, Ralph Tamar. Puis on aura aussi du local avec Pierre Rosselli, avec O.T. Ghislaine. Tout ça, c'est à retrouver sur Freedom 2.

0: sur du côté du service radio guidage avec David. Apparemment, il se passerait quelque chose à la rue des Limites à Bras-Panon. David, bonjour.
1: Oui, allô, bonjour. C'est David de Bras-Panon.
0: Oui, alors que se passe-t-il, David?
1: Ben, je vois là, dans la rue des Limites, là, juste à côté le bas de Cocotte. Donc. Et je vois au moins 10 des gendarmes, il y a les pompiers. Mais je ne sais pas exactement qu'est-ce qui se passe. Sûrement, il y a quelque chose de grave.
0: Hein. Oh là là.
1: On va bien savoir par la suite.
0: Ok. Est-ce qu'il n'y a pas de feu? Y a...
1: Non, il n'y a pas de feu. Il y a beaucoup de gendarmes juste au portail.
0: D'accord.
1: Et puis il y a un camion de pompiers, là. Pourquoi?
0: Mm-mm.
1: Exactement, qu'est-ce qui se passe, je ne sais pas.
0: Ok.
1: Je vais essayer de voir un petit peu plus loin, pour voir.
0: Ben, bien sûr, et tenez-nous informés, évidemment, David. On va lancer aussi l'appel à ceux qui sont dans les environs.
1: Ok.
0: Merci beaucoup, David.
1: Merci à vous. Au revoir.
0: Allez, au revoir. Information auditeur de Freedom 2, on nous signale la présence de gendarmes et de pompiers à la rue des Limites à Bras-Panon, juste à côté du bar de Cocode. Alors, que se passe-t-il? Vous pouvez nous informer, 02 62 41 51 51. Ensuite, avant de retrouver la libre antenne, ce communiqué, cette modification de communiqué concernant le décès de Madame Maillot Émilie à Grand-Isle Salazie. Le décès de Madame Maillot Émilie, donc décès survenu aujourd'hui à l'âge de 28 ans. Le convoi mortuaire sortira de son domicile au 47 chemin Campiero à Grand-Isle Salazie demain. La bénédiction aura lieu en l'église de Grand-Isle à 15h demain après-midi. L'inhumation se fera au cimetière de Sainte-Marie. 80, j'ai oublié aussi le communiqué de l'EFS signale que sa prochaine collecte, eh bien, ce sera demain à la mairie de Saint-Denis dans la salle du conseil municipal à la rue Pasteur de 8h30 à 13h, et aussi une collecte à la plaine des Cafres au pôle municipal de PK23 de 8h à 13h. Allez, on va tout de suite reprendre la libre antenne juste après ça.
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0: 8 à la Réunion, 17h09 du moins à la Réunion, c'est passé à 9 au même moment. Bienvenue sur la libre antenne Salsa du dimanche, 02 62 99 12 00. On reprend vos appels. On va d'abord aller par ici. Apparemment, on chercherait le titre d'une chanson de ce qu'on me dit là. Freedom, bonjour.
1: Bonjour madame.
0: Bonjour.
1: Voilà. Excusez-moi de vous déranger, j'écoute une chanson vendredi à 6h20, un peu du style rock'n'roll, et je trouve pas le titre.
0: Alors, vendredi à 6h20, sur Freedom 2, hein.
1: 18, 6h20.
0: Alors, 6h20, le matin.
1: Le soir.
0: Ah, le soir, donc 18h. Alors, voilà. 18h20. Un peu rock'n'roll, vous m'avez dit.
1: Ouais,
0: un peu
1: à très longue durée.
0: C'était français, anglais ?
1: Anglais.
0: Anglais, alors, voyons voir. 18h20.
1: Oh, je ne dis pas 18h20 ou 18h20. C'est de manche.
0: Est-ce que vous pouvez nous chanter l'air, s'il vous plaît, monsieur ?
1: Je ne me souviens plus.
0: Aïe.
1: C'est en anglais, je ne sais pas parler en anglais.
0: Ouh là là.
1: Mais c'est... C'est une chanson très attrayante et ça veut bouger, quoi.
0: Alors, c'était à 18h ou à 22h ?
1: Il y aurait 18h20.
0: 18h20, vendredi 11 septembre, hein ?
1: Voilà.
0: Alors, je recherche... Est-ce que... Parce que là, j'ai les titres. Est-ce que peut-être c'était ça ? Je vous fais écouter un morceau, peut-être que c'était ça, attendez. Voyons voir. Ah non, c'était pas ça, c'était rock'n'roll. Là, on est plus sur du reggae, là.
1: Voilà.
0: Bon, bah, c'était pas ça non plus. Bon.
1: Ça aurait un peu du rock'n'roll, oui.
0: Alors là, parce que moi, là, j'ai que des titres en français sous les yeux.
1: D'accord.
0: Bon, bah écoutez, si quelqu'un...
1: Tu peux, avant 6h20, il n'y a pas...
0: Avant 6h20, il n'y a ouais. Que des titres en français. J'ai Hervé Villard avec Sayonara, Claude Dubois... Ouais, Georges-Marie Soukramanien...
1: Non.
0: Ramon, L'Amour... Vous êtes sûr que c'était vendredi ?
1: Oui, j'ai noté tout.
0: Bah c'est bizarre. Est-ce que... Alors... Peut-être que... Est-ce que c'était par hasard un peu vers 19h aussi ? Est-ce que c'était ça ? Parce que je sais pas trop, mais...
1: Ouais, peut-être.
0: On va tester. Je vous fais écouter, hein ?
1: D'accord.
0: Alors, bah oui.

0: Est-ce que c'était ça, monsieur?
1: Non, non, c'est pas celui-là.
0: Oh là là, bon, ben, écoutez. Oui, une chanson en anglais, ben, là, je vois pas du tout. Bon, peut-être qu'il y a des auditeurs qui savent, qui vont peut-être nous aider. Hein. 99 14 00, les auditeurs, si vous savez de quel titre monsieur parle, c'est un titre en anglais, passé sur Freedom 2, vendredi, dans les alentours de 18h20.
1: On peut être avant.
0: Alors, oula, où est-ce que c'est ma souris, elle est là. Avant, c'est-à-dire vers
1: le
0: quel...
1: J'ai réagi pour noter, elle était déjà passée. Donc, tu réagis...
0: C'était avant ou après les avis de décès?
1: Avant 10h20.
0: Bah, si c'était avant les avis de décès, c'était vers 16h.
1: Ah non, mais je suis un peu malade, je me souviens plus.
0: Oh là là là là là, bon. Ben, écoutez, je vais tester peut-être celui de 16h.
1: Oui.
0: J'ai eu un titre. Voilà, j'ai un titre là à 16h, je vais vous le faire. C'est quoi?
1: Un titre qui fait bouger.
0: Ah ben, attendez, je vous ferai écouter une autre chanson, après on verra. Hein. Ah, ça fait pas trop. 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
1: Bon, un peu.
2: C'est pas ça?
1: Non, il est un peu endormi, non.
2: Bon, ben c'est pas grave, monsieur. Écoutez, s'il y a quelqu'un qui... je vais lancer un appel aux... On lance un appel aux auditeurs. Les auditeurs 99-1400 pour ce monsieur-là qui cherche son titre sur Freedom 2. Hein. On est là sur un titre en anglais qui bouge assez rock'n'roll. Bon, ça s'est passé vendredi 11 septembre. Bon, bah on compte sur les fidèles auditeurs de Freedom 2 pour nous informer. Monsieur, restez à l'écoute, d'accord?
1: Ok, ça marche.
2: Merci beaucoup. Allez, au revoir. Eh ben oui, marmaille. Sinon, on ne s'en sortira pas. 99-12-00, Freedom, allô?
3: Allô?
2: Oui, bonsoir madame.
3: Bonsoir Héloïse, ça va bien?
2: Ça va très bien et vous?
3: Ça va. Dites-moi, je voulais un petit renseignement. Dans les avis de décès, est-ce que vous auriez eu une dame Blancard Odette?
2: Blancard?
3: Les avis de décès, c'était déjà lancé le truc, donc je ne sais pas si c'était au début ou au milieu.
2: Oui. Alors, vous voulez savoir quoi sur Blanca Rodette, madame?
3: Où c'est qu'elle est installée et à quelle heure l'enterrement?
2: Alors, elle est installée au centre funéraire de Bois-Rouge, Sainte-Marie.
3: D'accord.
2: Et voilà. Et pour l'instant, on n'a pas encore l'heure et le lieu des obsèques.
3: D'accord. Je vous remercie, Héloïse.
2: Ben, je vous en prie, madame.
3: Une bonne soirée.
2: Ben, bonne journée à vous. Au revoir. Et oui, d'ailleurs, on va peut-être redire l'avis de décès. Oui, en effet, c'est une très bonne idée, ma chère Wendy. Donc, à Saint-Denis, décès de Madame Blancard Marie Odette, ancienne employée communale de Saint-Denis, décès survenu aujourd'hui, à l'âge de 64 ans. Le convoi mortuaire sortira du centre funéraire de Bois-Rouge. L'heure et le lieu des obsèques vous seront communiqués ultérieurement. On continue vos appels, 99-12-00. Alors, on parlait, avant les avis d'essai, etc., de Vanessa Germain et de son émission de ce matin. Bon, vous pouvez parler d'autre chose, mais voilà, on vous écoute. Allô?
4: Allô, oui, bonjour.
2: Bonjour.
4: Oui, c'était pour parler pour Madame Vanessa Germain.
2: Allez-y.
4: Oui. Eh bien, en fait, c'est pour dire que la Radio Freedom est libre de recevoir Madame Vanessa quand il veut. Mais madame Amina n'est pas là pour donner les ordres ni pour commander la radio. Parce que voit ce que tous ces nous voient, ils n'admettent pas du tout la vérité, à chaque fois c'est la même chose. Parce que m'habite bien l'endroit m'habite, ils voient bien des choses comme on n'est pas. Ben après ils mettent pas tout dans le même panier, c'est sûr. Mais après avoue un peu, parce que en fait, autres, jamais d'autres n'admettent la vérité. Et les autres, les prêts, toujours en train de rayonner les racistes par ici, par là-bas. Non. Après une raciste, ce que les autres, ça ne tient peut-être jamais la vérité de ce que les autres trucs qui fait, alors. En fait, ben, moi, je ne peux pas dire plus que ça. Et après, il faut aller arrêter aussi, parce que Radio Freedom, c'est rayonner. Et elle veut faire, par exemple, choisir qui doit être sur la radio, ben, fait ça à Mayotte, mais pas sur la Réunion. Qu'elle arrête dans les ordres.
2: Ah oui, surtout que tout ce que Vanessa Germain a dit ce matin, ça n'engage que elle, ça n'engage ni Freedom. Ce que Vanessa Germain a dit, tout ce qu'elle a dit ce matin, ça n'engage que elle, ça n'engage ni Charlotte qui était à l'animation, ni Radio Freedom.
4: Ben oui.
2: Donc, c'est ses mots, elle assume, elle est assez grande, je pense, Vanessa Germain.
4: Ben oui, parce que si elle dit, elle n'est pas folle quand même. Elle y connaît ce qu'elle est en train de dire. Parce que partout dans le monde entier, il connaît bien. Et madame Amina, elle, toujours, elle est en train de... Je sais pas. Essaye, je sais pas comprendre aussi. On peut pas subir tout le temps.
2: Ben non, et Vanessa Germain, elle est sur le terrain aussi.
4: Ben oui. Mais maman, dit bravo, madame Vanessa. Continuez. Nous rayonner, nous rayons avec elle. Voilà.
2: Ben, très bien, madame. Ben, merci
4: autant,
2: beaucoup.
4: Reste à votre place. Arrête de mettre commande à radio pour dire ça qui doit venir, ça qui doit pas venir. Commande les autres. Voilà. Merci beaucoup. Au revoir, madame.
2: Merci beaucoup, madame. Bonne journée. Allez, bonne fin d'après-midi.
4: Merci.
2: Allez, au revoir. Et oui, on peut être d'accord ou pas d'accord avec ce que dit Vanessa Germain. On est sur Radio Freedom. Vous avez le droit d'être d'accord ou pas d'accord. 99 12 00. Ou de parler d'autre chose aussi. Il n'y a aucun souci là-dessus, évidemment. Les sujets sont libres. Frida Malo ? Allô ?
0: Oui, bonjour madame.
2: Bonjour.
0: Oui, j'étais sur la route de Sela, il y avait une voiture qui était devant moi, un partenaire.
2: Oui.
0: Il était devant moi et je croyais qu'il allait descendre toute la route de Sela. Mais en fait, il a pris la 4 voies à un moment donné pour aller vers Saint-Pierre. Mmh. Et il avait son partenaire un côté de porte ouvert à l'extérieur, du côté droit. Et il y avait une machine, je crois, à l'intérieur. Mais c'était un peu bizarre parce que je croyais qu'il allait à la déchetterie de Saint-Leu, mais en fait, il a pris la 4 voies. Donc, je ne sais pas s'il a laissé la porte ouverte exprès ou pas, mais en tout cas, il a pris la 4 voies avec la porte ouverte.
2: Oula!
0: Donc, je suis encore un peu chamboulée parce que là, je pense qu'il est sur la 4 voies et en train de rouler avec le partenaire, porte ouverte avec une machine derrière. Donc, j'espère que ça va pas sortir ou qu'il se rendra compte de pour fermer la porte parce que c'est un peu dangereux quand même.
2: Ouh là là là là. Est-ce que par hasard vous avez le début de la plaque de ce partenaire de...
0: Non, pas non. Du tout, parce que j'étais en train de le suivre, je dis, ah, c'est bon, il va à la déchetterie. Mais au final, il a pris la 4 voies, j'ai dit, ah, zut, il va à la 4 voies.
2: Ok, très bien. Bon, madame, merci de nous avoir prévenu. Par contre, pour ce genre d'informations qui concernent la route, faites le 41-51-51, c'est notre standard et c'est beaucoup plus rapide. Parce que là, vous avez eu de la chance que je vous prenne.
0: Ok, il n'y a pas de souci.
2: Donc voilà, pour vos infos routes, les urgences, c'est 02-62-41-51-51.
0: 41-51-51. Ok, je saurai voir la prochaine fois. Merci beaucoup, madame.
2: Merci à vous et prudence.
0: Merci, au revoir.
2: Allez, au revoir. On va peut-être prévenir les auditeurs de Freedom 2. Donc, information auditeurs de Freedom 2, on nous signale une fourgonnette, un partenaire blanc qui aurait pris la 4 voies en direction de Saint-Pierre et qui a une porte ouverte du côté droit avec une machine à l'intérieur, donc dans la camionnette. Donc prudence, et on espère que aussi que le chauffeur de ce partenaire nous entend. Et je vous rappelle, pour toutes vos informations, Radio Guidage, 02-62-41-51-51. Allez, on continue, la libre antenne, par ici. Allô ?
5: Allô ?
2: Allô ?
5: Coucou Héloïse.
2: Bonjour.
5: Alors, on l'a remis à où de la soirée d'hier soir ?
2: À peine. Alors, c'était sérieux.
5: Vous avez oublié qu'on avait un petit mot de passe ou un petit truc pour faire pour que les copines rappliquent?
2: Ah ben, moi, j'ai pas eu de mot de passe, j'ai eu Angelo parce que la situation était tellement désespérée, ma petite canard, là, ma pèse dessus.
5: Et depuis le temps, les bougies ne connaissent pas, les femmes, les en mode XP, elle nous l'a fait.
2: Bon. Ben, apparemment, non, hein, ça reste dur pour certains, hein.
5: Ah, ben là, si tu fais un pas de travers, il fait attrape à zot.
2: Ben voilà, quoi. Mais sinon, ça va passer.
5: Et le prochain coup sera préparé.
2: Ah oui, prête.
5: Et même que le monde est malade, même que le monde a 42 fièvres, n'a une grosse allergie, n'a une jambe cassée, comment les copines, là, dès que vous entendez Angelo, maintenant, va rappliquer. Ah ben d'ailleurs, mais on profite pour un petit coup de cœur.
2: Oui, envoie à où?
5: Merci à celui qui a fait 2 heures de route rien que pour porter en bas des médicaments.
2: Ok.
5: Ah ben non, on est motivé quand même malade.
2: c'est adorable ça.
5: Ah ben oui, parce que votre soir avec Wendy, mon allergie, mon nom. L'avait bien attrapé à moi.
2: Ouh là là là, une allergie à quoi?
5: Ah ben là, nana, la poussière. Le pollen, nous connaît tout, bonnes affaires, il suffit que d'un bébé de couvent comme d'habitude, nanana. Ben, on m'a senti passer en sortant. Mm-mm. Rien qu'en rentrant chez moi après, moi, comment se sentir, il me dit, le truc est pas bon, là.
2: Ouh là là là là, ben oui, alors. Ben, ça va mieux, ben oui, ça va mieux, vu que tu étais là hier soir.
5: Vous ah, ben, justement, c'est parce que, quelqu'un a bien voulu penser à moi. Et la remettre en mode pour les médicaments.
2: Ah bah c'est parfait, comme ça on retrouve une papillon de nuit, une papillon en forme.
5: Ok, mais heureusement on a mon encore IMED.
2: C'est clair, bah on remercie cette personne, c'est un monsieur, un madame?
5: Ah, un chevalier en loto blanc.
2: Un chevalier en loto blanc, bon ben merci au chevalier en loto blanc qui se reconnaîtra.
5: Ah bah oui, parce que sinon, week-end pourri.
2: C'est clair.
5: dit au moins, il pourra danser, il pourra chanter.
2: Ah, voilà, profite.
5: Et petit rappel, pour ça qu'il s'essaye, rache micro dans ma main, guère pas.
2: Ça va transformer en match, en tournoi de catch.
5: Ah, moi, dès que le micro de ma main vient, pas arraché.
2: Ah là là là là. Bon, ben, papillon, ben, merci beaucoup. Pour,
5: à la prochaine, si on a besoin d'une copine.
2: Ouais, ben, elle est bon. Mamie appelle à Obi sur Angelo. Allez, papillon, bonne journée à vous.
5: Bisous à toutes.
2: Allez, bisous. Et on va tout de suite rejoindre Michael qui est en panne de moto à Duparc. Michael, bonjour.
6: Oui, bonjour. En fait, j'appelle, c'est pour passer une annonce.
2: Oui.
6: Je viens de tomber en panne de moto à la hauteur de la pointe, Ah, à la pointe de...
2: Duparc?
6: Je suis là, en descendant vers le Duparc. Là, je suis en train de pousser ma moto en séance inverse sur la bande d'arrêt d'urgence, car j'habite sur la Trinité. Mais le souci, c'est que la moto ne démarre plus.
2: Ouh là là là là. Donc là, vous êtes en direction de Saint-Denis, c'est bien ça?
6: Voilà. Non, là, je suis dans le sens Saint-Denis, Saint-André. Mais là, je descends en sens inverse pour descendre vers le rond-point du parc, en fait, dans la grande descente.
2: D'accord.
6: Et moi, j'habite sur la Trinité. Mmh. C'est pour savoir si on aurait quelqu'un avec un petit bonbon ou une petite parmière. C'est juste pour me ramener à la Trinité.
2: Ok. Donc, pour votre moto et bah, vous-même. Ok. Bah, bien sûr, Michael, on va faire tout de suite passer le message. C'est quoi votre numéro de téléphone, s'il vous plaît?
6: Je vous entends bien, madame.
2: Votre numéro de téléphone, laissez votre numéro de téléphone au cas
6: oui,
2: où...
6: 06-93.
2: Oui.
6: 97-11-28.
2: 06-93-97-11-28.
6: Oui, voilà.
2: Ben, allez, bon, alors, Michael, nous, ça fait passer le message. Et attention, hein, prudence, hein.
6: Ok, ok, merci.
2: Allez, à toutes. Et avant de continuer, on va rejoindre David pour les gendarmes à Brapanon, là, qu'on avait signalé un petit peu plus tôt. David.
7: Oui, rebonjour.
2: Oui, rebonjour.
7: C'est pour vous informer que bon l'individu s'est rendu lui-même à la police, à la gendarmerie.
2: Oui.
7: C'était quelqu'un de malade, tué mental.
2: Mm-hmm.
7: Là, il était muni d'un couteau, d'un jerrycan d'essence et puis d'un briquet. Il voulait sûrement mettre fin à ses jours, sûrement.
2: Ouh là là.
7: Et de force, les gendarmes, lui ont parlé, il s'est rendu lui-même, quoi.
2: Ouh là là, ben oui, ouf, ben heureusement, il n'y a pas eu de blessés, ni de...
7: Exactement, ouais. Non, il y avait rien de grave, exactement, mais... Voilà.
2: Ok.
7: Ben là, sûrement, il est pris en charge par les pompiers, maintenant. Ben sûrement, ils vont emmener à l'hôpital, parce que c'est un malade de...
2: Mentalement, il est très très instable.
7: Exactement. Surtout, il a boit quelques coups, là, aujourd'hui.
2: Mm-hmm.
7: Voilà, c'est pour ça. Ben voilà, tout est bien, c'était bien. Voilà.
2: Bon, ben heureusement. Ben merci beaucoup, David. Et d'ailleurs, on a une autre histoire aussi qui se termine bien et on doit aller la rejoindre.
7: Ok, merci. Allez, bonne fin d'après-midi à vous.
2: Vous de même, au revoir.
7: Merci, au revoir.
2: Et oui, donc je parlais d'une bonne histoire qui finit bien, c'est celle de Maëva, dont la marraine a été retrouvée. Alors on va rejoindre Maëva tout de suite. Maëva, rebonjour.
8: Oui, rebonjour. C'était pour vous remercier, parce que grâce à mon appel et aux auditeurs, on a pu le retrouver.
2: Ah, elle a été retrouvée où exactement?
8: Elle était arrivée au niveau du Shamrock.
2: D'accord, c'est plus...
8: Il y a une gentille dame, Sylvie, qui m'a appelée même pas 5 minutes après mon appel sur votre antenne, qui m'a fait la description. C'était bien elle, le temps que j'ai prévenu le reste de ma famille, elle a pu monter un peu plus haut, mais c'est bon, après, elle a été prise en charge par les pompiers.
2: D'accord. Le Shamrock, c'est où exactement?
8: Le Shamrock, vous connaissez un peu Saint-Pierre, EDF, le gros rond-point, avant de se rendre vers le pont de la rivière d'abord?
2: Oui.
8: Dans l'angle, il y a un bar, c'est un bar, le Shamrock. Donc, elle a remonté toute la rue Auguste Babet, parce que c'est là où Sylvie, l'auditrice, elle m'a appelé et qu'il avait vu.
2: Mm-hmm.
8: Et entre-temps, ben, c'est une bonne marcheuse quand même. Ben, elle a continué sa route et du coup, voilà.
2: D'accord. Et comment elle va là?
8: Je n'en sais pas plus. Je sais juste qu'on l'a pu retrouver et que les pompiers étaient avertis. Donc voilà.
2: Bon, bah écoutez, bon bah tant mieux si elle était quand même retrouvée saine et sauf, parce que quand vous nous avez appelé tout à l'heure, c'était waouh.
8: Oui, parce qu'elle nous avait inquiété, bon, vraiment, elle répétait que ça, qu'elle allait se suicider, en fait, qu'elle allait rejoindre son fils, elle était vraiment, voilà. Et du coup là, vraiment, merci Radio Freedom, merci Sylvie, encore un grand merci. Donc voilà.
2: Bah, je vous en prie, madame, on est soulagés et heureux aussi que bah, votre appel a été entendu, et toute l'équipe Freedom remercie également Sylvie, donc cette auditrice qui a ouvert l'œil, comme on dit.
8: Oui, oui. Elle me disait qu'elle a vu et qu'elle a entendu mon appel, elle a fait tout de suite mon numéro et dit, elle vient de la croiser, en fait, c'est bien elle, d'après la description qu'elle m'a faite, Sylvie. Et bien voilà. Merci encore pour sa réactivité, merci à vous. Voilà.
2: D'accord, bon bah comme on dit, hein, Freedom est magique. Hein.
8: Freedom est magique, oui, c'est vrai.
2: Bon bah Maëva, c'est super. Ben, on va vous laisser. Vous avez besoin de retrouver votre marraine, vous remettre de vos émotions. Oui. Respirez un bon coup.
8: Voilà, merci bien encore.
2: Bah, je vous en prie, Maëva, au revoir.
8: Au revoir.
2: Ah là là, ben tout est bien, qui finit bien, ben oui, Freedom est magique. Allez, en parlant de Freedom est magique, mais informe aussi. Donc, on va revenir sur les petites infos qu'on a eues en radio guidage, là, tout de suite.

0: Information auditeur de Freedom 2. Nous avons Michael, qui est un motard en panne. Il est sur la quatre voies du parc dans la grande descente et il cherche un transport pour rentrer chez lui à la Trinité, donc un transport, une fourgonnette pour sa moto et évidemment lui-même. Il est joignable au 06 93 97 11 28. Je répète pour aider Michael qui est sur la quatre voies du parc dans la grande descente. Il est en panne à moto, il cherche de quoi le transporter lui et son véhicule. 06 93 97 11 28. Ensuite, deuxième information, nous avons eu ce signalement de la présence de gendarmes et de pompiers à Bras-Panon. Alors, nous avons eu des nouvelles, c'était un individu instable psychologiquement qui était armé d'un couteau et d'un briquet, mais il s'est rendu aux forces de l'ordre, tout est rentré dans l'ordre, aucun blessé à déplorer apparemment. Donc du côté de Bras-Panon, on était là de la Cocode. Tout est bien qui finit bien. L'individu s'est rendu et a été transporté à l'hôpital. Allez, on continue votre émission de Libre Antenne. On va aller par ici. Allô?
1: Oui, allô?
0: Oui, c'est à votre tour, monsieur. Je vous écoute.
1: Oui, bonsoir, madame. Je vous appelle de Perpignan. Voilà.
0: Ah, vous, je vous reconnais, vous.
1: Ah, je sais pas, je parle souvent Bobby. Hier, j'ai eu Bastien au téléphone.
0: Oui.
1: Voilà.
0: Alors, qu'est-ce qui vous...
1: Déjà, en premier, parce qu'hier, j'ai plus pensé à le dire à Bastien, ça coupe toujours. Hein. Je change de Freedom Saint-Pierre-des-Cons, Freedom.fr et tout, mais il y a des coupures.
0: Ben, en fait, oui, c'est les coupures sur Internet et l'application. Ben, en fait, on est au courant. On le sait, les techniciens sont mobilisés, mais en fait...
1: Écoutez, j'ai appelé Bobby vendredi après-midi. Mm-hmm. Ben, la suite de mon appel, il y a eu pas mal d'appels, pareil, des gens de métropole ou même de La Réunion. Mm-hmm. Et ben, après, ça rame. On réentend les avis de décès. Tout à l'heure, j'ai entendu le monsieur qui parlait là, style Croix-Gamé, Madame Vanessa qui parlait, la dame du chien, qu'il nourrit bien le chien. Après, à la suite, il y a quelqu'un qui vous a appelé. Oh, c'était rigolo. À mon avis, comme dit Créole, la langue t'est pesée, hein. T'es en l'huile, hein, le bougain.
0: Ouh, que oui. Ah
1: le
0: oui.
1: Vous compris à moi, moi.
0: Oui, tout à fait.
1: Ah, moi, même madame t'es à côté de moi, elle dit, ben, bougain est fatigué, ça.
0: Ah oui, la langue t'est lourde. Ouh, on avait... Est-il effet?
1: Ah ouais, oh.
0: Bon, bah, toujours
1: oui, il y a toujours des coupures et tout. Hein. Il faut éteindre, ramener et tout, changer de freedom.fr ou de l'autre freedom. Alors, donc, voilà.
0: Ah oui, ben, en fait, on est au courant, hein. nos techniciens sont au courant. Et justement, j'ai eu Alain, à qui je passe le bonjour. Hier, c'est un de nos techniciens.
1: Merci.
0: Et voilà, eux ici à La Réunion, ce qu'ils peuvent faire, en fait, c'est un problème d'opérateur. Donc, c'est tout ce qu'il dit. On va pas les citer, mais les opérateurs qui sont en métropole. En fait, c'est sur leur réseau à eux que ça déconne, que le signal n'est pas bon. Du coup,
1: il a dit Bobby vendredi, il a dit je vais demander à M. Camisudre d'appeler France Télévisions.
0: Ça même.
1: Voilà. Moi, m'écoute tous les jours, m'écoute. Hein.
0: Ouais. D'appeler.
1: Directeur de Freedom.
0: Ben oui, ben en fait, c'est voilà. Les opérateurs là-bas en métropole, c'est leur signal, je sais pas ce qui se passe, bref, qui va pas bien. D'accord. Donc nous, ici à La Réunion, ce qu'on peut faire, c'est, comme l'a dit Alain, c'est à la limite envoyer un mail, mais on peut pas intervenir directement. Ça, c'est de l'ordre des opérateurs là-haut, donc...
1: Ouais, d'accord, je vois ce que vous voulez dire, hein, d'accord, ok.
0: Ben ouais.
1: Voilà, ça m'a fait plaisir de vous entendre, vous avez une belle voix au télé, à la radio.
0: Ben super. Merci.
1: Ça me fait penser à mon île que j'ai quittée il y a 58 ans.
0: Waouh, ah ouais.
1: Voilà. Vieux Gramoun maintenant.
0: Oh, ben gentil Gramoun alors.
1: Quand même, hein, tous les ans je viens, hein, ne vous inquiétez pas.
0: Ah, bah tant mieux. Bah,
1: bien fait le plein, rôtisant, douille, boucané, saucisse.
0: Thé. Ah. Oh thé.
1: Vieux Gramoun longtemps, moi.
0: C'est
1: j'adore mon pays. Mais comme il mange aussi, il pense mon pays.
0: Ah, ben ça, c'est bien.
1: Il voilà, faut... voilà. Ben écoutez, je vais vous laisser parce que vous avez d'autres personnes qui attendent. Ça m'a fait plaisir de vous avoir au téléphone et passez un bon week-end, bonne fin de semaine, quoi, disons. Parce qu'on est déjà dimanche, hein. Voilà. Ou bonne soirée à vous. Voilà.
0: Ben, merci beaucoup. Bonne soirée à vous aussi.
1: Allez, ben, il y en a trop, un de ces jours. Hein.
0: Allez, on retrouve.
1: Les bons, les bons.
0: Allez, au revoir. Oula, Freedom, ben oui, je sais, les coupures en métropole, c'est pénible, je sais. Alors, il y a quelqu'un sur le canal SMS qui me dit, cette exacte coupure sur Internet, je pense que c'est l'IA qui doit tout gérer, c'est très embêtant. Ben ouais, ben si c'est l'intelligence artificielle qui gère, ben nous, on peut rien faire, on n'est pas pour prio des opérateurs là-bas. Voilà. Ou bien il faut qu'on crée notre propre opérateur, spécial Freedom, comme ça, tout le monde capte la radio à travers le monde. Voilà. Ah là là là là. Bon. On continue vos appels. On va aller par ici. Allô ?
2: Allô ?
0: Oui, bonsoir. Bonjour,
2: Jean. Oui, bonsoir, Héloïse. Ça fait longtemps que j'essaie de vous joindre, mais j'y arrive pas, en fait. Bref.
0: Ben là, vous avez réussi. Qu'est-ce qui se passe ?
2: Voilà, j'avais réussi parce que je suis passé par le 51-51.
0: Mm-hmm.
2: Moi, je voulais répondre au monsieur de Saint-Benoît concernant la ligne estivale.
0: Oui.
2: Ben, le dimanche, il n'y a pas de ligne estivale. Il n'y a que le car jaune.
0: Ah !
2: Ah ben oui, le car jaune qui part de Saint-Benoît vers Saint-Denis.
0: Mm-hmm.
2: Et ensuite, de Saint-Denis, lui, il peut partir à Saint-Pierre, etc. Ensuite, le car jaune part... de la gare de Saint-Benoît vers la plaine des Parcs-Nice via Saint-Pierre, jusqu'à la gare de Saint-Pierre.
0: Oui.
2: Et ensuite, par de la gare de Saint-Benoît, en passant par, par le volcan, etc.
0: Mais c'est bizarre.
2: Rose, voilà. Il n'y a pas de car estival le week-end, à moins que ça a changé.
0: Ben,
2: ça a changé.
0: Justement, c'est bizarre parce que justement, j'ai demandé, donc c'est Dagobert qui nous a appelé, j'ai reconnu sa voix.
2: Et ah, je, oui, oui,
0: je
2: voilà,
0: lui, voilà, je lui ai demandé, ben, est-ce que d'habitude, il y a des bus estivales le dimanche? Il m'a dit que oui.
2: Donc, non, il n'y a pas de bus estival. Il n'y a pas de bus estival le week-end.
0: Mm-hmm.
2: Moi, je ne sais pas. Dagobert, où est-ce qu'il habite? Je ne voulais pas préciser son prénom. Il n'y a pas de bus estival. Le seul bus qu'il y a de estival, c'est un minibus qui part de la plaine des Palmistes jusqu'à la gare de Saint-Benoît. Une fois le matin, une fois le soir.
0: Mmh.
2: Ensuite, il y en a un qui part de Sainte-Rose jusqu'à la gare de Saint-Benoît.
0: D'accord.
2: Ah oui. Et ensuite, c'est les cars jaunes.
0: Ouais,
2: les cars jaunes, le week-end, je crois que le dernier, il part, à moins que ça a changé. Hein, moi, je vous dis, à moins que ça a changé, hein, parce que moi, je suis revenu il y a 5 ans. Enfin, moi, 5 ans, en métropole. Le dernier, il est à 19h07.
0: Et l'autre
2: dernier. Ils ont changé les horaires, etc. Pour monter vers la plaine des Palmistes jusqu'à la gare de Saint-Pierre.
0: Bon, ben en tout cas, monsieur, merci pour votre réponse. Donc, en gros, là, il lui reste que car jaune à prendre, quoi.
2: Il y a que le dimanche, c'est que car jaune.
0: Ok.
2: Le samedi, il y a estival. Il y a estival jusqu'à 18h, 18h06, qui part de la plaine des Palmistes, hein, pour descendre sur Saint-Benoît. Et ensuite, il y a, c'est à 17h17, je crois, de la gare de Saint-Benoît, pour partir vers Sainte-Rose, la plaine des Palmistes, etc. En fait, je vais passer vite fait, je vais laisser la ligne aux autres personnes.
0: Bien sûr.
2: Parce que j'ai un problème là. J'ai un problème. Mmh. J'en ai parlé avec, je pense que c'est Laure qui est au standard, etc. J'ai reçu un mail, un message, comme quoi, voilà, Google Chrome me supprime de Radio Freedom.
0: Hein?
2: Voilà, concernant des messages.
0: Alors, comment là, ça
2: En fin de compte, voilà, je vous lis le message. Pour des raisons de sécurité, nous vous supprimons, c'est pas ce qu'on est, nous vous met en attente de votre compte sur Radio Freedom, votre abonnement sur Radio Freedom.
0: Ouais. Alors.
2: Mais ça, je pense que.
0: Alors, monsieur, on a quelqu'un sur le 14 là. Je vous mets en relation avec la personne. Ne raccrochez pas. Allô, la personne sur le 14.
3: Oui, allô.
0: Oui.
3: C'est Dagobé, ça. Toujours festival le dimanche.
0: Ah.
3: Pourquoi? Parce que on a le matin jusqu'à 7h. L'après-midi pareil. Jusqu'à 7h. Et aujourd'hui, Micro le bizarre l'avait point. Alors, dis monsieur, arrête de dire n'importe quoi. Micro, il faut une boîte de vin royal, ça, là. J'ai arrêté de dire merde. Bon.
0: Dagobert, doucement, on jure pas, là. Il est pas, c'est pas chaleur tropicale, là. Hein.
3: Parce que vous, comme il y a autant de monde comme ça, là. Il n'y a pas moins. Là, déjà, il n'y a pas le cas, là. Et tout le dimanche, là, le bus, c'est la fin d'après-midi. D'abord, monsieur.
2: Monsieur Dagobert, vous énervez.
3: Non, il n'y a pas moins. C'est où, tant que n'importe qui.
2: Le week-end, tout le temps.
3: Madame ma copine, tout va bien, il est où à mon bus? Il connaît l'après-midi, il en a le bus l'après-midi.
2: Il
3: avait un problème, ok?
2: Votre trajet, c'est quoi, monsieur Dagobert?
3: Non, mais dis pas n'importe qui. Tout le temps, le bus, parce qu'il arrive qu'à sa tisane. Et alors?
2: Vous avez appelé de Saint-Benoît en disant qu'il n'y a pas de bus.
3: Mais alors, peut-être qu'il avait un problème, sous bonne santé ou là? Sous bonne santé ou là?
2: Bah, explique à où?
3: On a fait le bus, parce que moi, là, il habite sa belle main.
2: Et moi, elle a pris le bus.
3: C'est ma copine. Et tout le temps, il prend le bus là-bas. Alors, on peut pas dire, mon ami, arrête dit n'importe quoi, Edo. On l'a fini boire un. Attends, bois encore. Allez, fiche.
2: C'est où il dit n'importe quoi, là, monsieur Dagobert? Mais c'est une honte. C'est une honte pour la Réunion, monsieur Dagobert. C'est une honte pour la Réunion. Vous parlez sans savoir rien, sans savoir. Vous êtes à Saint-Benoît et là maintenant vous êtes à Saint-Suzanne.
0: Dagobert est plus là, monsieur. Il a quitté.
2: Oui, il peut pas.
0: C'était le mot de la fin.
2: Il ne peut pas s'affronter à moi parce qu'il dit n'importe quoi. Il parle de Saint-Benoît, les lignes de Estival, etc. Déjà à Saint-Suzanne, il n'y a pas Estival, déjà d'une.
0: Ouais.
2: Estival s'arrête à Saint-André.
0: Oui, c'est vrai. Ouais, peut-être. Bon, je connais pas trop le réseau de bus là-bas, oui. Mais. Monsieur.
2: Il dit n'importe quoi. Il appelle même le dimanche après-midi pour dire n'importe quoi. C'est vrai qu'à La Réunion, il y a beaucoup de problèmes concernant les transports en commun, etc. Mais qu'il raconte pas n'importe quoi. Tout à l'heure, il avait appelé en disant qu'il était à Saint-Benoît. Il chasse le bus, il attend le bus. Alors que je suis sûr qu'il n'attend pas lui. Il est chez lui. Il appelle Radio Freedom, il occupe la ligne pour dire n'importe quoi. Il fait tout ça la semaine, même le week-end, le matin, avec nos animatrices, avec Bobby, avec Francky, avec tout le monde. Voilà, il m'a énervé. Voilà.
0: Oh là là là là. Voilà. Bon. Bah écoutez, on va se calmer, on va revenir à votre message bizarre là sur Chrome ou je sais pas quoi. C'était quoi exactement le message, le contenu du message?
2: Ben le contenu du message, c'était Google Chrome bloque les messages concernant votre radio parce que j'étais abonné à votre Radio Freedom. Ils m'ont bien précisé Radio Freedom. Bien précisé Radio Freedom.
0: Et comment ça, abonné à Radio Freedom?
2: Eh ben, vous avez un abonnement pour vous abonner sur la radio.
0: Et
2: ensuite, on m'a dit, il cherche pas son identité.
0: Hein?
2: Voilà. Il cherche pas son identité.
0: Oui.
2: Concernant mon numéro, etc. Et après, je ne vais pas en parler, franchement.
0: Oui, non, mais en fait, moi, monsieur, là, c'est cette question d'abonnement, mais en aucun cas, nous avons un abonnement pour Radio Freedom. Vous allez sur... Vous écoutez sur quoi, la radio?
2: Ben, sur Internet.
0: Ouais. Ben, c'est...
2: Je comprends pas pourquoi. Mm-hmm. C'est par message. Tous les messages concernant vos appels sur Radio Freedom
0: oui.
2: seront bloqués. Faux identité.
0: Ben écoutez monsieur, on va se renseigner auprès des autres auditeurs, voir un coup si eux aussi ont reçu ce message, parce que c'est bizarre déjà. On n'a pas d'abonnement abonnement free. Il y a un truc qui va pas là. Bon allez, bon bah s'il y en a qui veulent répondre, 99 12 00. Merci beaucoup monsieur de Perpignan. Oui, non, pas de Perpignan, c'est un autre. Donc merci beaucoup monsieur. On va par ici. Allô.
4: Oui, bonjour madame.
0: Bonjour.
4: Alors moi je voulais revenir un peu sur les chiens là en question. Et donc déjà je voulais remercier madame Vanessa Germain pour tout ce qu'elle fait, parce que vraiment c'est un sacré travail. Et puis je voulais dire aussi, bon ben pourquoi tant de chiens abandonnés? Parce que quand les chiens sont petits, ils sont mignons, donc il y a des familles qui prennent les chiens pour les enfants, etc. Et après, quand ils sont grands, quand les chiens ils veulent plus, parce que les chiens sont grands, ils ne peuvent plus s'en occuper, ben ils les mettent à la rue. Ah. Et voilà pourquoi il y a des chiens abandonnés, autant de chiens errants sur la route. Parce qu'au final, ce sont les gens qui font les chiens errants. Mmh. Ce n'est pas les chiens errants, ils ne se font pas tout seuls. Les chiens errants, c'est parce que les gens les abandonnent, tout simplement.
0: Ben, c'est un peu la même chose avec... Excusez-moi, c'est un peu la même chose avec les êtres humains. Hein. On fait des enfants, les bébés, c'est mignon, et une fois que c'est grand, ben, on les laisse faire n'importe quoi, on les laisse dans la rue.
4: Exactement. Je dis pas non plus... Je suis complètement d'accord avec vous aussi. Mais enfin, comme là, on parle de l'errance animale et tout ça, bon, ben, voilà, mais c'est vrai, c'est un autre débat aussi. Les enfants, ils abandonnent aussi. Je suis tout à fait d'accord avec vous, madame. Mais là, comme on parlait des chiens, bon, ben, c'est pour cette raison que je parle des chiens. Et bon, ben voilà, il faudrait que les gens ils prennent conscience un peu que quand on prend un animal, que ce soit un chien, quel que soit l'animal, un chat, une poule, un canard, enfin, genre, je ne sais pas, eh ben il faut s'en occuper. Un canard, une poule, il faut s'en occuper aussi. Il faut donner à manger, il faut donner de l'eau. Enfin, il faut s'en occuper. Donc, voilà. Et les enfants, comme vous dites, ben, c'est pareil aussi. On fait des enfants, pas pour se faire plaisir, mais pour vraiment s'en occuper. Sinon, c'est pas la peine de faire des enfants. Ou alors, c'est pas la peine de faire pas de l'argent ou quoi que ce soit aussi.
0: Bah, voilà. Justement, il fait les mots.
4: En tout cas...
0: Oui, allez-y, excusez-moi.
4: Moi, en tout cas, je félicite, je dis bravo à madame Vanessa Germain, parce qu'elle a beaucoup de courage pour affronter tout ça, pour affronter toutes les mauvaises choses, les mauvaises paroles qu'il faut encaisser, parce que c'est pas évident, hein. Et je pense qu'il y a beaucoup de gens qui devraient un peu se regarder avant de dire n'importe quoi chez madame Germain. Parce que ceux qui disent que, oui, les communautés qui ont parlé tout à l'heure, qui disaient qu'ils n'étaient pas contents parce que madame Vanessa Germain a dit qu'ils mangeaient les chiens, etc. Elle n'a jamais dit ça. C'est un monsieur, Thomas, qui est passé ce matin, qui n'arrêtait pas de dire ça, qui disait qu'elle devrait même demander pardon aux Réunionnais. Mais c'est une n'importe quoi, ce monsieur Thomas, là, en question. Hein, je ne vois pas pourquoi elle demanderait pardon aux Réunionnais. De toute façon, la plupart des Réunionnais, que ce soit Réunionnais, métropolitains, quel que soit, il y a beaucoup de gens, de toute façon,

0: Ils ont faim, c'est normal. Voilà, qui mange une poule quand ils trouvent une poule? Mais s'ils ils avaient à manger tous les jours, ces pauvres bêtes, eh ben, il n'y aurait pas eu de chiens qui mangeaient les poules et tout ça. Voilà. Parce que, comme je vous dis, que ce soit une poule, un canard, si vous ne soignez pas le canard ou la poule comme il faut, vous ne donnez pas à manger, vous ne donnez pas de l'eau, eh ben c'est pareil, c'est de la maltraitance pour moi, la maltraitance animale.
1: Ben oui, voilà. Ben...
0: Mais en tout cas, moi, personnellement, ben je voudrais vraiment, vraiment féliciter Madame Vanessa, parce que elle fait un travail vraiment formidable, parce que c'est pas facile pour affronter les personnes qui sont, comment on peut dire ça, qui sont des fois pas gentilles du tout avec elle, qui la maltraitent et tout. Donc, voilà. Moi, je suis avec elle de toute façon. Et moi, les animaux, pour moi, c'est parce que vous savez, un chien, quand il est bien dressé là, il peut vous sauver. Hein, il peut sauver quelqu'un. Par exemple, quelqu'un, il est malade ou quoi que ce soit. Si le chien, il comprend son maître et tout, eh ben, ce chien, il peut le sauver. Il peut sauver. Donc, vous savez, un animal, quand son maître il l'aime là, eh ben, l'animal il comprend et il est très attaché à son maître. Hein. Pourquoi il y a des chiens de guide, des chiens d'aveugles et tout ça? Ben voilà, ça, ce sont des bons chiens quand même. Les animaux, les chiens, ils comprennent. Ils ont une âme aussi. Ils comprennent tout. Ben, pourquoi il y a les chiens qui sont dressés pour la drogue, hein, et tout ça? Pourquoi l'être humain ne trouve pas? Il faut absolument le chien pour trouver. Ben, c'est parce que le chien, ben, il est là, il fait, si le maître, il aime, eh ben, il va tout faire pour son maître. Voilà. Lui, il fait ça parce qu'il aime son maître, en fin de compte. C'est pas parce qu'il est seulement dressé. C'est parce qu'il veut faire plaisir à son maître. Alors, ben, quand le maître, il dit cherche, cherche, cherche, eh ben, il cherche. Voilà. Et tout ça, c'est pour faire plaisir à son maître. Hein, c'est pas du boulot, c'est pas du boulot en fin de compte. Lui, il se sent pas utilisé. Il se sent, ben, il fait ça pour son maître, par amour pour son maître. Voilà ce que je voulais dire. Alors maintenant que les gens arrêtent de dire, ouais, on mange les chiens, la communauté là-bas n'est pas contente, le Comorien, le Maoré, tout. On est tous des êtres humains sur cette terre, bon sang. Il faut que, on dit que, c'est vrai, mais il faut s'entendre. Tout le monde a du sang rouge qui coule dans les veines. Donc, il faut arrêter cette histoire comorien, maoré, zoreille, etc. Voilà. On est tous humains sur la terre et on est tous pareils.
1: Et on va conclure là-dessus. Merci beaucoup, voilà. Madame, pour votre réaction. On va voir ce que les autres en pensent. Merci beaucoup. Bonne fin d'après-midi à vous. Voilà.
0: Ben merci madame, au revoir.
1: Allez, au revoir. 99 12 00. Allô?
2: Allô, bonjour.
1: Bonjour.
2: Bonsoir.
1: Oui.
2: Eh madame, elle a raison, tout le monde. Madame Machalala, elle fait bien ce travail quand les radios là. Mais elle fait bien ce travail, il n'y a pas dit conneries, les gens, elle a bien expliqué les choses, ça là, hein?
1: Oui.
2: Ben, il n'y a pas cette heure, je ne suis pas là-bas, mauvaise affaire. Il y a bien que j'ai bien parlé, hein, toute son émission depuis le commencement jusqu'à la fin. Ben, il a bien écouté, là. Ben, il n'y a pas dit n'importe quoi, hein. Il aime bien présenter son émission tranquille. C'est un tel, il a pour lui, hein, on comprend, là.
1: Bien sûr, oui.
2: Ben, moi, tout, oui, il est tranquille, hein, son émission était bien présentée.
1: Ah, ben, tant mieux, alors. Et vous alors, qu'est-ce que vous pensez de toutes ces réactions qu'il y a eu suite à l'émission avec Vanessa Germain? Qu'est-ce que vous en pensez concrètement?
2: Non mais comment là, l'insultadine n'importe comment, bah, j'y vais là-bas parce que quand il est en train de faire son émission, vous parlez de chien, tout ça là, bien causé, mais le monsieur, il arrive, il commence à cause la case, commence à cause par j'y vais là-bas. Ben ça, la méchanceté, c'est la logique. Mais là, donc, quand madame là, elle est tranquille, c'est tout le monde n'est pas bon. Et même l'autre madame à cause des bonheurs là, ben, il était après Vanessa là, ben, après Vanessa de Mille, là, hein, pour expliquer les choses là. Ben, Vanessa avait raison. La raison, depuis, elle a bien parlé. Rien que maintenant, c'est pas bon ensemble. Le conflit, c'est que le conflit.
1: Bah oui, bon.
2: Et puis, monsieur, tout à l'heure, elle a parlé là, l'affaire. Dites-vous pourquoi je vous sois le cas avec Nafalala.
1: Oui.
2: Ben, monsieur, il a bien parlé, l'autre Nafalala, comment il appelle son nom?
1: Celui qui s'est

0: bien qu'il n'y a pas de bus?
1: Oui.
0: Dagobert?
1: Oui, monsieur Dagobert, oui. Monsieur Dagobert. Monsieur Dagobert, il a bien parlé pour le bus. Monsieur, il a dit, ah, Dagobert, vous dites n'importe quoi. Ben, monsieur Dagobert, il a fait n'importe quoi. Monsieur Dagobert, c'est pas n'importe quoi, c'est le bus, il a parlé le bus. Ouais, il est toujours un méchanceté vers Dagobert et Gilles Dali. Comme si monsieur Dagobert, selon vous, il n'est pas coupé J. Selon vous, il est coupé la réunion. Mais il cause bien l'esprit, bien l'esprit, pourquoi il rentre ensemble comme ça? La vie à cause pour le cas, ben, la vie à cause pour le cas. Il a tout à fait raison. Et là, il vous dit, ah, M. Dagobert, il passe tout le temps avec vous, il y a avec l'autre élémentaire. M. Dagobert, il passe la journée. M. Dagobert, il passe plutôt la nuit. La journée, il parle bien le soir. Mais la journée, les rats, M. Dagobert, il cause la radio. Et plutôt, c'est le monsieur, là, il entend souvent, hein, ça te vient de parler contre Dagobert, là. C'est monsieur, là, il cause tout le temps sur la radio. Ah, il a le droit, non, M. Dagobert, il n'a pas le droit. Comme si il n'est pas né ici, quoi. Ah, il faut arrêter, mais monsieur, là, il faut arrêter, mais je suis Dagobert comme ça.
0: Bah oui, bah écoute.
1: Madame, hein. Allez, gros bisous à vous.
0: Ben, merci beaucoup, madame. Bonne soirée à vous aussi. Et on nous a signalé... Ah, c'est bon, on a retrouvé Marie pour ce coup de gueule. Apparemment, présence de moto au chaudron. Marie, bonjour.
2: Allô, oui. Et bonjour, madame Freedom. Madame Freedom.
0: Oui, comment ça l'a fait?
2: Écoutez, ben là, on a un souci, là, madame Freedom. Il n'appelle pas souvent, moi. Ma fille d'appeler, de temps en temps, mais très rarement, pour le désordre de chez toi. Madame Freedom, comment ça, ben après une fille, ben après un enfant, ben après un maman, ben après grand-mère, ben après malade, ben après... C'est qui vous fait? C'est des fantômes? C'est quoi le problème, ces motos-là, madame, c'est ici? Madame, il y a entendu moi péter, respirer, chier, caca. Madame, excusez-moi. Madame, là, par contre, madame, ça, est-ce que c'est des fantômes? Est-ce que des gens, la famille? Est-ce que des gens, les malades, des gens suicides, des gens en même temps, poussent les gens suicides, poussent les enfants, les gens arrivent. Madame, pose-moi la question. Les gens, de la vie de chaudron, la même.
0: Alors, Marie-Claire, Marie, je vous reprends dans un instant. Il faut que j'aille sur la route rapidement. Ne raccrochez pas. Merci beaucoup. On va tout de suite rejoindre Eric pour un accident de moto au tampon. Alors Eric, il est par ici. Eric, bonjour.
3: Bonsoir.
0: Oui, bonsoir.
3: Voilà, pour annoncer un accident de moto sur la route du tampon. Et à 10e kilomètre, 11e kilomètre, quand vous descendez, il y a la station Vito, c'est un petit peu plus bas. Faites attention, il faut ralentir. Là, il y a la circulation a été déviée. Hein. C'est un accident de moto relativement grave, j'imagine. Mm-hmm. Et en montant, ben pareil, il y a une déviation, c'est la même déviation, mais c'est à peu près vers le point S du 10e kilomètre environ.
0: Ok, donc on est dans le sens descendant?
3: Descendant et montant, la circulation est déviée dans les deux sens.
0: Ok, donc 4 voies du tampon.
3: Pas si les secours sont sur place, mais en tout cas, l'accident paraît très grave parce qu'on ne peut plus passer. Donc on a peu... ils ont pu dévier les voitures en montant et en descendant.
0: Alors, la circulation est déviée dans les deux sens. Ok. Les quatre voies du tampon, on est là au 10e kilomètre, c'est ça?
3: C'est pas quatre voies, hein. On est sur la nationale du tampon.
0: Ah, ok.
3: Voilà, 5-6 minutes après la ville, vers le 10e kilomètre, on va dire.
0: Ok, nationale du tampon, on va dire vers le 10e kilomètre. Hein.
3: Voilà.
0: Ok, très bien.
3: Pendant, il y a la station Vito, donc de toute façon, c'est un repère. Et c'est juste après la station Vito en descendant.
0: Ok, juste après station Vito en descendant. Voilà. Ok, ben très bien Eric, merci beaucoup pour cette information. On va tout de suite la faire passer. Hein.
3: Je vous en prie, merci.
0: Merci beaucoup, au revoir. Ouh là là. Alors, avant ça, on a Marie pour des émeutes au chaudron. Je pense que je vais prendre ça avant et je vais faire passer l'information. Elle est où Marie? Ah, je l'ai perdu. Bon, c'est pas grave. Je vais signaler l'accident au tampon et après on va revenir là-dessus. Information auditeur de Freedom 2, on nous signale un accident de moto sur la nationale du tampon vers le 10e kilomètre juste après la station Vito. La circulation est déviée dans les deux sens, donc prudence dans le secteur. Et si vous avez toute information, le 02 62 41 51 51. Allez, ben justement, on parlait du chaudron, ben on va rester au chaudron et on va rejoindre Claire cette fois-ci pour plus de précision. Claire, bonjour.
4: Bonjour, voilà, excusez-moi de vous déranger. Je vous appelle, je viens du chaudron là, mais qu'est-ce qui se passe actuellement rue Roger Payette là? Au niveau de la station, il y a des jeunes qui ont mis le feu dans des poubelles. Au niveau du poteau électrique, c'est quoi? Qu'est-ce qui se passe? Vous n'avez pas eu d'appel du tout là-dessus?
0: Ben alors, on a une auditrice avec nous qui était au chaudron, elle poussait un coup de gueule. Est-ce que par hasard elle est au courant de ça? Alors, c'était pour... Alors non, c'était pas elle, c'était sur la... Elle était ici. Oui, Marie-Claire. Donc c'est Madame Marie-Claire, oui. Est-ce que vous avez entendu cette auditrice là, oui?
4: C'est moi. Je vous appelle parce que...
2: Allô?
0: Oui,
2: je vous entends pas.
0: Oui, oui, c'est normal.
2: Qui parle, voilà. Ben moi, comme je vous dis, moi j'habite juste au balcon, ça donne sur la rue. Je suis au balcon, comme on dit, comme Adam et Ève, je sais pas oser ça. Mais là, je vois tous les gens qui montent, qui descendent. Pourquoi les gens ils se regroupent pour entendre? Il y a un bruit, madame.
0: Alors, Madame Marie-Claire, est-ce que vous aussi vous voyez les émeutes ou pas?
2: Il n'y a pas
4: tout d'un coup, on a vu les poubelles, le feu, il y a un attroupement des jeunes sur le petit morceau de béton, là, comme dernièrement au niveau de la station. Mais c'est quoi ce bordel-là?
0: Oula!
4: Oui, en plus, là, ils ont mis le feu au niveau du... Comment les poteaux électriques, mais ces gens-là, ce soir, ils n'auront pas de courant, ils n'auront rien, madame la maire, c'est quoi?
0: Ouh là là, la station service.
4: J'espère quand même, moi, j'aime bien les policiers. J'espère que ce soir, là, dès maintenant, s'ils entendent cet appel-là, au moins, aller mettre un peu de l'ordre au chaudron, parce que c'est pas possible.
0: Donc, on est là...
4: La rue Roger Payet.
0: Oui, donc c'est là, c'est pas loin de là où il y a le marché forain, là, et la mairie...
4: Ben, c'est au niveau de la station qui tombe au niveau du rond-point. Là où, il y a quelques jours, ils ont fait le bordel, là.
0: Oh là là là là.
4: Voilà. Et là, il y a un attroupement de jeunes. Vous avez des poubelles au milieu du chemin. Vous avez des poubelles qui brûlent au niveau des poteaux électriques. Mais ces administrés, c'est quoi? Ils n'auront pas d'électricité. Ils ont mis même la poubelle au niveau du gros poteau de caméra, là.
0: Ouh là là là là.
4: Et comme là, je suis en famille, je pense, ils disent, bon, ben, certainement, comme on écoute tout le temps Freedom, il n'y a rien sur Freedom. Je me suis permis le temps même d'appeler pour savoir si vous étiez au courant, qu'est-ce qui se passe sur le chaudron.
0: Ben oui, et vous avez été dérangé par des motos un peu plus tôt, des rodéos sauvages, tout ça?
4: Tôt, cet après-midi, en mangeant, bon, il y avait quelques petits motos, mais c'était pas ça. Mais là, c'est le feu qui inquiète, là.
0: Un peu, bien sûr.
4: Il y a un attroupement de jeunes. Madame la maire aussi, elle peut pas quand même contrôler un peu tout ça le dimanche, je sais pas moi, mais trouver quand même une solution. Alors maintenant, la population ne peut plus vivre, les policiers aussi ne peuvent plus vivre aussi les pauvres, mais on va où là comme ça? Moi j'ai compatis, et je vous dis franchement, j'ai compatis pour toutes ces personnes du chaudron.
0: Ben oui, c'est on veut passer impossible de passer un dimanche après-midi tranquille, quoi.
4: On peut pas, madame, je vous dis franchement, c'est un quartier, je ne comprends plus. J'ai grandi au chaudron, maintenant je réside plus au chaudron, j'ai toujours de la famille et des amis qui résident là-bas. Je vous dis, c'est carrément un bordel. Vendredi, samedi, dimanche, on peut plus vivre.
0: Oh là là là là.
4: On va où comme ça? Madame la maire, je ne sais pas, elle était réélue là, elle fait quoi? Qu'est-ce qu'elle fait? Ces élus font quoi? Pourquoi les pauvres policiers, le dimanche, ils sont obligés d'aller travailler, ils privent leur famille, ils ne peuvent même pas voir leur famille? Et les élus sont où?
0: Ah bah,
4: être là quand même.
0: Ben oui, surtout.
4: C'est pas normal de laisser une population comme ça. Ça, c'est inadmissible.
0: Bah, madame, j'ai vu...
4: Franchement, et je vous répète, je compatis pour tous les habitants du chaudron.
1: Oh là là.
4: Ah, franchement, hein, vraiment, vraiment, vraiment. Et je souhaite bon courage à tous ces policiers. Franchement, ils doivent avoir marre aussi. Ils font du très bon travail. Mais je compatis aussi pour eux quand même. Parce que c'est pas normal d'avoir une bombe d'individus en train de foutre la mienne comme ça dans un quartier. Excusez-moi pour l'expression, mais trop, c'est trop.
0: Ben, vous avez raison.

0: coup de gueule.
1: Il
0: hein,
1: n'y a pas de quoi. Et
0: vous avez rêvé.
1: Je vais voir. Et merci encore à Freedom hein, de pouvoir nous laisser nous exprimer dès qu'il y a un truc. Tout le monde est au courant quand même. Merci beaucoup, l'équipe de Freedom.
0: Ah ben, il n'y a pas de quoi, madame. On est là pour ça. Bon courage à vous et bonne fin d'après-midi malgré tout.
1: Merci, vous aussi. Au revoir.
0: Au revoir. Ouh là là là là là là, difficile, difficile ce dimanche après-midi au Chaudron. Ben si vous aussi vous êtes dans ben dans le quartier et que vous voulez témoigner de du chaos qui est en train de s'installer, ben n'hésitez pas. Vous pouvez passer par le standard hein, 02 62 41 51 51 pour témoigner. 18h08 à la Réunion. Est-ce que par hasard est-ce que je mets le quand même un petit journal de la 2PRL ou pas du tout? Alors voyons voir où est-ce que c'est. On est le 13 aujourd'hui hein. Oui. Bah écoutez, on va mettre un petit flash de la 2PRL et on se retrouve tout de suite après. Ah voilà, par ici, par là.
2: Bonjour à tous, Marine Le Pen lance sa campagne présidentielle à Hénin-Beaumont. La candidate du Rassemblement National tient son premier grand discours et place le pouvoir d'achat et le logement parmi ses priorités. Le logement, c'est un sujet majeur pour vous, donc un sujet majeur pour moi, a-t-elle déclaré. Ce lancement intervient après plusieurs polémiques et des signes de tension avec son numéro 2, Jordan Bardella. 8 ans après les attentats de Trèbes et Carcassonne, le procès s'ouvre demain à Paris. 3 accusés comparaîtront devant la cour d'appel jusqu'au 9 octobre. Pour rappel, ces attaques avaient fait 4 morts, dont le lieutenant-colonel de gendarmerie Arnaud Beltram. À l'international, un train reliant Kiev à Varsovie a été frappé par un drone russe en Ukraine. Le convoi se trouvait près de la frontière polonaise et transportait 206 passagers. Selon la Pologne et l'Ukraine, aucune victime n'est à déplorer. Volodymyr Zelensky affirme également que l'ouest du pays a été attaqué, notamment des installations énergétiques, des entreprises et des bâtiments résidentiels. L'Europe veut renforcer sa présence dans l'Arctique. Les dirigeants de l'Union européenne se réunissent aujourd'hui et demain en Finlande pour définir leur stratégie dans cette région qui se réchauffe 3 à 4 fois plus vite que le reste de la planète. La fonte de la banquise ouvre de nouvelles routes commerciales et attise les ambitions de la Russie, de la Chine et des États-Unis. Retour en France, la chasse ouvre officiellement aujourd'hui, une ouverture maintenue.

0: Alors, on interrompt ce journal pour une information route urgence accident au boulevard Lancastel. On va rejoindre Hermina. Hermina, bonjour, bonsoir.
1: Bonjour, bonsoir. Je viens d'avoir un accident. Un motard, je pense que avec une voiture, je suppose.
0: Oui.
1: Et le motard, il est inconscient. Ben voilà. C'est sur le boulevard Lancastel. Direction Sainte-Marie vers Saint-Denis, à l'entrée du cimetière de l'Est.
0: Motard inconscient, donc en direction de Sainte-Marie, devant le cimetière de l'Est, hein?
1: Oui, oui.
0: Ok.
1: Et ça a l'air très, très, très grave.
0: Ok, bon. Bah écoutez, Hermina, merci beaucoup pour cette information. On a d'autres, d'autres témoignages aussi qui arrivent. Merci beaucoup en tout cas.
1: Merci. Au revoir.
0: Allez, au revoir. Et tout de suite, on va rejoindre Fontaine pour ce même accident. Alors, monsieur, c'est monsieur ou madame?
2: Monsieur.
0: Monsieur.
2: Le secouer arrive sur place, madame.
0: Ah.
2: Le secouer arrive sur place et malheureusement, je pense que là, c'est plus beau qu'un arrêt cardiaque. Voilà quoi.
0: Vous avez vu ce qui s'est passé ou pas?
2: En fait, c'était juste devant moi. En fait, il a voulu dépasser une voiture et malheureusement, il s'est pris le terre-plein et voilà quoi. Voilà. Là, les secours sont sur place. Je pense qu'il faudra prévoir de fermer la route parce que là, dans les deux sens, ça ne roule plus du tout.
0: Et donc ça s'est passé devant vous.
2: Oui.
0: C'est une voiture seule?
2: Non, scooter seul.
0: Scooter seul.
2: Oui, scooter seul. Okay. Un jeune homme dans les trentaines, quoi.
0: Il y avait le casque?
2: Oui, il était quand même assez sécurisé quand même, casque, gants et tout, mais malheureusement, oulala.
0: Oulala. Et là, qu'est-ce que vous voyez? Là, vous êtes

0: encore sur place, qu'est-ce que vous voyez?
1: Ah, moi je suis assez loin, hein, parce que moi je peux pas porter voir l'état du gars. Et ben là, malheureusement, là, les pompiers sont en train de faire le massage cardiaque.
0: On est dans quel sens, s'il vous plaît?
1: Sens Saint-Pierre. Ah non, oui, Saint-Pierre, au niveau de Cimetière.
0: Ok.
1: Weldom, il y a Weldom en face de moi.
0: Mm-hmm. Alors, on est en direction de Saint-Pierre ou de Sainte-Marie?
1: Non, Saint-Pierre.
0: Saint-Pierre, ok, parce que...
1: Là, le signal y arrive.
0: Donc le SAMU et la DRR aussi est au courant, la DRR aussi se déploie sur place, là, ils vont arriver.
1: Oui, là, je pense qu'il y a beaucoup de lumière de loin, mais on voit pas c'est quoi.
0: D'accord. Ok, bon. Donc on est là en direction dans le sens nord-ouest, donc Saint-Denis vers la Possession sur le boulevard Lancastel. On est au niveau de Weldom, donc c'est dans le sens ouest-nord, donc c'est un peu après le radar. C'est...
1: Oui, c'est ça.
0: Très bien. Comment est la circulation là?
1: Ah là, ça bouge en amont, hein. C'est dans les deux voies, ça bouge en amont. On ne circule plus dans le coin.
0: Oh mon Dieu Seigneur.
1: Ok.
0: Bon ben monsieur, merci beaucoup. On vous sent ému là. Hein. C'est
1: ému là parce que fou là c'est assez délicat. Là. Ça s'est passé juste devant nous en fait. Hein.
0: Oh mon Dieu.
1: Bon, les deux voitures c'est deux témoins. Mmh. Ben je vous laisse.
0: Oui. Ben merci beaucoup monsieur Fontaine.
1: Ah, ben, oui, c'est le mieux avant de partir quoi. On était les deux voitures.
0: Ouh là là là là là là là. Mon Dieu Seigneur Marie-Joseph.

0: troupes de Freedom 2, on nous signale un grave accident sur le boulevard Lancastel. Nous sommes là devant le cimetière de l'Est, en direction de Saint-Pierre. Motard à terre, secours sur place, massage cardiaque en cours. Énormément d'embouteillages. Prudence dans le secteur. Essayez de trouver un autre itinéraire. On parle là d'un motard à terre, inconscient, d'un massage cardiaque. Si vous avez la moindre information, n'hésitez pas. 02 62 41 51 51. Je rappelle, accident de moto sur le boulevard Lancastel, en face du cimetière de l'Est, non loin du Waldom. On est là en direction du parachute, donc en direction de l'Ouest. Allez, on continue toujours dans l'actualité mouvementée là en cette fin d'après-midi. On retourne au chaudron avec Sam cette fois-ci. Oui. Sam, bonsoir, que se passe-t-il?
1: Oui, allô?
0: Oui.
1: Alors, mes chaudrons, hein. Mes chaudrons, allô? Mais non, on plaide le live. Dommage, je viens pas faire dans visio, mais on plaide là, maintenant, pour foutre fait par tous les molles, mon petit quartier chaudron, là, pour foutre fait.
0: Oh là là là là.
1: Ma grandite est là, hein, honnêtement. Bon, il n'y arrive pas de problème. Chaudron, c'est un quartier très chaud, oui. Mais quand tu arrives, vraiment un problème grave. Mais là, là, de n'importe quoi, je veux dire, il faut te faire dans n'importe qui.
0: Mon Dieu Seigneur.
1: Tu m'entends, moi, madame?
0: Oui, oui, je vous entends, mais ça,
1: Bon, je te entends, moi. De toute façon, mais là, à côté, m'a dit Freedom, si t'es pas dans mon visio, mettez en live, mais à côté. Mais là, le feu, la paix, écoutez-moi dire. Les couillons, on tape poubelle, brûle les autres poubelles, les autres tatis, les autres matins, les autres frères, les autres sœurs. Après, comme ils causent avec tout le monde autour, c'est pas forcément créole, hein. C'est pas forcément, honnêtement, mais pas raciste, hein. Mais tout le monde, hein. Mm-hmm. Et ma grande, t'es là, ma fille, vous publiez. On entend, mais pas tout là.
0: Oui, oui, j'ai entendu un peu.
1: Ministre, écoutez mes collègues avec la chalet, là, regarde-moi. Surtout en vision, je suis en mais ma grandité là, ma grandité, nous faisons. Et c'est désolant d'un quartier comment, parce que c'est un quartier dans pleine expansion, il vient avancer, il fait toutes affaires, mais qu'on voit d'autres communautés, d'autres affaires, il vient avec. C'est désolant.
0: Mon Dieu Seigneur, et là, qu'est-ce qui a déclenché tout ça là?
1: La feu, mais pour rien, pourquoi, Mickey, pas, pourquoi, Pierre, Paul, Jacques, de toute façon, on n'a pas rien. Il faut le faire comme l'arrivée.
0: Les forces de l'ordre sont sur place, la police, tout ça?
1: Les forces de l'ordre, au bout, aussi, il n'y a pas une force de l'ordre, madame, il m'explique comme ça. Il n'y a pas une force de l'ordre, n'a pas de moyens non plus. Vous voulez force de l'ordre, vous arrivez, vous n'avez pas de chien, vous n'avez pas de un coup de face balle, vous n'avez pas de rien, de tout ce que ça fait là, vous venez au plus tard possible, vous venez quand on a fini, mais je comprends pas, non, parce que, ben, aujourd'hui, là, ben, vous n'avez plus les armes, mais c'est votre faire rien.
0: Et quand ils agissent, ils disent, ah, bavure policière, la police est raciste, la police est ceci, la police est cela. Arrête un coup d'on.
1: Moi, me dit, pour l'on, guette, madame, tout simplement, pour, me dit, madame, m'explique, juste, hein, mets-les là, ben, gars, la trappe, ou belle, à droite, à gauche, un côté, bon, James, le chanteur, James, tout le monde connaît, bon, gars, chaudron, tout le monde connaît. Ben, à l'autre côté, les meubles, James, là, ni défendre. James, là, ni défendre, dis, gars, trappe à poubelle, tiens, hein, trappe à poubelle. James, me dit, oh, James, c'est tout seul, mais James, le monde, il connaît tout, le monde, le chantier James, ce gars, t'es là, tu t'es défendu pour la poubelle, que tu son affaire. T'es pas là pour boule poubelle. Ta poubelle, j'ai de ma tante, j'ai de mémé, j'ai de ma tante, j'ai de maman, j'ai de papa. T'es pourquoi j'ai fait ça, les gars? Nous, quartier, les gars. Maman grandi, t'es là, m'a fait plus de 25 ans, plus de 20 ans, t'es là. T'es, il brûlait poubelle, la brûlait poteau, que le poteau là, descende, avec le caméra, tu es tout content.
0: Ah, il y a quelqu'un qui a grimpé sur ce poteau, j'ai vu une vidéo passer, là.
1: Ouais, et grâce, ouais. C'est rien, là, faut te faire dedans carrément.
0: Là,
1: le poteau mentir, mais après on s'en bat les couilles, le poteau.
0: Oui.
1: Et la mairie va changer.
0: C'est ça.
1: Une vidéo, c'est juste pour la communauté.
0: Alors, Sam, excusez-moi, si vous avez des photos, des vidéos, filmez et envoyez à web@freedom.fr.
1: Madame, excusez-moi, je vous dis.
0: Oui.
1: Ça. Ne répondez pas en vidéo, mais il n'y a pas de. Visio, photo, vidéo.
0: Ouais, parce que là, j'avais Fred Rustan sur l'accident, là, pour vouloir l'encastel. Bon, tant pis.
1: Bon, ben voilà, mais allez sur l'accident, mais en tout cas, vidéo.
0: Non, mais c'est bon, il a raccroché.
1: Bon, mais en tout cas, vidéo, franchement, là, il est en plein dans le chaudron, mais il est à côté, la chaleur, regardez-moi, sûrement que, et chez moi, parce que ma grande était là, et mon quartier n'était pas comme ça. Mon quartier était électrique, si vous voulez. Mais quand arrive un problème, quand on a fait une affaire, mais pas un barbier, un policier, pas ceci, pas cela.
0: Oui.
1: Aujourd'hui, une bonne policier, là.
0: Alors, Sam, merci pour votre coup de gueule. Je dois rejoindre. Il y a Fred Rustan qui est dans mon oreillette, mais merci pour votre coup de gueule. On a très bien entendu. Et s'il y a d'autres personnes qui veulent témoigner sur ce qui se passe au chaudron, 02 62 41 51 51. Alors, j'avais Fred Rustan dans mon oreillette. Alors, est-ce qu'il est là? Je l'avais sur le report-it. Ah d'accord, il repasse sur le report-it. Bon ben le temps, on va rejoindre notre correspondant web, Fred Rustan, pour cet accident très grave sur le boulevard Lancastel. Ah, j'ai l'impression qu'il est là. Fred, bonsoir.
2: Oui, je suis là. Bonsoir, je suis là. Donc on est sur la RN2 puisque c'est la fin du boulevard Lancastel. On est au niveau du cimetière de l'Est actuellement, avec plusieurs véhicules de pompiers qui sont là, ainsi que le SMUR qui est sur place aussi, les forces de l'ordre qui sont arrivées. C'est un motard donc qui a percuté apparemment, ce que me disaient des jeunes qui étaient là, un poteau, c'est ça, Ibrahim, qui était là tout à l'heure. Qu'est-ce qui s'est passé avant l'arrivée des pompiers?
3: Et on m'a dit que la madame elle mettait du doigt sur le poteau.
2: Et ils ont fait un massage cardiaque. Avant les pompiers, ce sont les conducteurs qui ont été témoins du choc ou qui ont.
3: Témoins après, ils ont fait des massages cardiaques.
2: D'accord. Donc comme vous l'entendez, il y a eu un massage cardiaque qui a été prodigué par les personnes qui ont percuté le scooteriste. Alors selon les premières indications, il aurait percuté un poteau, c'est ça. Donc sur le pont, vous savez, le pont au niveau du cimetière de l'Est, qui joint la rue du Butor. Et donc la circulation complètement interrompu hein, sur le Lancastel. Même pas la peine d'espérer de passer de l'est vers le nord et inversement du nord vers l'est. Vous serez dévié au niveau de Weldom. Vous ne pouvez plus circuler. Il y a énormément de secours sur place. Le SMUR est là. Ils ont mis un espèce de paravent pour pas qu'on voit ce qui se passe. Mais on a bien pu voir au début le corps installé par terre de la personne qui est actuellement, qui a eu pendant 15 minutes. C'est ça, Ibrahim, le massage?
3: Oui, environ.
2: Environ 15 minutes. Et quand vous êtes arrivé, donc c'est la conductrice avec son mari qui faisait les massages?
3: Oui.
2: C'est ça? Raconte un petit peu ce qui s'est passé.
3: J'ai pas vu, j'étais là par la fenêtre chez moi, après j'ai vu ça, que je suis venu.
2: D'accord, donc voilà, ouais, tes voisins c'est ça?
3: Oui, j'étais de bâtiment là-bas.
2: D'accord, donc voilà, bon, eux ils sont venus de ce qu'ils ont vu, et comme je vous dis, là pour l'instant je suis sur place, vraiment à quelques mètres, on est à 2 mètres en fait de ce qui se passe. La situation est assez grave puisque ils essayent de le réanimer depuis tout à l'heure, et comme je vous disais, ce sont les personnes qui ont heurté, après qu'il ait heurté, lui il a heurté apparemment soit un poteau ou soit
0: un tremplin. Un tremplin, voilà. Il y a un auditeur qui m'a dit un tremplin. Et la circulation est coupée dans les deux sens, comment ça se passe là?
2: Alors, c'est pas un tremplin, c'est un terre-plein en fait.
0: Un terre-plein, oui, excusez-moi.
2: Non, excusez-moi, c'est le terre-plein central en fait qu'il a dû RT. Parce que on voit, le scooter est là, je le vois, le scooter il est devant moi, il est par terre. Il y a plusieurs véhicules de personnel, hein, des véhicules de personnes qui sont arrêtés. Et donc, le couple qui donc a appris qu'il ait RT leur terre-plein, lui, la voiture a roulé en fait sur lui. Et du coup, les personnes qui étaient dans la voiture se sont arrêtées et ont prodigué pendant 15 minutes pratiquement un massage cardiaque. Là, je le vois, ils sont toujours en cours. Hein. Alors là, le truc est tombé. Le massage cardiaque est toujours en cours depuis tout à l'heure. Les pompiers s'activent sur son torse en train de faire, vous savez, ce fameux mouvement qui permet d'essayer de réanimer la personne. Pour l'instant, la situation est vraiment très critique. Je vous le rappelle, donc c'est la conductrice donc qui et le conducteur qui était après le choc que lui il a eu au niveau du terre-plein sont les premiers à être intervenus sur place et à faire un massage cardiaque en attendant l'intervention des pompiers qui sont arrivés ils sont pas très loin, ils sont à une centaine de mètres, qui sont arrivés à peu près 15 minutes après, et le SMUR qui est arrivé là il y a environ 10 minutes qui est là aussi avec son véhicule, et vous avez sur place 1, 2, alors 3 trois camions de pompiers, plus le SMUR, et environ une dizaine, voire une vingtaine de sapeurs-pompiers qui sont là. Et les pompiers et le SMUR qui s'activent depuis tout à l'heure, ça continue, hein, le massage cardiaque continue sur ce jeune homme. Je peux vous dire que c'est un... Alors il est en short avec, je sais pas si quelqu'un sait, qui sait, hein, il est en short avec des Nike au pied, des Nike TN rouges, et il serait de type Yab, donc je ne sais pas si la famille nous entend, si quelqu'un nous entend, le scooter est par terre de l'autre côté, sur la voie de, enfin de l'autre côté, sur la voie de gauche en allant vers Saint-Denis, donc on est bien en amont au niveau du radar, juste sur le pont, vous savez le petit pont là, en fait c'est une courbe, les gens prennent cette courbe des fois, malheureusement il faut savoir que c'est dans une zone où vous êtes à peu près à 70 et il y a des gens qui prennent cette courbe assez vite, mais, il a dû effectivement prendre le terre-plein, ce qui a provoqué sa chute, et le véhicule n'a pas pu l'éviter qui venait derrière.
0: Oui, on nous a parlé d'un dépassement.
2: Exactement, et le véhicule n'a pas pu l'éviter quand il a chuté sur le sol. Comme je vous dis, là, la situation est assez critique. Hein. En ce moment, on est en plein massage cardiaque pour essayer de le ramener à la vie depuis tout à l'heure. Et tout est fait pour essayer de retrouver des signes vitaux sur les appareils, mais pour l'instant, rien.
0: D'accord, et la circulation est coupée dans les deux sens,
2: Oui, la circulation est coupée dans les deux sens, donc vous ne pouvez pas rentrer depuis la Cité des Arts, parce que vous allez vers Saint-Denis, vers le centre-ville, donc en sortant de Saint-Clotilde, vous passerez par en dessous, par la boucle, vous savez, et vous allez rejoindre la rue du Butor, et dans l'autre sens, au niveau du Lancaster, quand vous allez arriver justement au niveau de Weldom, Ravat, pour ne pas le citer, vous aurez donc la fameuse courbe qui vous ramène aussi vers la rue Maréchal-Leclerc, donc vous ne pourrez pas du tout circuler dans cette portion qui est complètement bloquée, qui va repérer une centaine de mètres, hein. Je laisse les petits jeunes qui étaient là partir, voilà, parce que on est sur le pont en fait, hein, directement sur le pont depuis tout à l'heure.
0: Oui.
2: Et je peux vous dire que la situation est un peu particulière. Hein.
0: Ouh là là là.
2: Donc là, je suis avec les gens. Donc de l'autre côté, il y a pas mal de monde. Je vais essayer de passer la barrière de sécurité. Excusez-moi, j'escalade, je fais un peu de sport. Voilà. Donc je suis de l'autre côté cette fois-ci avec. Le côté plus visible, et je peux vous dire que la circulation est assez difficile, les scooters est par terre. Vous aurez quelques images du scooter dans quelques instants et de la situation actuellement sur place. Le massage cardiaque est toujours en cours. Hein.
0: Très bien. Et qu'est-ce que j'avais posé comme question? J'ai carrément oublié ma question. Oui, donc le couple qui était dans la voiture devant le scooter, ils n'ont pas pu éviter le scooteriste quand il est tombé au sol, quand on tombe c'est au sol, et du coup ils lui ont roulé dessus, c'est ça que vous avez dit tout à l'heure?
2: Apparemment ils l'ont heurté,
0: surtout. D'accord.
2: Voilà, mais comme je vous dis, là, alors les pompiers étaient en train de faire le massage cardiaque, maintenant ils sont relayés par les équipes du SMUR, parce que vous savez que pour faire ça c'est quand même assez long, assez dur, c'est beaucoup de choses. Hein. Alors je vais vous laisser un instant, je reviendrai dans quelques minutes, le temps de faire des photos.
0: Il n'y a pas de souci, merci beaucoup. Merci. Fred Rustan, à tout à l'heure. Donc on était là en direct du boulevard Lancastel, ce grave accident, ce terrible accident concernant un motard. Le massage cardiaque est en cours et justement, circulation fortement perturbée, voire fermée dans les deux sens de circulation. Et pour nous en parler, Wendy Maillot nous a rejoint. Wendy, bonsoir.
4: Oui, bonsoir à tous. Suite à cet accident quand même assez grave, hein, on vous le rappelle, il y a un massage cardiaque en cours. La DRR vous informe que suite à cet accident au niveau du boulevard Lancastel, dans le sens est-nord, la circulation est complètement arrêtée jusqu'à nouvel ordre et on conseille aux usagers qui souhaitent se rendre au bar à choix d'emprunter la RN6 boulevard sud. Voilà, donc la route est complètement arrêtée jusqu'à la circulation complètement arrêtée jusqu'à nouvel ordre, hein, le temps de faire le nécessaire pour ce scooteriste.
0: Très bien. Bon, merci beaucoup. On va aussi rappeler aux auditeurs de Freedom 2. Je fais le rappel. Ensuite, ce sera à vous, Wendy.

0: Auditeur de Freedom 2, attention, boulevard, sur le boulevard Lancastel, ce terrible accident de moto. Nous sommes là, boulevard Lancastel, non loin du cimetière de l'Est. Les secours, important dispositif de secours et de force de l'ordre sur place. Massage cardiaque toujours en cours depuis 15 minutes. Le SMUR est sur place. Nous sommes là, non loin, entre le cimetière de l'Est et Weldom. La circulation est coupée dans les deux sens de circulation. Wendy, peut-être rappeler l'information de la route fermée, le boulevard Lancastel. Alors, excusez-moi, si j'active votre micro, allez-y.
1: Oui, à tous les auditeurs. Donc, suite à cet accident grave sur le boulevard Lancastel dans le sens est-nord, la circulation est complètement arrêtée jusqu'à nouvel ordre et il est conseillé aux usagers qui souhaitent se rendre au bar à choix d'emprunter la RN6 boulevard sud. Donc, voilà, une circulation complètement arrêtée jusqu'à nouvel ordre dans le sens est-nord au niveau du boulevard Lancastel. Voilà. Donc, bon courage à tous les pompiers. Le SAMU, tout ça qui sont sur place et en espérant que ça va aller.
0: Très bien, merci beaucoup Wendy pour ce point route. Allez, on va reprendre malgré tout la libre antenne. D'ailleurs, ce n'est pas la seule information chaude, comme on le dit dans le jargon, qu'il y a. Je rappelle aussi ces feux de poubelle, ces émeutes entre guillemets au chaudron qui nous a été signalé par plusieurs habitants déjà. Des jeunes mettraient le feu aux poubelles, dégraderaient les alentours, les objets du service public. On est là dans le quartier du Chaudron, juste au niveau de la station service. Et justement, alors nous avons quelqu'un pour en parler. On retourne du côté du Chaudron, par ici. Freedom, allô?
2: Allô? Mais madame, le Chaudron, il y a un souci sérieux là.
0: Oh là là là là.
2: Non, je suis sûr que vous connaissez déjà ce qui se passe. Mais vous attendez la connaissance des, comment on dit, ça me casse, ça prend de péter, mais qu'est-ce qui se passe? Mais qu'est-ce qui se passe? Là, il y a le feu, il y a les jeunes qui se manifestent, il y a le feu d'artifice, excuse-moi, ça aurait été mieux. Mais là, je sais pas, vous attendez. Moi, je suis au balcon,
0: alors,
2: du Chaudron.
0: Alors, faites-nous écouter un instant l'ambiance, madame, s'il vous plaît.
2: Ben là, je suis à la station de Gênes, Chaudron, au cœur du Chaudron, à la porte du Chaudron, et là, les gens ne passaient pas, surtout pas, passaient pas dans le cœur du Chaudron. Les gens, je suis au balcon, c'est trop dangereux. Il y a des gens qui, quand ils font le top, je comprends pas ce qui se passe, mais c'est dangereux. Moi, j'habite en face, de toute façon, les gens vous appelaient, madame, ouvrez l'antenne, vous allez voir, hein. Moi, c'est Marie-Claire Chaudron, là, c'est trop dangereux, quoi. Il y a un souci sérieux, là. Je sais pas ce qui se passe, mais là, il y a un souci. Allez, écoutez, les gens vous appellent. De toute façon, c'est obligé.
0: Oui, on a déjà eu des appels.
2: Là, là, là, là, là. Ne faut pas arriver comme ça. Déjà, la vie est chère. Toutes les choses sont chères. Là, on va casser, on va déconstruire, il faut reconstruire après ça. C'est vrai que je comprends, moi aussi, c'est pareil, hein, crois pas, hein. Moi, c'est pareil, c'est très difficile pour moi.
0: Oui,
2: mais quand
0: alors.
2: Je regarde à ce moment, en 91, ça fait longtemps que je suis là, hein, depuis 90. Hein. Là, madame, là, ça va péter, madame, hein, ça va être dangereux, ça va commencer comme, je sais pas. Non, c'est dangereux. C'est sur mon balcon, je suis en face, je suis là. Dommage, là, comment se casser, vous attendez?
0: Ok. Madame, écoutez, je dois retourner sur l'accident au boulevard Lancastel, mais on va ouvrir le standard et le 1400 pour ce qui se passe au Chaudron.
2: Rappelle-moi, pas de souci.
0: Il n'y a pas de souci. Merci beaucoup, madame. Allez, je vais rejoindre tout de suite Fred Rustan. Fred, vous êtes là?
3: Nous sommes juste l'habitant de Saint-Allo, c'est tout.
4: Oui, allô, oui. Alors, je suis avec une des personnes qui a vu ce qui s'est passé. Qu'est-ce qui s'est passé exactement?
3: Ben, c'est que nous circulons sur la voie pour descendre vers Saint-Allo. Et il y avait une moto qui doublait des voitures. C'est-à-dire, quand il a doublé la première voiture, il a pu passer. La deuxième voiture, il s'est persécuté carrément. Le bar de fer est venu s'atterrir carrément sur le trottoir.
4: C'est-à-dire qu'il a il a tapé les poteaux de signalisation qui disent virage là-bas. Voilà. Et ensuite, il a tapé le terre-plein, c'est ça?
3: Oui, le sol par terre, le trottoir là.
4: Et là, vous êtes en état de choc là, presque.
3: Oui, oui, parce que c'est moi, j'étais de face d'en haut et mon fils conduisait. Il avait juste le temps de freiner quand la moto est arrivée à côté de sa voiture.
4: Ah mon Dieu, ben c'est ce qu'on voit là. Il est toujours en ce moment, il y a toujours le massage cardiaque. Hein. Oui. Je vous laisse reprendre vos esprits, madame. Okay. Hein. Donc vous l'entendez, hein, ce qui s'est passé. Donc en fait, il a doublé des voitures. Il zigzaguait pour doubler plusieurs voitures. Et une des voitures, à un moment, il a voulu éviter une voiture. Il est parti, en fait, quand vous venez de la Cité des Arts en direction du cimetière de l'Est, vous avez ces panneaux, ces poteaux de signalisation, vous savez, entre les deux voies qui vous indiquent qu'il y a une courbe, un virage, et de faire très attention. Et il a été frappé par, il a frappé directement avec son scooter l'un des poteaux et ce qu'il a projeté est vers le terre-plein. Du coup, là, il est actuellement en réanimation depuis tout à l'heure avec des massages cardiaques qui sont prodigués par alternance entre le SMUR et les pompiers. Et la situation est assez grave hein, dans le coin et les forces de l'ordre font la circulation un peu partout. Là, ils sont au carrefour rue Maréchal Leclerc la sortie du boulevard Castel au niveau de Weldom en train de faire la circulation parce que tout Saint-Denis est saturé puisque vous pouvez circuler dans les deux sens. Hein. Les deux voies de circulation sont complètement prises. Vous ne pouvez plus aller à droite ni à gauche pour l'instant. Vous êtes obligé de sortir si vous venez de la Stésar par le cimetière de l'Est et si vous venez du Barachois, vous allez sortir par Weldom. Voilà la situation aujourd'hui. Comment ça va se passer?
0: Oh, c'est compliqué pour circuler dans Saint-Denis entre le Chaudron, ce qui se passe au Chaudron et cet accident.
4: Oui,
0: oh là là là là.
4: Je peux me permettre d'intervenir. Ce qui se passe au Chaudron était annoncé puisque en fait, je vous expliquais depuis hier, il y avait des posts sur les réseaux sociaux, sur Snapchat, sur Facebook, annonçant un rassemblement de motards aux environs de 16h au Chaudron. Et je pense que ça doit être ça.
0: Oh là là là là.
4: Donc voilà, les jeunes avaient décidé de se réunir. Vous savez que depuis quelques jours, le Chaudron est subi des tensions. Alors il faut savoir que des caméras ont été installées dernièrement à différents secteurs du Chaudron, ces caméras qui surveillent un peu la ville.
0: Oui.
4: Et il y a eu une tentative de destruction d'une de ces caméras il y a quelques jours de cela, qui avait déjà provoqué des premières tensions. Mmh. Ensuite, des nouvelles tensions, c'était vendredi, et là ça recommence et il y avait rendez-vous qui était prévu, hein, c'était annoncé par les jeunes sur tous les réseaux sociaux, les jeunes ou autres, on ne sait pas, sur tous les réseaux sociaux, ce rendez-vous sur le quartier du Chaudron, la rue Roger Payette, etc., de plein de motards. Donc pour en venir à cet accident, ici au boulevard Castel, les massages sont toujours en cours et actuellement, comme je vous le dis, tout est fait pour ramener cette personne à la vie. Des gendarmes en civil se trouvent sur place et ont permis de créer un petit périmètre de sécurité parce que les gens commençaient à venir et je vous informe que ça fait quand même pratiquement, il est 18h36, quasiment plus d'une demi-heure que les pompiers s'affairent avec aussi le SAMU à essayer de réanimer cette personne. Les massages cardiaques sont toujours en cours actuellement.
0: Très bien, Fred Russo. Merci beaucoup pour ces précisions.
4: Je vous donnerai un autre point peut-être tout à l'heure, en espérant que si quelqu'un ou la famille connaît cette personne qui se dirigeait vers le Barachois, ses proches vont être mis au courant peut-être et venir sur place. En tout cas, ici, les forces de l'ordre sont arrivées aussi pour gérer la circulation. Il y a pas mal de monde sur place et beaucoup de badauds de l'autre côté.
0: Très bien, merci beaucoup Fred Rustan. On se dit à tout à l'heure pour un nouveau point. Ouh là là là là, donc c'est très très compliqué en ce moment pour circuler dans le chef-lieu, entre les émeutes et les émeutes au Chaudron. Et c'est ce terrible accident au boulevard Lancastel en direction du Barachois. D'ailleurs, nous avons des informations pour ce qui se passe au Chaudron. On avait ouvert le 1400 ainsi que le standard pour que vous puissiez témoigner en direct. Alors, on va aller par ici. Freedom, allô? Alors, pourquoi il n'y a personne? Allô? Oh, bon, on a perdu. Bon, tant pis. Bon, on va aller par ici. C'est pas grave. On va rejoindre Johnny pour ce qui se passe au Chaudron. Johnny, bonsoir.
5: Oui, madame, mais je vais vérifier. La première, mais pas Chaudron. Il est moment ouvert à côté où on fait une station qui a été fait longtemps.
0: Oh là là là, monsieur, on va éviter le racisme. Je comprends votre colère, mais on va éviter les termes racistes. Ouais. Hein. Oui.
5: Maintenant, je crois que là-bas, plus le terrain, c'est le meilleur. J'aurais fini tout le Maori ici, plutôt que le faire le chien, bon Maori là. Comme, ben, ça m'a donné comme fou la mienne, dans ce trou. Oui, c'est bon le chien là.
0: Oui, mais alors, monsieur, faites pas d'amalgame, s'il vous plaît. Je comprends votre colère. On comprend tous votre colère, mais on va essayer de respecter, de pas faire de racisme, d'amalgame. Voilà, non, pas de terme.
5: Bon, même pas,
0: pas généralisation, quoi.
5: La plus 60 ans, mais le chaudron. Il est né chaudron, la plus 60 ans. Comme avait bonne racaille, la réunion, là. C'est bon, d'accord, fou, là, mais pas. Il a mis Saint-Joseph, m'a envoyé Saint-Joseph là-bas. Ici, là, ça bon le chien, ça.
0: Monsieur, je serai obligé de vous couper si vous continuez vos propos injurieux et racistes, non. S'il vous plaît,
5: moi,
0: monsieur.
5: Allez, au revoir.
0: Allez, au revoir. Donc oui, vous pouvez exprimer votre colère, mais par pitié, mesurez vos propos, parce que sinon, ça va vraiment pas le faire. On a le droit de s'exprimer, mais un minimum de respect. La disparition à Salazi, Bastien, tu me l'as mis sur quelle ligne? La 8, ok, merci beaucoup. On va rejoindre Léonus pour la disparition de sa fille Kali. Léonus, bonsoir.
6: Oui, bonsoir.
0: Oui?
6: Oui, c'est ma fille, il s'appelle Kali. Je m'a tellement envoyé un petit boutique chinois pour trapper des affaires vite fait. Il y a que j'ai pas rentré.
0: Oh là là, et c'est où ça? On est à Salazie, c'est bien ça?
6: Oui, c'est ça même, à Trois-Mâts.
0: D'accord. Vous l'avez... Depuis combien de temps elle a pu donner de nouvelles?
6: Depuis ce midi, à midi 30.
0: Très bien. Elle a quel âge, votre fille?
6: Elle a 14 ans.
0: Ah ouais? Elle était habillée comment, vous savez?
6: Elle avait un t-shirt noir, un short meuf. Elle a des baskets pour courir, c'est bon, cupa noir.
0: Mm-hmm.
6: Mais quoi qu'elle avait aussi les cheveux attachés, mais moi pas sûr.
0: D'accord, et physiquement elle ressemble à quoi?
6: Elle est petite, 1m60 à peu près. Mm-hmm. Elle a des cheveux bouclés avec un teinture un peu rouge.
0: Oui.
6: Cheveux noirs rouges.
0: Mm-hmm.
6: Cheveux un peu courts, cheveux bouclés. Et après, comme on m'a dit, elle a la même taille, 1m60.
0: D'accord. Elle n'a pas de téléphone sur elle, rien?
6: Si, elle a son téléphone avec elle, mais qui pas, je lui dis pour pas moins, mais elle est là.
0: Aïe, aïe, aïe, aïe. C'est la première fois qu'elle disparaît comme ça?
6: Oui, c'est la première fois.
0: Mm-mm. Elle est typée comment? Catherine, Yab?
6: Catherine.
0: Ok. C'est une petite Catherine, alors. Kali, 14 ans, donc elle a un t-shirt noir, un short mauve, vous la dire moins?
6: Oui, c'est ça même.
0: Des baskets noires aussi, les cheveux attachés, bouclés et un peu rouges?
6: Oui.
0: Ok. Vous l'avez envoyé à la boutique chinoise, vous savez c'est quoi le nom de la boutique chinoise ou pas?
6: Ah, mais je connais pas du tout, madame.
0: Ok, donc aperçu dernièrement devant une petite boutique chinoise à Salazie, hein?
6: Oui.
0: Ok, devant une... petite boutique chinoise à Salazie. Très bien. Léonus, vous avez prévenu les gendarmes ou pas?
6: Oui. Enfin, Mickey Pachi Banaï, il rodait ou pas, mais il m'avait appelé. Banaï a dit à moi, si je n'ai d'une nouvelle, je te rappelle à moi.
0: D'accord, bon.
6: Mais Banaï a toujours pas rappelé à moi. Inquiète, à moi, je l'ai, oui, maman.
0: Ah ben, je comprends, mon Dieu Seigneur, 14 ans.
6: Il a fait pour disparaître comme un thé.
0: Ça c'est sûr, hein. Depuis midi en plus, il fait nuit, ça y est, la nuit est tombée, elle est toujours pas rentrée. Vous avez essayé de joindre ses camarades ou quoi que ce soit?
6: Il n'a pas le numéro de son camarade, il y a moi, madame.
0: Oh là là là là. Ben écoutez, Léonus, on va faire passer l'information aux auditeurs de Freedom 2. Et tenez-nous informés de la situation au cours de la soirée, d'accord? Vous passez par le 41-51-51.
6: Ok, madame, pas de soucis.
0: Merci beaucoup, on va faire passer l'information aux auditeurs de Freedom 2. Merci, bon courage à vous. Ah, et aussi, excusez-moi, pardon monsieur, avant toute chose, est-ce que vous pouvez nous donner votre numéro de téléphone au cas où on l'aperçoit, s'il vous plaît, si quelqu'un l'aperçoit?
6: J'ai le j'ai pas le numéro qui affiche, c'est le 0692.
0: Non, monsieur, il me faut le numéro qui s'affiche, s'il vous plaît.
6: Eh ben, il est écrit. Faut regarder, madame.
0: Ah, ben, il faut que vous me le dites pour confirmer, monsieur.
6: 06-93-51-21-59.
0: Ok, les bons. 06-93-51-21-59. Merci beaucoup, monsieur. Ouh là là. Information auditeur de Freedom 2, on nous signale la disparition de Kali, 14 ans, disparu à Salazy, dans le secteur de Trois-Mars. Depuis ce midi, elle est habillée d'un t-shirt noir, d'un short mauve et de baskets noires. Elle a les cheveux attachés, un peu bouclés, rouges. C'est une fille typée Catherine, de petite taille. Si vous l'avez aperçue, vous pouvez appeler son père Léonus au 06 93 51 21 59 06 93 51 21 59. Et tout de suite, nous retournons du côté du boulevard Lancastel avec notre correspondant Fred Rustan. Fred.
7: Oui, pour vous informer d'une triste nouvelle, voilà, l'ordre du décès vient d'être annoncé. Le massage cardiaque n'a pas servi à grand chose. Le choc a été tellement violent contre ce poteau de signalisation de virage que la personne n'a pas survécu. Hein. Et même ce qu'on m'a dit, c'est que bien avant l'arrivée des pompiers, lorsqu'ils ont mis le corps à l'endroit, la personne ne respirait plus déjà.
0: Hein. Oh là là. Bon.
7: Donc là, le drap blanc a été installé sur le corps. Il portait son casque, hein, il avait tout ce qu'il faut, mais selon les premiers témoignages, effectivement, il doublait des véhicules et a perdu le contrôle de son véhicule à un moment, de son scooter, et a tapé directement dans le poteau de signalisation en direction de Saint-Denis, depuis la Cité des Arts. Et ça faisait un moment qu'il doublait les véhicules, qu'il passait entre véhicules. Et voilà ce qui est arrivé. Malheureusement, ce choc, lorsqu'il a voulu éviter un véhicule, arrivant trop vite, il a directement heurté le poteau de signalisation de virage et est resté inconscient pendant quelques minutes. Et apparemment, même avant l'arrivée des pompiers, malgré tout ce qui a été prodigué par les personnes sur place et même des gendarmes en civil, hein, il y a un couple de gendarmes qui était là, qui a tout fait, et d'ailleurs qui a fait un périmètre de sécurité, mais le décès vient d'être prononcé il y a exactement 5 minutes. Le drap blanc est installé et les secours commencent à ranger pour certains leur matériel, et la circulation est toujours interrompue, hein, dans les deux sens, puisqu'il y a des constatations d'usage. Il y a les forces de l'ordre sur place avec la police nationale et les véhicules de pompiers, comme je vous dis, la police nationale qui gère la circulation actuellement, mais aussi gère ce qui se passe au chaudron, avec une troisième poubelle brûlée actuellement, l'embrasement ce soir du quartier avec ces poubelles en feu, et la rue Roger Payette aussi prise d'assaut par plusieurs individus avec des motos. Le rendez-vous était annoncé sur les réseaux. Hein.
0: Oh là là, bon. Triste nouvelle, Fred Rustan, mais merci beaucoup pour ces informations, et on va annoncer aux auditeurs de Freedom 2.
7: Voilà.
0: Bon, je vais vous laisser, Fred Rustan, merci beaucoup. Auditeur de Freedom 2, cette triste et terrible nouvelle, nous étions là sur cet accident au boulevard Lancastel en direction de l'ouest, devant, entre le cimetière et Weldom, ce motard qui a percuté un terre-plein et un poteau de signalisation. Le motard est malheureusement décédé malgré le long massage cardiaque prodigué par les secours et les témoins sur place. Donc, terrible nouvelle sur le boulevard Lancastel, le motard est décédé, la circulation est toujours coupée dans les deux sens de circulation. Il faudra donc passer par le boulevard sud. Et je vous rappelle aussi, pour toute information, route le 02 62 41 51 51. Allez, on continue. On a quelqu'un pour peut-être nous parler du chaudron, là, sur la 10. Allô? Allô?
8: Allô?
0: Oui, madame, bonsoir.
8: Allô, mademoiselle Héloïse, je suis une Sapouroise.
0: Oui?
8: J'entends tout ce qui se passe sur le chaudron, et ça me met un peu en colère.
0: Ah ben ça, madame, j'imagine bien.
8: Voilà, et alors moi je demanderai à monsieur le préfet, parce que c'est lui qui commande, d'envoyer le raid, d'envoyer les gendarmes pour arrêter un peu ces violents là, ces gens, ces jeunes là qui foutent la pagaille partout sur l'île créole depuis peu de temps.
0: C'est clair, hein, funèse.
8: Parce que autrefois, il n'y avait pas ça. Maintenant, ils arrivent, tous ces gens. D'ailleurs, là, je peux le dire, puisqu'on l'a dit, c'est les Maorés qui arrivent ici, qui font le roi, et puis qui foutent le feu partout, qui nous égorgent, qui nous envoient des pierres, qui nous agressent. Eh ben, moi, je sais pas. Moi, je crois que monsieur le préfet, il a qu'à envoyer le raid ou la gendarmerie pour arrêter ces gens-là et puis leur donner
0: OQTF expulsé, voilà. Mais on va éviter les termes trop.
8: Dans leur pays là-bas, parce que ici c'est créole et c'est pas Mayotte. Et on n'a pas besoin de ça. Vous regardez le chaudron comme il était en train de s'embraser, là. C'est pas possible. Monsieur le préfet, il a qu'à envoyer une armée, vraiment, quelque chose pour arrêter ces jeunes-là, arrêter ces cons-là. Pour moi, il n'y a que de la violence là-dedans.
0: Ben oui. Et qu'est-ce que je vais dire? Excusez-moi madame, est-ce que vous voyez ce qui se passe ou vous êtes...
8: Je ne vois pas ce qui se passe, mais quand j'entends,
0: ah, d'accord.
8: Ça doit être vrai.
0: Oui, ben on a eu plusieurs appels, donc vous n'êtes pas sur... Ah oui, vous m'avez dit que vous m'appelez de l'Ouest, en effet, oui.
8: Ah oui, j'appelle de l'Ouest, et quand j'entends ça me fend le cœur de se dire que nous, créoles ici, on se laisse envahir par ces

0: Oui.
1: Voilà. Et ben moi, j'aime mon île, j'aime mon île créole. Je voudrais pas que ces gens-là qui viennent d'ailleurs de si peu, parce que autrefois c'était pas comme ça, on était paisible. Maintenant ils arrivent, ils font les gros, les rois, ils nous massacrent, ils nous envoient des pierres, ils nous tuent. Et puis là, ils ont partout le chaudron.
0: Bon.
1: Ben, que monsieur le préfet, nous, on n'est pas Mayotte, nous.
0: Ah bah oui, bon.
1: Créole.
0: C'est ça. Bon ben, oui, je me souviens de vous. Je peux dire votre petit nom.
1: Voilà, on s'était vu au restaurant La Baie là-bas.
0: C'est ça. Oui, Madame Jacqueline.
1: Oui. Voilà. Et alors, ben moi, ça me fend le cœur de vivre voir ces jeunes-là qui nous respectent même pas et puis qui veulent conquérir la Réunion. Mais comme je vous dis, on n'est pas Mayotte, nous, alors qu'on a qu'à les renvoyer dans leur pays là-bas. On vient les arrêter fermement, monsieur le préfet.
0: Eh bien, le message est passé, madame Jacqueline. Que font les autorités? Que font les politiques? Que fait le préfet? Eh bien...
1: Madame la maire de Saint-Denis.
0: Ah ben là, bon, c'est la question à 1 million d'euros, j'ai envie de vous dire. Hein.
1: Voilà, tous ces politiques, tous ces élus-là qui sont là, qui voient la Réunion s'embraser, là, ils se taisent, ils disent rien. Ben, comme monsieur le préfet, puisque c'est lui le préfet, ben, qu'il envoie une délégation, le RAID ou le militaire ou le gendarmerie, et qu'on les arrête et qu'on les réprime fermement, ou qu'on les renvoie dans leur pays. On n'a pas besoin de nous ici, nos créoles.
0: Ben oui.
1: Comprends?
0: Oui, tout à fait, madame. Mais on va conclure.
1: Moi, je vous aime, moi. Eh bien, refaites, continuez, mais qu'il faut qu'on arrête ça dès maintenant, parce que sinon, ça va redevenir comme Mayotte. Et ce que je veux pas pour les créoles.
0: Ben, on va conclure là-dessus, madame. Merci beaucoup de votre intervention. On va continuer sur la libre antenne. Vous pouvez réagir à ces émeutes et aussi un appel spécial aux auditeurs aux habitants du Chaudron qui nous écoutent ou qui veulent témoigner. Il n'y a pas de souci. 02 62 99 14 00, ou bien même passer par le service radio guidage 02 62 41 51 51. Alors, nous avons également cet accident à Sainte-Marie à la Ravine des Chèvres, dans le sens Saint-André-Saint-Denis. Une voiture qui aurait tapé la glissière de sécurité à droite, là où il y a la voie de bus. Le conducteur est hors de sa voiture et il fait signe avec son téléphone pour qu'on lui vienne en aide, et aussi pour que les autres usagers ralentissent. Donc... il n'y a encore personne sur place, donc faites attention. On va tout de suite prévenir les auditeurs de Freedom 2. Inforoute, auditeur de Freedom 2, on nous signale un accident à Sainte-Marie, à la Ravine des Chèvres, dans le sens Saint-André-Saint-Denis. Une voiture aurait tapé la glissière de sécurité côté droit où il y a la voie de bus. Le conducteur est hors de sa voiture dans le coin de la route et il fait signe avec son téléphone pour qu'on puisse le voir et aussi signaler sa présence pour que les autres usagers puissent ralentir. Levez le pied dans le secteur et pour toutes vos informations route, le 02 62 41 51 51. Allez, on reprend tout de suite. On va aller par ici, il y a du monde encore sur le 1400. Freedom, allô?
2: Oui, bonsoir.
0: Bonsoir.
2: Du coup, je voudrais rebondir par rapport au phénomène des émeutes, notamment des Mahorais, en n'étant pas de guerre ni quoi que ce soit.
0: Oui.
2: Pour y avoir vécu 3 ans là-bas, notamment entre 2020 et 2023. C'est là que ça a commencé, où les prisonniers de Mayotte étaient envoyés à La Réunion. Ils ont fait leur peine et maintenant ils sont libérés ici à La Réunion. Et ben maintenant du coup on retrouve la même violence que ces gens-là commettaient à Mayotte. Ils sont ici parce qu'ils n'ont pas de famille, ils sont majeurs, ils sont français, façon de parler, oui, on va dire. Mais voilà, et voilà, on retrouve les phénomènes de bande. Voilà. Et ça c'est clairement typiquement mahorais. Ils ont des grosses bandes parce que il faut savoir un truc à Mayotte, les gens se font expulser et tout ça, les enfants restent là-bas sans leurs parents, donc attention, j'excuse pas tout, mais je peux comprendre. Et il faut comprendre ça aussi quand même. Parce que quand t'es un jeune enfant, t'es né sur un territoire et que tes parents sont eux expulsés, tu vis tout seul.

0: Bah et voilà, ça s'appelle le phénomène de meute, de bande, c'est même des meutes, tout simplement, sans foi ni loi. Et par contre, c'est vraiment très dangereux. Et en, là, malheureusement, comme tout le monde vient de le dire, on le voit, on constate, c'est le cas à La Réunion. Mmh. Et à cause de quoi? Parce que déjà, c'est les anciens prisonniers qui ont été libérés et restés ici.
1: Ah là là, ben, c'est compliqué,
0: et malheureusement,
1: hein.
0: Et malheureusement, ces gens-là pourraient avoir vécu là-bas. Je dis pas que tous les Mahorais sont comme ça, attention, il y a des très bons Mahorais. Hein.
1: Oui, oui, mais bien sûr.
0: En vrai de vrai, ces gens-là, les délinquants, c'est des animaux. Moi, j'ai vu des gens tuer des gens, mais comme ça. En live on the break, comme ça, en plein après-midi, à Mayotte, comme ça, foutre des coups de couteau dans la gorge d'un mec, égorger un mec. Donc, non, non, franchement, c'est des animaux.
1: Bon.
0: Oh, et je pèse mes mots, hein, attention. Je mets pas tout le peuple maorais là-dedans, attention.
1: Non, non, on sait très bien qu'il y en a qui dénoncent. Mais par contre,
0: moi, pour avoir vécu là-bas, et je travaille encore là-bas, il y a ces jeunes qui sont démunis, qui n'ont jamais eu rien, en fait. Vraiment rien, à part voler, agresser pour vivre. Ce sont des animaux. Excusez-moi le terme, il est peut-être violent, mais c'est des animaux. Ils ont aucun principe. Aucun principe, aucune valeur, rien. C'est des gens vraiment très, très, très dangereux.
1: Et oui,
0: moi, je vous le dis,
1: une question qui se pose aussi, donc malheureusement c'est une minorité qui, comme d'habitude, pourrit la majorité, on va dire ça comme ça. Mais pourquoi la majorité, les bons citoyens, ceux qui sont intégrés ici à l'île de la Réunion, qu'est-ce qui les empêche de dire à cette génération-là, bah, les gars, on déconne pas, quoi. Enfin, vous nous faites honte.
0: Il y a personne pour dire ça. Et ils ont peur. Parce que moi-même, quand j'étais à Mayotte, dans les bons villages, avec des bons darons, des bonnes personnes, enfin, voilà, tu vois, des gens normaux, tu vois, je me dis, ils font peur parce qu'ils, voilà, ils vont t'égorger.
1: Alors.
0: Ils ont peur.
1: Parce que si, au pire, parce que quand un créole dit oui, ils sont comme ci, ils sont comme ça, c'est pas bien, naninana, le créole est tout de suite traité de raciste. Donc peut-être que si c'est des gens de la même communauté que qui leur font la leçon, qui remettent les pendules à l'heure, ça passera. Mais si vous me dites que même entre eux, c'est impossible.
0: Entre eux, ils se niquent.
1: Oh là là.
0: Excusez-moi, entre eux, c'est. Vous voyez, il y a 10 chiens affamés, vous mettez un morceau de viande au milieu, voilà. Vous êtes bien ce qui va se passer.
1: Bon.
0: Bah, je dis, j'aimerais se battre juste pour un morceau de viande. Alors qu'ils sont potes, hein.
1: Bon.
0: Eh ouais, malheureusement. Et moi, ce que je m'étonne, parce que moi, je suis un Zoraï, ça fait 25 ans, 26 ans que je suis à Réunion. Dans les quartiers comme le Chaudron, à l'époque, il y avait des caïds. Vous voyez ce que je veux dire? Comme au port, comme.
1: Oui, oui.
0: Il y avait quelques endroits où il y avait des bonhommes. Et là, je trouve bizarre que, les bonhommes de ces quartiers-là n'arrivent pas à leur dire « Hey, oh, tonton, t'es chez moi, là, man. » Ça se passe pas comme ça.
1: C'est vrai qu'après, dans le temps où le Chaudron était surnommé quartier cow-boy, peut-être que c'est des générations qui ont vieilli aujourd'hui et qui ont plus...
0: Oui. Entre nous, moi, j'ai fait un chantier dernièrement où on a refait le parc dans le Chaudron.
1: Mm-hmm.
0: Et croyez-moi, il y a encore des coques. Et j'en ai parlé, il me dit, on peut rien faire, moi je suis un ancien, je suis un coq encore, et je suis seul par rapport à avant. Eux, ils arrivent, ils sont 30, 40.
1: Oh là là.
0: Et entre guillemets, comme créatif, ils font la main, tu vois. Et du coup, c'est pas cool. Donc du coup, j'ai envie de dire, là je parle à Freedom, les créoles, les gars, là, laisse pas autres faire. En vrai de vrai, laisse pas autres faire, j'appelle pas la révolution, attention. Mais hein. Par contre, on a des valeurs, on a des principes ici à La Réunion. Et stop. Stop à tout ça là. S'il faut entourer un groupe, parce que, attention, eux, ils marchent pas tout seuls. Hein.
1: Ah ben non.
0: Ils marchent à 15-20 à chaque fois. Hein. Mais on est plus nombreux. On est beaucoup plus nombreux. Et surtout solidaires. Et surtout, on sait pourquoi et on protège nos enfants. Et surtout notre culture.
1: Surtout ensemble. Ça.
0: Notre vivre ensemble, c'est eux qui gâtent notre vivre ensemble. Vous voyez ce que je veux dire? Et c'est triste à dire.
1: Oui.
0: C'est pas pour les descendre, mais ces gens-là, ils s'intègrent pas.
1: Ben, tout à fait. On va conclure là-dessus parce qu'on a encore d'autres informations qui nous arrivent par rapport à ce qui se passe au chaudron, monsieur. Mais merci beaucoup pour votre intervention.
0: Je dirais juste, les gars, force et honneur, on est rayonnais. Même moi, je suis un oreille, mais je me sens rayonnais. Et laisse pas Bonham marcher notre pied.
1: Très bien. Ben, le message est passé. Merci beaucoup. Au revoir. Et on va, excusez-moi, tout de suite rejoindre Marie-Claire que nous avons eu un petit peu plus tôt pour ce qui se passe au chaudron et ça sent très mauvais. Freedom, allô ?
2: Oui, bonsoir à l'équipe de Freedom. Voilà, je me permets de vous appeler juste pour vous dire. Là, ils sont en train de... Ils ont vidé l'essence sur une Mercedes garée sur le trottoir au niveau de la station et la voiture est en feu.
1: Ah ouais, carrément.
2: Voilà, et tout le monde est content. Mais moi, je me permets quand même de relancer un appel à Madame Barège et à ses équipes-là. Le député Maillot, tout ça, ils font quoi ?
1: La police, oh là là.
2: Je comprends. Ils sont fatigués, ils sont occupés. Là, déjà, avec l'accident sur le boulevard Lacastel, je les comprends. Mais la Monique en fait tout ça, Madame. C'est pas normal de laisser une population comme ça à l'abandon.
1: Finesse, non mais ça va aller de mal en pire, comme on dit. Hein.
2: Pire en pire.
1: Oh là là là là. Donc,
2: et
1: mettre...
2: Il y a certaines personnes qui n'arrêtent pas d'appeler la police aussi, je comprends. Ils sont occupés un petit peu partout aussi, c'est pas de leur faute. Je compatis aussi avec eux aussi, ces messieurs-là. Mmh. Mais quand même, mais ça c'est ces gens-là. Ils n'ont pas de famille, ils ont personne. Mais quoi, le préfet, il attend d'envoyer tout ça chez eux. Dernièrement, Mme Barège était en publicité, communication sur tous les réseaux, sur la télé, tout ça, disant que voilà la stratégie des délinquants de l'ordre dans tous les quartiers. Mais les quartiers, quel quartier ? Là, ça commence au chaudron, demain, ce sera Prima, Moufia, un peu partout, on va où là ?
1: Oh, je...
2: Mais c'est pas normal, on dirait qu'on est à l'abandon.
1: Ben oui, c'est
2: là,
1: totalement ça.
2: Excusez-moi de vous dire ça, c'est pas le moment de la politique, mais bientôt vous allez les revoir là-bas dans les chaudrons avec les gens, le porte-à-porte pour le régional. Ça c'est pas normal, les gens aussi. Essayez quand même de comprendre. Aujourd'hui, ils ont personne, madame. C'est un quartier abandonné.
1: Ben, pourtant, ça s'était calmé un petit peu, mais là, d'un coup, quoi fait la chaleur, la monte dans votre tête, comme ça ?
2: Ben, madame, moi je ne vais pas vous dire, mais je vous dis franchement, c'est des gens venus d'ailleurs. Parce qu'à La Réunion, on a déjà remarqué, c'est un créole, vraiment créole. Ça, c'est un vivier électoral aussi pour eux. Expulser tous ces gens-là, regardez la prison de Maillot. Dernièrement, c'était la même chose. C'est des gens qui travaillent, qui ont des pères, des familles qui travaillent. Ils se permettent de taper sur ces personnes. Moi, je dis maintenant, la loi doit être plus sévère, monsieur le préfet, comme tout à l'heure la dame a dit, il a le pouvoir, le maire a le pouvoir de police. Je ne vois pas quoi, madame Barrage, elle ne peut pas me dire, là, ce soir, elle n'est pas au courant. Elle n'entend rien. Ça, c'est pas normal, madame Orphée.
1: Ben...
2: Ils sont où, le député Maillot ? Les où ?
1: Ah là là là, bon ben...
2: Et après, ils vont revenir là devant les gens, et là ce soir, ils viennent de mettre le feu dans une voiture, une Mercedes. Mais là, combien de voitures ? Là ce soir, les gens ne dorment pas, là en train de regarder dans l'auto, aller dans l'auto sur parking, ou même madame ?
1: Ben oui, ben là c'est une nouvelle nuit d'angoisse pour les habitants du Chaudron qui ont absolument rien demandé, quoi.
2: Voilà, pour les habitants du Chaudron, je dis et le répète, je compatis pour tous ces personnes-là et pour les policiers aussi. Je compatis aussi pour ces policiers. Parce que c'est pas normal. Il y a d'autres choses à prêter.
1: Ouais. Et je vais garder ce commentaire-là pour moi. Je veux pas trop. C'est pas mon rôle de faire ça, mais bon, bref, passons. C'était un petit peu un foutant, mais je vais me calmer.
2: Il y a des choses qu'on peut pas dire, hein. Ça c'est tout à fait normal.
1: Ouais, ouais.
2: On essaie quand même de se comprendre et de dire aussi quand même, mais un peu de respect quand même. Mais là, je crois vraiment que La Réunion est partie en vrille, surtout le quartier du Chaudron. C'est un quartier qui était joli. Madame, j'ai grandi au Chaudron.
1: Ben, justement, quand en quartier Chaudron, on était surnommé quartier cow-boy là. Mais il n'y avait point tout ça, si? Comment t'espasse?
2: Madame, dans mon temps, ils faisaient encore la fête à la gare, la gare Saint-Denis, l'ancienne gare. Mm. Je descendais, moi j'étais une fille, je descendais le chaudron jusqu'à la gare, à pied, je remontais. Personne n'y attaquait quelqu'un. Hein, on était tranquille. Il n'y avait personne dans les couloirs des immeubles en train de traîner comme ça. Aujourd'hui, vous faites le tour dans tous les immeubles, je vous dis, madame. Faites le tour dans tous les immeubles, les escaliers dégradés, cassés, boîte aux lettres cassées, et les gens qui se pupillent dans les escaliers. Vous avez des jeunes qui foulent un truc là à l'entrée des escaliers. Madame, c'est pas normal. C'est pas normal. Ça, c'est pas normal. Aujourd'hui, on peut plus sortir dans le chaudron. Je vous dis, il y a peut-être, disons, à l'âge de 30 ans, j'ai quitté le chaudron. Je suis né à rue Roger Payette. C'est pas normal, madame. On a jamais vu ça, nous. On n'a jamais vu. Aujourd'hui, on a une mère qui fait le même de trois petits jardins, un petit calcier là, un petit calcier là. Ah, allez, bon. Avec ça, le peuple dit. Et maintenant, je dis, pardon, par respect, il baise un baisement, ben, tout le monde, il quoi cachette. Et par contre, on va ressortir quand on aura la période électorale, présidentielle, régionale, nous arrive de blagues, et puis ben, le peuple, il vote.
1: Ah, ben.
2: Bah. J'ai arrêté aussi.
1: C'est ça. Bon, madame Marie-Claire.
2: Tranquillité.
1: Madame Marie-Claire, je vais vous laisser. On a d'autres réactions sur. On a peut-être pas des réactions, mais des témoignages, parce que j'ai ouvert une ligne spéciale pour ce qui se passe au chaudron. Donc, je vais vous laisser. Merci beaucoup, en tout cas, de nous tenir informés.
2: Merci à toute l'équipe et bon courage à toutes les gens du chaudron et ainsi qu'aux policiers. Bon courage à tout le monde.
1: Merci.
2: Au revoir.
1: Allez, au revoir. On continue sur le 1400, spécial émeute chaudron. Que se passe-t-il ? Allô ?
3: Allô, oui, bonsoir, c'est pour Fritterbe.
1: Oui.
3: Alors, ce qui se passe ce soir, là, il faut arrêter un peu, là, ce qui se passe ce soir, là.
1: C'est un appel à, comme a dit notre correspondant Frédéric Rustan, c'est un appel à faire n'importe quoi qui est passé sur les réseaux sociaux avec les jeunes, et du coup, les jeunes se sont dit, yes, aïe.
3: Faut arrêter les jeunes de faire n'importe quoi ou quoi. Faut arrêter là, les jeunes là. Il fait n'importe quoi, tant que n'importe quoi ça, il fait n'importe quoi là.
1: Mais écoutez,
3: si comme ça, on va venir régler le problème.
1: Ah ben, vous savez, c'est comme ça que malheureusement les gens, c'est comme ça que commence une vendetta en fait.
3: Ben, la réunion, on est calme, tu sais. Faut arrêter que les intéressants, là, les gens qui arrivent, là. Faut arrêter que ça, hein. T'as faut arrêter, parce que Chaudron, t'es pas comme ça, hein.
1: Ah, où c'était un habitant du Chaudron aussi, ou l'est un habitant
3: voilà, du Chaudron? Voilà, madame. Faut arrêter, hein. Faut arrêter avec la violence comme ça, inutile, là. C'est des jeunes qui font n'importe quoi, là. Faut arrêter, hein, parce que ça va dégénérer et il y aura une autre violence et... On comprend pas ça, nous. C'est drôle, c'est pas comme ça.
1: Bah oui, ben, que même quand, comme je disais tout à l'heure, là, je pose un petit peu la question, quand c'était encore surnommé quartier cowboy, même quand il y a eu les émeutes pour Télé Freedom, Radio Freedom en 91. Ah là, je pense même pas qu'il y avait autant de...
3: Non, les réunionnais, il faut rester à la Réunion. Chaudron, c'est Saint-Denis. C'est un beau quartier, mais là, faut pas laisser les étrangers faire n'importe quoi. Parce que Chaudron, là, les émeutes qu'il y a eu dans les années, là, c'était pas les Maorés. Hein.
1: Non.
3: Là, ça fait n'importe quoi, ça, là. Hein.
1: C'est ça, et puis c'était pour... les émeutes qu'il y a eu au Chaudron en 91, c'était pour la bonne cause, c'était pour la liberté, la radio. Là, c'est pas de la salle, là, c'est pas pour la bonne cause, là, c'est juste pour la connerie. Voilà,
3: le combat réunionnais, faut pas mélanger.
1: Non, du tout.
3: Il y avait une cause, maintenant, faut pas laisser ce qui se passe. À Mayotte, qui revient à la Réunion, faut arrêter, là. Faut pas rentrer dans le jeu, là.
1: Bon, ben, monsieur, merci beaucoup pour votre réaction.
3: Non, mais pareil pour vous.
1: Voilà. Et là, vous rentrez chez vous, là, monsieur ?
3: Oui, on rentre chez nous, oui.
1: Oula, bon, ben bah, bon.
3: Parce que sinon, on va rentrer sur le drone, là, on va régler le problème.
1: Ok, allez, bon, ben, bah, faites attention à vous, monsieur. En plus, j'entends un petit marmaille à l'arrière de la voiture. Faites attention,
3: oui,
1: à vous. Hein.
3: On n'est pas ça, nous. Okay. Merci, madame.
1: Allez, au revoir. Eh ben. Bon. Est-ce qu'il y a encore des témoins au chaudron, là, ou pas du tout? Est-ce que Bastien peut prendre son poste? Parce que là, il fait le malin au standard, là. là. Ok, bon. Bastien termine ce qu'il a à terminer. Je continue. Allez, 19h11 à La Réunion. Freedom, allô?
4: Et allô?
1: Oui.
4: Allô?
1: Oui, bonsoir, madame.
4: Oui, bonsoir. Attendez, hein, je vous fais ce volume. Oui, du coup, je viens de passer au chaudron, là. En fait, j'ai un coup de gueule. J'étais un peu révolté parce que déjà, j'étais avec mes enfants dans la voiture. Il y a le feu au milieu du rond-point et tout. Là, ils ont brûlé une voiture. Moi, je comprends pas, moi. La première éducation, c'est qui? C'est les parents, ok? La majorité, 90% des enfants, ils avaient moins de 18 ans. Du coup, moi, je comprends pas. L'éducation commence dans le foyer, auprès des parents. C'est, il y a des parents qui éduquent les enfants sans papa. Moi-même, je suis passé dans cette étape-là, mais je comprends pas comment ça se fait que là, il y a au moins 300 mamans dehors. Ces enfants-là, ils vont pas à l'école? Les parents, ils sont où? Il faut arrêter de dire les élus, hein. Parce que Saint-Denis, contrairement à certaines villes de La Réunion, là, il y a énormément de dispositifs, ok? Il y a énormément de dispositifs pour mettre les jeunes bien comme il faut. Donc, là, il faut arrêter de dire que ça faut des élus. Vous voulez que les élus fassent quoi de plus? Si les parents ne jouent pas le jeu, ils ne font pas leur éducation. Comment ça se fait, maman de mineur 15 ans, il est dehors, demain il y a l'école. Les parents, ils sont où? Et arrêtez de dire que c'est les Maoris, les Comoriens. Là, il y avait majorité, c'est les créoles, ok? J'ai vu, hein. J'étais là, j'ai vu. Ça, c'est pas normal. Demain, lundi, demain, il y a l'école. Il y a des gens qui travaillent. Vous vous rendez compte? Le feu au rond-point où il y a la station. Et si ça prend, c'est exposé à la station. On va dire c'est qui? Et la voiture qui est exposée. On va dire c'est qui la faute de madame la mère? Ben, non, c'est madame la mère. À cause de madame la mère, elle a dit à où les enfants les dans le chemin. Au moment où on fait pas où? Où est-ce qu'il y a d'abord pour comme ça? Madame, pour foutre de feu. Dis-le-moi, les parents commencent par ramasser nos enfants. Mais nos autres cas, c'est bon. Et du coup, nos enfants. Parce que c'est nous les parents, c'est nous premiers, c'est nous qui devons d'abord nos enfants. L'éducation, là, on prend partie. Dans la maison, à l'école et dans le chemin. Si vous n'avez pas qu'on écoute maman, vous n'avez pas dit que maman reste dans la case, là. Il faut arrêter. C'est que les bons, c'est que les pas bons, c'est que les bons, c'est les pas bons, c'est là. Il faut arrêter de mettre la faute les élus. Nana le bus gratuit, nana le bus voyage, nana tout, nana permis, nana tout. Si tu veux mettre quoi de plus pour la jeunesse, tu veux quoi donc? Arrêtez un coup, on est interdit, il ne connaît pas cause d'un peu d'enfants. Je vois les enfants la traîne comme ça, dans le chemin, la foutre de feu, et après je dis comme ça, oui, il faut le je lui fais, mais je lui fais, tu fais quoi? Tu fais quoi? Il faut arrêter, mon donné. Mais ma vie, au moins 3 sont jeunes, les bons, 3 sont jeunes. Alors la plus si vient, tu sois jeune là, comment me laisse ça fait? Comment me laisse ça pour être 3 jeunes là, arrête. Le bon, porte les autres cases au pour garder quoi, les fixes. Pour comment le McDo, pour ce que ça a ton hiver, et les enfants ils traînent du haut, c'est normal ça? Ils viennent plus passer, mais c'est assumé partout? Et là, s'ils vont, ils envoient la fille sur moi, ils envoient sur mon loto et mon marmaille. Mais pourquoi pour que ça malin? Mais ça pour que ça pour l'élu, pour madame la mère, pour le bon jeune, contre qui? Madame, c'est pas normal ça, elle est là de partout, attention, hein? Là, comme ils montent comme ça là, mais bon, on peut sortir tout cassé, ils sont là, madame, ils sont là, madame.
1: Oh là là là là.
4: Et n'est pas normal ça, parce que déjà pas commencé la dorite tourne la réunion, certes. La dorite tourne la réunion, mais le bon parent, il voit des enfants mettre basse la marque, il roule dans le taux, le louer le taux là. Est-ce que d'enfants pour PMI n'a pas rien? Quand un peu d'enfants aussi, comment au moment d'une case, où on peut dans ce lit, où d'enfants pour qu'on rentre ou dort? Quelqu'un tes moments où les dons? Faut arrêter de dire tout le temps la politique. Ou avant la politique, hein. Les enfants, c'est dès que ce moment d'éducalie, ce papa d'éducalie. Si elle défend là pour papa, oui, mais le moment là, il doit faire son rôle de travail, il doit faire son rôle lit. Un moment là, c'est elle. Papa n'a plus dit, un moment là, c'est elle. Faut arrêter à un moment donné. Arrêtez à plus de sa faute, relever pour je te défends, je te donne. Les enfants. Mais moi, ma vie des difficultés avec mon maman, pour elle bougli, ça peut être comme un mauvais monde. Arrêtez un peu, mais le dessus de nous, n'est pas normal, ça. Là, il lance. Mais madame, il n'y a pas passé. Là, mettre un frigidier, je ne sais pas quoi ça. Tiens, mais mon enfant dans le tuyau, moi, n'est pas normal, ça. C'est
5: comment ça va être? Et pour faire un maïtson, là, non, moi, c'est un son, là, c'est un. 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Allez, viens garder, là, c'est un son. Ils sont de, ils sont de son, c'est que le titre. Ils sont de Moufia, ils sont de partout, ils viennent, là. Et le monde peut aller où ça? C'est les panneaux mal. Mais comprends, mais ça n'arrive pas à comprendre. Les bons? Tout, tout ça pour vous payer la zone. Eh, ma déclaration, la casse-moi, et mon maman était monté bois. Faut arrêter mon donné, dit comment, n'a pas assez, il tient la fille, monter ça. N'a pas, on peut prendre l'argent, ils mettent de la drogue, ils mettent de la drogue. Arrêtez un peu, mais ça fait qu'il est comment? Mais ça va dire mon nom, madame, il travaille sur ça, il ne dira pas mon nom.
1: Non, non, vous n'êtes pas obligé de dire votre nom non plus, vous en faites pas.
5: Il ne dit pas mon nom, mais habite Sani, il vous pouvez mon écouter à moi. Mais il fait mon travail, moi. Mais il faut arrêter mon donné, il faut ramener tout ça politique, tout ça pour de monde, pour pas culpabiliser les autres. Il y a beaucoup de parents, ils ont toujours des fautifs. Arrêtez de dire ça politique, ok? Nous, en tant que maman, on est les premiers pour l'éducation des enfants. C'est où vous avez fait beaucoup d'enfants, vous avez pas mis dans le droit chemin, arrêtez le camarade, arrêtez le copine, arrêtez l'école, arrêtez si vous allez mettre un bout d'enfant, arrêtez de plaire. À où de beaucoup d'enfants, vous l'avez fait 9 mois, vous l'avez fait. Vous ne travaillez pas, on n'a plus les moyens. L'État a les moyens pour les bouts d'enfants. À où on ne doit pas dormir, on doit avoir des enfants, c'est il est. Si la police n'est pas pour pas parce qu'il y a la drogue là, à où la laisse la drogue là en notre case? Comment ils ont fait la base qu'elle aime la jeune la fille là ou tout ça normal, ils ont fait travailler pas? Ils savent pas l'école? Non, là, ils ont tout le temps et moi je bois, ils rentrent pas. Mais jamais ils doivent pas dans mon cas, mes enfants. À moi, ils donnent mes enfants dehors. Non, ça avec moi, non. Mais tout, ben, le parent là, où c'est il est? Là, pourquoi la sœur, maman, il donne le chaudron qu'il y a là? Ben, le parent, il est où là? Hein? C'est banal, le monde promet de bonne éducation. Si le point final pour répondre de Moula, c'est le bon parent, ils ont gagné la monde. Et ok, arrête de dire que c'est un politicien. Arrête avec ça, les bons. N'est pas d'accord par contre. C'est nous premiers. Moi, je dis ça parce que mes mamans, il a 6 ans de maille. Et moi, comme ils dorment, mes enfants, ils dorment aussi. Mes enfants, les tout chemin.
1: Ben, madame, ben. Là, on. Vous avez tout dit. Vous avez littéralement tout dit.
5: Voilà, ça c'est mon. J'ai envie de dire ça parce que j'étais énervé parce que comme elle a passé le feu, ça là, mon enfant dans le tout, mon enfant la peur, la poulance, la fille, tout. 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Ben moi t'es voilà, je le sais exactement là, mais dans autres. Arrêtez un coup donc, le vol pour un autre cadre, arrêtez un peu le fils de cela, ramenez la fausse à politique, hein, assumez un peu ces enfants donc. Et on a pas un bouquet, mon gars, tous ces enfants, il arrêtez un peu. Moi, ma bête pour mes enfants, ma bête pour mon frère, les bons mon frère aujourd'hui, c'est pas de bon monde, respectueux, il manque pas respect, il n'est pas voulu rien, arrête. C'est où, maman, c'est où Dieu du coup d'enfant? C'est pas la politique, c'est pas l'école. Pour une éducation, c'est ça, dans le foyer, après l'école, ça là. On peut pas accuser de monde, on peut pas culpabiliser, pour toute culpabilité sur vous, ou dire c'est de monde. 500 jeunes, le chemin là, la 500 jeunes, vous ne pouvez pas dire où, vous savez où il est. Comment vous dans votre case tranquille? Et monsieur le préfet, de la montre, ça mène marmer le monde parent. La banane, de la montre, le monde parent. Arrêtez un peu, de la semaine, un peu d'enfants. Et arrêtez, quoi? C'est que lien donc? Madame, il est sûr que Nini est venu là, il est sûr, Nini est venu. Bonne soirée,
1: oui.
5: Tout le monde, au revoir, bonne soirée là, Kenny, allez, au revoir, Freedom.
1: Allez, au revoir, madame. Merci beaucoup. Madame Lala Donne Paquet. Écoutez, 19h19. En théorie, on dit bien, les ordres viennent d'en haut, comme on dit. Vous pouvez toujours nous appeler pour le direct, pour ce qui se passe au chaudron. Il n'y a aucun souci là-dessus. Vous pouvez passer par le 14 ou le 41-51-51. Je vais vous laisser aux mains de Bastien. Bastien, on prend le relais, STP. Donc, voilà. Je mets quoi comme indicatif? Parce que c'est tellement chaud qu'il se passe que je me vois très mal mettre la salsa du dimanche, tu vois. Attends. Je mets les petites annonces? Quand même? Ouais, bon, je vais mettre le jingle des petites annonces. Alors, bon, allez, moi, je vous dis très bonne soirée et bon courage. Bon courage. À plus.

0: médaillon avec les informations dessus.
1: Voilà.
0: Ok, c'est bien noté, madame.
1: Merci beaucoup.
0: Bonne soirée à vous.
1: Merci, au revoir.
0: Au revoir. Donc là, dans le secteur de Sainte-Anne, depuis dimanche dernier, un chien de type Shiba Inu, qui est roux, léger, avec des reflets noirs, qui est parti suite à une attaque de chien qui s'est enfui au niveau du petit parking à l'entrée de Sainte-Anne. Donc il a été vu début de semaine apparemment au niveau du chemin Bassin Bleu. Il aurait un harnais gris avec un médaillon et des informations inscrites dessus. Il est pucé. Donc voilà, si jamais vous retrouvez ce chien, 06 93 64 50 80. Et puis petit rappel pour ces événements, violences qui se produisent actuellement du côté du Chaudron, vous pouvez nous appeler 02 62 99 11 00 pour nous en parler. On continue avec vous pour les petites annonces pour le moment. Freedom, allô.
2: Oui.
0: Allô.
2: Bonsoir.
0: Bonsoir.
2: Bon, on a une petite annonce.
0: Une petite annonce, mais mi-entend un petit peu mal si vous gagnez.
2: La voix dans moi là.
0: Oui, il est bon.
2: Non, là, parce que mi-vend n'est pas une pièce d'ail A1.
0: Mm-hmm.
2: Une pièce, toute pièce, il y a toute pièce à vous, là. Et toute pièce, alors, si la même A1, et puis, du tchon aussi. Du tchon aussi, moi, là.
0: Ok, tu tchon aussi.
2: Ben, moi, là, et puis, si on est un petit coup après nettoyer, il y en a un pétrole pour tirer, si on a un petit coup aussi pour réparer, ben, si on a un déménagement, qu'on peut être toute la saleté, ben, il fait ça aussi, moi.
0: Nettoyage de cour ou petits travaux, quoi?
2: Lui, il me fait, moi, il nettoie la cour et comme il me disait, mon chien, besoin de pièces pour camion, plateau, hein, tout ça, il est moins là.
0: Ok, dans quel secteur ça?
2: Saline-Léo.
0: Saline-Léo.
2: Et mon numéro de téléphone, 06-92-46-63-01.
0: Ok, 06-92-46-63-01.
2: Oui, elle est bon.
0: Elle est bon, merci bien, monsieur.
2: Allez.
0: Allez. Donc, monsieur, du côté de la Salineo, vend des pièces de petits camions au plateau, là, les Hyundai H1. Et puis, il a également des pièces de Tucson, tout ça pour pièces. Si jamais vous recherchez, il est du côté de la Salineo. Et puis également, il recherche des cours à nettoyer ou des petits travaux. 06 92 46 63 01. On a des informations avec Héloïse. Héloïse qui nous rejoint, c'est bien le beau côté ou
3: non,
0: j'avais une chance sur deux. Alors.
3: Alors, c'est concernant les émeutes qu'il y a au Chaudron. Alors, il faut savoir que ça y est, vous pouvez retrouver toutes les photos, vidéos et l'article sur notre site freedom.fr. Il est même à la une de notre carrousel. Et on remercie Fred Rustan et toute l'équipe du web qui se sont mobilisés pour tout ça. C'est quand même du boulot.
0: Effectivement. Donc merci beaucoup Héloïse pour ces informations. Donc voilà l'information que vous pouvez bien sûr retrouver sur le site de freedom.fr si jamais vous voulez vous renseigner sur ce qui se passe actuellement du côté du Chaudron. On continue avec vous, on est par ici. On va peut-être vous donner une petite information avant concernant ce qui s'est passé au niveau du boulevard Lancastel. On a Wendy qui nous rejoint. Wendy, bonsoir.
4: Attendez, hop, c'est celui-là. Non, c'est celui-là.
0: Oui,
4: c'est...
0: J'ai fait au plus près de vous.
4: Oui, alors concernant cet accident donc au niveau du boulevard Lancastel, donc Fred Rustan nous a annoncé la nouvelle tout à l'heure, malheureusement le scooter est décédé. La gestion de l'accident.
0: Le scooteriste.
4: Oui. J'ai dit quoi?
0: Le scooteriste,
4: oui. Donc la gestion de l'accident est toujours en cours, donc secteur Ravine du Butor. La circulation est interdite dans les deux sens jusqu'à nouvel ordre. Il y a une déviation deux déviations qui sont mises en place. Donc dans le sens est-nord par la sortie Butor et dans le sens nord-est par la sortie Allée Bonny. Voilà, donc circulation interdite dans les deux sens jusqu'à nouvel ordre.
0: D'accord, effectivement, parce que les automobilistes nous avaient dit que c'était dans un sens. Oui. Donc là, on confirme bien que c'est dans les deux sens que c'est coupé.
4: C'est dans les deux sens de circulation et il y a des déviations qui ont été mises en place.
0: On va rappeler cette information pour les auditeurs de Freedom 2, s'il vous plaît.
4: Bien sûr.
0: Allons-y.
4: Auditeur de Freedom 2, concernant cet accident au boulevard Lancastel, donc malheureusement le scooteriste est décédé. La gestion de l'accident est toujours en cours, donc secteur de Ravine Butor, et la circulation est interdite dans les deux sens de circulation, hein, donc les deux sens sont interdits à la circulation jusqu'à nouvel ordre. Et il y a des déviations

0: qui ont été mises en place. Donc dans le sens est-nord, il faudra passer par la sortie Butor, et dans le sens nord-est par la sortie Allée-Bonnier. Donc courage à tous et patience.
1: Merci beaucoup Wendy pour ces informations. Donc voilà, on vous donne des précisions. On l'avait appris, ce jeune scooteriste décédé il y a quelques instants sur le boulevard Lancastel, après une chute et après avoir été percuté, semblerait-il, par un véhicule. Des informations qui sont bien sûr à retrouver également sur le site de freedom.fr. Et puis la circulation qui est interrompue dans les deux sens, boulevard Lancastel. On continue avec vous. On a un trouvé par ici, Radio Freedom. Bonsoir.
2: Oui, bonsoir, c'est pour passer une annonce, s'il vous plaît.
1: Oui, bien sûr, je vous écoute.
2: Oui, alors voilà, alors il y a une dame qui a trouvé un porte-monnaie à Saint-Leu, mm-hmm. et sur le porte-monnaie, il y avait le numéro d'un docteur qui est la copine de mon ami.
1: Alors attendez, il y a une dame qui a trouvé un porte-monnaie à Saint-Leu.
2: C'est ça, à Saint-Leu.
1: D'accord.
2: Et elle habite à Saint-Joseph, donc elle est revenue à Saint-Joseph, et dans le porte-monnaie, enfin dans le portefeuille avec les cartes bancaires, elle a trouvé un numéro d'un docteur.
1: D'accord.
2: Mais ce docteur, parce que c'est une carte de visite, si vous voulez. Hein.
1: Oui.
2: Et je trouve que ce docteur est la copine de mon ami. Donc, je suis parti récupérer les cartes bleues, en fait, hein, son petit porte-monnaie. Et si la dame se reconnaît, si elle peut me contacter pour qu'elle puisse récupérer son porte-monnaie, quoi.
1: D'accord. Et il y avait des documents dans le porte-monnaie ?
2: Alors, j'ai une carte bancaire Bread, une carte Darty, une carte de fidélité Fidelia et une autre carte Visa dedans.
1: Ok, alors ce qu'on va faire, ce que vous pouvez faire, c'est donner le nom et le prénom. Comme ça, si elle nous entend, elle se reconnaîtra, ou alors des personnes qui la connaissent, pour qu'elle puisse vous rappeler.
2: D'accord, elle s'appelle Christelle Christina.
1: Christelle
2: Christina.
1: Christelle Christina. D'accord. Et donc, les documents sont avec vous actuellement ?
2: Ouais, ils sont avec moi.
1: Ok.
2: Saint-Pierre, si elle peut venir à Saint-Pierre récupérer, ça serait bien.
1: Ok, eh bien ça marche. Ben, l'annonce est bien passée. Est-ce que vous avez un numéro de téléphone sur lequel elle peut vous joindre ?
2: Oui, s'il vous plaît. 06 93 81 36 54.
1: 06 93 81 36 54. Donc, c'était un porte-monnaie qui a été perdu à Saint-Leu.
2: Voilà, c'est un petit porte-monnaie avec deux cartes de bancaire, une carte d'Arty et une carte de fidélité. Si elle récupère, au moins c'est fait, quoi.
1: Ok, eh ben merci beaucoup en tout cas, monsieur, pour votre annonce.
2: De rien, allez.
1: Merci à vous, bonne soirée. Donc voilà, un porte-monnaie qui a été perdu du côté de Saint-Leu. Donc il y a eu tout un échange hein, pour pouvoir trouver quelqu'un qui pourra le rendre à son propriétaire. Et donc maintenant, il est du côté de Saint-Pierre, donc ce porte-monnaie avec la carte bancaire et quelques documents au nom de Christelle Christina. Donc carte bancaire au nom de Christelle Christina qui se trouve actuellement du côté de Saint-Pierre. Vous pourrez appeler au 06 93 81 36 54 pour retrouver vos documents. On continue avec vos petites annonces. Vous êtes sur Freedom, il est 19h44. Freedom, allô ?
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4: Allô ?
1: Oui, bonsoir.
4: Allô, bonsoir, voilà. Je vends des plantes, telles que Aglaonema, je ne sais pas si vous le connaissez. Mmh. Et les palmiers multipliants et palmiers polyviagénie.
1: D'accord.
4: Je vends aussi des arbres fruitiers tels que avocatier, citronnier, sapotier, quai de bœuf, citron galet, enfin bref, plusieurs. Hein.
1: D'accord.
4: Et je vends aussi un accordéon rouge de 3 rangs. Trois registres
1: et d'accord.
4: 80 boutons à la basse quoi. Et c'est rouge et c'est la marque c'est Pablo Soprani.
1: D'accord.
4: Je vends à 500 euros. Mon numéro de téléphone c'est le 06 93 13 47 68. 06 93 13 47 68. Je suis dans l'Ouest, à Saint-Gilles-les-Bains. Plus exactement.
1: Ok, bah c'est bien noté, monsieur.
4: Bah oui, bah merci beaucoup. Bonne continuation.
1: Merci, bonne soirée à vous, monsieur.
4: C'est moi qui vous remercie.
1: Au revoir.
4: Au revoir. Au revoir.
1: Donc monsieur, maintenant on est du côté de la du côté de Saint-Gilles-les-Bains, pardon, monsieur qui vend des plantes, donc aglaonema, palmier multipliant. Vous avez également Paul et Virginie, palmier, Paul et Virginie, avocatier, cœur de bœuf, citron galé, etc. Donc si vous êtes intéressé. Et puis monsieur a également un accordéon, trois rangs, trois registres, avec 80 boutons à la basse. Un accordéon rouge de la marque Pablo Soprani à 500 €. On est du côté de Saint-Gilles-les-Bains si vous êtes intéressé. 06 93 13 47 68. On va aller maintenant du côté de... Ah, c'est Léonus qui nous avait signalé tout à l'heure la disparition de sa fille, Kali. Léonus, rebonsoir.
3: Oui, rebonsoir, monsieur.
1: Oui.
3: Oui, c'est pour que ma fille rentre, enfin, mon nom.
1: Oui, ben que ça l'avait arrivé.
3: Comment il y a personne, il y a déjà moins.
1: Ben, elle n'est pas habituée à sortir comme ça.
3: Ben, si, justement, elle est habituée, mais c'est à personne, ce couillon.
1: Bon, ben là, tout est bien qui finit bien, alors.
3: Il y a des rentrées, c'est des guillemets.
1: C'est ça, tout est bien qui finit bien. Djali fait pas autre frayeur comme ça.
3: Ah oui, parce que pour chaque coup, là, mais foutez dur, moi, il reste dur.
1: Non, quand même pas, monsieur. Mais effectivement, donc là, elle est rentrée, ben elle est rentrée. Là, elle vient de rentrer, alors.
3: Oui, elle vient de rentrer.
1: Bon, ben, comme on a dit, ben au moins, un tracas au moins pour où.
3: Ben, elle est déjà bien.
1: D'accord. Oui. Bon, ben, en tout cas, merci d'avoir informé à nous, en tout cas. Oui. Elle est bien rentrée, bien en bonne santé, tout ça.
3: Oui, je sais pas, il aurait pu défoncer.
1: Hein?
3: Oui, mais je sais pas quoi, il a pas de fumer, mais mon gars, mais ça retrouve le bouc qu'elle a fait fumer. Mais ça, ça, vas-y, mon gars.
1: Non, monsieur. En tout cas, ben, monsieur, ben, prends soin de votre fille, et puis, me souhaite une bonne soirée.
3: Merci, je te suis pareil.
1: Merci, monsieur. Au revoir. Oui.
3: Au revoir.
1: Donc on continue avec vous à l'antenne. Donc on vous donnait cette information tout à l'heure. On avait Kali, la fille de Léonus, qui était partie depuis ce midi et qui n'était toujours pas rentrée. Donc voilà les bonnes nouvelles de son père Léonus. Kali est bien rentrée et elle est en bonne santé. Donc tout va bien. On continue avec vos appels et vos petites annonces. On va aller par ici. Radio Freedom, bonsoir.
5: Bonne santé, donc tout va bien.
1: Allô?
5: Oui.
1: Oui, bonsoir.
5: Bonsoir, monsieur l'animateur. Voilà, un petit encouragement de Boule Chaudron. Moi, c'est vrai qu'il y a du Cuba, apparemment, pourquoi arrive côté l'école Michel Debré, les encore Marché Florin, tout ça.
1: C'est ça, elle était concentrée apparemment en bas, au niveau de la rue Roger Payette. Hein.
5: Exactement. Ben, le but là, d'après ce qu'on me entend, ben là, tu veux casser le market qu'on fait. Là, ben, c'est un petit réunion et pour casser le market. Ben, compte, là, commence comme ça les événements du Chaudron, hein, non, mais Chaudron, hein.
1: Oui.
5: En 91, c'était ça, en fin de compte, c'était juste pour attaquer des coffres et puis la monte la tête dans le gars de feu dans la poubelle.
1: Ah, c'était comme ça en 91?
5: Ah, mais c'était comme ça. Voilà, il était pas concerné, mais il connaît que ça l'a fait. Donc, c'est une connerie, ça, histoire, réseaux sociaux, ou bien, bataille pour la Réunion, là, ça, c'est faux, ça. Là, c'est pareil. Là, c'est un coup monté pour pouvoir braquer un endroit, donc, il baisse des confusions partout. Après, ça a cassé. C'est une technique, hein, mais c'est une matane, mais en fait, bon, tant
1: que... Alors, il paraît que le point de départ, là, de ces violences, le point de départ, il paraît que c'est l'installation de caméras de surveillance sur des poteaux au niveau de la rue Roger Payette.
5: Maman, tu serais bien concerné, j'ai eu postier. Donc, maman, Ali, mais il n'y a pas de diamant ça, il n'a rien à voir. Apparemment, c'est un braquage de téléphone et la fête diversion.
1: Ah bon?
5: Ouais, pour moi, hein. Après, peut-être, ils trompent pas moi, pas la science.
1: Oui, c'est ça, parce qu'ils ont, il y avait des vidéos, apparemment, sur les réseaux sociaux, qui montraient des jeunes, monter sur les poteaux pour essayer d'enlever les caméras, etc.
5: Peut-être, si ils enlèvent les caméras, c'est parce qu'ils n'ont pas des bonnes intentions, sinon, c'est pour la protection des gens, ils enlèvent. Donc, bon, pas grave. Après, ils disent pas que les Freedom ne permettent de monde dans le chemin, mais les événements du Chaudron n'ont rien à voir avec Freedom. Rien à voir. Il est bien placé.
1: Ouais.
5: Moi, je dis ça, hein, donc voilà.
1: Bah là, c'est pas réellement des émeutes, hein, c'est plus des violences urbaines, comme on le disait tout à l'heure.
5: Ouais, à mon avis, ouais, c'est un peu de laisser aller au niveau des parents, même ça part dans les détails. Bon, vite, je vois mon petit frère, mon neveu, c'est tout. Alors, moi, il voulait, bon, monsieur, du coq à l'âme, passer une annonce.
1: Oui.
5: M'a déjà passé la bien passée l'année dernière, la Mérofée. En fin de compte, m'a un appartement dans l'Est, à Saint-Benoît, les meublés, dans tout ce qu'il faut. Et m'y échangerai cet appartement, même il peut avoir un petit loto aussi pour si un monde m'intéressait. M'y voudrait avoir un échange avec quelqu'un

0: proximité de cet environnement. Il va aller sur 3 mois au départ. Après, s'il m'y reste, après on va voir comment on fait. Mais déjà, s'il y a un échange, il arrangerait à moi. Sinon, mettre à louer mon appart, 3 mois minimum, renouvelable. Parce que avec mon bailleur, tout est en règle. Mm-hmm. Et dans la case, à part peut-être un matelas, parce que la chambre à coucher m'a démonté. Mais sinon, les meublés, on a tout ce qu'il faut, frigidaire, tout ce qu'il faut pour vivre, quoi, en fait. Et tout est réglé, on a l'électricité compris dans le prix, m'a dit la personne, mm-hmm. Internet.
1: Donc, okay.
0: Pour cette annonce-là, et puis un petit appel aux associations à proximité, hein, dans les Ardennes, pas loin, on m'a fait appel officiellement après, mais mm-hmm. si on est intéressé, il laisse mon numéro 06 93 49 86 60.
1: Donc ça c'est pour quelqu'un qui aimerait échanger un appartement ou un bien immobilier contre un appartement à Saint-Benoît.
0: Voilà.
1: Dans les Ardennes.
0: Comme nous approchons de la fin d'année, mais moi mes sujets à fin d'année me seront encore là-bas. Donc les sujets mois de décembre inclus quoi en fait. Mm-hmm. On verra si après voilà. Et puis si je ne retrouve personne, une personne il cherche un appart meublé, ben il a tout ce qu'il faut. Donc m'y mettrai voilà sous certaines conditions cet appart dans la main d'une personne. Avec un loyer, bien sûr,
1: oui.
0: Réglé, tous les mois. Alors, 06 93 49 86 60. Bon courage à vous, bonne soirée.
1: Merci, bonne soirée, monsieur.
0: Merci bien.
1: Voilà. Au revoir. Donc voilà, monsieur qui recherche un échange d'appartements ou de biens immobiliers. Lui, il est à Saint-Benoît et il recherche un appartement ou un bien dans les Ardennes pour un projet là-bas sur place. Donc si jamais vous avez quelque chose à proposer, 06 93 49 86 60. Peut-être un appel du côté du Chaudron par ici, Freedom, allô ?
2: Allô ?
1: Oui, allô ?
2: Oui, bonjour.
1: Bonjour, enfin bonsoir, oui, il est arrivé un petit bonsoir. Peu tard. Oui,
2: bonsoir.
1: Vous êtes du côté du Chaudron actuellement ?
2: Non, je suis à Sainte-Suzanne.
1: Ah, d'accord.
2: Je vais passer une annonce pour un appartement, s'il vous plaît.
1: Ah, d'accord, il faut nous appeler sur le 0262 99 14 00, monsieur.
2: 14 00, d'accord.
1: C'est ça, tout à fait. Merci, à tout de suite.
2: Merci.
1: On continue, je vous rappelle, hein, le 0262 99 11 00 uniquement pour les événements qui se passent actuellement du côté du Chaudron, les violences actuelles, 0262 99 11 00. Freedom, allô ?
3: Allô ?
1: Oui ?
3: Je suis bien sûr à Freedom ?
1: Tout à fait, monsieur.
3: Oui, c'est pour... à qui je viens s'ouvrir ?
1: Bastien.
3: Bastien, bonjour, c'est le CVD Rosy, c'est Laurent.
1: Oui, bonjour. Pardon ?
3: Là, sur le travail. Oui, je vous entends.
1: Moi, je vous entends un petit peu loin. Vous êtes sur le parleur ?
3: Oui, apparemment.
1: Oui, enlevez le parleur, s'il vous plaît, merci.
3: Là, c'est bon, excuse-moi. Ouais, je fais du boulot, je suis peinte plaquiste, isolation thermique, clé sous plafond.
1: Mm-hmm.
3: Et voilà, et de temps en temps, je répare les frigidaires, les ventilos, frigidaires, congélateurs, faire repasser, tout ça.
1: Ventilo, frigo, faire repasser, tout ça, quoi.
3: Voilà.
1: Ok.
3: Ben, comme je travaille pas, ben, je cherche du boulot, hein.
1: D'accord. Vous êtes dans quel secteur?
3: Sur la rivière Saint-Louis.
1: Rivière Saint-Louis, dans le sud, ou bien vous intervenez partout?
3: Oui, je peux venir, par contre, je peux venir de Saint-Louis, de Saint-Clotilde.
1: Mm-hmm.
3: Ouais, c'est-à-dire, comme je fais un petit peu bruit comme ici, comme je vous dis, je répare les carreaux, faire repasser, comment, frigidaire,
1: oui.
3: Congélateur, et faire repasser les femmes et tout. Et le plus, c'est, je suis pas plaquiste, et comme j'ai pas le permis, tout ça.
1: Mm.
3: Donc, je travaille un peu au nord.
1: D'accord.
3: Tu as tout le nord.
1: Le nord.
3: Voilà.
1: Hein? Un numéro de téléphone, monsieur ?
3: C'est 06 93 66 51, je répète. 06 93 66 51, c'est bien ça ?
1: Ok, merci beaucoup, monsieur.
3: Merci bien, bonne soirée à vous.
1: Merci, bonne soirée, au revoir.
3: Merci bien, merci Sébastien.
1: Il n'y a pas de souci, au revoir, monsieur.
3: Au revoir.
1: Donc monsieur peintre plaquiste, isolation thermique et puis qui peut réparer aussi des ventilos, frigos, congèles, faire repasser, etc. 06 93 93 66 51. On va aller sur la route très rapidement, essayer de voir ce qui se passe à un piéton sur la 4 voies au niveau de Pierrefonds.

0: on est avec Jordan. Jordan, bonsoir.
1: Oui, bonsoir.
0: Oui.
1: Oui, du coup, c'était pour signaler que les nains piétons sur la 4 voies au niveau de Cinéma Grand Sud.
0: Au niveau du Cinéma Grand Sud, dans quel sens?
1: C'est ça, Saint-Louis-Saint-Pierre.
0: Saint-Louis-Saint-Pierre. Il est sur le bord de la 4 voies?
1: Sur le bord de la 4 voies, mais je pense qu'il sort de vers Pierrefonds et il marche sur la 4 voies vers Saint-Louis.
0: Ah, donc il est dans le sens opposé alors?
1: Voilà, il marche dans le sens opposé.
0: Il vient face aux voitures?
1: Voilà, et nous roulons vers Saint-Pierre.
0: D'accord, et il est dans le coin à droite où il y a la bande d'arrêt d'urgence, c'est ça?
1: Exactement, mais il est tout en noir, du coup il faut être vraiment vigilant pour voir aller en fait.
0: Ok, sur la bande d'arrêt d'urgence, habillé tout en noir.
1: C'est ça.
0: Ok, ben on donne l'information. Merci beaucoup, Jordan, pour cette information.
1: Merci, bonne soirée.
0: Merci, au revoir.

0: Et cette information qui vient de nous arriver à l'instant, on est du côté de Saint-Pierre, entre Saint-Pierre et Saint-Louis, au niveau de du cinéma Grand Sud. Pierre Font, un homme marcherait sur la quatre voies, enfin sur la bande d'arrêt d'urgence au niveau de la quatre voies, dans le sens, si vous allez dans le sens vers le sud, donc Saint-Louis, Saint-Pierre, l'homme marche face aux voitures dans l'autre sens. Il est sur la bande d'arrêt d'urgence, habillé tout en noir, donc très peu visible. Si vous êtes dans le secteur, soyez extrêmement prudent. Et pour toutes vos informations, Radio Guidage, un seul numéro, le 0262 41 51 51. On va continuer avec un appel très rapide avant les informations. Frida Malo.
1: Allô, bonjour, bonsoir monsieur.
0: Oui, bonsoir.
1: Vous voulez passer une annonce, s'il vous plaît?
0: Oui, je vous écoute rapidement avant les informations.
1: D'accord. En fait, je suis à la recherche d'un appartement.
0: Oui.
1: Un T2 de bon séjour Sainte-Marie, Sainte-Clotilde ou Saint-Denis.
0: D'accord, ok.
1: Pour un loyer de 650 euros.
0: Donc, recherche loyer, 650 euros maximum.
1: Oui.
0: Entre Sainte-Marie et Saint-Denis.
1: D'accord, jusqu'à beau séjour aussi.
0: Oui. Un numéro de téléphone?
1: 0693, c'est celui que, avec lequel je vous appelle.
0: Oui, tout à fait, je vous écoute.
1: 92-82-21.
0: 0693-92-82-21.
1: Exact.
0: C'est bien ça, monsieur, c'est noté.
1: Merci beaucoup, monsieur.
0: Merci à vous, bonne soirée, au revoir.
1: Au revoir.
0: Donc cette fois, c'est un homme qui recherche un loyer à 650 euros maximum du côté de Sainte-Marie à Saint-Denis, Sainte-Clotilde également au beau séjour. 06 93 92 82 21 si vous avez quelque chose à lui proposer. Il va bientôt être 20h sur Freedom. Dans quelques instants, vous allez avoir le journal de la 2PRL. Et s'en suivra votre émission Chaleur Tropicale. Puis on essaiera de prendre un petit peu de nouvelles de ce qui se passe sur le chaudron. Donc voilà, tout de suite, les informations avec la 2PRL.
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3: Bonsoir à tous. Marine Le Pen donne le coup d'envoi de sa campagne présidentielle à Hénin-Beaumont. La candidate du Rassemblement National a prononcé cet après-midi son premier grand discours et a fait du pouvoir d'achat et du logement deux de ses priorités. Elle a également défendu la priorité nationale qu'elle présente comme un droit naturel et juste pour les Français. Les désaccords se poursuivent sur le budget 2027. Olivier Faure, invité de BFM TV ce midi, refuse de faire davantage contribuer les retraités et réclame un effort plus important portant aux plus riches pour réduire le déficit. Une position à l'opposé de celle de Roland Lescure. Le ministre de l'économie prévoit lui un effort d'environ 30 milliards d'euros avec une contribution de tous dans la justice. À l'international, une attaque de drones russes a touché un train reliant Kiev à Varsovie. Le convoi se trouvait près de la frontière polonaise et transportait 206 passagers. Selon la Pologne et l'Ukraine, aucune victime n'est à déplorer. Et l'Europe entend renforcer sa présence dans l'Arctique. Les dirigeants

0: Radio Freedom, rebonsoir, 20h passé de 6 minutes ici à La Réunion, et c'est toujours Bastien qui est avec vous ce soir, jusqu'à minuit, on est ensemble, et pour essayer de passer un bon moment, comme d'habitude, et puis on va faire ça, comme vous le savez, d'habitude un petit peu en musique, hein, tout à l'heure. Vous avez la possibilité de nous envoyer des petits messages, SMS au 06 92 91 5000, et puis on écoutera également vos moukatages sur les répondeurs enregistreurs La Moukatali au 02 62 21 08 08. On regardera ça tout à l'heure aux alentours de 23h. Et puis les numéros n'ont pas changé pour vos petites annonces, si vous cherchez l'âme sœur ou alors une aventure. 02 62 99 12 00 pour messieurs, le 02 62 99 13 00 pour les femmes et les couples, et puis également le 02 62 99 11 00 pour tous les sujets que vous souhaitez aborder. Justement, si vous souhaitez utiliser le 99 11 00 pour nous parler de ce qui se passe actuellement du côté du Chaudron, des violences en ce moment, l'intervention des forces de l'ordre était en cours, lacrymogène dans le secteur, ça nous rappelle de vagues souvenirs de 91, même si on n'a pas la même ampleur. En tout cas, si vous êtes dans le secteur du Chaudron, n'hésitez pas à nous appeler pour nous informer et nous dire comment ça se passe de ce côté-là. Il semblerait hein, que ces échauffourées aient été programmé, presque j'ai envie de dire, suite à des informations qui ont été diffusées sur les réseaux sociaux pour appeler les jeunes à se rassembler en ce dimanche après-midi. Donc voilà, n'hésitez pas à nous appeler 02 62 99 11 00 si jamais vous êtes au fait de ce qui se passe du côté du Chaudron. Pour le moment, on y va avec vous. Les petites annonces, c'est maintenant, c'est pour vous. Radio Freedom, bonsoir. Allô?
1: Allez, bonsoir.
0: Bonsoir.
1: Bonsoir. Et je passe un nom, s'il vous plaît.
0: Bien sûr, mais écoute à vous.
1: Ben voilà, c'est Alan du Sud.
0: Comment?
1: Alan.
0: Alan du Sud, d'accord.
1: Ben moi, je cherche une femme, on va dire, de 20 à 50 ans.
0: Mm-hmm. Quel âge une Alan?
1: 45 ans.
0: 45 ans, d'accord.
1: Ouais. Ben moi, je suis plutôt pas aventuré pour l'instant, mais je ne sais pas vraiment une relation sérieuse pour l'instant. Mais elle possède bien sa tête.
0: Plutôt une aventure ou bien plutôt une relation sérieuse?
1: Plutôt aventure.
0: Plutôt une aventure, ça veut dire qu'on ne recherche pas de relation sérieuse pour le moment, c'est ça, on l'a dit?
1: Ah, voilà, c'est ça. Ouais.
0: D'accord, ok.
1: Ben, c'est mieux la femme dans le sud. Hein. Mm-hmm. Voilà, entre 20 et 50 ans à vie.
0: Oui.
1: Et après, la coulure, bon, peu importe. Hein.
0: Pas de préférence, quoi.
1: Non, du moment, il est bien sa tête, et puis, voilà.
0: Quand ça aurait me fait un petit peu, ou quand on a du temps libre?
1: Ben, même plutôt un peu de marche, un peu de musique.
0: Ok. Quoi comme musique? Ou jouer la musique, ou chante?
1: Si, mais j'ai plutôt la guitare.
0: Mmh, ah bon?
1: Ouais.
0: Jouer bien même, depuis combien de temps?
1: Ben, depuis l'âge 11 ans, mais jouer.
0: Mais ouais?
1: Ouais.
0: Mais c'est quoi, ou compose ou bien ou rejouer ou reprend Ben de Morceau existe?
1: Un peu des deux.

0: fille trappe un peu avec ça, non? Mais c'est pas mal, là, tu lui as dit, moi, ben musicien, ben guitariste, tout ça là, en général, une petite technique.
1: Après, je fais un charme.
0: Oui.
1: Après, il y a autre trappé. Après, dépend de la chose de vous, non?
0: Vous chantez bien avec?
1: Ben, dépend.
0: Et dépend quoi? Vous chantez bien ou bien vous chantez pas bien?
1: Non, mais je fais des reprises, je peux chanter. Il y a après des familles, j'ai aussi une composition des familles pour faire écrire après, après l'avoir.
0: Voilà. On a le coup de guitare, mais pas encore le, la voix.
1: Ouais.
0: Ouais, donc, elle a du sud. Et du coup, il fait combien de temps les célibataires?
1: Oh, récemment, peut-être 2 ans.
0: Non, des fois, on a de monde qui a fait longtemps, ça fait 8 mois. Ah, ou récemment, on a 2 ans.
1: Ben,
0: oui, mais pendant 2 ans, ou la rencontre du monde pendant tout ce temps-là.
1: Ah, voilà,
0: ouais. Ou il aime bien les aventures.
1: Oui, plutôt,
0: ouais. Ok, ben, Alan, si on a des choses à rajouter, envoyez-le, sinon, laisse le numéro de téléphone.
1: Ok, 0-13, 63-65-50. 0-13, 63-65-50.
0: Ok, ben, ça marche.
1: Allez, merci.
0: Allez, bonne soirée, oh.
1: Bonne soirée, allez.
0: Alan du Sud, première annonce de la soirée, 45 ans, si jamais mesdames vous êtes intéressées, c'est plutôt pour une aventure cette fois avec Alan. On continue avec vos appels, Freedom, par ici, Radio Freedom, bonsoir. Allô ?
2: Bonsoir. Bonsoir, je passe une annonce s'il vous plaît.
0: Bien sûr, je vous écoute.
2: Voilà, je me prénomme Willy de Saint-Denis.
0: Willy de Saint-Denis, d'accord.
2: Voilà, j'ai 49 ans,
0: mm-hmm.
2: Je suis de type médecin créole brun.
0: D'accord.
2: J'ai 1,78 pour 70 kilos.
0: Mm-hmm.
2: Et c'est ça.
0: Tu m'as dit quel âge? 47?
2: 49 ans.
0: Ah, 49, pardon. Oui.
2: Et ce soir, je suis en charge d'une chambre d'âme pour une relation sérieuse.
0: Ah, du sérieux, d'accord.
2: Âgé de 30 à 60 ans.
0: Mm-hmm.
2: D'une langue, c'est possible, mais je peux recevoir, je peux me dépasser, il n'y a pas de souci.
0: Mm-hmm.
2: Je travaille, j'aime bien la musique, le sport. Une femme charmante, rigolote. C'est pour d'abord une amitié et plus d'affinité.
0: Ah, vous les charmant?
2: Moi, elle est très charmante, très doux, très calme.
0: Très rigolo aussi, alors?
2: Très rigolo aussi.
0: Femme qui rit?
2: Une femme sympa, qui rigole, qui, voilà. Qui sait ce qu'elle recherche, qui sait ce qu'elle veut déjà au début, voilà, quoi.
0: Et ça fait combien de temps les célibataires, Willy?
2: Moi, ça fait 5 ans que je suis célibataire.
0: Ok, et tu as eu des aventures depuis 5 ans, là, du coup?
2: Oui, j'ai eu des aventures, mais c'était pas ce que... Ça n'a pas abouti à ce que je recherche.
0: Comment ça se fait?
2: En fin de compte, c'était pas du sérieux, quoi.
0: Ah, elle voulait juste des aventures. Elles n'avaient pas envie de se poser, quoi.
2: Non, elle voulait pas se poser.
0: Et toi, t'avais envie?
2: Moi, j'avais envie de me poser, oui.
0: Donc, ça recollait pas à un moment donné, quoi.
2: Voilà, ça collait pas.
0: D'accord, ok. Et du coup, tu m'as dit que tu aimes faire quoi quand t'as du temps libre, toi?
2: Ben, moi, j'aime le vélo. J'adore le vélo, j'adore la randonnée.
0: Tu as un vélo cycliste?
2: Non, moi, j'ai un VTT. C'est un beau VTT, c'est comme... On va dire que c'est ma première femme.
0: C'est vrai?
2: Ah oui.
0: Ah, vélo, tu prends soin et tout.
2: Ah, oui, ça pour prendre soin, c'est sûr. Hein.
0: C'est vrai?
2: Ah oui.
0: Tu fais beaucoup de route avec?
2: Oui, je fais beaucoup de routes, c'est moi qui change les plaquettes moi-même, c'est moi qui fais la révision moi-même, donc...
0: Oh là là, un passionné de vélo, quoi.
2: Voilà.
0: un passionné de ton vélo.
2: Voilà, exactement.
0: Ok, ben là, il faut une femme pour remplacer le vélo, alors.
2: Ouais, voilà, ce serait possible, oui.
0: Tu arrêtes de prendre soin de ton vélo, tu vas prendre soin de ta femme.
2: Voilà.
0: Je vois l'idée.
2: Voilà.
0: écoute, pourquoi pas, tu m'as dit 49 ans du côté de Saint-Denis.
2: Voilà.
0: Et donc, tu recherches quelqu'un pour quelque chose de sérieux, une relation sérieuse.
2: Ouais, exactement.
0: Ok. Ben, ça marche. Ben, si tu veux laisser ton numéro de téléphone, Willy, vas-y.
2: Alors, c'est le 0692 92 28 33.
0: 0692 92 28 33.
2: Voilà, je te souhaite une très bonne soirée et une bonne continuation.
0: Merci, bonne soirée à toi aussi, Willy.
2: Au revoir.
0: Bye. Willy, 49 ans, du côté du Nord, mesdames, si vous cherchez une relation sérieuse, donc, 06 92 92 28 33. Radio Freedom, allô?
3: Allô?
0: Oui, allô?
3: Freedom?
0: Oui?
3: Voilà, il voudrait l'assaut, là. Il voudrait que je passe tous les jours quand il est dans la caisse. Le marché forain, ils ont tout fait dégager.
0: Ah, vous êtes au chaudron, là?
3: Oui, oui, je suis au chaudron, là. C'est moi que vous appelez tout à l'heure, là.
0: Ah, d'accord, ok. Oui, qui était dans la voiture, là.
3: Oui, je suis dans la voiture, là. Je suis dans la voiture, je suis côté Rue de Marquès. Mais c'est calme. Ils ont fait tout dégager, là. Je sais.
0: Oh là là. Ah, vous êtes pas parti, alors? Vous êtes resté dans le secteur?
3: Oui, je suis rentré chez moi.
0: Oui.
3: J'habite au chaudron.
0: Ah, vous voyez. Ah, d'accord. Vous habitez sur la place, alors. D'accord.
3: Voilà. J'habite au chaudron. Mais je vais vous informer.
0: Oui, bien sûr.
3: Voilà. Et là, maintenant, ils donnent l'assaut. Ils ont fait tout dégager sur la place de marché forain. Là, il y a une dame avec le bébé, là. Je demande qu'elle se le fout. Le bébé, il crie, il pleure. On dit qu'il a eu des gaz. Comment on appelle ça,
0: lacrymogène?
3: Oui, c'est-à-dire quand la BAC, il y avait trois voitures de BAC, il passait, il lâchait le truc, là. La lacrymogène. Le bébé, à mon avis, hein, voilà, il est vers à côté de. On paye de l'eau, là. La dame est là.
0: Oh là là. Mais donc là, le bébé, il a reçu du gaz lacrymogène et tout. Ben, ils étaient toujours dehors, là, avec tout ce qui se passe, là. Ils étaient toujours dehors.
3: Moi, je suis dans ma voiture, et là, j'ai vu, là, ils ont 4 camions de police, là. Ils vont redonner l'assaut vers le mail, là, en haut, là, où on prend le bus, là, où il y a le truc, là.
0: Oui.
3: Le Eric, là.
0: Oui,
3: là,
0: oui.
3: Ils ne peuvent pas redonner l'assaut, voilà. Ils donnent l'assaut, là. Ah, voilà, voilà.
0: Oh là là là là.
3: Voilà, ça va venir.
0: Et il y a toujours beaucoup de jeunes, hein?
3: Voilà, il y en a encore, hein. Surtout, les mecs. Bon, monsieur, allez, ciao, je vous laisse, parce que ça m'a pété. Allez.
0: Est-ce que les jeunes, ils... Ah oui, mais c'est fou ce qui se passe actuellement là du côté du chaudron. Apparemment l'assaut allait être donné là par les forces de l'ordre. On est du côté du oui, à l'arrivée à la gare au niveau du téléphérique là au chaudron, non loin du Run Market et de l'emplacement du marché forain. Toute cette place là semble aujourd'hui prise par les forces de l'ordre qui essaient de renvoyer les jeunes qui ne puissent pas continuer à mettre le feu. On le rappelle, hein, tout à l'heure, des poubelles et même une voiture avait été brûlée. Donc voilà, si vous avez des informations dans ce secteur du chaudron, 02 62 99 11 00 pour nous en parler. On va continuer avec vous à l'antenne. On va aller par ici. Tiens, Radio Freedom, bonsoir.
4: Allô?
0: Oui, bonsoir.
4: Bonsoir, monsieur. Je vais passer une annonce en rencontre, s'il vous plaît.
0: Oui, bien sûr.
4: Je me présente, je m'appelle Sébastien Dunord.
0: D'accord. Vous pourriez parler un petit peu plus fort, monsieur?
4: Oui.
0: Oui.
4: Je me présente, je m'appelle Sébastien Dunord. Je suis veuf.
0: D'accord.
4: Je suis veuf, je n'ai pas des enfants en charge. Oui. Si elle a des enfants, j'accepte, sinon pas, ça ne me dérange pas.
0: Mm-hmm.
4: C'est pour une relation sérieuse et durable. J'aime sortir, aller promener, aller balader.
0: Mm-hmm.
4: J'aime pique-niquer. Et j'aime faire cuisiner aussi. J'ai ma voiture, j'ai mon travail. Et je peux déplacer dans tout le secteur.
0: D'accord.
4: C'est une femme vraiment sérieuse.
0: Mm-hmm.
4: Je ne vois pas, ça ne me dérange pas. Et catholique ou pas catholique, ça ne me dérange pas. Je suis catholique. Hein.
0: D'accord, ok.
4: Je laisse mes coordonnées si elle est intéressée.
0: Mm-hmm.
4: 06 93 30 47 12.
0: 06 92.
4: Donc, 06 93.
0: Ah, 06 93, pardon, 30 47 12.
4: Les textos acceptés, numéro privé, je n'accepte pas. Merci d'avance.
0: Merci beaucoup, monsieur. Bonne soirée à vous.
4: Au revoir.
0: Au revoir. On continue avec vos petites annonces et on vous rappelle également cette information. Hein, souvenez-vous, suite à cet accident tout à l'heure d'un jeune scootériste qui est décédé au niveau du boulevard Lancastel. Une déviation est mise en place. La circulation a été interrompue dans les deux sens. Route coupée dans les deux sens. Donc dans le sens est-nord, vous avez une déviation par la sortie du Butor. Et dans le sens nord-est, une déviation par la sortie allée Bonnier. Donc voilà, si vous êtes dans le secteur, n'hésitez pas à nous informer si c'est toujours en cours. Hein, aux dernières nouvelles, c'était toujours en cours. La route était toujours coupée suite à l'intervention des secours sur ce jeune. Et voilà, n'hésitez pas à nous dire si vous passez dans le secteur. Pour le moment, il semblerait que ce soit toujours en cours, en tout cas. On continue avec vos appels. On va aller par ici. Radio Freedom, bonsoir. Allô, allô. Allô. Alors, bonsoir. Je vous entends pas. Il n'y a pas trop de réseau, j'ai l'impression.
4: Attendez. Sors.
0: Oh oui, s'il vous plaît. Allô, allô.
4: Oui, allô, c'est mieux ?
0: Oui, je vous entends mieux, là.
4: Alors, moi, c'est Johan.
0: Oui.
4: Je vais passer une petite annonce.
0: D'accord, je vous écoute.
4: Déjà, je suis homosexuel.
0: D'accord.
4: Donc, je cherche un homme.
0: Mm-hmm.
4: Et ce soir, je suis un peu triste. Donc, j'aimerais beaucoup discuter avec quelqu'un.
0: Mais pourquoi t'es triste, Johan ?
4: Oh, la vie, des fois, elle est pas marrante tout le temps. Hein.
0: Mais c'est pas marrant tout le temps, mais ça va, ça vient. C'est une petite période.
4: Oui, voilà. Donc, s'il y a quelqu'un qui veut bien faire connaissance, peut-être pour du sérieux, selon feeling, quoi.
0: D'accord. Mais tu veux quelqu'un pour discuter dans un premier temps et ensuite on verra ? Ou tu recherches vraiment une aventure ou quelque chose de sérieux ? Tu es ouvert à tout ?
4: Je suis ouvert à tout.
0: D'accord, ok.
4: On va dire ça, c'est mieux.
0: Mm-hmm.
4: C'est plus dans ce que je suis ouvert à tout tant qu'il n'y ait pas de méchanceté.
0: Mm-hmm. Bien sûr.
4: De vulgarité. Voilà. Sinon, moi, je préfère les mecs plutôt virils.
0: D'accord. Tu es plutôt actif ou passif ?
4: Moi, je suis plutôt passif.
0: D'accord, ok.
4: On cherche un mec plutôt viril, plutôt masculin, on va dire.
0: Mmh.
4: Moi, je suis métisse. Métisse, on va dire, couleur chocolat clair.
0: Mmh.
4: Et je suis légèrement enrobé.
0: Mmh.
4: Je suis pas obèse, hein, mais je suis légèrement enrobé.
0: Et ça fait longtemps que t'es célibataire ?
4: Oh, oui.
0: Mais c'est une volonté de ta part ou parce que tu as envie de t'amuser ou bien tu as vraiment envie de te poser ?
4: Ah, j'ai envie de me poser, moi.
0: Mmh.
4: J'ai envie de me poser parce que j'ai eu, en tout, là j'ai 35 ans, j'ai eu 4-5 vraies grandes relations, on va dire.
0: Ok. C'est quoi grande relation pour toi ? C'est combien de temps ?
4: Alors, on va dire trois vraies grandes relations, alors. Il y en a une qui a duré 2 ans, il y en a une qui a duré 3 ans, il y en a une qui a duré 3 ans et demi. Et puis, il y en a une qui a duré 6 mois. Et puis, il y a eu des fleurs, ici et là, mais ça, je compte pas.
0: Ouais.
4: Il y a eu plein de fleurs.
0: Quand tu dis des fleurs, c'est-à-dire ?
4: Oh, bah, petit passage à l'acte, voilà.
0: Des petites aventures à droite à gauche.
4: Voilà, c'est ça.
0: Tu butines des fleurs, toi ?
4: J'ai butiné des fleurs. Ouais.
0: c'est joliment dit comme ça, tiens.
4: Oui, ben oui. Mmh. Je suis une belle abeille.
0: Ah ouais. Du coup, Johan, tu m'as dit t'avais quel âge ?
4: 35 ans.
0: 35 ans, d'accord.
4: Et moi, je recherche pas plus de 45.
0: Ok.
4: Après, là, je m'en fiche un peu.
0: Mm-hmm.
4: On va dire que si le film passe à 50 ans,
0: mm-hmm.
4: pourquoi pas ? Pourquoi pas ? Mais vraiment, pourquoi pas ?
0: Mm-hmm.
4: C'est pas sûr que... Voilà. On va dire que à 50 ans, j'aurai quelqu'un avec qui discuter, puis faire crac-crac.
0: D'accord. Eh bien, écoute, apparemment, il n'y a pas de mal à se faire du bien, donc...
4: Oui, voilà.
0: Pourquoi pas ?
4: Tant qu'on ne fait pas de mal aux autres.
0: Exactement, il paraît, oui.
1: c'est important.
0: Bon, bah écoute, je vais mettre son numéro de téléphone si tu veux.
1: Oui. Alors, le 06 93 87 49 32.
0: Encore une fois ?
1: 06 93 87 49 32.
0: C'est bien noté.
1: Merci.
0: Merci à toi, Johan. Bonne soirée.
1: Bonne soirée, au revoir.
0: Au revoir. On continue avec vos petites annonces. On va aller par ici. Radio Freedom, bonsoir.
5: Oui, bonsoir, monsieur.
0: Bonsoir.
5: On peut s'exprimer un peu sur tous les sujets, même si c'est dans le chaleur tropicale, sur le 11.
0: Bien sûr, quand vous appelez sur le 11, c'est la libre antenne. Vous pouvez y aller. Vous pouvez aller parler de quoi ?
5: Je voulais souligner, mais ça fait un sujet un peu récurrent, mais il est toujours d'actualité, le manque de vision dans l'aménagement du territoire à La Réunion en termes de tout, quoi, de logement, de voirie, de route, etc. En fait, au moindre pépin sur le seul axe, hein, le routier qu'on appelle route nationale 2, route nationale 1, route des Tamarins par exemple, hein, on est bloqué, quoi, on est pris en otage et la pression ne fait qu'augmenter puisque, bon, comme vous savez, on est une île, hein, bon, même si Madagascar est une île, mais La Réunion est beaucoup plus petite, quoi.
0: Oui, mais quand vous dites prise en otage, pourquoi prise en otage?
5: Parce que dans la vie, on est beaucoup dans des contraintes, on est beaucoup dans des tensions, dans des conflits, je dirais, d'usage au niveau de tout, du travail, de l'économie, même pour aller se faire soigner. Je veux dire, si vous avez une radio aujourd'hui, il vous faut la journée pour faire une radio. Avec tous les problèmes de circulation, en fait, on a tout pour toutes sortes d'activités, que ce soit pour les cannes, que ce soit pour le charbon et le kérosène qui alimente l'aéroport, etc. Donc, en fait, on est un territoire extrêmement compliqué, extrêmement contraint, et c'est dû, à mon sens, hein, à un manque de vision dans l'aménagement du territoire, et surtout que nous ne sommes pas, d'un point de vue géologique et géographique, topographique aussi, nous ne sommes pas dotés d'atouts naturels à la base, même pour accueillir 500, 600, 700 000 personnes en l'espace de 10, 20, 30 ans, quoi. Et parce que si la population de la métropole, la France hexagonale, hein, comme on l'appelle, avait augmenté comme nous en métropole, on aurait plus de 100 millions, 120 millions d'habitants aujourd'hui, hein. Et nous, à La Réunion, depuis les années 80, les années 90, 2000, tous les 10 ans, on a pris plus de 100 000 personnes. Hein. Ce n'est pas dû à un accroissement naturel. Hein. C'est pas que le flux, différence entre mentalité et natalité. On a quand même un flux migratoire très positif, notamment dans la tranche des 19-29 ans. Mais de plus en plus, on a aussi pas mal de retraités qui viennent s'installer ici. Bon, voilà, donc ça ne fait qu'augmenter la pression à l'île de La Réunion. De surcroît, nous avons 40% de la superficie de l'île qui est classée en parc national, hein, pas régional, hein, national. C'est-à-dire, ce qui veut dire que la petite bande, hein, je dirais, un peu d'ellipse, qui ne se ferme pas d'ailleurs, hein, par rapport au volcan, il y a beaucoup de monde, on est parfois sur du 600-700 habitants au kilomètre carré. Hein.
0: Oui. Mais et du coup, ça serait quoi la solution selon vous ?
5: Il faut qu'on arrête de vider le seau, il faut fermer le robinet. Parce que des fois,
0: c'est-à-dire
5: des discours. Vous savez, quand vous ouvrez une porte et vous voyez que le robinet, c'est-à-dire le seau déborde, vous ne vous contentez pas de jeter le seau en disant ça y est, j'ai résolu le problème, j'ai vidé le seau, quoi.
0: Oui, mais là, vous parlez de manière assez imagée, mais concrètement, ça veut dire quoi ? Qu'est-ce que vous préconisez du coup ?
5: On ne peut pas administrer, je veux dire, on ne peut pas appliquer les mêmes prérogatives, les mêmes règles, les mêmes libertés, quoi, hein, sur un territoire comme ici, je veux dire, ou par rapport à l'Ardèche, par exemple, ou par rapport à la Bretagne, je veux dire, on a de l'espace, on a de la place, certes, on a un Breton qui vient à Réunion, il n'y a pas de problème, il est français, mais, je veux dire, d'un point de vue capacité, La Réunion n'est pas suffisamment en mesure d'accueillir autant de personnes tous les jours. Parce que si vous allez à Gido, vous verrez, hein, à Roland-Garros, on dit aujourd'hui, hein, vous avez beaucoup de personnes qui viennent s'installer, hein, à La Réunion. Et alors qu'on manque de tout, hein, de l'eau, l'électricité, on est toujours dans des zones très tendues et à chaque fois on essaie de pallier, mais on ne pourra pas, je veux dire, c'est pas possible, quoi. Et après, on a un comportement aussi. Le fait que vous avez un surnombre, ben vous avez des gens qui se rendent plus compte, ils sont inconscients, ils prennent de plus en plus de risques sur la route, ils font beaucoup de choses. Et il y a aussi un taux d'accident relativement élevé parce que les gens ne sont plus conscients qu'ils sont en danger en permanence. Et ils bravent des interdits, ils font des dépassements dangereux parce qu'ils essaient de rattraper le temps. Mais en fait, on ne rattrape jamais le temps.
0: Ouais, ça, c'est sûr, oui.
5: En réalité, on n'est jamais en retard ni en avance, hein. Le temps est ce qu'il est, mais dans le comportement, parce que quand vous faites un accident, comme ce soir, hein, un scooteriste qui a perdu la vie, c'est sur le Butor, là,
0: hein, oui, boulevard Lancastel, oui.
5: Voilà, donc tout ça, c'est ça se produit pas à l'instant T, c'est un comportement, c'est-à-dire que la personne prend un risque aujourd'hui, demain prend un deuxième, un peu plus fort, etc. Et tous les week-ends, on a des accidents, hein, moto, voiture, etc. Parce qu'on est dans un laboratoire extrêmement contraint, et il faut qu'on arrête, quoi, qu'on arrête les bêtises, et qu'on arrête de dire que n'importe qui a le droit de s'installer comme il veut, comme bon lui semble ici, puisque c'est dingue d'avoir un tel comportement au niveau des autorités, quoi. Je veux dire, au Mayotte, par exemple, à côté, bon, certes, c'est le dernier département français depuis 2011, mais La Réunion n'a pas les capacités d'accueillir autant de personnes. Ça aurait pu être que des Toulousains, hein. Je veux dire, le problème n'est pas parce que c'est des Mahorais, quoi. Je veux dire, ici, on peut pas accueillir tout ce monde. C'est plus on ferme les yeux là-dessus, plus en fin de compte, on aggrave le problème, hein. Mais c'est une échelle extrêmement et déjà élevée, quoi. Et à l'époque même, vous avez des personnes qui occupaient des fonctions de l'État. Bon, ils étaient assez controversés. Par exemple, Michel Debré, la première chose qu'il a frappé ici, c'est la quantité de personnes. Alors, on était encore aux années 60, hein. Mais lui, il en revenait pas, quoi.
0: C'était déjà trop à l'époque, quoi.
5: Oui, parce que bon, il faut dire la vérité, on n'avait pas de contraception, il y avait beaucoup d'enfants, tout ça par famille, bon, c'est une réalité quand même.
0: Mais aujourd'hui, est-ce que c'est toujours le cas?
5: Non, on n'est plus dans ces problématiques-là. En général, les personnes qui font un, deux enfants, trois, grand maximum, mais par contre, c'est pas le cas de tout le monde. Vous avez des personnes qui viennent de l'extérieur et qui ont six, sept enfants, et ils vivent des fois dans un T2, T3, à 7, 8, 10, hein, je veux dire, je suis de faire une petite visite dans les logements, souvent ça c'est du collectif, et vous avez une surpopulation, et puis forcément des parties communes qui sont abîmées, qui sont sales, qui sont pas propres, il y a un problème d'éducation aussi. Donc tout ça fait en sorte qu'on a un cocktail vraiment de bombes à retardement, quoi, si on réfléchit bien.
0: Ben merci beaucoup en tout cas pour votre intervention, monsieur, sur ce petit débat du soir.
5: Nos 11 parlementaires, je n'ai jamais vu s'asseoir autour d'une table et parler franchement, quoi. Les 4 sénateurs et les 7 députés, je n'ai jamais vu les 7 personnes. Parce que quand ils sont élus, il n'y a plus de parti. Hein, je veux dire, ils représentent la nation française dans toute son intégralité, la nation toute entière.
0: Comme ben quand ils sont élus, ce que disent les gens souvent, c'est qu'on ne les voit plus beaucoup aussi. Donc.
5: Ils touchent les indemnités, je veux dire, sur un mandat, ils peuvent mettre de côté un demi-million ou 600, je veux dire, c'est des sommes énormes, hein, je veux dire, en 20 ans, 30 ans de travail.
0: C'est ce que d'autres personnes ne pourront certainement jamais avoir, hein, parfois. Non, donc,
5: jamais. Je veux dire,
0: on va terminer là-dessus, monsieur. En tout cas, merci beaucoup pour votre intervention. Et puis, je vous souhaite une très belle soirée.
5: Oui. Ouais, il y a des personnes qui pleurent, là, juste à côté de moi, par rapport au décès, sûrement.
0: Merci beaucoup, monsieur, effectivement, oui.
5: Merci.
0: Bonne soirée à vous, au revoir. On a rue Joseph Bédier au Chaudron, les jeunes ont mis le feu dans la rue, donc information qui nous arrive au standard, apparemment ce n'est toujours pas terminé au niveau du Chaudron, malgré l'intervention des forces de l'ordre. Apparemment, la rue Joseph Bédier au Chaudron, les jeunes viennent tout juste de mettre le feu là dans la rue. Donc voilà, si vous êtes dans le secteur, vous avez des informations, appelez-nous, hein, 0262 99 11 00. Vous pouvez également, si vous avez des informations à ce sujet, nous appeler directement 0262 41 51 51. En passant par le standard, hein, vous avez la priorité pour ce qui se passe du côté du Chaudron actuellement. Si vous avez des informations. En tout cas, la rue Joseph Bédier, le feu actuellement du côté du Chaudron. On nous avait dit que les forces de l'ordre étaient sur place. Les jeunes se seraient à déplacer et continueraient à provoquer, hein, les forces de l'ordre. On continue avec vos appels. N'hésitez pas également à nous appeler à 0202 99 11 00. Radio Freedom, allô?
6: Oui,
0: Oui, allô.
3: Allô.
0: Oui, allô.
3: Allô, Radio Freedom.
0: Oui, lui-même.
3: Ouais, c'est bien moi, là. Je viens de vous appeler tout à l'heure. Bon, ils ont dégagé tout, hein, les mailles, le marché forain, tout s'est éteint, là. Mais le problème, vous savez, là, monsieur, ce qui se passe, ils sont remontés en haut, là, ils sont en train de foutre le feu sur, à côté de l'immeuble. En plus, il y a des gens qui habitent dans l'immeuble.
0: Ils ont mis le feu au niveau d'un immeuble où les gens habitent?
3: La route, là, je sais pas, là, je parle pas trop fort parce qu'ils sont de nombreux. Il y a un stade, là, en haut, là. Un terrain de stade, là.
0: On nous parlait de la rue Joseph-Bédier un petit peu plus haut, c'est bien ça?
3: Voilà, ils sont passés, ils ont fait tout dégager. Là-bas, tout ça, ils ont fait tout dégager, ils sont montés en haut. Là, ils sont, voilà, ils courent, là. Ah, là, là, bon.
0: Une femme a appelé le standard pour dire qu'ils étaient en train de mettre le feu rue Joseph-Bédier un petit peu plus haut. C'est, vous confirmez là que qu'ils se sont rassemblés un petit peu plus haut après avoir été évacués par les forces de l'ordre, c'est ça?
3: Voilà, c'est ça, c'est bien ça. Les stations, c'est calme, le marché forain, c'est calme. Les mailles, ils sont plutôt dégagés, ils sont montés en haut, là, ils sont en train de foutre le feu, là.
0: D'accord.
3: En plus, ce sont des jeunes, vous savez, je sais pas, moi, monsieur. Vous faites le programme. Vous dites que les mamans ne sortent pas avec leur bébé de 4 ans, 5 ans, 6 ans, 7 ans, 8 ans, 10 ans, comme ça. Mm-hmm. Ils restent chez eux. Faut pas qu'ils sortent comme ça. Il y a les cas lacrymogènes. Il y a les pires. Il peut avoir, tout à l'heure, il y a un bébé, je crois qu'il était blessé, là. Vous allez voir, demain, ils vont dire, peut-être, j'en sais rien, mais qu'est-ce qu'il a? Une voiture, ça? C'est pas les policiers, ça? Oh là là. Non, non, c'est bon. Bon, qui dit, vous dites ça à les pères de famille, quoi. Mm-hmm. Mais qui sort parce qu'il n'y a même pas promené le bébé, c'est pas un spectacle, ça. Ils sont en train de détruire le chaudron. Les petits connards sont peut-être allés les chaudrons, les mamans, les papas, ils amènent le bébé pour voir le spectacle. Non, je suis désolé, il y a un problème, c'est l'éducation qui manque. Ils restent à la maison.
0: C'est extrêmement dangereux, surtout, oui.
3: Oui, c'est très dangereux. J'arrive pas à comprendre les parents. Moi. J'arrive pas à comprendre. Là, ils croient que c'est du spectacle. Ils amènent des bébés avec leur poussette. Là, tout à l'heure, devant la rue Maïmanke, il y a une femme, le bébé, je crois qu'il est catholique, qui a eu des crasses hémogènes. Voilà, mais le pauvre. Mais je n'arrive pas, moi, j'arrive pas à comprendre les gens. Ah, j'arrive pas à... Bon, monsieur, ben, je vais vous laisser parce que là, il y a les policiers qui vont venir, là. Ils sont pour éteindre le feu, je crois.
0: Ben, merci beaucoup. Voilà. Merci beaucoup encore une fois pour les informations, monsieur.
3: Ben là, je vous dis, ben là, moi, je vais rentrer chez moi. Je crois, oh là là, je vais rentrer chez moi, bon, voilà, pas, ok.
0: Merci beaucoup. Merci, monsieur, bonne soirée à vous.
3: Dites pas les gens, rentrez chez eux, même pas les bébés pour regarder le spectacle pourri comme ça, c'est pas le spectacle, ça.
0: Effectivement. Oui, merci beaucoup, monsieur, au revoir.
3: Allez, bonsoir.
0: Au revoir. Donc là, il semblerait que ce ne soit pas terminé, hein, au niveau du chaudron, vous le disiez à l'instant. Apparemment, les jeunes qui ont été repoussés par les forces de l'ordre, ils étaient au niveau du Run Market, du chaudron. Et là, les jeunes se seraient déplacés vers la rue Joseph-Bédier, hein, en remontant un petit peu vers Boulevard Sud. Ils seraient un petit peu plus haut et des départs de feu auraient été constatés au niveau de cette rue-là, la rue Joseph-Bédier au chaudron, l'avenue Joseph-Bédier au chaudron. En tout cas, si vous avez des informations, 0262 41 51 51, vous avez la priorité bien sûr pour nous tenir informés de ce qui se passe. On continue avec vous et les petites annonces. Par ici, Freedom, allô. Radio Freedom. Allô. Ben non, ben ça a raccroché par ici, donc on continue avec vous, Radio Freedom, bonsoir.
6: Allô, bonsoir.
0: Oui, bonsoir.
6: Excusez-moi, je voudrais faire une annonce.
0: Oui, monsieur, mais là, vous avez la radio derrière?
6: Oui, il faut que je tape.
0: Oui, s'il vous plaît.
6: Excusez-moi.
0: Merci.
6: C'est bon. Excusez-moi de vous déranger, il y a que de tout quoi avec ce qui se passe en ce moment.
0: Ah, au niveau du chaudron? Oui.
6: Oui, de tout quoi avec. Mais je t'ai sonné pour avoir une rencontre avec quelqu'un.
0: Oui.
6: Vraiment, les mêmes problèmes que moi, là.
0: Les mêmes problèmes que vous, c'est-à-dire?
6: Quelqu'un. Je suis appelé comment dire.
0: Ah, monsieur, ça coupe beaucoup. Est-ce que vous avez la possibilité de vous déplacer? Parce que là, je vous entends pas bien.
6: Oui, oui, d'accord. C'est d'accord. Quelqu'un qui vraiment qui trouve pas à se faire sonder, j'ai une copine vraiment.
0: C'est pour être du CAE vraiment?
6: Non, mais ça n'a pas marché.
0: Ouais.
6: Et surtout, je veux que tu veux vraiment parler un peu.
0: Et pourquoi ça n'a pas marché?
6: Parler des problèmes et puis. Et après, si vraiment ça va, on se voit, c'est tout. Je suis célibataire, hein, pas de problème.
0: Oui, mais pourquoi ça n'a pas marché les autres fois?
6: Ah, parce qu'elle est trop jalouse.
0: Ah, c'est la jalousie qui était pas bon, alors?
6: Oui, reviens dessus. Sur le passé, j'ai des enfants.
0: Mmh.
6: J'ai eu des enfants, mais revenir chez mon ex, tout ça, vu qu'on n'est plus ensemble, et c'est pas vraiment. C'est plus mon problème, ça, tout ça. Désolé.
0: Mmh.
6: Et là, je cherche vraiment quelqu'un qui veut parler. Déjà parler avec, un peu avec moi, déjà, pour savoir ce qu'elle veut, ce qu'il nous réserve la vie, c'est tout.
0: Mmh.
6: Et voilà. Désolé, hein, c'est comme ça. C'est dur la vie, hein, vraiment.
0: Non, là.
6: Déjà.
0: C'est des va-et-vient. Il y a des petits moments un petit peu plus durs, mais ça va après, quoi.
6: Ouais, mais non, ça va pas. Excuse-moi de vous dire ça, mais ça va pas. Mm-hmm. On nous prend toujours pour des machos. Mm-hmm. Et on est l'homme, c'est l'homme. Et non, on n'est pas des machos. On a que tendre aussi, nous. On a quelque chose à donner, nous.
0: Ah, ben oui. Il y a cet homme.
6: Pourquoi on n'a pas l'amour qu'on veut avoir? Pourquoi? Je ne sais pas.
0: Mm-hmm.
6: C'est ma devise, et puis désolé.
0: Ah, mais après, on a le droit de voir les choses comme ça, bien sûr.
6: Ben oui, mais je cherche vraiment quelqu'un de sérieux un peu aussi. Mm-hmm. J'ai pas parlé déjà. Si on peut se parler, même s'il n'y a pas d'autres affaires, d'autres choses à faire, mais pour l'instant, je vais avoir quelqu'un pour parler.
0: D'accord, et après on verra plus tard.
6: Oui, après on verra plus tard, il n'y a pas de problème.
0: Hein. Ok, ben ça marche. Ouais, on veut laisser votre numéro de téléphone?
6: Oui, bien sûr, pas de problème.
0: Mais écoute, à où
6: 06 93
0: mm-hmm.
6: 80 44 61.
0: 06 93 80 44 61. Vous êtes dans quel secteur?
6: C'est Saint-Paul.
0: Saint-Paul. Ok, oui. Ben ça marche.
6: D'accord, merci à vous de répondre à mon congrès.
0: Ben avec plaisir. Bonne soirée à vous, en tout cas.
6: Vraiment, mais en tout cas, avec ce que je passe en ce moment, moi, et tu vois, il y a un gros problème, la réunion, en ce moment.
0: Ah, ben là, oui, apparemment, il est en train de brûler, là.
6: Je parle là-dessus, mais là, ce bordel.
0: Mm-mm.
6: Désolé. Ben, merci à vous, hein.
0: Eh ben, avec plaisir, bonne soirée à vous.
6: Allez, bye.
0: Allez, au revoir. Oui, effectivement, on me disait qu'il est de tout cœur avec les personnes qui habitent Chaudron. Effectivement, vous pouvez, hein, bien sûr, aller sur le site de freedom.fr où vous avez les articles de ce qui se passe en ce moment du côté du Chaudron. On y voit des images des feux, des flammes hein, partout, de la fumée, énormément de fumée, des fourgons de police à tout va, des scènes qui font vraiment froid dans le dos hein, quand à regarder comme ça. Donc c'est toujours en cours actuellement du côté du Chaudron. Toutes vos informations 02 62 41 51 51 pour ce qui se passe au Chaudron. On continue avec vos appels. Freedom, allô.
7: Oui, allô, bonsoir.
0: Bonsoir.
7: Oui, bonsoir. Voilà, en fait, côté, il y a un appel à Zoté, ça fait pas seulement à l'antenne, mais il avait coupé.
0: Ah, que ça l'a fait?
7: Où? Ah, c'est, mais là, on l'a antenne, moi.
0: Là où il est à l'antenne, en direct live.
7: Ah, les bois, alors, ben, malgré quoi, du coup, oui, voilà, en fait, côté, moi, t'es pour rouler sur le tampon qu'on arrive côté Darcy, côté Cacari, mais malabat d'un chien. Et le petit chien est avec moi, sur le Mouni Road.
0: Ah.
7: Ben, oh, oh. Un joli chien par contre.
0: C'est quoi comme chien?
7: Ben après, ça pas dit trop, le chien c'est un chien de maison, parce qu'après s'il a plein, monde s'appelle à moi, ce chien, ouais.
0: Ah d'accord, oui. Mais n'a pas un puce, n'a pas rien? Pas tatoué, pas rien?
7: Ben après, il ne connaît pas.
0: N'a pas un collier, n'a pas rien?
7: Non, n'a pas un collier, rien. Mais il y a coupe devant moi, c'est un chien, il voit la perdue, il y a pour autre son cas.
0: Ouais.
7: Et ben, quand il y a coupe devant moi, ben, il m'a pas de bain, mais là, j'en fais un petit peu la cuisse, mais il bouge bien et tout, mais il a quand même donné un peu l'eau tout. Après, je suis le propriétaire, le chigué appelle à moi.
0: Ben, comme ça, Lil, il va dire, quel type de chien il y a perdu, voilà. Quelle couleur, tout ça.
7: Ouais, voilà. Et dis-le, mon chien appelle à moi. Là, pas un gros chien, un petit chien.
0: Oui. Oui, s'il y a des belles affaires, pas où?
7: Non, le bel affaire, guerre avec moi. Oui. Voilà. Les côtés de Parc Palmier, côté cacaillerie, ça là, vers Bras de Ponto, entre Bras de Ponto et Trois-Mâts.
0: Parc Palmier, Bras de Ponto et Trois-Mâts.
7: Voilà.
0: Bras de Ponto et Trois-Mâts. Ok.
7: Voilà.
0: Eh ben écoute, ouais, s'il y a des informations, à quel numéro il appelle là-haut?
7: 06 93 41 79 95.
0: 06 93 41 79 95.
7: Voilà.
0: Ok, ben nous passe l'information en tout cas, et puis ben
7: voilà.
0: Le t-shirt aussi, il est pas blessé, rien, ou la guerre récupérée,
7: il est bon. C'est rien, mais après il voit qu'il est perdu, mais il y a un retourne de moloto, mais l'auto m'a amené la case. Et si le monde y veut, si le propriétaire, ben dis pas la main.
0: Ok, ben les bon, nous fait comme ça.
7: Voilà, parce que ça pas dit le nom, le chien, la race, ça, parce que tout le monde s'appelle à moi, c'est un chien recherché.
0: Hein. Ah, ben écoute, vaut mieux, ou comme dit vous-même, s'il y a un Mouni Rod, il appelle à haut et il pose les questions directement.
7: Voilà, ok, ben merci alors.
0: Les bons, allez, ben bonne soirée à haut.
7: Bonne soirée.
0: Au revoir. Donc là, monsieur qui roulait du côté du tampon, à côté de, du côté de Dassy, quincaillerie, il a heurté un petit chien, donc c'est un petit chien, hein, pas un gros, et donc voilà, c'était entre Bras de Ponto et Trois-Mâts, au niveau du parc Palmier. Si jamais vous avez perdu votre petit chien et que vous pensez que c'est celui-là qui est avec monsieur, vous pouvez l'appeler 06 93 41 79 95. Monsieur a fait exprès de ne pas donner trop d'informations pour ne pas avoir énormément d'appels. Si vraiment vous êtes concerné et que votre chien n'est plus là, c'est possible que ce soit lui. 06 93 41 79 95. On continue avec vos appels, les petites annonces. Radio Freedom, bonsoir.
8: Oui, bonsoir, comment ça va?
0: Mais ça va ou même?
8: Ça va bien. Ben moi il pète chaudron.
0: Ben apparemment oui.
8: Ah, un phénomène de mode, ça, non?
0: À cause?
8: Ah, ben, tous les week-ends, mêmes affaires.
0: À quoi, week-end dernier, que ça avait?
8: Ben, week-end dernier, apparemment, il avait les mêmes affaires, non?
0: Ah oui, il avait un petit peu de grabuge du côté du chaudron, effectivement, week-end dernier.
8: Voilà, donc, au final, arrive un phénomène de mode.
0: Ah, ben, peut-être, hein, je sais pas. Ben, là, Nassé Atin, il dit qu'il avait un rassemblement moto prévu. Nassé Atin, il dit, c'est parce qu'il installe caméra. Donc, ben, là, il est pas content parce qu'il a mis caméra dans la rue Roger Payette. Et Nana, il dit, ben, c'est une révolution des jeunes et tout ça, donc, on connaît plus.
8: Révolution des
0: jeunes. Connaît plus. C'est ailleurs?
8: Du matière militaire en place.
0: Vous pensez où?
8: Ah oui, nous, oui. Canalise un peu notre bonne jeune fille.
0: Oui. Donc, c'est pas une bonne chose que l'a enlevé, ça, cette histoire-là?
8: Ah non, c'est pas une bonne chose.
0: Ouais.
8: Ils pensent aussi, nous aurait eu un peu moins de chômeurs aussi. Et puis, plus, les gars un petit peu plus sérieux aussi, on va dire.
0: Ouais.
8: Voilà, c'est Michel du Nord.
0: Ok.
8: C'est pour passer une annonce rencontre.
0: Ok, mais écoutez, Michel.
8: Ben, Michel, 50 ans, créole métissé-caf.
0: Mm-hmm.
8: Il rechercherait une femme entre 40 et 52 ans. Type indifférent. Ben, moi, il est quelqu'un posé, il aime bien discuter, il est aussi à l'écoute.
0: Mm-hmm. Voilà. Quel âge je demande à Michel?
8: 50 ans.
0: 50 ans, ok, ça marche.
8: Voilà. Voilà, type indifférent, n'importe quel endroit, je suis à Lille, parce que je peux déplacer, mais je peux recevoir aussi.
0: Mm-hmm.
8: Et aussi, bientôt, ça va être les fêtes de fin d'année, mais je ne veux pas, voilà quoi, je veux pas être tout seul et rencontre quelqu'un, et voilà quoi, tout simplement.
0: Bien sûr.
8: Voilà, pour une relation sérieuse, donc, comme j'ai dit, type indifférent et... Voilà, quelqu'un qui aime bien rigoler, qui aime bien discuter aussi, parce que moi, j'aime bien discuter. C'est en discutant aussi, on apprend à se connaître aussi.
0: Mm-hmm.
8: Voilà, et après quoi dire d'autre, ben moi, mais quelqu'un m'aime bien aller marcher, m'aime bien pique-niquer, m'aime bien même dormir dehors aussi, si c'est possible. Hein. Mm-hmm. Même si on a peut-être pas frais dehors, il ravage un peu.
0: Ah, ben faut éviter certains secteurs.
8: Voilà, faut éviter 2-3 secteurs. Mm-hmm. Voilà, après, voilà, mais quelqu'un...
0: Dormir dehors, vous propose un truc sympa?
8: Ouais, pourquoi pas, une bonne tente, un fond de mer, voilà quoi.
0: Mmh.
8: Tranquille, ou bien...
0: Tu fais comme ça, ça, alors?
8: Ah ben oui,
0: Et avant, tu savais à l'hôtel, maintenant, il donne une tente.
8: Ben avant, on n'avait pas un camping. Et pas mon peu de jeunes sont au camping.
0: C'est vrai, c'est vrai.
8: Voilà, maintenant, on a les campings. Ben moi, il est toujours dans... C'est l'ambiance comme ça, là. L'hôtel, il les voit, l'hôtel aussi, il est chouette. D'être dehors aussi, les gaillards aussi, lever comme ça le matin, on entend, il comprend.
0: Eh ben pourquoi pas, oui.
8: Voilà, le bruit de la mer, d'autres oreilles. Voilà. Après, elle n'a pas. Comprend, là, comment dire ça selon la femme aussi, n'est pas obligé qu'elle aime ça aussi.
0: Mm-hmm.
8: Voilà. Donc, je laisse mon numéro de téléphone.
0: Yes.
8: Le 06 92 33 84. 15. Relations sérieuses.
0: Uniquement les relations sérieuses.
8: Voilà.
0: Ok, ben ça marche.
8: Quelque chose. Vraiment quelqu'un qui a envie de...

0: un copain.
1: Ok.
0: J'ai 43 ans.
1: D'accord.
0: J'ai juste quelqu'un qui fait du sport, qui va en salle de sport aussi.
1: Toi, tu fais du sport, toi?
0: Oui, je fais du sport, oui.
1: Beaucoup?
0: Un peu.
1: À quel rythme?
0: Ben, je vais un peu en salle de sport.
1: Et combien de fois par semaine tu y vas?
0: Ben, je vais 2-3 fois.
1: 2-3 fois par semaine?
0: Oui.
1: Donc, tu es bien en forme, alors?
0: Oui.
1: Ok. Et du coup, tu recherches quelqu'un qui est à peu près comme toi, qui s'entretient bien?
0: Oui. Soit un CAF Malba ou un CAF.
1: Mmh.
0: Ou un métro.
1: D'accord.
0: Je recherche quelqu'un qui a le PMI aussi, si c'est possible.
1: Mmh.
0: Qui est véhiculé.
1: D'accord. Toi, tu es véhiculé, toi?
0: Non. Faut que je passe le code.
1: Mmh.
0: Et quelqu'un de sérieux. Ça peut commencer par une aventure, mais je recherche quelqu'un de sérieux, une relation durable.
1: Et c'est quand la dernière aventure que tu as eue?
0: Ça remonte au mois de mars.
1: Ouais, donc ça fait pas longtemps alors.
0: Ouais. Et je vis dans la solitude. Je suis seul.
1: Depuis longtemps?
0: Ouais.
1: Là, depuis le mois de mars, là, c'était une aventure ou c'était un truc sérieux, ça?
0: Ah, c'était une aventure.
1: Et du coup, ça a duré combien de temps, cette aventure-là?
0: C'était juste pour une nuit et un jour.
1: Ah bah donc, c'était juste un petit truc vite fait, alors?
0: Oui.
1: Rien de très sérieux?
0: Non, c'était pas sérieux. Mais je recherche du sérieux aussi.
1: Mm-mm.
0: Quelqu'un qui a la tête sur les épaules aussi.
1: Mm-hmm.
0: Quelqu'un qui est gentil, qui est sympa. Par contre, c'est difficile pour avoir la ligne.
1: Ah, mais il y a beaucoup d'appels, c'est vrai, oui. Ouais. Hey, mais tu écoutais un peu la radio, toi?
0: Bah, j'ai pas de radio.
1: Ah, ben, parce que tu sais qu'il y a des hommes qui laissent des annonces à chaque fois le soir, hein. Et qui recherchent des hommes aussi.
0: Oui.
1: Et du coup, ça t'a jamais intéressé?
0: Si, je suis intéressé.
1: Et tu les appelles parfois?
0: Bah, ça fait longtemps que j'ai pas appelé.
1: Oui, mais t'as déjà écouté une annonce et appelé un mec qui avait laissé une annonce?
0: Oui, ça m'avait déjà arrivé une fois, oui.
1: Mmh. Et du coup, ça aboutit sur quelque chose? Tu as vu quelqu'un, du coup?
0: Bah, non. Une fois, j'avais laissé une annonce, mais personne m'a appelé.
1: Ah bon?
0: Oui.
1: D'accord.
0: Pas une nouvelle de personne.
1: Mmh.
0: Espérons, j'aurai beaucoup d'appels.
1: Ben écoute, c'est tout ce que je te souhaite. Tu es plutôt actif ou passif?
0: Ben moi, je suis passif.
1: Passif aussi. Oui, c'est vrai que ceux qui appellent sont souvent plus passifs.
0: Ouais, je recherche les actifs. Ce que tu m'entends à la radio.
1: Mmh.
0: Ouais.
1: Ok. Ben laisse ton numéro de téléphone.
0: Quelqu'un qui travaille aussi.
1: Toi, tu travailles, toi?
0: Bah, je travaille dans l'hôtellerie, pour le moment, je travaille pas.
1: Ah, d'accord.
0: Ouais.
1: Donc, je cherche quelqu'un qui travaille et qui est sportif.
0: Oui. Et quelqu'un qui aime aller en boîte aussi.
1: Qui aime s'amuser, quoi.
0: Qui aime s'amuser aussi. Partir en amoureux, en sortie.
1: Ah ouais? Voyager, moi, tu prends comme, quoi.
0: Voyager aussi. Oui, voyager aussi.
1: Mm.
0: Ouais.
1: Tu voyages souvent, toi?

0: Ben, j'étais à Maurice.
1: Ah, d'accord.
0: Et même les Mauriciens aussi, j'aime bien aussi. C'est montant à la radio.
1: Ah! Un petit Mauricien, pourquoi pas alors?
0: Ouais.
1: Un petit Mauricien actif.
0: Oui.
1: Rayo bonhomme.
0: Ils sont gentils aussi, les Mauriciens.
1: Ah oui, mais bien sûr, il n'y a pas de raison.
0: Ouais.
1: Ok, bon ben ça marche. Écoute, ben, j'espère que tu trouveras quelqu'un. Laisse ton numéro de téléphone si tu veux.
0: Oui, mon numéro de téléphone c'est 06 93 le 30 97 50.
1: D'accord, 06 93 30 97 50.
0: Oui.
1: Ok, bon ben ça marche. Ben écoute,
0: J'aurai beaucoup d'appels ce soir.
1: ouais, ben écoute, d'habitude, tu m'as dit ça faisait longtemps que tu n'avais pas laissé une annonce.
0: Oui.
1: Et la dernière fois que tu avais laissé, il y avait eu des appels.
0: La dernière fois que j'ai appelé, il n'y avait personne.
1: Ah, il n'y avait pas eu d'appel. Et ça fait combien de temps?
0: Ça fait un bon moment.
1: D'accord.
0: Après, j'ai laissé, j'ai plus appelé.
1: Ah oui. Ben après, reste quand même à l'écoute parce que comme je t'ai dit tout à l'heure, en plus, il y a un mec qui avait laissé une annonce, Johan qui a laissé une annonce, Johan qui a 35 ans. Mais je crois que Johan, il cherchait aussi quelqu'un d'actif. Il était plutôt passif lui aussi.
0: Ah, ok.
1: Mais il cherchait également un homme, tu vois. Donc parfois, dans la soirée, il peut y avoir deux, trois hommes qui recherchent des hommes. Donc reste quand même à l'écoute au cas où.
0: Et espérons que les gens ne laissent pas les appels qu'on voit pas là.
1: Ah, appel masqué?
0: Appel masqué,
1: Ben les hommes, quand c'est les hommes, je pense pas. Je pense que les hommes. Nous, c'est les femmes plutôt, les femmes qui appellent en masqué parce que on leur recommande d'appeler en masqué parce que parfois il y a des hommes qui sont un petit peu, comment dire, qui font des trucs un peu spéciaux. Ils appellent, ils raccrochent ou bien ils harcèlent un petit peu, ce genre de choses. Donc pour éviter ça, on préfère un premier contact avec un appel masqué, quoi. Ok. Ben je te laisse rapidement parce que je dois aller du côté du chaudron. On a le journal d'Europe 1 qui va arriver. Merci beaucoup en tout cas, Henri.
0: Numéro, est-ce pour moi? Donne mon numéro.
1: Oui, 06 93 30 97 50.
0: Ok.
1: Merci. Allez, à la prochaine.
0: À la prochaine. Au revoir.
1: On va aller très rapidement du côté du chaudron avant le journal d'Europe 1. Frida Malo. Allô?
2: Allô?
1: Oui, allô?
2: Oui, allô? Bonsoir.
1: Bonsoir, oui.
2: Oui, c'est pour signaler, comment il s'appelle ça? La maillage chaudron?
1: Oui.
2: La poubelle pour brûler?
1: D'accord.
2: Gendarme, la BAC, tout machin, CRS, il ne sait pas c'est quoi, la poubelle, boum, la fumigène partout. C'est pour éviter que des gens y débarquent.
1: Ah, c'est pour les violences en ce moment, chaudron, là.
2: Ah oui, en ce moment, oui, en ce moment.
1: Oui, ben nous l'a été informé de ce qui se passe du côté du chaudron avec les feux et tout ça. Merci beaucoup pour les informations en tout cas.
2: Ouais, ok.
1: Mais bon, nous l'a eu l'information là, comme quoi elle avait les interventions des forces de l'ordre et tout, elle avait le feu et tout et tout. Donc, ben
2: Ouais,
1: merci beaucoup en
2: et
1: tout cas.
2: tout.
1: Mais bon,
2: Mais non,
1: si
2: c'est
1: vous...
2: pour dire les gens passent plus dans le chaudron.
1: Oui, ben là effectivement, il vaut mieux éviter ce secteur, c'est vrai. La bombe lacrymogène et tout l'été.
2: Sortir pour regarder quoi il se passe dehors, en d'autres cas, aille dormir demain.
1: Bien sûr. Bien sûr, bien sûr.
2: Merci. Ça ne m'a pas rien pour faire demain là. En d'autres cas, reste dehors, pas chat à Au fond là.
1: Ouais. Ben, merci beaucoup pour l'information, monsieur. Merci
2: Attends,
1: beaucoup.
2: attends, avant, juste avant
1: Non, ben,
2: couper.
1: faut mis la sonde, on est dans le journal de repère. Appelle-moi après si vous voulez, d'accord? Allez, à tout de suite, monsieur.
3: Sans histoire.
4: Le chef-lieu de la Mayenne a été la cible dans la nuit de vendredi à samedi de violences urbaines. Appelés pour un feu de poubelle, les pompiers ont été pris à partie par une cinquantaine d'individus. Tirs de mortier, voitures brûlées. Récit et explication avec vous, Mathieu Prior.
5: Il est 21h30 lorsque des pompiers et des policiers interviennent pour un feu de poubelle dans le quartier populaire Saint-Nicolas. Plus d'une cinquantaine de personnes les attendent. Tirs de mortier, voitures brûlées. Un commerce est saccagé, du mobilier urbain détruit. Les émeutiers ont aussi visé la maison du département. Olivier Richefou est le président de la Mayenne.
3: Ils ont tenté de pénétrer dans les locaux et n'y arrivant pas, ils ont brûlé les voitures qui étaient à l'extérieur. 5 voitures du département. Ils s'en sont même pris, rendez-vous compte, à une association qui est sur place et qui s'occupe d'enfants en situation de handicap. Vraiment totalement déraisonnable.
5: À l'origine de ces violences, un contrôle routier en début de semaine, la police avait intercepté un véhicule qui roulait à vive allure. Sébastien Tessier, secrétaire départemental Alliance Police Nationale de la Mayenne.
6: La situation a dégénéré avec une trentaine d'individus qui se sont mêlés au contrôle et qui ont pris à partie mes collègues de la brigade d'intervention. À la suite de ça, il y a une vidéo qui a été relayée sur les réseaux sociaux, appelant justement à quasiment l'insurrection, parce qu'il appelait à toutes les cités de France à venir sur Saint-Nicolas.
5: L'un des interpellés lors du contrôle routier a été condamné en comparution immédiate à 8 mois de prison avec sursis. Une enquête est par ailleurs ouverte pour violence avec guet-apens et destruction du bien d'autrui. Par incendie.
4: Merci Mathieu Prior.
7: Le logement et le pouvoir d'achat étaient au cœur du discours très attendu de Marine Le Pen cet après-midi à Hénin-Beaumont.
4: La candidate du Rassemblement National faisait sa rentrée politique dans son fief du Pas-de-Calais. Elle s'exprimait pour la première fois depuis son intervention à la rencontre des entrepreneurs de France et Marine Le Pen s'est attaquée à 10 ans de Macronie. Je n'entends pas jouer la partition laissée par le Mozart de la finance, ce serait une partition funèbre. Où passe l'argent, s'interroge-t-elle avant de présenter ses propositions.
8: En haut de mes priorités présidentielles, la question que j'ai été la première à porter dans le débat public il y a 5 ans, le pouvoir d'achat. Des propositions concrètes et puissantes. La première d'entre elles, c'est la baisse de 20 à 5,5 de la TVA et la suspension des hausses d'impôts d'Emmanuel Macron et d'Edouard Philippe sur l'énergie, électricité, gaz, fuel et bien sûr carburant, dont les prix ne cessent de monter et étouffent les Français. Il est injuste qu'un État vienne tout vous prendre, vous empêche d'épargner, vous interdise de profiter de la vie, ne vous laissant pratiquement que le droit de respirer, et encore.
4: Des propos recueillis à Hénin-Beaumont par Jacques Seret du service politique d'Europe 1. Ajoutons que Marine Le Pen et l'assistance ont souhaité un joyeux anniversaire à Jordan Bardella qui fête aujourd'hui ses 31 ans. Le président du RN qui a affiché son unité en étant présent à ses côtés.
7: Reconquête tenait également son université d'été ce week-end à Port-Marly en région parisienne.
4: Plus de 2000 militants étaient présents selon les organisateurs. La majorité était présente cet après-midi pour écouter les discours de Sarah Knafo puis d'Éric Zemmour. Et pour le lancement de sa campagne, le duo veut surtout afficher sa complémentarité, Maïalène Trémollet.
9: Oui, loin des rumeurs de rivalité, les deux personnalités entrent ensemble sous les ovations du public. Première à prendre la parole, Sarah Knafo commence par saluer et remercier Éric Zemmour.
10: Il y a 10 ans, toute la presse et toute la classe politique lui disaient qu'il exagérait. Aujourd'hui, ils veulent tous reprendre ses analyses. Éric prouve qu'on peut avoir raison avant tout le monde.
9: À son tour, Éric Zemmour monte à la tribune, lui dresse les contours d'un programme présidentiel, réseaux sociaux, liberté d'expression, intelligence artificielle. L'écrivain se glisse à nouveau dans la peau du candidat et pose comme l'un des thèmes centraux de sa campagne le concept de remigration.
11: Il ne suffit pas de prôner l'immigration zéro, mais d'enclencher l'immigration négative. Il faut ce que je réclame depuis des années, la remigration.
9: Pas d'annonce officielle de candidature. En revanche, Éric Zemmour se donne jusqu'à décembre pour se déclarer. En attendant, le parti recherche un élan, une dynamique pour cette deuxième campagne présidentielle, cette fois sans l'effet de surprise qui avait participé au succès de Reconquête en 2022.
4: Maïalène Trémollet du service politique d'Europe 1. Le gouvernement ne gèlera pas le barème de l'impôt sur le revenu, susceptible d'augmenter mécaniquement la fiscalité, annonce de la porte-parole du gouvernement, Maud Bréjon. Le Premier ministre Sébastien Lecornu ayant promis qu'il n'y aurait pas d'impôt nouveau dans le prochain budget 2027. Et à gauche, nous retiendrons la petite phrase d'Olivier Faure qui faisait savoir qu'il serait aux côtés des Français s'il se soulevait contre la vie chère. Je le comprendrais parfaitement, déclare le premier secrétaire du PS.
7: À l'étranger, un drone russe a frappé un train en Ukraine près de la frontière polonaise.
4: Une attaque contre un train de voyageurs dénoncée par Varsovie et Kiev. Selon la compagnie ferroviaire ukrainienne, des responsables occidentaux de haut rang étaient présents à la gare ukrainienne peu de temps avant la frappe. De son côté, Moscou a affirmé avoir touché des infrastructures ferroviaires dans l'ouest de l'Ukraine utilisées pour transporter des cargaisons militaires depuis l'Europe. Le Kremlin qui juge impossible une rencontre entre Vladimir Poutine et Volodymyr Zelensky lors du G20 à Miami en décembre. Moscou n'envisage une rencontre que dans la capitale. capitale russe. En revanche, le Kremlin indique que les négociations trilatérales sur le règlement du conflit en Ukraine pourraient reprendre en octobre, sans préciser de lieu.
7: Et puis c'est un fléau qui continue, le démarchage téléphonique.
4: Le site Signal Conso a enregistré 26 000 signalements depuis le 11 août dernier, date à laquelle cette pratique était supposée s'arrêter. Cela représente un tiers des signalements enregistrés avant l'interdiction. Malgré une nouvelle loi devant protéger les consommateurs, les appels intempestifs se poursuivent, Marius Druard.
12: Plusieurs fois par jour. Ah oui, plusieurs fois par jour.
13: Comme Christine, les consommateurs sont toujours autant démarchés par téléphone, en majorité pour de la rénovation énergétique et l'installation de panneaux solaires. La retraitée ne voit aucune différence depuis l'interdiction.
12: Moi, on m'appelle régulièrement. Alors, on peut pendant, par exemple, 3-4 jours ne plus avoir d'appel. Et d'un seul coup, un jour, on en aura quelque chose comme 4-5 dans la même journée. Le matin de très bonne heure, l'après-midi, pendant l'heure du déjeuner, ou même le soir, voire très tard. C'est très pénible, vraiment. Et on a beau leur dire que c'est interdit par la loi, mais ils continuent.
13: Le cadre légal lié au démarchage téléphonique s'est pourtant renforcé depuis le 11 août. En théorie, les démarcheurs ne sont plus autorisés à contacter les particuliers désormais considérés comme non consentants. Si une entreprise appelle un consommateur, il doit y avoir un contrat déjà existant entre les deux parties. Les entreprises doivent donc obtenir au préalable le consentement des particuliers par un acte libre et clair. En cas de non-respect de ces règles, ils sont exposés à 75 000 euros d'amende.
4: Marius Druard pour Europe 1. Et une information pratique également. Vous redoutiez peut-être de prendre votre avion EasyJet ce soir ou demain. Les pilotes menaçaient en effet de faire grève. Eh bien, elle est finalement repoussée à la fin du mois.
7: Un mot de sport. L'équipe de France féminine de basket veut sa revanche.
4: Les Bleus retrouvent les États-Unis à 20h en finale de la Coupe du Monde à Berlin, 2 ans après leur défaite sur le gong en finale des Jeux Olympiques de Paris 2024. Le score était de 67 à 66. Un match pour entrer dans l'histoire ce soir du sport français. Céline Dumerc, manager de l'équipe de France et ancienne capitaine des Bleus.
14: On se doutait quand même que ça allait être les États-Unis. On attend ça un petit peu. C'est vraiment l'équipe à abattre depuis plusieurs années maintenant. Elles n'ont pas perdu depuis 2006, si je ne me trompe pas. Donc, on savait que si on arrivait à être en finale, on allait certainement les rencontrer. On se prépare comme un autre match, si ce n'est que c'est le dernier, si ce n'est que c'est peut-être un titre au bout. Mais je pense que les filles, hier soir, se sont bien reposées, ont essayé de redescendre un petit peu des émotions qu'elles ont dû ressentir hier. Et puis, on va essayer de jouer à fond, les yeux dans les yeux. Et c'est reparti pour 40 minutes au combat.
4: Les Américaines qui n'ont plus perdu, en effet, depuis 20 ans, que ce soit dans un mondial ou au JO. Le coup d'envoi de France-États-Unis, c'est donc à 20h. Kimi Antonelli augmente son avance au championnat du monde de Formule 1 après sa victoire sur le Grand Prix d'Espagne. Le pilote Mercedes a devancé sur le flambant neuf circuit de Madrid le néerlandais Max Verstappen et le poleman anglais Lando Norris. Et pour une première, la finale messieurs de l'US Open oppose l'allemand Alexander Zverev au régional de l'étape, l'américain Ben Shelton à 20h. Hier, Elena Rybakina s'est imposée face à Azarenka chez les dames. Elle sera demain numéro 1 mondial.
7: Merci beaucoup Frédéric. On vous retrouve à 19h30 pour le journal permanent. Un mot du temps avec vous Estelle Lafond. Les températures sont toujours estivales.
15: Oui Hélène, le thermomètre ne cesse de grimper avec de nouvelles températures exceptionnelles demain après-midi. Jusqu'à 30 degrés attendus dans la moitié nord près de la Loire. 35 à 36 sur le Languedoc-Roussillon. Le matin, ça reste respirable. Comptez 11 à 16 degrés en général et jusqu'à 22 près de la Méditerranée. Le ciel, lui, reste encore une fois majoritairement bleu sur les deux tiers sud de la carte. On a quelques brouillards matinaux du côté des Landes et un Mistral présent toute la journée dans son domaine à 50 km/h. Et c'est dans le dernier tiers nord que les nuages vont remplir leur office, surtout dans la matinée. Le ciel sera très gris entre la Bretagne et le Grand Est avec quelques pluies du côté du Pas-de-Calais. Ça s'améliore grandement l'après-midi de la Bretagne au Pays de la Loire et sur la Normandie avec un soleil assez présent, sauf peut-être du côté du littoral du Finistère. Les nuages restants vont se cantonner au nord-est mais laisseront davantage passer la lumière avec quelques rares averses qui vont concerner la zone frontalière de la Belgique. Et puis un petit mot pour les jours à venir. Mardi, c'est assez similaire. Ce n'est que mercredi que la masse d'air change vraiment avec un rafraîchissement assez net. On va retrouver des normales de saison et un peu plus d'instabilité qui arrivera par le nord-ouest.
7: Un très grand merci Estelle. La suite dans Europe 1 Soir Week-end. Nous recevrons Sophie Audugé, ancienne DG et porte-parole de SOS Éducation qui publie l'éducation nationale en perdition aux éditions Fayard. À tout de suite sur Europe 1.
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0: 14 ici à La Réunion et vous êtes toujours avec Bastien dans votre émission Chaleur Tropicale. On continue dans la joie et la bonne humeur comme d'habitude et n'hésitez pas oui, c'est Wendy qui me parle dans l'oreille parce que pour la petite information, Wendy l'a fait manger à soir. Donc là, il veut qu'il dise que je l'ai bien mangé. D'accord, ok. Apparemment, son manger était bon, mais il connaît pas, mais il n'a pas goûté. Donc, et elle a fait un petit gâteau aussi, c'est ça? T'as fait un petit gâteau? Ben apparemment, un petit gâteau. Donc pourquoi pas? Alors, vos appels, toujours 02-62-99-12-00 pour ces messieurs, le 99-13-00 pour mesdames et les couples. Et puis, vous avez également le 02-62-99-11-00 pour la libre antenne. Et également, si vous voulez nous parler de ce qui se passe du côté du chaudron. Est-ce que ça s'est calmé? Est-ce que c'est toujours en cours? N'hésitez pas, 02-62-99-11-00. On va aller, avant de commencer avec vous, on va rejoindre une voix que vous connaissez très bien sur Radio Freedom. On va aller par ici, Radio Freedom, bonsoir. Allô?
1: Comment il est, Bastien?
0: Eh ben, elle est là, monsieur Jean-Claude David, comment il est?
1: Ben, elle est là, pour passer un petit coucou, passer un petit bonsoir, ma partie très tôt.
0: Ben, avec plaisir, pas l'habitude d'attendre le soir à tard comme ça.
1: M'a pas lui faire au chien à midi tout de suite.
0: Hein. Ah, midi peut-être, il rôde un fond, mais boum, mais que pas mal.
1: Ah non, mais c'est très peu pour moi, encore moins le deuxième.
0: Rien alors.
1: Ah non, ça va très bien.
0: Nena, si vous avez besoin.
1: Ah bon, Nena, la vie est longue.
0: Nena, est tard. Nous nous propose, on vous dispose. Voilà. Alors, Jean-Claude, dis-moi tout, comment ça se passe un petit peu?
1: Ben, ça se passe que ben, m'a eu beaucoup de textos cet après-midi et puis m'a eu en off. Merci aux gens qui écoutent nos fautes, qui est très content du multiplex et que la Mancasa cet après-midi, pas que Mancasa, la Mancano et à toute l'équipe de Mediazone. Mm-hmm. Et bon, mais à côté, Mediazone, c'est pas seulement que le foot, c'est une boîte d'événementiel. Donc, mais salut, me profite. Ben, on avait passé l'annonce aux autres, le collège Adam de Villiers. Leur avec des casques, micro ou avec le token, donc j'ai eu l'occasion d'animer d'autres le token et ben et remercier les annonces qu'ils ont pu passer le soir chez autres.
0: Oui, c'est ça, c'était pour le voyage que maintenant ils préparent les enfants, là, c'est ça, hein?
1: Exactement, en Italie, de classe de 4e et de 3e, donc...
0: avec votre prof de latin, si je me souviens bien.
1: Voilà, latin et théâtre, voilà.
0: D'accord.
1: Voilà. Et donc, ce sera en mars l'année prochaine. Et donc, en début de semaine, j'étais encore au labour et près de 200 personnes aujourd'hui. Donc, c'était pas
0: mal. Ah, super. Donc, ça a été un succès, alors.
1: Ah oui, mais bravo. Il y a même des vidéos en faisant chanter les gens Alexandrie, Alexandra. C'était carrément un lotokin dansant.
0: C'était quelque chose.
1: Voilà. Donc, je voulais vous remercier, madame, de votre confiance. Merci à Freedom pour les avoir aidés dans leur communiqué. Mm-hmm. C'est très important. Et puis ben, le foot, ben, on est dans l'attente comme tout le monde. On espère avoir un administrateur assez rapidement, que les choses reprennent. Bon, on espère que ça va reprendre parce que le championnat est trop palpitant et trop indécis. Après, dans les termes juridiques, ils ne rentrent pas trop chacun de son rôle.
0: Bien sûr. Mais c'est vrai que ça a été vraiment un coup de frein pour tout le monde. Là. Un coup de frein, un stop même. Hein. C'est même pas un coup de frein, c'est un stop pour tout le monde. Ça s'est arrêté comme ça du jour au lendemain. Donc c'est vrai que pas tout le monde a compris ce qui se passait, quoi.
1: Comme nous étions avec Bobby jeudi soir, oui, parce qu'à 16h45, la bombe est tombée. Mm-hmm. 16h41, pour être précis.
0: Mm-hmm. Oui, elle est précise, là.
1: Ouais, et ben, mon téléphone apparaît sonné.

0: Il y a le sixième tour de la Coupe de France, les demi-finales, on va dire, de la Coupe de France, qui va se préparer. Si le championnat s'arrête, on jouera pas la Coupe de France. Ce serait pas une belle image.
1: Bien sûr.
0: D'avoir pas de représentants cette année en métropole pour partir. Arrêtez là. Les clubs qui ont recruté, qui veulent monter en première division ou en D3, qui veulent monter en D2, ben, s'ils figent là, il faut recommencer tout à zéro. C'est comme si c'est un championnat dans le vide. Et les joueurs qui sont venus, qui ont tout quitté en métropole, qui sont là, ben, il n'est pas évident pour eux aussi, qui est un peu les nuits sans famille, dans l'hôtel, ou dans chez des amis.
1: Oui, bien sûr.
0: Airbnb. Donc, il n'est pas évident, que ce soit les métropolitains, les mauriciens, les malgaches, il n'est pas évident. Donc, il y a tout ça. Donc, voilà, là, ils gardent la forme, certains gardent l'entraînement. Mais voilà, après, pour les équipes mal classées, c'est eux, ils souhaitent qu'ils arrêtent là. C'est-à-dire qu'ils disent, fous la même, arrête la même, comme on ne le sent pas.
1: Oui.
0: Non, c'est pas comme ça se fait.
1: Ah, mais c'est pas.
0: Ça te dit, ah ben non, ben du promis, ben s'ils arrêtent la même, ben les champions. Non, il faut pas être égoïste, faut penser aux autres. C'est un championnat, un magnifique championnat, avec trois niveaux différents. Il y a le haut de tableau, il y a ceux et celles qui se maintiennent, qui jouent les troubles faites. Et puis il y a le bas de tableau qui se bagarre comme...
1: Et puis pour l'amour du football, on peut pas se permettre de penser comme ça.
0: Ah non, bien sûr, ouais, exactement. Un vrai footballeur, non quoi. M'a dit un truc, Bastien, moi je suis un 100% Marseillais, mais j'adore l'Olympique de Marseille, m'a grandi avec...
1: C'est dommage, hein, t'aimes ou bien.
0: Mais entends plus où. Et quand Paris joue, et quand Paris joue avec des champions,
1: oui.
0: Ben, un Français avant tout, ben je supporte Paris. Mm-hmm. C'est normal, ça. Vous comprenez ce que nous disions?
1: C'est selon moi la bonne mentalité.
0: Voilà, non, mais bien sûr.
1: Après, c'est comme toute chose, on a des extrémistes partout.
0: En Espagne, on a la rivalité Real-Barça, d'accord?
1: Mm-hmm.
0: Okay. Quand l'Espagne gagne la Coupe du Monde, dans l'appui de Madrilène, l'appui de Barcelonais, l'appui de... Vous comprenez ce que nous disions?
1: Oui, bien sûr, oui.
0: Ben, tout le monde est réuni pour l'amour du foot.
1: Mm-hmm.
0: Donc, voilà. Mais ça veut dire que on espère repartir le plus vite, la fin du mois, au début octobre. Après, ça va carburer, je pense qu'il y aura des matchs en semaine. Mais donc,
1: oui, c'est ça. On sera obligé d'essayer de pousser un petit peu pour rattraper ce petit retard que l'a pris, là, du coup.
0: Ça va bousculer un peu mon calendrier.
1: Un petit peu?
0: Un petit peu, beaucoup.
1: On a l'habitude.
0: Voilà. Oui, vous connaissez mon métier. Donc,
1: voilà, exactement.
0: Donc, depuis jeudi, je suis sur la route. Donc, depuis jeudi soir, depuis l'annonce de ça, téléphone est passionné. Donc, à un moment donné, nous coupons un peu. Après, entre les animations à droite et à gauche. Donc, voilà. Quoi. Mais,
1: okay.
0: J'ai mis à l'équipe de reposer, de travailler. On travaille toujours à côté. Hein.
1: Bien sûr.
0: Le calendrier d'octobre était presque prêt. Pour information, et donc voilà, maintenant c'est juste à décaler les dates, attendre le nouveau calendrier, les dates reportées, et puis travailler dessus, et puis remettre tout le monde d'aplomb, on va refaire une petite réunion avec toute la team, et tracer cette grande ligne droite, de ce fin de championnat, match de Coupe de France, les matchs de barrage, et donc voilà quoi.
1: Et c'est reparti pour un tour quoi.
0: Ah, oui, mais c'est bien, et nous l'a hâte, et nous sera pressé. Et on va se donner à fond pour avoir le meilleur du football sur Freedom comme on fait chaque dimanche en tous les cas.
1: Donc, ok, ben merci bien pour ton intervention en tout cas, Jean-Claude David.
0: Non, ben, pas plus tôt, désolé, parce que ben voilà.
1: Non, pas disons, de problème, ben, les impératifs de chacun, ça ils comprennent, pas de souci.
0: Exactement, et puis ben que chacun trouve bonheur à son compte ce soir dans Chalet Tropical. Donc, vrai coup, t'as un petit peu là, et donc voilà quoi. Bon, je finis ma glace tranquillement.
1: Ben.
0: Voilà. Eh, me connais pas, le madame donne à moi des cuillères. Et pour ça, mis tout seul, hein.
1: Ah là là. Bon, ben, arrête, oh, d'un instant, il a ce numéro, là.
0: De toute façon, qui ne connaît pas le numéro de médias?
1: Oui, c'est un peu ce que Mitsa dit, oui, effectivement. Bon, ben, Jean-Claude, merci bien. Bonne glace, ça, oh.
0: Et bonne soirée à tout le monde. J'espère que tout le monde trouvera bonheur. Bon, et...
1: Et nous croire les doigts, nous dire nous à la semaine prochaine.
0: Voilà, ben, ouais, même quelle que soit la situation, on fera un point de toute façon aussitôt qu'on aura des informations sur l'antenne avec quel que soit l'animateur qui sera là. Je prendrai la note avec la direction et puis à la rédaction aussi. Et puis voilà, on vous tiendra informé. On espère avoir Monsieur Roser Morisco, Monsieur Noël Bidot, pourquoi pas les avocats ou l'administrateur qui vient.
1: Bien sûr.
0: Voilà, pour avoir les informations carrément en direct live, vérifier, confirmer, nous dire voilà les dates qui vont reprendre, la suite à donner, la date des élections, l'Assemblée Générale, tout ce qui s'en suit, parce qu'il n'y a pas seulement que le championnat qu'il faut la reprendre, l'Assemblée Générale, les élections,
1: bien sûr.
0: Mais entre temps, on peut continuer à jouer au foot et

0: j'espère que ce sera le cas. Donc voilà quoi.
1: Ok. Bon. Eh ben merci bien Jean-Claude.
0: Ben c'est ton deuxième cuillère. Hein.
1: Mais bon. Allez, bonne soirée à Jean-Claude. À la prochaine.
0: Bonsoir, bonne soirée, bonne continuation et bonsoir à toutes. Bonsoir à toutes les dames et salut à tous les messieurs et bonne soirée à vous.
1: Merci. Bonne soirée à Jean-Claude.
0: À bientôt.
1: À bientôt. Bye bye. Donc voilà, des petites précisions hein, au niveau du foot. C'est vrai que plusieurs personnes se posaient la question avec les matchs qui ont été suspendus ce week-end. Donc aujourd'hui, vous avez bien entendu, il n'y avait pas eu le foot. Donc pour rappel, la Ligue réunionnaise de football, les élections ont été annulées. Donc officiellement, plus de bureaux. Et donc voilà, les décisions étaient, la décision a été prise de suspendre les matchs. En attendant de nouvelles directives et pour l'instant il n'y a encore pas de nouvelles à ce sujet en espérant que tout se débloque dans la semaine à venir. Et de toute façon voilà, l'équipe de Jean-Claude David vous tiendra informé dès qu'il y aura du nouveau. Donc c'était important quand même de faire un petit point là-dessus pour les gens qui se posaient la question aujourd'hui. On en a eu quelques-uns. On continue avec vos appels maintenant. On a Annick qui souhaite passer une petite annonce. Annick, bonsoir. Allô.
2: Monsieur.
1: Oui, bonsoir.
2: Oui.
1: Vous voulez bien?
2: Oui, ça va, et vous?
1: Ça va, merci. Vous voulez à la recherche d'un homme?
2: Oui.
1: Le vrai, l'homme, le bon.
2: Ah oui, il faut qu'il est beau, il est... Voilà, il est beau, et voilà, quoi.
1: C'est pour une aventure ou pour du sérieux?
2: Oh non, c'est pas pour aventure, c'est pour un sérieux.
1: Ah, d'accord. Donc tu t'appelles Annick, c'est ça?
2: Oui.
1: Et Annick, tu nous appelles d'où?
2: Moi, je m'appelle Annick et j'habite à Tampon.
1: D'accord, ok. Et
2: je suis malagasse, j'ai des enfants. Mm-hmm. Et c'est pas la première fois que j'appelle Freedom pour faire mon annonce, mais jusque-là, je n'ai jamais trouvé une personne qui s'est oui pour cela que je l'ai trouvé.
1: D'accord. Et y avait des hommes qui t'avaient appelé la dernière fois quand tu avais fait l'annonce?
2: Oui, oui.
1: Mais ça ne correspondait pas à ce que tu recherchais?
2: Oui, c'est ça.
1: D'accord.
2: Et après, il y en a aussi qui ne répondent pas quand je fais appel inconnu, voilà.
1: Ah, d'accord, oui, oui, oui. Mm. Donc, tu as décidé de renouveler ton annonce?
2: Voilà.
1: Eh bien, je t'écoute. Tu recherches quoi, Annick?
2: Je recherche un homme qui habite autour des tampons. Mmh. Par exemple, il peut habiter à Saint-Pierre, Tampon et entour ou quoi. Mais c'est pas quelqu'un qui habitait des Saint-Leu, Saint-Jules, Saint-Denis ou bien Saint-Rose, Saint-Anne, Saint-Philippe, non.
1: Ça c'est trop loin pour toi.
2: Ouais, parce que moi j'ai pas vécu là, j'ai pas permis.
1: Ah d'accord. Mais c'est dommage, je connaissais un bel homme là à te présenter, mais... Il habite pas au Tampon, il habite pas à Saint-Pierre.
2: Non, s'il habite à Saint-Pierre, c'est bon.
1: Non, non, il habite pas là-bas, c'est dommage. Il s'appelle Jean-Claude David, il s'occupe du foot chez nous. J'aurais pu te présenter. Il viendra accrocher. Non, je l'embête un petit peu.
2: Présente-moi quand même, peut-être qu'il est trop beau, non?
1: Alors, donc là, et ça fait combien de temps que tu es célibataire, Annick?
2: Moi, ça fait 5 ans que je suis célibataire.
1: Mmh.
2: Ouais.
1: Et tu as connu des hommes pendant ces 5 ans-là?
2: Oui.
1: Oui, et oui, mais
2: ça va pas marcher ou quoi.
1: D'accord. Et c'est pourquoi ça marchait pas du coup?
2: Parce que parfois, il aime les femmes qui mettent le maquillage et tout ça. Or, moi, je suis une femme simple. Donc, au niveau de tâches ménagères aussi, par exemple, il aime trop de prendre une femme comme esclave, tout ça.
1: Ah.
2: Trop de commander les femmes. Ça, j'aime pas.
1: Mm-mm.
2: Ouais.
1: Et donc là, ça fait 5 ans que tu recherches.
2: Ouais. Donc, moi, je cherche quelqu'un qui... romantique, voilà.
1: Le vrai amour, quoi.
2: Ouais, ce n'est pas quelqu'un qui est sexe ou quoi.
1: Oui, oui, bien sûr.
2: Ouais.
1: Et alors, décris-toi un petit peu, comment tu es?
2: Moi, je suis... Bon, je suis pas mince, mais moyenne.
1: D'accord.
2: Et je ne suis pas blanc, je ne suis pas noir non plus. Donc, c'est café ou lait. Et j'ai cheveux courts comme un coupe garçon.
1: D'accord.
2: Crépi. Le jeu, c'est noir. Et je suis malgache. J'ai des enfants.
1: Les enfants, ils vivent avec toi ?
2: Oui.
1: D'accord, ok. Dans quel âge les enfants ?
2: 6 ans et 16 ans.
1: 6 ans et 16 ans ?
2: Oui.
1: D'accord. Et l'homme que tu recherches, tu aimes comment les hommes ?
2: Je cherche quelqu'un de partir de 40 ans jusqu'à 50 ans.
1: D'accord. Oui, c'est vrai que tu ne m'as pas dit quel âge tu as ?
2: Moi, c'est 38 ans.
1: 38 ans, d'accord.
2: Donc tu,
1: entre 40 et 50 ans ?
2: Entre 40, maximum 55 ans, quoi.
1: D'accord, ok. Et t'as pas de critères de préférence physique pour cet homme-là ?
2: Non, mais juste que je regarde les comportements et il est chrétien aussi.
1: Chrétien, avec un bon comportement. Après, oui. Physiquement, tu t'en fiches un peu ?
2: Non.
1: Physiquement, est-ce que tu as des préférences ? Est-ce que tu préfères les hommes qui sont plutôt cafres, plutôt les oreilles, les mâles bas, les mâles gâches, les mauriciens ?
2: Non, j'aime tout.
1: D'accord. Pas de préférence, pas rien de particulier ?
2: Non.
1: Ok, ça marche.
2: Et j'ai pu faire jusqu'à 60 ans maximum, donc pas plus. 60 ans. 40 ans à 60 ans.
1: Mais s'il est plus jeune que toi, si par exemple il a 35 ans.
2: Non.
1: Toi, tu veux pas de plus jeune ?
2: Je veux pas.
1: Ok, ça marche. Et j'allais te poser une question aussi que j'ai oubliée.
2: Je vais t'écouter.
1: Ah oui, qu'est-ce que tu fais un petit peu dans ton temps libre quand tu est-ce que tu as des passions ? Est-ce qu'il y a des trucs que tu aimes faire ?
2: Moi, j'aime nettoyer ma cage, et puis j'aime promener avec mes enfants, et voilà, préparer manger, tout ça.
1: D'accord, et puis faire des petites balades.
2: Toujours à la maison, j'aime pas trop les sortir.
1: Tu es plutôt casanière, comme on dit alors.
2: Voilà.
1: Ok, d'accord, ça marche. Tu m'as dit que c'est pas la première fois que tu appelles pour passer une annonce, hein?
2: Oui.
1: Donc tu sais comment ça se passe alors ?
2: Oui, je sais.
1: D'accord.
2: Mais si vous ne voulez pas que j'appelle inconnu, je ne peux pas donner votre numéro. Ce ne sert à rien parce que quand j'appelle la première fois, il faut que je casse mon numéro. Et par exemple, j'ai reçu 10 ou 15 numéros, donc je choisis qu'un seul.
1: Ah, d'accord. Mais comment tu fais pour choisir ?
2: Je sais comment, la manière de parler, tout ça.
1: Ah, donc tu appelles quand même, et quand tu trouves quelqu'un qui te parle bien, qui est bien et tout, là tu te dis, je m'arrête à là, c'est bon.
2: Voilà.
1: Ok, d'accord, oui. Bah, c'est une bonne technique, hein. Une bonne stratégie. Si tu as trouvé quelqu'un qui te correspond, qui semble te correspondre en tout cas, tu vas au bout, et puis si jamais ça marche pas, tu sais que tu as les autres possibilités quand même.
2: Voilà.
1: Mais je comprends.
2: Moi, je veux pas de rencontrer tout le monde, non. Mais quand j'ai reçu le numéro, j'écoute, voilà. Et après, je sais avec qui je vais communiquer ou quoi.
1: D'accord. Oui, je comprends. Donc voilà, le numéro sera bien masqué pour le premier appel. Donc au moins, les hommes sont au courant. Et puis, tu appelleras du coup le 0202 41 51 51 dans une dizaine de minutes, 10-15 minutes, d'accord ?
2: D'accord.
1: On fait comme ça, Annick.
2: Ok, merci.
1: Et puis tu nous tiens au courant, si jamais tu as trouvé la perle rare, tu nous tiens au courant.
2: Ok.
1: D'accord ?
2: Ok, merci beaucoup.
1: Bon, je te remercie, bonne soirée à toi.
2: Au revoir.
1: Donc là, ceux qui souhaitent joindre Annick, elle est malgache, elle a 38 ans, du tampon, elle a deux enfants de 6 et 16 ans. Et voilà, si jamais vous êtes intéressé pas de critères physiques particuliers, juste quelqu'un qui est aimant, plutôt romantique. Et voilà, elle est pas très compliquée, pas d'autres femmes qui se maquillent et tout ça et tout ça. Si vous êtes intéressé, eh ben vous appelez au standard maintenant 02 62 41 51 51 et vous laissez vos numéros pour elle. On continue avec les petites annonces. Tac, si je me suis pas trompé. Oui, c'est bien ça. On continue avec les petites annonces. On va aller par ici. Radio Freedom, bonsoir. Allô?
3: Allô, bonsoir.
1: Bonsoir.
3: Je m'appelle Bruno.
1: Bonsoir, Bruno. Bruno de l'Est?
3: Oui, voilà.
1: D'accord, ok.
3: J'ai 45 ans.
1: Bruno, laissez-moi parler.
3: Attends.
1: Ah.
3: Oui, allô, là, c'est bon?
1: Oui, il est mieux.
3: D'accord.
1: Alors.
3: Je m'appelle Bruno, j'habite dans l'Est.
1: Mm-hmm.
3: J'ai 45 ans. Et je recherche une femme âgée de 40 à 47 ans pour une relation sérieuse.
1: D'accord.
3: Je suis franc, sincère. Je bois pas, je fume.
1: Mm-hmm.
3: Et voilà, je cherche une femme pour faire pour m'accompagner un peu dans la vie.
1: D'accord.
3: Essayer de, voilà, ben, ça fait longtemps que j'appelle Freedom, mais jusqu'à maintenant, j'ai jamais eu.
1: Toujours pas trouvé, ça fait combien de temps que tu tentes ta chance?
3: Sur Freedom.
1: Ouais.
3: Au moins 6 mois, au moins.
1: Et tu as des appels quand tu passes des annonces comme ça?
3: Il y a des fois oui, il y a des fois non du tout, pas du tout.
1: Et qu'est-ce qui correspond pas quand il y a des appels?
3: Ben, je sais pas. Ben, on me donne des numéros et après ça marche plus, donc c'est bloqué, et voilà.
1: Quoi. Ça répond plus après.
3: Voilà. Mmh. Ce qui marche pas, je sais pas.
1: Mmh.
3: Donc voilà.
1: Et comment tu es un peu toi, Bruno?
3: 1m65 kilos.
1: Hopé, Bruno. Eh, hey, il coupe trop, là, mais tant pis où.
3: Attends. Là, il est bon?
1: Oui, là, il est mieux.
3: Mais ouais, Bruno, 1m9 pour... T'as mis...
1: Il casse pas tout.
3: Voilà. 1m9 pour 65 kilos, et me recherche une femme âgée de 40 à 47 ans.
1: Mm-hmm.
3: Pour une relation sérieuse, ben, calme, franc, sincère, et voilà, quoi, ben...
1: Mais c'était quand, dernière relation?
3: Je remonte à 3 ans.
1: Ok, et pourquoi, et c'est, combien de temps vous avez fait ensemble?
3: 2 ans, 2 ans et demi.
1: Et pourquoi elle a arrêté, pourquoi elle a pas marché?
3: Ben, je sais pas, ben, elle avait la jalousie, elle avait, ben, beaucoup de choses en jeu, en fait, voilà.
1: On est jaloux?
3: Un peu, oui, oui.
1: C'est-à-dire, que ça, il peut rendre aux jaloux?
3: Ben, je sais pas, si, ben, comment dire.
1: Madame, il n'a ben de copain garçon. Il rend aux jaloux?
3: Oui.
1: On n'aime pas que s'il n'a ben de copain garçon.
3: Voilà, c'est ça.
1: Ok. Et à où on a le droit d'avoir des copines filles?
3: Ben, non, normalement, non.
1: Mais... Ah, normalement. La trappe à oula, Bruno.
3: Voilà, c'est la colle Jacques, oui. Non, mais en fait, voilà. Non, mais en fait, ben, depuis au moins 6 mois, il appelle Freedom et me guide les appels. Une fois même,
1: Tu contactes?
3: Un contact pour une rencontre et en fait la personne n'est pas venue donc.
1: Eh, hey, mais écoute, c'est ça! À cause de plusieurs fois, j'ai entendu ça. Ben, madame, il dit donne rendez-vous, puis viens pas là.
3: Oui, ben, qu'est-ce que vous y faites?
1: Eh, ben, donne pas rendez-vous, appelle pas, si j'ai du panier.
3: Ben oui, maman m'a parti le rendez-vous et de la panier, donc la mort à la main.
1: Ben oui!
3: Donc, du coup, après, on m'a rebaissé un peu le tomate, puis trop appelé.
1: Mm-hmm.
3: Et là, ce soir, elle m'a rappelé un petit coup pour essayer de trouver la femme parfaite, n'existe pas, mais au moins une femme pour...
1: Correct déjà.
3: À moins, une femme pour comprendre à moins, pour que mieux comprend elle, et que nous passe des bons moments avec, que nous discute de tout, de rien, de ce qu'elle aime, de ce que j'aime.
1: Que ça ou amour.
3: Voilà quoi. Et du coup...
1: Que ça ou amour.
3: Si moi... Ben, un peu le cinéma, sortir, tout ça.
1: Vous l'avez passionné de cinéma?
3: Pas passionné, mais plutôt la musique plutôt. Enfin, la musique, oui, la musique, j'écoute beaucoup de musique. Mm-hmm. Enfin, pas beaucoup de musique, beaucoup de même CD.
1: C'est quel?
3: Le CD, trop, plus trop.
1: C'est ben, quel?
3: Pas Bob Marley, Racine des Îles.
1: Plutôt reggae ou alors?
3: Voilà, reggae, c'est gay, tout ça.
1: Ok.
3: Même la nouvelle génération, Damso, Akalash, tout ça aussi, hein.
1: Mm-mm.
3: Voilà.
1: Ouais, un méloman ou alors?
3: Oui, un méloman, ben, à ce qui paraît. Ouais. Et du coup, il fait au moins 6 mois, il passe des annonces, et 6 mois, il est toujours bredouille, donc.
1: Comme il dit, tiens, un beau lac, pas.
3: Oui, t'es, voilà, quoi, des fois, il me désespère, donc,
1: Non, faut pas désespérer.
3: Si, voilà, long, moi. Je sais pas moi, que c'est manque de mon annonce, donc. c'est Max? Non, c'est pas Max.
1: Non, Bastien.
3: Sébastien, oui. Sébastien, ben, on peut pas, mais, à hausse de moi, que c'est manque de mon annonce, on peut pas, mais ça est fait.
1: Ben, il manque un fond.
3: Mon annonce, hein.
1: Ben, il manque un fond. Mais c'est moi encore, ben, moi encore une femme, ça même.
3: Il vous ferait la gueule, vous.
1: Mais c'est moi encore.
3: Oui. Je comprends pas, mais, pour te m'essayer de passer l'annonce bien correcte, tout ça. Et voilà, l'annonce est mal faite, ben, vous demandez, pour le grand, ou le, en tant que, ben, ou le quoi, ou le auditeur. Non, pas auditeur, ou les.
1: Animateur.
3: Animateur, oui.
1: T'es ben, à moins de l'annonce, puis à moins bien. À mon envie d'appel au moins.
3: Ah ouais, non. Non, mais entre nous, Bastien, vous savez pas besoin de mon annonce. Dis-moi, on va.
1: On connaît quoi?
3: La prochaine fois.
1: On connaît quoi? Selon moi. Alors, mais donne mon avis. Normalement, l'animateur ne donne pas trop sur la vie, mais donne mon avis. Selon moi, un bon annonce pour un homme, c'est pas une annonce trop classique. Bonjour, m'y appelle un tel, m'y pèse ça, m'y mesure ça. Et mi aime ça, mi veut ça, mi veut ça. Si elle annonce d'un bug, il appelle et il cause, il casse un peu les cuits et il passe sur l'annonce, mais tout dans la discussion, tout en échangeant et que les affaires les plutôt vivants.
3: Ouais, comme il fait les pas bon.
1: Ben, il était un petit peu formaté de dire oui, m'y appelle un tel, m'y rode ça. Mais il est normal parce que quoi appelle, ou connaît que faut pas qu'elle est trop longue. Ou essayer d'aller au plus vite à l'information que l'a besoin. Oui. Donc, l'informat.
3: Un peu aussi, quand le papier passe à la radio.
1: Et c'est pas, voilà, exactement. C'est pas un exercice facile. Voilà. Tu vois? Et on a des bugs. Moi, ma fin d'avoir des bugs à l'antenne, qu'il cause doucement, mais il dit, ben, alors cause doucement, mais entend ou mal. Il dit, ben non, ben, il est un peu timide, il a jamais fait ça, il connaît pas trop comment il fait, tout ça. Oui. Donc, c'est pas un exercice facile non plus.
3: Sébastien, avec la force que ma fin, le nombre de fois que ma fin appelé, ben, commence, habituellement.
1: Commence rodé.
3: Ouais, c'est rodé.
1: Le rodage fini.
3: Voilà. Et me stresse plus trop, en fait. T'es stress, tout ça là. Même t'es timide, mais t'es pas. Ben, comme tu étais téléphone, comme tu étais gagné la ligne, t'es stress, en fait.
1: Oui, dès que tu décroches, tu t'es gagné un coup de stress.
3: Ben, et là, du coup, mes stress plus trop. Bon, après, je suis au parleur. Mais bon, comme il y a un endroit, on n'a pas trop réseau. Du coup, on est obligé sur le véranda.
1: Oui.
3: Donc, du coup, voilà, ben, je suis une femme pour accompagner la main de la vie, quoi. Et puis, voilà, et lui, il ne boit pas d'alcool, mais il fume son, mais voilà. C'est une addiction, mais bon. Mais
1: oui, ben après rien de méchant, quoi.
3: L'alcool.
1: Vous voulez un bouc attentionné, plutôt romantique?
3: Romantique, oui.
1: C'est quoi Denis n'a fait romantique ou l'a fait? Ah ben si, ben rappelle là haut. C'est quoi Denis a fait romantique?
3: Ben je sais pas, une poésie peut-être.
1: Vous l'a fait une poésie?
3: M'a écrit une poésie.
1: Ah ben c'est là, mais t'y attends pas. Mais dis peut-être où l'a amené Madame l'hôtel, peut-être où l'a acheté rose, peut-être où l'a parti organiser une petite soirée.
3: Ah,
1: où l'a écrit une poésie, carrément.
3: Oui.
1: Vous l'avez habitué à écrire?
3: Oui, non, attends. On va me dire, offre une fleur, une rose, vous connaissez quand. Oui, ok, par exemple, quand on offre une fleur à la Saint-Valentin,
1: Oui.
3: Mais normalement, si j'aime une femme, c'est tous les jours qu'il faut aller des fleurs.
1: Alors, moi, de mon point de vue à moi, peut-être pas tous les jours, il y en a certaines exceptions qui en offrent tous les jours. Mais c'est vrai que, de mon point de vue, m'y pense que n'a pas forcément d'occasion pour faire un petit plaisir, pour faire un petit truc.
3: Voilà, c'est ça.
1: Quoi? Temps en temps, quand on imagine, ou ça fait des petits cours, ou ça acheter d'affaires pour la case, ben, sur le retour, ou acheter un petit affaire, un petit plaisir.
3: Oui, voilà, ben, c'est ça. Un petit bijou, un petit truc.
1: Oui, petit, des fois, c'est même pas un truc qui coûte cher, c'est un petit truc simple à penser.
3: Même si c'est pas un anniversaire ou, voilà, bah, à l'occasion, ou un petit truc, pour une banalité, mais pour faire plaisir, le compagnon, en fait.
1: Voilà, c'est des petites attentions.
3: Comme ça, hein. Moi, mieux comme ça, maintenant, après, ben, les attitudes, ce comme tu veux, mais.
1: Mm-hmm.
3: Voilà, effectivement, que mes essais passent des annonces, ou ouais, même peut-être un petit peu plus. Mais attends, par moment dessus, le nombre de fois que mes appels,
1: ben oui.
3: Mes appels toujours.
1: Bien sûr.
3: Toujours là pour nous. Ils demeurent toujours là pour nous. En plus, la marine, la ligne, c'est bonheur. Et du coup, ben, même la dernière fois, m'a appelé et personne n'a pas appelé à moi. Donc, du coup, ben, m'a mettre en stand-by.
1: En stand-by pendant un petit moment.
3: Voilà, et là, ce soir, ma femme, c'est là, non, en espérant que non, un petit madame, un petit floppy, vous connaissez mon petit madame, pour mon cœur, là, un petit floppy.
1: Ouais.
3: Floppy, ouais. On prend, là.
1: Eh ben, écoute, donc, pourquoi pas, comme il dit, hein. En tout cas, m'y souhaite à haut que je trouve quelqu'un. Mais après, c'est ça, faut pas. Comme il dit, puis être par espoir, on connaît jamais quand ça tombe sur où, donc.
3: Oui, voilà, ouais, c'est ça. C'est pour ça, mais toujours, il appelle toujours Freedom.
1: Oui, bien sûr.
3: Mais crois en ça, hein, parce qu'il y a des. M'a fait entendre des. Comment dire ça? Des gens qui appellent, qui disent, ouais, j'ai rencontré ma femme chez Freedom, ça fait 40 ans que je suis avec elle.
1: Ouais.
3: Donc, voilà.
1: Ces dernières semaines, moi, elle a eu pas mal, hein. Ces dernières semaines, moi, elle a dû avoir 5-6 appels qui lui a dit, moi, ça.
3: Oui, m'entends.
1: Donc, voilà.
3: Et moi, m'écoute Freedom en général, ben, comme peu. Mais la journée, madame Maud, tout ça, m'écoute. Ben, du coup, ben. C'est la première radio de Lille.
1: Donc, il paraît, oui.
3: Automatiquement, on écoute, hein?
1: Il paraît.
3: Oui. Allez, la vérité. Enfin, moi, je pense comme ça.
1: Mm-mm.
3: C'est une bonne radio, quoi. C'est vraiment. Ouais, c'est une bonne radio.
1: Ben, en tout cas, on la retend toute chance. Et puis, ben, à bien voir. Laisse le numéro de téléphone, alors, Bruno.
3: Oui, ok, mais laisse. 06 93 05 86 21.
1: 06 93 05 86 21. Bruno de l'Est, 45 ans. Donc, mesdames, si je t'y entends.
3: De 40 à 47 ans.
1: De 40 à 47 ans.
3: Voilà.
1: Ben,
3: merci,
1: bon.
3: Monsieur Bastien.
1: Eh bien, avec plaisir, Bruno. On nous retrouve.
3: Allez.
1: À la prochaine, bonne soirée.
3: À la prochaine, bye bye.
1: Bruno, donc je rappelle le numéro 06 93 05 86 21, mesdames. Freedom, allô.
4: Allô.
1: Oui, allô.
4: Et le radio, pas trop fort, Bruno. Et Bruno, et Sébastien?
1: M'y entends pas, donc ça va?
4: Attends, mais comment il dit, hein?
1: Vous
4: devez assurer un mot, quoi. Je me rappelle, il n'y a pas longtemps, comme avec Dieu, monsieur, je suis pas moins à 11 ans, moi, avec ma femme, deux chambres séparées.
1: Ah, oui. Oui, 11 ans, chambres séparées. Oui, ah, ben oui, je me souviens de oui.
4: Ben, mais je suis une petite copine, quoi, mais Dieu, oui. On m'a trouvé, hein?
1: Ben.
4: Mais ce moment, il dit, moi, je me fais trop jeune pour autres. Et voilà quoi. Et...
1: Comment on s'en fait trop jeune pour autres?
4: Ben, je sais pas, moi, je cherche une femme de 59 jusqu'à 67 ans.
1: Oui.

0: D'accord, 9 ans. Et quel côté?
1: Et du nord, du nord.
0: Du nord. Et dernier coup, ou la vape à la main, ou t'es roi d'un petit madame. Et.
1: Voilà.
0: Et ben, elle a dit comme ça, ou fait trop jeune?
1: Oui, mais fait trop jeune pour autres. Et puis, moi, elle a un petit peu. Elle a du mal un petit peu monter. Elle ne travaille pas comme on fait pour rouler l'auto comme ça. Et mon auto est trop nette, elle est trop jolie. C'est là, on a plein de choses, plein de trucs, quoi.
0: Bizarre, cette histoire-là. Comment les femmes disent où les trop jeunes, où paraît trop jeune, où travaille, où naît trop joli l'auto.
1: Voilà,
0: mais que c'est ça.
1: Ben, ma pas trop joli l'auto, mais mon auto me dit, il apprécie bien, quoi, mais mon auto sport, pas mon été, hein.
0: Mais c'est le monde à l'envers, alors?
1: Ah, ou pas, c'est le monde à l'envers. Du monde, et ça, du moins, parti danser, là-bas, Colosse Malawi, Tinaz.
0: Ouais.
1: Des gymnases, elle a gagné son écharpe et tout.
0: Tranquille. Ça, pourquoi?
1: Mais dites, elle dit, monsieur, je sais pas trop, comment il n'y a pas.
0: Tinaz et Lumis?
1: Ah,
0: elle a fait des virées.
1: Non, non, il a mettre l'écharpe parce que Miss d'un bon nom, parce que moi,
0: Mystère?
1: Voilà, Mystère, je
0: crois. Ah, ou du moins Tinaz et Miss, ça, méditer.
1: Il parle de freedom.
0: C'est vrai?
1: Oui, il a bien vendu les autres, quand même, dit. Après, elle a jusqu'à le soir, elle a dansé un petit peu tranquille, mais elle m'a trouvé, mais...
0: Vous partez à prier là-bas même?
1: Si, elle a rappelé, mais il dit que c'est trop jeune.
0: T'es bien bizarre,
1: hein? Depuis qu'il ne boit pas l'alcool, il ne fume pas, mais il vient de faire qu'il ne boit pas, il ne fume pas.
0: Mais alors, ben, bon bout qui ne boit pas, il ne fume pas, il paraît jeune.
1: Oui, maintenant, par contre...
0: Mais je le tue tout.
1: Non, mais tranquille, moi.
0: Mais qu'est-ce que ça a besoin?
1: Hein?
0: Qu'est-ce que ça a besoin?
1: Je ne peux pas franchement dire, mais... Malé honnête, sincère, m'aime offrir, m'aime. Mais voilà, quoi, comme elle a un truc que tu as m'aime donné.
0: Et. Ben, voyons, à part sur l'annonce, alors, on a gardé,
1: voilà, moi, c'est un col blanc, enfin, blanc, bronzé, ben, bronzé. C'est une petite femme de 59 ans jusqu'à 67 ans. Et. Même dans le nord. Et. Après, quand je dis encore, ben, il va pas, il fume pas. Et me conduit, me déplace, et ils sont pas trop loin, parce qu'il y a des femmes du sud devant les loin, comme du nord, et jusqu'à Saint-Trois, ça va. Ben, nord, dans les hauts, dans les parages, quoi, jusqu'à la position, on va dire. Et
0: ouais.
1: Après, il me dit, ah ouais, ben, tellement t'as dit une petite femme, j'ai un petit peu de temps, bon, ça t'intéresse à moi, ça, mais si elle veut téléphoner, moi.
0: Ah ben, à où téléphone aïe?
1: De ma personne, nous, on m'a regardé.
0: Ah ben, vous n'avez pas téléphone standard, elle, là?
1: Non, même pas.
0: Ah ben, au moins, c'est lié.
1: Parce qu'après, même temps, d'ici le numéro, j'ai choisi un nez.
0: Ah ben, peut-être, il tombe sur où, sur une absence?
1: Non, ben, c'est le téléphone, au moins.
0: Si vous ne tentez pas, ben, il n'aura pas, c'est sûr.
1: Parce que moi, c'est une femme intéressante, quoi, mais parce que... Mes pères, elles perdent, moi aussi, hein.
0: Oui. Tu
1: comprends, comment dire?
0: Ben, s'il écoute à nous, s'il veut appeler là-haut, là, j'ai le numéro de téléphone, là.
1: Voilà, 0693.
0: Oui.
1: 62-27-57.
0: 0693-62-27-57.
1: Ouais, mais on est pas plus qu'à le passe tampon là-haut, et voilà, lui,
0: Ben, il est bon, ben, s'il entend nous, il va gagner appel là-haut, alors.
1: Oui, s'il a une femme, il veut appeler, si il appelle, on n'a pas rien de ce
0: La porte est ouverte, le téléphone est ouvert.
1: Voilà, mais. Tu vas parler de ma route, tu connais où?
0: Ben, elle est bon, pas de problème, Pascal, on fait comme ça.
1: Merci beaucoup. Hein?
0: Allez, bonne soirée, oh.
1: Allez, bonne soirée.
0: Allez, bye.
1: Allez, bye.
0: Ah, ben oui, hein, si Annick nous entend, eh ben, elle peut appeler 06 93 62 27 57 pour joindre Pascal. Et puis, on a Wendy qui nous rejoint pour une petite information concernant le boulevard Lancastel. Wendy, rebonsoir.
2: Oui, rebonsoir. Eh ben, écoutez, l'accident, pour la circulation est rouverte. Donc, on est rétabli dans les deux sens. Donc, suite à cet accident. Donc, voilà. Vous pouvez circuler librement dans les deux sens de circulation. La route est réouverte.
0: On va donner l'information aux auditeurs de Freedom 2.
2: Auditeur de Freedom 2, la circulation est rétablie au niveau du boulevard Lancastel suite à cet accident. La route était fermée dans les deux sens de circulation. Eh bien, ça y est, vous pouvez circuler librement. La circulation a été rétablie.
0: Merci beaucoup, Wendy. Ouais. Et très rapidement, est-ce qu'on a le temps de prendre cette petite annonce? Il semblerait que Rose veuille passer une annonce. Rose, bonsoir.
3: Oui, bonsoir.
0: Bonsoir.
3: Voilà, je me prénomme Rose du Nord.
0: Oui.
3: J'ai 67 ans.
0: D'accord.
3: 1m60.
0: Mm-hmm.
3: Yeux bleus.

0: Où c'est là?
1: Cheveux bouclés avec des mèches, là, méchées, là.
0: Ouh là là, sexy baby, quoi.
1: Après mes loisirs,
0: oui.
1: J'aime bien la marche, la piscine, la danse, le jardin, la mer et la musique.
0: Ah, mais Rose,
1: oui,
0: ôte-moi d'un doute. Tout est noté sur papier.
1: Oui.
0: Ah, j'étais sûre.
1: Je
0: t'ai trop bien dit. Je dis, c'est obligé que c'est écrit ça. Ah ben, c'est très bien. Tu es organisé en tout cas.
1: Voilà, merci, c'est gentil.
0: Donc, voilà tes passions. Et ça fait combien de temps que tu cherches quelqu'un?
1: Voilà, bon, allez, 5-6 mois. Voilà, quoi. La solitude pèse un peu. Et puis voilà, j'ai dit ce soir, je vais me lancer. C'est la première fois.
0: C'est vrai?
1: Ah oui, c'est la première fois.
0: Première fois que tu nous appelles.
1: Comment?
0: Première fois que tu nous appelles.
1: Oui, oui, c'est la première fois.
0: Incroyable.
1: Mais la première fois, j'ai pas eu la ligne.
0: Ah, d'accord, ok. Ah ben, bienvenue, Rose. Hein.
1: Une semaine.
0: Bienvenue chez nous, c'est un plaisir.
1: Merci, c'est gentil. Ben, du coup, voilà, quoi. Je suis un homme d'à peu près 1m65.
0: Mm-hmm.
1: Et 66 à 70 ans.
0: D'accord.
1: Qui aime sortir à la danse, tout.
0: Ah ouais?
1: Qu'il soit créole.
0: Mm-hmm.
1: Pas de Malbas à cause de la religion. Hein. Bon, j'ai rien contre les Malbas, hein, au contraire.
0: Oui,
1: c'est la religion qui me dérange.
0: D'accord, ok.
1: Sinon, qu'est-ce que je pourrais dire d'autre? Relation, chacun chez soi
0: Pour un début.
1: Pour un début.
0: On se voit de temps en temps, mais chacun chez soi, d'accord.
1: Le temps de...
0: Voilà, de bien faire connaissance et de bien se connaître, oui.
1: Voilà, on a se connaître et puis on se lance pas comme ça, hein, quoi.
0: Bien sûr.
1: Je sais pas si j'ai tout dit.
0: Eh ben, c'est déjà pas trop mal, Rose. En tout cas, je suis très heureux de t'entendre ce soir pour ta première annonce. Et puis, tu sais comment ça se passe?
1: Oui, je dois appeler 41-51-51.
0: Exactement. Dans une dizaine de minutes à peu près, tu appelles le standard au 41-51-51. Et puis les hommes qui veulent te rencontrer, prendre contact avec toi, ils laisseront leur nom et leur numéro. Et toi, tu pourras rappeler après pour récupérer tout ça.
1: Ok, merci.
0: D'accord, on fait comme ça, Rose.
1: Merci, bonne soirée.
0: Merci, bonne soirée à toi aussi.
1: Merci beaucoup.
0: Au revoir. Eh bien, Rose, ce soir, qui aimerait rencontrer quelqu'un, eh bien, écoutez, messieurs, à vos téléphones, et puis ben vous appelez le standard si jamais vous souhaitez rentrer en contact avec Rose. On continue, on va avoir le flash de la 2PRL, et on se reprend dans quelques instants. On va faire une petite lecture des messages, 06 92 91 5000, juste après le journal.
2: Bonsoir à tous. La question est explosive et la porte-parole du gouvernement tente de désamorcer. Maud Bréjon affirme sur BFM TV que le gouvernement ne proposera pas de gel du barème de l'impôt sur le revenu, car cela générerait mécaniquement une hausse d'impôt pour l'ensemble des Français. Maud Bréjon a aussi répondu à une question sur les retraités. L'effort central sera porté par l'État. Aucun retraité ne verra sa pension diminuer, assure la porte-parole du gouvernement. Un budget 2027 qui suscite des désaccords. Manuel Bompard annonce qu'LFI censurera le budget que présentera le gouvernement à l'automne, alors que le candidat Renaissance Gabriel Attal affirme qu'il le votera. Discours de rentrée de Marine Le Pen aujourd'hui à Hénin-Beaumont dans le Pas-de-Calais. Discours axé sur le logement, thème central de sa campagne. La candidate du Rassemblement National souhaite mettre fin à l'habitat indigne, procéder au rééquilibrage du marché locatif ou encore mettre en œuvre la relance massive de construction de logements. Après le déraillement d'un train en Normandie, l'enquête se poursuit activement. Selon le procureur de Rouen, il précise que les policiers ont procédé à de nouvelles auditions de témoins, mais aussi de premières victimes, et ont complété leurs constatations de police technique. Un expert judiciaire a aussi effectué des constatations, et le bureau enquête accident des transports terrestres mène sa propre enquête. Deux personnes tuées dans le crash d'un avion dans le Var. Un avion biplace s'est écrasé entre Toulon et Saint-Tropez. Les victimes sont le pilote, un général de l'armée de l'air à la retraite, et sa passagère. On ne connaît pas la cause de ce crash. Le foot et la fin de la quatrième journée de Ligue 1. Le PSG affronte Brest à 20h45. Le LOSC a battu 3-2-0. Le Mans et Lens se quittent sur un match nul de partout. Les Lensois, vice-champions de France, se rassurent un peu après deux défaites consécutives. En Formule 1, c'est Kimi Antonelli sur Mercedes qui remporte le Grand Prix d'Espagne. Lando Norris était parti en pole position, mais il a été pénalisé notamment par un arrêt raté au stand. Max Verstappen termine deuxième et Lando Norris à la troisième place. Très bonne soirée à tous.

Et 6 minutes ici à La Réunion. On continue avec vos petites annonces au 02 62 99 12 00 pour ces messieurs. Le 02 62 99 11 00 pour la libre antenne. Et bien sûr, le 02 62 99 13 00 pour mesdames et pour les couples également qui souhaitent passer une annonce. Avant de repartir avec vous, on va aller regarder ce qui se passe du côté des messages. Est-ce que vous nous avez laissé des petits messages? C'est vrai, j'ai pas encore ouvert les messages depuis tout à l'heure. Donc, on va prendre un petit temps pour ça en musique, comme d'habitude. Un petit choix de musique là à faire. Qu'est-ce que je vais mettre? Je sais pas trop encore ce soir. Andy, quelle musique sympa Nena là pour mettre? Donne-moi une musique là. Une musique à mettre pour lire les messages. Non, une musique tranquille. Une musique tranquille. Bon, je vais choisir moi-même les musiques. Les mots, je vais mettre une balade. C'est quoi? Mets ça. Bon, je vais pas écouter Wendy parce que oh là là. Ah d'accord. Ben attends, un local. Mettre un local. Attends, je vais mettre ça.

0: Laisse-moi Guido.
1: Bon, ça c'était pour vous donner un petit peu la température de ce soir rapidement, et, juste avant d'aller sur vos messages, et puis on continuera en musique bien sûr. On va aller rejoindre Fred Rustan qui est du côté, qui va nous donner des informations, des précisions sur ce qui se passe ce soir. Fred Rustan, bonsoir.
2: Ouais, bonsoir. Au niveau des événements de cette nuit, vous savez, c'est des bikinis aussi, yes. Avec le calme qui est revenu au Chaudron pour l'instant. Les jeunes ont été dispersés, ils se sont dirigés à un moment effectivement au niveau de l'école primaire située dans la rue Bédier, et ils ont été aussi rapidement évacués. Ils ont d'ailleurs brûlé des poubelles dans la rue Bédier, il faut le savoir, c'est ce que vous disiez lors d'une tout à l'heure.
1: Oui.
2: Mais actuellement, ils se sont déplacés, enfin peut-être plutôt d'autres, un phénomène de, vous savez, de propagation. D'autres groupes ont décidé de brûler des poubelles dans l'allée Coco.
1: Ah, là, donc c'est toujours pas terminé alors.
2: Ah non, plus au Chaudron cette fois-ci, on se déplace au Camélia.
1: Oh là là là là.
2: Et à l'instant où je vous parle, sur le boulevard Castel, ce qu'on a croisé tout à l'heure, il y a un homme en VTT, vous êtes prêts, sur le boulevard Castel, sans éclairage, en direction de Saint-Clotilde. Oui, oui, on ne parle pas de la piste cyclable, du front de mer avec le front de mer.
1: Oui, oui, vous parlez là sur la voie, sur le...
2: Ah, oui, il est en plein sur la voie, sans éclairage, et il est tranquille sur le boulevard Castel, en VTT, même pas électrique, donc à force humaine, donc il galère en plus.
1: Ouais, ouais. Ouais, malheureusement, oui, avec les dernières nouvelles, là, c'est inconscient de d'être là, en plus, le soir comme ça.
2: Exactement. Donc, juste pour prévenir, donc, les auditeurs qui se dirigeraient, ou les automobilistes et tout, qui se dirigeraient actuellement aussi vers les Camélias. Donc, faites très attention, si vous allez dans ce secteur, vous aurez la zone où il y a, vous savez, la poste des Camélias, l'allée Coco, là, la fameuse allée Coco. Oui. Pas très loin chez quelqu'un qu'on connaît bien à la radio. Eh ben, juste, bon, midi ça comme un, hein.
1: Oui.
2: Il doit dormir, là. faut dire un bon matin. Donc du coup le problème c'est que là, si vous allez là-bas en ce moment, il y a les forces de l'ordre qui sont sur place avec les différents services, vous savez, la BAC et les fonctionnaires de police classique avec leurs fourgons, en train d'essayer de sécuriser le quartier et de faire de déloger ces groupes qui se trouvent en ce moment dans ce quartier à vouloir répéter et cloner ce qui s'est passé au Chaudron.
1: D'accord. Eh ben, écoutez, ben merci beaucoup pour ces informations. Donc, on va essayer de suivre justement ce qui se passe. Et puis, les auditeurs, s'ils nous écoutent, s'ils ont des informations sur ce qui se passe de ce côté-là, on les prendra avec plaisir.
2: Et je reviendrai vers vous au cas où.
1: Ça marche. Merci beaucoup, Fred Rustan, pour ces informations.
2: Astreinte continue, tiens.
1: Oui, c'est ça. Bon, peut-être à plus tard alors, du coup.
2: Ah, il dort plus là.
1: Bon, ben à plus tard alors, Fred.
2: À plus tard.
1: Oui. Donc là, on avait des informations. Apparemment, ça continue au niveau de Sainte-Clotilde. Là, on est du coup au niveau de l'allée Coco cette fois. Des poubelles qui brûleraient par ici. La police est sur place. Elle essaye de disperser les jeunes qui se déplacent et continuent à brûler et à saccager un petit peu dans le secteur. Donc soyez prudents si vous êtes dans le secteur en tout cas, et puis appelez-nous 02 62 41 51 51 si vous avez des informations des violences actuellement dans le secteur de Sainte-Clotilde au Chaudron. On continue, on était en musique, tiens, donc on va continuer pour une petite lecture des messages comme tout à l'heure.

0: FAPAV, ah bon, des femmes m'ont appelé pour dire ça la dernière fois. Propose des travaux et fait des propositions aux femmes. Ah bon, c'est vrai? Mais faut nous le dire à l'antenne quand c'est comme ça, hein. N'hésitez pas à nous appeler quand c'est comme ça.
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0: Hugh Bastien, bravo madame Germaine Vanessa pour son courage, sa ténacité. Vaut mieux faire aux animaux que cette tête de moon hypocrite. Bastien me demande à moi si c'est le chien, il est en train de mettre le bordel dans le chaudron. Oh là là.

0: Donc Bastien, Chantal, Dubaril pour mes trois petits-enfants. Joyeux Anif, Azote, Eva, Nishan et Lia. Bisous.
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0: Alors, bonsoir Bastien, mon animateur préféré. J'aimerais bien écouter cette chanson, Char Futur Ocean Eyes. S'il te plaît, merci, bisous, Jacqueline de Saint-André. C'est quoi Char Futur? Je connais pas c'est quoi. Char Futur. Vous connaissez la chanson? Donc, Char Futur. Ben je vais regarder ça dans un petit instant, juste par curiosité, pour savoir c'est quoi la chanson, parce que j'avoue que je ne connais pas. On a dit Char Futur Océan. Bref, je vais regarder ça et dans un petit instant, on essaiera de mettre ça juste pour savoir ce que c'est. Pour le moment, on continue. Ce soir, c'est ambiance locale, tiens. Ben non, pourquoi y a... si je mets ça, c'est pas bon.

Je m'amuse toute seule. Ah bah tiens, Colette qui fait un Scrabble en ce moment. Eh bah la bise à toi, Colette. Bonsoir Bastien, contente de t'entendre ce soir. Très belle émission à toi. Bonne soirée, bisous. Sabine de Saint-Anne.

On sent ma petite bastiole, bonne animation, un seul message à passer pour ce soir. Ras-le-bol la violence, l'intolérance, l'injustice, bien sûr, référence à la musique. Bisous à toute l'équipe et bon courage, c'est titre

0: Bonne soirée, je t'écoute, c'est Gisèle de Saint-Louis. Bisous à toi, Gisèle. Et puis on continue, local, hein, on ne change pas. Salut Bastien, je vous accompagne jusqu'à minuit. Élise de Forbach, bisous. Bisous Élise.
1: Allô?
2: Ouais, allô, c'est moi, ça va ou quoi?
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1: Ah bon?
2: Ouais, j'ai prévu quelque chose pour toi, ça va bien

Et on te fait des grosses bises, Anthony. Bonsoir Bastien, comment vas-tu? J'espère que tu as passé une excellente journée. Toujours un plaisir de t'écouter jusqu'à minuit. Je te fais de gros bisous. Excellente animation à toi. Et pas

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0: Bonne nuit tout le monde et toute ma famille. Adrienne de Carré Fayard.
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0: Bon Sébastien et toute l'équipe, je t'aime bien, c'est Mia du Tampon. Je te fais des gros bisous.

Christian, Christine, un petit coucou à toute l'équipe, lance un sujet aux hommes. Leur premier amour, elle n'a pas pu aboutir, que la marque Azote dans les années 70-80, est-ce que elle a oublié? Va changer un peu, va mettre un petit peu dans leur, un petit plus dans leur annonce, mais va écouter, bonne soirée. Donc, c'est leur, les hommes, leur premier amour, qu'elle n'a pas pu aboutir et que la marque Azote dans les années 70-80.

0: Petit coucou de la région parisienne, il fait plaisir, Antonin. Oui, il fait longtemps, mais pas écoute la radio, c'est Elodie. Bisous, bye, Piuque. Ah, Elodie, c'est vrai que ça fait longtemps. Gros bisous à toi de l'autre côté là-bas.
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0: Bonsoir, Bastien, mon. Oh là là. Bonsoir, Bastien, mon amour adoré. Bonne soirée, c'est Sophie Duport. Bisous, bye. Où c'est là ?

beau au-dessus des nuages, s'il te plaît, Jasmine. Bisous à toi, Jasmine. C'est Romy qui dit que merci Bastien, ta voix est douce comme un petit câlin. Bonne soirée, bisous à toi Romy. Un bisou à toi Romy. Avec une belle photo.

0: Ouais, merci beaucoup pour vos petits messages. Dans quelques petits instants, on va regarder ce que c'est la chanson là, Ocean Eyes. Char Future, on regardera ça dans un petit instant. Tout de suite, on va aller. Il semblerait qu'il y ait une disparition par ici. Si je me trompe pas, oui, c'est bien par ici. On est avec Audrey. Audrey, bonsoir. Allô.
1: Allô.
0: Oui, bonsoir.
1: Bonsoir, c'est pour un avis de recherche, s'il vous plaît.
0: Oui, qu'est-ce qui se passe?
1: En fait, monsieur Kondoki Roger de la Possession à Sainte-Thérèse, il est porté disparu depuis 16h15 environ. Mmh. Et ben, il a 85 ans, il est atteint d'Alzheimer et du coup, ben, nos recherches à lire, ben, il ne trouve plus.
0: Alors, depuis quelle heure?
1: Depuis environ 16h.
0: 16h, et c'est la première fois qu'il arrive ça?
1: Oui.
0: Oh là là. Il n'a pas l'habitude de se retirer tout seul comme ça?
1: Non. Normalement, on a toujours quelqu'un avec lui, mais là, ben, là, il trouve que.
0: Ok. Oula Diamalina, quel âge? 85 ans?
1: 85 ans, oui.
0: Ok. Et c'est quoi? Ou gagne des créoliers un petit peu?
1: Ben, Lina, la dernière fois, la violée avec un t-shirt bleu, un pull gris.
0: Mm-hmm.
1: Ben, les couleurs plutôt foncées. Il n'a point trop cheveux.
0: D'accord.
1: Cheveux gris.
0: Peu de cheveux gris.
1: Oui.
0: Il est typé quoi? C'est un CAF? C'est un...
1: Un CAF,
0: d'accord.
1: Oui, un CAF, oui.
0: Ok. Il est plutôt grand, plutôt petit?
1: Moyen.
0: Moyen, d'accord.
1: Oui.
0: Taille moyenne. Il est assez fin, plutôt costaud?
1: Oui, assez fin.
0: Ok. Et est-ce qu'il y a des signes distinctifs je sais pas, un tatouage ou un truc
1: qui
0: peut lui permettre de reconnaître.
1: Non.
0: D'accord. Et donc, il est parti dans le secteur de Sainte-Thérèse-la-Possession, c'est ça?
1: Oui.
0: Ok. Il est parti tout seul?
1: Oui, tout seul.
0: À pied?
1: Et la famille, oui, à pied.
0: D'accord.
1: La famille, avec les gendarmes, l'a déjà fait commencer des recherches, mais il ne trouve pas.
0: Et il n'a pas de téléphone chez lui?
1: Non.
0: D'accord. Eh ben, on va passer cette annonce. Donc, c'est Roger, hein, 85 ans, qui est parti de Sainte-Thérèse, oui, la Possession depuis 16 heures. Il est atteint d'Alzheimer, il a un t-shirt bleu et un pull gris, normalement.
1: Oui.
0: Et il n'a pas beaucoup de cheveux gris. Il est typé, oui, CAF et il a une taille moyenne assez fin. Et il est, oui, parti à pied.
1: Oui.
0: Et dans quelle direction, on ne connaît pas?
1: Non.
0: D'accord. Eh ben, nous lance un appel. Ou le prénom, c'est Audrey, c'est ça, hein?
1: C'est ça, oui.
0: Oui, et où c'est qui par rapport à Ali?
1: Ben, la copine de son petit-fils.
0: D'accord, ok. Et ben, nous lance une annonce tout de suite, même sur Freedom 2, pour essayer de voir s'il y a des gens là, pu apercevoir et essayer d'avoir des nouvelles.
1: M'a envoyé aussi une photo de lui sur votre page Facebook, si ça se peut publier, si c'est possible.
0: Alors, est-ce que est possible pour vous d'envoyer sur l'adresse mail, Midonao?
1: Alors, t'as mis une note. Alors, oui.
0: Alors, c'est web, W-E-B,
1: oui,
0: @freedom.fr.
1: Ok, ben les voilà.
0: Comme ça, vous faites ça, ou n'hésite pas à remettre les informations qu'on la donne à moi, le nom, l'âge et tout ça, les informations, et comme ça, ben, on va pouvoir faire le nécessaire pour mettre sur le site internet.
1: Ok, ben merci beaucoup.
0: D'accord. Ben, merci à Zot, et puis bon courage, merci. Et puis n'hésite pas à tiens-nous au courant s'il y a du nouveau, hein.
1: Okay,
0: on appelle au standard, hein, 41-51-51, s'il y a des nouvelles.
1: D'accord, okay. Merci beaucoup.
0: Allez, bon courage à vous, bonne soirée.
1: Merci, au revoir, bonne soirée.
0: Information qui vient de nous arriver à l'instant, on nous signale la disparition de Roger. Roger a 85 ans, il est parti de Sainte-Thérèse, la Possession, depuis 16 heures environ. Roger atteint d'Alzheimer, de la maladie d'Alzheimer. Il aurait un t-shirt bleu, un pull gris. Il a un peu de cheveux grisonnants. Il est de type cafre et il est de taille moyenne, assez fin. Il est parti à pied dans le secteur de Sainte-Thérèse, la Possession. Je vous le rappelle, il est atteint de la maladie d'Alzheimer et sa famille le recherche actuellement. Les forces de l'ordre sont informées et un avis de disparition a été lancé. Donc si jamais vous l'apercevez, n'hésitez pas à nous appeler le 02 62 41 51 51. On va continuer avec les petites annonces, on y était à l'instant, Et on a tiens, une femme qui veut passer une annonce par ici, semblerait. On a Marie-Michel.
2: Oui.
0: Oui, bonsoir Marie-Michel.
2: Bonsoir.
0: Ça va bien?
2: Oui, ça va.
0: Ça va, ça va. Doucement, doucement, santé grand. Amoun, comme il dit.
2: Santé grand. Ouais, ouais, ouais.
0: Alors, Miekutao, pour votre petite annonce.
2: Ouais, moi, c'est pour rechercher des amis.
0: D'accord.
2: Pour parler un peu de tout.
0: Mm-hmm.
2: Mais, pas, pas, pas parler d'amour ici, là-bas. Hein. Non, l'amour, il marche plus maintenant, c'est fini, tout ça.
0: C'est vrai? On ne croit plus en l'amour.
2: Il n'y a plus.
0: Mais comment ça?
2: Ah ben.
0: Ou la paix d'espoir?
2: La paix d'espoir, totalement.
0: Mais il ne faut pas, Marie-Michel.
2: Ah mais si, si, il faut paix. À un certain moment, on paix tout.
0: Ben ma fille, ben non. Et l'amour, elle est toujours là, vous connaissez?
2: Ah mon Dieu Seigneur.
0: Eh ben. Comment on peut laisser tout tomber comme ça? Comment on peut laisser tout tomber comme ça, ma fille?
2: Ah ben, c'est la vie.
0: Non, quel âge on est dans Marie-Michel?
2: On a 63 ans.
0: Mais alors, la vie commence à 60 ans, on a 3 ans.
2: Eh ben, que veux-tu? Ben, ça c'est la vie maintenant.
0: Et c'est quoi? C'est le dernier amour que vous l'avez eu, la brise de cœur?
2: Ouais, oui, oui, exactement.
0: Si c'est vrai?
2: Oui.
0: La trompe à où tout ça?
2: Mais il n'y a pas.
0: Il n'y a pas à ti alors que où t'es à Mali à fond?
2: Et voilà.
0: Et où l'a pas compris pourquoi il n'y a pas à ti?
2: Exactement.
0: C'est vrai?
2: Ah
0: ben, s'il n'y a pas à ti comme ça, pas de rien. Je me dis, pas à ti, bat carré.
2: Ah ben, elle ne voyait pas, donc voilà.
0: Et combien de temps vous avez fait ensemble?
2: Ben, disons, 3 ans et demi.
0: 3 ans et demi, et du jour au lendemain, ouais. Comme ça, la batatée.
2: Exactement.
0: Et jusqu'à maintenant, on ne connaît toujours pas pourquoi?
2: Non, on ne connaît pas pourquoi.
0: Ah ben, on peut comprendre qu'elle a fait ou quelque chose.
2: Voilà.
0: Oui, mais il n'est pas pour ça qu'il faut tout laisser tomber, quand même.
2: Ah ben, vous connaissez, m'a dit quelque chose, Bastien, m'a dit parce que pourquoi milieu ça? Parce que, premièrement, elle est non-voyante.
0: D'accord, ben alors, il n'empêche pas, hein. N'a un cœur comme tout le monde.
2: Ouais, mais après, mais justement, n'a un cœur comme tout le monde, comme on a toujours dit, nous n'a un cœur comme tout le monde, même si nous nous voyons, nous n'a un cœur comme tout le monde.
0: Ben, bien sûr.
2: Maintenant, mes enfants, tous les adultes, mais voilà, maintenant, mes petits-enfants, les mamies aussi. Bon, donc, on connaît un peu la vie, quoi elle signifie. Ben, moi-même, il recherche des personnes. Pour parler en ami, après, on verra si plus tard, il y a... On ne sait pas. S'il y a quelqu'un, on va voir.
0: Eh ben, oui, ben, pourquoi pas, hein. Autant d'expérience.
2: Nous, autant handicapés, mais donc, franchement, on est totalement abandonnés. Il ne comprend pas comment les gens comprennent.
0: Mais quand on dit abandonné, dans quel sens?
2: Ben, un peu dans tous les sens. Hein.
0: Oui, mais on parle quand il s'agit même de trouver l'amour ou dans la vie. C'est quoi?
2: Même en point de vue d'association, même en point de vue des gens de maintenant.
0: Ah, vous trouvez que vous n'allez pas aider?
2: Ah non.
0: C'est vrai?
2: Non. Même pour les enfants handicapés de maintenant, les pauvres. Oh là là.
0: Oui, on entend quelquefois quelques histoires là sur Freedom que les pas jolies, c'est vrai.
2: C'est pas trop évident d'entendre. Hein.
0: Ouais.
2: Franchement, on est même malheureux parce que mes enfants sont très intelligents. Et c'est parce qu'ils ont handicap et voilà, qu'ils ne donnent pas la priorité de travailler ou d'être intelligent pour suivre l'école.
0: Mettre pas dans les milieux à disposition, quoi.
2: Voilà, c'est ça. C'est ça mon plus gros chagrin à moi, c'est ça.
0: Ah oui. Mais où la bien vive ou te malvoyance? Où l'est comme ça depuis la naissance?
2: On dit à l'école de la ressource, moi.
0: Où l'est comme ça depuis la naissance ou bien c'est à un moment donné l'arrivée?
2: Naissance.
0: Ouais, d'accord. Et du coup, la rencontre des difficultés vraiment par rapport à ça?
2: Quand moi t'es jeune, bon, ben, pas trop, parce que vu que nous partons à l'école, c'est bien, donc voilà, on avait des parents un peu sévères.
0: Oui. Non, mais veut dire où l'a jamais été.
2: Travail des voyants que la famille faisait, nous aussi, autant nous voyants, nous suivaient l'exemple, nous faisaient pareil.
0: Oui.
2: Même travaux et tout. Hein.
0: Mm-hmm.
2: Donc c'est pour ça, moi, l'autonome maintenant.
0: Mais vous avez fait tout comme les autres au final.
2: Voilà, au final, oui.
0: Mm-hmm. Donc là, il n'y a pas vraiment de différence, quoi.
2: Non, non.
0: Et aujourd'hui, vous trouvez que les différences, hein?
2: Ah oui, maintenant, oui. Maintenant, oui.
0: Donc les plus...
2: La vie actuelle, on a beaucoup de différences.
0: Pour les plus compliqués d'être en situation de handicap aujourd'hui qu'avant.
2: Ah oui, oui, c'est vrai.
0: Et pourtant, on a normalement plus de choses que les mis en place. Hein.
2: Plus de choses que les mis en place. Il dit que les mis en place, mais les choses que les mis en place, il ne réalise jamais.
0: Au final, c'est de la poudre aux yeux, tout ça là, alors.
2: Exactement. Il peut donner des trucs parce que moi-même, bon, moi-même, un petit garçon, il est autiste, il est pas à l'école. Mm-hmm. Là, à l'école, il est obligé de pousser à lui partout, les parents partout, pour amener à lui pour faire un truc avec lui, alors.
0: Ouais.
2: Il ne veut même pas prendre à lui à l'école, etc., etc.
0: Ah, tu ne veux pas prendre à lui carrément?
2: Exactement.
0: Mais pour quelle raison?
2: Ben, parce que je te dis, oh, l'enfant, le travail n'est pas capable. Oui, mais toutes les personnes qui recherchent le travail de AESH, pourquoi ne donnent pas le travail?
0: Oui, c'est ça, parce que normalement, on a les AESH, elle est là pour ça. Donc, on a tout un protocole à mettre en place pour que le mama, il gagne intégré à l'école sans plus de difficultés que ça, quoi.
2: C'est ça qui manque à lui, justement. Et c'est ça qu'il ne veut pas donner.
0: Donc, sans AESH, ben, il est coincé.
2: Il est coincé dans tout le format, mais il est malheureux.
0: Et comment il fait ça à l'école quand même?
2: Ben, il fait à l'école, mais avec de grandes difficultés.
0: Oui, ben forcément, oui.
2: Les dieux pour ça, hein. Autant que les dieux pour moi, nous voyons, mais autant les dieux pour lui, autant que, bon, ben voilà, il est handicapé, vraiment. C'est pas parce que c'est un handicapé qu'il voit pas, vraiment, d'accord? Mais c'est un handicapé... Vraiment, un monde autiste, il ne voit pas qu'il est handicapé.
0: Oui, oui, oui.
2: Il ne voit pas.
0: Oui.
2: Mais, voilà, on a son handicap quand même. Et pour passer ces enfants-là, pour je ne sais pas quoi, mais pour des personnes existantes quand même, aide à d'autres, elle a besoin d'aide, elle a besoin de soutien. Soutien, elle est un peu mieux.
0: Mm-mm. Donc pour tout ça, là, les pas suffisants du tout, alors.
2: Non, pas du tout.
0: Il a eu 2-3 histoires sur la partie accompagnement à l'école, sur la partie transport, sur la partie... Il a toujours plein de problèmes.
2: Ouais, accompagnement à l'école, ça, on a beaucoup. Et si vous retirez à l'école aussi, il n'est pas bon. C'est pas bon du tout. Et si vous ne mettez pas, si vous ne mettez pas, il n'est pas bon. Et s'il est à l'école, vous avez marché avec l'enfant. Difficulté avec l'enfant. Il faudrait savoir quoi exactement le rectorat veut aussi en ce moment, lui. Hein.
0: Donc, au final, l'après-midi, elle est bon, alors.
2: L'après-midi, elle est bon. Moi, tout à fait, en ce moment, je t'y fais avec les enfants. Hein. Bon. En ce temps, c'est les parents qui subissent.
0: Ouais, ben oui.
2: Parce qu'il faut avoir du courage. Hein.
0: Ben, c'est sûr que. On a beau. L'amour pour ton enfant, il change pas. Mais c'est vrai que l'adaptation de la situation de l'enfant, c'est vrai que c'est pas forcément toujours évident.
2: Exactement. Il faut avoir la force et le courage de surmonter au problème quelquefois de la vie. Hein.
0: Bien sûr.
2: Allez, comme pour nous, pareil. C'est pas... Moi, si je passe une annonce, c'est pour avoir des amis, pour discuter, c'est pour briser un peu cette solitude, parce que la solitude, il fait mal.
0: Ouais. Et où pense que le fait d'être malvoyante la pénalise ou dans les situations amoureuses, par exemple?
2: Bon, ben, un peu.
0: Est-ce que vous pensez que l'a joué?
2: De certains cas, oui.
0: Ah ouais?
2: De certains cas, oui.
0: Et ouais.
2: Que notre personne, il pense que peut-être, je t'aime à nous. Peut-être vraiment, je t'aime. Je ne dis pas que je t'aime pas à nous, hein. Mais après, à côté, il pense que j'ai la honte de nous.
0: Ah ouais, carrément?
2: Oui, parce que par exemple, s'il faut sortir avec vous, un truc comme ça, voilà. Parce que mon mari est à date de naissance, tout bien, donc c'est un mari remarquable.
0: Oui.
1: Bon.
0: Et puis, où les habitués, où sortent, et tout est normal non, pour.
2: Elle voit mettre la main de quelqu'un, mais habitué de sortir, mais elle sort.
0: Oui, oui, oui.
2: Mais c'est une personne qui croit que je veux un maou, mais c'est sortir avec vous, voilà, je l'aime.
0: Ah oui, ben les forces que vous dites quand même, hein, que un moun est la honte de sortir avec vous. Normalement, un moun qui est maou, il n'y a pas honte de sortir avec vous, quoi.
2: Voilà. Après, c'est pour ça que tu abandonnes. Quand tu aperçois que vraiment.
0: Mais un moun qui est maou rien que dans la case.
2: Par à vos choses. Mm-hmm. Mettre vos choses au courant des choses, un peu de la vie quand même.
0: Oui.
2: Et pourquoi il veut faire ces choses-là tout seul, pourquoi ici, pourquoi là-bas, ben, vous posez beaucoup de questions votre tête quand même. Hein.
0: Mm-hmm.
2: Mais là, vous sent que vraiment, ben, il y a honte de vous.
0: C'est bien sérieux, tu
2: sais. Ah oui. Mais non, quand il s'est là, c'est pour ça, je dis, oh, bof.
0: Ouais. Eh bien, écoute, donc, à où recherche des amis pour ce soir. Enfin, pour ce soir. Pour ce soir ou pour après, hein. Pour que Zoti échange un petit peu, Zoti discute, et puis pour casser un petit peu la solitude, quoi.
2: Voilà, là, c'est pour casser un petit peu la solitude, mais bon, ben, au lieu de rester comme ça, malgré vous occuper un peu de temps, de toute façon, quand on est dans la maison, c'est sûr qu'on a autant occupé.
0: Mm-hmm.
2: Bon, même mon amour partant, mais il aime mes plantes, il aime occuper mon temps.
0: Mm-hmm.
2: Mais quand même, la solitude, discuter aussi, il aime bien aussi.
0: Ok.
2: C'est pour ça qu'il recherche des amis, pour discuter.
0: D'accord. Eh bien, nous procèdons comme une annonce classique, alors. Nous ne laissons pas le numéro de téléphone, et puis
2: d'accord.
0: On nous rappelle au standard dans une dizaine de minutes. Comme ça, les gens qui veulent faire copain avec vous, et ben, je t'y appelle, je t'y laisse votre numéro, comme ça, vous pourrez récupérer après.
2: D'accord. Okay. Merci beaucoup.
0: Et ben, avec plaisir, en tout cas. Et puis, ben, moi, minorer tendance à dire, ou puis être pas espoir. Mais, un jour va tomber sur vous, ma fille.
2: Mon Dieu, il faut vraiment.
0: Ou attendra pas. Laisse la porte ouvrir.
2: Comme ça, tu m'as dit, ouais,
0: jour. Exactement. Madiao, juste, il faut laisser la porte ouverte, faut pas fermer la porte. Quand l'amour y arrive, faut pas fermer la porte.
2: Je serai le premier à connaître.
0: Bon, ben, bon, ça marche. Nous fais comme ça, hein.
2: Ok.
0: Allez, ben, bonne soirée.
2: Allez, bonne soirée à vous toutes et bonne soirée à vous principalement parce que je vais pour mon annonce.
0: Oui. Eh ben, merci, bonne soirée à vous aussi et à la prochaine.
2: Merci, à la prochaine.
0: Allez, bye bye.
2: Bye bye.
0: Voilà, pour faire ami avec Marie-Michel, hein, qui est malvoyante et du coup qui nous expliquait un petit peu la situation là, que ce soit à l'école, que ce soit dans la vie de tous les jours. Apparemment, les hommes auraient honte du coup de sortir avec, ben, par exemple, elle qui est malvoyante. Malgré l'amour, les hommes pourraient avoir honte de sortir avec elle. C'est ce qu'elle nous disait, de sortir dans la rue, etc. Peur du regard des gens, certainement. C'est pas évident, hein, donc voilà, en tout cas, si vous faire ami avec elle, on a dit ami, hein, donc écoute à nous bien, ça t'y a pas compris. Et ben je t'y appelle le standard et comme ça il récupère les numéros pour elle et puis voilà quoi. On continue avec vos appels, on va aller par ici. Radio Freedom, bonsoir. Allô,
3: bonsoir. Bonsoir, ben c'est David du Nord.
0: Ok, David du Nord, oui.
3: Voilà, moi c'est David, j'ai 45 ans, mm-hmm. Je suis métis malbar, Pierre.
0: D'accord.
3: On va dire taille, corpulence moyenne.
0: Mm-hmm.
3: Ben moi je recherche une femme dans la région Nord.
0: D'accord.
3: Ben je suis de Saint-Denis, donc ben Saint-Denis et les alentours, quoi.
0: Mm-hmm.
3: On va dire de 30 à 45 ans. Et ben, c'est déjà pour faire connaissance, discuter, faire des petites sorties éventuellement.
0: Et on verra ensuite ce que la vie nous réserve.
3: Oui, voilà. Et plus si affinité, si... Comment dire ben, on verra qu'est-ce que ça peut donner. Hein.
0: Mm-hmm.
3: Donc déjà, ben, si je pouvais faire de nouvelles connaissances, et, ben, ce sera déjà bien, faire des sorties, etc.
0: Mm-hmm.
3: Donc voilà, moi j'aime bien tout ce qui est un peu classique, un ciné, resto, sinon, des fois, aller à la plage.
0: Des choses simples, quoi.
3: Voilà. Après, si elle a d'autres passions, des choses à faire découvrir, mais moi, je suis... Comment dire, je suis ouvert d'esprit pour voir un peu c'est quoi ses passions, qu'elle aime faire.
0: Mm-hmm. Toi, t'es ouvert à d'autres activités, quoi.
3: Voilà, découvrir un peu. Peut-être qu'il y a des choses que je connais pas sûrement. Hein, tu vois,
0: C'est vrai, mais non, mais c'est vrai. Hein. Est-ce que t'as déjà fait de la couture?
3: Non.
0: Ah, ben voilà, tu vois.
3: Il y a longtemps, tu sais, quand j'étais à l'école primaire, il y avait des cours de couture, mais...
0: Ben oui, c'est vrai.
3: Ben oui.
0: Eh ben, ça peut être une activité comme une autre, hein.
3: Ben oui, après, ça peut rendre service, tu vois, c'est...
0: Ben oui, il y a un trou dans ton linge, et ben voilà.
3: Voilà, tu peux couper ton pantalon toi-même.
0: pourquoi pas, hein, donc...
3: Ben écoute, pourquoi pas, moi, je...
0: Donc toi, tu m'as dit, t'es du Nord.
3: Voilà.
0: Ça fait combien de temps que t'es célibataire?
3: Environ un an.
0: Ouais. Et qu'est-ce qui a pas collé les dernières relations là?
3: Bah écoute.
0: Parce que depuis un an, je suppose qu'il y a eu des petites rencontres.
3: Bah on va dire que j'ai fait une pause. Je me suis dit bon, je vais mettre un coup de. Fallait se ressourcer. Tu vois, fallait faire une pause.
0: Mm-hmm.
3: Et là.
0: Donc c'était un choix alors?
3: Oui, voilà, c'était volontaire.
0: Ok. Et là, tu t'es dit, je vais me remettre en selle.
3: Voilà.
0: Je vais revenir sur le marché. Comme il dit.
3: Oh. Bah oui, comment ça, sur le... J'allais dire le... C'est vrai que le marché, je trouve, ça fait un peu, tu vois...
0: Péjoratif.
3: Bah oui, tu vois, c'est pas comme à...
0: Comme si t'es en vente, quoi.
3: Des prix qui montent, qui baissent. C'est plus compliqué que ça, les relations humaines.
0: Ah mais bien sûr, je suis d'accord.
3: Ah, c'est sûr.
0: Je suis totalement d'accord. Mais c'est le seul mot qui m'est venu à l'esprit. Là.
3: Ben, c'est le marché moderne, enfin le... Comment dire, le vocabulaire moderne, tu vois, le dating, le... Ouais, bah écoute. Mettre au bout du jour.
0: Ben oui. Eh bien, écoute, David, après cette belle annonce, tu veux laisser ton numéro? Allez, vas-y, vas-y.
3: Alors, c'est le 06 93 92 72 43.
0: 06 93 92 72 43 pour David du Nord qui a 45 ans.
3: Voilà, c'est ça.
0: Ah bon, ben ça marche.
3: Ok, ben merci à toi, bonne soirée.
0: Eh bien, écoute, je te souhaite de belles rencontres, bonne soirée à toi.
3: Ben merci.
0: Allez, bonne soirée. Bonne soirée, au revoir. David du Nord, 45 ans, mesdames, si vous êtes intéressés. Allez, on continue, on va aller par ici. Tiens, par ici, Freedom, allô? Allô, allô?
4: Allô, oui, bonsoir.
0: Allô, oui, bonsoir, pourquoi on parle doucement comme ça?
4: Ben, je parle doucement parce que, comme ça, ça réveille pas beaucoup de personnes, quoi.
0: Tu veux être discret, toi?
4: Oui.
0: Quand tu recherches une aventure, toi, une aventure discrète.
4: Ben, un petit peu d'avance et discrète, mais comme si, comme ça.
0: Dis un bruit, quoi, doucement, comme ça, c'est celui-ci, là. Ça, c'est d'avant, tu vois.
4: Non, ça fait un peu de temps, mais c'est pareil, ça fait déjà un an et demi.
0: Ah ouais?
4: Et là, il y a beaucoup de contraintes, difficultés, difficile à remonter la pente aussi.
0: Ouais.
4: Mais.
0: Combien de temps de relation?
4: Oh, disons.
0: Chopé, quand ça arrive, on a un téléphone sonne côté où?
4: Non. Attends.
0: Ah, on a fait parasite la communication là.
4: Vous m'entendez là?
0: Oui.
4: Là, non, pas de téléphone, non.
0: Oui.
4: Depuis le temps que je restais avec, c'est ça?
0: Oui, combien de temps de relation, oui?
4: 10 ans.
0: D'accord, oui, effectivement. Donc,
4: bon, on a vécu ensemble, bon, on a eu des hauts, des bas, mm-hmm. Beaucoup de difficultés. Bon, après, là, je sais pas trop raconter un peu l'histoire, mais bon, là, il y a un cafouillage dans le sens, comment dire ça, la vérité, l'arrivée au grand jour.
0: Ah! On peut pas dire, moi, ça, sans expliquer, moi, par contre.
4: Oui, c'est-à-dire que, à un peu de temps, les choses, ils pouvaient plus se passer comme qu'ils voulaient.
0: Pourquoi?
4: Dans le sens, bon, on n'avait plus rien avec, niveau de plan sexuel, on n'avait plus rien, on peut voir ce
0: que c'est. Ah, oui, là, il est 22h49, on peut en parler. Non, donc, il n'y avait plus de relations intimes, plus de sexe entre vous?
4: Non, du tout.
0: Donc?
4: On était comme ses frères, entre guillemets.
0: Comme colocataires.
4: Voilà, on peut dire ça comme ça, oui.
0: D'accord.
4: Et puis, bon, c'est des trucs que je vais pas trop dire vraiment dans l'histoire, c'est quoi, mais...
0: Ou la partie ou ailleurs, parce qu'il avait point de sexe.
4: Non, peut-être ça aussi, mais c'est les choses, des autres choses à côté aussi, n'étaient pas chouettes.
0: C'est-à-dire?
4: C'est-à-dire, ben, quand je rentrais du boulot, ben voilà, il n'y avait rien qui était fait, quoi, voilà, des trucs comme ça.
0: Donc, elle participait pas à la vie ménagère?
4: C'est-à-dire, au départ, oui.
0: Ah, d'accord.
4: C'est au fur et à mesure, ben, les choses ont dégradé, quoi, voilà.
0: Il y a eu un total laisser-aller, ça veut dire, elle faisait plus rien à la maison, plus de sexe pour son boug, plus de manger, plus de travail, plus rien.
4: Ben oui, de plus en plus, c'était moi qui faisais un petit peu de tout et de rien, entre guillemets. Mm-hmm. Mais après, je veux dire, elle a resté quand même des bonnes choses. Mais elle a dit, bon, ben, à partir de ce problème-là, ben, tout l'a basculé, quoi. Voilà, la nuit, c'était au dernier temps, ben, tout l'a dégradé complètement, quoi. Dégradé.
0: Alors, ok. Votre prénom, c'est comment?
4: JM.
0: JM.
4: Voilà.
0: JM. Alors, dis-moi la vérité, hein. Il veut la vérité. Oui. Est-ce que quand on arrive au bout du chemin et que elle avait plus de sexe et que plus d'attention et plus de trucs à la maison, tout ça, est-ce que on l'a parti voir ailleurs ou bien est-ce que l'aventure s'est terminée et ensuite on l'a re de quelqu'un?
4: Bah, c'est-à-dire que tu t'es commencé à séparer, c'est ça, hein?
0: Avant de séparer. Est-ce que on l'a parti voir ailleurs avant de séparer?
4: Ben non, parce que j'ai...
0: Ah, JM, c'est ma vérité.
4: Ah non, si, parce que mal à aimer cette personne.
0: Oui, mais aimer, il n'empêche pas de fauter.
4: Oui, il n'empêche pas de fauter, mais il y a plein d'occasions, plein.
0: Oui, je n'en doute pas.
4: Mais c'est dire que moi, c'était pas ça dans ma tête, quoi, parce que quand on la connaît, l'amour des frères en aveugle. Mm-hmm. Et bon, bah, après, bah, que veux-tu, la gueule coup de con, du coup, je fais.
0: Oui.
4: Sauf que, bah, les choses allaient envenimer, et puis bon, bah, je lui dis, bah, écoute, pour le pire, quoi, voilà. Maintenant qu'on a fini de quitter avec la personne, ben là, je passe à autre chose, quoi, voilà.
0: Mm-hmm.
4: À autre chose.
0: Oui, c'est sûr.
4: On a envie de reconstruire quelque chose de nouveau. Après, une aventure suivie, pourquoi pas, mais je voudrais cette aventure avec une seule femme, voilà.
0: D'accord.
4: Et toujours avoir du sexe à cette femme-là.
0: Une aventure suivie, quoi.
4: Voilà.
0: Ça veut dire que tu...
4: Qui peut aboutir dans une vie à deux, quoi. Bon, enfin, quand on se demande, c'est de refaire ma vie. Voilà.
0: Oui.
4: Voilà. Après, bon, ben, qu'est-ce que vous dites sur moi? Ben, moi, je ne fume pas, je ne bois pas d'alcool. Ah, vraiment, à l'occasion de traiter. Il fait beaucoup de sport aussi.
0: C'est quoi comme sport?
4: Bon, moi, je fais un peu de... Enfin, un peu, je fais, quand, à l'occasion que je gagne, la boxe et puis le vélo.
0: Ok, boxe quoi ça?
4: Boxe française, des fois, ça m'arrive.
0: Mm-hmm, d'accord.
4: Mais je fais pas ça entre dans un ring, quoi, que ce soit. Moi,
0: c'est pour, comme ça, pour entretenir.
4: Voilà,
0: pour en, en, voilà. En, comment dire?

0: Et je voudrais cette femme entre les 49 ans et 54 ans. Quoique moi-même, j'ai 51 ans. Et de type Catherine, mais femme plutôt ronde.
1: Une femme plutôt ronde alors.
0: Voilà, moi j'ai rien contre les minces.
1: Non, il n'y a pas besoin de se justifier, t'inquiète pas. Tu aimes les rondes, tu as le droit d'aimer les rondes, il n'y a pas de problème.
0: Voilà, et puis une femme qui ne fume pas, qui ne boit pas d'alcool non plus aussi. Et dans le secteur du sud, c'est-à-dire entre Saint-Pierre, Saint-Louis, dans ces arrondissements-là, quoi. Voilà, Saint-Louis et tout ça, voilà.
1: Okay.
0: Et je veux dire. Il y a plein, c'est pas par la radio intermédiaire de radio, hein, il y a plein de ailleurs, mais seulement, sauf que les personnes que m'a eu, c'était pas dans les critères que m'y voulaient.
1: C'est-à-dire, c'était pas forcément des rondes?
0: C'est-à-dire que, à chaque femme, elle a une mentalité.
1: Ah, donc c'est une mentalité aussi que tu recherches, c'est quoi la mentalité?
0: La mentalité assez mûre dans la tête, que, je veux dire, que, elles savent ce que je livrais. Il voudrait une aventure suivie, mais elle disait non, c'était une aventure d'un soir.
1: Oui.
0: Un soir, ben, Miko Cheko, puis voilà, que basta, de matin, il passe autre chose. Voilà. Mais moi, c'était pas le truc que je voulais.
1: C'est vrai?
0: C'était pas le truc que je voulais.
1: Ou refuse une femme idiot comme ça, on couche avec ce soir, après, la fois le pu?
0: Ben non, c'était pas mon
1: oui, intéresse-moi.
0: Non, mon délire, moi, c'était qu'une seule femme, et c'était avec ça que m'y t'ai vu. Mais moi, elle n'a pas trouvé. C'est vrai que pour un homme, écoute, il pourrait pas être intéressant de partir avec, d'aventure à droite, à gauche, voilà. Mais, pourtant, bon, moi, encore vieux, mais pas aussi vieux que ça, entre guillemets. Mais non, il cherche pas vraiment ça, quoi. Il cherche un aventure suivi avec une seule femme.
1: D'accord.
0: Voilà. Pour moi, pour qu'il aboutisse à quelque chose, et puis il commence à avoir tellement d'être seul aussi, célibataire. Ça fait qu'on a un ami, ça tourne comme ça, il fait des sorties, il sort, tout ça, bon, très normal. Mais pour dire qu'il n'y a rien de concret, quoi, voilà. Il dit, bah, écoute, bah, essaye de faire une annonce sur la radio, et puis bah, on va voir si ça fonctionne pas.
1: Ah, voilà. Bien sûr, ça se tente, hein, tout à fait.
0: Voilà, qui coûte à rien.
1: Exactement. Donc là, l'annonce est bien claire sur ce qu'on veut, bien voilà. Claire, bien précis, donc voilà.
0: Voilà. C'est ça, voilà. Après, qu'est-ce que je lui dis, ben voilà, de chez moi, ben tout tranquille, ben j'espère que j'aurai un peu d'appel ce soir, et après, c'est pas une chose, j'aurais dire, c'est pas la beauté qui compte, parce que j'ai eu plein de belles femmes dans ma vie, et ben ça m'a pas apporté grand-chose, quoi. Voilà, finalement, je lui dis, ben écoute, autant tomber chez une personne que peut-être mais pas trop belle non plus, mais qui était pour quelque chose dans le cœur.
1: Le chanteur dit toutes les femmes sont belles.
0: Oui, toutes les femmes sont belles, mais...
1: toutes les femmes sont belles, mais il y en a certaines plus belles que d'autres.
0: Voilà, mais il faut chercher ça des belles à l'intérieur, mais pas de l'extérieur.
1: En dedans?
0: Ah, oui.
1: Faut qu'elle est belle dedans?
0: Oui, oui.
1: En général, il dit pas faut qu'elle est belle dedans, il dit faut que les cheveux soient humides.
0: Non, ben c'est ça. Mais quand elle est belle dedans, ça veut dire que dans le cœur, elle peut porter moins beaucoup de choses que avoir un tas de beauté et au final, comprend rien. Et attendre cette personne-là, mais c'est pas cette personne-là, en fin de compte. Voilà, un peu de ça, quoi, voilà. Au mieux de belle intérieure. Mais venez, demain, moi, elle a une femme, pardon, ce qu'il me sait dire aussi, il me dit pas pour toutes les femmes, c'est pareil, moi, il parle de mon version, moi. Ben, une femme qui est un peu en casse-casse et souvée, mais peut-être les gens, ils disent, ben ouais, bon, là, il va pas avec femme-là, mais connais-vous, c'est comme il dort avec, là, ben moi, les rues.
1: Ben c'est ça l'essentiel, hein.
0: Voilà, c'est ça me fait comprendre à des certains. Voilà, c'est ça me fait comme je comprends, voilà. Et après, voilà, c'est pas tout à fait la beauté extérieure, beauté intérieure que vous voulez dire, voilà, c'est ça. Ok. Eh ben, me laisse mon coordonnée, c'est ça.
1: Ben envoyez.
0: Oui. Alors 06.
1: Si j'amène un informant en casse-cassé, on t'en ouvre,
0: m'appelle. Ah,
1: voici. Voici demain. Mais bien bête,
0: attendez, voici demain, demain, ça me va pas avec elle, là. Vous connaissez, ouais, moi, c'est un moucateur, moi, c'est un présentant. Et quand c'est l'écu, ouais, moi, c'est l'écu dans un marche en gros. Là, c'est gentil, parce que, voilà. Et, voici mon entraîneur, voilà, le chien, moi, pas de cause, le monde d'action avec moi. Bref.
1: Oh, là, ce numéro, là.
0: 06 92, le 16 88 55.
1: 92 16 88 55.
0: Voilà, ça m'a. Merci. Bonne soirée à vous.
1: Merci, bonne soirée.

0: rien aussi.
1: Correct, merci, bye bye.
0: Allez, bye bye. À dire quelqu'un qui est, même s'il est un peu en casse cassée. Bon, bien sûr, hein, tout le monde s'entend. C'était une façon de parler, hein, pour dire que il vaut mieux une femme qui soit, on va dire, normale, pas forcément dans l'extra, l'extrême beauté, et que soit belle de l'intérieur. C'est ce qu'il voulait dire en tout cas. Alors, on a est-ce qu'on a le temps de prendre une petite annonce là? Il est 22h59. Eh ben écoutez, ce qu'on va faire, c'est qu'on va mettre la petite chanson que les Banal Adzamouet t'as l'heure là, que Mi te connaît pas c'était quoi. Et comme ça, on va écouter un petit morceau, voir si elle est bien. Et puis, comme ça, on découvre ça ensemble. Dans un instant, vous allez avoir le journal d'Europe 1.

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1: Bonsoir Alexis, bonsoir à tous. Le logement et le pouvoir d'achat, priorité du quinquennat de Marine Le Pen si elle accède à l'Élysée. La candidate du RN a assuré lors de son discours de rentrée à Hénin-Beaumont qu'avec eux, les Français, quelle que soit leur couleur de peau, leur religion, leur origine ou leur résidence, seront prioritaires chez eux. Elle a aussi indiqué qu'elle abrogerait la loi SRU qui impose 25% de logements sociaux dans les villes ou encore qu'elle entendait baisser la TVA de 20% à 5,5%. Éric Zemmour a réaffirmé son idée de remigration, d'immigration négative. Lors des universités d'été de son parti Reconquête, il ne suffit plus de fermer les frontières. Il faut inverser le mouvement, a-t-il scandé. Éric Zemmour qui s'est présenté dans la peau d'un candidat à la présidentielle, mais qui ne se déclare pas encore. Enquête ouverte après des violences urbaines survenues à Laval dans la nuit de vendredi à samedi. Des sapeurs-pompiers et des fonctionnaires de police ont été pris à partie par une cinquantaine d'individus. Ils ont essuyé de nombreux tirs de mortier alors qu'ils intervenaient pour un feu de poubelle. Des voitures ont été brûlées et des départs de feu ont eu lieu près de plusieurs magasins ou de bâtiments de services publics. Deux quinquagénaires ont trouvé la mort ce matin dans le département de la Loire dans deux accidents de quad. Dans le premier, la victime était en arrêt cardio-respiratoire dans une zone difficile d'accès. Dans le second, le conducteur a trouvé la mort lors d'une collision avec une voiture sur une route départementale. La Pologne et l'Ukraine dénoncent une escalade après des frappes russes en Ukraine tout près de la frontière polonaise. Un train et une station-service ont été visés par des drones. Selon l'opérateur ferroviaire, l'ancien premier ministre britannique Boris Johnson et l'ex-directeur de la CIA David Petrus se trouvaient dans la zone peu de temps avant les frappes. Le Kremlin indiquait avoir touché des infrastructures ferroviaires qui étaient utilisées pour transporter des cargaisons militaires depuis des pays européens. Des millions de Suédois étaient appelés aujourd'hui à voter pour les élections législatives. Selon les sondages de sortie des urnes publiés à la fermeture des bureaux de vote, la gauche est créditée de 51,3% des suffrages contre 46,8% pour la droite appuyée par l'extrême droite des démocrates de Suède. Donald Trump critique les forces négatives qui veulent ralentir le développement de l'intelligence artificielle. Pour le président des États-Unis, elle parle de choses qui n'arriveront pas. Une déclaration à l'heure où les mises en garde et les appels à davantage réguler cette technologie se multiplient. Les basketteuses françaises rêvent d'exploits en finale de la Coupe du Monde à Berlin. Les Bleus sont menées 52 à 47 au début du troisième quart-temps. Et notez qu'elles ont compté jusqu'à 14 points d'avance, les Bleus. Eh bien, on va souhaiter qu'elles aillent au bout ce coup-ci, pas comme au JO il y a 2 ans. Et puis, fin ce soir de la deuxième journée de Top 14, avec un derby de la Garonne entre Toulouse et l'Union Bordeaux-Bègle. C'est à suivre d'ici 3 petites minutes sur Canal+. 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

0: Radio Freedom, 23h05 ici à La Réunion, et encore une petite heure, un petit peu moins d'une heure à passer ensemble dans votre émission Chaleur Tropicale. Alors avant de revenir avec vous pour les petites annonces, encore une fois, on va aller jeter un petit coup d'œil sur ce qui se passe sur le répondeur enregistreur où vous nous avez laissé vos moukatages. On parle là de Mathieu Kayser, on parle de Tromperie. Et puis on parle également de taxes foncières. Tout de suite, on va aller écouter le répondeur enregistreur La Moukatali sur lesquels vous laissez vos messages au 02 62 21 08 08.
1: Vous êtes sur le répondeur enregistreur de La Moukatali des 45 ans de Freedom. 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Après le bip sonore, parlez.
2: Comment voulez-vous faire confiance à les hommes de loi, de la justice, s'ils rentrent eux-mêmes? Les juges interdisent de refouiller la forêt pour trouver le corps de ce jeune homme qui est disparu ou la maman depuis 9 ans qui attend des réponses. Comment voulez-vous qu'on fait confiance à notre justice quand il y a des ripoux parmi les ripoux? Vous devrez avoir honte. Au plus haut d'état, il y a des ripoux. Et là, là-dedans, si un gendarme est ripoux, ça veut dire qu'il y a un juge qui est ripoux. Ils ont quelque chose à se reprocher, hein. Alors, j'espère que ce message passera, que la loi fera sa justice et que les parents de ce garçon trouveront des réponses.
3: Bonjour, la Moukatali. Dis aux hommes, réfléchis bien avant d'aller aux maîtresses. Tu n'as pas le manger dans la bouche de vos enfants. Il fait pitié après. Les enfants, la misère l'a réveillé. 4h matin, heureusement, on a la brise pour faire sécher son joli petit chemise. Heureusement, on a l'arrosé pour soulager son petit pied fatigué. Dans le ciel, Nana Tourterelle, il chante pour lui un joli ritournelle. L'école va commencer, l'hyperbe passe son chemin. Au revoir, la Moukatali.
4: Allô, bonjour Moukatali. Mais entends sur la radio Freedom, il dit comme ça que pour la taxe foncière, là, que le gouvernement il veut faire un système pour refaire payer à nous plus encore pour les propriétaires, pour les toilettes et pour la salle de bain. Non, mais il dirait au gouvernement, dire comme ça, il faudrait que lui mesure combien de litres de pisse, d'urine que nous fait par jour et combien kilos de merde nous fait par jour. Comme ça, nous va payer encore en plus. Hein, mais c'est pas croyable ça. Là, là, il faudra nous tirer un caoutchouc, nous s'abaille à nous dehors et que nous voulons faire caca dans un fond de ravine dessous un tas de bois quelque part par là. Mais c'est du n'importe quoi. Et là, il dit que le Sébastien Lecornu, il a dit que lui va réduire un peu la paye de ses ministres. Ah, ça va être joli, la réduction. 5 euros. Mais nous, le peuple, là, ne nous paye, nous paye, nous paye. Et Wanan Moon, encore, il veut mettre un gouvernement comme ça encore en place. Mais c'est pas croyable de voir ça. Voilà, merci. Au revoir, Moukatali.
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0: Et de retour à l'antenne, 23h08, on continue avec vous et les petites annonces au 02 62 99 12 00 ou la libre antenne au 02 62 99 11 00. On va aller par ici, Radio Freedom, bonsoir. OP ! Allô ? Allô ? Une fois ? Deux fois ? Allô, allô, allô, allô ? Bon, ben, mettez bien côté haut, mais non. Freedom, allô.
6: Oui, bonsoir.
0: Bonsoir.
6: Voilà, moi, c'est Brice de Saint-André. C'est juste pour passer une petite annonce, s'il vous plaît.
0: Ah, ben, avec plaisir, on voyait, voyait.
6: C'est première fois, mais passer une petite annonce. Ah, oui, c'est Sébastien, c'est ça?
0: Ah, lui-même.
6: Ok, mille enchanté, le connaisseur.
0: Eh bien, enchanté aussi.
6: Voilà, une redentie, mademoiselle, pour apprécier un petit peu. Et, bon, il faut qu'elle soit libre, hein, mais pas là pour bourrer, je ménage personne.
0: Un, deux, trois, pas Alex, hein?
6: Hein?
0: Un, deux, trois, pas Alex, hein?
6: Ah non, non, mais moi, même pas d'histoire, quoi, maman. Donc, alors, si tu peux faire une présentation, hein?
0: Oui, bien sûr.
6: Bon, ben, comme m'a dit, Brice de Saint-André, je m'appelle.
0: Ok.
6: Un métis blanc, 45 ans, 1m80, 70 kilos, mine indépendant, mine à la douceur, les câlins. Et j'aimerais avoir une femme, on va dire, entre 30 et 40 et 50.
0: Ok. À quel âge de moyenne?
6: 45.
0: 45 ans. Donc entre 40 et 50. 5 en dessous de 5 en dessus.
6: Après, dépend si le monde est en train, il dépend comment il tourne, comment il se passe, quoi, la discussion, s'il se passe bien ou pas.
0: Mm-hmm.
6: Donc, voilà, moi,
0: il prétend que l'âge, ce n'est qu'un chiffre.
6: Ben, justement, voilà, on a point d'âge pour l'amour.
0: Mm-hmm.
6: Donc, ben voilà, on m'y prend comme à la tête, mais peut recevoir. Bon, au début, ce sera peut-être pour une aventure, et puis avoir les restes un peu comme il tourne.
0: Plus si affinité qu'on m'y dit.
6: Voilà, plus si affinité.
0: Mm-hmm. Et il fait combien de temps les célibataires, Brice?
6: Ben, il fait à peu près 2 ans.
0: Mm-hmm. Comment ça se fait un beau gars comme vous, les célibataires?
6: Non, personne ne connaît même pas les relations sérieuses, parce qu'il m'a été très déçu. Donc, pour l'instant, il passe par faire connaissance, une petite aventure, pourquoi pas.
0: Mm-hmm.
6: Et comme on a bien dit, il est plus cherché d'une, il aura s'il correspond aussi, quoi.
0: Mais là, depuis le célibataire là, donc vous avez quelques aventures alors?
6: Oui, à droite à gauche, oui.
0: On apprend de l'expérience?
6: Oui, ben tous les jours on en apprend.
0: et donc là, normalement, il fait plaisir alors?
6: Tout à fait.
0: Comment ça connaître comment il fonctionne la machine?
6: Ah, bien comme il faut, oui.
0: Ouais.
6: Et au cas où s'il intéresse les femmes, il s'utilise très très bien ma langue.
0: Oh là là là là, ben voilà, c'est ça les choses importantes, il faut dire ça.
6: Ah ben voilà, d'après ce que toute bonne femme il raconte, apparemment, hein, mais il n'est pas pour autant, mais il est bien monté, tout le monde est bien satisfait, toute femme.
0: On est bien monté, ben on est bien démonté.
6: Aussi, oui, mais aussi aime ça.
0: Hein.
6: Ah ben,
0: y a pas
6: quand les choses sont bien faites, il faut dire comment il est.
0: Ah, il n'y a pas de mal à se faire du bien. Hein.
6: Voilà, exactement.
0: Ok, ok. Et du coup, qu'est-ce qu'on y aime faire un petit peu parce que on parle de ça, on a dit plus affinité, voilà, donc.
6: Connaissance, nous pouvons aller faire une petite marche, puis aller à la rivière, faire un petit manger, un petit pique-nique, n'importe.
0: Ou cuisine, ou pêche un peu, ou.
6: Mais cuisine très bien, non, mais ça, pas la pêche, parce qu'ils feront trop de temps.
0: Mm-hmm.
6: Mais cuisine beaucoup, mais il est à peu près casanier. Après, si le famille veut sortir, c'est pas un problème.
0: Mm-hmm.
6: Mais sinon, ça n'est qu'à gagner. Mon petit cas, je pourrais accueillir une petite femme si elle est correcte.
0: Et vous faites un peu de sport?
6: Bah, pas besoin, même il est déjà bien comme il faut.
0: D'origine, pas à toi, là?
6: Ah, d'origine, ça le parc, comme il dit.
0: Ok, ok. Ben, il n'est pas trop mal, déjà, là?
6: Ben, si il a des femmes, il veut bien passer moi un petit coup de fil, par exemple, à soir ou demain, il laisse mon numéro, et c'est ce que tu veux.
0: Eh bien, écoute, pour les numéros.
6: Alors, 06 93.
0: Ouais.
6: 62 87 35.
0: 06 93 62 87 35.
6: Ça, même.
0: Brice de Saint-André.
6: Ça, même.
0: Eh bien, écoute, beaucoup de plaisir, alors. M'y souhaite beaucoup de plaisir. Hein?
6: M'y souhaite, il aura des appels, sinon, ça, il ne verra pas l'eau.
0: Ben, exactement, c'est ce que m'y souhaite. De toute façon, si. L'a pas gagné à soi ou essaye une prochaine fois. Ben les bons, ça marche.
6: Ok, on fait comme ça.
0: Nous fait comme ça, bonne soirée à vous.
6: Et à tout de suite les femmes.
0: Bisous. Allez, apparemment il sait bien son langue. Allez, bonne soirée.
6: Bonne soirée aussi, bye.
0: Alors Brice a dit tout de suite, hein, il a dit c'est bien se servir de sa langue. Donc là, on est à une heure où il faut se dire les choses, j'ai envie de dire. On continue avec les petites annonces, on va aller par ici, Frida Ballot. Allô?
5: Oui, allô Radio Frida.
0: Ah, lui-même.
5: Alors, comment il est?
0: Eh ben, elle est là, doucement, ça intégrera à Moon, même.
5: Ben, elle est là, doucement, pareil, ou même, ça intégrera à Moon, même.
0: Ben, ah, où sont tes jeunes gens, ou?
5: Ah, 63 ans,
0: Eh ben, ça même, hein? C'est ce que me disait.
5: Ça intégrera à Moon, intégrera à Moon.
0: Ben, on va dire ça alors.
5: Ah, moi, monsieur Bertrand, je veux passer une annonce.
0: Ah, ben, avec plaisir. Voyons où. Oh, t'as où, assis où?
5: Mais, Bite Saint-Pierre, sinon, comment il est, ça va?
0: Ah, ben, là, elle est là. Simple. Hein?
5: C'est ça, c'est qui avec vous, Diego Dominique?
0: Ah, Dominique, à soi.
5: Donne-moi bonjour, Dominique.
0: Mais bon, Mida Ali. Bon, ils rentrent pas, ils ont moyen?
5: Non, il connaît ma voix. Dominique connaît ma voix. Il passe pas souvent l'annonce sur Freedom.
0: Hein?
5: Il passe pas souvent l'annonce sur Freedom le soir, moi.
0: Ah, ben, il faut pas passer tout le temps. Ça vous passe une fois de temps en temps comme moi pour te rappeler.
5: Ben voilà. Mais la même vraie trouver une petite tante. Si il habite Saint-Pierre.
0: Tu dois pas le dépister à Pierre? Oui.
5: Ben, moi, j'habite Saint-Pierre, en ville Saint-Pierre, moi.
0: Mm-hmm. Comment appelle?
5: J'appelle Bertrand.
0: Ah oui, c'est vrai, ouais, dis-moi Bertrand. Et quel âge a Bertrand? 63, ouais, dis-moi.
5: Ben.
0: Alors, je rappelle.
5: Les jeunes, les vieux.
0: Ah, il a coffré.
5: Ah, il a coffré même.
0: Il a coffré même. Il bouge encore.
5: Tous les matins, tu le montes 3 km à pied, moi.
0: Il bouge encore?
5: Ah, il bouge encore.
0: Ah, mais s'il bouge encore, il est bon.
5: Il fait mon cuisine, il me fait gâteau, il fait la pêche. Oui, mais j'aimerais bien rencontrer une petite tontine, une petite compagnie, quoi.
0: Ben oui, ben oui.
5: Pas forcément pour le sexe, pour ceci, cela, pour être une compagnie.
0: Ben, il faut un petit peu de sexe aussi, quand même.
5: Ah, ben, c'est obligé, ça.
0: Ah, sinon, elle est molle.
5: Ah, le... Le jouet, il bouge encore.
0: Zangui bouge encore.
5: Ah, le jouet, il bouge encore.
0: Ah, oui, oui, oui, bah oui. Donc, c'est plus pour quoi? Qu'est-ce qu'il aime faire un petit peu, sinon, comme activité, comme sortir à marcher. Vous faites manger?
5: Je mange le matin, je joue pétanque, je aime jouer belote, je aime... Jeux domino, m'y fait randonnée, m'y fait vélo, m'y fait moto, m'y fait la pêche.
0: Moto tout?
5: Oui.
0: Ah, ben, mou, simple, ça. Ouais, mais qui a amené madame Dehier tout à l'heure?
5: Ben oui, on a un BMW 1100R.
0: Ah, ben, ou qui a ralali?
5: Ben, bien sûr.
0: Cheveux au vent?
5: Ah ouais, il faut mettre quoi?
0: Bonne réponse. Et du coup, alors, redécris un petit coup comment on est là?
5: C'est ma pointe de vue pour moi. On a 1m84, 75 kilos. Mais fait du 42 en... Ah, bien sortir quand... Bien habillé, tout le monde. Oh là là.
0: Ah, bien sapé toujours alors?
5: Ah oui, bien sapé, je suis 31. Comme ils sortent dans le Saint-Pierre là, si ma pote de 200 euros de ma poche, ils ne sortent pas.
0: Ah. De vrai?
5: Bien sûr. Bah, et où
0: mais 200 euros pour quoi?
5: Bah, je prends mes Saint-Pierre, un SP 8 euros.
0: Oui, mais entre 8 euros et.
5: Il prend 3, ça fait 24.
0: Bah, 8 euros, entre 8 euros et 200 euros, il y a une différence quand même.
5: Oui, mais les vaches. Tu vas pas de ça, je suis Saint-Pierre, je suis comme Saint-Pierre, sort pas. Il faut pas la peine.
0: Ah, ou quoi, on sort, tu y aimes apprécier vraiment, quoi.
5: Ben oui.
0: Fais pas semblant.
5: Ou toi, tu sens, tu nous dis, alors moi, j'ai un petit truc, ou ça, Benem, ça factory, ça, on fait comme ça.
0: Ben, quand vous allez aller boire un petit truc, ou de mon aïs, il boit des spéons, invite pas lui. J'ai boit de l'eau, dis, ben, allez, bon, allons.
5: Tu ne chiffres de mes 5 pieds, bonne l'eau.
0: On va pas tomber sur la bonne.
5: Non, jamais. Mais pourquoi tomber sur la bonne? Pourquoi tomber sur la bonne? J'aimerais tomber sur la bonne, par contre. J'aimerais, oui. Mais moi, je ne veux pas un titantine 25, 38.
0: Si le titantine 25 ans, il donne à vous tout ce qu'on a besoin.
5: Ah non, mi 20 femme.
0: Si elle est amoureuse.
5: Non, c'est pour tirer au cul, ça.
0: Ah, ouais.
5: Une belle femme, 60 ans. Oui.
0: Monsieur?
5: Oui, sûr, qu'on n'a pas de problème, que la sentie l'auto, il gagne ou à moins, mais il vient recevoir, mais qu'il est déplacé.
0: Mais s'il n'y a pas l'auto?
5: Elle est pas grave.
0: Si elle prend le bus?
5: Ben, elle est pas grave. Ah, moi, là, quand je calme, il y a des trappes à elle, moi.
0: Je l'attrape à une moto, ma fin de jour.
5: Non, c'est pas un problème.
0: Ouais.
5: C'est pas, je t'appelle en l'auto, moi.
0: Jusqu'à où ça va?
5: La petite île, Tampon, Saint-Louis.
0: Ben là, c'est informe Saint-Denis, appelle là-haut.
5: Ah, mais ça va pas.
0: Ah, ben voilà.
5: Mais ça va pas.
0: Ben là, c'est l'amour d'autre ville à Saint-Denis, là. On passe à côté, où là?
5: C'est pas grave. Pas grave.
0: Hein?
5: Ils tiennent avec l'embouteillage pour sortir. Pour sortir un pied, c'est un milliard de compliqué, là.
0: Mais on a moto!
5: Oui, ben. Il m'y amène un casque, Michel Arrêt, sur moto?
0: Ben oui!
5: Ah, c'est pas moi sur moto.
0: Mais seulement, vous faites attention, hein? Parce qu'il y en a des trois bougas, de moi, qu'on m'a dit, quand ben, il passe à nous, après, il donne un rendez-vous, quand il arrive au rendez-vous, ben, la famille vient pas.
5: Non, ben.
0: De quand tu as sorti un pied, ou là, il s'ennuie, déjà, il répond plus haut.
5: Non, moi, il y a une petite femme, il y a juste un pied. Tranquille, une petite femme aux oreilles, malvarez, une petite carfrite, n'importe quoi, hein, vous connaissez. Mais il veut pas non plus une petite femme, 1m40, 100 kilos, hein.
0: Ou pas trop difficile?
5: Non, s'il a 1m40, 100 kilos, il veut pas, moi. Non, il connaît un peu la classe, un peu machin, tout. Même bien sortir, ça fait un tour, ça. Ça fait 200, 300 euros au casino. Tranquille, il vient informer un peu la classe quand même, hein, que le gars sont ensemble avec. Comment passer l'annonce? Alors, il dit, il vient informer Saint-Pierre. C'est femme bras panneau, il n'y a pas de moi. Femme Saint-Denis.
0: Mais peut-être c'était la femme de haute vie, mon adjo. Elle avait tout pour Afaou, elle avait tout. Elle avait le taux, elle avait le sexe, elle avait la bonté, le cœur, il fait que manger, fait tout.
5: Oui, mais il n'est pas évident, mon coq.
0: Ah, mais après, il était venu installer les coups là-bas.
5: Non, mais il n'est pas évident, mais il ne nous connaît pas, nous.
0: Oui, da, tête ça.
5: Mais bon, puis, il bluffe aussi, hein.
0: Hein, après, il veut rien qu'en profiter.
5: Ben oui, il n'a pas peur, il bluffe.
0: Aïe, aïe, aïe. Mais comment il fait? Gabe, il fait confiance de nous jouer, hein?
5: Non, ben là, il bluffe parce que. À moi aussi, il peut. Ben, il dit, il donne mon numéro. Et puis, ben, appelle à moi aussi. 49. 51.
0: Oui, 51.
5: Oui. Alors, bonne femme, il veut. Que le bouille dans un numéro. Et ça, c'est pas aussi un numéro privé.
0: Mais oui, mais c'est parce que c'est nous-mêmes qui avons fait ça.
5: Oui, mais comme là, il est tellement facile. Au numéro, je suis un numéro privé. Le bouille appelle là ou deux, trois fois. Bloque à lui, c'est tout. C'est pas compliqué.
0: Mais une femme, il connaît pas comment il fait ça, comment il bloque, comment il fait des histoires comme ça, là.
5: Aïe. Bon, m'y boit pas, m'y fume pas. M'y déplace, m'y reçoit. Après, comme ça a dit encore, moi, m'y habite un peu en ville. Moi, c'est un vieux chevreuil, 63 ans.
0: Mais vous l'a dit, il bouge encore, donc c'est beau.
5: Il bouge encore, il galope encore, lui.
0: Ah, ben alors. Ah, ben là, c'est le numéro de téléphone, alors.
5: 06-92-22-66-38.
0: 06-92-22-66-38.
5: Mais micro, pas nous rendre pas, on va appeler à moi.
0: À cause.
5: Ah, ben vas-y, boulet, sauvage, boulet.
0: Il veut être trop, il est trop exigeant.
5: Non, pas trop exigeant. Moi, pas exigeant. Moi, j'ai quelqu'un de simple, plus simple que moi, la pointe. À ce moment, fait un petit rougail sur nous. Un petit rougail sur nous, avec les bons et rougail tomates. Moi, bien mangé, moi, c'est beaucoup simple, moi.
0: Ben là, où on va inviter Benoît à manger sur nous.
5: Les machines un chéri appelle à moi là. Ah, mais ça carré là, on bouge pas moi.
0: Hein? Après moi, sous nous. Bon, ben les beaux, bientôt on nous retrouve.
5: Non, ben comme ça. J'espère que vous aurez un appel au moins.
0: Hein?
5: J'espère mon annonce. Mais c'est pas trop dégueulasse.
0: Pas blé beau.
5: Non, mais Dieu, mais espérons que c'est pas trop ridicule dans...
0: Ben non, ben t'es... Non, t'es bon, t'es simple, simple, même là. Simple, efficace, comme il dit.
5: Oui, mais moi, mais me casse les couilles, moi. Comprends?
0: Ben elle est beau, ben nous, on tient mon courant sous la gueule des appels, de toute façon. Elle est bon?
5: Elle est bon.
0: Allez, ben, très bonne soirée, haut.
5: T'es, mais espère mon oreille des appels.
0: Ben ou dis-moi, de toute façon. Si elle va m'assurer, on rappelle le prochain coup.
5: Non, parce que la solitude est fatigue, ça.
0: Ah, mais quoi, où? Bon, ben peut-être. Peut-être, ben, formule appel au alors 06 92 22 66 38.
5: Oui, c'est ça.
0: Allez, bonne soirée.
5: Merci à toi, pareil.
0: Merci. Bertrand, qui est de Saint-Pierre, hein. Bertrand, qui a 63 ans et qui recherche une femme d'environ son âge, hein, une fourchette raisonnable. On continue avec vos appels. Vos appels, on va aller par ici. Radio Freedom, bonsoir. Allô?
7: Allô?
0: Oui, hein?
7: Allô?
0: Oui?
7: Bonsoir, c'est là.
0: Bonsoir, c'est... Ah! C'est qui ça?
7: Non, c'est pas moi.
0: Attends. Marie-Jo?
7: Aïe.
0: Allô? À part que ça, comment il est?
7: Ah, t'es là, santé bien montée.
0: Tu n'arrives là-bas où? Ah, c'est à toi.
7: Ah, c'est à Yuma.
0: Jeune gens comme toi, t'es même pas que le monde est jeune comme ça.
7: Ouais, jeune fille.
0: Ça m'a fait même pas que le monde est jeune comme ça. Dis-moi, c'est en vieux monde.
7: Non,
0: mais
7: vous rigolez.
0: Non.
7: Moi, j'ai un certain âge, mais dans ma tête là.
0: Jeune femme comme où? Jeune et fraîche?
7: Dans ma tête, tout est frais. Fraîche, peut-être pas.
0: Hein? Ah, Koubé, comment ça?
7: On a quand même trois enfants. On a trois filles.
0: Et donc?
7: Ben, c'est mon vieux.
0: Ah ouais, ça, c'est dans la tête, ça, hein?
7: Ben, justement, c'est pour ça, mais quand on dit à vous, là, il y a un certain âge, mais dans la tête, c'est toujours frais.
0: On connaît le vice de la tête.
7: Ah
0: bon? Que ça dit où?
7: Ah ben ça, mais il dit moi, mon jeune, il dit moi, Annie, tu as trop de moments, j'ai en train de causer là. Ça lui même ça. Après bon, si tu me fais la moi, il dit, maman, je t'ai entendu sur Radio Freedom. Tu appelles Radio Freedom? Il dit, on a bien le droit.
0: Hein. Mais alors, vous dites, n'ai-je pas le droit?
7: Dans mon lit, moi tout seul.
0: Ben alors?
7: Mon case, moi tout seul. Mon argent, les plus, moi tout seul. Par rapport à personne qui demande, fais ci, fais ça.
0: Eh ben justement.
7: Ah, ouh, il dit, ma fille, tant qu'on aura mon âge, on va faire.
0: Eh ben alors, juste raison.
7: Lâche-moi les baskets. Laisse-moi en vie. Laisse-moi mon vie.
0: L'agmoul où elle est?
7: Là. Oui, là, bon, où aller.
0: Eh ben alors, David, donc. Oh. Eh ben, comment ça?
7: Deux jours, moi, ils vivent. Demain, ils mourent. Comment, pourquoi téléphone Radio Freedom? téléphone par Radio Freedom pour trouver un bonhomme, ouais.
0: On aurait dit. Ou devrait.
7: C'est là.
0: Oui.
7: Bon,
0: on va faire son voie
7: de disparition, hein.
0: Ah ouais, Nena. Où? On veut pas.
7: Bon, après, ça,
0: tout ça bougirot d'où là, on veut pas.
7: Aïe.
0: Tout ça bougait pour en heureuse.
7: Voilà,
0: t'as où en l'air.
7: Aïe,
0: fais voyage ou pas, tout.
7: Ah, mon ami prend l'avion. Moi, on a mon argent, mais ça va me prendre un billet, mais il rentre dans l'avion, moi les pâtes. Il rentre dans le train, moi les pâtes.
0: Hein, ouais, mais ouais, il y a des fois là, quand on veut prendre une affaire pour réfléchir, on dit, n'a pas l'argent. Bougla, il dit, prends ma série, prends. Prends ça, ma série, prends pour toi. Ça, je t'offre ça, bon, ok, prends ça pour toi. 1-1.
7: Ou trouve beaucoup, mais là, il paye encore des affaires pour son mot.
0: Bien sûr. Bien sûr, les hommes ont la main sur le cœur.
7: Bon bonhomme, tu que la bonne est rade, hein, calcule de l'argent.
0: Ah ouais. Ou du haut?
7: Bien sûr. Ma belle Marie, tu calcules.
0: Hein?
7: Son bonne requête, je mets tes calculs. Je m'en ai mon argent, mais c'est gratuit.
0: Il t'est payé pour les autres, paye pas pour vous.
7: Ah, on a trop cousine.
0: Ben, on l'a mal choisi.
7: Hein?
0: On va tomber sur le bon.
7: Ben, justement, après 25 ans.
0: Ben oui, ben aussi.
7: Après 25 ans, on rend compte que c'était pas le bon.
0: Ah, ben, pourquoi on l'a pas regardé avant, on l'a pas rendu au compte avant?
7: Avant, il était bon.
0: Hein?
7: Avant, il était bon, comme dit mon morceau. Qui l'a pitié à lui donner?
0: Après la dévirée.
7: Après la dévirée.
0: Oh. 25 ans de bon et loyaux service.
7: 25 ans, 3 enfants et grand père qui payait l'enquête de maman. Ah mon Dieu, parade.
0: Il y a un bal comme ça, alors.
7: Ah, ok, moi, je m'en fais mon taureau, moi.
0: Hein?
7: Bon, comment la baisse mon tête, comment la baisse mon tête. Mon corps n'a sorti. La farine n'a sorti. La fibre n'a sorti par mon trou de nez, là.
0: Oti.
7: Ah, mais bon, moi, je
0: n'ai pas. C'est mauvais comme ça, ça?
7: Mon taureau est mauvais, ça.
0: Eh ben. Et bon, mettre au dollar, même où?
7: Non,
0: c'est
7: qui?
0: Oui.
7: Pas mauvais monde, mais. Mais il est bon, mais c'est mon.
0: La mauvaise colère.
7: Même pas de mouni, prends-moi un peu un couillon.
0: T'as pas beaucoup de mouni, hein, ça?
7: Ah, un petit couillon que vous donnez. Ah, non.
0: Jusqu'à la fin, même, hein?
7: Hein?
0: Mais dis jusqu'à la fin, même, hein?
7: Ah, ok. Et le pire, c'est que. Je les rancunière, mais en même temps, ils oublient vite.
0: Aïe, aïe! Ou l'a envie de rendre, mais c'est moi qui oublie, quoi, ça, il est.
7: C'est vrai, il suffit d'aller devant moi avec un bouquet de roses, ma louloute. Allons, prépare-toi, on y va. Aïe, aïe, aïe!
0: Aïe, aïe, aïe! Des blagues et pistaches, comme il dit.
7: Hein?
0: Des blagues et pistaches.
7: Des blagues et pistaches.
0: Là, tout ça, la fin de feu, il y a, viens, des blagues et pistaches à où on dedans.
7: Oui, on est en dedans.
0: Ah, ben, aussi. Qu'est-ce que pas dit rien, moi? Ça t'est jadis.
7: Hein?
0: Ça t'est jadis.
7: Jadis, oui.
0: C'est fini, ces histoires-là, maintenant.
7: Ah, ouais.
0: Ah.
7: Ou faire moyen de faire comme ça, là. Ah. C'était l'argument de valide. Vous me dites seul que mal accompagné. Maintenant, mais dis que ma petite fille, viens chercher mamie. Allons.
0: À quoi tu finis que là, Nadon?
7: Ma petite fille a 23 ans.
0: Et Alia mène au bas de carré partout.
7: Alia mène au bas de carré partout. Son amour la veste.
0: La wabise du site maman, il a été.
7: Non, il y a bien du patchouli, moi.
0: Ben, laisse y vivre un peu. Tout le temps, il vient à mamie, là.
7: Ah, ben, pas tout le temps.
0: Ah, c'est...
7: Pas tout le temps. Il dégré les lèvres, là. Il dit, il téléphone à lui, il dit, viens chercher mamie ce week-end, mamie paye le restaurant, tout ça, t'as l'on.
0: Ah, où est-ce que maman, et alors?
7: Viens chercher pas, moi. Viens chercher pas, moi, au Tibet, il n'y va pas, là.
0: Oui.
7: Je n'ai pas là avec moi, je vous donne mon travail, ma fille travaille,
0: Mais elle a fait une promenade toute?
7: Ben
0: c'est ça après, vous connaissez qu'on a la vie avec Boug et na mamaï?
7: Ah non.
0: Pas encore?
7: Non.
0: Pas encore. Oui, 23 ans, quoi, jeune. Mais bon, nana, il n'y a pas de problème. Hein.
7: Profite de la vie, tu sais pas chier. Déjà, on est un bonhomme. Aujourd'hui, les beaux, demain, on ne connaît pas. Tu
0: as fait chier
7: avec tes enfants.
0: Ah, mais il y a deux, trois, il fait des enfants bonheur, il est très content, il se passe bien.
7: Hein?
0: Il y en a deux, trois, il fait des enfants bonheur, il se passe bien, il est très content.
7: Oui, mais c'est après, comme il a 50 ans, c'est là. Bonhomme, il est trop mal, t'as des airs volés.
0: C'est pas même mal bas, ça? 3V?
7: Il n'y a pas un MBV, mon bonhomme.
0: Hein?
7: Ah, là là, ou t'es à cause de l'immortel comme ça, ou t'es, tu fais croire à nous blancs, pour noir, noir, pour blanc. Il rien, tu fais avec nous, à nous, tombe dans notre panneau, t'es.
0: Hein, femme qui rit, là. Vous connaissez ce que j'ai dit?
7: Oui, je connais femme qui rit à moitié dans son lit.
0: Ah, ben, oui.
7: Ben, ça commence à 20 ans, mais puis à mon âge, ah, mais non, non, non.
0: Hein, c'est vrai? Monsieur Giorgio, quand il bouffe rire ou là? Mmh.
7: Ah, vous prenez de manger la bouche là. Non, non, non, non, non, non, non, non, et c'est non.
0: Chai chaudé craint l'eau froide.
7: Il connaît alors.
0: Tiapé, le zoom comme est là.
7: Moi, je
0: perds
7: les hommes,
0: mais. T'es,
7: mais c'est. Va au club, il trouve, ouais. Hein? Il va au club, là-bas,
0: il trouve, ouais. Oui, mais seulement.
7: Hein?
0: Quand il commence à causer, c'est là, bataille.
7: Ok, attention, mesdames.
0: Doucement.
7: Longtemps, mais t'es coulé, mais puis comme là.
0: Voilà, Bouga, t'es content, là. Râle, toute la soirée, papa, discuter. Car il dit à une minute, j'ai bon à trouver. Chacun sa route. Eh ben, Ali debout tout seul, son bougie dans son main. Eh ben. Arrête, vous l'a allumé.
7: Moi, mais rentre pas tout à ferme.
0: Vous l'a allumé.
7: Ah, non, non, non.
0: Ou Ali m'a pris une pied alors.
7: Non.
0: Ah, c'est. Ou danse avec Boug, ou danse?
7: Il danse, ouais.
0: Eh ben alors, quand ou danse avec Bouga, aïe, ben, ah, les a fait pris.
7: Ah, de merde, Ali, je regarde pas moi, ça.
0: Là, vous mettez Ali l'eau à la bouche. Ali danse, c'est collé serré.
7: Ah non, collé.
0: Après, prends ce mal à où?
7: Mais vite, je fais comme ça parce que je connais bonne de nom. Longtemps, tu fais l'école, les soeurs. La supérieure, tous les matins, vient faire une leçon morale de nous. Méfiez-vous des hommes, mes filles.
0: Ah, mais aïe, c'est parce que t'es mal fondé.
7: Après, quand nous rentrons nous là, il dit, ma mère, quand est-ce qu'on me savait que je n'ai pas trouvé un bouc?
0: Ben, justement. Il y a son. Il a reçu avec un bouc, un bouc à dire non. Il est éveillant.
7: C'est une jolie secondigeuse, c'est une italienne, c'est jolie. Ben, c'est vraiment été joli, avec des grands cheveux, des ramassants chignons derrière. Seigneur, c'est la confiture de mon cochon, mon Dieu, Seigneur. Je lui forme comme ça, grande soeur.
0: Gaspillage.
7: Ah, ok. Dieu, c'est de la confiture donnée au cochon. Bon, je vais entendre, moi, on va dire, alors, c'est un cochon, alors.
0: Ben.
7: C'est pas d'excuse, excuse, moi. On n'a pas dit ça pour moi, mon Dieu.
0: Quand il a demandé le compte, wow. J'ai alors comme ça, mon cochon.
7: Pas dit ça après, oui, mon Dieu.
0: Mais c'est.
7: Il a dit pas moi, maman, pas dit le lien.
0: Bon, ben, elle est bon alors.
7: À part ça.
0: Ben, là, Soumak.
7: Sous Max.
0: Ben.
7: Max, tout le temps dédié ça, Sous Max.
0: Après, Max, Sous Max, demi-salé.
7: Demi-salé.
0: Ben.
7: Une qualité Cosmo, là. Max, c'est une qualité Cosmo aussi, là.
0: Amandé. Ouais. Faut la couillonnisse, ça.
7: Ah, Cosmo, la couillonnisse.
0: Justement. Ah. Juste raison.
7: Ah, il y a des masses, donc.
0: Allez, Bad Bob, comme il dit avant.
7: Allez, quoi ça?
0: Allez, Bad Bob.
7: Bad Bob.
0: Ah, avant tu dis ouais, Bad Bob, le temps salé.
7: J'ai jamais entendu ça, moi.
0: Ah, ben. C'est parole, c'est aillé, ça, donne temps, là. Bon, Marie-Jo, mila ça, toi, moi.
7: Qu'il arrive, mais
0: hein?
7: Il a tout ce bon cause, moi, là.
0: T'es Marie-Jo. Elle me fait arriver, là, je me comprends.
7: Eh, hey, pas où tu vas, où l'encore, qui va où l'encore, Tom.
0: Assez, s'il vous plaît, assez.
7: Là,
0: ah, quoi, je fais mes causes comme ça pour comprendre. Ben, Marie-Jo, à moi, à mon bout, je me chanson.
7: Vous allez reconnaître où l'encore, Tom.
0: Ben, à moi, finalement, je me chanson 13 ans, quoi qu'il est.
7: Ben, 73 ans,
0: c'est pas aimable. Eh ben, Mais maman, quoi qu'il est. Eh ben. Ah ah.
8: Les enfants,
0: on est nage. L'expérience.
8: Oui, mais on a 13.
0: Hein? 13. 13
8: enfants?
0: Oui.
8: On a fait une
0: affaire
8: grâce avec
0: vous, là. Ah, ah, ah, ah, mais, et quand j'ai fait, et comme j'ai de moi-même, que je me fais avec ça, ah, ah. Tout va l'endroit par là, me glisse à lit.
8: Si, maman.
0: Ah, ah.
8: À cause de nous, on est comme ça, mes amis.
0: À cause, quoi. Mais, on a une affaire, et, comment Joe? Une affaire, et les grands, les droites. Mais, si tu trouves un petit endroit, mais il rentre.
8: Il rentre, ou glisse à l'idée.
0: Ah, mais t'es. Quand on regarde la taille, il est juste. Il rentre juste. Mais, pourquoi pas? On dirait qu'il est fait pour ça. Oui, c'est calculé ça. Ben oui. Pourquoi c'était important?
8: Après, quand je te reste coincé, je te crée à yo-yo, maman.
0: Bonjour. Pourquoi c'était important? Il a où la clé avec?
8: Ben.
0: La clé, elle est rentre juste ça. Ben oui! Ben si vous.
8: Il rentre pas.
0: Ben si vous mettez pas.
8: Vous mettez un peu des gris, quoi?
0: Ben il fait pas de la porte!
8: Ah ouh, c'est bon,
0: non! Ah, ah, ah! Ah, tu me fais dire des bêtises, là? Hein?
8: Ah non, c'est pas des bêtises, c'est, ah. C'est la vie.
0: Tu me fais dire des bêtises.
8: C'est pas des bêtises, ça? Quelle bêtise nous a dit, nous, là?
0: Ah, rien, mais tu pas bêtise, moi. Eh, hey, maman est sage comme moi.
8: Aïe, aïe, aïe. Mon Dieu.
0: Bon.
8: Vous prenez quelle vieille madame, là?
0: Ah, si, s'il vous plaît.
8: Je suis née, mais j'ai 54 ans.
0: Ma fille, Joe, qu'on aura mon âge, oh, wow.
8: Ma fille est née, j'ai 54 ans, ça veut dire que maman est née, bon âge.
0: Mon premier maman est 59.
8: Aïe, aïe, aïe. Mon Dieu, les enfants, les plus vieux que papa.
0: Bien sûr. Si, hein.
8: Et moi, tu veux pour qu'on fasse 59 ans. Allez, premier... les enfants avant pour voir.
0: Mon premier maman est 59.
8: Mmh.
0: Mais, moi, là, des mamans, ils me connaissent.
8: Les enfants, les petits garçons.
0: Un fier garçon.
8: Mmh.
0: Mais oui.
8: À moi, un garçon, on pas fait.
0: Ah, ah, pas tout la recette alors.
8: Non, pas moi, mon bonhomme.
0: À cause. Ah, il fait tout seul, ça, les enfants font tout seul, ça, alors.
8: Ben non, il fait pas tout seul, mais c'est le bonhomme qui donne le sexe.
0: Qui ça, là, Joe, ça, encore?
8: Mais c'est connu.
0: Ah, ou toute qualité marabout, là, Joe, il a fait, ou quoi, ou?
8: Eh, hey, marabout.
0: Ben, qui ça, Joe, un bout qui décide c'est qui le sexe?
8: C'est le bonhomme qui donne le sexe.
0: Ça, il mentait, ça. Ça, il mentait, ça.
8: Quel menteur?
0: Joe, si vous faites la mouette, elle fait noir, gay garçon, si vous faites des clés, ok. Ça y est, mon tiens, mais dis-toi, là. Wendy, elle dit comment? Attends, non. Wendy, elle dit comment? Il faut attacher un grain pour gagner un garçon.
8: Wendy, elle n'a que mon corps.
0: Mais n'importe quoi. Elle dit, il faut attacher un boule pour gagner un garçon. Et à où est-ce qu'elle est dans ton corps? Quel marabout, là, Joe, ça? N'importe quoi, oh là là. Eh, hey, mais.
8: Il est fatigué à cause de comme ça.
0: Ça, il est fatigué, il est fatigué, lui, là.
8: Il est fatigué, là. Ah. Il n'a pas cause, non,
0: il a dit la pleine lune, il a dit la pleine. Pour faire
8: ça,
0: enfant.
8: C'est une connerie, ça.
0: Ça quand... Ah, dit qu'on fait pleine lune, gagne, fille. N'importe quoi.
8: La pleine lune.
0: Ah, oui, écoute, t'as eu d'or de bout.
8: Ah, aïe, aïe, aïe. Aïe, aïe, aïe. Avec maman bonhomme a fait 3 enfants avec son 3 filles et avec Patrick son maîtresse et un garçon pas qu'il donne à moi. Je me disais c'est ton maîtresse elle va faire un le gagné ce qu'il me dit c'est de Greno va. Un garçon c'est pas gagné fille tu rentres sur l'intérêt avec moi c'est marre.
0: Même là bas il gagne fille même.
8: La gagne fille même. Et son bonne fille les 3 elle gagne un garçon. La première fille, il y a un garçon et une fille. La deuxième, il y a un garçon. Et la troisième, il y a une fille et un garçon.
0: Mais t'es pas pouli, que je veux dire.
8: Ouais, t'es pas pouli.
0: Ben oui.
8: Et son maîtresse, il y a un garçon avec un bonhomme. Donc ça.
0: Mais ça, on l'a pas dit, ça, on l'a.
8: Ah non.
0: 25 ans après, on va prendre que les femmes dehors.
7: Non.
0: Et tu fais combien de temps il y avait le femme?
7: Hein?
0: Combien de temps il y avait le femme?
7: Ah, ne connais pas, moi.
0: Tu vas pas redire non plus?
7: Non.
0: Ou l'a jamais, ou l'a vu le femme, ou l'a vu le femme?
7: Moi, bien sûr.
0: T'es plus jolie que?
7: Ah, c'est moi la plus belle.
0: Allez!
7: C'est moi la plus belle.
0: Hein? Yes. Mais comment il a fait pour sortir d'un Ferrari pour y rouler d'un Twingo?
7: Ah, ben, comme on a fait jeune à vous.
0: Elle a fait qui gratte en vous?
7: On a fait jeune à vous, qui là-bas les plus meilleurs. Mais moi, je travaille, moi. Je te dépend pas de mon homme, mais là, là-bas, il ne travaille pas.
0: Mais que ça, Fomada, où tu ne donnes pas, dis donc?
7: Ah, ben, ça même. Je vais faire la bonbon, d'avoir.
0: Où tu ne donnes plus?
7: Ah, c'est chiant, moi, de bonbon, là, qui me passe dans toute qualité Fanta, là, mon mien Fanta.
0: Ah, ben non, ben avant que tu te connais. Ou t'es donne pili?
7: Moi, t'es donne, moi, mais sûrement, après.
0: Ah, ben, vous connaissez, ben, l'affaire, il dit, prends ça vite fait, après, moi. Hein.
7: Ah, ouais.
0: Arrête, dis vérité. ben, l'affaire, il y a l'ose, il dit, fais ou t'as fait vite fait, moi, j'ai dormi, moi.
7: Ah, non, ben, moi, je ne préfère pas du tout.
0: Hein?
7: Non. Soit ou fait bien.
0: Mais affaire, il part à tirer d'été, ben, c'est rien,
7: t'es. Il y a quelqu'un là-bas, c'est mouillé.
0: Je calcule l'herbe, je calcule toujours l'herbe plus vite à hier,
7: Ah, ben justement.
0: Allez, waouh.
7: Quand on est grand casse pour plier, on ne calcule pas, tout ça. Non. On a des trop longs pour raconter tout le monde entier, il y en a moi, là.
0: Ben, n'a pas un autre jour, on va raconter à moi bien. Mais bon. Bon, je laisse à toi, moi, j'allais garder un petit peu de toi, tu l'annonces, là.
7: On t'en a longtemps, mais mon téléphone il sonne.
0: Ben ça, tout de même, bougé, ça y a pas là où ça? Parce que t'as là où là, le sous-numéro?
7: Hein?
0: T'as là où là, le sous-numéro? Ben bougé, pas là où?
7: Calme, moi, laisse mon numéro.
0: Ben donne le numéro, t'as là, moi?
7: Vous pas donner mon numéro, rien.
0: Mais si! C'est pour ça, ben bougé, pour essayer pas là où là?
7: Ça même, c'est ça. Non. Bonhomme, ne téléphone pas moi. Personne ne téléphone à moi. On arrive avec un camarade de. Comment il appelle? Club de troisième âge. Comme l'a dit depuis troisième âge, le club des seniors, il n'a rien. Un seul mot, il téléphone à moi. Encore, il a trois jambes qu'on gagne à lui. Mais il sera capé jusqu'à. Il se manque, il est malade.
0: Le point est nouvelle, si?
7: Ah ben mes téléphones ils répondent pas, ils tombent sur mes tangeries.
0: Ouais. Bon, bah Joe, me laisse à toi, moi. Je s'en vais à moi.
7: Allez, bisous.
0: Allez, bisous, bonne soirée à toi.
7: Allez, merci.
0: Allez, bye bye.
7: Allez, bye.
0: Alors, on continue avec Zot et les petites annonces, comme il dit à chaque fois. On va aller par ici, Radio Freedom, allô. Allô.
9: Allô?
0: Oui, bonsoir.
9: Oui. C'est Bernard.
0: Bernard ou Bernard?
9: Bernard.
0: D'accord, Bernard. On est dans l'Est ou dans le Nord?
9: En moins de Nord.
0: Alors, mais tu connais parce que sinon on aurait dit Bernard. Alors, m'écoute à toi.
9: Voilà, ben moi, il a 40 ans, je cherche une femme, ben, discuter un peu, sortir un peu le week-end.
0: Ok.
9: Voilà. Ben, je suis une femme, ben, créole blanc, au café n'importe. J'aime sortir, j'aime l'ambiance, apprécier un petit peu. Voilà. Parce que moi, j'aime bien sortir, aller en boîte, karaoké, tout ça.
0: D'accord.
9: Et après, ben, voilà. Parce que moi, j'aime bien l'ambiance et discuter un peu, téléphone, tout ça, ben, les mieux, hein.
0: Et disponible.
9: Voilà.
0: Ok.
9: Pas de problème. Ben. Donc, ben, il laisse mon numéro, ben, madame intéressée.
0: Eh ben, avec plaisir, envoyez-toi.
9: Voilà, c'est le 06
0: 93
9: 86 30 57.
0: 06 93 86 30 57.
9: Voilà.
0: Ok, bel et bon.
9: Merci.
0: Allez, Bernard, bonne soirée. On continue avec vous. Et petite annonce, on va aller par ici. Radio Freedom, bonsoir. Côté, on a des affaires. Oui, allô.
10: Allô, bonsoir, François Jean.
0: Oui, bonsoir.
10: Une telle annonce, est-ce que c'est possible?
0: Ah, mais bien sûr, voyons.
10: Ben, je cherche une femme, 70 ans jusqu'à 75 ans. enfin, média ou ça, mais il faut voir la personne, hein, parce que là, des fois, la personne, l'âge n'a plus, mais elle est encore saine, comprends?
0: Donc, en fruit?
10: Oui, Michel Saint-Moon, ben, moi, je ne pas, je ne bois pas. Il faut pas la personne y boire. Non, je ne pas.
0: Ok, quel âge une enfant, ça?
10: Je vais faire un bout en chemin, ça, hein?
0: Quel âge une enfant?
10: 76, 77.
0: Ok, d'accord.
10: Ouais, j'ai fait un bout de chemin ensemble. Mais bonne femme, là, m'y connaît pas. Vous mettez l'annonce, vous direz de l'endroit. De mon enfant, c'est pas là-haut.
0: Ah, ah, eh ben.
10: Ben oui.
0: Ben il tente sa chance. Il a raison.
10: Il appelle là-haut. Vous répondez à ça. Il parle bien des trois jeux et coups. Après, il appelle Piao. Ben c'est ça. Mais il aime pas manger.
0: Ça va, il rendait compte qu'il était loin.
10: Non, ben, elle a bien dit que elle est douanière à la Réunion définitive. Et ainsi de suite. Ben, elle me dit, bon, ben, où est-ce? Ben, mais ouais, il appelle Pion, hein.
0: Pis de nouvelles.
10: Pis de nouvelles.
0: Ah ben.
10: Tu biques, puis oui.
0: Ah ben. Ah, essayez notre annonce, alors.
10: Alors, ben, il dit, ma chèche, mi cherche quelqu'un. Il faut les vraiment les consentiers, les médias, les respectueux. Respect un et l'autre. Pourquoi chercher un bout de chemin, ça? Si c'est possible, alors si je dis moi, mon annonce, il plaît aux autres, je t'y appelle à moi. Mais m'y vais plutôt dans le sud, m'y vais pas trop loin, moi, comprends.
0: Ouais.
10: Parce que m'y conduis, puis, je déplace encore.
0: Ok.
10: Alors, si je t'y vais, ben, à 5 heures, le petit bout de chemin, il reste.
0: Eh ben, elle est bon.
10: Comprends?
0: Ben, on a raison.
10: Ben. Alors, il faut pas y boire, il fume, il ne veut pas.
0: Ben, boire pas, fume pas.
10: Pour faire un bout de chemin, il rôde un monde simple, se veut bien. Il rôde pas un monde, la femme, il rôde un monde simple, simple. S'il faut lui, jamais me rôde un soulier, m'amener au magasin, m'acheter un soulier pris.
0: Ça va de loin, là?
10: Non, ben, les vrais, ben, les femmes vont comprendre. Enfin, les nappes, femmes, les vraiment, il fait pitié, les nappes, hein?
0: Oui.
10: Autour, un comme ça, ben. Oui, mettez un péché la route, et puis après, ouais, ouais. Ben, comme ça, hein?
0: Puis l'autre, les affaires.
10: Ben, alors. Alors, madame, mesdames, si je dis, ouais, mon nom, s'il plaît, hein? Mais donne mon numéro, 02-62-38-81-31.
0: 02-62-38-81-31.
10: Oui.
0: Bon, ben, les balles alors.
10: Allez, bye.
0: Allez, bonne soirée.
10: C'est pareil.

0: côté.
1: Vous n'avez pas de zafé côté, côté.
0: Vous prenez le droit pour que j'allie où?
1: La vie sort, il donne avec Benzen sans demain. Mais il vous a dit, je suis là, je
0: Aïe, aïe, aïe. T'as dit, ouais?
1: Ma vie, ça, c'est Facebook, TikTok, en jupe noire, là. Ah, il y a un joli bouillon.
0: Y'a entendu, y'a?
1: Ah, ben, mais.
0: Bah, tu gardes bien, petit cochon.
1: Ben, y'a un monde. Y'a un monde, ben, nous gardons même.
0: Eh.
1: Ouais, comparaison, là.
0: Eh, hey, ben.
1: Ouais.
0: Wendy, il suivait au derrière, Prisca y arrive devant. Quel soit-il?
1: Ote, là, il dit là.
0: Ben, il dit même, couillon.
1: Allez, en bas.
0: Ah là là, devant derrière, on connaît plus.
1: Aïe, où c'est là?
0: Là, le prix dans les taux, là.
1: Hein, il dit comme ça.
0: Prix d'alcool.
1: Il dit comme ça, hein. Eh, boubouk, d'un âge, mieux, hein. T'as pas un droit, émoutement, j'ai une jeune tontine.
0: À cause.
1: Attends, là, où? Et si un bouc d'un âge, mieux, il trappe un joli monnaie, il donne le tontine, est-ce que le tontine en a le droit de trapper?
0: Ah, ben, ça, il paraît que oui, hein. Ah, la loi dit oui.
1: Ah, si il trappe le lage, là. Il peut y trapper ta solci. Ben oui.
0: Maintenant, garde mes salles. Mon envoyé mes salles a dit, t'as là, ne Bougadji veut faire un bout de chemin. A dit, ben déjà, il finit la roue littorale s'il veut faire un bout de chemin. T'es de mon nom, blague au couillon, c'est.
1: Ah, ben oui, t'as dit.
0: Ah, si.
1: Créole, il est mort, mais dis ça.
0: Ah, ben tu parles, toi.
1: Imagine où ça m'a fait pour rien. C'est 15 jeunes filles. Plus jeune que vous, beaucoup plus jeune que vous, on a 15 ans de différence de vous. Il est à côté vous et ils vendent les tchis. Et où est-ce que les tchis? Allez, y a-t-il les tchis? Est-ce qu'il y en a le droit de manger les tchis comme vous?
0: Moi, les tchis comme moi? Ben, il a acheté son les tchis, il a le droit de manger, pourquoi il ne m'en va?
1: Ah bon, ben l'autre s'appelle aussi, ben pareil.
0: À cause?
1: Ben, ici, dans la bouche.
0: Ah, t'es à où là?
1: Non, mais je dis franchement, d'un tiers sans qu'on s'en a. Je vous dis, je suis doucement, quand on arrive, c'est
0: un. Assez, t'es.
1: Bastien.
0: On va fatiguer de dire que Nice.
1: Ou Pépalès, ça fait comme ça passer, mon enfant. J'ai cuit les yeux de vos tickets.
0: Malaise pour vous.
1: Ah ouais.
0: Malaise pour vous, m'a dit parce que tu. M'a dit, fais l'escalier à l'église, moi.
1: Si vous laissez pour moi. Ah, ou pas savoir, moi.
0: Ah, si.
1: Ah, à côté.
0: Non, mais mange pas de ce pain-là, moi.
1: De toute façon, si vous mangez des enfants, vous finirez par baresse, toujours pour moi. ou peut-être toute force d'ici, vous finirez par ça. Ah, moi-même, je regarde. Quand vous l'avez fini,
0: vous jamais fini un plat comme ça, ou? Allô?
1: Hey.
0: Attends, là. Allô?
2: Allô?
0: Bébé?
2: C'est Hassan, ça?
1: Oui.
0: T'es Hassan, tu n'es pas fatigué pour la Hassan?
2: Mais, attends, hein?
0: Ah, vous connaissez pour autant, tout le même affaire.
2: Mais pas, j'ai fait un petit bonjour.
0: Oui.
1: Bonsoir, Hassan.
2: Bonsoir, j'ai fait bien quand on lève la radio, moi.
1: Mais Hassan, nous, les là pour mettre l'ambiance.
0: Hassan?
2: Ah oui, vous faites faire un peu, hein?
0: Oui, Amali?
2: Non, mais il aime bien quand il passe à la radio, hein.
0: Il passe une annonce pour lui, souvent.
2: Non, à moi, il connaît un petit peu comme meilleur, hein.
0: Ah, c'est, mais, monsieur Trapali, je suis encore bien, là. Monsieur Trapali.
1: Où est le pour, là?
0: J'ai bien lequel est ton, hein?
1: Vous connaissez, alors?
2: Il m'a bien aidé, hein.
0: Ben.
2: Il est content, hein.
0: Là, si vous passez une annonce, il vient, waouh, direct, hein.
1: Ah,
0: vous venez, Rodo, viens voir, il fait plaisir, ouais. Alors,
1: là, c'est le mode du truc, Rodo.
0: Ah, tu n'as même mis?
2: J'ai fait.

0: Ah, ben, il aime bien qu'on ait la radio, mais il aime bien.
1: Mais assis à scène, nous, là, pour mettre l'ambiance.
0: Et si un jour, ouais, il vient faire, ou passe à moi un petit bonsoir, un soir.
1: Mais le bon m'embrasse, oh!
0: Ben, c'est.
2: Ok. Je vous
0: souhaite une bonne soirée, hein.
2: Ben, merci, je peux, bonne soirée aussi.
0: Ah oui,
1: merci, bonsoir à Thierry de Lyon. Qu'il est dans son
0: bus. Mais toi, c'est un bonsoir aussi.
1: Ben, entends-nous, là, tu vois, il rigole tout seul, là.
2: Ouais, de son bus, ben.
1: Ah oui, il entend le gars de la place, bonne jeune tantine, il m'en donne le bus, là, lui.
2: T'en ramasses son mallette, là.
1: Pour ça, c'est un radar, ça. Ou quoi, il peut pas tirer, ou. Pour un radar, comment.
0: Bastien.
2: Opé.
0: C'est dans le bus, ça n'est pas fait comme ça, oui. Là-bas.
2: Allez, mettre sur téléphone, mais pas en Thierry.
1: Ben, allez, mettre dans le téléphone.
0: Non, mais quand il colle créole, ben là, il comprend pas là-bas.
2: Hein? Ben, non, il comprend pas même. Ça va même lui dire, t'as la couille Nice.
1: Ben, c'est comme ça.
0: Bonne soirée, j'y fais pareil.
2: Ben, ça marche à la scène. Bonne soirée à vous.
1: Bonne soirée. Bon, et mon Bastien, oublie pas ça que maladie à vous.
2: Hein?
1: Quand il arrive Saint-André, après.
0: Allez, du coup, il y retourne, hein.
2: Bon, à tout ça.
1: Et c'est Ralphin, cousin d'André.
2: Non!
1: Je suis là pour la place où il y a la case.
2: Aïe! Et la finale, il est moi, allez, comment est-ce que c'est quoi?
1: Non, c'est pas moi. M'a préparé la paix pour boire.
2: Hein?
1: Ben, ça, en n'achant pas de mettre dans le congélateur tout de suite.
2: Ben, mettre au frais tout de suite alors, le bon?
1: Ben, le bon.
2: Allez, je mets là tout ça.
1: Et me dit, Wendy, là, pas besoin de laver, hein?
2: Hein?
1: Du Wendy, il n'a pas besoin de laver.
2: Wendy, j'y mets, j'ai pas besoin de laver.
1: Ben.
2: Là, dis lave quoi. Bon.
1: Là.
2: Bon, on a trouvé, j'y mets.
1: Allez, bonne soirée à mon camp.
2: Allez, bonne soirée, bye.
1: Ciao.
2: Eh, petit couillonniste, moi, maï. Bon, Mila Sazot, merci pour cette belle soirée. Tout de suite, vous allez retrouver Europe 1. À la prochaine.
3: Français, quelle que soit leur couleur de peau, leur religion, leur origine ou leur résidence, seront prioritaires chez eux. Elle a aussi indiqué qu'elle abrogerait la loi SRU qui impose 25% de logements sociaux dans les villes, ou encore qu'elle entendait baisser la TVA de 20 à 5,5%. Éric Zemmour a réaffirmé son idée de remigration, d'immigration négative lors des universités d'été, de son parti Reconquête. Il ne suffit plus de fermer les frontières, il faut inverser le mouvement, a-t-il scandé. Éric Zemmour qui s'est présenté dans la peau d'un candidat à la présidentielle, mais qui ne se déclare pas encore. Un train et une station-service ont été visés en Ukraine par des drones russes tout près de la frontière polonaise. Selon l'opérateur ferroviaire, l'ancien premier ministre britannique Boris Johnson et l'ex-directeur de la CIA David Petrus se trouvaient dans la zone peu de temps avant les frappes. Le Kremlin indique avoir touché des infrastructures ferroviaires qui étaient utilisées pour transporter des cargaisons militaires depuis des pays européens. Des millions de Suédois étaient appelés aujourd'hui à voter pour les élections législatives. Selon des sondages de sortie des urnes publiés à la fermeture des bureaux de vote, la gauche est créditée de 51,3% des suffrages contre 46,8% pour la droite appuyée par les démocrates de Suède. Donald Trump critique les forces négatives qui veulent ralentir le développement de l'intelligence artificielle. Pour le président des États-Unis, elle parle de choses qui n'arriveront pas. Une déclaration à l'heure où les appels à davantage réguler cette technologie se multiplient. Le rêve s'envole pour les basketteuses françaises. Les Bleues ont été battues en finale de la Coupe du Monde par les États-Unis 97 à 79 à Berlin, mais elles obtiennent leur première médaille mondiale avec de l'argent. Et puis, le champion de France de rugby, Toulouse, mène largement face à l'Union Bordeaux-Bègles à la mi-temps, 36 à 0, dans ce derby de la Garonne qui clôt la deuxième journée de Top 14.
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3: 22h03, place à la suite des histoires d'amour extraordinaires avec Sophie Davant.
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4: Sophie Davant. Les dernières années du couple ne sont pas les plus agréables, du moins pour Armgard. Malade, dépressive, accro à l'opium, elle voit Henri s'éloigner de plus en plus, préférant d'autres compagnies que la sienne, et toujours son Éthiopie plutôt que Paris. 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

sommes en 1930 quand Henri de Montfred commence à publier quelques récits de ses aventures dans les journaux. Armgrat, qui jusque-là l'a toujours soutenu dans chacune de ses folles idées, émet quelques doutes. Mais la crise de 1929 étant passée par là, le franc étant dévalué et les affaires d'Henri peu florissantes après tout, pourquoi pas ? Car Armgard à Paris n'a presque plus de quoi vivre. Elle s'était même résolue à envisager la vente de la maison de Neuilly. Quant à Henri, ce sont les tableaux de Gauguin légués par son père qu'il imagine céder pour enflouer les caisses de la famille. Heureusement, ils n'auront pas à en passer par là, car contre toute attente, Henri n'écrit pas si mal, et ses aventures, qu'il publie d'abord sous forme de feuilleton dans la presse, passionnent les Français. En 1931, il sort « Les secrets de la mer Rouge » aux éditions Grasset. C'est un immense succès. Au-delà de l'argent qui vient améliorer le quotidien des Montfred, cela permet aussi à Armgard de retrouver un monde jusqu'ici oublié, celui des artistes et de la haute société. Elle côtoie maintenant les Rothschild ou les Polignac, à des rendez-vous fréquents chez Grasset pour déposer les manuscrits qu'Henri lui envoie depuis l'Éthiopie, où il s'est retiré pour écrire. Le couple, qui s'était un peu éloigné du fait, entre autres, de dénonciations anonymes quant à l'infidélité d'Henri, parvient à se retrouver. À la fin de l'année 1932, Henri est en France pour quelque temps. Armgard décide de retourner avec lui en Éthiopie. « Henri, je prends le bateau avec toi, je me suis arrangé. On pourra partir début novembre en laissant seul à Paris les trois enfants pour aller vivre quelques mois de vacances. Parfait, tu pourras t'y reposer, lire et méditer. » C'est un moment de pure tendresse qu'ils vivent, comme le note Armgard dans son journal. Dans le calme, dans la paix de cette délicieuse propriété, Henri m'entoura de sa douce tendresse. Y eut-il femme plus aimée de son mari que je ne le fus ? Ce seront sans doute les derniers moments. Après ses vacances où elle tombe encore une fois malade, Armgard retrouve un Paris qu'elle aime tant. Cet univers dans lequel elle se sent bien. Son mari est partout, dans la presse, dans les librairies et même à la galerie du Grand Palais qui expose ses aquarelles. Gaston Gallimard essaye de le débaucher et on le sollicite pour parler à la radio. Henri est une star. On parle même de lui aux États-Unis où une certaine Ida Treat a publié en 1930 un livre intitulé « Pearls, Arms and Hashish ». Basé sur des conversations qu'elle avait eues avec lui à Djibouti à la fin des années 1920.

cette notoriété tombe plutôt bien, car au début de l'année 1934, les usines à Dieré d'Arrois sont un véritable fiasco. Les revenus du couple ne sont plus qu'issus de la plume d'Henri. Si cette notoriété les rapproche un temps, la distance les éloigne inévitablement. Henri veut du calme pour travailler, alors il repart en Éthiopie. Armgard, qui subit une ablation du rein, reste de son côté en France. Alitée pendant des semaines, elle s'interroge encore sur son amour pour Henri, le blâme aussi pour ses propos. Dans une même lettre, elle l'accable, mais lui promet aussi qu'il peut compter sur elle. « Ce n'est que par toi que je me suis entendue traiter de méprisable être que tu appelles une infirmière protestante. Venant de toi, à qui j'ai donné ma vie, pour qui j'ai souffert plus que bien des femmes n'ont souffert pour leur mari, ces paroles furent pour moi terribles. Mais cela est oublié. En rentrant, tu trouveras en moi celle que tu désires. Facilite-moi un peu les choses, car moi aussi j'ai une âme. » Moi aussi j'ai un cœur, et nous avons peut-être encore devant nous pas mal de soucis matériels et besoin d'être unis pour mieux les vaincre. Malheureusement, Henri ne rentre pas vraiment. La vie parisienne ne l'enchante qu'un temps. Il est plus habitué à sa vie de pirate qu'à la vie mondaine. Armgard, elle, tente de se remonter le moral avec des pipes d'opium qui se font de plus en plus nombreuses et fréquentes. À 50 ans, elle est devenue opiomane, mais cela soulage ses maux de l'esprit et les séquelles de ses opérations.

avec Henri, l'amour n'est plus. Les deux époux s'écrivent encore, mais les lettres d'Armgard, comme celles d'Henri, sont de plus en plus souvent acides. Il lui reproche des dépenses inutiles et dispendieuses. Elle le blâme de ne pas être auprès d'elle, vu son état de santé. Mais Henri n'est plus là. Son livre, Les secrets de la mer Rouge, a trouvé un producteur pour une adaptation au cinéma. Et sur le tournage, il fait la rencontre de Madeleine Villaroge, qui a été embauchée comme script. Il l'a connue petite. Elle habitait juste à côté de Saint-Clément. Elle a 25 ans de moins que lui et deviendra sa seconde épouse. C'est avec elle qu'il apprend, le 24 juillet 1938, la mort d'Armgard, qui avait donné consigne à ses proches de ne surtout pas le prévenir de son état alarmant.

0: simple télégramme qu'il apprend sa mort. Évidemment, il ne peut pas se rendre aux obsèques. Le voyage depuis l'Éthiopie est beaucoup trop long. On serait bien injuste de dire qu'il n'est pas affecté. Il est peut-être aussi un peu soulagé de la savoir enfin apaisée, sereine, dans l'au-delà. La dépression d'Amgard n'a jamais été facile à gérer pour lui, malgré ses efforts pour lui rendre à sa manière la vie la plus douce possible. Toute sa vie, Amgard a aimé un homme qui revenait toujours. Pour son dernier souffle, elle n'a pas voulu de lui. Pendant 25 ans, elle a tenu la maison, élevé les enfants, relu les manuscrits, lui, voguait, trafiquait, écrivait. Elle était son port, mais il n'était jamais à quai. Merci à Tube Dual de Dieu le veut pour l'écriture de ce récit. La réalisation est signée Boris Paczynski. Discuter, je reçois Guillaume de Montfred, le petit-fils d'Henri de Montfred, gestionnaire de son œuvre artistique depuis 50 ans, auteur de plusieurs ouvrages sur son grand-père, notamment Un amour d'aventurier, publié aux éditions Plan B Nautilus en 2025. Avez-vous hérité du goût de l'aventure de votre grand-père ?
1: Bonjour.
0: Bonjour.
1: Écoutez, oui, c'est pas impossible, mais c'est venu par hasard en fait, hein, comme lui. Oui, c'est venu
0: par
1: hasard.
0: Vous êtes architecte, vous avez beaucoup travaillé en Afrique?
1: Oui, j'ai beaucoup travaillé en Afrique. Travailler, c'est vraiment travailler. C'est-à-dire, j'ai construit le Parlement du Nigeria qui a pris 4 ans ou 5 ans.
0: Ouais.
1: Donc, c'est un vrai travail, de vraies responsabilités. Et avec un client pas commode puisque c'était un dictateur.
0: Probablement une aventure. Vous êtes donc le petit-fils d'Henri de Montfred, mais de laquelle de ses deux épouses?
1: Armgard.
0: D'accord.
1: Je suis donc le petit-fils d'Armgard.
0: D'accord. Comment vous la qualifiez, vous, cette histoire d'amour entre Henri et Armgard?
1: Écoutez, je pourrais dire peut-être deux termes, passionnel et dramatique.
0: Mm.
1: Passionnel parce qu'ils se sont vraiment aimés sans en rajouter.
0: Mm.
1: Profondément, avec des vrais enjeux, des vrais un vrai projet de vie, si j'ose dire, et puis dramatique, parce que ça marche pas forcément comme ils ont envie, quoi.
0: Il se voue une admiration réciproque?
1: Je pense, oui, très certainement.
0: Lui, il a développé cette admiration pour elle peut-être un peu plus tard, quand il l'a vue agir en Éthiopie notamment.
1: Absolument. En fait, Henri, avec une première expérience amoureuse, était devenu très circonspect vis-à-vis de ses expériences, enfin de ses amours, tout simplement. C'était pas des expériences, c'était un amour. Et donc, il a toujours été très circonspecte. Mais avec Armgard, je dirais, elle l'a eu à l'usure. Et il en a découvert toute la grandeur.
0: Elle l'a eu à l'usure et elle lui a montré l'étendue de son amour en acceptant beaucoup de choses aussi.
1: C'est ça. Mais elle a accepté parce que, au départ, le plus aventurier des deux, c'est elle. C'est pas lui.
0: Elle souhaitait un mari comme lui.
1: Non, elle souhaitait la liberté.
0: Ouais.
1: Et ils se sont rejoints sur ce thème, chacun.
0: Mm-hmm.
1: Alors, ils voyaient pas la liberté tout à fait de la même manière, mais au départ, c'est le rejet des conventions.
0: Mm-hmm.
1: Alors, elle, un rejet extrêmement fort de tout ce que pouvait représenter la civilisation, je dis quasiment le mot civilisation, prussienne.
0: Mm-hmm.
1: On est avant la guerre de 14.
0: Mm-hmm.
1: Son père est Oberregierungsrat d'Elsace und Lothringen, c'est-à-dire un très haut fonctionnaire de l'Alsace-Lorraine. Donc, avec tout ce qu'on peut imaginer autour, derrière, elle avait un fiancé qui était un grand sculpteur, etc. Elle a tout envoyé promener. Henri, quand il est parti, il n'a rien envoyé promener. Il avait déjà tout perdu, donc il n'avait rien. Donc, vous voyez, le plus aventurier des deux, je crois que c'est elle.
0: Alors, on va continuer à parler de cette histoire pleine d'aventures et de passion d'Henri de Montfred et de sa première épouse, Armgard. Restez bien avec nous sur Europe 1. Guillaume de Montfred, on revient dans quelques instants. Avant de reprendre le récit de l'histoire d'amour extraordinaire entre Armgard et Henri de Montfred, on écoute How

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0: Chaque samedi et chaque dimanche, de 21h30 à 22h30, je vous raconte une histoire d'amour extraordinaire. Aujourd'hui, il s'agissait de l'histoire entre Henri et Armgard de Montfred. Et pour en parler, je suis avec Guillaume de Montfred, le petit-fils d'Henri de Montfred, gestionnaire de son œuvre artistique depuis 50 ans et auteur de plusieurs ouvrages sur son grand-père, notamment Un amour d'aventurier, publié aux éditions Plan B Nautilus, en 2025. Vous êtes le petit-fils d'Armgard. Vous l'avez connue, votre grand-mère ?
2: Eh bien non, puisqu'elle est morte en 1938. Mais en faisant ce livre que vous venez de dire, j'ai appris à la connaître vraiment, en fait. Et c'est ça qui est intéressant. Donc,
0: vous avez beaucoup questionné votre père à son sujet ?
2: Non, mon père est mort il y a 50 ans aussi, donc j'ai questionné personne.
0: Personne.
2: En fait, Henri a laissé une documentation, et Armgard aussi, a laissé une documentation qui est suffisamment imposante, je dis pas énorme, je dis imposante, pour qu'on ait accès à des sources réelles et qu'on arrive vraiment au cœur du problème.
0: Est-ce qu'il avait fini par écrire, Henri de Montfred, ce petit livre intime qu'elle lui avait demandé dans son testament ?
2: Non. C'est pour ça que je me suis résolu à le faire.
0: Alors, vous dites qu'ils avaient en commun la liberté. En quoi ils n'étaient pas d'accord dans leur perception de la liberté ?
2: Eh bien, toute la difficulté, c'est en fait la présence, c'est-à-dire l'attention à l'autre. Autant Armgard avait une attention à l'autre, c'est-à-dire que l'autre existait, autant pour Henri, c'était moins simple, c'est-à-dire l'autre existe-t-il ? Henri est un peu le centre du monde, c'est un peu une bombe atomique, si vous voulez. Donc, tant qu'il n'a pas compris que les autres existent, la relation est toujours difficile. Mais il le comprendra, mais ça sera trop tard pour Armgard.
0: Alors, lui, j'imagine, a eu plusieurs femmes dans sa vie. Elle lui est restée fidèle ?
2: Alors, il faut enlever de sa tête cette idée que parce qu'on a affaire à un aventurier, on a affaire à quelqu'un qui est polygame et harem et tout le consort. Non, c'est totalement faux, c'est absurde. Il a toujours été fidèle à chacune de ses femmes, sauf que soit il s'en est séparé, soit elles sont mortes, sauf qu'il était veuf, etc. Donc, il en a eu beaucoup, c'est vrai, parce que je dis souvent pour m'amuser, je dis, j'ai 6 grand-mères, dont j'en ai une par héritage, et j'en ai 5 par alliance. Bon, alors Fatouma la Fière, ou Benel, ce sont mes grand-mères par alliance, si vous voulez. Mais il a été fidèle à chacune d'elles.
0: Alors, j'imagine que c'est pas simple d'être la femme d'un aventurier.
2: Non.
0: Elle le voit pas souvent. Au moins, ils peuvent pas s'insupporter.
2: Non, mais si vous voulez, le problème reste le même par le vide, en réalité. Et c'est tout aussi difficile à gérer que trop de présence.
0: C'est vrai. Alors, ils s'écrivent beaucoup.
2: Énormément. Et d'ailleurs, c'est l'avantage, je dirais, de cette époque où il n'y avait pas de SMS et où on a justement tous ces écrits et toutes ces choses qui se sont dites intimes, alors qu'aujourd'hui tout ça disparaît, ça n'existe plus.
0: Elle est dépressive dès son jeune âge ?
2: Pas du tout.
0: Votre grand-mère, non ?
2: Non, pas du tout. Je pense que c'est la dureté de la vie et l'absence d'Henri qui a finalement amené tout ça. Il faut bien se rendre compte que même si elle était polyglotte, puisqu'elle parlait le français parfaitement, l'allemand évidemment, l'anglais, elle a appris l'arabe, on dit qu'elle a aussi étudié un peu le sanskrit. Bon, je dirais, elle se retrouvait, imaginez-vous, vous arrivez de Strasbourg et des salons qu'on imagine là-bas, et elle arrive à Hoboc où il n'y a rien, et elle ne supporte pas le soleil, et elle quantité de gens qui ne parlent que somali, donc il faut qu'elle apprenne la langue, donc c'est un choc qui est énorme, et il faut quand même avoir une force de caractère assez considérable pour supporter ça.
0: Je trouve qu'il y a des similitudes avec la vie de Karen Blixen au fin fond de l'Afrique qui attend le Finchatten désespérément.
2: Tout à fait.
0: Il doit y avoir quelques ressemblances. Pas facile pour lui non plus d'avoir affaire à cette femme un peu neurasthénique.
2: Mais surtout, pas facile pour lui d'avoir affaire à une femme exigeante et qui n'aime que la vérité dans la liberté. Lui, quelquefois, il aime bien un peu biaisé, la preuve, sa contrebande, si vous voulez, puisque finalement, on biaise un peu avec la vérité. Non, elle est vraiment intègre. Et donc, et même si, d'ailleurs, elle participe joyeusement à ses contrebandes,
0: comme notamment. Elle était au courant de toutes ses contrebandes.
2: Évidemment, mais elle était même participative. Toutes les photos qu'on a d'elle en voyage de noces au Caire en 1915, elle le sait parfaitement, c'est ce sont des photos de couverture pour faire enfin pas pour faire semblant, mais ça sert aussi à cacher la contrebande de hashish qui a derrière, donc ça l'amuse énormément.
0: Oui, c'est ça, ce côté un peu bad boy, ça doit renforcer leur passion, quoi.
2: Tout à fait. Mais je dirais les séparations sont trop dures en fait et de plus en plus longues.
0: Elle s'est plus en Éthiopie.
2: Oui.
0: Notamment dans la maison en altitude.
2: C'est ça, à Harawe. Mm-hmm. Tout à fait. Elle s'y est beaucoup plu parce que justement, c'était une sorte de d'éloignement avec la société occidentale, dans un isolement total. C'est-à-dire, il n'y a pas d'électricité, il n'y a pas de générateur, donc il n'y a pas de radio, on est au courant de rien. Et là, on vit, comme Adam et Ève, si vous voulez. Donc, c'est quand même assez extraordinaire.
0: Est-ce que, comme Karen Blixen, elle a essayé de développer des activités là-bas,
2: Oui et non, parce que, elle a essayé de développer, non, en fait, c'est plutôt oui. Ne serait-ce que parce qu'Henri n'était pas là et que, il fallait qu'elle s'occupe des usines, de son mari et qu'elle devienne, gestionnaire, directeur d'usine, si
0: vous
2: voulez.
0: Une femme, à l'époque, c'est pas banal.
2: Et surtout qu'elle n'était pas du tout formée pour ça. Mmh. Elle supplie Henri, dit, mais si tu m'expliquais comment faire.
0: Alors, j'imagine à quel point la vie mondaine et artistique lui manquait quand elle était
2: énormément,
0: là-bas.
2: Énormément. C'est d'ailleurs pour ça qu'elle a acheté une maison à Neuilly, pour pouvoir justement retrouver cette vie intellectuelle qui lui manquait beaucoup et qu'elle avait vécu à sa première arrivée à Paris en 1910, avec mon arrière-grand-père.
0: Ils n'ont pas fait venir là-bas quelques artistes?
2: Non, parce que c'était pas vraiment le sujet. Et puis d'abord le voyage est loin, c'est relativement cher. Et je crois que le problème n'était pas de monter un atelier d'artistes localement. Mm-hmm. Alors, c'était pas ça du tout l'idée.
0: Alors il lui fit découvrir l'opium. C'est peut-être pas la meilleure chose qui lui soit arrivée à elle, puisqu'elle a fini par en consommer beaucoup.
2: Oui, c'est vrai. Mais ça avait l'avantage de calmer un certain nombre de ses douleurs. Et alors, autant Henri faisait et arrivait à se sevrer relativement, alors elle avait probablement trop de douleurs, soit intérieures, soit physiques, pour pouvoir s'en sevrer. Donc elle a jamais pu s'en libérer. Mais d'une certaine manière, ça la calmait.
0: D'autant plus qu'ils ont eu des problèmes financiers graves, au point d'envisager de vendre leur maison de Neuilly.
2: Bah oui. Alors, et d'ailleurs, c'est Henri qui est à l'origine de ça, c'est-à-dire avec une naïveté extraordinaire. Et c'est le Négus qui se venge et qui lui prend tous ses biens en Éthiopie, donc il se retrouve privé de tout revenu.
0: Heureusement, il a un talent d'écriture.
2: Heureusement, absolument.
0: Donc
2: heureusement.
0: Il avait hérité.
2: Ah, je sais pas.
0: Et donc, il parvient à vivre assez vite de ses revenus d'écriture.
2: Eh bien oui, parce que les secrets de la mer Rouge, on est à une époque où découvrir d'autres pays, découvrir l'autre tout simplement, fait rêver des millions de gens, ce qui est plus tout à fait le cas aujourd'hui. Bon, le contexte aussi mondial a beaucoup changé. Et découvrir une écriture, en fait, Henri a une écriture moderne, très facile et toujours extraordinairement contemporaine. Alors que vous avez des écrivains de la même époque qui sont devenus un peu illisibles aujourd'hui. Mmh. Et lui, pas du tout. Et donc, c'est vrai que son livre se vend à des milliers d'exemplaires, je ne vais pas dire des millions, mais on y est arrivé, largement. Donc effectivement, ça aide un peu, ça met du beurre dans les épinards.
0: Comment vous expliquez que on ne se souvienne pas vraiment de lui aujourd'hui, que son nom ait été un peu oublié, alors qu'il a été quand même une personnalité de premier plan à son époque?
2: Oui. Mais je crois qu'aujourd'hui, le monde a changé, le monde en France a changé. Mmh. Et les gens ont peur, en fait. Mmh. Et la vie d'Henri fait peur. En plus, c'est très macho, on pourrait dire, c'est très masculin. Mmh. Moi, mes filles n'ont jamais pu lire au bout Les Secrets de la Mer Rouge, parce que il n'y a pas de femme du tout. Mmh. Armgard n'existe pas. Mmh. Ça fait qu'une moitié de l'humanité, mine de rien, dans ce livre. Mmh. Hein. Donc aujourd'hui, Henri fait un petit peu peur, et je crois que c'est une des raisons. Par contre, dans le milieu de gens, dans ceux qui ont envie de bouger, qui ont envie de connaître, qui ont envie de découvrir, qui ont envie d'inventer, là, Henri est parfaitement connu, et ses livres se continuent de se vendre. Mais c'est plus du tout le même public, vous voyez, c'est pas. Et en général, d'ailleurs, il plaît aux gens qui ont déjà fait un peu quelque chose et qui se retrouvent en lui, et ça leur donne le moyen de repartir. Mmh. Et c'est arrivé très souvent.
0: Il a eu d'autres enfants avec ses autres épouses.
2: Alors, avec sa première compagne qui s'appelait Lucie, il a eu un fils qui s'appelait Marcel et qui a une nombreuse descendance, j'ai quantité de cousins qui viennent de Marcel. Mmh. Ensuite avec enfin de Lucie, la descendance Lucie, donc ma grand-mère par alliance, si vous voulez, avec Armgard, bon, j'ai un certain nombre de cousins et cousines, avec les femmes africaines qu'il a eu avant. Mais il y a eu une fille mais qui est morte en bas âge. Dont on connaît l'existence, on ne sait pas son nom, on ne sait pas son prénom, et puis c'est tout. Et avec Madeleine, la dernière, Henri avait plus de 60, plus de 60 ans, il n'y a pas eu d'enfant.
0: Donc il vous est arrivé de tous vous réunir?
2: Alors oui, tout à fait, ça nous arrive. Alors c'est pas toujours facile, mais à l'occasion d'expositions, de salons, du livre, de sorties, de choses comme ça, ça nous arrive. Oui, tout à fait. J'y travaille un peu, mais bon, c'est pas toujours facile.
0: Merci en tout cas d'être.
2: Merci beaucoup.
0: Venu nous parler de vos grands-parents et de cette histoire magnifique. Je rappelle que vous avez publié plusieurs ouvrages sur Henri de Montfred, dont un notamment Un amour d'aventurier, publié aux éditions Plan B Nautilus en 2025. Merci à vous. Merci de nous avoir suivis. Je vous retrouve la semaine prochaine pour d'autres histoires d'amour extraordinaires. En attendant, je vous laisse avec Frédéric Joncheret.
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4: Bonsoir à tous, il est 22h30, voici les titres de ce journal. Policiers et pompiers pris à partie à Laval par une cinquantaine d'individus. Des violences urbaines ont éclaté dans la nuit de vendredi à samedi. Les détails dans ce journal. Priorité nationale dans le logement, baisse de la TVA pour améliorer le pouvoir d'achat. Marine Le Pen a présenté ses priorités lors de sa rentrée politique. Quant à Éric Zemmour, il a de nouveau appuyé sur la remigration. Vous les entendrez. Relèvement des plafonds et baisse de la fiscalité sur les donations, c'est ce que préparerait le gouvernement pour faire circuler le patrimoine plutôt vers les jeunes générations. Les précisions dans cette édition. Maroc, Algérie, Israël, ce sont les destinations privilégiées par les fugitifs français. Elles présentent des avantages pour les binationaux, nous dira William Molinier.
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4: Nuit agitée à Laval, en Mayenne, entre vendredi et samedi, une cinquantaine d'individus a commis de nombreuses exactions dans cette ville de 50 000 habitants, réputée sans histoire. Appelée pour un feu de poubelle, les pompiers ont été pris à partie, Mathieu Prior.
5: Il est 21h30 lorsque des pompiers et des policiers interviennent pour un feu de poubelle dans le quartier populaire Saint-Nicolas. Plus d'une cinquantaine de personnes les attendent, tirs de mortier, voitures brûlées, un commerce est saccagé, du mobilier urbain détruit. Les émeutiers ont aussi visé la maison du département. Olivier Richefou est le président du conseil de la Mayenne.
6: Ils ont tenté de pénétrer dans les locaux et n'y arrivant pas, ils ont brûlé les voitures qui étaient à l'extérieur, 5 voitures du département. Ils s'en sont même pris, rendez-vous compte, à une association qui s'occupe d'enfants en situation de handicap.
5: À l'origine de ces violences, un contrôle routier en début de semaine, la police avait intercepté un véhicule qui roulait à vive allure. Sébastien Tessier, secrétaire départemental Alliance Police Nationale de la Mayenne.
7: La situation a dégénéré avec une trentaine d'individus qui se sont mêlés au contrôle et qui ont pris à partie mes collègues de la brigade d'intervention. Il y a une vidéo qui a été relayée sur les réseaux sociaux, appelant justement à quasiment l'insurrection, parce qu'il appelait à toutes les cités de France à venir sur Saint-Nicolas.
5: L'un des interpellés lors du contrôle routier a été condamné en comparution immédiate à 8 mois de prison avec sursis. Une enquête est par ailleurs ouverte pour violence avec guet-apens et destruction du bien d'autrui par incendie.
4: Mathieu Prior pour Europe 1. Et à ce sujet, 83% des Français se disent favorables à l'instauration de peines planchers de prison pour ceux qui agressent les forces de secours et de sécurité. C'est ce qui ressort d'un sondage CSA pour Europe 1 CNews et le JDD. Un chiffre qui monte à 95% chez les personnes proches des Républicains et qui tombe à 55% chez les sympathisants de la France Insoumise. Le logement et le pouvoir d'achat étaient au cœur du discours de Marine Le Pen lors de sa rentrée politique cet après-midi dans son fief d'Hénin-Beaumont dans le Pas-de-Calais. Un discours de la candidate RN à la présidentielle d'un peu plus de 40 minutes, offensif et déjà l'ébauche d'un programme pour la présidentielle, Jacques Soray.
8: Oui, Marine Le Pen arrive à la tribune sous les acclamations. Premier rendez-vous de sa campagne, le jour de l'anniversaire de Jordan Bardella. Du RN sont assis derrière la candidate d'entrée. Marine Le Pen cible Emmanuel Macron et ses héritiers.
9: Après 10 ans de Macron, Après des années de Philippe et d'Attal, on ne fait plus une analyse, on fait une autopsie.
8: Mais pas question de s'attarder, Marine Le Pen avance ses propositions.
9: Avec nous, les Français, quelle que soit leur couleur de peau ou leur religion, leur origine ou leur résidence, quelle que soit leur région ou leur condition sociale, seront prioritaires chez eux.
8: Une priorité nationale qui doit notamment se concrétiser dans l'accès au logement.
9: Les Français, les élus locaux, le bon sens doivent reprendre la main sur le logement social. Nous devons donner la priorité d'accès au logement social aux Français.
8: Expulsion des familles délinquantes des HLM, lutte contre les squats et mesures pour faciliter l'accès à la propriété. Le logement sera un des grands chantiers du quinquennat, promet Marine Le Pen.
4: Jacques Serret, envoyé spécial d'Europe 1 à Hénin Beaumont. Et ajoutons que Marine Le Pen propose également d'abroger la loi SRU qui impose 25% de logements sociaux dans les villes. Le parti Reconquête clôturait ses universités d'été à Port-Marly dans les Yvelines devant plus de 2000 militants selon les organisateurs. Deux discours étaient particulièrement attendus, celui de Sarah Knafo centré sur l'économie et les grandes lignes de son nouvel ouvrage Le casse du siècle et celui d'Éric Zemmour plus large. Le candidat de 2022 a évoqué les réseaux sociaux, l'intelligence artificielle et son thème phare, le concept de remigration.
10: Il ne suffit pas de prôner l'immigration zéro, mais d'enclencher l'immigration négative. Il faut ce que je réclame depuis des années, la remigration. La remigration, ce n'est pas un fantasme, ce n'est pas une brutalité ni un délire. C'est simplement l'application du droit. C'est le renvoi effectif des clandestins, des délinquants étrangers, des criminels étrangers, des déboutés du droit d'asile, des chômeurs étrangers, de tous ceux qui vivent de l'assistanat sans travailler. C'est ce que font tous les pays qui veulent survivre. C'est ce que nous ferons sans faiblesse, sans excuse, dès que nous en aurons la charge.
4: Des propos recueillis à Port-Marly par Maïalène Trémollet du service politique d'Europe 1. Éric Zemmour qui a aussi déclaré que son parti était le seul d'une république libre ou encore que la liberté d'expression n'est pas un droit parmi d'autres, c'est la condition même de la démocratie. Le gouvernement ne gèlera pas le barème de l'impôt sur le revenu susceptible d'augmenter mécaniquement la fiscalité, annonce de la porte-parole du gouvernement, Maud Bréjon. Le Premier ministre Sébastien Lecornu ayant promis qu'il n'y aurait pas d'impôt nouveau dans le prochain budget 2027. Et à gauche, nous retiendrons la petite phrase d'Olivier Faure qui fait savoir qu'il serait aux côtés des Français s'il se soulevait contre la vie chère. Je le comprendrais parfaitement, déclare le premier secrétaire du PS.
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4: Matignon prévoit un plan sur les donations pour faire circuler le patrimoine plutôt vers les jeunes générations. Un document interne du gouvernement dévoilé par le Figaro prévoit ainsi un relèvement temporaire des plafonds de dons familiaux et une baisse drastique de la fiscalité sur les donations classiques. Un plan qui cible surtout les particuliers et qui se décompose en trois mesures. Le point avec Alexandre Chauveau.
11: La première mesure concerne le relèvement du plafond exonéré à 50 000 euros pour les dons au sein de la famille. Concrètement, toute personne de moins de 80 ans souhaitant transmettre de l'argent à son enfant ou son petit-enfant et qui aurait déjà utilisé la totalité du plafond au cours des 15 dernières années pourrait transmettre immédiatement 18 135 euros supplémentaires sans être taxé. Autre dispositif prévu par Matignon, toujours au sein du cercle familial, c'est la mise en place temporaire d'un taux unique de 6% dans la limite de 100 000 euros par donateur et par bénéficiaire. Concrètement, pour 50 000 euros donnés à un parent ayant déjà consommé son abattement, les droits chuteraient de 8 200 à 3 000 euros. Fait notable, la mesure s'étendrait à la famille élargie, oncles, tantes, neveux et nièces compris. Enfin, la transmission solidaire prévoit de ramener le taux de 6 à 5% si le bénéficiaire effectue simultanément un don à une association d'aide aux plus démunis. Le plan pourrait entrer en vigueur dès janvier 2027 si le budget était adopté avant la fin de l'année.
4: Alexandre Chauveau pour Europe 1 et le gouvernement qui prévoit également de préserver le pacte Dutreil qui vise à faciliter la transmission des entreprises familiales. Le Maroc et l'Algérie, principaux pays d'accueil de nos fugitifs français, selon une note de la police judiciaire que Europe 1 s'est procurée, font partie des destinations les plus attractives pour organiser leur cavale grâce à l'absence de coopération judiciaire ou un réseau local capable de les aider. Les détails de William Molinier.
2: Le travail d'analyse a été réalisé par la brigade des fugitifs, un travail de recoupement prenant pour base les 3600 notices rouges émises par la France sur la plateforme d'Interpol. Le Maroc arrive en première position avec une estimation de 219 fugitifs français. Son voisin algérien accueillerait 124 criminels recherchés par la justice française. Viennent ensuite Israël avec 87 fugitifs, la Tunisie 59, les Émirats Arabes Unis 48, puis viennent la Turquie, le Royaume-Uni, les États-Unis, le Sénégal, la Serbie et la Thaïlande. Bon nombre de fugitifs sont des binationaux et se cachent dans leur pays d'origine. Un choix en raison des risques juridiques amoindris puisque ces pays n'extradent pas leurs propres ressortissants. C'est à la France de les dénoncer. Au mieux, ils seront jugés sur place. Grâce à cette liste de cibles d'intérêt prioritaire, la police française entend trouver des leviers d'action pour chacun de ses justiciables et lutter ainsi contre le sentiment d'impunité.
4: William Molinier du service police-justice d'Europe 1. Donald Trump promet de lever les droits de douane sur le whisky irlandais. C'est ce qu'a annoncé de manière inattendue le président des États-Unis en marge de la remise du trophée de l'Open irlandais de golf. Et ce, sans préciser quand l'exonération de taxes douanières s'appliquerait. Et c'était jour d'élection législative en Suède. Selon les premières estimations, la gauche est créditée de 51,3% des suffrages contre 46,8% pour la droite, qui est appuyée par les démocrates de Suède. C'est un fléau qui continue, le démarchage téléphonique. 26 000 signalements ont été enregistrés depuis le 11 août dernier, date à laquelle cette pratique était supposée s'arrêter. Cela représente un tiers des signalements enregistrés avant l'interdiction. Malgré une nouvelle loi qui doit protéger les consommateurs, les appels intempestifs se poursuivent. Le point avec Marius Druard.
12: Plusieurs fois par jour. Ah oui, plusieurs fois par jour.
13: Comme Christine, les consommateurs sont toujours autant démarchés par téléphone, en majorité pour de la rénovation énergétique et l'installation de panneaux solaires. La retraitée ne voit aucune différence depuis l'interdiction.
12: Moi, on m'appelle régulièrement. Alors, on peut pendant, par exemple, 3-4 jours ne plus avoir d'appel. Et d'un seul coup, un jour, on en aura quelque chose comme 4-5 dans la même journée. Le matin de très bonne heure, l'après-midi, pendant l'heure du déjeuner, ou même le soir, voire très tard. C'est très pénible, vraiment. Et on a beau leur dire que c'est interdit par la loi, mais ils continuent.
13: Pour contourner la loi, les démarcheurs utilisent sans cesse de nouveaux numéros de téléphone, parfois des 06 et des 07, dans le but de pousser les consommateurs à décrocher. Le cadre légal lié au démarchage téléphonique s'est pourtant considérablement renforcé depuis le 11 août. En théorie, les démarcheurs ne sont plus autorisés à contacter les particuliers, désormais considérés comme non consentants. Les entreprises doivent donc obtenir au préalable le consentement des consommateurs par un acte libre et clair. En cas de non-respect de ces règles, elles sont exposées à 75 000 euros d'amende.
4: Marius Druard pour Europe 1. Dans moins de 2 semaines, le pape Léon XIV arrivera à Paris. C'est la dernière ligne droite dans les préparatifs. Le souverain pontife ira notamment retrouver les jeunes au Stade de France et au cours de cette soirée, la Sainte Tunique, qui est conservée depuis 1200 ans à Argenteuil, lui sera présentée. L'habit qu'aurait porté le Christ lors de la Passion sera placé à l'intérieur d'un reliqueur. Cyril de la Morinerie est allé rencontrer l'ébéniste chargé de concevoir cette armoire vitrée conçue pour l'occasion. Reportage.
14: Dans son petit atelier du 19e arrondissement de la capitale, Gabriel Ostachi s'apprête à livrer l'œuvre de sa vie. L'ébéniste de 39 ans, chrétien pratiquant, a été sollicité début août par l'église pour réaliser le reliquaire de la Sainte Tunique destiné au Stade de France, l'actuel étant trop fragile pour être transporté d'Argenteuil à Saint-Denis.
15: Je connais mon métier, c'est pas un problème, mais c'est pas n'importe quel projet, quoi. Et en gros, j'ai essayé de proposer quelque chose qui soit à la hauteur de la Sainte Tunique, ce qui est pas rien.
14: Un œil rivé sur le croquis, l'autre sur sa machine, Gabriel ponce le bois à l'aide de ses nombreux outils. Près de 15 heures de travail par jour pour fabriquer un reliquaire vitré en chêne et en tilleul, haut de 4 mètres et pesant 400 kilos.
15: Là, le but, c'est pas forcément de montrer mon travail, c'est vraiment de voir la Sainte Tunique. On a choisi de faire une vitrine beaucoup plus haute que le reliquaire d'Argenteuil.
14: Le vêtement qu'aurait porté le Christ pendant sa passion est d'une valeur inestimable. Le reliquaire devra donc résister à la pluie et décourager toute tentative de vol.
15: Des verres anti-effraction, un certain nombre de serrures.
14: Gabriel espère être à la hauteur des attentes. Il confie compter sur un coup de main du patron des menuisiers ébénistes, Saint-Joseph.
4: Le reportage à Paris de Cyril de la Morinerie pour Europe 1. Il n'y a pas eu de miracle à Berlin, même si on y a cru tout au long de la première mi-temps. Les basketteuses françaises se sont inclinées en finale de la Coupe du Monde face aux États-Unis, 97 à 79. Notre tricolore avait compté jusqu'à 14 points d'avance avant de voir les Américaines renverser la vapeur et étendre leur suprématie mondiale. Voilà 72 matchs et 20 ans qu'elles n'ont plus perdu. Le champion de France de rugby, Toulouse, est en passe de remporter le derby de la Garonne. Les Rouges et Noirs mènent face à l'Union Bordeaux-Bègles 41 à 12 à moins de 10 minutes de la fin du match qui clôture la deuxième journée de top 14. En tennis, Alexander Zverev domine pour l'heure la finale messieurs de l'US Open. L'Allemand mène face à l'Américain Ben Shelton 2-7 à 0. En sport mécanique, Kimi Antonelli accroît son avance au championnat du monde de Formule 1 après sa victoire sur le Grand Prix d'Espagne à Madrid. Et en MotoGP, Marc Marquez l'emporte à Saint-Marin et prend les commandes du championnat du monde. Le dernier bulletin météo de la journée avec vous, Estelle Lafond. Vous confirmez la hausse des températures pour demain?
16: Oui, surtout en deuxième partie de journée, on va atteindre assez facilement les 30 degrés jusqu'à la Loire, donc un bon deux tiers du territoire. D'ailleurs, c'est sur les deux tiers sud que le soleil domine du matin au soir. On va retrouver quand même quelques brouillards matinaux, hein, très éphémères. Du côté des Landes, un léger caractère orageux l'après-midi sur la montagne Corse, mais sans ça, aucune ombre au tableau pour cette grande partie de la carte. Mais il faut bien un mai. C'est une matinée quand même chargée en nuages qui attend les auditeurs du tiers nord, de la Bretagne au Grand Est, en passant par la région parisienne. S'ajoutent quelques averses faibles qui circulent sur le Nord-Pas-de-Calais et qui vont s'évacuer en cours d'après-midi par les frontières de la Belgique et du Luxembourg. La bonne nouvelle, c'est que cette couverture nuageuse, eh bien, elle se fractionne au fil des heures. Dès la fin de matinée, d'ailleurs, le soleil devrait faire sa place, hein, entre la Normandie et les Pays de la Loire. Sur le Nord-Est, il peine un peu plus à s'imposer, mais la lumière va quand même davantage filtrer entre les nuages. Pour les températures, au réveil, comptez demain matin 10 au plus frais sur Nevers et Rodez, 12 pour Annecy et Auch, 14 pour les villes de Dijon, Clermont-Ferrand et Orléans, 16 sur La Rochelle, Évreux et Amiens, ainsi que Toulon, 17 dans la capitale, 20 pour Nîmes et Perpignan et déjà 22 pour Avignon.
4: Merci beaucoup Estelle Lafond. 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Belle soirée à présent avec les moments les plus forts de votre libre antenne, cette semaine avec Valérie Darmon.
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18: Bonsoir et bienvenue dans les meilleurs moments de cette semaine de la libre antenne sur Europe 1.
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18: Bonsoir Mathilde.
19: Oui, bonsoir.
18: Merci d'être avec nous sur l'antenne d'Europe 1.
19: Bah écoutez, j'écoute vos émissions. C'est quelquefois poignant, surtout la personne que je viens d'écouter. Oui, voilà.
18: Oui, Raphaël. Raphaël qui nous dit, qui nous confie qu'il est alcoolique. Et d'ailleurs, il y a un SMS.
19: Non, ce n'est pas moi qui suis alcoolique.
18: Non, pas
19: ce
18: vous. Pas moi. J'ai dit Raphaël. Hein, j'ai parlé de Raphaël. Pas de vous.
19: Ah, pardon. Voilà. Bah, alors, bah,
18: voilà. Et juste, je voulais citer deux SMS au 739-21, Mathilde. Pour Raphaël, d'ailleurs. En montagne, l'alcool au volant, ce doit être très dangereux. Que Dieu te protège, Raphaël. Et un autre auditeur qui dit « Ma mère est décédée à 59 ans d'alcoolisation massive. En 3 ans, la santé s'est dégradée sans retour en arrière possible. » Et comme je sais que Raphaël nous écoute, voilà les deux messages.
19: Bah écoutez, voilà. C'est très gentil et c'est exactement ce qui va arriver parce que je vois que mon fils décatit complètement. Malgré que de mon côté, j'ai contacté plein d'associations et on me dit toujours « C'est lui qui doit venir, on peut rien faire pour vous. »
18: Bon. Il a quel âge, notre fils, Mathilde? Il a quel âge?
19: Enfin, il n'est pas vieux, il a 47 ans.
18: 47 ans. Est-ce qu'il voit des addictologues ou pas? Ou un addictologue?
19: Il en a vu un. Il a même fait un stage d'une semaine. Je ne sais plus dans quel hôpital. Enfin, donc, il l'a fait grâce au le médecin.
18: Le sevrage.
19: Il était prêt. Oui. Il est sorti, mais dans une forme, je le retrouvais tel qu'il était avant de partir, une semaine. Une semaine, ils l'ont laissé. Il était bien. Il travaille, il avait une bonne situation. Et puis, c'est reparti. Voilà, c'est reparti. Et là, depuis maintenant, et là encore aujourd'hui, je l'ai vu. Et... Donc, je ne sais plus quoi faire. Je dis à tout le monde, enfin, tout le monde compatit, mais personne ne peut rien faire. Malheureusement, tant que lui n'est pas libre. Mais là, je vois que je me dis, mais il va mourir. Il va mourir si je. Mais quoi faire?
18: Lui veut s'arrêter, en tout cas, contrairement à Raphaël qui ne veut pas s'arrêter.
19: Non, malheureusement, il ne s'arrête pas.
18: Non, il ne s'arrête pas, mais est-ce qu'il veut s'arrêter?
19: C'est ambigu. Voilà.
18: Est-ce qu'il a des enfants, Mathilde?
19: Oui.
18: Qui ont quel âge?
19: Il a 3 enfants, 16, 13 et 10.
18: Il est proche de ses enfants?
19: D'un, les autres moins.
18: Est-ce que c'est l'alcool qui l'a éloigné de ses enfants?
19: Non, parce que je pense que, disons que sa femme l'a quitté. Comme beaucoup malheureusement de cas, quelquefois les femmes ne comprennent pas forcément. Donc sa femme l'a quitté. Et donc il buvait déjà un petit peu, si vous voulez, c'est convivial. Hein, je veux dire, déjà, notre famille, l'apéritif, le vendredi soir et tout, on était contents, on prenait ça avec mon mari. Et puis avec ses copains, il a dû boire aussi, on ne pouvait pas non plus être derrière lui tout le temps. Il a très bien travaillé, il a eu une bonne situation, et puis là, il est péri, là, il est arrêté. Et je ne crois pas qu'il arrivera à retravailler quand je le vois.
18: Et est-ce qu'il a tenté les alcooliques anonymes ou les associations du même genre?
19: Disons que c'est moi qui l'ai fait.
18: Oui.
19: D'association, justement, pour tout ça, je vous dis, oui. C'est moi qui l'ai fait, mais on me répond à chaque fois gentiment, on ne peut rien faire tant que lui ne nous contacte pas.
18: Et si vous
19: donc
18: y allez...
19: Il a fait une fois, Il a fait, il a accepté une fois,
18: voilà.
19: Et donc je lui ai conseillé, je lui ai dit, écoute, refais ce stage pendant, enfin, une semaine, vous savez, pour quelqu'un...
18: Oui, c'est pas beaucoup.
19: Oui. C'est pas beaucoup, et en plus, comme là, il est arrêté, qu'il ne travaille pas... C'est un cercle vicieux parce qu'il est chez lui et puis voilà.
18: Et l'hypnose, est-ce qu'il a tenté l'hypnose?
19: Non, c'est très négatif. Enfin, je trouvais que quelquefois les personnes que j'entends, que vous avez, sont quand même sont positives. Hein. Que lui, c'est négatif. C'est négatif.
18: Oui, c'est pourquoi je vous posais la question de ce désir, de cette volonté d'arrêter Raphaël. Il est très clair, lui, il n'a pas du tout l'intention d'arrêter.
19: Exactement la même chose, il n'a pas l'intention. Enfin, vous voyez, ça se tombe quelquefois, je vous écoute, bien sûr, et ces tons de voix que les personnes ont, voilà, sans qu'ils disent qu'ils sont alcooliques, ça s'entend tout de suite à la voix.
18: Oui.
19: Voilà,
18: ce qui fait la grande différence, ce sont les personnes qui sont en situation d'addiction comme ça, à l'alcool ou à autre chose. Il y a celles qui veulent vraiment arrêter et il y a les autres. Et c'est vrai
19: ceux qui veulent arrêter, ils vont se faire soigner.
18: Ils vont essayer en tous les cas. C'est très compliqué de sortir de l'addiction. Voilà. Mais s'il n'a pas envie, malheureusement, et je comprends qu'en tant que mère, ce soit terrible pour vous parce que vous êtes impuissante et totalement démunie et désarmée. Si la personne qui vit ses addictions ne veut pas s'en sortir, on peut rien faire.
19: On peut rien faire, donc ça veut dire que je vous dis que là, moi, tel que je le vois, en plus, il fume naturellement, vous savez, hein, l'alcool, la fumée. Alors, quoi faire? Quelquefois, il me dit, est-ce que tu peux me rapporter des cigarettes? Et qu'est-ce que je fais? L'alcool, non. L'alcool, il le commande directement. Et il les reçoit. Quand je le vois, je vois des sacs. Des sacs, je ne vous donne pas la marque des supermarchés, avec le nom dessus, carrément.
18: Oui.
19: Alors, oui, même de ce côté-là. Alors, donc, il reçoit. Et alors, il me demande aussi des cigarettes. Donc, je suis bien bonne. Quelquefois, je vais les chercher. Hein. Voilà. Je ne sais pas quoi faire parce que je me dis, si je lui dis non pour les cigarettes, il va les chercher lui-même. Enfin, quoi faire? Est-ce que je dis non pour les cigarettes? Après coup, qu'est-ce que tu vas dire?
18: C'est toujours très difficile parce qu'évidemment, si vous les achetez, vous validez son système d'addiction à la cigarette, et si vous le faites pas, il peut vous en vouloir de pas le faire. Donc, l'alcool, c'est sûr que c'est non. Peut-être qu'il faut couper la poire en deux, c'est-à-dire vous prenez un paquet et pas une cartouche, par exemple.
19: Oui.
18: Par exemple, essayez comme ça, vous êtes quand même raccord avec vous-même et vous n'avez pas l'impression d'empoisonner votre enfant. et même s'il est adulte aujourd'hui. Et en même temps, vous êtes quand même là pour le soutenir et lui montrer que vous êtes un soutien, parce que l'addiction, c'est même quand on a envie d'arrêter, il y a la partie qui veut arrêter, puis il y a l'autre partie qui dit « Oh oui, mais non, mais c'est pas grave ». Bon, alors, c'est toujours très compliqué. On a Sylvain, toujours de Fécamp, qui nous dit ce soir au 739-21 que vous, Mathilde, vous pouvez contacter une association pour parents. Ou Amis de Malades, c'est l'UNAFAM ou Al-Anon.

0: pas besoin d'être soutenue. Vous n'avez pas besoin d'être soutenue.
1: Non, j'ai pas besoin. J'ai ma force. D'accord. J'ai ma force en moi. Oui. Et alors, quand j'entends qu'il faut dire, surtout ne lui faites pas de remontrances, parce que bon, en plus, comme il est tout seul maintenant, sa femme l'a quitté. Donc, le ménage, vous voyez ce que je veux dire. Le ménage n'est pas forcément très bien.
0: Il se laisse complètement aller, en fait.
1: Tout à fait. Voilà.
0: Oui.
1: Alors, de temps en temps, quand même, enfin bon, c'est pas tout le temps, mais bon, quelquefois. Donc, elle me conseillait, cette personne très, très charmante d'ailleurs. Vous laissez, vous ne faites rien. Mais ça va être une porcherie s'il ne fait rien. Donc, j'y suis allée, écoutez, franchement, j'y suis allée deux fois. Voilà. La troisième fois, je lui ai apporté des chocolats. Je lui ai remercié. Et puis voilà, moi j'en ai pas besoin.
0: Vous savez où vous en êtes totalement et complètement. C'était pour vous apporter un soutien dans le côté démuni et désarmé du parent qui assiste impuissant à la chute de son enfant en fait. Hein.
1: Exactement.
0: Mais s'il ne veut pas arrêter, comme le disait Raphaël, il n'y a pas grand chose à faire.
1: Malheureusement, il va mourir.
0: C'est pas ce qu'on dit non plus. Peut-être qu'il va se ressaisir.
1: Il faut avoir les yeux. Je veux voir.
0: Oui, mais peut-être. Non, mais vous savez, la vie parfois elle nous surprend. Hein. On n'est pas à l'abri d'un rebond. Oui, on n'est pas à l'abri d'une prise de conscience. Oui. On n'est pas à l'abri d'une révélation. Peut-être que le levier qu'on utilise beaucoup en cabinet, c'est les enfants. C'est pour ça que je vous posais la question. C'est l'amour des enfants. Souvent, quand on demande à un parent alcoolique, notamment, alors puisque c'est de ce dont on parle, de ce que représente l'alcool et ce qui pourrait changer la donne, c'est de voir grandir les enfants.
1: Écoutez, sa fille ne veut plus le voir, déjà. Et son autre fille, elle me dit, mais il va très bien.
0: Ah, elle est dans le déni ?
1: Elle ne le voit pas. Elle ne le voit pas forcément comme moi je le vois. Dans un sens, je lui dis tant mieux parce que ça peut perturber.
0: Oui.
1: Vous voyez. Voilà. Bon, ben voilà.
0: Mais c'est auprès. Mais c'est auprès. C'est surtout Mathilde. C'est auprès de lui qu'il faut parler de cet amour des enfants et de voir grandir ses enfants et peut-être un jour de rencontrer ses petits enfants. C'est pas aux petits enfants, sa fille aînée, bon, elle a fait le choix de se protéger et de se sauver, hein, parce que c'est difficile de voir un père dans ces conditions.
1: Oui.
0: La seconde, elle est plutôt dans le déni et c'est peut-être pas plus mal aujourd'hui. Après, évidemment, ça se traitera sans doute en cabinet à un moment donné ou à un autre, hein, parce que c'est tout le système familial qui est dysfonctionnel. Mais c'est auprès de votre fils qu'il faut militer. Hein, sans lui dire mais si tu veux voir vieillir tes enfants mieux vaut que t'arrêtes ça. Non, ça c'est une injonction qui ne sert strictement à rien.
1: Moi je lui ai dit, devant tes enfants ne bois pas, montre pas l'exemple, parce que dans le futur on sait pas ce que ça peut donner, mais ça ne touche pas, rien ne le touche. Alors de toute façon je crois que oui, bah écoutez, vous savez, je ne sais plus quoi faire.
0: Il faisait quoi comme travail, votre fils ?
1: Il travaillait dans la gestion de société.
0: Oui, donc il avait une bonne situation.
1: Il avait une très bonne situation, il était cadre. Il a réussi ses études, il a toujours très bien travaillé. Toujours, enfin je veux dire, on n'a jamais eu de problème. Et avec mon mari, on l'a laissé indépendant, parce qu'on voulait laisser indépendant. Vous savez, comme on dit, les garçons, les fils à la maman, on ne veut pas que ça se fasse. Donc il a été indépendant.
0: Est-ce qu'il y avait est-ce qu'il y avait de l'alcoolisme dans la famille ou pas ?
1: Non.
0: Non, du tout.
1: Non, d'accord. Mon mari, non. Il prenait le whisky, bien sûr, de temps en temps. Bon, moi, je suis fautive, parce que quand il sortait avec ses amis, je lui dis surtout ne bois rien de sucré. Surtout, ne prends pas d'alcool sucré, prends un petit whisky. Voilà, c'est ce qui fait le moins de mal. Mais bon, je pense que c'est ça qu'il a peut-être...
0: Mais vous n'allez pas culpabiliser, Mathilde.
1: Non, je ne veux pas culpabiliser.
0: Voilà. Ça ne sert à rien. Cyprien, au 739-21, et je le rejoins, dit « Il est important de connaître l'origine de la souffrance ou du potentiel addictologique ayant entraîné l'alcoolisme afin de pouvoir traiter celui-ci efficacement. » Il a tout à fait raison, Cyprien. C'est comme, c'est presque un symptôme de devenir addict à quelque chose, à une substance. Hein, ça dit une souffrance initiale.
1: Oui, parce que si vous voulez, l'organisme, l'alcool, ça passe bien. Il faut bien que ça passe. Donc ça passe par le foie, ça passe par le, enfin ça digère, quoi. Donc si vous voulez, ça attaque tous les organes. Oui.

0: il n'est pas suivi en psychothérapie, votre fils non plus. Il fait rien.
1: Il ne veut pas. Il a vu à la, quand il a été donc passé cette semaine, là, c'est très bien d'ailleurs. C'est très bien. Il était venu quand il est revenu au bout d'une semaine. Il dit ça y est, je le retrouve.
0: Il aurait fallu qu'il y ait un suivi psychothérapeutique dans la foulée, en fait. Hein. Oui, et psychiatrique aussi, d'ailleurs. Oui.
1: Il n'a rien fait. Peut-être qu'on lui a dit, je ne sais pas. Enfin, moi, il était en pleine forme. Il était bien.
0: En tout cas, restez présente, Mathilde. Restez présente comme vous le faites déjà.
1: Ben oui, c'est ce que je fais. Vraiment. Bon, écoutez, c'est très gentil, malheureusement. Voilà, ça conjoint. On ne peut rien faire tant qu'il n'est pas, j'assure. Mais quand il sera décidé, ce sera peut-être quelque chose.
0: Ah, là, oui, par contre, les choses pourront bouger.
1: Alors, est-ce qu'il existe des. Parce que moi, je voudrais bien aussi le. Est-ce qu'il existe des cliniques, voyez, quand on voit les acteurs qui bravent, qui fument, qui se droguent, quand il a passé cette semaine il y avait autour de lui, il me dit, je ne veux pas savoir tout ce que j'ai pu voir. Des drogués, beaucoup de drogués. Donc oui. lui, en fin de compte, il a très bien tenu.
0: Gardez l'espoir, Mathilde. On est en fin d'émission, je suis obligée de vous laisser, Mathilde.
1: Bien sûr, oui, je comprends bien.
0: Merci à vous de nous avoir appelé ce soir.
1: Si vous avez des cliniques ou quelque chose pour...
0: Je vous envoie tout ça. Je vous envoie tout ça à Rantaine.
1: Au revoir.
0: Merci Mathilde, au revoir.
2: 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Bonsoir Frédéric.
3: Bonsoir Valérie, bonsoir à tous. Marine Le Pen propose d'abroger la loi SRU qui impose 25% de logements sociaux dans les villes. La candidate RN à la présidentielle fait du logement l'un des grands chantiers de son mandat si elle accède à l'Élysée, tout comme le pouvoir d'achat. Et elle affirme qu'elle baissera la TVA de 20 à 5,5% et suspendra les hausses d'impôts d'Emmanuel Macron. Éric Zemmour ne se dévoile pas concernant ses ambitions présidentielles. Lors des universités d'été de Reconquête à Port-Marly, en région parisienne, le président du parti s'est affiché dans la peau d'un candidat sans se déclarer. Il a réaffirmé son idée de remigration, d'immigration négative. Il ne suffit plus de fermer les frontières, il faut inverser le mouvement, a-t-il déclaré. Violence urbaine à Laval, dans la nuit de vendredi à samedi, des sapeurs-pompiers et des policiers ont été pris à partie par une cinquantaine d'individus. Ils ont essuyé de nombreux tirs de mortier alors qu'ils intervenaient pour un feu de poubelle dans un quartier populaire. Fort heureusement, il n'y a eu aucun blessé. Un train et une station-service ont été visés en Ukraine par des drones russes tout près de la frontière polonaise. L'ancien premier ministre britannique Boris Johnson et l'ex-directeur de la CIA David Petraeus se trouvaient dans la zone peu de temps avant les frappes. Le Kremlin indique avoir touché des infrastructures ferroviaires qui étaient utilisées pour transporter des cargaisons militaires depuis des pays européens. Donald Trump promet de lever les droits de douane sur le whisky irlandais. C'est ce qu'a annoncé de manière inattendue le président des États-Unis en marge de la remise du trophée de l'Open irlandais de golf, sans préciser quand l'exonération de taxes douanières s'appliquerait. C'était jour d'élection législative en Suède. Selon les premières estimations, la gauche est créditée de 51,3% des suffrages contre 46,8% pour la droite. Le rêve s'envole pour les basketteuses françaises. Les Bleus ont été battus en finale de la Coupe du Monde par les États-Unis 97 à 79 à Berlin, mais obtiennent leur première médaille mondiale avec de l'argent. Et puis victoire de Toulouse sur Bordeaux-Bègles 48 à 12 en clôture de la deuxième journée de Top 14.
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0: Bonsoir et bienvenue à toutes et à tous dans les meilleurs moments de la libre antenne de cette semaine. Et je vous propose de réécouter le témoignage poignant de Saint-Tiche qui nous parle de la vie de son petit garçon décédé à l'âge de 2 ans.
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0: Bonsoir Saint-Tiche.
5: Bonsoir Valérie.
0: Merci d'être avec nous à 23h41 sur l'antenne d'Europe 1. Que puis-je faire pour vous si toutefois je peux faire quelque chose? De quoi voulez-vous nous parler ce soir?
5: Alors ce soir, je souhaite vous parler de mon fils que j'ai perdu il y a 4 ans et éventuellement du deuil et comment je traverse cela aujourd'hui depuis 4 ans.
0: Alors comment
5: avec
0: les auditeurs d'Europe 1.
5: Oui, c'est ça.
0: Alors évidemment, je crois qu'il n'y a rien de pire dans la vie que de perdre un enfant. Quel âge avait votre fils?
5: Il avait 2 ans.
0: 2 ans, tout petit.
5: Oui, c'est
0: il
5: ça.
0: Il était porteur d'une maladie. Qu'est-ce qui s'est passé, Saint-Tiche?
5: Clairement, c'est arrivé assez brusquement, brutalement. Il n'était pas malade à la naissance, donc il est mort 4 jours après son anniversaire, subitement dans son sommeil, en faisant une crise cardiaque. Et par la suite, on l'a emmené à l'hôpital et avec plusieurs analyses et diagnostics, ils ont trouvé un gros tumeur cérébral qui avait pris l'ampleur de son cerveau, que même s'il aurait réagi, il aurait été un légume, quoi. C'est un peu les mots qu'ils ont dit les médecins. Mais c'est pas quelque chose qu'il n'est pas né avec. C'est un enfant en bonne santé.
0: Et vous n'avez pas vu d'évolution dans son comportement avec cette maladie dont il était porteur et que vous ignoriez?
5: Non, pas
0: dans,
5: du tout.
0: Dans la mobilité, même s'il
5: n'avait rien. Aucun symptôme. Il avait 2 ans, donc c'est-à-dire, comme je l'ai dit, on a fêté son anniversaire 4 jours après. Bam, quoi, tout s'arrête d'un coup.
0: Il babillait, j'imagine, il commençait à parler, évidemment.
5: Bien sûr, il parlait, il m'appelait maman. Quand il voyait un chat passer, il disait le chat, comme un enfant.
0: Il n'y a eu aucun signe avant-coureur?
5: Aucun signe, même avant ça. Une semaine avant, il a été aux urgences avec son père, parce qu'on était séparés, on l'est toujours. On avait le garde partagé, donc il a été une semaine avant à l'hôpital aux urgences parce qu'il était un peu enrhumé. Il n'y avait rien eu, rien du tout, quoi. Il n'y a pas de signaux, rien du tout.
0: C'est incroyable ce que vous nous dites ce soir, Saint-Tiche.
5: Oui. Et voilà, c'est arrivé comme ça, j'en revenais pas. Et depuis toutes ces années, je ne voulais pas l'accepter. Je suis rentrée en déni total. Et ça fait plus ou moins 2 ans que je commence à peser les mots dessus, à l'accepter. Ça fait très peu, quoi, très peu de temps.
0: Et vous êtes retrouvée quand même accompagnée à ce moment-là, c'est-à-dire que votre ex-mari, donc le papa de votre petit garçon, il a quand même été, comment vous dire, on peut se séparer, mais on peut pleurer ensemble.
5: Ça n'a pas été vraiment le cas. C'était compliqué parce que un deuil, déjà, ça se vit différemment, ça dépend des personnes. Lui, il a vécu autrement par rapport à moi, on n'était pas on n'avait pas les possibilités d'être ensemble, de le vivre ensemble, on va dire. Donc tout de suite, lui, il a quitté Paris, il a été loin de Paris, il a été plus ou moins près de sa famille, moi je me suis retrouvée seule ici. Donc on n'a pas vécu ensemble, mais on se soutenait de loin, on va dire, de loin.
0: Et est-ce que votre famille a été à vos côtés? Est-ce que vous avez trouvé du soutien?
5: Ça a été compliqué. Au début, la première année, j'ai pas eu tout de soutien, même la deuxième, troisième. C'est-à-dire que je me suis retrouvée, on va dire, vraiment toute seule face à ça. J'ai été toute seule chez moi, dans l'appartement où je vivais avec mon fils. Donc j'ai continué une vie normalement, en fait, comme si je l'avais pas perdu, parce que j'ai pas le choix et je pense que j'étais sous le choc. Mon cerveau a fait une sorte de blackout.
0: Oui, c'est ça.
5: Je suis rentrée en déni total.
0: Dissociation, en fait. Dissociation.
5: Exactement, c'est ça le mot. Exactement, c'est ça le mot. Donc je me rendais pas compte au début que j'étais en déni total. Par exemple, même l'enterrement, je m'en rappelle pas. Je me rappelle pas de l'enterrement de mon fils. Je me rappelle de quelques détails. À l'hôpital, quand le médecin me l'annonce qu'il va devoir le débrancher, je me rappelle juste du moment où je pète une crise. Je vais dehors, je vais me suicider. Genre, c'est tout. Mais l'enterrement, je me rappelle de rien du tout. Je me rappelle du dernier jour où je dépose juste des fleurs dans la tombe et je me retourne sans m'attarder parce que je voulais pas l'accepter. Et après ça, je continue à travailler parce qu'il y avait des factures évidemment à payer, continuer ma vie et l'appartement.
0: Vous avez réussi à retourner au travail?
5: J'avais pas le choix et j'étais pas là. Sincèrement, durant ces 3 ans, j'étais pas là. Mon corps, moi, j'avais pas mon esprit.
0: Ça s'appelle la dissociation ou la déréalisation, d'ailleurs, aussi. Ce sont des moyens que le cerveau trouve pour vous protéger, parce que sinon, vous ne pouvez pas tenir debout du tout. Mais votre famille n'a pas été à vos côtés.
5: Non, ils ont été là pendant l'enterrement, mais eux aussi, ils n'ont pas su faire. Je ne sais pas, c'était déjà assez compliqué avec ma mère. Les relations étaient assez compliquées auparavant, même quand il y avait mon fils. Donc, quand déjà mon fils il est mort, je ne parlais pas. Ça faisait un mois et demi, on ne se parlait pas. Mm-hmm. Donc, elle a même pas vu mon fils à son anniversaire ou avant sa mort, rien du tout. Elle l'a vu juste à l'hôpital et dans l'enterrement.
0: Donc, et les amis
5: j'ai vécu
0: Et les amis,
5: j'avais pas beaucoup d'amis. Le peu que j'avais, même la marraine de mon fils, qui était témoin de mon mariage avant le divorce, elle a arrêté de me parler.
0: Elle a arrêté de vous parler?
5: Oui, j'ai essayé de savoir pourquoi. Avec certaines personnes, j'ai essayé de savoir pourquoi. Et la réponse pour certaines personnes, c'est que c'est trop dur. Je me dis, c'est trop dur. Ils disent que c'est trop dur pour eux. Je me dis, si c'est trop dur pour eux, allez pour moi, alors. Donc, dès ce moment-là, mon cerveau a dit qu'en fait, c'est soit tu te laisses mourir, soit tu avances.
0: Soit
5: tu
0: avances, oui.
5: Soit tu continues, tu es toute seule dans l'histoire, soit tu te laisses mourir, soit tu avances.
0: C'est ce qui revient tout le temps dans les récits, en fait, des parents endeuillés.
5: Oui.
0: Voilà,
5: oui. Et en ce moment-là, je savais même pas si c'était quelque chose qui arrivait à d'autres personnes. Pour moi, c'était.
0: Vous n'allez pas voir de psychologue non plus à ce moment-là.
5: Non plus. Je vais voir un médecin qui me donne direct des antidépresseurs comme ça, sans savoir exactement ce qui se passe dans ma tête. Je vois une psychologue que je voyais déjà avant la perte de mon fils. Je le voyais par rapport à ma séparation, mon divorce et tout ce qui est trauma familial que j'avais vécu avec ma mère, mais j'arrivais pas à parler de mon fils. Je n'y arrivais pas. À chaque fois, à chaque thérapie, je parlais de ma famille, de ce que je vivais. Je disais que mon fils il est parti, j'étais triste, mais je n'arrivais pas vraiment à sentir toute cette douleur-là.
0: Oui.
5: Donc j'ai laissé tomber, je me suis dit que ça ne me servait à rien.
0: Ah oui.
5: J'ai laissé tomber.
0: À la maison, vous avez, il y a des photos de votre fils partout. Enfin, à l'époque, hein. Vous avez changé des choses dans sa chambre.
5: La première année, j'ai été aidée par une éducatrice sociale qui est passée à la maison pour m'aider à libérer ma chambre. Vous voyez, c'est même pas ma famille qui a pu le faire, alors que. On se parlait, mais voilà, je sais pas pourquoi ma mère n'a pas pris cette initiative, mais bon, c'est comme ça, on va pas s'attarder sur ça. Le plus important là, c'est de parler de
0: Owen
5: et du deuil, voilà. Oui, voilà.
0: Le plus important, c'est vous, oui.
5: Oui, c'est ça. Et donc, il y a une éducatrice qui m'a aidée à faire ça, à débarrasser sa chambre. Elle a pris tous ses vêtements. J'ai gardé quelques manteaux, affaires que j'ai envie de garder, des jouets que j'ai envie de garder. Et le seul truc auquel j'ai tout le temps, auquel je me balade, c'est son doudou. Je dors avec, même actuellement, je l'ai dans les mains, je l'ai tout le temps avec moi. Et puis voilà, sinon les photos, j'ai gardé les photos. Oui, j'ai gardé les photos dans mon appartement.
0: Est-ce qu'à un moment donné, maintenant que vous arrivez à en parler, et je crois que c'est la première fois que vous en parlez depuis 4 ans, et vraiment, Cynthie, je vous remercie de la confiance que vous placez en moi, vraiment, vraiment, de tout cœur. Mais est-ce que maintenant que vous arrivez à parler, à mettre des mots, à ne pas refouler, parce que la douleur est trop intense, vous avez pensé vous rapprocher de groupes de parole, de parents qui ont vécu la même chose?
5: Alors, j'ai pas su, parce que c'est un peu étrange, comme ça fait 4 ans, les gens disent que ça fait 4 ans, pour des gens ça paraît loin, mais moi c'est que maintenant, c'est comme si ça s'est passé maintenant en fait, pour moi je vis le deuil que maintenant.
0: Oui.
5: Donc, parler à des parents qui ont vécu la même chose, pour moi, c'était trop tôt. On me l'a proposé, parce que quand je suis arrivée à bout, j'en pouvais plus, je suis rentrée en burn-out, j'ai perdu mon travail et tout le reste, j'avais pas le choix, je suis allée en rampant voir la psy, quoi.
0: Heureusement que vous avez, cette force de vie, hein. C'est une question vraiment de force de vie, cet instinct de survie en vous, Cynthie. Parce que tout de même, comme vous le dites, j'ai pas eu le choix. Vous avez appelé la psy et vous êtes arrivé en rampant, comme et très souvent on va en thérapie quand on est au bout du bout d'ailleurs. Hein. Sinon, on trouve toujours des petites excuses pour éviter le rendez-vous ou arrêter la thérapie.
5: J'ai fait traîner ça quand même pendant 3 ans sans, sans parler à quelqu'un, sans voir quelqu'un, sans, oui, sans traitement, oui, sans rien.
0: Mais comme vous l'avez dit, c'était le déni qui vous protégeait. Vous n'aviez pas conscience, parce que le cerveau est extrêmement bien fait, il nous protège tout le temps. Donc vous n'avez pas, vous n'aviez pas, bien sûr que vous le saviez, puisque il n'était pas là au quotidien, Owen, mais vous n'aviez pas conscience de cette réalité. Vous voyez, il y avait quelque chose en vous qui était coupé.
5: La sortie du déni a été quand même pure, quoi.
0: Ah, évidemment. Ah oui, bien sûr. Bien sûr.
5: Ça a été très dur de la sortie du déni. C'est comme si une prise de conscience, comme si j'étais endormie pendant 3 ans et me réveillais. Soudainement, quoi.
0: Et vous êtes bien accompagnée par votre psychologue?
5: Oui, voilà, j'ai psychiatre, psychologue, j'ai essayé le MDR. Ça n'a pas trop marché avec moi, mais c'était beaucoup plus de prise de parole, quoi. J'ai changé de psychologue par la suite, j'ai toujours le traitement avec moi, mais j'ai changé de psychologue où il y a beaucoup plus de mots à poser, on ne pratique pas la loi d'échange, on va dire, c'est ça. Oui. Voilà, moi je suis quelqu'un, je préfère poser les mots, parler et dire exactement ce que je ressens et... C'est ça qui m'aide le plus, en fait.
0: Oui. Tout ce qui est dehors n'est plus dedans, comme je le dis très souvent dans la libre antenne d'Europe 1. Plus on verbalise, plus on dit, et on s'en fiche d'ailleurs de comment on dit les choses dans un cabinet en thérapie, hein. Et même parfois on peut rester en silence, hein. C'est votre espace de toutes les manières. Donc on vient déposer ce qu'on a à déposer ailleurs qu'en soi, évidemment, pour se libérer.
5: Oui. C'est ça. Exactement ça, c'est ça qui m'a... Bon, ça m'a un peu aidée, oui, parce que j'avais un endroit où, bah, déjà, c'était la prise de conscience. J'ai commencé à prendre des antidépresseurs. J'ai commencé par une antidépresseur qui ne m'allait pas du tout. Ensuite, j'ai eu un changement d'antidépresseur et je continue mes traitements. Et aussi, c'est plutôt l'acceptation, en fait, le fait de vraiment de me rendre compte, en fait, de me dire qu'en fait, il est parti et de... d'accepter la peine. C'était la peine que j'avais peur de la faire rentrer en moi. Même, je me rappelle les premières années, je restais jamais chez moi, j'étais tout le temps dehors, j'ai tout fait. Je suis allée en week-end, j'ai travaillé de gauche à droite.
0: C'est une des étapes du deuil, hein. L'acceptation du chagrin, c'est une des étapes du deuil.
5: Ouais, ouais. Je sais pas si je dirais l'acceptation, on va dire plutôt une dépression de sévère, quoi. Mm-hmm. Parce que c'est ce qu'ils ont diagnostiqué, c'est plus la dépression, il y a l'acceptation, enfin la prise de conscience, on va dire.
0: Saint-Tiche, est-ce que vous avez pu éprouver de la colère?
5: De la colère, oui, un petit peu au début, ouais, j'ai éprouvé de la colère. Pas de la colère, on va dire de l'incompréhension. Je pleurais souvent, je disais pourquoi, je demandais pourquoi, mais j'avais pas de réponse. Personne me donnait de la réponse, quoi. Je disais pourquoi c'est arrivé, pourquoi, qu'est-ce que j'ai fait, qu'est-ce qui s'est passé, pourquoi. J'ai tout fait pour mon fils, tout allait bien après mon divorce. J'ai tout fait, j'ai eu un appartement, un travail, j'avais rien chez moi, mais il avait tout. J'avais tout acheté dans sa chambre, il manquait de rien. J'ai tout fait, je savais pas pourquoi.
0: Et vous avez quel âge, Sainty? Je vous ai pas posé la question.
5: Là, actuellement, j'ai 31 ans.
0: 31 ans, oui. Ça vous arrivait très jeune.
5: Oui, c'est ça. Ça m'est arrivé très, très, très jeune aussi, oui. Donc, il y a eu tout un plan, plein de changements. Le fait de prendre de maturité aussi, de grandir, de me connaître aussi un peu plus. De savoir comment je pourrais m'en sortir de tout ça en étant seule, ça a été vraiment...
0: C'est ma question. Est-ce que vous vous sentez ou est-ce que vous êtes un petit peu moins seule aujourd'hui, Saint-Tiche?
5: Je dirais que, je sais pas. Je me sens alors seule, oui, dans ma peine, parce que je suis la seule à comprendre, à sentir ça, cette tristesse-là. Mais oui. J'ai trouvé des moyens où je pourrais m'apaiser au mieux. Comme je dis, je vois une psychologue avec qui je peux en parler. J'ai des assistants sociaux, j'ai un suivi thérapeutique, auquel, si je veux parler, poser les mots, je peux poser les mots. Et aussi, j'évacue beaucoup mes émotions à travers l'art. C'est l'art qui m'a aidé aussi.
0: D'ailleurs, on parle souvent d'art-thérapie, hein. Donc,
5: c'est ça qui m'a aidé. C'est ça qui m'a aidé à sortir de tout ça. Donc, Je peins mes émotions, j'ai commencé à le peindre. Pour certaines personnes, c'était un choc quand je le peignais et je fais un dessin de lui. La première fois, j'ai fait un dessin de lui. Les gens, ils étaient là, ça te fait pas du mal.
0: Est-ce qu'il était coloré? Est-ce qu'il était coloré, votre dessin de Owen?
5: Premier dessin, non. C'était un dessin, un croquis, non. Et par la suite, oui. J'ai commencé à faire des vraies peintures en toile. Mais le premier dessin, non. C'était vraiment spontané. Je me réveille un matin. J'avais déjà quelques affaires de peinture comme ça que j'avais acheté. J'avais jamais peint de ma vie, hein, ni dessiné. J'ai jamais fait d'école d'art. Ça a été spontané comme ça. Et c'est comme ça que j'ai arrivé. Ça m'a beaucoup aidé. Ça m'a soulagé parce que le fait de le peindre, de le dessiner, j'ai l'impression de le faire refaire vivre ces moments-là. Et moi, ça me fait du bien.
0: C'est comme de parler d'Owen. C'est important de parler de nos absents. C'est important de parler de nos absents.
5: Oui, mais comme j'ai été dans un entourage où tout de suite on m'a poussé à en fait tout bitou, je passe à autre chose. En fait, c'est pour ça, j'ai pas eu d'autre choix en fait. Il fallait que j'oublie tout, il fallait que je passe à autre chose. Automatiquement, mon cerveau s'est mis comme ça et comme ma famille n'a pas été vraiment en grand soutien, il fallait pas que je pleure, il fallait pas que c'était assez compliqué. Donc, j'avais pas d'espace pour pouvoir déposer ça.
0: Et maintenant, vous voulez t'accorder.
5: Oui, c'est ça. Je me suis accordée parce que de toute façon, j'avais pas le choix. Il fallait tout un moment que ça sorte. Je savais pas mourir avec. Il fallait que je fasse
0: mon deuil. Et même peut-être que vous pouvez vivre pour deux.
5: C'est ça.
0: Merci beaucoup, Cynthie. Je suis obligée de vous laisser parce qu'on arrive à la fin de cette émission. Je me permets de vous embrasser très fort.
5: Merci.
0: Voilà, je vous embrasse très très fort et vraiment du fond du cœur un grand merci de vos confidences ce soir sur l'antenne d'Europe 1 à la Libre Antenne. Merci de vous être confié à moi ce soir.
5: Je vous remercie également.
0: Au revoir, Cynthie. Rappelez-nous quand vous le souhaitez. Merci. Au revoir.
5: Merci.
0: Au revoir.
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0: Wicked Game, c'était Chris Isaac sur l'antenne d'Europe 1.
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0: Bonsoir Fabrice. Fabrice, vous m'entendez ?
2: Ouais, moi j'entends bien.
0: Ah ben voilà, ben moi aussi je vous entends bien. Alors on parle de changement de vie et de coup de cœur. C'est quoi votre coup de cœur en quelques secondes ? Parce que évidemment, on va se reparler très longuement à 22h45 sur l'antenne d'Europe 1. Dites-moi.
2: Ben en fait, le coup de cœur, c'est que moi, j'ai changé de vie pour travailler pour l'Arcan Saint-Michel.
0: Ah oui, carrément.
2: Donc, j'étais dans une activité.
0: Ouais, ah bon, on en parle tout à l'heure. Vous avez rencontré le ciel, en fait, tout simplement, Fabrice. À tout à l'heure sur l'antenne d'Europe 1. Alors, je vois que vous nous appelez, dites-moi, c'est Audrey qui me disait ça pendant le journal, de La Réunion.
2: Oui, exactement. Alors en fait, donc moi j'habite à La Réunion depuis 5-6 ans, mais aujourd'hui là, juste maintenant, je suis en Belgique en déplacement.
0: Ah d'accord, vous habitez où à La Réunion ?
2: Donc moi j'habite dans le sud de l'île de La Réunion, exactement à Saint-Joseph.
0: D'accord, et alors ça se passe comment La Réunion depuis 5-6 ans ? Vivre une vie insulaire et loin de l'Hexagone, parfois c'est un petit peu, non ?
2: Ben, ouais, moi j'ai été attiré par l'île de la Réunion parce que c'est très intense déjà, et avec mon activité j'avais une forte demande, donc au départ j'y suis allé on va dire pratiquement 12 fois en 3 ans entre 2017 et 2020, et en 2020 j'y suis retourné, et en fait ce qui s'est passé c'est que juste avant le deuxième Covid, j'étais à La Réunion, j'étais parti pour rester 10 jours, et vu que le gouvernement a dit que bon, du coup en France hexagonale on rentrait dans une phase de deuxième Covid alors que dans les dom-tom nous étions libres, ben du coup je suis resté à La Réunion, et en fait c'est comme si j'ai été appelé, en fait du coup ben je suis resté à La Réunion et je suis pas rentré.
0: Ah oui, appelé par cette terre.
2: Ouais, c'est ça. Réunionnaise.
0: Ouais,
2: on peut dire ça.
0: Ouais. Ouais, c'est ça. Alors vous avez quel âge, Fabrice?
2: Aujourd'hui, j'ai 52 ans.
0: 52 ans. Oui. Et c'est quoi votre activité quand vous me dites, de par mon activité, j'ai été appelée à La Réunion, etc. Parce que, alors avant le journal, là, on a fait un teasing de fou. Hein. Je ne sais pas ce que pensent les auditeurs d'Europe 1. Je les incite à nous contacter au 01 80 20 39 21 en vous écoutant. Ou par SMS au 7 39 21. On le sait, Europe 1 est une radio libre. Vous êtes libre de nous raconter ce que vous voulez. Mais alors vous, tout à l'heure, vous m'avez dit, juste avant le journal de Maëlle, que vous allez rencontrer Dieu. Moi, j'adore. Hein, ça, c'est des sujets, vous savez, moi.
2: Ouais.
0: Alors, dites-moi, qu'est-ce que c'est que cette quête spirituelle, Fabrice ? Comment ça se passe ?
2: Alors, ouais. Donc, en fait, ce qui est très incroyable, c'est que, d'abord, je vais répondre à votre première question. Donc, moi, j'habite à La Réunion, et ce qui m'a fait venir à La Réunion, au départ, c'est que je suis guérisseur. Voilà, mais j'ai une spécificité qui est un petit peu spéciale, du coup, vu que c'est une spécificité, c'est que je travaille avec l'archange Saint-Michel, et du coup, je fais du nettoyage de lieux et de personnes, et de temps en temps, j'ai des demandes pour nettoyer des cas un petit peu plus glauques, un petit peu plus difficiles à enlever.
0: Par exemple, des exorcismes, par exemple, les exorcismes.
2: Ouais, c'est ça, exactement, exactement. De temps en temps, après moi je viens de Aix-en-Provence au départ.
0: Oui, on entend un peu votre accent chantant, j'allais vous poser la question. Oui.
2: Ouais, c'est ça. Et j'ai même de temps en temps, je porte parfois un t-shirt que j'ai fait faire du coup, et il y a écrit justement exorcisme dessus. En tout cas,
0: oui.
2: Exorciste. Ouais.
0: Ah oui.
2: Et donc, en fait...
0: Vous affichez la couleur au moins, Fabrice, hein?
2: ça
0: vous inquiète pas, vous promenez dans les rues avec un t-shirt, on voit qu'on peut penser c'est que si vous faites de la pub pour le film aussi, hein, en même temps.
2: Oui, c'est ça, donc parfois ça peut arriver que certaines personnes puissent avoir un petit peu peur, mais en fait l'histoire, c'est que j'étais dans une activité, on va dire, de business, j'ai travaillé beaucoup à l'international, je suis rentré après 13 ans de Chine en France, et parce que j'ai été aussi appelé, donc c'était en 2011, j'ai rencontré des chamans, j'ai appris des techniques de guérison, bon, jusque-là tout va bien.
0: En Chine, vous voulez dire en
2: non.
0: Chine
2: ah. En France.
0: Ah, ouais, en France,
2: donc, en Chine.
0: Attendez, ouais, voilà, vous êtes en Chine, en Chine, là vous travaillez dans le business, dans quel genre d'affaires ?
2: Donc moi, j'étais plutôt, les 6 dernières années, j'étais commercial pour une société qui faisait tout ce qui est présentoir et mobilier de boutique de luxe. Donc j'allais dans les usines et je faisais faire du mobilier, on va dire. Okay. J'étais commercial, donc du coup je rencontrais, est-ce que j'ai le droit de citer, non je ne vais pas citer de nom, mais des grandes sociétés de luxe françaises qui faisaient fabriquer, on va dire, leur mobilier en Chine.
0: D'accord.
2: Donc j'ai fait 13 ans de Chine.
0: Oui.
2: Donc là, j'étais pas du tout en connexion avec l'Arc-en-Saint-Michel.
0: Bah oui, là, pas du tout, oui, effectivement, voilà. On est aux antipodes.
2: Voilà.
0: Oui.
2: C'est ça, exactement. J'étais dans le business, on va dire, pur.
0: Oui.
2: Tout est juste. C'est ni bien ni mal, c'est comme ça, c'était comme ça. Je suis rentré en France, j'ai senti, au bout de 13 ans de vie en Chine, alors que je parle chinois et anglais, j'ai senti l'appel de revenir en France. Du coup, bon, ben, je suis rentré en France en tant que commercial, j'ai trouvé un travail. Et j'ai rencontré des, on va dire, chamans, pour que ce soit le plus simple à comprendre, c'est-à-dire que j'ai rencontré des gens qui ont eu des techniques de guérison pour apprendre à se nettoyer, oui. À nettoyer des gens et des lieux.
0: Alors, des chamans français?
2: Ouais, c'est ça, en France, ouais. C'est ça.
0: Des chamans français, hein?
2: Ouais.
0: D'accord.
2: Ouais, c'est ça.
0: Parce que souvent,
2: exactement.
0: On pense au peuple premier, on pense au peuple tribal, on pense aux Indiens Navarro,
2: oui.
0: Aux États-Unis, on pense.
2: Oui, aux Mongols.
0: Voilà, par exemple, le chamanisme blanc, on pense aller en Australie, dans le désert rouge.
2: C'est ça.
0: Enfin, voilà. Mais là, vous vous rencontrez des chamans français.
2: Ouais, c'est ça. Des gens, en fait, qui ont reçu un enseignement qui provient, alors, j'essaie d'utiliser un vocabulaire simple, mais qui a été canalisé. C'est comme si. En haut, on vous fait descendre une information. Vous, vous êtes française, vous recevez par canalisation des informations.
0: Mm-hmm.
2: Et avec ces informations vont nous aider, on va vous aider ou vont nous aider à nettoyer des gens, à nettoyer des lieux. C'est comme si les personnes, ils ont canalisé des techniques. Et du coup, moi, avec ces gens-là, j'ai appris des techniques, on va dire, de soins énergétiques, parce qu'on n'a pas le droit de dire soins,
0: mm-hmm.
2: on va dire de nettoyage énergétique. Donc jusque-là encore ça va, j'ai appris pendant quelques années. Et puis un jour, pendant que j'étais toujours commercial, j'avais décidé de, avec des amis, d'être dans l'immobilier. Donc j'ai travaillé tranquillement dans l'immobilier. Et j'ai commencé à nettoyer des lieux. Donc on pourrait dire que ça va un peu de pair, parce qu'on peut vendre une maison, mais on pourrait éventuellement nettoyer énergétiquement, c'est-à-dire enlever la colère, enlever les entités, les fantômes qui pourraient être dans des maisons, voilà, pour parler simplement. Mais j'étais caché, c'est-à-dire que cette activité, elle était publique, mais j'étais pas sur les réseaux, en fait. Et un jour, c'était en 2016, donc on va dire 5 ans après mon retour de Chine, ça faisait à peu près 2 ans que je travaillais en tant que guérisseur, mais je mettais pas d'action publique sur les réseaux. Et un jour, c'était en fin mars 2016, je me trouvais à Collioure, donc dans le sud de la France.
0: Ouais, très jolie ville d'ailleurs.
2: Ouais, magnifique, ouais, c'est super. Et avec ma compagne de l'époque, je rentre dans le château et on sent qu'il y avait vraiment une énergie négative forte. Du coup, moi, j'ai appris des techniques pour nettoyer le lieu. Donc, je fais des lieux publics, je fais des lieux pour des gens privés qui se sentent pas bien chez eux, mais je fais aussi beaucoup de lieux publics. C'est-à-dire que tous les jours, ben, j'essaie de faire circuler de l'amour et de la lumière partout où je vais. Donc, je nettoie ce lieu. Et quand j'ai fini de nettoyer ce lieu, j'ai comme eu une information. Alors, il y en a qui pourraient dire c'est ton idée, il y en a qui pourraient dire ça a été insufflé, il y en a qui pourraient dire tu l'as canalisé. Je me suis dit, aujourd'hui, alors je suis agent immobilier à côté d'Aix-en-Provence, je vais mettre un poste public pour dire que j'ai nettoyé le château de Collioure. Et donc, du coup, ma famille, mes proches, des gens qui sont en activité avec moi, des gens à qui j'ai vendu une maison, j'ai présenté des maisons, qui veulent acheter une maison avec moi, ils ont vu que, ben, en fait, je nettoyais aussi des lieux.
0: Mmh.
2: Et le fait, en fait, de me mettre public, quelques jours après, une médium que je connaissais, elle a reçu, alors là, c'est un petit peu spécial, mais bon, la libre antenne, c'est ça, donc merci.
0: Oui, oui, oui, bah oui, voilà, vous êtes libre de dire, voilà. Ça n'engage que vous, hein, de toute façon, ce que vous nous racontez Fabrice, oui. Oui,
2: oui, oui, oui, non, mais moi, il n'y a pas de souci. Donc, du coup, elle a reçu la visite, donc elle a reçu la visite de l'Arc-en-Saint-Michel, qui lui a dit, convoque-moi Fabrice Lindbergh. Donc, elle m'a convoqué, elle m'a appelé, j'ai été chez elle, j'avais un rendez-vous, comme on pourrait aller voir une médium. Mais au lieu qu'elle me tire les cartes ou qu'elle me dise l'avenir, cette médium a canalisé, c'est-à-dire qu'elle a entendu le message de Saint-Michel-Archange pour moi,
0: oui.
2: J'ai reçu le message, et en gros, il m'a dit, tu arrêtes tout et tu vas travailler pour moi.
0: Et donc, vous avez tout arrêté?
2: J'ai arrêté du jour au lendemain.
0: Agent immobilier, vous avez arrêté. Nettoyage de lieux, vous avez arrêté. Et vous avez maintenant donc l'archange Saint-Michel qui vous dit voilà de quoi j'ai besoin et donc tu es à mon service.
2: Mais j'ai gardé l'harmonisation des lieux parce que du coup, le fait de nettoyer des gens et de nettoyer des lieux, ça fait partie de la mission qui est demandée par l'archange Saint-Michel.
0: En plus Saint-Michel, je crois que c'est justement même les ecclésiastiques qui sont des exorcistes auprès de l'archevêché de Paris, etc. On appelle à Saint-Michel, je crois, hein, c'est ça. Hein.
2: Tout à fait. Oui, parce qu'en fait, Saint-Michel, simplement, pour faire simple, c'est celui qui combat les démons, qui combat le mal. Donc quand vous allez en haut du mont Saint-Michel, ben vous allez voir la statue de Saint-Michel. Très souvent, il est représenté avec le pied sur le démon et puis il a une épée dans la main ou une lance dans la main.
0: Voilà.
2: Et donc du coup, moi j'avais déjà commencé en fait à travailler en nettoyant des lieux avec des techniques, mais sans utiliser, on va dire, la connexion avec l'archange Saint-Michel. Et j'étais, on va dire, à 50-50. Je faisais 50% agent immobilier et 50%. Ben, je nettoyais des lieux, et là, je venais de m'associer en plus avec deux amis d'enfance, donc j'avais mis de l'argent dans une société, et c'était exactement le 15 avril 2016. Trois jours après, j'appelle mes associés en leur disant, ben, je vais travailler pour Dieu.
0: Oui, ben, c'est bien ce que je dis, vous avez rencontré Dieu. C'est ce que j'ai dit en début d'émission.
2: C'est ça, vous avez raison.
0: C'est ça. Nous sommes ensemble en direct pour parler d'amour, de fraternité, de lien, de rupture aussi d'ailleurs, et puis de rencontres improbables comme celle de Fabrice, celle que Fabrice nous raconte depuis 22h45, heure de la fin du journal. La rencontre avec Dieu, tout simplement, Fabrice. À part ça, vous allez bien. Non, je plaisante. Voilà,
2: oui.
0: Mais c'est la manière dont vous l'avez dit. Donc vous me disiez juste avant le journal de Maëlle Hassani sur l'antenne d'Europe 1 dans la Libre Antenne qu'au départ vous êtes donc un commercial. Vous vivez en Chine, vous travaillez sur le continent asiatique, et puis un jour vous ressentez un appel, vous devez rentrer en France. Là, vous devenez agent immobilier. Vous rencontrez une médium qui vous dit j'ai canalisé, c'est-à-dire qu'elle est rentrée en communication, l'archange Saint-Michel. Il a parlé, tout simplement. Hein. Et donc là, vous allez voir la médium. Elle rentre en communication, elle se fait l'intermédiaire, un peu comme dans le film Ghost. De l'archange Saint-Michel, qui vous dit tu arrêtes tout, tu vas travailler à mon service. Là, vous allez voir vos associés. Sont des amis d'enfance, et vous leur dites j'arrête de travailler avec vous, je vais travailler pour Dieu. Et comment ils réagissent?
2: C'est ça le truc. C'est que il y en a qui ont pensé peut-être que j'avais pris un peu de la drogue.
0: Oui, racontez comme je l'ai raconté, on peut tous le penser, oui.
2: Voilà. Mais en fait, ce qui est intéressant, Valérie, et c'est pour ça que je suis venu m'exprimer ce soir, c'est que moi, au départ, je suis comme eux. C'est-à-dire que je ne viens pas, même si ma marraine est médium. C'est pas la médium qui a canalisé, hein. Mais même si ma marraine est médium, on va dire c'est son métier, et que ma grand-mère était médium, mais j'ai pas été trop élevé dans ce truc d'aller à l'église, de prier, etc. Oui. Donc, j'ai été surpris aussi, moi. C'est-à-dire que ce que je voulais exprimer ce soir, en fait, c'est que ça m'arrive à moi, ça peut arriver à n'importe qui, en fait.
0: Ça vous est tombé dessus, finalement.
2: C'est ça. Oui. Je l'attendais pas, en fait. Et c'est vrai que quand cette dame, comme dans le film Ghost, vous avez bien exprimé, quand cette dame, donc cette médium, elle canalise l'archange Saint-Michel et qu'il dit, je vais répéter la phrase que je connais pratiquement par cœur, il dit, je te prête mon épée lumineuse d'amour pour exploser ce négatif qui nous assaille. Prends, reçois ma force, ma détermination de combattre les ténèbres. Quand j'entends cette phrase, Valérie, je tremble de tout mon corps.
0: Mais c'est ce que j'allais donc, vous dire, ça fait peur quand même.
2: Oui, mais je me dis, vu que je suis un homme normal, j'allais dire.
0: Rationnel, c'est ça.
2: Et j'ai écrit un livre par rapport à justement à cette connexion-là, à cette rencontre. Vu que je suis un homme normal, je me suis dit, soit je suis fou, ou soit il y a vraiment un truc. Si je suis fou, ça va vite se savoir. Et aujourd'hui, donc quand j'ai lâché tout pour travailler pour Saint-Michel, on était en 2016. Aujourd'hui, on est en 2026. Et non seulement je travaille pour Saint-Michel, et j'en vis, et j'aide des gens tous les jours, je fais des vidéos tous les jours, je donne beaucoup tous les jours, j'aime, parce qu'on parle d'amour aujourd'hui sur la Libre Antenne, j'aime travailler pour Dieu, j'aime travailler pour Saint-Michel, j'aime faire du bien aux gens, et du coup ça m'anime, et honnêtement, vous connaissez certainement, les auditeurs connaissent certainement, il y a de plus en plus de gens qui vont travailler, qui vont voir des nettoyeurs, des guérisseurs.
0: Oui, alors, comme je le dis très très très souvent, et pourtant, oui. Les auditeurs le savent aussi, nous faisons très souvent des émissions spéciales dans la Libre Antenne, consacrées à l'astrologie, à la numérologie, à la voyance, des spéciales voyances. Nous traitons ces sujets-là, voilà. Mais moi, je dis toujours, faites attention. Très très attention à qui vous vous adressez, parce qu'il y a beaucoup beaucoup d'abus. Et d'ailleurs, j'allais vous poser la question, Fabrice, est-ce que vous êtes, et j'aimerais que vous nous répondiez avec beaucoup d'honnêteté, s'il vous plaît, est-ce que vous êtes gouroutisé? C'est le danger.
2: Non, surtout pas.
0: Non, que vous vous gouroutisez, je vous demande si les gens qui se tournent vers vous vous gouroutisent.
2: Non, mais c'est vrai que ça peut être... En fait, moi, quand je fais des nettoyages de personnes, ou quand je forme des gens, parce que je forme des gens, c'est pour ça que je suis en Belgique, je forme des gens, je leur dis, le plus important, c'est toi. C'est-à-dire que tu viens une fois, donc les gens, ils viennent pour faire un nettoyage énergétique, par exemple, donc je facture un nettoyage énergétique, et ensuite, je leur dis, voilà, j'ai une méditation sur YouTube, tu l'as fait, c'est gratuit, tu reviens plus. Mais c'est vrai qu'on pourrait tomber, il y a des gens qui vont éventuellement avoir tendance à vouloir venir plus que ce qu'il faudrait.
0: Alors, est-ce que vous dites non ?
2: Bien sûr. Justement, on dit, non, toi tu viens éventuellement, si tu as besoin dans un an, tu reviens, mais tu viens pas toutes les semaines. Oui, non, tout à fait.
0: Vous prenez combien pour un soin énergétique ?
2: Moi, quand je fais un soin énergétique, je prends 100 euros. Donc ça va.
0: Oui, ça va, c'est raisonnable. Voilà. Prenez combien pour le nettoyage d'une maison? Ça dépend peut-être de comment elle est habitée, imprégnée.
2: Non, moi c'est transparent. Moi, quand je nettoie une maison, je prends 300. Et le prix, il est correct aussi. Parce que justement...
0: Quelle que soit la taille de la maison?
2: Ouais, alors, en général, c'est toujours plus ou moins entre, on va dire, 50 mètres carrés et 200 mètres carrés. Après, si demain, on me demande de nettoyer un château, peut-être qu'on discutera.
0: C'est le même prix, 50 mètres carrés.
2: Ouais, c'est le même prix.
0: Ah oui, d'accord.
2: Ouais, c'est ça.
0: D'accord.
2: Oui, en fait, moi, ma technique, c'est comme si j'appuie sur l'interrupteur et que la lumière, elle prend la place. Donc que la salle, elle fasse 50 mètres ou 100 mètres ou 200 mètres, on appuie sur un interrupteur, la lumière prend la place. Donc jusqu'à présent, justement, on essaie d'être aligné et de faire des choses propres avec des prix propres pour pas faire n'importe quoi, justement.
0: Ça vous prend combien de temps, par exemple, de nettoyer une maison ? Énergétiquement.
2: Moi, avec la technique que j'ai utilisée, que j'utilise avec l'épée, parce que c'est quand on utilise l'énergie de l'archange Saint-Michel, ça va plus rapide que d'autres techniques. Moi, ma technique, elle est assez rapide. J'allais dire que pour nettoyer une maison ou une personne, j'en ai à peu près pour 4-5 minutes, à peu près.
0: Ah oui ? Ah bah alors c'est bien payé quand même, 300 euros, 5 minutes.
2: Oui, mais je reste pas que 5 minutes, premièrement. Et puis, j'en fais pas toutes les 5 minutes. Voilà. Après, je vais vous dire quelque chose, parce que c'est ce que je dis à mes clients, et puis les clients, ils le savent, ils viennent parce qu'il y a des résultats, mais quand une personne, elle rentre dans les toilettes, elle ferme la porte, et qu'elle appuie sur l'interrupteur, la lumière, elle prend la place, combien de temps? Une seconde. En une seconde, il y a de la lumière ou pas? Oui. Est-ce qu'il reste du négatif? Non. Est-ce qu'il reste du noir? Non. Donc une seconde, c'est déjà bien. Donc 3 minutes, 4 minutes, c'est long. C'est long. Après, ça dépend la technique. Nous, on ne cherche pas la rapidité, on cherche le résultat. Est-ce que quand je viens, que je nettoie ta maison, tu te sens mieux? Oui, merci. Après, que ça soit 3 minutes, 5 minutes, 1 heure, 2 heures, peu importe.
0: Fabrice, comment ça se passe quand l'archange Saint-Michel, il est à vos côtés? Ou une fois, d'après ce que vous nous racontez, il vous a donné cette faculté. Et puis, pour l'instant, vous l'honorez, cette faculté. Il est avec vous quand vous nettoyez? Enfin, comment ça marche?
2: En fait, si vous avez entendu la phrase que j'ai dite, il me parle, il dit « Je te prête mon épée lumineuse d'amour pour exploser ce négatif qui nous assaille ». Ça veut dire que vibratoirement, énergétiquement, dans la main, j'ai l'épée de Saint-Michel. Donc du coup, c'est sûr que quand dans la main tu as l'épée de Saint-Michel, le nettoyage est plus rapide. Parce que c'est le bras droit de Dieu. Heureusement que c'est rapide. Après, ce qu'il faut savoir, et je pense que vous l'avez compris, c'est que moi, je facture, donc déjà, c'est normal, c'est mon activité, mais je donne beaucoup gratuit parce que, un, je nettoie beaucoup d'églises, je nettoie beaucoup d'endroits où il y a du négatif, des hôpitaux, pour lui, pour Dieu, pour vous, pour les enfants, pour que les gens, quand ils arrivent dans des endroits, par exemple, à l'île de la Réunion, il y a un endroit qui s'appelle le Gouffre, et il y a des gens, malheureusement, ils viennent se suicider. Et quand ils viennent se suicider, eh ben, l'âme, on va dire l'âme, elle remonte pas à la lumière. Donc il reste ce qu'on appelle une entité, on pourrait dire un fantôme. Ce fantôme, il peut pomper des gens, c'est-à-dire que quand des gens arrivent pour visiter ce gouffre, pour regarder cet endroit, s'ils ont beaucoup de colère, s'ils sont pas très bien en point, s'ils ont pris beaucoup d'alcool, s'ils ont pris beaucoup de drogue, l'entité peut les coller et les pomper. Donc il faut que quelqu'un, moi ou une autre personne, aille nettoyer le lieu et les faire remonter. Moi, quand je vais à la Réunion, quand je rentre chez moi, direct, je vais nettoyer le gouffre. Donc je nettoie des lieux gratuits, publics, pour Dieu ou pour Saint-Michel. Donc ça fait une balance. Ça veut dire que oui, je facture, ben parce que c'est mon métier, c'est normal. Mais oui, je donne aussi gratuitement pour nettoyer des lieux. Et en plus, tous les jours sur les réseaux, je fais une vidéo gratuite avec des nettoyages gratuits tous les jours. Ça fait 4 ans et demi pour que les gens qui n'ont pas les moyens de payer 100 euros la consultation, ils aient les soins énergétiques gratuits.
0: M'entendez, Fabrice, c'est-à-dire que vous faites des soins via Instagram?
2: Non.
0: Quand vous dites les réseaux, là, c'est-à-dire que vous regardez la caméra et puis vous faites genre regardez-moi avec des mouvements de la main là, et puis ça fonctionne en fait.
2: Là, regardez les commentaires.
0: Oui, bon, enfin, ça c'est pas forcément. Oui. C'est-à-dire un soin collectif en fait. Vous allez nettoyer le monde en fait.
2: Non, peut-être pas le monde, mais en fait, quand on. Je vais vous expliquer rapidement. Quand je fais une vidéo, la première chose qu'on apprend dans le côté énergétique, il y a deux choses. Premièrement, il n'y a pas d'espace. C'est-à-dire que si vous parlez avec quelqu'un qui fait de la physique quantique, dans la physique quantique, on explique qu'on est tous reliés les uns les autres. C'est-à-dire que là, quand je vous parle, même si je suis à côté de Bruxelles et que vous êtes à Paris, il y a un fil qui nous relie les uns les autres. Ça, c'est pas du blabla, c'est de la physique quantique. Donc ça s'appelle le champ d'énergie quantique. Donc ça veut dire que moi, je suis connecté à vous. Si je parle bien de vous, je vous envoie de l'amour. Si je parle mal de vous, éventuellement, il y a du négatif qui va sortir de ma bouche et va arriver jusqu'à vous. Donc déjà, un, il n'y a pas d'espace. Ok. Ensuite, la personne, je fais le nettoyage. Et si vous regardez ma vidéo, je dis, donne ton prénom à haute voix. Donc quand la personne, elle voit la vidéo que j'ai faite il y a une semaine, ou il y a un mois, ou il y a un an, c'est comme si vous rentrez dans une maison. Ça fait un an que vous n'êtes pas rentré. Vous rentrez dans les toilettes, vous appuyez sur l'interrupteur, la lumière prend la place. Ça veut dire qu'il n'y a pas de temps. Donc même si la personne, elle voit la vidéo que j'ai faite aujourd'hui dans 2 mois, quand elle donne son prénom, en regardant la vidéo,
0: c'est
2: dans
0: valable.
2: 2 mois,
0: ça reste valable.
2: La lumière descend. Et honnêtement, parce que nous, on travaille pour Dieu, donc c'est propre, honnêtement, ça marche. Alors peut-être qu'il y a des gens qui vont dire j'ai rien senti, bien sûr, on peut pas dire que 100% des gens...
0: Pour l'instant, Fabrice, je vous interromps, mais pour l'instant, au 739-21, c'est pas ce que les gens disent, ce qu'ils disent. Alors je voulais dire, parce que je suis toujours le relais des auditeurs et des auditrices. Alors Sonia nous dit, attention au charlatanisme et à la religion, ras-le-bol. Évidemment qu'on a un autre auditeur qui nous dit vivement la législation pour encadrer. 300 euros, tellement indécent. Nous avons Gilles qui dit, j'aimerais savoir combien d'interventions il fait tous les mois. Merci. Bon, vous voyez, évidemment, les gens sont très dubitatifs. Parce que moi j'ai envie de vous dire, Fabrice, mais c'est quelqu'un qui va prier à l'église,
2: oui,
0: il peut aussi être entendu.
2: Bien sûr.
0: Et il peut aussi être nettoyé.
2: Je suis d'accord. Mais ça dépend dans quel endroit. Parce qu'il y a certains endroits. Vous avez dit ça, moi je vais vous expliquer autrement. Il y a certains endroits, il y a certaines églises, vous rentrez et vous êtes en colère. Vous laissez un peu de colère. Une personne, elle rentre dans l'église, elle est triste, elle laisse de la tristesse. Okay. Moi, je rentre dans une église, et même quand je vendais des maisons, du coup, parce que du coup, je connais bien les maisons, je rentre dans des maisons où les gens, ils ont divorcé, ils vendent la maison. Okay. Donc moi, je rentre dans la maison avec un client et une cliente, donc un garçon et une fille. Quand je rentre dans la maison, très souvent, la fille a un peu plus de sensibilité que l'homme, et parfois, la fille, elle me dit, je me sens pas bien dans la maison. Ok. Et parfois, je rentre dans une église avec des gens, il y a des gens qui disent, je me sens pas bien là. Donc, après, les gens, ils pensent ce qu'ils veulent. Moi, si je suis venu ici, je sais bien que je vais pas faire l'unanimité, mais moi, j'avais envie d'expliquer ce que je faisais.
0: Oui.
2: Et honnêtement, même s'il y a certaines églises qui sont très puissantes, mais si vous ressentez un petit peu les énergies, ceux qui ressentent, qui ont une certaine sensibilité, ils pourraient dire, ouais, mais là, je rentre dans cette église, je me sens pas bien. Pourtant, il est dans une église. Donc, est-ce qu'il va être nettoyé? Non. Est-ce qu'il va recevoir un soin? Non. Donc, il y a quelqu'un qui doit nettoyer. Ça, c'est ma croyance. Alors, il y a des gens qui diront oui, il y a des gens qui diront non. C'est comme dans la politique. Il y en a qui disent oui, il y en a qui disent non. Mais moi, je suis pas là pour convaincre les gens. Je suis juste là pour exprimer et expliquer ce que je fais.
0: Votre expérience. Moi, ce que j'entends, en tout cas.
2: Tout à fait.
0: Et c'est que vous êtes au service de Dieu. Et ça, on peut tous l'être pour ceux qui croient, évidemment, hein.
2: Les autres,
0: c'est une autre histoire et on les respecte tout autant. Mais quand on est croyant, se mettre au service de Dieu et s'appliquer à faire à son image, et ben c'est déjà juste parfait, j'ai envie de vous dire.
2: Oui.
0: Déjà juste dans l'intentionnalité, voilà, se mettre à son service et s'appliquer cela au quotidien, ça c'est déjà de toute façon la juste voie.
2: Oui.
0: Voilà, donc c'est ça que j'ai envie de dire pour conclure. Mais j'ai quand même une dernière question à vous poser, Fabrice, tout de même. Tout à l'heure, vous avez dit, alors ça concerne peut-être davantage nos auditeurs ce soir, vous avez dit, j'ai ressenti l'appel pour rentrer en France. On, à un moment donné ou à un autre de nos vies, on a cette sensation de recevoir des appels. C'est impalpable. Comment on ressent un appel et comment on sait qu'il faut l'écouter?
2: Ah ouais, ça c'est une très bonne question. Après, moi, j'ai toujours utilisé, et quand je forme des gens, je leur dis toujours, tu dois t'écouter toi. Donc, c'est toi qui as raison.
0: Oui. La référence interne.
2: Ouais, voilà, c'est ça. Après, ça peut se faire de plusieurs façons. Moi, dans mon cas, j'étais à Hong Kong, ça faisait 13 ans que j'étais en Chine, et alors que jamais quelqu'un m'a dit, tiens, c'est vrai, tu devrais penser à rentrer en France, là, j'ai reçu l'info, peut-être 4 fois, de 4 personnes différentes dans la même semaine. Donc, dans ce cas-là, c'est un signe. Je me dis, non, ça fait 4 fois. Et intérieurement, je sentais que c'était peut-être le moment de rentrer, peut-être sans vraiment le savoir tout de suite, mais j'avais quand même ce petit sentiment, j'ai dit, un de ces 4, on va peut-être rentrer. Et en fait, là, quand il y a 3-4 personnes différentes dans la même semaine qui vous donnent l'information d'une certaine façon, comme si la vie, elle vous donne l'information. Ben moi, je l'ai senti, j'ai écouté la vie et je me suis écouté. Après, il y a des personnes qui pourraient avoir de la clairvoyance et entendre et voir quelque chose, ou avoir une clairaudience et entendre quelque chose.
0: Ou rêver.
2: Moi, j'ai
0: rêver
2: à l'intérieur de moi.
0: Ou rêver. Navarro, les informations, elles viennent de l'invisible par le rêve. Souvent.
2: Oui, c'est ça. Ou rêver. Donc, mais par exemple, quand je suis allé à la Réunion, donc j'ai aussi ressenti l'appel. Là, c'était pas pareil. Je suis arrivé à la Réunion, j'étais avec mon ex-copine, et je lui disais, alors, j'aimerais bien aller faire un tour à la Réunion, peut-être pour tester, mais j'étais pas sûr. Et là, j'arrive, j'avais des formations où il y avait du monde ce week-end. Le week-end d'après, j'avais aussi un peu de monde. Et entre les deux, le président, il parle et il dit, à partir de lundi prochain, en France, ça confine. Donc là, c'est la vie qui m'a presque empêché de rentrer, parce que j'aurais pu rentrer, mais pour rester dans le jardin, tourner en rond pendant 2 mois. Donc du coup, c'est pas la même façon de recevoir l'appel que la première fois, c'est la deuxième fois.
0: Et puis c'est...

0: que je veux dire, c'est un langage.
1: Oui. Après, moi, mon objectif, c'était ça. C'est-à-dire que moi, je la vois d'une certaine façon. Il y a d'autres qui la voient différemment, mais c'est toujours intéressant de voir comment les gens voient les choses. Après, moi, je dis toujours, toi, tu fais ce que tu ressens, toi. Chacun va ressentir. Oui. Mais ça peut faire... Peut-être qu'il y a des gens, ça les excite pas, mais ça peut faire réfléchir à certaines personnes. Moi, j'ai eu quelque chose quand même qui a été exceptionnel pour moi. Et honnêtement, je me lève le matin, je suis heureux de faire. Et tous les jours, je me lève le matin.
0: C'est ce que j'allais vous demander. Votre vie est plus heureuse depuis que vous avez fait cette rencontre avec l'archange?
1: Oui, parce que du coup...
0: Vous êtes utile.
1: Je suis utile et j'ai des retours, des gens sont contents. Je suis utile et pourtant... Je gagne moins, mais je sais pourquoi je travaille, je sais pour qui je travaille, et je me lève tous les matins, j'ai la joie. Qui c'est qui peut dire qu'il se lève tous les matins et qu'il a la joie?
0: Oui. Mais surtout, vous avez trouvé le sens. Votre sens.
1: J'ai trouvé votre mission.
0: Ouais, c'est ma mission, ma passion.
1: C'est... Oui.
0: On a Anne au 739 21 75 centimes plus coût du SMS qui demande où on vous trouve. Alors donnez-nous votre Insta et puis elle vous enverra un message par message privé pour les auditeurs que ça intéresse. C'est quoi votre Instagram, Fabrice?
1: Mon Instagram, déjà, c'est Fabrice, donc c'est mon prénom. Et ensuite, c'est mon nom de famille, donc c'est Splinder, S-P-L-I-N-D-E-R. Splinder.
0: Voilà, comme ça, Anne,
1: si vous... elle l'écrit mal sur Google, elle va vous trouver.
0: Oui. Merci beaucoup, Fabrice, d'avoir été avec nous ce soir sur l'antenne d'Europe 1.
1: Merci beaucoup d'avoir
0: partagé cette expérience hors norme. Voilà, la libre antenne, c'est aussi ça. Je vous souhaite une bonne continuation, Fabrice.
1: Merci à vous aussi.
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C'était Bonjour, Pardon, Merci, Céline Dion, ce soir, pour vous, dans la Libre Antenne d'Europe 1. Ainsi s'achèvent les meilleurs moments de la Libre Antenne pour ce week-end. Bien évidemment, on se retrouve dès lundi, 21h30 jusqu'à minuit, en direct, avec toujours le même plaisir, avec toujours le même bonheur. N'oubliez pas, prenez soin de vous, des autres et du monde.

0: Bonsoir Valérie, bonsoir à tous. Marine Le Pen, toujours largement tête des sondages. La candidate du Rassemblement National est créditée de 33 à 35% des intentions de vote dans la dernière enquête Ipsos. Quant à Jean-Luc Mélenchon, il se place deuxième dans 4 scénarios sur 6 avec 15,5 à 17% des voix. Édouard Philippe dans 2, il est le seul candidat du Bloc central. Et ajoutons que 71% des Français veulent un vrai changement social et politique. C'est 20 points de plus qu'en 2022. Le logement sera un des grands chantiers du quinquennat de Marine Le Pen. Si elle est élue présidente de la République, la candidate RN a indiqué lors de sa rentrée politique à Hénin-Beaumont que les Français seront prioritaires chez eux et a promis l'expulsion des familles délinquantes des HLM et la lutte contre les squats. Par ailleurs, pour le pouvoir d'achat, elle affirme qu'elle baisserait la TVA de 20 à 5,5%. Éric Zemmour plaide pour l'enclenchement de l'immigration négative lors des universités d'été de Reconquête à Port-Marly dans les Yvelines. La remigration, comme il la qualifie, il veut le renvoi des criminels, des clandestins, de tous ceux qui vivent de l'assistanat sans travaillette, il a harangué. Le chef de file Reconquête n'a pas dit s'il se présentait à l'Élysée tout comme en 2022, mais pourrait le faire en octobre. Tir de mortier sur la police et les pompiers, voiture brûlée, départ de feu près d'un magasin de bâtiments du département de la Mayenne. Des violences urbaines ont eu lieu à Laval dans la nuit de vendredi à samedi. Aucun blessé n'est à déplorer. En Suède, l'écart se resserre aux élections législatives. Selon les dernières estimations, la gauche serait talonnée par la coalition de droite avec 49,4% des suffrages contre 49,1%, soit 175 sièges pour la gauche et 174 pour la droite. Découverte d'une croix gammée taguée sur une mosquée à Bruxelles. S'attaquer à une mosquée, c'est viser au cœur nos concitoyens musulmans dans leur foi et leur identité, a réagi le ministre de l'Intérieur belge. Volodymyr Zelensky doit arrêter d'attaquer les raffineries de diesel en Russie. C'est le message passé par Donald Trump. Le président des États-Unis estime que son homologue ukrainien provoque une pénurie de diesel et une envolée des prix à la pompe. Il n'y a pas eu de miracle à Berlin. Les basketteuses françaises se sont inclinées en finale de la Coupe du Monde face aux États-Unis, 97 à 79. Le champion de France de rugby lance, lui, sa saison dans le top 14. Toulouse a corrigé l'Union Bordeaux-Bègles 48 à 12 en clôture de la deuxième journée. En tennis, l'Allemand Alexander Zverev soulève son deuxième trophée du Grand Chelem après sa victoire à l'US Open sur l'Américain Ben Shelton, victoire 3-7 à 1. Et Kimi Antonelli accroît son avance au championnat du monde de Formule 1 après sa victoire sur le Grand Prix d'Espagne à Madrid.
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0: Minuit 3, belle soirée sur Europe 1 avec Marlène Duré et les programmes de la nuit.
2: Merci Frédéric, je vous souhaite une bonne nuit. Rentrez bien. Nous allons commencer nos programmes de nuit avec les archives d'Europe 1. Et celui qui, dans les années 70, a captivé des millions d'auditeurs avec ses récits extraordinaires, Pierre Belmar. Le premier récit nous emmène en Suisse en 1959. Deux détenus viennent de s'échapper de prison. Et au même moment, un homme est retrouvé, gisant dans son sang, le crâne fracassé de 14 coups de marteau. Les policiers vont immédiatement faire le lien, mais évidemment, tout n'est pas si simple.

peut pas dire que la Suisse soit célèbre par ses malfaiteurs et ses criminels. Quand on parle de la Suisse, on pense lac, pente enneigée, léger accent. On évoque le goût de la vie tranquille et le silence. Or, ce matin du 30 mai 1959, la police de Bâle est en émoi. La prison du canton vient de signaler l'évasion de deux malfaiteurs. Le gardien est incapable de dire à deux heures près à quel moment les deux hommes ont pris la fuite. Alors, où les chercher? Sont-ils à pied? Avaient-ils organisé leur évasion avec des complices venus les attendre à proximité de la prison? Le signalement dont on dispose est un peu vague. L'un des deux hommes serait nettement plus âgé que l'autre et boiterait légèrement. On leur prête des mœurs douteuses. Le directeur de la prison ajoute que l'un d'eux est un homme violent et dangereux. Il faut les retrouver. Prévenez les patrouilles, dit l'inspecteur. Avertissez les autres cantons qu'on vérifie les identités de tous les hommes à l'allure douteuse, en particulier de ceux qui boitent. Quelques heures plus tard, aucune nouvelle des évadés. Mais la gendarmerie de Spiss, une petite ville des environs, signale le vol de deux bicyclettes. On intensifie les recherches dans la région de Spiss. Rien n'indique que les évadés de la prison soient les voleurs des vélos, mais la correspondance temps-distance permet de lier les deux faits. Il s'agit le plus rapidement possible d'intercepter deux individus nuisibles dont l'un est signalé particulièrement violent. La journée, effectivement, ne se terminera pas sans violence.

0: Connaissez-vous le lac de Thun aux environs de Spiss? Non? Alors vous ne connaissez pas non plus l'îlet de Thun. Et c'est dommage. C'est un bien joli endroit. Une petite presqu'île, en fait, formée par une rivière se déversant dans le lac et le canal qui conduit les bateaux jusque vers la gare. Rivière et canal se rejoignent à la pointe de l'îlet et les rives des deux cours d'eau, verdoyantes à souhait, abritent de petites maisonnettes à jardin et forment un lieu rêvé pour promenades d'amoureux ou refuge de clochards et poivreaux. La vie est douce sur les bords de l'îlet. On s'y couche généralement tôt, comme dans les campagnes, on s'y lève tôt aussi. Et si dans la nuit, quelqu'un croit percevoir un bruit insolite ou un gémissement, personne ne s'en inquiète pour autant, ou bien c'est un brave homme qui a abusé du fendant, ou bien c'est un couple qui n'a pas envie d'être dérangé. Donc en cette nuit du 30 au 31 mai 1959, comme les autres nuits, les riverains de l'îlet de Thun dorment en paix et la conscience en repos. Vers minuit, soudain, à un pas régulier sur le quai succèdent des appels au secours répétés. Et des volets s'ouvrent, des têtes incrédules apparaissent aux fenêtres, un homme est là, debout, un corps étendu à ses pieds. Vite, à l'aide, un accident! Cet homme est en train de mourir! Quelques instants plus tard, un petit groupe endormi, éberlué, affolé, se retrouve sur le quai devant un homme étendu dans une mare de sang, râlant et sans connaissance. Je rentrais chez moi tranquillement et tout d'un coup, j'ai vu ça. Et chacun de dire son mot. « Mais il faut appeler l'hôpital, dit l'un. Il vaut mieux prévenir la police, dit un autre. Ils enverront une ambulance. J'habite en face. Je vais téléphoner. » On a rarement l'occasion d'appeler la police dans ce petit coin tranquille. À la rigueur, la police cantonale, mais pas la police criminelle. La cantonale, alertée, arrive avec une ambulance. L'homme est très grièvement blessé. Personne parmi les témoins ne peut l'identifier. D'ailleurs, cela peut attendre. Il faut d'abord le soigner. On l'embarque dans une ambulance, direction l'hôpital, et tout le monde retourne se coucher. Tout de même, qu'est-ce qui a pu provoquer un accident pareil dans ce coin si tranquille? À l'hôpital, l'homme ne reprend pas connaissance. On fait l'inventaire de ses poches. Il s'appelle Walter B., 34 ans. Il est technicien radio, domicilié à Spiss. Pas trace de billet de banque, ni de la moindre pièce de monnaie, pas d'agenda non plus. Juste une note au crayon dans son portefeuille vide qui donne à penser qu'il a des relations, disons, étroites avec un garçon d'étage d'un hôtel de Thun. Les deux hommes de la police cantonale s'interrogent. Ce n'est visiblement pas un accident. Alors une bagarre, une agression? Et si l'homme ne s'en sort pas, un crime? Et si c'est un crime? Ce n'est pas l'affaire de la police cantonale, c'est celle de la criminelle? Et oui, que de temps perdu. La criminelle intervenue sur le champ aurait examiné le terrain, pris des photos de la position du corps, recherché des indices immédiats. Rien de tout cela n'a été fait. On s'est peut-être privé d'indices essentiels. À 2h du matin, quand deux policiers de la criminelle arrivent sur les bords de l'îlet, seule une mare de sang rappelle qu'il s'est passé là quelque chose. Minuit, 2h du matin, s'il y a eu tentative de crime, l'agresseur a eu largement le temps de faire disparaître les traces de son forfait et d'organiser sa fuite. Ça, l'histoire. Dans l'obscurité, à la lueur de torches, les policiers de la criminelle examinent la flaque de sang. Il y a là des éclats d'eau du crâne et des débris de matière cervicale. Le choc a donc été d'une extrême violence. On ne se blesse pas de cette façon en tombant. L'hypothèse de l'accident est définitivement écartée. Mais qui dit crime dit arme du crime. On n'en trouve trace nulle part. On ne sait même pas à quoi elle pourrait ressembler. À l'hôpital, les médecins décident de tenter sur le blessé une opération d'urgence. Sur la demande de la police, un médecin légiste y assistera. Il est le seul à pouvoir déceler à l'examen des blessures des indices susceptibles de faire avancer l'enquête. 5h du matin. La police est informée effectivement que la victime a reçu près de 14 coups sur le crâne. Des coups assénés sans doute avec un marteau ou une hache. La moindre des choses. L'état très précaire du blessé ne permet pas de pousser plus loin l'examen. Un marteau ou une hache. On appelle à croire, n'est-ce pas, que 14 coups de marteau ou de hache sur le crâne puissent laisser un homme vivant. Ordre de priorité, les policiers font alerter toutes les polices des cantons environnants. Il faut empêcher le criminel de quitter le pays. Et puis ils décident de retourner sur les lieux, accompagnés cette fois de leur meilleur chien. Deux objectifs, effectuer ou essayer d'effectuer une reconstitution et mettre le chien sur la piste. Deux objectifs, oui, mais deux échecs. Ceux des riverains qui ont vu Walter B. avant son transfert à l'hôpital n'ont, vous le savez, que des souvenirs assez flous. Ils ont eu à peine le temps de se réveiller qu'on emportait déjà le blessé. Sur la position du corps, les témoignages concordent à peu près. Par contre, sur l'état vestimentaire de la victime, c'est plus contradictoire. Sa chemise et sa veste étaient tirées vers le haut, disent les uns. Non, c'est son pantalon qui avait glissé, disent les autres. Il n'y a souvent rien de plus décourageant, c'est bien connu, que les témoins de bonne volonté. Moi, dit pourtant une femme, j'ai vaguement entendu du bruit vers 23h30. J'ai entrouvert un volet, mais je n'ai rien vu de suspect. Juste deux silhouettes qui s'éloignaient rapidement en direction de la pointe de l'îlet. Mais je pourrais pas vous dire à quoi elles ressemblaient. Oh, c'est courant des promeneurs par ici. Deux silhouettes. Pour des coups portés avec une telle violence, il est bien possible qu'il s'y soit mis à deux. Le chien policier de son côté ne trouve rien. Il a plu à verse depuis minuit, toutes les pistes sont brouillées. Les hommes et l'animal rentrent bredouille. Au quartier général de la police, on fait le point des événements des dernières 24 heures. Deux évasions de malfaiteurs hier matin, deux bicyclettes volées à Spice quelques heures plus tard, et la nuit dernière, une agression criminelle. Pour une petite ville où il ne se passe jamais rien, c'est beaucoup. De l'évasion et du vol de vélo, aucune nouvelle. Sur l'agression, peu d'indices, sauf peut-être quelques précisions concernant la nature de l'arme du crime, et puis les deux silhouettes dans le lointain. Maigre butin pour ce début d'enquête. Aux premières heures du jour, les policiers se présentent au domicile de Walter B. à Spice. Une chambre toute simple, toute propre. Sur les murs, des photos de nus, des croquis, confirment au premier coup d'œil l'hypothèse d'homosexualité. Vous vous souvenez de la petite note au crayon trouvée dans le portefeuille du blessé? Oui, monsieur Walter recevait bien des jeunes gens de temps en temps, dit la logeuse. Mais vous savez, moi, tant qu'il n'y a pas de scandale, que personne ne se plaint et que le loyer est payé... Ah non, non, ça je sais pas du tout, il était là hier soir. Vous savez, moi, si on me dit rien, je demande pas, hein. Mais qu'est-ce qu'il y a, Josette? Tu vois bien que je cause avec ces messieurs. Moi, je l'ai vu hier soir, monsieur Walter, maman. Même qu'il m'a acheté un billet de loterie pour la fête de l'école. Il voulait en prendre deux, mais il n'avait pas assez de monnaie. Il n'avait qu'un billet de 500 francs. 500 francs suisses, n'est-ce pas? Il avait donc une somme relativement importante sur lui, ce soir-là, cet homme que l'on a retrouvé sans un sou. C'était le jour de la paix. Et quelle heure était-il, Josette, s'enquiert le policier? Je sais pas, moi. On était dans le hall de la gare. Il pouvait être 6h30, 7h? 6h30, 7h. Et l'agression avait dû avoir lieu vers 11h30 du soir. Que s'était-il passé entre-temps? Ah, bien sûr, des passants avaient pu voir Walter montrer à la fillette son billet de 500 francs, le suivre à sa sortie de la gare et l'attaquer pour le voler. Mais il leur aurait fallu tant de temps? Les policiers réfléchissent. Les photos sur les murs de la chambre de Walter, les coordonnées de ce garçon d'étage de l'hôtel de Thun. Ben oui, il connaît bien M. Walter, le garçon de l'hôtel. Enfin, il le connaît, disons plutôt, qu'il lui rend des petits services de temps en temps. Hier, par exemple, il lui a fait rencontrer deux Italiens. Ils avaient rendez-vous au buffet de la gare. Ah, il ne faut rien négliger, surtout quand il s'agit de cette partie de l'emploi du temps de la victime, qui reste un point d'interrogation. Les deux Italiens sont retrouvés, sans difficulté, ils habitent l'hôtel. Oui, ils ont passé un grand moment hier soir avec Walter B., ils ont bu un verre, peut-être même deux. C'est Walter qui a payé, et puis ils se sont séparés à 22h40, très exactement, car les deux hommes attendaient un ami au train de 22h45. Alibi confirmé, irréfutable. Et pas plus que les Italiens, le personnel du buffet de la gare ne peut dire dans quelle direction est allé Walter à 22h40. C'est désespérant. Au QG de la police criminelle, le bilan des enquêtes est piteux. Pas de nouvelles des évadés, aucune trace des vélos. Et l'on n'est pas beaucoup plus avancé sur le drame de l'îlet de Thun. Alors, à 8h du matin, les policiers décident de donner l'alerte publiquement, tout azimut. Appel à la population par voie de presse, de radio, priant toute personne pouvant fournir un quelconque renseignement sur l'agression de se faire connaître. Enquête auprès des teinturiers, des blanchisseries. Leur aurait-on apporté ce matin des vêtements tachés de sang? Enquête enfin naturellement sur les lieux de travail de Walter, où sont particulièrement étudiés les alibis des homosexuels et des ouvriers ayant déjà fait l'objet de condamnations. Mais voyez-vous, on a toujours raison de faire appel au concours du public. Un riverain se présente, il apporte à la police l'arme du crime. Il vient de la trouver dans son jardin, à 10 mètres à peine du lieu de l'agression. C'est bien un marteau. Un marteau de 1,1 kg, encore plein de sang, de cheveux, de terre. police le fait aussitôt photographier pour affichage dans toute la région. Avis à la population, à qui appartient cette arme? Où l'a-t-on volée? Une dame aussi vient faire une déclaration spontanée. À l'heure du crime, elle se trouvait dans sa voiture en stationnement dans une rue toute proche du lieu du crime. Vers minuit, elle a vu passer deux hommes courant dans l'obscurité en direction de la gare, les deux silhouettes déjà signalées. L'un des hommes était jeune, ajoute la dame, et courait facilement, mais l'autre, la quarantaine environ, traînait la jambe, suivait difficilement et portait des chaussures très lourdes. Le voile se déchire. La lumière est au bout du tunnel. Les deux agresseurs sont sans nul doute les évadés de la prison recherchés depuis la veille et dont on sait, rappelez-vous, que l'un est nettement plus âgé que l'autre, qu'ils boitent et que tous deux sont probablement homosexuels comme Walter. Une découverte ne venant jamais seule, toutes les questions trouvent leur réponse en même temps. La police de Bâle fait savoir que les deux évadés viennent d'être arrêtés au moment où ils allaient passer en Allemagne. Ils étaient en train de jeter leur bicyclette volée dans le Rhin. La criminelle de Thun respire.
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0: Le plus jeune des fugitifs est en pantoufle, l'autre nettement plus âgé boite de la jambe gauche des suites d'une poliomyélite. En sortant de la prison, il avait volé des chaussures de ski et marche difficilement. Sur les mains et les vêtements du plus jeune, des traces de sang évidentes. Comment les expliquez-vous? Demande un policier. Il ne les explique pas. Qu'importe, les policiers tiennent leur coupable, ils vont avouer, c'est une question de temps. Une confrontation avec Walter B. pourrait accélérer les choses, mais il n'en est pas question, la victime n'a toujours pas repris connaissance. D'emblée, les deux accusés nient formellement avoir quoi que ce soit à voir avec le crime de Thun. Il va falloir le prouver, menacent les policiers. Eh bien, ils le prouvent. C'est vrai, le matin, ils étaient à Spice, ils y ont volé les vélos. Et puis, ils se sont réfugiés jusqu'à la nuit chez des amis à Bâle. Ensuite, ils sont allés camper dans les bois vers 23h. Et ils ont d'ailleurs croisé en route la Volkswagen beige de la police locale. Et puis, il s'est mis à pleuvoir. Alors, ils ont cherché un abri dans une grange abandonnée. Et ils ont croisé une Renault avec remorque qui s'est arrêtée devant une ferme isolée. Enfin, ils ont repris leur route. Et il faisait encore nuit quand, dans une petite ville à 30 km de Thun, ils ont vu un grand autocar rouge chargé des touristes dans la cour d'une usine à poudre. 2 kilomètres plus loin, ils ont croisé un auxiliaire de la Croix-Rouge en uniforme sur sa moto. Les policiers sont confondus, tous les indices concordés. Mais tous les alibis sont vérifiés et confirmés. Les deux évadés ne sont pas les auteurs du crime. Leur mémoire fantastique, leur sens de l'observation les ont sauvés d'une accusation pour meurtre qui, pour la police, n'était même pas une présomption, c'était une certitude. Une semaine plus tard, le 9 avril, en fin de matinée, un exploitant agricole se présente au siège de la police criminelle de Thun. Et c'est le coup de théâtre. « Je viens pour l'affiche du marteau, » dit l'homme. « Ce matin, j'ai mon ouvrier italien qui m'a esquinté la porte de l'étable en manipulant une grande pelle. Alors, j'ai voulu aller chercher mon marteau, qui reste toujours accroché auprès de l'établi. Il n'était pas là. Alors, j'ai demandé à Ditriva, c'est mon ouvrier. Il venait tout rouge et il n'a pas voulu répondre. Et d'un seul coup, j'ai pensé à votre affiche, avec le marteau. Ce serait pas mon marteau, des fois. » Et oui, c'est bien son marteau. L'arme qui a servi à fracasser le crâne d'un homme qui, depuis 10 jours, lutte contre la mort à l'hôpital. Dans la chambre de l'Italien, on découvre une serviette de toilette pleine de sang. Au fond d'un placard, un pantalon de velours côtelé est limé aux genoux et taché de sang. Appréhendé, Ditriva nie formellement. Il peut le jurer sur la Madone, il n'est pas un assassin. Et alors, le sang sur la serviette de toilette, sur ton pantalon? Je me suis coupé avec mon rasoir. Le laboratoire est formel, le sang de Ditriva est du groupe O, celui qui attachait le linge du groupe A, comme celui de Walter. Le laboratoire rappelle aussi que sur les vêtements de Walter, on a retrouvé des fibres de velours côtelé. Mais Ditriva nie toujours, aveuglément, avec violence. Aveuglément, c'est bien le cas de le dire. Un policier lui met brusquement sous le nez sa propre photo. Il hurle « Je ne le connais pas !» La police italienne, mise à contribution, fait rapidement son enquête. Les renseignements fournis sont bien mauvais. Illettré, élevé dans un milieu misérable, joueur, buveur, paresseux, violent. L'homme avait quitté depuis 3 mois sa famille et sa Calabre natale, y revenant de temps en temps pour rapporter le produit de ses vols en Suisse. Devant ce rapport accablant, dites Riva à vous. Il m'est arrivé de voler, ça c'est vrai. Mais assassiné par la Madone, ça jamais. Alors le juge d'instruction a une idée. Il va emmener dite Riva au chevet de sa victime à l'hôpital. On verra bien. Le spectacle de cet homme maintenu miraculeusement en vie par les prodiges de la médecine est quelque chose de tellement affreux qu'on ne sait jamais, ça peut déclencher une réaction inespérée. Devant le lit de Walter, dite Riva est livide. Le juge se tait. D'une voix faible, l'Italien articule « Je ne le connais pas. » Et puis encore plus faiblement « Pauvre type. » Et il s'effondre. Et il avoue. Enfin, si l'on veut. Et il était allé se promener sur les bords de l'îlet, avait été abordé par Walter, qui lui avait fait des propositions malhonnêtes. Il s'était débattu, et comme justement il avait un marteau sur lui, il lui en avait asséné 3 ou 4 coups pour le faire tomber par terre. Mais, par la Madone, n'avait pas voulu le tuer ni le voler. Amené sur les lieux du crime, il reprend très exactement la position du corps de Walter là où il est tombé. Il indique exactement l'endroit où il a jeté le marteau. C'est bien là qu'on l'a retrouvé. Reconnaissez que la thèse de légitime défense est bien difficile à soutenir quand on va se promener avec un marteau dans sa poche. D'autant que Walter a la réputation d'être un homme doux, discret et réservé. Un homme doux, discret, réservé, qui a attendu les aveux de son assassin pour mourir, car il meurt le jour même. Et figurez-vous qu'on retrouve chez lui le fameux billet de 500 francs qu'il était sans doute allé ranger avant son rendez-vous avec les Italiens. L'ouvrier calabrais a massacré cet homme à coups de marteau pour quelques francs. Un crime qui de plus a failli engendrer une stupéfiante erreur judiciaire. Qui donc a dit que 100 indices ne constituaient pas une seule preuve? L'ouvrier calabrais dit Riva a été condamné aux assises pour assassinat suivi de vol avec circonstances atténuantes du fait de ses antécédents. Le jury lui a infligé 15 ans de travaux forcés et demandé son expulsion de Suisse.

Vous venez d'écouter Les Évadés de Bâle, un épisode issu des récits extraordinaires de Pierre Bellemare que nous avons puisé dans les archives d'Europe 1 et que vous pouvez réécouter sur toutes vos plateformes d'écoute préférées. Nouveau récit avec à présent l'affaire de la malle de Monte Carlo, un fait divers sanglant qui a secoué la principauté de Monaco en août 1907.

Sir Gould déteste Lady Gould. Mais qui pourrait s'en douter? Darling, après vous, je vous en prie, chérie. Lady Gould déteste encore plus Sir Gould, si c'est possible. Mais rien ne le laisse supposer. Darling, n'oubliez pas votre chapeau. Il y a 20 ans qu'ils sont mariés et 20 ans qu'ils se détestent. Et il y a 20 ans que personne ne s'en doute. C'est à l'occasion d'un séjour à Monte-Carlo que le vieux Lord et sa vieille Lady vont le proclamer à la face du monde, d'une bien drôle de façon. Car contrairement à ce que vous pourriez penser, Sir Gould ne va pas tuer Lady Gould, et le contraire non plus. C'est logique. Si l'un supprimait l'autre, il ne pourrait plus le détester et la vie serait insupportable, vraiment insupportable. Darling, après vous. N'oubliez pas votre chapeau, darling.

0: Petite carte postale en provenance de Monte Carlo. Principauté riante, son rocher, ses palmiers, son casino. Cette carte postale est du mois d'août 1907. Mairie. Le texte est en anglais, je vous lis les sous-titres. Rentrons pour le week-end, préparez le château. Envoyez la voiture à la gare Victoria, train de 8 heures. Laure et Lady Gould. Cette carte postale est écrite à une table du jardin d'été du casino de Monte Carlo par Lady Gould sous l'œil de ses relations du moment, des relations endiamantées. Mais cette carte postale arrive en Angleterre dans un petit appartement de Chelsea, presque vide, minable et en location. Il n'y a pas plus de mairie domestique que de château et que de voiture. Laure et Lady Gould sont des escrocs, de petits escrocs. Disons plutôt qu'ils profitent au jour le jour des situations en jouant sur leur titre. Car Laure Gould appartient réellement à une noble famille irlandaise. Il est baronnet. C'est peu, mais les quelques objets à son chiffre qu'il étale volontiers sont authentiques. Nul ne peut s'y tromper. De la canne à pommeau d'argent et d'ivoire vieilli à la perle de son épingle de cravate, Laure Gould est baron estampillé d'origine. Mais imbibé de whisky jusqu'à la moelle de ses os chenus. Il est petit, maigre, délabré, avec une élégance indubitable. Lady Gould, c'est autre chose, et pour cause. D'abord, c'est une Française. Grande, grosse et laide. Un visage où tout s'écroule. Les yeux, le nez, le menton. Un mélange de graisse et de dureté. Elle s'appelle Marie-Violette. Née d'une paysanne de l'Isère et d'un bourgeois inconnu. Leur aventure sentimentale avant le mariage est un modèle du genre. Elle était lingère, il était baron. Elle voulait devenir baronne, il préférait le whisky. Le piège fut aisé, le baron n'avait pas un sou, la lingère lui a fourni le whisky jusqu'à plus soif, jusqu'à ce qu'il l'épouse dans un état d'ébriété permanente. Ah, le réveil fut brutal. Imaginez, le pauvre et maigre lord dessoulé, s'éveillant un beau matin à Paris dans une chambre sordide, auprès d'une Marie-Violette tout en graisse et en brutalité. D'après lui, et qui ne le croirait pas, le mariage consommé, plus de whisky gratuit. Si tu en veux, tu te débrouilles, baron. Ce genre de formule étant réservé à la plus stricte intimité, bien entendu, à l'extérieur, on arrondit les angles. Darling, après vous, je vous en prie. Mon mari est baron, c'est amusant, non? Ma femme est française, c'est d'un piquant. Ils se détestent. Ils se haïssent depuis 20 ans qu'ils combinent ensemble de minables petites escroqueries. Ils ont écumé la France, puis le Canada et puis l'Angleterre. Ils ont joué dans tous les casinos, fait des dettes dans tous les hôtels, déménagé la cloche de bois de toutes les villes. Ils ont 60 ans. C'est bientôt l'âge de la retraite. Marie-Violette a décidé de traîner son ivrogne de mari à Monte-Carlo. Ils ont loué une villa dans l'avenue des Fleurs. Ils jouent et ils boivent comme un trou. Elle tire des plans sur la comète. Ils ont 15 jours pour trouver une source de revenus. Premièrement, tendre une toile d'araignée, faire croire qu'on est riche, donner de petites réceptions, soigner le moindre détail, la carte postale par exemple. Deuxièmement, repérer une mouche. La femme riche mais seule étant la meilleure des mouches. Troisièmement, se débrouiller pour lui prendre son argent. Ce genre de plan laissant bien entendu toute latitude quant au choix des moyens. En résumant ce que l'on a appris par la suite, voici le choix des moyens. Darling, qui est cette charmante jeune femme? Vous ne m'avez pas présentée. Et Miss Levin, darling, Emma Levin, n'est-elle pas ravissante? Ravissante? Emma Levin? Elle a plutôt l'air d'un carabinier, à vrai dire, et cette charmante jeune femme a pour le moins 50 ans. Vous êtes seule ici, Miss Levin? Comme c'est triste. Mais darling, Miss Levin n'est plus seule à présent, n'est-ce pas? Vous viendrez prendre le thé jeudi? Si, si, si, j'y tiens. Nous y tenons absolument, n'est-ce pas, darling? Absolument, Miss Levin, puisque Lady Gould vous invite, il faut venir. On ne résiste pas à Lady Gould quand elle a décidé quelque chose. Ainsi, Miss Levin viendra jeudi prendre le thé à la villa. Alors il est temps pour Lady Gould de faire ses préparatifs. Les préparatifs de départ, tout d'abord. Si Miss Levin vient prendre le thé jeudi, Laure et Lady Gould s'en iront vendredi. Du moins, Marie-Violette en a-t-elle décidé ainsi, et son Lord Marie s'en étonne. Mais on va pas partir maintenant. J'ai gagné 100 francs au casino hier. Mais tu les as déjà bu. Mais il n'y a pas de mais. Écoute-moi. Jeudi, tu recevras Miss Levin à l'heure du thé tout seul. Mais pourquoi tout seul? T'occupe. Tu lui diras que je prépare un gâteau dans la cuisine. Puis tu la feras asseoir dans ce fauteuil, tu vois? Oui, après, tu prendras ceci. Un bilan? Pourquoi faire? Pour l'assommer.
1: Mais je veux pas l'assommer! À ton aise! Il n'aura pas une goutte de whisky pendant une semaine!
0: Priver leur goule de whisky pendant une journée serait largement suffisant pour lui faire faire les pires bassesses. Mais assommer une dame, cela demande réflexion. Et si je l'assomme, qu'est-ce que tu en fais?
1: Tu verras bien.
0: Leur goule est large, et cette réponse lui suffit. Il nous faut préciser toutefois que l'état comateux et alcoolique dans lequel il se trouve de façon permanente ne lui permettrait guère de se conduire autrement. Donc, Miss Emma viendra prendre le thé jeudi. Les malles sont prêtes. Et pour ce couple merveilleusement assorti, c'est le commencement de la fin.
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0: Miss Emma Levin, je vous l'ai dit, a l'air d'un carabinier. En vérité, elle est suédoise. Alors dites, elle se présente au portillon de la villa où Lord Gould la reçoit avec volubilité. Il a puisé tout son courage dans l'alcool, c'est dire qu'il a dû forcer la dose habituelle. Et entrez, Miss Levin, et par ici, Miss Levin. Et comment allez-vous? Bon temps, n'est-ce pas? Ma femme arrive tout de suite, elle est dans la cuisine, un gâteau pour vous. Mais non, c'est la moindre des choses. Asseyez-vous, Miss Levin, je vous en prie. Ouf! Elle est assise, elle est grande. Et sa tête dépasse le dossier du fauteuil. Elle demande pourquoi, par cette chaleur, on a tiré tous les rideaux et fermé tous les volets. Mais c'est justement pour avoir frais, Miss Levin, a répondu Lord Gould en frappant un grand coup sur la tête de Miss Levin. Mais qu'est-ce que tu as fait?
1: Je l'ai assommé, c'est toi qui voulais. Mais elle respire encore. Tu l'as? Ah non! Tu l'as, je te dis. Non!
0: Prends un couteau et tu l'as, sinon... Allez, tiens, bois quelque chose. Lord Gould, baronnet d'Irlande, a bu et il a pris le couteau dans ses mains d'ivrogne. Et il a coupé le cou de Miss Levin. En deux fois parce qu'il tremblait. Je te déteste, Violette. Je te déteste. C'était un peu comme si c'était elle qui le tuait. Alors seulement Lady Gould s'est penchée sur sa victime, sur son sac, sur ses poches. Rien. Pas un sou. Des bijoux faux. Elle a pris les clés de l'appartement de Miss Levin. Elle a couru dans les rues ensoleillées en rasant les murs. Elle a fouillé tous les tiroirs, tous les coffres, toutes les malles. Rien. Elle est revenue en courant toujours. L'imbécile. C'était elle qui voulait nous avoir. Elle n'a rien. Rien du tout. Tu comprends? Tu l'as tué pour rien, pauvre idiot. Ivrogne. Affalée sur un canapé, Lord Gould s'est pris d'un rire. Hystérique, un rire énorme, étouffant, inhumain. Et il a regardé sa femme sans bouger. Elle a traîné une malle énorme dans le salon. Elle est allée chercher des chiffons, des serpillières, des seaux, des cuvettes et tous les couteaux de la cuisine. Puis, elle s'est mise au travail. Cela a duré 2 heures, morceau par morceau. Enfin, le corps de Miss Levin, empaqueté, ficelé, s'est trouvé rangé dans la malle dans le désordre. Lady Gould a gardé dans une petite valise, le plus compromettant, la tête et les bras. Elle a réveillé le baron qui dormait à moitié pétrifié sur son canapé et ils sont partis jusqu'à la gare.
1: Porteur ?
0: De Monte-Carlo à Marseille, ils ont voyagé avec la malle au-dessus de leur tête et la valise à leurs pieds. Lady Gould devisait aimablement avec ses voisins de compartiment, racontant qu'ils venaient, le baron et elle, de passer un séjour charmant en Italie pour brouiller les pistes sans doute. À Marseille, Lord Gould n'était plus qu'un fantôme, ivre et titubant que sa femme tirait par la main comme un gosse. Tu vas dire au porteur de charger cette malle et l'expédier à Londres. Allez. Le porteur flegmatique ne comprend rien à ce que lui raconte ce vieux gentleman rougeau et agité. Mais vous la voulez où cette malle? Dans quelle gare à Londres? L'anglais n'a pas l'air fixé. Mais c'est à quel nom? Il n'a pas l'air fixé non plus sur son nom. En express ou normal? Lady Gould se précipite avec autorité au secours de son mari. En un clin d'œil, elle a donné faux nom, fausse adresse et payé l'homme. Bien payé même. 1 demi-louis. Le porteur en devient aimable. Votre adresse à Marseille pour le bulletin? Lady Gould ne peut empêcher son mari de répondre instinctivement « Hôtel du Louvre et de la Paix !» Le plus grand hôtel de Marseille. Le porteur en devient obséquieux. « Permettez, monsieur, donnez-moi votre valise, je vous la porterai jusqu'au fiacre !» De rouge? Lord Gould est devenu vert.
1: Non! Mais si, laissez-moi faire! Non! Je dis que non! Vous comprendre? Je dis non!
0: Bizarre. Il a crié bien fort, ce client. Et son gendarme d'épouse l'entraîne bien vite. Pourtant, la valise a l'air lourde. Songeur, l'homme charge la malle jusqu'au hall d'expédition. Il raconte l'incident à l'employé qui jette un œil soupçonneux sur le colis. Et voilà. On lui trouve une odeur bizarre. On court chercher la police. On ne trouve que la moitié de ce que fut Miss Lewin. Donc l'autre moitié se trouve dans la valise, à l'hôtel du Louvre de la Paix. On aurait pu croire que devant tant d'imprudences accumulées, le couple ne serait pas à l'adresse indiquée. Erreur. Le portier les a vus entrer en se chamaillant. Elle a demandé qu'on leur monte à dîner et qu'on ne les dérange pas. Lui avait l'air bien fatigué. Le policier se frotte les mains, c'est à peine croyable. Mais il va arrêter ces deux-là tout seul, comme un grand. Il va les surprendre au nid. Ce genre de choses est excellent pour l'avancement. Là encore, on pourrait croire que le policier est malin. Va prendre les clés du concierge, monter en catimini jusqu'à la chambre 66, les menottes d'une main, un revolver de l'autre. Erreur. Il frappe à la porte du 66. Et au lieu d'un bruit de dispute, une voix féminine répond « Allez-vous-en ! J'ai dit qu'on ne nous dérange pas !» Alors bêtement, le policier rétorque « C'est la douane, c'est à propos de votre mal, madame !» De l'autre côté de la porte, il se fait un grand silence. Une minute passe. Puis un léger remue-ménage. Et d'un seul coup, la porte s'ouvre. Bousculé d'une main ferme, le policier se retrouve par terre, tandis que lui passe sur le corps, dans l'ordre, Lady Gould puis son mari, l'un traînant l'autre. Poursuite infernale. Le couple saute dans un fiacre qui attendait le client devant l'hôtel et s'enfuit au grand galop. Le policier coule au corps, s'élance derrière lui, suivi par le concierge de l'hôtel. S'apercevant que les coureurs à pied gagnent du terrain, Lady Gould se résigne à employer les grands moyens. D'une main, elle tend des pièces d'or au cocher, qui n'en demande pas plus, et de l'autre, elle jette le reste dans le sillage du fiacre. L'effet est immédiat et les passants sont bientôt à quatre pattes, se chamaillant pour ramasser les pièces et bloquant la poursuite du policier. Le malheureux époumoné se retrouve noyé dans un groupe de surexcités qui s'arrache cette fortune tombée du ciel. Alors, il emploie lui aussi les grands moyens. Il grimpe sur un réverbère et dominant la foule, il hurle « Ce sont des assassins! Ils cherchent à s'enfuir! Il y a une prime pour le premier qui les attrape !» Et là aussi, l'effet est immédiat. Ils sont 20, 50, 100 maintenant qui courent derrière le fiacre, dont les trois quarts d'ailleurs ne savent même pas pourquoi ils courent. Et c'est ainsi que Lord et Lady Gould seront enfin arrêtés, cernés par une foule hurlante dont le policier aura bien du mal à se débarrasser, étant entendu qu'il ne pouvait pas attribuer la prime promise. Privé de whisky, le vieux Lord mettra 3 mois à reprendre ses esprits. Délirium et cauchemar l'empêcheront même de se rendre compte qu'il est en prison. Et Lady Violette se contentant de nier tout en bloc. C'est au cours d'une confrontation chez le juge de Marseille qu'ils admettront enfin leur crime et raconteront les détails de l'opération, ainsi que je vous les ai comptés plus haut. Mais le procès fut remarquable. Écoutez Lord Gould. N'accablez pas Lady Gould, messieurs. Elle s'est un peu emportée, n'est-ce pas, darling? Nous ne voulions pas tuer. Mon mari a raison, c'est un accident. On lui a fait avouer n'importe quoi, le pauvre cher était souffrant. Il ne se rappelle plus, n'est-ce pas, darling? C'est qu'il y avait du beau monde dans la salle. Et que, quoi qu'il arrive, quand il y a du beau monde, il faut tenir son rang. Lady Violette, considérée comme l'instigatrice du crime, a été condamnée à mort, mais graciée. Lord Gould est parti pour Cayenne, où il est mort, laborieusement, peu de temps après. Sans whisky...

Vous venez d'écouter Darling, je vous hais, titre de l'épisode issu de ces récits extraordinaires de Pierre Bellemare, produit par Europe 1 Studio à partir de nos précieuses archives et disponible sur toutes vos plateformes d'écoute préférées. Ne nous arrêtons pas en si bon chemin. Nouveau récit dans un instant, mais oui, restez donc le temps d'écouter Teddy Bear avec Chaussures Roses sur Europe 1.

Teddy Beer sur Europe 1 et son titre Chaussures Roses. Allez, remettons-nous dans les chaussons de Pierre Bellemare pour découvrir une nouvelle archive Europe 1. Vous écoutez les récits extraordinaires de Pierre Bellemare. La voix culte d'Europe 1 va donc maintenant nous raconter l'espion du KGB qui a trahi Moscou. Une histoire vraie, absolument fascinante, celle d'un agent des services secrets soviétiques qui a fini par passer à l'ouest, comme on disait, durant la guerre froide.

1943, le monde est en feu sur le front de l'Est, la guerre fait rage. La ville de Minsk est le siège d'un puissant organisme d'administration territoriale allemande qui couvre toute la zone de Russie blanche occupée par les armées de la Wehrmacht. Et le général Wilhelm Kube est le commandant tout-puissant de la province. Un matin du début de septembre, une nouvelle se répand comme une traînée de poudre. Le général Kube, celui que la population russe appelle le bourreau de la Russie blanche, a été tué par l'explosion d'une bombe miniature placée sous son lit. Les auteurs de ce fait d'armes audacieux sont deux agents du service d'espionnage russe, le lieutenant Shoshlov et le sous-lieutenant Kleinjung. L'affaire a été préparée de longue date avec ce soin minutieux qui caractérise les services secrets soviétiques, servi en cela par la remarquable faculté d'adaptation de la race, par son étonnant don des langues, et particulièrement chez Shoshlov, par un sens inné du théâtre. Et puis, au jour J, revêtu d'un uniforme de feldgendarme et aidé par les partisans, Shoshlov a réussi à s'introduire dans les lignes ennemies, à se mêler à l'entourage du général Kube, et à mener à bien son entreprise grâce à son courage et à ses qualités exceptionnelles. Je dis bien qualité exceptionnelle, car l'espion n'est ni éclairé ni guidé par un ange gardien et le diable ne lui facilite pas davantage la besogne. Et vous allez comprendre, chers amis, pourquoi cet acte d'héroïsme n'est que le commencement de ce qui va devenir un dossier réellement extraordinaire et terriblement inhumain. L'histoire d'un homme qui tente d'échapper à son destin.

lieutenant Chochlov, qui n'a que 22 ans à l'époque, ne s'est jamais posé de questions. Élevé dans le moule soviétique, instruit à l'université de Moscou, membre des jeunesses communistes, il s'est engagé dans l'armée rouge pour défendre aussi bien l'idéal du parti que la patrie russe. Le danger en temps de guerre est sa discipline. La mort, il l'envisage avec sérénité dès l'instant qu'elle peut éviter d'autres morts. Abattre l'ennemi, repousser l'envahisseur, tout risquer pour sauvegarder la liberté et pour lui un sacerdoce. Mais la guerre touche à sa fin. Au printemps 1945, Chochlov est envoyé en Roumanie pour y accomplir une mission d'ordre purement, si j'ose dire, politique. Assez vague d'ailleurs. Provisoirement, sous un nom d'emprunt, sous la couverture d'un petit commerçant en matériel radio, il doit se mêler à la vie roumaine, se familiariser avec les habitudes du pays, observer, noter et attendre de nouveaux ordres, plus précis ceux-là et sans aucun doute plus graves de conséquences. Pour la première fois de sa vie, Chochlov se trouve en contact avec un petit peuple qui n'est ni russe ni soviétique, un petit peuple qui lui devient infiniment sympathique et dont il ne tarde pas à comprendre les sentiments de méfiance puis d'hostilité devant les ingérences de l'URSS. Et tout à coup, Chochlov ne partage plus l'opinion de Franz von Rintelen, un des espions allemands les plus courageux de la Première Guerre mondiale, qui se complaisait à déclarer « Il n'y a rien de fondamentalement bas dans l'espionnage ». Chochlov conteste la valeur éthique d'une pareille assertion. Le combat qu'il mène n'est plus le même, la paix est revenue, et ce métier d'agent secret en temps de paix lui pèse et commence à lui répugner. Se faire des amis pour mieux les trahir plus tard. Recueillir des confidences ou des doléances pour les transformer au moment voulu en accusations accablantes. Mieux flatter pour mieux condamner sont des procédés qui le révoltent et qui l'écœurent. Et brusquement, il envoie à Moscou une demande de démission. La réponse est brève, sans équivoque. Ce n'est pas à vous de décider, mais à vos supérieurs, et vos supérieurs décident que vous continuerez. Mais les services secrets ne lâchent pas leurs hommes si facilement. Et Chochlov se voit confier une nouvelle et importante mission. Alors il cède. Il est obligé de céder. À regret. Chochlov avoue à Janina ce que je fais me déplaît de plus en plus. Mais imagine tous les dangers qu'entraînerait pour toi un refus d'obéissance de ma part. Je suis pris dans l'engrenage. Janina comprend. Illuminée de tendresse, son regard se pose sur le visage de l'homme qu'elle a choisi pour aller jusqu'au bout de la joie ou de la souffrance, et elle dit simplement « Peut-être qu'un jour, enfin peut-être que tu trouveras un moyen de te dégager de cette emprise. » Chochlov est sceptique, puis soudain, un sourire détend ses lèvres. « Peut-être, oui. » « Oui, Janina, il faudrait que je parvienne à me faire brûler, tu comprends ? Repérer. » Me laisser compromettre à la moindre occasion par une maladresse quelconque aux yeux des services de contre-espionnage alliés. Voilà, de cette façon, je deviendrai inutilisable. Et le service secret russe ne pourrait plus m'employer. Idée ingénieuse en principe, mais fort délicate à réaliser, car Chochlov ne veut être ni arrêté par les services alliés, ni commettre une faute grave qui le ferait emprisonner à sa rentrée en Russie. Il part en mars 1951. Vienne, Zurich, Genève, Paris, Copenhague. Sa mission consiste à effectuer une sorte de prospection qui doit permettre d'implanter ensuite dans les pays occidentaux un réseau d'agents fixes. Afin de n'éveiller aucun soupçon auprès de ses chefs, Chochlov s'acquitte de sa tâche avec exactitude et même beaucoup d'habileté. Plus le résultat de son travail sera positif, plus l'erreur volontaire qu'il envisage de commettre paraîtra plausible et excusable. Son périple dans les pays occidentaux étant terminé, il prend le train qui doit le conduire de Suisse en Autriche. Et il n'a pas encore trouvé de solution. Or voici que le hasard va lui en fournir une. Il a acheté en Suisse pas mal de choses, des cadeaux pour sa fiancée bien sûr, et pour lui-même, un superbe accordéon, instrument que l'on trouve difficilement à Moscou, et dont il a envie depuis longtemps. À la frontière, les douaniers lui posent des questions traditionnelles. Où avez-vous acheté cet accordéon ? À Vienne, répond Chochlov, qui sait parfaitement que l'importation en Autriche de certains objets neufs est interdite. Les douaniers demandent des preuves. En un éclair, Chochlov voit le parti qu'il peut tirer de ce ridicule incident. Un agent secret n'a pas le droit d'attirer l'attention sur lui, ses chefs ne le toléreront pas. Alors Chochlov nie, le prend de haut. Cet accordéon, je l'ai acheté à Vienne. Je l'ai emmené avec moi, je le ramène avec moi. Les douaniers, convaincus d'avoir affaire à un fraudeur, l'invitent à descendre du train. Chochlov se débat, proteste, crie, hurle, joue une comédie parfaite et se retrouve à la prison de Feldkirch en attendant qu'on statue sur son cas. Chochlov est satisfait et persuadé d'avoir atteint son but. Grillé,
rayé des services secrets soviétiques pour s'être mis un peu trop en évidence. De fait, après quelques démêlés administratifs, il est autorisé à poursuivre son voyage et rentre à Moscou. Ses chefs l'accueillent un peu fraîchement, lui adressent les reproches d'usage et le mettent en sommeil, c'est-à-dire en repos forcé. Chojlov respire enfin largement. Le coup de l'accordéon a porté ses fruits. Il ne sera plus un combattant de l'ombre, titres et actions qui sont à l'opposé de sa nature loyale. Il va pouvoir poursuivre noblement sa carrière militaire. Il est du reste promu au grade de capitaine. Alors il va pouvoir épouser Janina, qui lui donnera bientôt un fils. Le couple ravi fait des projets et songe à l'avenir. Un homme, une femme, un enfant, trois êtres comme vous en connaissez sûrement, chers amis, et qui, après avoir suivi un chemin de ronces et de grisailles, débouche enfin, tout au moins le croit-il, sur la clairière parsemée de fleurs et inondée de soleil. Hélas ! Le rêve de Chojlov, de Janina et de leur fils n'est qu'un rêve et de courte durée. Au début d'octobre 1953, Chojlov est convoqué au MVD, le ministère de l'Intérieur auquel le service d'espionnage est rattaché. Il est reçu par un personnage important qui, sans la moindre précaution oratoire, lui dit « Capitaine Chojlov, votre intelligence, votre culture, le long dressage que vous avez subi et le fait peut-être aussi que vous savez beaucoup de choses, beaucoup trop, ne nous permettent pas de vous rendre votre indépendance. » Chojlov se contracte. Il y a dans les paroles du personnage qui lui fait face une nuance de menace. Chojlov, nerf à vif, attend la suite. L'homme du MVD sourit. Cette histoire d'accordéon à la frontière helvético-autrichienne, fâcheuse, oui, mais broutille, oubliée. Du reste, c'est ailleurs que nous avons décidé de vous envoyer. Ailleurs ? En Allemagne de l'Ouest, à Francfort-sur-le-Main. Il existe dans cette ville un homme qui nous gêne énormément. Georgi Okolovitch. C'est l'un des principaux chefs du NTS, ce groupement d'émigrés russes, cette Union nationale des travailleurs de la jeune génération. Des fous, la tête pleine d'idées utopiques, mais qui réussissent néanmoins à intoxiquer certains de nos compatriotes. Cet Okolovitch est très audacieux, très habile, il a réussi à plusieurs reprises à passer le rideau de fer et à effectuer des voyages en Russie, bien que sa tête y soit mise à prix. Et il y développe une propagande diffamatoire que nous ne pouvons plus supporter. Alors voici son dossier, le téléphone, adresse, numéro de voiture, habitude, relation, enfin tout. Okolovitch est considéré par le Kremlin comme l'ennemi public numéro un, l'homme à abattre. Et c'est vous, capitaine Chojlov, qui êtes chargé de le supprimer. Chojlov pâlit. Son premier mouvement est de refuser net cette proposition, ou plutôt cet ordre impératif, en criant son indignation. Mais ensuite, on lui en a trop dit. L'engrenage, toujours. S'il oppose maintenant un refus, il risque de le payer de sa vie. Oh, sa vie, cela encore peu importe, mais il risque surtout de le payer la liberté des siens. Janina, son fils. Non, il faut chercher une échappatoire et en attendant faire semblant d'accepter. Il consulte le dossier et ose émettre une remarque. Je note que deux agents allemands à notre service surveillent Okolovitch en permanence. Ce sont de vieux routiers. Ils pourraient très bien se charger du travail tout seul. L'homme du MVD hoche la tête. Des incapables.

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1: Pour Janina, la seule idée que son mari pourrait tuer ou faire tuer quelqu'un la remplit d'horreur. Elle, chrétienne convaincue, mais elle comprend l'impasse dans laquelle il se trouve. Tous deux parlent, cherchent un moyen de faire échouer le plan conçu par le MVD. Ils cherchent comment, de quelle façon Chochnov pourrait éviter ce meurtre. Ils cherchent toute la nuit en vain. Le piège est là, tendu, inexorable. Cependant, aux premières lueurs de l'aube, Chochnov a une idée, folle, téméraire, mais réalisable, avec un peu de chance. Le 18 février 1954, le capitaine Chochnov est à Francfort, en tant que chef de l'opération, qui a pour objectif d'assassiner la bête noire du Kremlin, Georgi Okolovitch. Il n'éprouve aucune difficulté à placer sur une voie de garage les deux agents allemands qui doivent le seconder. Il prend toutefois d'infinies précautions afin d'éviter des filatures éventuelles et se rend au domicile de l'homme qu'il doit abattre. Rue Banale, banlieue, quatrième étage. Le cœur battant, Chochnov frappe à une porte qui s'entrouvre. Un homme d'un certain âge le fixe attentivement. Les cheveux sont gris, les yeux sont clairs, le visage résigné. Chochnov reconnaît Okolovitch d'après les nombreuses photos qu'il a vues de lui dans les fichiers de Moscou. Et c'est cet homme-là qu'il devrait abattre. Impossible. Tout de suite, Chochnov explique le but de sa démarche. Le comité central du Parti communiste a donné l'ordre de vous supprimer. Et c'est moi qui étais chargé de le faire. Okolovitch s'étonne, qui était ? Chochnov répond, qui était, oui. Mais je ne veux pas de cet assassinat. Je suis venu vous prévenir. Deux agents allemands chargés de m'assister sont actuellement sous ma coupe, mais jusqu'à quand? Un armement spécial et ultra-moderne destiné à vous tuer arrivera de Vienne le jour où je demanderai qu'on me l'envoie. C'est un étui à cigarette dont l'ouverture libère un cran d'arrêt. En appuyant sur le côté, une balle explosive passe dans une des fausses cigarettes. Okolovitch reste impassible. Chochnov insiste. Ce joujou est infernal. Mais il faut que je le fasse venir. Je vous le confierai. Parce que je crains que mes deux agents, impatients de toucher leur prime, ne tentent de s'en servir de leur propre initiative. Mais croyez-moi, je suis sincère. Je suis russe, russe de nationalité, de nature, de sentiment, mais je réprouve les méthodes employées. Le crime, non. Le crime parce que quelqu'un vous encombre, non. Et je suis prêt à vous communiquer tous les renseignements que je possède sur le réseau soviétique qui combat votre mouvement en Allemagne et en Russie. Chochnov se fait suppliant. Je ne suis pas un traître. Je suis un homme honnête, croyez-moi. Georgi Okolovitch reste un instant muet, puis dit « Je vous crois, et je vous remercie. En échange, je peux vous affirmer que nous sommes en mesure de vous offrir un asile politique. » Chochnov tressaille. « Mais ce n'est pas ce que je cherche. Ma femme et mon fils sont à Moscou, ce que je veux, c'est échouer dans ma mission. Si vous quittiez Francfort, si vous partiez en voyage, ce serait un cas de force majeure et je pourrais retourner en Russie, la tête basse bien sûr, mais avec une excuse valable. » Et mon échec, compréhensible. Okolovitch, plus âgé et plus réaliste que Chochnov, et qui, grâce aux longues années passées dans la clandestinité, connaît bien, trop bien, les services secrets soviétiques, doute de la réussite de ce projet. Si Chochnov rentre à Moscou sans avoir exécuté la mission qui lui a été imposée, il s'expose aux plus fatales représailles. Ébranlé par les arguments irréfutables d'Okolovitch, Chochnov se rend compte que ses scrupules l'ont enserré dans une situation inextricable. Il n'a plus qu'une idée à présent, faire sortir sa famille de Russie. Clandestinement, bien entendu, car jamais ses chefs de Moscou ne se dessaisiraient volontairement du gage que constituent sa femme et son enfant. Okolovitch peut certainement l'aider dans cette entreprise. Bien non, il ne faut pas se bercer d'illusions. Le NTS ne possède pas de ramifications assez puissantes pour faire passer une femme et un enfant de l'autre côté du rideau de fer. Seule l'aide des services secrets occidentaux pourrait peut-être faire quelque chose. Mais jamais ! « À aucun prix, s'écrit Chochnov. Je ne veux pas collaborer, tomber dans d'autres griffes. » Okolovitch offre alors de s'adresser non pas à un membre des services de renseignement alliés, mais à une personnalité américaine que le NTS connaît à titre privé et qui pourra peut-être faire quelque chose, en tout cas donner un conseil. Chochnov désemparé accepte. Les deux hommes prennent rendez-vous pour le lendemain. Et le lendemain, Chochnov se trouve non pas en face d'un seul, mais de quatre Américains. Okolovitch, l'air penaud, fait comprendre à Chochnov que lui aussi est soumis à certaines pressions. Faire des concessions est une loi fondamentale. Alors Chochnov fait interroger, bombardé de questions. Quelle est au juste votre mission? Quel est l'état d'esprit en Russie? La situation économique? Le potentiel industriel? Chochnov, un instant désarçonné.

Libre.assurance, il précise le sens de sa démarche. Je suis venu voir Kolovitch non pas pour me mettre au service des Occidentaux, mais pour empêcher un meurtre. Ensuite, pour m'affilier au NTS. Mais ma seule préoccupation est de faire sortir ma famille de Russie. Je veux bien vous communiquer certaines informations qui pourraient vous aider à combattre le communisme, mais rien d'autre. Rien qui puisse nuire à ma patrie. Aucun renseignement militaire ou stratégique. Aucun. Et pour démontrer sa bonne foi, il fait venir de Vienne les armes perfectionnées qui étaient destinées à supprimer Georgi Okolovitch. On le félicite, mais il n'est pas libre pour autant. Et peu à peu, il se rend compte que les Alliés ont décidé de l'utiliser à leur bénéfice dans le cadre de la guerre froide en échange de la protection qu'ils lui donnent. Et il n'hésite pas, pour obtenir son adhésion, à pratiquer un chantage odieux. Si Chochlov ne se soumet pas, rien ne sera fait pour sauver sa famille. Chochlov est atterré, il envisage de s'enfuir, d'aller crever au fond d'une forêt, dans un fossé, n'importe où. Mais mourir. Ainsi, ni Janina, sa femme, ni son fils ne seraient inquiétés. Mais un soir, il reçoit la visite d'un officier du FBI qui se montre plus compréhensif que ses collègues et qui déclare « Nous avons réfléchi. Nous allons nous occuper en priorité de votre famille. Dès demain, tout sera mis en œuvre pour que votre femme et votre fils puissent vous rejoindre à Francfort. » Chochlov, ivre de bonheur, reprend espoir. Malheureusement, un nouvel incident vient tout gâter. Alors que le capitaine Chochlov entrevoit la fin de ses tourments, les Soviets enlèvent à Berlin-Ouest un certain docteur Trouchnovitch, un alter ego d'Okolovitch, un des chefs les plus en vue du NTS, mais qui, lui, est en relation suivie avec les services de renseignement américains et anglais, pour lesquels cet enlèvement constitue un coup très dur et une énorme perte de prestige. Leur réaction est immédiate. Ils viennent trouver Chochlov pour lui proposer, enfin lui enjoindre, de tenir une conférence de presse et d'y raconter toute son histoire. C'est la seule riposte à faire aux Soviétiques. On ne peut rester passif devant ce coup de force. Œil pour œil, dent pour dent. Chochlov est suffoqué. Mais est-ce que vous vous rendez compte de ce que vous me demandez? Mais c'est la perte de ma famille. Mais non, pas du tout. Nous avons mis sur pied un scénario infaillible qui va vous permettre de redevenir un homme libre, heureux, un père, un mari. Tenez, le scénario le voilà, hein? Le 21 avril 1954, hein, le 21 avril, vous avez bien entendu. Nous parlerons à la radio à Bonn. L'ambassade des États-Unis à Moscou est prévenue, elle sera à l'écoute. Elle convoquera à cette occasion les correspondants de la presse alliée. Alors vous prendrez soin, au début de votre émission, d'indiquer clairement le nom et l'adresse de Janina, votre femme. Aussitôt qu'ils auront entendu ces indications, les journalistes se précipiteront à son domicile sous prétexte de l'interviewer. En réalité, ils la convaincront de venir à l'ambassade pour entendre son mari. Et une fois là, avec son fils, eh bien, tous deux seront sauvés puisqu'ils seront en territoire américain. Une fois de plus, Chochlov, plus homme qu'espion, cède. À Bonn, le 21 avril, tout se passe comme prévu. D'un seul coup, Chochlov sort de la clandestinité et apparaît en pleine lumière, officielle. La radio porte dans le monde entier l'histoire sensationnelle de ce jeune capitaine, espion soviétique, qui n'a pas voulu se rendre coupable du meurtre que ses chefs avaient ordonné et qui, en désobéissant, a risqué la vie de ceux qui lui sont le plus chers au monde. L'émission terminée, il ne reste plus qu'à attendre. Et Chochlov attend. Un message, un coup de téléphone lui annonçant que Janina et son fils sont à l'abri, sauvés. Les heures passent. Lourdes d'angoisse. Rien. Imaginez, chers amis, imaginez le calvaire de cet homme qui a choisi de rester propre, digne, tout au moins à son avis, et qui maintenant se demande si son choix a été le bon. Il s'inquiète. Court d'un bureau à l'autre, demande... Toujours aucune nouvelle de là-bas? Aucune, ni le lendemain, ni le surlendemain. 24 heures passent encore. 24 heures de supplice pour Chochlov qui commence à se douter qu'on lui cache quelque chose. Et puis, un officier américain vient le voir. Il a l'air embarrassé, vide son regard. Chochlov sent immédiatement que pour lui, tout absolument tout va s'écrouler. Il sait, il devine. L'officier hésite à parler, et puis... Il finit par avouer. Voilà. Personne à Moscou n'est allé voir votre femme. Non. À l'ambassade, personne n'a bougé. Je sais pas pourquoi. Il semble qu'au dernier moment, ils ont eu peur. Je suis désolé. Désolé. Mot dérisoire. Chochlov ne saura jamais ce qui s'est passé exactement à Moscou. En tout cas, les faits sont là. Les fonctionnaires de l'ambassade, contrairement à ce qu'ils avaient promis,
ne se sont nullement préoccupés de la famille du capitaine Chochnov. Le mystère subsiste. Mais on a bien l'impression que le but primordial des services américains était de rendre public coûte que coûte cette affaire Chochnov et que les conséquences qui en résulteraient pour Janina et son fils comptaient pour bien peu de choses dans le cadre de la politique générale. Pour Chochnov, c'est l'effondrement. Lui qui n'a jamais voulu trahir personne a été trahi par tout le monde. Il n'est plus qu'un corps sans âme, sans ressort, il n'est plus rien. Rien d'autre qu'un exilé à qui l'on offre d'ailleurs pour compenser le dommage moral physique qu'il a subi. Un asile aux États-Unis. Un asile, même pas un refuge. Son seul refuge, c'est une solitude atroce. Peu de temps après son arrivée en Amérique, il lira dans un journal de Washington du 2 juin 1954 une information transmise de Boone. On sait maintenant officiellement que Mme Chochnov et son fils ont disparu totalement de leur logement depuis le 21 avril dernier. Mme Chochnov serait en prison. Le 21 avril, le jour où le capitaine avait parlé à la radio. Chochnov vit depuis plusieurs années en Amérique. En 1959, comme beaucoup, il a fait paraître un livre où il raconte son intéressante vie, ses espoirs, son sens de l'honneur, de la dignité et ses amères désillusions. Le titre du livre, « Le droit d'avoir une conscience ». Mais nul n'a jamais su, et surtout pas lui, ce que sont devenus finalement Janina Chochnov et son fils.

venez d'écouter L'espion du KGB qui a trahi Moscou, titre de l'épisode issu de ces récits extraordinaires de Pierre Bellemare, produit par Europe 1 Studio à partir de nos archives et que vous pouvez réécouter sur toutes vos plateformes d'écoute préférées. Allez, nouveau et dernier récit, avec à présent l'un des faits divers les plus marquants de l'histoire des États-Unis et qui va marquer assez brutalement d'ailleurs la fin de l'ère utopique des hippies à la fin des années 60. Ce récit, sachez-le, a été initialement diffusé au début des années 70, à une époque où l'affaire Manson venait tout juste de se dérouler.

50 Cielo Drive, Bel Air, Los Angeles. Une adresse de rêve. Route du ciel, quartier de Bel Air, village des anges, ouvrant sur le Pacifique. Presque un défi au destin. Une ravissante propriété secrète et isolée qui étonne par son style grange retapée avec poutre apparente dans ce village des stars hollywoodiennes. Samedi, 9 août 1969, 8h10 du matin, l'heure calme au monde des couches tard. La femme de ménage du cinéaste Roman Polanski arrête sa Chevrolet grise devant la barrière de bois rustique et s'engage d'un pas allègre sur le sentier dallé qui traverse les pelouses. Tout le monde dort, c'est bien, pense-t-elle. Miss Ted a bien raison de se reposer, l'accouchement c'est pour bientôt. Elle traverse la chambre inoccupée du rez-de-chaussée, pousse la porte de chêne vernie qui donne sur le vaste living room. Oh, quel désordre, pense-t-elle. Des cendriers pleins de mégots qui traînent sur les tables basses, des verres partout encore à demi-plein de whisky, des magazines par terre, bah, c'est un spectacle auquel elle est habituée. En effet, depuis que M. Polanski est parti pour Londres préparer un film, c'est comme ça presque tous les matins. Miss Ted, sa femme, a peur la nuit dans cette grande maison isolée et ses amis viennent lui tenir compagnie. C'est bien normal. Encore que parmi ses amis, il y en a quelques-uns. Enfin, ça la regarde. Penchée sur une table renversée qu'elle remet sur ses pieds, la femme de ménage se redresse, lève les yeux et se fige sur place, paralysée par l'horreur, incapable de hurler. À la colossale poutre de chêne qui traverse la pièce, deux cadavres se balancent aux deux bouts d'une corde de nylon blanc, une femme et un homme. Elle, c'est Sharon Tate, le visage masqué par la lourde masse de ses cheveux blonds ruisselants de sang jusqu'aux pieds qui touchent le sol. Lui, malgré la cagoule noire qui lui recouvre la tête, la femme de ménage reconnaît au premier coup d'œil, c'est l'ancien fiancé de Miss Tate, resté après son mariage avec Polanski, le meilleur ami du couple. Son corps est lacéré, son sexe tranché. Terrorisée, la femme de ménage fait deux pas en arrière. Un 33 tours se brise sous son talon. Ses yeux, agrandis par l'horreur, regardent sans enregistrer. Sur le grand sofa bleu vert, un drapeau américain déployé avec soin, plein de sang. Un fauteuil de cuir aval renversé, là. Des chaises renversées, ici. Et du sang. Du sang partout. Un spectacle. Un spectacle de folie. La police. Il faut appeler la police. Le téléphone. Pas de tonalité. Les fils sont coupés. Les voisins, vite. Prévenir les voisins. La femme sort de la maison en courant, se retourne. Sur la porte principale, un doigt trempé dans le sang a tracé en lettres énormes un mot. Cochon. L'horreur de cette tragédie, l'une des plus effrayantes de ces 10 dernières années, ne fait que commencer.

0: Quatre hommes, tout de suite. Il y a eu une tuerie chez les Polanski à Beverly Hills. Le lieutenant Elder de la brigade criminelle repose brutalement son téléphone. Quelques minutes plus tard, sur la pelouse du 10050 route du ciel, il aboie des ordres brefs. Smith, au pavillon des gardiens, que personne n'en sorte. Thompson, Lemmy, vous restez dehors, vous surveillez toutes les issues. Sam, tu rentres avec moi. Un cri stoppe le lieutenant qui, revolver au poing, s'apprête à entrer dans la maison. Chef, chef, venez voir. À l'extrême gauche de la pelouse, à l'ombre d'un arbre carrière géant, deux taches claires sur l'herbe verte, deux corps allongés. Une jeune fille brune en chemise de nuit, le drap court étoilé d'une large trace de sang sur le sein gauche. Un visage ravissant déformé par la terreur, morte. Mais c'est la fille du roi du café, dit le lieutenant. Bon Dieu. Près d'elle, étendu sur le dos, un corps d'homme en short et chemise à rayures vertes et mauves. Une déchirure au milieu du dos. Le sergent Sam se penche. Un coup de revolver tiré presque à bout portant. Les traces de poudre sont visibles à l'œil nu sur la chemise. Mais ce que je ne comprends pas, c'est ça, ajoute-t-il en montrant les jambes tailladées de toutes parts, de longues estafilades encore saignantes. On s'est acharné dessus, à coups de poignard. L'agent Smith arrive en courant, interrompant la contemplation horrifiée des deux policiers. Encore un, lieutenant, sur la petite allée, près de la maison du gardien. Dans une conduite intérieure grise, portière ouverte, un gars de 20 ans. Une balle en plein cœur. Oui, ce n'est plus un crime, c'est une tuerie. Une heure plus tard, dans le living room tragique des deux premières découvertes, des hommes en uniforme prennent des mesures à la craie, jettent des notes sur des calepins, tandis que d'autres tentent de faire le bilan du carnage. Sharon Tate d'abord. Elle a été poignardée avant d'être pendue. Son ex-fiancé aussi. La fille du roi du café, c'est aussi un coup de couteau. Le type sur la pelouse, c'est un ami des Polanski, polonais, 37 ans, écrivain, cinéaste, coureur automobile, playboy, tué d'un coup de revolver, comme l'autre dans la voiture, 20 ans, tué avec la même arme apparemment. Mais le gardien, demande le lieutenant. On le garde à vue? Il n'a rien entendu, c'est nous qui l'avons réveillé. Une vraie tête de beatnik. Il a été arrêté il n'y a pas longtemps dans un bar, il refilait de la drogue à un hippie. Sur les lieux maintenant, deux lieutenants, 19 inspecteurs de police, des experts des laboratoires de criminologie. La maison est le seul témoin du massacre. Elle doit parler. Si on l'examine pouce par pouce, mur, porte, meuble, linge, vaisselle, disque, courrier, tapis, poubelle même, on trouvera bien un indice, une preuve, une empreinte. Lieutenant, venez voir. Oh, je ne sais pas si ça a une importance quelconque, mais ça m'a paru bizarre. L'officier de police suit son sergent vers une petite bibliothèque d'acajou. Traité de démonologie, le matin des magiciens, le sexe et les sorcières, la sorcellerie à travers les âges, le sabbat des sorcières, comment envoûter vos ennemis. Curieuse bibliothèque. Sacrée histoire. Et oui, on dirait un film de Polanski, une mise en scène macabre, de la drogue, de la magie. Car... vous vous souvenez sûrement, chers amis, que les deux grands films qui ont fait la célébrité de ce jeune émigré polonais, c'était Cul-de-sac et Répulsion. Puis, ce fut Rosemary Baby et enfin le fameux bal des vampires dont Sharon Tate était la vedette et qui se termina par le mariage de Roman Polanski et de Sharon Tate. Aujourd'hui, bouleversé par la tragédie de Beverly Hills, le monde entier se dit que la réalité dépasse la fiction. 1969, rappelez-vous. La Californie, le plus grand état d'Amérique qui compte alors 20 millions d'habitants, est devenu le refuge des délinquants de tous les pays. Los Angeles est surnommé l'Eldorado du crime. Son plus grand problème est celui de la criminalité. Le chef du FBI vient de publier un rapport sur le crime aux États-Unis. Rapport effrayant. Le taux de criminalité a augmenté de 122% depuis 1960 et la population de 11%. En 1958, une personne sur 50 a été assassinée, volée, violée ou agressée. Et à mesure que le crime augmente, la police connaît de plus en plus d'échecs. Ce qui vous explique qu'en ce mois d'août 1969, l'Amérique soit soulevée tout à la fois par l'horreur d'une tragédie et par la terreur d'un état social qui maintenant menace tout un chacun. Car depuis 2 mois que les Polanski sont installés à Beverly Hills, locataire de cette belle propriété que Michel Morgan avait fait construire en 1940, quand elle s'installa à Los Angeles, ils se sont fait des amis, on les aime bien. On aime bien en Amérique les gens qui se sont fait leur fortune à la force de leur talent. Qui pouvait leur vouloir tant de mal? À quel mobile peut-on imputer la fureur d'un individu qui a labouré de coups de poignard le ventre d'une jeune femme enceinte de 8 mois, qui allait mettre au monde, quelques semaines plus tard, son premier fils? Oui, c'eût été un fils. Eh bien, la maison ne parle pas. Pas d'indice, pas d'empreinte, pas l'ombre d'une preuve matérielle. Ah, on cherche des mobiles, bien sûr, les 5 victimes sont jeunes, riches, célèbres. Mais c'est leur seul dénominateur commun et on les a tués toutes les 5. Sharon Tate, fille d'officier née à Dallas, avait fait des études sages avant de se laisser séduire par l'art dramatique, d'être élue Miss Washington et de commencer une carrière d'actrice. Elle était belle, douce, gentille. Son ex-fiancé, trouvé pendu à côté d'elle, était le coiffeur célèbre des grandes vedettes d'Hollywood. Généreux, séduisant, amateur de toutes les sensations fortes, il a fasciné un moment la jeune Sharon. Le temps de leur fiançailles fut pour les amis de la jeune fille une époque d'inquiétude. Elle se maquillait outrageusement, portait des toilettes provocantes, abusait du whisky, fumait de la marijuana. Et puis tout d'un coup, dans un sursaut de santé, d'instinct de conservation, elle avait rompu avec lui, épousé Polanski, et retrouvé tout son équilibre heureux. La fille du roi du café, elle avait 26 ans, son père était le président de la Folger Coffee Company. Elle était un peu excentrique, orfèvre en matière de philosophie hindoue. Elle assistait à des séances de méditation. Depuis 6 mois, elle s'occupait aussi de bonnes œuvres et vivait entre Los Angeles et San Francisco dans les résidences de sa famille. L'homme plus âgé, polonais comme Polanski, l'avait aidé à ses débuts et ce dernier le lui avait bien rendu. Il habitait maintenant chez Polanski et exerçait avec succès et sans fracas son métier de metteur en scène et de scénariste. Lui et la fille du roi du café étaient, dit-on, très liés depuis plusieurs mois. Quant au jeune homme de 20 ans trouvé mort dans la voiture, il n'avait, lui, rien à voir ni avec le cinéma, ni avec la coiffure, ni avec l'industrie du café. Étudiant, il vivait avec ses parents et pendant ses vacances s'était trouvé un travail provisoire, comme beaucoup d'étudiants, dans une entreprise de plomberie. Ses parents ignoraient totalement que hier soir, il était chez les Polanski. La liste est close. La police cherche à établir les liens entre toutes ces vies. Les raisons apparentes ou cachées, les hasards ou coïncidences qui ont fait que 5 personnes se soient retrouvées au même endroit, au même moment, pour y être massacré. Ou alors, est-ce Polanski qui était visé? Envie, jalousie, antisémitisme, haine pour l'étranger émigré, vengeance d'une bande de ces névrosés ou de ces drogués dont il a fait les sujets de ses films. Un crime pareil ne peut être absolument gratuit. La police patauge, on ne sait rien. On ne retrouve pas les armes des crimes. On ignore dans quel ordre ils ont eu lieu. Se basant sur la coupure des fils du téléphone, le lieutenant de police est persuadé que c'est une tuerie organisée, soigneusement organisée, et qu'il a pu y avoir 1, 2 ou même 3 tueurs. Certains détails intriguent. Le mot cochon écrit en lettres de sang sur la porte d'entrée. La cagoule noire qui recouvrait la tête du coiffeur célèbre et qui évoque le Ku Klux Klan. On pense à la drogue. Le gardien en fait trafic et on vient de retrouver des sachets dans la voiture du coiffeur. Meurtre rituel d'une secte? Vengeance de drogués avec qui l'une des 5 victimes ne se serait pas montrée régulière. L'avocat du gardien affirme « Mes experts et ceux de la police ont enquêté auprès de toutes les sectes possibles. Aucun rituel de magie noire n'utilise une cagoule et une corde. Aucune secte occulte ne pratique cette technique de meurtre rituel. » Au bout de 2 jours de recherche d'hypothèses, de questions qui restent sans réponse, la police en est là, c'est-à-dire nulle part. Et voilà qu'éclate un nouveau drame.
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0: 2 jours plus tard donc, les assassins frappent à nouveau. Un double meurtre, perpétré dans les mêmes conditions, avec la même sauvagerie, le même acharnement. Les victimes? 2 personnes âgées, monsieur et madame Labianca, propriétaires d'une chaîne de supermarchés. On les a ficelés sur un sofa, on a recouvert leur tête d'un linge avant de transpercer leur corps à coups de couteau. Sur la porte blanche du réfrigérateur, badigeonnés en lettres de sang, les mots « Mort au cochon ». Et voilà. voilà qu'un beau jour, au hasard d'une ronde de routine, des agents appréhendent, titubant sur un chemin, une jeune fille de 21 ans, visiblement droguée à mort. Suzanne Atkins. Et d'un seul coup, tout se précipite. Dans un état second, c'est le moins que l'on puisse dire, elle parle. Avec une grande douceur extasiée, elle raconte. Elle se raconte. Elle fait partie des esclaves de Satan. Une secte dont chaque membre doit faire le serment de lutter par tous les moyens contre la société et les possédants. Les Polanski ? Mais je pense bien qu'elle est au courant. C'est elle qui les a tués tous. Enfin, pas elle toute seule. Il y avait aussi Patricia, 22 ans. Et puis Linda, 20 ans. Et puis Charles, dit Tex, 24 ans, fils d'un épicier texan. L'effroyable tuerie était due à trois filles de 20 à 22 ans, aidées par un gars de 24. Sans la moindre résistance, avec une aisance et un naturel désarmement, la jeune droguée guide les policiers jusqu'au quartier général des esclaves de Satan, un campement à l'orée du désert de la mort en Californie. Oui, le désert de la mort. Présentation au gourou, maître tout-puissant de la tribu. Un petit homme crasseux, barbu et chevelu, les pupilles dilatées, 36 ans. C'est Charles Manson, dit Jésus, dit Dieu, dit Satan, dit aussi Immi, diminutif de Hitler, dans le jargon hippie. Pour les Polanski, il a seulement téléguidé. Pour les LaBianca, il a participé personnellement. La tribu ? Une trentaine de garçons et de filles qui ont déserté leur famille, leur milieu, la société. Une trentaine de jeunes paumés, désœuvrés, qui s'épouillent au soleil, grattent de la guitare, forniquent en groupe et se défoncent au LSD. Une trentaine d'illuminés abrités dans un vieux ranch délabré et abandonné, envoûtés par Manson, qu'ils prennent pour un dieu. Au procès devant les juges et le jury de Los Angeles, les jeunes accusés papotent gaiement. Suzanne est vêtue d'une tunique bleu ciel sous laquelle pointe sa poitrine nue. Une autre est moulée dans une très mini robe à dessin abstrait. La troisième est en vert et rose. Chaque fille et qui arrivait au camp était rouée de coups puis violée par tous les garçons et les filles du ranch. C'était la première initiation, dit Linda d'une voix tranquille. Charlie, il est tout pour moi. Dès qu'il m'a possédé, le monde a vacillé. Il a été immédiatement mon maître. C'est un homme qui ne sait que donner. Et si on le regarde, on peut voir l'amour sourdre de lui comme d'une source, dit Patricia d'une voix évanescente. Charlie est capable de tout, dit la troisième. Il peut faire crouler, s'il le veut, les murs de sa prison. Je l'ai vu faire des miracles. Un jour, nous étions dans le désert et un petit oiseau est mort. Charlie l'a pris dans sa main, a soufflé dessus. Et l'oiseau s'est envolé. Une autre fois, il a redonné la jeunesse à un vieillard. Ah, malheureusement, ça n'a pas duré car l'homme n'avait pas la foi. Les juges, les jurés, le public sont pétrifiés. Mais ces crimes abominables, enfin, pourquoi ? Il a fixé son regard noir sur le nôtre. Il a ordonné de tuer, nous avons tué, dit l'une des filles. Vous comprenez, c'est un dieu. Il devine toutes nos pensées. Si je lis un livre, il est capable de m'en dire le contenu sans le connaître. Et s'il se concentre très profondément, il peut guérir aussi les maladies des chevaux. Tranquillement, tout au long du procès, les crimes abominables sont reconstitués. Le 8 août 1969, vers 10h du soir, Charles Manson a donc envoyé son commando, copieusement drogué au préalable, nettoyer la Villa des Anges. Il leur a distribué couteaux et pistolets et recommandé d'emporter des vêtements de rechange à cause du sang. « Et n'oubliez pas de signer », recommande-t-il. C'est Suzanne qui s'en chargera, avec une serviette trempée dans la mare de sang qui s'élargit sous le corps de Sharon Tate. Elle écrira le mot « cochon » sur la porte d'entrée. On est prêt de penser qu'une seule chose peut dépasser l'horreur de la tragédie elle-même, c'est le procès qui en apporte la reconstitution. Les juges s'attachent à savoir ce qui, chez Manson, a déterminé cette volonté de crime. Car, ne croyez pas qu'il n'y ait pas de motivation, il y en a une. Charles Manson avait conçu un plan diabolique qui lui avait été dicté par l'au-delà et dont il a eu la révélation en lisant l'Apocalypse. Il s'agissait d'organiser une tuerie à ce point sauvage que la suspicion se serait portée aussitôt, forcément, sur la communauté noire. Par esprit de vengeance, les Blancs d'Amérique seraient alors passés à l'attaque, d'où une guerre civile dont les Noirs, plus nombreux, seraient sortis vainqueurs et les Blancs auraient été exterminés. Simple, non? Mais Manson et les siens, direz-vous, ce sont bien des Blancs et Américains, alors? Alors, eh oui, c'est là que le bât blesse. Pourquoi auraient-ils été épargnés, eux, justement, eux seulement? Eh bien, dans l'esprit délirant de ce Satan abominable qui méprise les Noirs autant qu'il le hait les Blancs, les Noirs vainqueurs auraient été bien sûr incapables de gouverner. Alors c'est évident, ils auraient fait appel à leur sauveur, au sage Manson et à ses disciples. Sur une Amérique en ruine, le règne des esclaves de Satan était arrivé. Là, heureusement, la fiction dépasse la réalité. Le 31 mars 1971, à l'issue du plus long procès des annales judiciaires des États-Unis, Manson et ses complices sont condamnés pour les 7 assassinats de Los Angeles et quelques autres, soit à la prison à vie, soit à la chambre à gaz, soit à la chaise électrique. Aucun d'eux n'a été exécuté immédiatement. Et depuis, la peine de mort a été abolie en Californie, le 19 avril 1972, pour être rétablie récemment. Les assassins sont en principe hors d'état de nuire. Mais la tribu n'en continue pas moins d'inquiéter l'Amérique. De sa cellule, utilisant ses dons d'extraterrestres, Satan Manson manipule toujours ses disciples. Il les garde sous sa domination, leur donne des ordres, se fait obéir. Le 5 septembre 1975, à Sacramento, quand Gerald Ford se rend à pied de son hôtel à l'Assemblée de la Californie en serrant des mains à la ronde, une jeune femme, 26 ans, surgit devant lui armée d'un revolver. Un gorille parvient à s'emparer de l'arme avant que le coup ne parte et à jeter la jeune femme à terre. Elle porte robe et turban rouge. L'uniforme des esclaves de Satan. Lors des interrogatoires, elle déclare « Nous sommes des nonnes maintenant, et nous portons des robes rouges. Nous attendons notre Seigneur Charles Manson. Et la seule chose que nous puissions faire en attendant qu'il descende de la croix, c'est de nettoyer la terre. Nos robes rouges sont le symbole d'une nouvelle moralité. Elles sont rouges du sang du sacrifice. Nous devons purifier l'air, l'eau et la terre. » À quand le prochain nettoyage? À quand le prochain sacrifice? À quand la prochaine œuvre de purification des esclaves de Satan? L'Amérique tremble. A-t-on vraiment fini d'entendre parler de Charles Manson? Dit Jésus.

Vous venez d'écouter Charles Manson, le gourou d'Hollywood, issu des récits extraordinaires de Pierre Belmar, une archive Europe 1 que vous pouvez réécouter sur notre site, par exemple europe1.fr, l'application Europe 1, mais ça marche aussi sur toutes vos plateformes d'écoute préférées. Dans un instant, c'est arrivé demain avec Frédéric Taddeï pour réfléchir aux événements à venir, et pour la musique, c'est Alex Warren, voici.

0: c'est arrivé demain. 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
1: Bonjour, bon dimanche. L'intelligence artificielle risque de tous nous tuer d'ici la fin de la décennie. C'est l'avertissement d'un jeune chercheur cette semaine qui a fait le tour du monde des réseaux sociaux. On en parle tout de suite avec Antoine Bueno qui publie justement un essai sur la prochaine génération d'intelligence artificielle. Je recevrai ensuite l'historien Emmanuel Maury qui sort le roman du Palais Bourbon. C'est le premier livre qui raconte toute l'histoire de cet épicentre de la vie politique française. Et l'on termine

0: Bonjour Antoine Bénaud.
1: Bonjour Frédéric Taddeï.
0: Vous êtes auteur d'essais remarqués sur l'abstention, la procréation, l'effondrement qui d'après vous n'aura probablement pas lieu, sur l'écologie, sur le réchauffement climatique. Aujourd'hui, vous vous intéressez à l'intelligence artificielle avec Guidance ou comment la technologie promet le meilleur des mondes, un livre qui vient de paraître chez Talendier. Votre livre porte sur la prochaine génération d'IA en cours de développement, l'IA agentique. C'est cette intelligence artificielle-là qu'un jeune chercheur du nom de Jacob Coxon, qui a travaillé chez OpenAI et vient de démissionner de chez Anthropique, soupçonne de pouvoir nous tuer tous d'ici la fin de la décennie, et non d'ici 10 ans, comme ça a été dit dans un certain nombre de journaux. Non, il a dit d'ici la fin de la décennie, c'est-à-dire éventuellement dans 3-4 ans. Quoi. Alors, vous qui la connaissez, cette intelligence artificielle, d'abord, pourquoi voudrait-elle nous tuer et le pourrait-elle?
1: Alors, je vais d'abord préciser que mes livres semblent aborder des sujets très différents, mais il y a un fil conducteur, il y a un point commun, c'est que je m'intéresse à l'avenir, au futur, je fais de la prospective. Et quand on s'intéresse au futur, évidemment, aujourd'hui, on est bien obligé de s'intéresser à cette chose sur laquelle vous m'interrogez, c'est-à-dire sur l'intelligence artificielle. Alors là, en ce moment, on parle beaucoup de cette alerte par laquelle vous ouvrez notre entretien, qui pointe l'un des dangers, des risques auxquels nous expose l'intelligence artificielle, mais je voudrais déjà mettre un peu en perspective en disant que ça n'est que l'un des 7 risques auxquels nous expose l'intelligence artificielle. Ce risque-là, et je vais répondre à votre question, c'est le risque d'anéantissement, mais par ailleurs, on reproche à l'IA l'abêtissement, l'enfermement, la polarisation, la manipulation, l'intrusion et le remplacement, c'est-à-dire qu'elles nous prennent notre job, notre travail. Alors, la question de l'anéantissement, puisqu'on commence par ça, est-ce qu'elle est sérieuse? C'est-à-dire, est-ce que on peut imaginer que l'IA puisse nous anéantir? Moi, je crois pouvoir dire que oui. Oui, mais là, il y a une certaine confusion qui règne aujourd'hui dans le débat public, parce que il y a 3 risques d'anéantissement différents liés à l'essor de l'IA. Le risque dont parle cette personne là, cet ingénieur brillant, jeune ingénieur d'Anthropique, Coxon, voilà, qui n'était pas connu en tout cas du monde entier avant de faire une série de tweets comme ça alarmistes, je dirais que c'est la 3e catégorie d'anéantissement possible, l'anéantissement qui semble aujourd'hui paradoxalement le plus lointain. C'est celui qui fait le plus peur, mais c'est le plus lointain, c'est un anéantissement à la Terminator. C'est l'hypothèse que demain apparaissent, que nous parvenions à développer une intelligence artificielle qui cesse de nous obéir, qui nous échappe. Là, c'est le scénario de Terminator. Pour l'instant, je précise que cette super intelligence, elle n'existe pas et elle obnubile la Silicon Valley. À mon avis, elle obnubile la Silicon Valley à la fois par frayeur sincère, à la fois... Pourquoi cette frayeur sincère? Parce que effectivement, l'IA a beaucoup progressé récemment, mais aussi parce que dans la Silicon Valley, il y a un effet d'écho, un effet d'entraînement, c'est-à-dire que je les connais un peu. Enfin, quand je dis un peu, c'est pas mal. J'échange avec beaucoup de gens qui sont dans cet écosystème. C'est un vase clos. Ils sont tous absolument persuadés de ça, et je pense qu'il y a une part d'effet d'entraînement, d'auto-persuasion. Et puis, autre chose, il y a aussi de la part de certains, certainement pas de la part de Coxon, mais de la part de certains, un certain calcul cynique à annoncer des choses absolument apocalyptiques, parce que ça donne de l'importance et de la valeur à toute cette industrie. Donc, ça n'est pas non plus dénué de calcul.
0: Bon. Cela dit, quelle différence entre l'IA générative, celle que nous connaissons aujourd'hui du type ChatGPT ou Claude, et l'IA agentique, celle dont vous parlez plus précisément dans votre livre.
1: Alors, vous me connaissez bien, Frédéric, et vous savez que j'ai toujours une question de retard. Donc, je vais quand même terminer de répondre à la première question. Je vous ai dit, il y a 3 risques d'anéantissement global. Je crois que c'est important parce que les gens s'intéressent beaucoup à ça aujourd'hui. C'est
0: ce que l'IA va... Les questions d'anéantissement sont toujours à la main.
1: Évidemment. Donc là, on est... Ce Coxon, il nous parle d'un anéantissement à la Terminator, une IA qui n'existe pas et qui, selon lui, et je pense que... Et je ne suis pas le seul, en fait. Je pense parce que je me fais moi-même l'écho de ce que disent les spécialistes de l'IA, d'autres spécialistes de l'IA qui ne sont pas de la Silicon Valley, que ce risque est aujourd'hui très exagéré. Il y a 2 autres dangers d'anéantissement qui sont beaucoup plus directs et très différents. Le premier danger, tout simplement, c'est que des gens, des humains, se servent de l'IA pour anéantir tout ou partie de l'humanité. Ça, c'est très important, parce qu'il ne faut pas oublier ça. C'est-à-dire que quand on a en tête une super intelligence qui n'existe pas encore et qui pourrait rayer la carte de l'humanité, eh ben, on est tenté d'oublier ça, et ça, c'est maintenant.
0: Mais c'est la même différence qu'entre des hommes qui utilisent des bombes atomiques.
1: Exactement.
0: Des bombes atomiques qui seraient mises en marche par une IA toute seule.
1: C'est exactement ça.
0: Entre machines.
1: Voilà, c'est exactement ça. Mais vous me demandiez pourquoi l'IA nous détruirait. En l'occurrence, c'est pas la question. L'IA, elle ne ferait qu'obéir à des instructions, soit, je dirais, de manière naturelle. Ça serait un véritable problème. Soit parce que les pirates ou les terroristes, les individus qui voudraient faire le mal, parviendraient à la détourner.
0: Il y a une autre possibilité, puisque c'est une IA qu'on peut missionner, on va lui donner un objectif à remplir avec des priorités. Si on lui disait l'objectif absolu, c'est de régler le problème du réchauffement climatique, l'IA, par déduction logique, pourrait en arriver à se dire qu'il vaut mieux exterminer les humains.
1: Alors moi j'ai une question de retard, mais vous avez une réponse d'avance, donc on va bien s'entendre. C'est exactement ça. C'est important d'avoir ce triptyque en tête. La troisième possibilité d'anéantissement qui préoccupe énormément les chercheurs sur l'IA, c'est effectivement ça. C'est un décalage entre l'objectif premier de l'IA et la manière dont elle va l'interpréter. Je vous donne juste en une seconde un autre exemple. Si vous voulez rendre l'humanité heureuse, vous dites à l'IA, rend l'humanité heureuse. Elle peut être tentée de droguer tout le monde.
0: Mon invité ce matin, c'est Antoine Beno qui publie Guidance ou comment la technologie promet le meilleur des mondes. Ça vient de paraître chez Talendier au moment même donc où un jeune chercheur de la Silicon Valley qui a travaillé pour OpenAI et qui vient de démissionner de chez Anthropic nous alerte en nous disant que cette intelligence artificielle pourrait tous nous tuer d'ici la fin de la décennie. Il faut bien comprendre qu'il ne parle pas là d'une intelligence générative comme on la connaît via ChatGPT ou Claude.
1: Hein. Alors
0: Lui non. Hein, il parle de l'IA qui vous intéresse aussi dans ce livre.
1: Absolument.
0: L'IA agentique. Alors c'est pour ça que je vous demandais juste avant notre pause, quelle est la différence?
1: Alors, il ne parle pas de l'IA agentique.
0: Non plus.
1: Non. Il parle d'une autre IA qui est pour l'instant
0: super intelligente.
1: Exactement. C'est encore autre chose. C'est une IA qui est hypothétique et dont le problème c'est de nous désobéir. Alors que là, paradoxalement, le problème qu'on a avec l'IA actuelle, et ça va me permettre de répondre à votre question, c'est qu'elle nous obéit trop bien, avec trop de servilité, et c'est pour ça qu'on n'est pas dans le paradigme de Terminator, mais on est dans le paradigme de Asimov. Peut-être que certains de vos auditeurs connaissent cet auteur de science-fiction qui est absolument génial.
0: Fondation,
1: par exemple, ou Les Robots. Toute la beauté de son œuvre, c'est de mettre en récit le risque qu'une IA, parce qu'elle nous obéit de manière trop aveugle, nous fasse courir à notre perte. Et c'est exactement les problèmes qui sont posés aujourd'hui par l'IA existante. Et donc là, je vais précisément répondre à votre question parce que moi, mon livre, Guidance, comment la technologie promet le meilleur des mondes, il part de l'hypothèse, très optimiste, que l'IA ne va pas tous nous tuer demain. C'est-à-dire qu'elle ne va pas nécessairement dysfonctionner ou que même si elle dysfonctionne, parce qu'on n'évitera pas des accidents, c'est comme quand vous développez l'automobile, vous avez forcément des accidents de voiture, mais en tout cas que ça pourra être contenu. Et donc la question de ce livre, c'est si l'IA ne nous détruit pas tous demain, qu'est-ce qui se passe? La réponse, c'est que nous sommes en train de mettre en place une nouvelle génération d'IA. Vous évoquiez tout à l'heure l'IA générative qui est celle qu'on utilise aujourd'hui. ChatGPT, Grok, Gemini, d'autres modèles, Claude, qu'on utilise aujourd'hui. Qui est en train de se faire à bas bruit, remplacé par quelque chose qui lui ressemble et qui pourtant sera extrêmement différent et qui, selon moi, va changer radicalement le monde entier et en particulier toute question politique, c'est l'agent IA ou IA agentique. Donc je vous dis en une phrase, quelle est la différence entre ChatGPT et l'IA agentique? C'est la même différence qu'entre une calculette et ChatGPT. C'est vous dire le fossé qu'il y a alors que ça ne se voit pas. Tout simplement, l'IA agentique sera capable d'organiser toute notre vie. Toute notre vie, ça veut dire que elle sera capable d'avoir une prise sur le monde réel en commandant d'autres IA spécialisées et les appareils connectés.
0: Donc l'IA ne sera plus seulement réactive,
1: absolument,
0: comme les ChatGPT qui répond à nos sollicitations d'utilisateurs, donc il ne peut pas prendre de décision, peut pas agir,
1: ni planifier des choses.
0: Voilà, mais elle va devenir proactive.
1: Exactement.
0: L'agent sera bien plus autonome, il pourra mener des missions.
1: ça veut dire que chacun d'entre nous va être doté d'une âme sœur, d'un petit Gemini Cricket, d'un ange gardien ou d'un petit diable qui nous accompagnera en permanence, avec lequel nous dialoguerons en permanence, avec lequel, c'est ma prédiction, chacun construira un huis clos qui deviendra notre alpha et notre méga et qui tracera ou fabriquera une sorte de bulle, un filtre universel autour de chacun de nous qui saura tout de nous et qui nous donnera accès à tout. Et ce que je suis en train de vous décrire là, c'est l'émergence d'un potentiel de pouvoir politique sans précédent. C'est ce potentiel que j'appelle la guidance.
0: Mais pardonnez-moi, ce que vous venez de me décrire, c'est une sorte de super maître d'hôtel, valet de chambre,
1: exactement,
0: secrétaire particulier,
1: absolument,
0: qui serait là dans la maison et ne cesserait à chaque fois que je lui demande de m'exécuter des tâches sans grand intérêt pour moi et qui ne m'apporte aucun plaisir et qui les fera à ma place.
1: Eh ben, c'est Hegel, hein, la dialectique du maître et de l'esclave, mais c'était exactement ça, c'est une super conciergerie. Et c'est pour ça que nous n'y résisterons pas, parce que nous ne résisterons pas à ce rouleau compresseur humain, trop humain, qu'est le confort, la facilité. Et donc nous aurons à notre disposition, et c'est ça qui est merveilleux, et en même temps qui fait un petit peu peur, ce dont jusqu'ici, seuls les rois, les empereurs et les milliardaires pouvaient bénéficier.
0: Et c'est là que vous estimez que la technologie nous promet le meilleur des mondes.
1: Alors, le meilleur des mondes, évidemment, c'est un peu un jeu de mots. C'est à la fois le meilleur des mondes, un monde meilleur, mais de manière un petit peu ironique, parce que la technologie, elle est neutre. C'est-à-dire que elle peut offrir des bonnes ou des mauvaises choses. Et plus elle est puissante, plus elle peut faire courir des risques immenses et en même temps apporter des bienfaits sans commune mesure. Or, la puissance de l'IA est absolument considérable. Et en même temps, le jeu de mots, c'est une référence plus qu'assumée au meilleur des mondes d'Aldous Huxley, parce que par ce biais, par le biais de l'agent, ce que moi je découvre en tirant ce fil-là, c'est que la société qu'avait imaginé cet auteur anglais en 1931, c'est-à-dire la puissance de cet esprit-là, qui a réussi à voir quels seraient les ressorts profonds qui pourraient dominer un siècle plus tard. Ce monde-là pourrait très grandement advenir. C'est un monde qui est fondé sur la carotte, la récompense, à l'opposé du 1984 d'Orwell, qui est une société abominable qui, elle, est fondée sur le bâton, la punition.
0: Oui, c'est ce que je voulais dire. Orwell décrivait le système totalitaire, alors que Huxley décrit la démocratie marchande telle que nous la connaissons.
1: Mais pour lui, c'est un totalitarisme. Pour Huxley, c'est un totalitarisme, mais un totalitarisme agréable. Je suis absolument convaincu que nous allons très fermement dans cette direction, mais quand je dis ça, je ne juge pas, parce qu'il y aura une infinité de possibles en fonction de ce que nous ferons de la guidance, et le champ des possibles doit toujours rester ouvert.
0: Merci Antoine Bénaud. Guidance ou comment la technologie promet le meilleur des mondes, ça vient de paraître chez Talendier.
1: Merci Frédéric Tadéhi.
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0: Bonjour Emmanuel Maury.
4: Bonjour.
0: Vous êtes historien, vous avez été administrateur de l'Assemblée nationale, vous en avez même dirigé la bibliothèque et vous publiez aujourd'hui le roman du Palais Bourbon chez Perrin, un livre qui paraît à point nommé pour rappeler aux innombrables candidats à la présidentielle qui n'ont que l'Élysée dans le viseur que sans une majorité au Palais Bourbon, un président de la République n'a pratiquement aucun pouvoir. Ils n'ont pas l'air d'y songer aujourd'hui. Ils nous disent que s'ils sont élus, ils feront ça et ça, mais ça ne dépend pas d'eux, hein, ça dépendra du nombre de députés qu'ils auront à l'Assemblée nationale. Et sans majorité, ils ne feront rien du tout. Pourquoi avez-vous eu envie tout à coup de raconter l'histoire du Palais Bourbon ?
4: Parce qu'elle n'avait jamais été racontée dans sa totalité, tout simplement. Et il est vrai que cette histoire a un lien aujourd'hui très étroit avec l'actualité, permet de comprendre la situation actuelle. En tout cas, au moins la dernière partie de cette histoire contemporaine permet de comprendre le blocage actuel. Mais il est intéressant aussi de se pencher sur les périodes plus anciennes pour ne pas reproduire certaines erreurs.
0: Alors, un mot d'abord au 18e, c'était un palais princier, hein, le Palais Bourbon, construit par une femme, Louise Françoise de Bourbon, la fille de Louis XIV et de Madame de Montespan, et ça ne ressemblait pas du tout à l'Assemblée nationale telle que nous la connaissons avec sa façade de temple romain.
4: Non, pas du tout. En fait, c'était un palais qui ressemblait un petit peu au Grand Trianon de Versailles. D'ailleurs, il est inspiré du Grand Trianon de Versailles. On disait que c'était le Grand Trianon à Paris, conçu par l'architecte Giardini, un Italien, donc avec dans cette inspiration italienne. Et si on veut avoir une idée de ce qu'était le Palais Bourbon à l'époque de la duchesse de Bourbon, qui était la fille naturelle de Louis XIV et de Madame de Montespan, enfantaisement. Elle était quand même princesse. Elle a été reconnue par son père, le roi Louis XIV, qui d'ailleurs, pour laquelle c'était sa fille préférée. Il faut regarder l'hôtel de Lacé, paradoxalement,
0: qui aujourd'hui sert à c'est les appartements notamment du président.
4: Voilà, c'est le lieu qui sert à la présidence de l'Assemblée nationale. Et c'est un palais qui est voisin. Ils ont d'ailleurs été conçus ensemble, puisque la duchesse de Bourbon avait un amant auquel elle tenait beaucoup, qui était le comte de Lacé, et c'est lui qui lui a donné l'idée de construire ce palais Bourbon dans cet endroit qui était à l'époque désert. C'était des marécages, principalement. Et elle lui a dit oui, mais à une condition, c'est que vous m'accompagniez. Et donc que vous ayez votre résidence à côté de moi, d'où l'hôtel de Lacé. Donc l'hôtel de Lacé correspond beaucoup plus à ce que pouvait être à ce qu'était le palais les Bourbons à l'origine.
0: Pendant la Révolution, ça devient l'école polytechnique, puis le Conseil des 500 sous le Directoire, donc l'Assemblée législative, déjà à ce moment-là, et le théâtre de l'agonie de la Révolution au fond.
4: Oui, alors donc près d'un siècle comme palais princier, ou quand même toutes les personnalités importantes de l'époque, que ce soit des personnalités politiques, princes ou artistiques, passaient là, puisque c'était un palais absolument un des plus beaux palais de Paris. Et puis effectivement, à partir de 1798, le palais Bourbon héberge la première, le Conseil des 500.
0: Dans l'amphithéâtre de l'école polytechnique, en fait.
4: Ah non, pas encore. Pendant la Révolution, le palais a été confisqué comme bien national. La famille de Condé qui l'occupait est partie en exil. Et l'école polytechnique s'installe dans l'hôtel de Lacé.
0: Ah oui.
4: Pas dans le palais Bourbon de la Duchesse. Et en revanche, c'est dans le palais Bourbon que le premier hémicycle de celui du Conseil des 500 est créé. Et c'est à ce moment-là que commence l'autre histoire, qui est l'histoire de l'institution politique. Et d'ailleurs, quand on y réfléchit, ce qui est fascinant avec l'histoire du palais Bourbon, c'est que c'est probablement le monument politique le plus important de l'histoire de France en termes de durée.
0: Ah oui,
4: puisque c'est deux siècles. L'Élysée ne joue un rôle vraiment important qu'à partir de 1958. Matignon qu'à partir de 1935. Et le Sénat, évidemment, a un rôle moins important que l'Assemblée.
0: C'est sous la Restauration que le Palais Bourbon devient la Chambre des députés. C'est là que Louis-Philippe accepte de monter sur le trône à l'issue de la Révolution de 1830. Et en 1848, elle est envahie par le peuple qui se révolte. C'est là que ça se passe.
4: Oui, parce qu'en fait, le Palais Bourbon est à la fois le témoin et le théâtre de beaucoup d'événements capitaux de l'histoire, de notre histoire. Donc vous citiez 1830, effectivement, le roi Louis-Philippe, il faut se rappeler qu'il monte sur le trône alors que Charles X, qui avait abdiqué en faveur de son petit-fils, pas en faveur de Louis-Philippe, et il se fait adouber en quelque sorte au palais Bourbon, dans ce qui était une salle provisoire, la salle de bois. Et en 1848, alors c'est encore un autre événement tout aussi capital, puisque c'est la Révolution. Et la Révolution, en fait, naît dans le palais Bourbon. Il y a d'ailleurs un des acteurs principaux de cette Révolution, c'est Lamartine.
0: Sacré poète et un homme politique qu'on a un peu oublié, mais qui était très important à l'époque.
4: Oui, à l'époque, il avait 58 ans, il était déjà au sommet de sa gloire littéraire, et il avait en fait, il avait envisagé le passage à la République. Simplement, il y a eu un incident tout à fait extraordinaire, c'est-à-dire que il y avait la duchesse d'Orléans, donc la belle-fille du roi Louis-Philippe, était en séance, et il était proposé une régence, qu'on lui confie la régence. Et Lamartine l'avait beaucoup soutenue. Il commence son discours en disant beaucoup de bien d'elle, on pense qu'il va soutenir la régence. La foule rentre dans le palais et Lamartine, en fait, se prononce pour la République. Mais il l'avait prévu, c'était anticipé.
0: En 1851, quand Louis-Napoléon Bonaparte fait son coup d'État et qui deviendra Napoléon III, mais il est occupé par l'armée, le palais Bourbon, et c'est à partir de là qu'il tombe un peu dans les limbes.
4: Oui, alors en même temps, c'est la Troisième République a commencé là. Là aussi.
0: Non, je veux dire qu'il est tombé dans les limbes au moment, pendant le Second Empire.
4: Oui, alors, oui et non, en fait. C'est pas, sous le Premier Empire, Oui, parce que ça, on appelait ça le corps des muets, le corps législatif. C'est redevenu le corps législatif sous le Second Empire, mais c'était un lieu de réception très prestigieux, puisqu'il y avait un personnage tout à fait fascinant, qui est Charles de Morny, le demi-frère de Napoléon III. Et lui, alors, il donnait des fêtes absolument somptueuses, il avait élaboré une collection de peintures exceptionnelles, il y jouait des spectacles, il y composait même des opéras, et il était entouré de personnalités tout à fait remarquables, comme par exemple Alphonse Daudet.
0: L'historien Emmanuel Maury est mon invité ce matin, il a eu la bonne idée de d'écrire le roman du Palais Bourbon qui vient de paraître chez Perrin. Ce Palais Bourbon est envahi en 1870 au moment de la chute de Napoléon III par la foule qui réclame la République. Une belle revanche, écrivez-vous, puisque le Second Empire, dès d'un

0: reçu de bombe dans l'hémicycle, ça fait 60 blessés, hein, et 20 minutes après, la séance reprend.
1: Oui, et oui, c'était une autre époque, preuve que la violence a toujours existé. Hein,
0: Elle était même encore plus grande, puisqu'elle arrivait à atteindre les entrailles du pouvoir.
1: Oui, alors on pourrait
0: quelques
1: dire...
0: années plus tard, les mêmes anarchistes vont assassiner le président de la République.
1: Oui, oui. Alors, on pourrait dire beaucoup de choses sur la violence. La violence aujourd'hui, probablement que le niveau de violence aujourd'hui au Palais Bourbon n'a jamais été aussi important sous toute la Ve République. Mais il est vrai que toute son histoire est jalonnée d'événements considérable comme ça, comme la bombe de Vaillant, l'attentat terroriste. Aujourd'hui, on a des mesures de sécurité qui permettent d'éviter ce genre de choses, mais la violence est différente. Elle est beaucoup plus larvée, elle est beaucoup plus générale, elle est partout en quelque sorte, puisqu'elle est, elle est aussi sur les réseaux sociaux, elle est en permanence. À cette époque-là, on pouvait parfois se retirer. Bon, donc c'est évidemment un attentat absolument considérable. Et le président de séance, à l'époque, reçoit même blessé au cuir chevelu. Et il a effectivement, au bout d'un quart d'heure, ce mot, la séance continue.
0: Oui, c'est quand même assez extraordinaire.
1: Pour dire, la République, en fait, rien ne peut interrompre la marche de la République.
0: Ni la grande crue de la Seine en 1910, hein, puisqu'on sait que Paris a été inondé en 1910. Le Palais Bourbon, il y a de l'eau partout, en tout cas tout autour, et il continue de travailler.
1: Oui,
0: et on les ravitaille.
1: Et le président de Brisson indique d'ailleurs, de toute façon, même si l'eau continue à monter, on montera sur les gradins et on continuera à travailler.
0: L'atmosphère qui régnait quand même devait être un peu particulière. Hein.
1: Oui, alors c'est là...
0: sans eau, sans nourriture.
1: Il y a parfois des événements qui sont à la fois tragiques et comiques. Il y avait une forme de comédie, hein, au travers de... Oh, il fallait monter sur des bateaux pour pouvoir accéder au palais, et en même temps c'était tragique parce que la situation de la France était difficile et il fallait quand même continuer à siéger et sans chauffage, parce que c'était au mois de janvier, hein, donc la température a atteint 0 degré.
0: Pendant l'occupation, qu'est-ce qu'il devient, le Palais Bourbon?
1: Alors il est occupé tout de suite dès la victoire allemande par la commande en tour et très vite il est utilisé comme lieu pour diffuser des discours d'Hitler. Alors on avait mis le buste d'Hitler sur le bureau du président et on a invité les personnalités allemandes ou collaborant avec le régime allemand et on diffusait les discours d'Hitler. Alors on a aussi diffusé des films de propagande. Et chose plus tragique, s'y est tenu un procès de jeunes communistes qui ont tous été exécutés dans les jours qui ont suivi, sans évidemment de droit de la défense adéquat. Mais il y avait au sein du palais une résistance qui s'est organisée pour, par exemple, le responsable de la buvette avait un bureau qui était caché, à lequel il communiquait avec les réseaux de résistance. Et d'ailleurs, après la libération, il a été nommé préfet. Et voilà, il y avait tout un réseau de résistance au sein du palais.
0: Et il a été libéré par Philippe de Gaulle, hein, le fils du général, qui avait 23 ans.
1: Alors ça, c'est extraordinaire parce que en fait. Philippe de Gaulle, fils du général, se présente à la gare Montparnasse et il reçoit un ordre d'aller libérer le Palais Bourbon. En réalité, c'est un quiproquo puisqu'il devait on l'avait convoqué pour qu'il retrouve son père et évidemment, il a accepté l'ordre et il s'est retrouvé seul avec un traducteur à rentrer au Palais Bourbon alors qu'il y avait des centaines de soldats allemands avec des mitrailleuses sur les toits. Avec un courage extraordinaire, il a dit lui-même, j'avais une forme d'audace de la jeunesse qui était absolument inconsciente de certaine façon. Et alors, chose incroyable, il a réussi à tout seul discuter avec les autorités allemandes et à obtenir la reddition. Il est vrai que Leclerc était déjà rentré dans Paris et qu'il n'y avait pas beaucoup d'espoir pour les officiers allemands de conserver le monument.
0: Aujourd'hui, l'Assemblée nationale est divisée en trois blocs. Hein, ça date de la dissolution voulue par Emmanuel Macron en 2024. C'est un moment particulier de l'histoire de la Ve République, mais est-ce que ça ne rappelle pas d'autres époques, la quatrième notamment, où on connaissait des divisions du même ordre?
1: Ah oui, il y a eu beaucoup de blocages sous la troisième aussi, hein, troisième et la quatrième république, des blocages, des recompositions, des tentatives de se maintenir au pouvoir, d'alliances, donc tout ça n'est pas nouveau. Mais c'est nouveau dans le cadre de la Ve République. On n'a jamais eu une assemblée aussi fracturée et aussi réconciliable, puisque ce sont trois blocs qui réconciliables aujourd'hui.
0: Évidemment, ça peut changer.